0: puis d'être là aujourd'hui, puis de célébrer le fait qu'on est en vie.
1: Le rassemblement a mis à l'avant-plan des survivants des pensionnats, dont l'Algonquine Alice Jérôme, qui a récité son poème « L'enlèvement ».
2: Les événements de ma vie, j'ai passé 9 ans.
1: Partis en canot d'Ottawa le 22 septembre, les membres de 9 nations autochtones participant à une expédition pilotée par le médecin Stanley Volant sont arrivés à Montréal. Prenant la parole à Edmonton, le premier ministre Mark Carney a souhaité se tourner vers l'avenir.
3: Son Canada plus fort, plus équitable et plus juste, qui repère ses torts.
1: Le Manitoba a racheté un terrain où se trouvaient des tombes anonymes d'enfants autochtones. Voici le premier ministre Wab Kenou.
4: Nous sommes maintenant dans une époque où il y a des personnes qui nous demandent ben, où sont les corps, où sont les os. Sont ici.
1: Des gestes concrets et symboliques pour que le devoir de mémoire se poursuive. Ici Gabriel Lemarquant-Peyrault, Radio-Canada, Ottawa.
5: Et cette journée nationale avait été créée à la suite d'une recommandation de la Commission de vérité et réconciliation du Canada. La Commission avait aussi demandé au secteur privé de mener des consultations et d'obtenir le consentement des peuples autochtones pour tout projet de développement économique. Le directeur général d'investissement Premières Nations du Québec, Askan Siwi, constate que les communautés autochtones sont de plus en plus incluses dans les projets d'investissement.
6: Vous savez, quand j'ai commencé, moi, il y a 22 ans, dans le milieu de l'investissement, on était à une autre époque où est-ce qu'on était plus dans un mode de consultation seulement, puis peut-être de redevance. Aujourd'hui, on voit des projets dans lesquels les communautés sont parties prenantes, sont investisseurs, sont au conseil d'administration. Donc, c'est une nouvelle approche qui est très positive, je pense, pour nos communautés autochtones.
5: Askan Siwi salue aussi le fait que le projet de loi sur les grands projets du gouvernement fédéral va inclure les communautés autochtones dans les processus décisionnels. D'autres voix, cependant, dans les communautés ont reproché à Ottawa de ne pas les associer aux discussions pour mener les grands projets. Par ailleurs, la co-porte-parole solidaire Huba Gazal a déclaré que le 30 septembre devrait être un jour férié au Québec, comme c'est le cas dans certaines autres provinces. Elle s'est aussi engagée à lancer une campagne de sensibilisation auprès des Allochtones.
7: Comme ça, ben, on s'approcherait de la reconnaissance du racisme systémique. On peut le reconnaître demain matin. Hier, il aurait fallu reconnaître l'existence du racisme systémique, mais la CAQ a refusé. Donc, on peut le faire maintenant, qu'on soit un pays ou pas. On peut le faire et on doit le faire. On n'a pas besoin d'attendre après Ottawa pour reconnaître le racisme systémique. On peut le faire comme peuple québécois.
5: Pour sa part, Éric Duhaime a dévoilé sa plateforme sur les enjeux qui touchent les nations autochtones. Il s'engage à les inclure dans la gouvernance des régions. Et puis aux États-Unis, le département de la justice a déposé des plaintes de manquement aux devoirs de la magistrature contre tous les juges fédéraux du Minnesota, sauf un. Un article du New York Times publié il y a 10 jours est à l'origine de ces plaintes très rares. Les juges y dénonçaient ouvertement le danger pour la règle de droit qu'avaient représenté les raids des agents de l'ICE l'hiver dernier. Voici Manon Globinski.
8: Les images ont fait le tour du monde l'hiver dernier. Ces raids des agents de l'immigration, le fameux ICE, à la chasse aux migrants illégaux dans les rues de Minneapolis au Minnesota, déclenchant d'importantes manifestations où 2 citoyens ont trouvé la mort. À l'époque, ICE a ignoré 100 d'ordonnances judiciaires pour le seul mois de janvier qui exigeaient la remise en liberté de plusieurs des personnes arrêtées. Le juge fédéral en chef du Minnesota, à ce moment-là, Patrick Shields, avait écrit dans une de ses décisions fin janvier « ICE n'est pourtant pas la loi ». Dans une entrevue récente au New York Times, le juge Shields, nommé par George W. Bush, affirme que ce refus d'appliquer les ordonnances a inondé les tribunaux de cause jusqu'à les paralyser et qu'ultimement, ça mettait en danger la règle de droit. Tous les autres juges fédéraux du Minnesota, sauf un, appuient ses propos. Le procureur général des États-Unis, Todd Blanche, est très remonté contre cette entrevue du juge Shields qui va à l'encontre des canons de la loi, dit-il, et il justifie la décision de ne pas respecter les ordonnances du tribunal. ICE a passé outre les ordonnances, dit-il, parce que, selon les agents, elles allaient à l'encontre de la jurisprudence établie par la Cour suprême. Les plaintes pour manquement aux devoirs de la magistrature sont passibles de renvoi dans les cas les plus graves, mais souvent, elles reçoivent plutôt des réprimandes privées ou publiques. Ici Manon Globinski, Radio-Canada, Washington.
5: Voilà, c'est ce qui conclut ce bulletin d'information à l'antenne de Radio-Canada.

0: Il fut l'un des plus ardents défenseurs des Premières Nations et certainement l'un des plus charismatiques. Ici Maxime Coutier, aujourd'hui l'histoire, Max Gros-Louis.
1: J'ai toujours un petit papier que je relis très souvent qui me dit ce que les non-indiens nous ont emporté.
2: Pourquoi?
1: Ils nous ont emporté l'alcool, la syphilis et la politique. Alors, j'ai toujours fait bien attention à ces trois choses.
0: Il avait le charme, l'humour et bien sûr le sens de la formule Max Gros-Louis à notre radio en 1969. Il a été le grand chef de la nation Huron-Wendat durant un tiers de siècle, 33 ans. Il a fait connaître les réalités autochtones au Canada dans de nombreux pays. Surnommé le pagayeur en langue Wendat, il savait naviguer parmi les politiques. Il s'est fait des amis chez les plus grands. Car toute sa vie durant, Max Gros-Louis a défendu la cause autochtone par le dialogue et la persuasion.
3: Max Gros-Louis, qui est d'origine indienne, qui est un défenseur des Indiens, est-ce qu'on peut dire de vous que vous êtes coureur des bois encore maintenant?
4: Un peu moins qu'avant.
3: C'est une grande tresse, là. C'est une vraie, ça?
4: C'est toujours vrai. Les Indiens n'ont jamais rien de faux.
3: Ça a pris combien de temps faire pousser des cheveux de cette longueur-là pour un homme?
4: Une douzaine d'années.
3: Mais le problème, c'est que vous n'en avez pas beaucoup devant.
4: Je les coupe.
3: Comment vous faites ça?
4: C'est la coupe Huron qui se faisait de cette manière-là ou de l'autre manière que l'on appelle la coupe iroquoise, mais c'est faux, rasée de chaque côté.
3: Les Iroquois ont quelque chose de faux, eux?
4: Disons, on appelle la coupe iroquoise qui est faux. C'est pas les Iroquois qui sont faux. Pourquoi on nous a appelés les Hurons? On appelle ça une hure, et de là notre nom Huron.
3: Qu'est-ce qu'on appelle une hure?
4: Alors, les cheveux rasés de chaque côté et la bande sur la tête, ce que l'on appelle une hure.
3: Une brosse, là, mais juste au milieu de la tête.
4: C'est ça.
3: Est-ce qu'il y a eu une période de vos vies, là, où vous aimiez mieux ne pas porter une coiffure comme celle-là pour ne pas être identifié?
4: Disons que moi, j'ai jamais eu ce sentiment-là, mais plusieurs Indiens l'ont déjà eu, car c'était une honte il y a quelques années d'être un Indien. Il se pratique encore beaucoup de discrimination.
3: Comme je disais récemment, maintenant, c'est un snobisme d'être indien. C'est-à-dire quelqu'un qui a une goutte de sang indien s'en accuse dans les salons.
4: Définitivement, on se retrouve une grand-mère, une arrière-grand-mère ou un grand-père présentement.
0: Le témoignage de Max Gros-Louis est sur le plateau de Lise Payette. C'était au mois d'avril 1971. Ah, pour nous en parler, mon invitée, Isabelle Picard, elle est ethnologue, conférencière. Elle nous parle depuis nos studios à Québec. Bonjour Isabelle.
5: Bonjour, Koué.
0: Ah, vous l'avez connu personnellement, Max Gros-Louis?
5: Oui, je l'ai connu parce que chez moi, on faisait de la politique. Mon père était impliqué. Lorsque Max voulait être grand chef, bien souvent, il y avait des réunions politiques dans mon sous-sol. Alors, toute petite, à l'âge de 7-8 ans, je l'ai rencontré et je l'ai connu jusqu'à sa mort.
0: Oui. Puis c'est vrai, on l'entend ici qu'il était charismatique, fin renard, habile négociateur. Oui. Ça va lui servir toute sa vie, ça. Hein?
5: Ah oui, vraiment, vraiment. Et c'est quelqu'un aussi qui se rappelait de son monde. Il était proche du monde, malgré que, puis on va le voir, on va en parler tout à l'heure, mais il y avait des célébrités parmi ses amis, mais il restait très près de sa communauté. Et ça m'a toujours marqué chez lui.
0: Oui. Oh, c'est qui? Il voit le jour en 1931.
5: Ah, oui.
0: Il a eu une enfance dans ce qu'on appelait à l'époque le village Huron de Québec, hein, près de Québec, c'est ce qu'on disait dans le temps. Là.
5: Absolument, qui est le Wendake d'aujourd'hui.
0: Mm-hmm, oui.
5: Et avec sa famille, il va quand même passer beaucoup de temps sur les territoires de chasse et de pêche environnants, les territoires traditionnels Wendat. Et c'est là qu'il va apprendre à tout faire en forêt. Là. Il va faire du canot, de la pêche, du piégeage. Il va utiliser les plantes. Bon, la chasse aussi qui va prendre beaucoup de place dans sa vie. Et je dirais que c'est cette connaissance du territoire et l'amour indéfectible là, qu'il va développer pour la nature, qui va vraiment lui donner une espèce de force qui va venir influencer toute sa vie, dont sa carrière politique. Parce que Max Gros-Louis, il savait d'où il venait. Il venait du territoire. Et ça, vraiment, cette confiance-là, ça va le suivre toute sa vie. Et ça va avoir un impact là, sur vraiment sa façon de faire la politique, entre autres.
0: Oui.
5: Mais Mais avant de faire sa marque sur la scène politique ou même de devenir entrepreneur, parce qu'il va devenir entrepreneur, puis ça va être un moment important de sa vie, mm-hmm. Ben, il y a eu plusieurs emplois de terrain. Il a été guide d'expédition. Donc, comme il connaissait bien le territoire, il y avait des pourvoiries dans la grande région de Québec, notamment au Club Triton, où mon grand-père a aussi été guide d'expédition. Et là, Max Gros-Louis va passer quelques saisons à guider là, les touristes américains qui voulaient faire de la chasse, de la pêche. Il va aussi être ouvrier arpenteur, il va être défricheur, donc encore des emplois sur le terrain. Et ce qui va beaucoup l'aider aussi dans sa vie, c'est qu'il va faire de la vente. Oui. Il va être voyageur de commerce, il va vendre des machines à coudre. Ça, je ne le savais pas.
2: Oui.
5: Quand même intéressant. Il va être aussi directeur d'une troupe de danse folklorique Wendat pendant plusieurs années. Et ça, veux pas, ça va l'amener à développer des habiletés en communication. Mm-hmm. Vraiment, ça va lui donner une certaine aisance avec les gens. Peu importe les gens, hein, comme je le disais tout à l'heure.
2: Oui, tout à fait. Là. Il a le sens du spectacle,
5: vraiment.
2: Il a le sens de la formule.
5: Et c'est quelqu'un de très attachant.
2: Oui, tout à fait. Puis vous l'avez dit, bon, guide de pêche, hein, ce qui lui vaut même son surnom, on disait le pagayeur.
5: Oui, le bon pagayeur.
2: Le bon pagayeur.
5: Oui.
2: Puis très tôt dans la vie, dès l'enfance, hein, il découvre qu'il est différent puis qu'il y a un préjugé défavorable à son endroit. On l'écoute.
1: La première journée que je suis arrivé à l'académie, le professeur, qui était un frère à ce moment-là, en arrivant, j'étais dans la toilette, aux urinoirs. Et ben, j'avais parlé avec le petit gars à côté. Alors, je savais pas qu'on avait pas le droit de parler, moi. Et j'avais eu un méchant coup de poing sur le côté de la tête. Je m'étais assommé sur le mur de tuiles et j'avais perdu connaissance. Alors, il m'avait dit, t'es pas sur la réserve ici. Alors, c'est bien. Parfait. Ça commence bien. Il y avait une chose qui choquait beaucoup, c'est que la plupart des Indiens, à ce moment-là, pour aller à l'école, notre éducation était toujours payée par le fédéral. Aller jusqu'en 1952, on n'avait pas le droit d'aller à l'université. Mais pour suivre un cours, aller jusqu'en 10e ou 2e année, il fallait vraiment avoir de bonnes notes. Parce que si on n'avait pas de bonnes notes, alors à ce moment-là, on disait, il y a d'autres Indiens qui veulent suivre des cours et on a de l'argent seulement pour un certain nombre. Alors, ce qui arrivait quand on arrivait chez nous, au lieu d'aller jouer, on se mettait dans les devoirs et les leçons. Et ce qui arrivait à la fin du mois, je ne sais pas si vous vous souvenez, en ce temps-là, on donnait les bulletins tout le monde. Le curé venait nous donner les bulletins. Parce qu'il y avait trois Indiens dans une classe, vous voyez, les trois premiers, c'était des Indiens. Et si on... il fallait que ça soit ça. Sans ça, on n'était pas capable d'aller à l'école, continuer nos cours. Et bien, puis ça faisait un peu de rancune et de jalousie avec les groupes non-indiens.
2: Témoignage de Max Gros-Louis en 1969, alors, bon élève, puis vous l'avez dit, bon, par la suite, il fait mille et un métiers.
5: Mm-hmm.
2: Puis je reviens sur son passé de vendeur, entrepreneur dans les années 50. Hein. Il vend de l'artisanat.
5: Oui.
2: Ça, c'est important parce qu'il va devenir indépendant de fortune, mais en même temps, il entretient aussi une image un peu folklorique. Il vend un peu n'importe quoi dans un tipi à côté de chez lui. Là.
5: Ben, en fait, c'est quand même une phase importante de sa vie parce qu'effectivement, dans les années 50, avec sa famille, il va commencer pour survivre à fabriquer de l'artisanat et il va se rendre compte qu'il y a un certain intérêt. Hein. Wendake est situé à 15 km du centre-ville de Québec.
2: Oui, c'est
5: donc,
2: à côté. Oui.
5: C'est à côté. Il y a des visiteurs qui viennent, qui veulent voir les Indiens, bon, les Français. Le tourisme commence.
2: Mm-hmm.
5: Et là, il va faire une espèce de grand tipi. C'est un magasin en forme de tipi qui est encore présent à Wendake. Et là, il va vendre de l'artisanat, mais pas seulement de l'artisanat Wendat. Il va vendre aussi des mini-totems, par exemple. Alors que totems, ça vient de la Colombie-Britannique.
2: Oui. Les tipis aussi, d'ailleurs.
5: Les tipis, c'est... Et moi, j'ai grandi, donc, dans ces générations qui croyaient que les tipis et les totems faisaient partie de la culture Wendat. C'est seulement à l'adolescence que j'ai découvert que non, parce que, c'est les maisons longues, et puis bon, les totems viennent, comme je le disais, de la Colombie-Britannique, mais cette espèce d'élan que va avoir Max Gros-Louis pour, justement, cette économie d'artisanat, va faire en sorte qu'il va présenter aux touristes européens ce qu'ils veulent voir.
2: Oui.
5: Et ce qu'ils veulent voir, ben, c'est ce qu'on retrouve dans les Tintins, dans les Lucky Luke, dans les films western. Alors, c'est ce qu'on présente. Mais, effectivement, ça va avoir une espèce de ressac, parce qu'il y a toute une génération qui va grandir en pensant que la culture Wendat, c'est ça aussi.
2: Mmh, oui, bien sûr. Puis des affaires, ben là, il s'intéresse à la politique. Et la question, d'ailleurs, lui sera posée. Hein, pourquoi faire de la politique? Ben, c'était quelques années plus tard, après qu'il se soit lancé justement en politique. On l'écoute en 69.
1: Après avoir étudié 4 ou 5 ans avant d'être élu chef, je me suis aperçu, disons que les vieux chefs essayaient de faire leur possible. Je leur reproche rien, ils n'en savaient pas plus long. Et avant de me présenter, j'ai tout étudié, la loi sur les Indiens. Je suis même allé avec un avocat pour me la faire expliquer comme faux. J'ai étudié la Constitution du Canada concernant la loi indienne. J'ai étudié les droits de l'homme concernant toujours les droits indiens. Et j'ai étudié les statuts refondus et les statuts de province de Québec à ce qui a trait aux Indiens. Alors, j'ai vu qu'il y avait une grande possibilité et beaucoup de choses, beaucoup de travail à faire. Et à ce moment-là, j'ai cru que c'était mon devoir pour aider mon peuple.
2: Mon devoir, hein? C'est ça, donc, qui, en 64, l'incite à se présenter à titre de grand chef.
5: Oui, oui, c'est qu'il va vraiment venir comprendre que il y a une nécessité pour les Premières Nations de se faire entendre, de mieux se représenter et de se regrouper.
2: Oui.
5: Et ça, il va être un des fondateurs de plusieurs associations politiques autochtones, que ce soit au Québec ou au Canada, des associations politiques importantes comme l'association, par exemple, la PNQL, la PN au niveau fédéral. Donc ça, ce sont des associations qui sont vraiment importantes. Et lui, il va être là dans les premières mouture là, de tout ça.
2: Oui. Parce qu'il comprend que pour faire le poids devant le gouvernement fédéral ou devant le gouvernement québécois, les Premières Nations n'ont pas le choix de se regrouper. Là.
5: Oui, oui, absolument. Et il va vraiment se servir de ça comme d'une force. Et on est à une époque, hein, on est dans les années 60-70, où il y a quand même aussi un mouvement aux États-Unis qui s'appelle le American Indian Movement, qui fait en sorte que les Autochtones des États-Unis se regroupent pour se faire entendre. On est un peu plus dans la militance. Max Gros-Louis va aller du côté politique de façon un petit peu plus fine, je dirais peut-être un peu plus douce. D'ailleurs, on va lui reprocher à quelques moments dans sa carrière politique. Mais pour lui, c'était très important de garder les canaux ouverts et que tous les Autochtones puissent se parler et se rassembler et finalement faire une force ensemble.
2: Ouais, c'est vrai qu'il y a un contexte dans les années 60 et 70, vous l'avez dit, aux États-Unis entre autres. Il comprend aussi que la défense des droits autochtones, ça passe également par la reconnaissance à l'international, à connaître davantage les Premières Nations. Et puis, en 1967, il a une formidable tribune, justement. On l'écoute ici, l'Expo et le pavillon des Indiens.
6: Est-ce que le pavillon vous a intéressé?
7: Oh, mais je suis un peu triste, vous savez.
6: Pourquoi triste?
7: Oh, parce que les Indiens, and what we've done to them, you know?
6: Ce que nous avons fait, ce que nous leur avons fait.
7: Oui, c'est triste, n'est-ce pas?
6: Est-ce qu'il y a des choses choquantes dans ces revendications, selon vous?
8: Bien, je ne crois pas. Comme je connais la situation, autant que je la connaisse, je crois que leurs réclamations sont justes.
9: Ils sont servis de l'Expo pour avoir une voix sur la place publique dont on les prive habituellement. Et qu'ils ont raison, tout simplement. Et c'est à nous à nous réveiller. Et ça peut peut-être coûter cher, mais que finalement, ces gens-là ont le droit de régler leurs problèmes et de s'intégrer à la société comme ils pensent qu'ils doivent le faire.
6: Est-ce que l'image qu'on donne des Indiens dans les manuels d'histoire du Canada, ça correspond à ce qui est montré ici?
10: Pas du tout. L'homme blanc est toujours au bien et l'Indien est plutôt au tort dans les livres.
6: Il vous semble que la vérité est où? Dans nos manuels d'histoire du Canada ou ici?
10: Ici.
2: Vox Pop à l'Expo 1967 à Montréal. Et c'est pas rien, ce sera un formidable succès, ce fameux pavillon des Indiens.
5: Absolument. Ni vous ni moi n'étions nés à l'époque.
2: Non.
5: Mais il paraît que ça a été le pavillon le plus populaire de tous. Et on m'en parle encore. Il y a des aînés, là, des Québécois qui viennent et qui disent « Ah, oh, moi, Max Gros-Louis, je l'ai connu, il était là, on l'a vu, il était derrière ce pavillon-là. Ça a été tellement un beau pavillon, puis ça faisait la file quand même. Mm-hmm. » Et c'est intéressant parce que c'était une des premières fois que les Autochtones avaient une voix, disons, plus affirmée que par le passé. Donc, ça a été un formidable moteur, je pense, pour les Autochtones en 1967.
2: Ça va l'aider, ben, justement, à fédérer les membres des Premières Nations ailleurs au Canada, comme on l'a dit. Puis, il va devenir aussi un ambassadeur de la cause autochtone, hein, ici comme à l'étranger. Il a multiplié les interventions sur à peu près toutes les tribunes, là, à l'époque.
5: Ah oui, vraiment. Vraiment, il privilégiait beaucoup la négociation directe, je dirais.
2: Oui.
5: Les discussions dans les salons ministériels, au restaurant, dans les médias. Puis il y avait ce charisme-là, il y avait un bon français, on l'écoutait, on voulait l'avoir, c'était un personnage. Et d'abord, il était très grand, très imposant, il entrait quelque part, tout le monde savait, c'est qui c'est Max Gros-Louis? Tout le monde, ça se parlait comme ça. Mais il savait revendiquer à sa façon. Et il a été sur plusieurs tribunes. Là. Il est allé notamment à l'ONU, ils ont écrit des mémoires, et ça, c'est intéressant, parce que le conseil de bande du village Huron, là, je parle comme à l'époque, on passait de l'oralité à l'écrit. Donc, il y avait à l'époque déjà des Hurons qui étaient passés par l'université. Max Gros-Louis l'a dit, depuis 1952, on avait le droit d'aller à l'université. Et donc, dans les années 60-70, on était capable d'écrire nos revendications, nos doléances, nos réalités. Et il a écrit plusieurs mémoires qui a amené jusqu'à l'ONU à Genève, à New York, devant les différents parlements, les différents ministères. Il se gênait pas. Mmh. Il utilisait ça et en plus, il utilisait la parole publique.
2: Oui, bien sûr. Puis, ce qu'il dénonçait d'une part, c'était l'espèce de paternalisme du gouvernement fédéral, mais aussi la non-reconnaissance des droits ancestraux. Ça a été ça, sa grande bataille.
5: Oui, oui, vraiment, ça a été ça. Il a rappelé que les peuples autochtones étaient des nations souveraines là, bien avant l'arrivée des Européens. Et ça, c'est pas un discours qu'on entendait souvent à l'époque de la part d'Autochtones parce qu'on n'était juste pas là. Donc, ce qu'il disait, c'est que nos droits n'ont jamais été éteints. Et ça, quand même, c'était très revendicateur pour l'époque. Le contrôle de l'État canadien aussi, ça, il dénonçait très souvent parce que dans nos vies, on le ressentait tout ça. On n'avait pas le droit de gérer nos propres écoles, nos propres systèmes de santé. Lui, il va venir changer ça dans les années 80, mais il va se battre longtemps avant de pouvoir finalement passer là, à quelque chose de plus concret à ce niveau-là.
2: Oui, oui, tout à fait. Il va devenir un acteur incontournable lors du rapatriement de la Constitution. On va l'écouter ici. On est le 25 mars 1982, quelques semaines seulement avant la signature officielle.
11: Nous sommes les premiers habitants du pays et qu'au Canada, depuis plus de 300 ans, on n'a jamais eu le droit de vote. On a le droit de vote seulement depuis quelques années. On n'a jamais participé à cette Constitution. On n'a jamais participé au développement de notre pays. On a été mis de côté. Et en plus, on doit vous dire qu'on n'est pas encore citoyen canadien. Alors, qu'est-ce qui va arriver dans les discussions de la Constitution avec les gouvernements du Canada?
12: Est-ce que vous entendez continuer votre lutte?
11: Définitivement, nous allons continuer notre lutte et nous allons faire savoir à tous les pays de quelle manière le Canada et les provinces du Canada traitent les premiers habitants du pays. Et on sait très bien que l'on juge un pays habituellement de la manière que l'on traite ses minorités. Et nous allons certainement faire front commun avec tous les Indiens du Canada pour démontrer à tous les autres pays du monde, bien entendu, si on n'a pas gain de cause et si on n'a pas l'installation complète de notre peuple dans la Constitution de la manière qu'on le veut, à tous les autres pays.
2: Oui, c'est intéressant parce qu'on l'entend ici d'abord ferme dans le ton, hein, mais il y a comme un condensé, un résumé, hein, c'est-à-dire fédérer les autres nations, hein, faire front commun, puis se faire entendre. Ici, puis à l'étranger, il a compris ça, là, la joute médiatique, mais surtout les tribunes internationales.
5: Ah oui, oui, absolument. Max Gros-Louis était le bienvenu en France. Il avait ses entrées auprès de Jacques Chirac, qui lui-même était un amateur d'artisanat, et c'est comme ça qu'ils se sont connus et qu'ils sont devenus amis. Et en France, c'était une star, là. Et je le sais parce que je suis allée moi-même faire une tournée littéraire en France il y a quelques mois, et c'était surtout des aînés et il me parlait constamment de Max Gros-Louis.
2: Ah oui, hein? Ah oui,
5: constamment. Donc, oui, son souvenir, sa mémoire, elle était présente. Et Max Gros-Louis, il était un fin communicateur. Ses messages, ils étaient concis. On savait ce qu'il voulait. C'était clair. Et il va se servir de ces tribunes-là pour faire connaître l'histoire, finalement, et les enjeux des Autochtones du Canada.
2: Il va d'ailleurs frapper un grand coup. Vous évoquez la France en 1992 lors d'un voyage là-bas.
13: Le chef Huron Max Gros-Louis a fait des vagues en France aussitôt rentré au pays. Il a répété ce qu'il a dit hier à des millions de téléspectateurs français. Il a répété que la loi sur les Indiens équivaut à un génocide des Autochtones. Une déclaration faite à l'émission Sacrée Soirée, qui était consacrée au 500e anniversaire de la découverte de l'Amérique par Christophe Colomb. Il y a le conseil Atikamekw-Montagnais qui est venu appuyer cette déclaration-là, cette accusation-là. Voici le compte-rendu de Nicole Germain.
14: Le chef Huron Max Gros-Louis revenait aujourd'hui de France après avoir fait une déclaration choc devant plus de 11 millions de téléspectateurs.
15: Et vu qu'on n'est pas citoyen canadien, on est sous une loi spéciale qui s'appelle la loi sur les Indiens. Et cette loi, c'est malheureux de vous dire que c'est un génocide très bien planifié.
2: Un génocide planifié. Là, on est en 92. Ça a fait scandale, ça, à l'époque.
5: Ça a fait scandale. Oui, vraiment. Je m'en souviens, j'étais encore au secondaire, mais j'étais guide dans ma communauté et cette question-là revenait toujours. De la part des Européens, entre autres, qui étaient toujours nombreux à Wendake à l'époque, et qui voulaient vérifier. Et ils me disaient, est-ce que tu es d'accord avec ça? Puis même les Québécois, les Canadiens, puis je me souviens dans les journaux, on parlait pas de génocide à l'époque. On parlait même pas d'ethnocide. Alors lui, il arrive tout de suite avec le génocide. Et effectivement, effectivement, ça a fait tout un scandale, mais on connaît quand même la suite de l'histoire. Parce
2: oui,
5: que
2: ben
5: 16
2: oui.
5: ans plus tard, en 2008, le premier ministre Harper va présenter ses excuses aux Premières Nations en reconnaissant que la politique d'assimilation des pensionnats pour les Autochtones a fait beaucoup de mal et a causé des dommages irréparables aux Autochtones. Donc, est-ce que Max Gros-Louis était si loin? Peut-être qu'il était en avant de son temps, mais il connaissait l'histoire, il le savait.
2: Oui, bien sûr. Bon, il n'était pas parfait, hein?
5: Non.
2: On le dit, parce que certains vont lui reprocher aussi, puis on l'évoquait brièvement, mais bon, c'est vrai, fin renard, habile négociateur, hein, il usait de son charisme, était aussi à l'aise au Palais de l'Élysée en France que sur une patinoire à Wendake.
5: Oui.
2: Il favorisait beaucoup le dialogue, mais certains vont lui reprocher ça, justement, de ne pas être assez militant.
5: Oui, on va lui

0: parce que vous l'avez dit, hein, oui. Nombreux exemples, on vous en parle encore, puis moi je me souviens, étant petit, puis étant né dans la région de Québec, et oui, Max Gros-Louis, c'était un nom qui résonnait partout, là.
1: Oui, oui, c'est un nom qui résonnait partout, c'est un personnage, ça a été un des premiers qui n'a pas eu peur, il a foncé, à sa façon, mais il a foncé quand même, il n'a pas eu peur de dire les choses, il connaissait son histoire, malgré le fait que parfois il représentait, bon, d'autres cultures, mais c'était quand même des cultures autochtones, donc il était authentique. Il était, il reconnaissait les gens. Moi, je me souviens, à un moment donné, pendant 15 ans, je ne l'avais pas vu. Mm-hmm. Je suis passée de l'adolescence à la femme adulte, oui. Et il m'a reconnue tout de suite. Il avait une mémoire incroyable, une mémoire politique, une mémoire des visages, une mémoire des noms. Il avait un respect pour les gens et cette facilité de communication. Donc, ça faisait de lui un personnage plus grand que nature, je pense.
0: Mm-hmm. Oui, je comprenais très, très bien l'ajout médiatique hein, aussi, oui, fin politicien. Puis, amateur de sport aussi, grand amateur des Nordiques, hein?
1: Ah oui, ça aussi, avec son tambour là, oui. au Colisée, je me souviens de l'avoir vu très souvent. Il s'est fait beaucoup d'amis dans le milieu sportif, d'ailleurs.
0: Oui, tout à fait. Ben voilà, on en revient toujours à ça. Hein. Laisser les canaux ouverts, puis favoriser le dialogue. Voilà. En tout cas, Max Gros-Louis, qui aura marqué, vous l'aurez compris, toute une génération, qui a été comme ça en politique, hein, durant près d'un tiers de siècle, 33 ans. Mon invité, Isabelle Picard, ethnologue, conférencière et elle-même originaire de Wendake. Elle nous parlait depuis nos studios à Québec. Merci beaucoup de nous avoir parlé, Isabelle.
1: Ça m'a fait plaisir. Au revoir.
0: Au revoir. D'ailleurs, si vous avez des souvenirs, si vous l'avez croisé, si vous avez des souvenirs télévisuels ou autres, ou de ces prises de parole nombreuses de Max Gros-Louis, qu'est-ce qu'il a représenté pour vous? Quels sont vos souvenirs? Bien, écrivez-nous. Toujours un plaisir de vous lire via la bulle de conversation sur Radio-Canada Audio. Sinon, le courriel, c'est histoire au singulier, à commercial, à radio-canada.ca. Ici Maxime Coutier. Merci à toute l'équipe d'Aujourd'hui l'Histoire. Là-dessus, bonne soirée. À une prochaine, au revoir.
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9: Message. Il y en a plein des messages partout.
10: Ah, ça, c'est l'enfer.
9: On en a. Non, mais on en a.
10: Moi, j'ai arrêté de répondre aux messages.
9: Qu'est-ce que je veux dire de répondre aux messages?
10: J'ai une stratégie progressive là, d'abandon.
9: De retrait?
10: De l'Internet, oui.
9: Hein?
10: Avant, là, je répondais à tous les messages que je recevais. À un moment donné, je me suis dit, ah, j'ai pas le temps. J'ai arrêté de répondre, sauf à quelques-uns. Puis après ça, des fois,
9: quand
10: je réponds.
9: Vous dites des messages, là, puis je vais vous poser une question, excusez-moi. Mais privé, oui, oui, non. Donc pas nécessairement des commentaires en dessous des... Pourquoi vous m'avez ôté le thème? Là? Il me semble que ça nous mettait du rythme. Là. Voyons, ça y a rien qui fonctionne aujourd'hui. Tabarnache. Je disais, ben non, mais c'est vrai que ben, Barbara, elle a une ampoule. Il y a plein d'affaires qui ne fonctionnent pas. Là. Bon. Merci.
10: Qu'est-ce qu'on disait?
9: OK. Moi, je ne me rappelle plus. Là. Ah oui, vos messages. Ce que je veux savoir, c'est... c'est des commentaires sur les réseaux sociaux. Tu sais, les gens qui vous interpellent sous un post.
10: Non, mais des fois, il y a des gens qui me disent « Bravo, on t'aime, t'es bon. » Ou ils m'envoient des trucs, « Va écouter telle affaire. » Ou ceci
9: vous
10: pourrait t'intéresser.
9: Vous avez vraiment comme ça, là?
10: Ben oui. Puis là, okay. Sur toutes les plateformes, c'est ça qui est gossant, là, sur Instagram. Ben, je ne dis pas que c'est gossant, là. Continuez
9: non,
10: de m'écrire.
9: Mais continuez à vous l'écrire, mais
10: c'est juste que je
9: ne
10: vous répondrai
9: plaisir.
10: Pas. Je ne vous répondrai pas. Avant, je faisais juste haha avec un petit bonhomme sourire. Là, je fais plus ça.
9: Non, non. Mais c'est parce qu'à un moment donné, puis sachez que ce n'est pas parce qu'on ne vous répond pas qu'on ne vous lit pas. C'est parce qu'on n'a pas vraiment de temps. Non, mais à un moment donné, il y a une limite. Puis c'est vrai aussi.
10: Oui, parce que sinon, il faudrait que je sous-traite ça à l'IA. Puis personne ne veut recevoir ça, des messages écrits.
9: On peut sous-traiter l'IA?
10: Sûrement.
9: Ah, ben je vois pas de check à ça. En attendant, j'ai envoyé, mais j'ai découvert ça. Ah, c'est ça. C'est ce que je suis en train de découvrir avec l'intelligence artificielle, là, c'est que c'est nous-mêmes qui nous mettons nos propres limites. Vous savez, on pense pas nécessairement à utiliser l'intelligence artificielle pour des tâches de base. Mm-hmm. Je vous donne l'exemple. Hier, je me suis dit que

0: Vous savez, j'ai fait une demande de permis là, pour construire une cabane sur mon terrain.
1: Okay.
0: Et je me suis dit, ah, je pense que je vais... Tu sais, la structure, là, la fondation, c'est il y a plein d'options pour la construire, vous
2: oui,
0: savez.
2: Oui, on peut creuser, on peut ne pas creuser.
0: Exact. Et à travers toutes ces options, il y a l'option, évidemment, de faire une slab de béton. Il y a l'option de mettre des pieux. Tu sais, il y en a une couple. Et puis là, je me suis dit, ah, je pense que les pieux, c'est la meilleure solution. Il faudrait que je trouve... Il faudra que je cherche là, qui pose des pieux dans mon coin. Puis là, j'écrive un courriel. Puis là, à un moment donné, je me suis dit, mais je suis tombé dessus, moi. Je pense que je vais essayer Claude. J'ai ouvert Claude, m'a tout fait ça. Il a envoyé des messages aux personnes concernées.
2: Il a envoyé les messages.
0: Hey, il a tout fait, les soumissions, tout le kit. Puis j'ai reçu mes retours de soumission le matin en réveillant. J'en revenais pas. J'étais extrêmement excité. Là, évidemment,
2: Peut-être vous ramasser avec Lino Zambito qui va construire votre cabanon.
0: Peu importe, s'il y a un bon prix. Maintenant, j'ai aussi demandé, puis j'ai reçu mes courriels, donc les réponses à ces soumissions-là. Puis il n'y avait pas nécessairement tous des prix, mais il y avait comme par exemple, est-ce que c'est possible d'envoyer une photo du plan soumis? Est-ce que c'est possible d'envoyer? Puis là, il y avait plein de questions. Puis j'ai comme fait, je n'ai pas envie de répondre à ça. Je me suis rappelé que j'avais Claude. Mmh. Fait que j'ai dit, peux-tu répondre à ça puis envoyer tous les plans? Il a tout fait ça. Je trouve ça extraordinaire. Toutes les affaires plates, il le fait pour moi. Fait que c'est ça. Sauf qu'il peut pas faire le renouvellement des permis de stationnement à Montréal.
2: Non.
0: Ça, les permis de stationnement à Montréal, ils sont arrivés, ils se mettent à jour, là, sur la technologie. Puis là, ils viennent d'arrêter les chèques.
2: Ouais,
0: ça fait pas longtemps. Voyons. Mais tu peux encore. Mais avant, c'était juste ça par la poste.
2: Tu
0: pouvais juste envoyer
2: là?
0: Un chèque.
2: C'est vrai ce que vous dites?
0: Je vous jure. Ben, écrivez-moi, vous le savez. Merci, il y a des gens là, qui ont des voitures dans le plateau. Puis c'était des chèques, ça fait pas longtemps. Là. Puis là, aujourd'hui, on peut le renouveler, mais il faut le renouveler plusieurs semaines à l'avance pour le recevoir parce que c'est trop compliqué pour eux. Et sinon, il faut aller sur place le lendemain de l'émission de ces vignettes-là parce que sinon, la machine, elle comprend pas. Fait, je vous jure que c'est encore comme ça. Fait que là, j'ai demandé à Claude, puis même Claude, il m'a répondu, je peux pas faire ça. Fait que c'est assez limite. Bon, cela dit, message de plusieurs personnes. Il y a des gens qui nous demandent, dont Julie qui nous demande, je me demande comment allait François, mon chien qui
2: oui,
0: a été frappé. Top forme. Je peux pas te dire que pas que j'aimerais ça qu'il se fasse frapper plus souvent, mais ça lui donne un boost. Fait que on dirait que tu sais, ces chiens-là ont des problèmes de hanches. J'ai l'impression que ça a balancé.
2: Il avait besoin d'un boost aussi là. C'est pas
0: c'est pas le casseau le plus cassé de tiroir.
2: Moi j'ai gardé le chien du gars de IW là.
0: Arrête donc, il sent-tu la route B?
2: Non, okay. Il sent le chien.
0: Okay.
2: Un gros chien là. Puis il arrête pas de japper.
0: Ah ben comme
2: puis,
0: son maître.
2: Il a vidé mes vidanges aussi.
0: Ah oui?
2: Ouais. À chaque fois que je revenais de travailler, il y
0: comme
2: avait
0: son maître. Il est reconnu pour fouiller dans les vidanges quand même. Là.
2: Non.
0: Sinon, on a aussi un message qui nous vient de Julie de Boischâtel, une autre. Jean-Philippe et Jean-Seb ensemble qui se relancent. Il n'y a presque rien qui me rend plus heureuse. On est content de ça. Puis Olivier vous salue. Sinon, il y a salut la gang. J'adore votre nouvelle publicité. Mais de grâce, enlevez les avertissements de audio. Ça déclenche un PTSD à chaque fois.
2: Ben,
0: c'est Katia qui nous écrit ça. Je tiens à dire qu'audio est une extraordinaire application.
2: Ben oui, c'est bizarre, vous allez changer, revirer votre veste.
0: Faire un refresh de mon compte en banque. All right. c'est une blague. Sinon, bonjour. Rapidement, je voulais vous remercier d'avoir abordé l'enjeu crucial des lunettes pas au niveau d'Éric Duhaime. Ça fait depuis la pandémie que ça m'énerve. Mon hypothèse, c'est qu'il commande ses lunettes en ligne et qu'elles ne sont pas ajustées par des opticiens. Merci de poursuivre votre bon travail à ce sujet, Simon. Alors, mais c'est vrai, c'est vraiment, c'est très tannant, ça.
2: Oui, mais les lunettes, là, c'est un peu une arnaque, ça, quand ils vendent des lunettes à 700$.
0: Là. Alors ça qu'on regarde juste ça. Lunettes, là, c'est un peu une arnaque, ça. Puis mettez ça sur les réseaux sociaux.
2: Non, mais c'est vrai, là. Moi, j'ai acheté un nouvel abonné aux lunettes, puis j'achète des lunettes à 12$.
0: C'est l'abonnement Columbia des lunettes, j'imagine. Sinon, il y a des gens qui sont très heureux qu'on ait parlé de vélo et qui sont loin d'être tannés d'en parler parce que ça a été un immense succès. Vous écoutez La Journée est encore jeune, la radio officielle de la saison parfaite du Canadien de Montréal sur ICI
2: Première. 84 matchs.
0: 84 victoires probablement. Ben, tous en ligne pour ça. Évidemment, victoire du Canadien hier contre le Toronto. Et on va en parler avec Simon-Olivier Lorange. Très, très heureux de cette victoire-là. Surtout que ça faisait longtemps qu'on n'avait pas gagné une. Hein? On a perdu 3 de suite, on se souvient
2: vrai.
0: De la dernière.
2: C'est vrai.
0: En série. Et puis, je pense que c'est la tendance. Alors, la tendance, comme chaque début de saison. Le dernier début de saison, donc l'année dernière, c'était une défaite contre le Toronto. Vous vous en souvenez de ça?
2: Oui, c'est ce que j'ai lu ce matin. Je m'en souvenais pas, mais
0: je
2: l'ai lu.
0: Moi, je m'en souvenais parce que je me disais, mon Dieu, ça va commencer mal. Ça va être une saison de 0-82. Finalement, on a réussi à se rendre en série. Wow. Mais là, j'ai espoir que ce soit une saison parfaite. Par contre, on parle à Simon-Olivier Lorange, qui lui, je ne sais pas si vous avez vu...
2: Ça se peut pas.
0: Il a fait une prédiction dans la presse, c'est hier ou avant-hier.

0: Et plus je vais citer des gens là, dans notre groupe d'amis qui s'échangeons là, nos commentaires sur les réseaux. Quel mangeur de marde. Et
1: il a besoin d'attention.
0: Je pense que c'était moi, mais il a annoncé que le Canadien n'allait pas faire des séries.
1: Ben oui.
0: On dirait qu'il fait, tu sais, juste pour, franchement.
1: Quelle ordure.
0: Ben, non, petit, c'est le mot que je cherchais. Enfin, c'est quelqu'un qui cherche d'attention, mais ça, on le savait.
2: Olivier,
0: voir que le Canadien fera pas série. Voyons, il nous reste rien que ça. 4, 7.
1: Il nous reste aussi une campagne électorale, mais ça tire à sa fin, oui. Jean-Philippe. C'est pas encore tout à fait fini. Christine Fréchette, d'ailleurs, essaie de s'en rappeler, hein, ce qui est pas évident quand elle voit la mine déconfite de ses candidats. Mais au moins, France-Hélène Duranceau lui rappelle à l'oreille avec sa pue de voix.
3: Est-ce qu'il y a des choses qui auraient dû être faites différemment?
4: C'est pas fini.
5: Elle n'est pas finie, la campagne, c'est ça? On n'est pas à l'heure du bilan, là.
4: C'est pas fini.
1: Donc, à la question, est-ce que vous regrettez certaines erreurs? Elle répond, minute, on n'a pas fini de les faire, les erreurs.
0: Pourquoi elle voit comme ça, hein?
1: Ben, je sais pas, elle a dû faire...
4: Il n'est pas sur mes chaussures!
0: Elle a crié ça beaucoup pendant la campagne. Allez-y.
1: Ça n'empêche pas qu'il y a encore des candidats enthousiastes, comme la députée de la CAQ, Suzanne Blais, à TVA, en Abitibi.
6: Selon vous, quelle est la priorité numéro un des gens de la région?
7: Les gens de la région, la priorité numéro un, c'est la santé. L'éducation, les routes, et puis travailler ensemble, tous ensemble. Il faut travailler en concertation.
1: Alors, sa priorité numéro un, c'est comme un buffet à volonté. Là, santé, éducation, route et travailler ensemble. Sa priorité numéro deux, j'imagine, c'est tout le reste. A aussi fait un bilan de ses 8 années comme députée.
6: Quelle est la réalisation qui vous a rendu la plus fière dans les 8 dernières années au pouvoir?
7: Moi, je vous dirais que toutes mes réalisations m'ont rendu très fière, que ce soit le citoyen qui vient de me voir, qui a besoin d'aide, puis qu'on réalise ses besoins, c'est une belle réalisation, que ce soit mes mines, que ce soit mes hôpitaux, mes écoles.
0: Elle.
7: Je suis satisfait de tout ce que j'ai fait.
1: Ouais, donc, sa réalisation dont elle est la plus fière, c'est de réaliser les besoins des citoyens. Et les besoins des citoyens, c'est mes mines, mes hôpitaux, mes écoles. Elle est bien possessive des besoins des citoyens.
0: Mais oui, elle fait beaucoup penser à ma tante Lisette. On en parlera plus tard.
1: Non, elle fait à l'air fine. Ouais. Des nouvelles des candidats maintenant sur les réseaux sociaux. Andrés Fontecilla de QS, il semble pas trop stressé, lui.
8: Je suis en train de, pour la première fois de ma vie, de me faire une pédicure. Jamais, il n'y a jamais trop tard pour apprendre. Je pense que c'est bien pour moi. Et je pense surtout que c'est important de soutenir les commerces locaux.
1: Eh oui, une pédicure pour soutenir l'économie locale. Il se sacrifie pour la classe ouvrière, comme l'a déjà dit Karl Marx, prolétaire de tous les pays. Unissez-vous contre les cuticules. À part de ça, ben vous vous souvenez du candidat...
0: C'est si grave que ça, n'y a un cuticule. Je sais pas.
1: Je pense pas.
0: Non. Non. Ça, ils ont inventé ça pour...
1: Pour vendre des pédicures?
0: Oui.
1: Peut-être. Oui. À part de ça, vous vous souvenez du candidat Gilles Brodeur?
0: Oui.
1: Non.
0: Non.
1: C'est lui qui était il se disait le gardien de la démocratie.
0: Oui, oui,
1: il
0: oui,
1: se faisait voler ses pancartes.
0: Oui, oui.
1: Puis il offrait 200$ de récompense à qui elle a identifié le coupable. Bien, le suspect court toujours et il a même récidivé.
9: Dans la circonscription de Spinongé, j'ai un poteau maudit. Cette intersection-là, à chaque fois que je mets une pancarte le matin, la nuit qui suit, je me la fais voler. J'offre 500$ à quelqu'un qui peut m'apporter des informations ou les apporter directement à la police si ça mène à une arrestation.
0: Pourquoi il ne met pas une caméra s'il fait ça à chaque fois?
1: Pourquoi quoi?
0: Ah, oui, mais il ne met pas une caméra.
1: Je ne sais pas, il préfère attirer l'attention.
0: En... Ça coûte moins cher qu'un 500$ une caméra.
1: Ben, c'est ça, il est passé de 200 à 500$, ben oui. Une surenchère de promesses électorales. Et dernière candidate, l'indépendante Caroline Boisvert dans Richelieu, qui innove, elle, en distribuant une photo d'elle avec pas de vêtements et avec des fleurs de lys pour se cacher les pectoraux.
10: Allô, le peuple!
11: Salut!
10: Ce soir, moi puis mon bénévole Stéphane, on est allé porter des dépliants dans les boîtes à mal des gens à Richelieu. Cherchez-les pas si vous n'avez pas. C'est parce que je les mets aléatoires, étant donné que j'imprime toute seule chez nous avec mon imprimante.
1: Oui, donc en attendant qu'elle s'achète du toner.
0: OK, je n'avais pas vu la pancarte.
1: Ouais. Donc en attendant qu'elle s'achète du toner, vous pouvez probablement consulter son dépliant sur OnlyFans.
0: Seigneur Jésus, Marie-Joseph, merci beaucoup.
2: Le Canadien de Montréal est fier de ne pas s'associer à la chronique de Simon-Olivier Lorange. La saison 2026-2027 venant tout juste de débuter, le CH n'acceptera aucune opinion divergente de la part d'un journaliste dont l'accès au club est révocable sans avertissement. Le Canadien de Montréal, niaise pas avec ça.
1: Non.
0: Dans les dents, Simon-Olivier Lorange. Alors, ben, Simon, très content. Vous êtes à Pittsburgh en ce moment pour suivre le Canadien. J'espère que vous allez vous faire regarder croche, car j'ai lu mon journal, ben, je dis mon journal, c'est le journal de Montréal. J'ai lu votre journal, La Presse, où vous annonciez, tel un enfant qui a besoin de se faire entendre, là, que le Canadien n'allait pas faire les séries. Êtes-vous fou?
12: Je suis content de vous parler, Jean-Philippe, c'est le fun. Je me sens accueilli comme ça. Là. C'est la journée de la réconciliation aujourd'hui. Je ne me sens pas réconcilié présentement. Là. J'aime pas votre attitude.
0: Ben non, mais écoutez, regarde. La saison a commencé hier. On a...

0: une victoire. On s'enligne pour la fameuse saison parfaite qu'on attend depuis des années. Je pense que c'est la bonne, mais vous voyez pas ça comme ça. Donc, je vous laisse aller, Simon.
1: Ben, parlons-en de cette... En fait, j'aimerais ça vous parler de cette victoire-là, mais de cette leçon de courage à laquelle on a assisté hier, un fameux 3-2 serré tout croche en début de saison comme ça. Mais je sais pas si je vais être capable de vous en parler. Je suis encore sous le coup de l'émotion de cette victoire-là. J'ai peur de belles connaissances.
0: Mais je comprends.
1: Fait que je vais plus tourner autour du pot. Ben donc, vous l'avez dit, je suis à Pittsburgh présentement. Le Canadien s'est rendu là directement après son match d'hier à Toronto. Puis comme le match contre les Pingouins est seulement samedi, l'équipe se fait une espèce de petite retraite fermée. On n'a pas vraiment d'informations. Vous savez quoi leur emploi du temps? Ils vont s'entraîner chaque jour. Mais sinon, j'imagine qu'ils vont aller aux pommes, voir les couleurs, les galeries d'art. Je vais essayer de vous tenir au courant le plus possible de tout ça. Puis, on est bientôt arrivé au hockey, mais avant qu'on s'en parle, je voulais m'assurer que vous allez bien, Jean-Philippe, parce que on s'est croisés au Mondial de vélo la semaine passée, et je vous ai senti tellement heureux que j'ai eu peur que vous sombriez dans une profonde dépression quand ça finirait. Donc, est-ce que ça va bien, présentement?
0: Ben, je vais être très honnête. C'est sûr que pour moi, c'était comme un carré de sable extraordinaire. Puis depuis que ça s'est terminé, une chance que l'écart entre la fin du vélo et le début de Canadien était court.
1: Je comprends. Mais on s'est jamais parlé de ça avant. C'est long, une course de vélo, hein?
0: Oui, c'est long. C'est vrai que c'est long, une course de vélo, mais quand on s'y... tu sais, par exemple, quand je vous ai vu, vous étiez dans le pool des journalistes, là, qui... vous étiez un des seuls qui avait l'air de s'en sacrer, mais j'en ai pas parlé. Par contre, c'est vrai que c'est long, mais à la fin, c'est le fun. C'est comme les matchs de foot de soccer, là.
1: Ouais, c'est ça. Mais tu sais, les matchs de soccer, c'est quand même 90 minutes, là, 4, 5, 6 heures. Tu sais, c'est un bel événement, mais tu sais, 2h30, 2h45, divisé en 3 périodes, ça marcherait aussi. Dans le cas, genre, c'est pas moi qui organise leur événement, là, puis c'est leur problème.
0: Mais je vous ferai rencontrer les responsables, vous les conseillerez la prochaine fois.
1: D'accord, quand ça reviendra, je serai disponible. mais assez parlé de ça, il faudrait bien qu'on parle de Canadiens, puisque mon travail de journaliste de brousse m'empêche d'être parmi vous. Et comme la saison commence à peine, je me suis dit que je ferai un petit courrier des auditeurs. Et merci d'ailleurs pour le coup de main, parce que grâce à la portée planétaire des réseaux sociaux de votre émission, j'ai reçu plus de 100 questions et suggestions.
0: Yes.
1: J'ai aussi reçu quelques jokes sur mon nom de famille, ce qui n'était pas arrivé depuis très longtemps, ce qui m'a fait copier toutes sortes de choses, mais ça, c'est pour une autre chronique. OK, on commence. Je vais revenir en commençant sur la question que Jean-Sébastien a formulée hier à votre émission. Il se demandait si le succès surprise du CH l'an passé était un présage du succès à venir, ça n'allait pas ajouter de la pression sur l'équipe. Je vous dis tout de suite, je ne vais pas répondre à ça. mais pas pour la raison que vous pensez, c'est que sa question est bien trop pertinente pour qu'on en parle ici. Ça, c'est le genre d'affaire dont je jase avec ma voix de gars beaucoup trop sérieux à la radio privée. Désolé pour ça, M. Girard, on s'en reparlera une autre journée. on a un certain Tommy qui se demande si Kirby Doc devrait apprendre l'ébéniste au cas où il perdrait sa chaise. C'est très riche, cette question-là. Je vais répondre en deux temps. D'une part, ce serait une excellente idée parce que pendant tout le temps d'entraînement, on se demandait si, comme la CAQ en ce moment, il resterait un siège pour Kirby Doc en octobre. là, imaginez juste qu'on comprenne bien, il y a 12 attaquants dans une équipe qui joue un match. Doc ne fait partie ni des 8 qui jouent un avantage numérique, ni des 6 qui jouent un désavantage numérique. S'il y a des amateurs de diagrammes de Venn chez nos auditeurs, là, vous allez comprendre que c'est pas optimal la situation de Kirby Doc présentement. D'autre part, donc, on dirait que c'est une bonne idée d'une part, mais d'autre part, ce serait une terrible idée que Kirby Doc apprenne l'ébénisterie, parce que quand on connaît sa propension à se blesser, je pense pas que c'est un gars que je laisserais s'approcher d'outils qu'il faut pas qu'il glisse. Donc, si Doc se cherche une chaise à lui, j'opterais pour un achat dans le neuf ou dans l'usager, surtout dans l'usager dans son cas. Parlant d'usager, ça m'amène à la question de Martin qui m'a intrigué. Que viendra-t-il de l'équipement, entre autres, de Patrick Laine? Là aussi, il y a deux manières de répondre à ça. Si on parle de ses vêtements, j'ai fait des recherches, on me dit qu'ils ont tous déjà trouvé une deuxième vie comme housse de divan au rideau de chalet. Donc, on est vraiment dans une dynamique d'économie circulaire, c'est très positif. Mais si on parle de son équipement comme tel, j'entends que Patrick a tout mis ça sur Marketplace puis que tous les articles sont identifiés comme d'occasion, mais presque neufs, car dans l'état d'origine. Donc, il y a peut-être une pièce à sauver ici pour ceux qui magasinent.
2: Wow!
1: Ici, on a Pierre B qui dit nous écrire du district Lemayac. Je ne sais vraiment pas, ça peut être qui. Qui nous dit Alain Crête fera la description des matchs sur Prime. La retraite aurait-elle été de courte durée? Eh bien, oui, Pierre B, on a tous le sentiment d'avoir été trompés dans nos émotions. Ça aidera encore la confiance du public envers les médias. Donc, c'est très nocif ce qui arrive présentement avec Alain Crête.
0: Je suis d'accord.
1: Maud, de son côté, se demande « Suis-je naïf de penser que l'application soudaine et stricte de la règle du pas de chandail dans les culottes, longtemps ignorée, annonce enfin un arbitrage plus juste et constant cette saison? » La réponse est oui, Maud, vous êtes naïf de penser ça. Je vais penser à la prochaine. La question de Sarah Carrel. Pourquoi on ne trouve pas de T-shirt de Philippe Dano nulle part? C'est un vétéran, un gars de chez nous, il joue bien commande. J'ai pas vraiment d'opinion sur ce débat-là, mais c'est vrai que les seuls T-shirts disponibles sur le site de Tricolore Sport,

0: c'est sûr, des grandes vedettes du club et de Kirby Doc. Par contre, on a appris que le Canadien valait seulement 5,4 milliards de dollars. Oui. Ça, c'est une bonne nouvelle pour les fans parce que tôt ou tard, il va falloir qu'ils diversifient leurs sources de revenus. Donc, en d'autres mots, gardez espoir. Il y a sûrement de la bonne merch qui s'en vient. Si c'est pas un t-shirt de Philippe Dano, au pire, ce sera des bobettes d'Albert Jacquard ou une brosse à dents à l'effigie de Mike McPhee. Dans les deux cas, ça fait des belles surprises sous le sapin. Qu'est-ce qui me reste? J'ai une question de Marie-Pierre
1: oui.
0: qui me demande c'est quoi l'information la plus inutile que tu connais sur Canadien. Puis ça, ça m'a fait vraiment plaisir de me faire demander ça parce que ça sous-entend que je transfère une information utile le reste du temps qui est à la fois un beau compliment et un mensonge. Mais bon, ce que j'ai trouvé de plus trivial à partager comme information, c'est que le joueur du CH qui me complexe le plus lorsqu'il est en chess, c'est Jaden Struble.
1: Ouais.
0: Fait que maintenant, c'est dit, c'est dans l'espace public. En finissant, je vous partage...
2: Il est fait solide, hein?
0: Ouais, il a frappé le gym plus souvent que moi dans sa vie jusqu'à aujourd'hui. Fait que voilà. Et en finissant, je vous partage un message privé que j'ai reçu d'un partisan très choqué de mes prédictions du début de saison dans la presse. C'est donc un certain Jean-Philippe W qui, dans un message privé, j'insiste, qui m'écrit « Toi, t'aimes pas le Canadien, je veux dire, c'est de l'acharnement, je ne te lis même plus. » Bon, j'ai trouvé ça très mesquin. Et si j'ai une chose à dire, si j'ai une seule chose à dire à ce givotier, c'est que l'intimidation, ça se termine ici. Donc, merci de m'avoir donné cet espace-là pour m'exprimer. Ça, je pense que ça fait du bien à beaucoup de monde. Bonne journée de la réconciliation. Bonne saison. Et Canadien en 4, Jean-Philippe.
2: Simon Olivier, ça m'a fait tellement plaisir de vous entendre. Merci énormément. Profitez du moment à Pittsburgh. C'est le fun, Pittsburgh?
0: On va le savoir. On va le prendre à mesure.
2: Vous nous direz ça dans deux semaines. Merci énormément de votre présence. Au revoir. On vous aime.
0: Bye. Bonne journée.
2: Bye-bye. C'est voyant. OK!
3: C'est notre thème musical d'animal. Évidemment, je vous parle du sujet de l'heure.
4: Le sujet est sur toutes les lèvres.
3: Oui, le sujet est sur toutes les lèvres à Wallinac.
4: Sur toutes les lèvres dans le secteur de Wallinac, au centre du Québec. C'est un cougar, imaginez, qui pourrait avoir été aperçu.
3: Oui, un cougar lâché lousse en banlieue de Bécancour, comme disait François Legault. Et c'est sur toutes les lèvres là-bas, c'est-à-dire 470 lèvres, parce qu'il y a 235 personnes qui habitent à Wallinac.
2: Il y a peut-être un blessé, puis il y en a de moins. Là.
3: Ah, peut-être. TVA a bien sûr dépêché un reporter sur les lieux.
5: Une des voisines de cette résidence où je me trouve aurait vu cet animal qui s'apparenterait à être un cougar dans les dernières semaines.
3: Oui, un animal qui s'apparente à un cougar. On prend quand même des gants blancs.
2: À être un cougar, un cougar. Il y a quand même des niveaux de...
3: Oui, c'est ça. Mais on prend des gants blancs pour rappeler que c'est un présumé cougar.
5: Et vous pouvez voir, c'est la même poubelle qui se trouve sur cette photo. Selon les informations du résident, le possible cougar, se serait trouvé au fond de sa cour.
3: Le possible cougar, donc la possible bête féroce, elle est introuvable, mais au moins la poubelle a été repérée, ça c'est confirmé, elle existe. C'est qu'en fait, des cougars, on n'est pas supposé avoir ça au Québec.
2: Ok, non, je savais pas.
3: Il y en aurait un qui aurait été tué dans le Maine dans les années 30, ça c'est le plus proche qu'on a eu. Sinon, il y en aurait eu un en Abitibi en 1992, mais il venait d'Amérique du Sud, donc il avait probablement été acheté chez Amazon, la forêt, là, pas le site web. Certains ont donc évoqué l'idée que le cougar soit peut-être un lynx, ou mieux, tel qu'entendu au 106.9 FM.
6: Un lynx, ça a une toute petite queue.
7: Oui.
6: Puis un cougar, c'est pas mal plus long. Oui, oui. Faut pas faire des estimés, là, mais ça fait plus qu'un pied de long, là. C'est quand tu regardes la photo là, qui est là, ça fait un pied de long plus la queue. Mm. Alors que le lynx, c'est tout petit, c'est un mognon en arrière. C'est un croisement quelque part entre les deux, ça.
7: C'est
6: très possible. Tu sais, les coyloups, là, maintenant, là, il y en a de plus en plus. Là.
3: Des coyloups, c'est un mélange de coyote et de loup.
2: Okay, mais c'est quoi une estimerie?
3: Non, c'est juste un gars qui articule mal. Hein? Donc, un cougar qui aurait fait l'amour peut-être avec un lynx.
2: Okay.
3: Ce que je comprends, par contre, c'est pas vraiment possible, là, comme les licornes et les ornithorynques. Ça se peut pas. Hein? Les gars du 106.9, en voyant les écritures sur la poubelle, avaient une théorie plus plausible qui est venue à l'esprit de tous.
6: Le texte est comme vraiment étrange. Comme une photo générée par intelligence artificielle qui essaye un peu de deviner qu'est-ce qui est écrit sur la poubelle. Je dis pas qu'il y a pas de cougar, mais est-ce que la preuve qu'on a du cougar est généré pour faire un peu d'attention sur les réseaux sociaux? Je pose la question.
3: Ah oui, c'est le nouveau monde dans lequel on vit confusion et chaos. On doute de tout, mais semble-t-il que le monsieur qui a pris la photo, c'est pas un Télisson aurélien local. En tout cas, son cliché est pas pressenti pour le WordPress photo. Donc, la police a demandé aux gens du coin de rester chez eux, de cacher leurs animaux de compagnie en attendant qu'ils attrapent le puma.
2: Ou le cougar.
3: C'est la même chose. Ah. Un puma et un cougar.
1: Mes excuses pour ça.
3: Si je me fie donc au temps que ça a pris pour trouver le fameux troupeau de vaches en cavale, les gens devraient pouvoir sortir de chez eux au printemps. Richard Martineau à Cube a aussi invité à la prudence.
7: Si vous êtes dans le coin de Wallinac, faites attention, il y a un cougar qui se promène en toute liberté. Et si vous êtes à Montréal, près de la rue Crescent, il y a une cougar aussi qui se promène et qui crouse des jeunes dans les bars. Elle a un top en léopard, elle a des talons hauts jaunes et des leggings bleus.
3: Ouais, les gens sont restés chez eux. Richard est resté en 1987. Mais c'était bien certain, évidemment, que la référence aux femmes mûres qui aiment les jeunes hommes allait sortir. Mais disons qu'à Cube, ils sont allés pas mal plus loin dans la taxonomie de cette espèce.
7: C'est une cougar. Elle va chercher le jeune qui est innocent, là, puis elle va y sauter dessus. Il y a les MILFs. Les MILFs, ça, c'est pour les femmes.
8: Moi, j'aurais dit MILF, c'est plus un peu plus jeune que cougar.
7: Cougar, 50, 60 ans. MILF, 40 ans. Il y a les Silver Fox.
9: Oui.
7: Qui est l'équivalent comme un peu des MILF. Est-ce que vous connaissez les GILFs?
9: Non.
7: Non, c'est les Granny I'd Like to...
9: Ah!
7: C'est plus vieux que les MILF encore.
3: Okay. Bon, on a une belle hiérarchie maintenant. Donc,
1: merci pour ça.
3: J'avoue que je n'étais pas au courant que les Silver Fox, c'était l'équivalent de MILF. Là. J'espère qu'il n'est pas trop tard pour en profiter. Et le 106.9 a aussi envoyé sur le terrain Jérémy Lavoie, un reporter rigolo qui s'est déguisé en poulet pour l'occasion.
10: Évidemment, pour découvrir le prédateur, il faut devenir la proie. Et c'est pourquoi moi, j'ai pas peur d'aller faire face directement au cougar.
3: Ça aurait pu mal virer, j'ai l'impression. J'imagine déjà les manchettes partout dans le monde. Un homme déguisé en poulet dévoré par un cougar. On aurait été fiers. Heureusement, il a survécu. Il sera donc là pour recevoir son prix Judith Jasmin. Sauf qu'aucun cougar en vue pour lui. Alors le reporter rigolo est allé au casino de Wallinac.
10: J'aimerais avoir cherché un peu partout. Il me reste juste une seule place à regarder. Puis je suis convaincu qu'ici, il va en avoir des cougars.
11: T'attends le cougar ou quoi?
10: Ouais, j'attends le cougar.
11: Il y en a plein de cougars en dedans, je t'en veux.
3: Bon, on sait pas s'il a gagné le gros lot, mais en attendant, il y a le vrai cougar, lui, il court toujours.
1: Merci beaucoup, Olivier.
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2: Ben, on se dirige tranquillement vers la ligne d'arrivée électorale et le vote par correspondance vient de se terminer. On est dans le crunch de cette campagne. C'est pourquoi on va en profiter pour parler avec Joannie Boudreau, directrice adjointe des soins animaliers et opérations aux eaux sauvages de Saint-Félicien. Joannie Boudreau, bonjour, Jason Cougar. Écoutez... Cougar ou puma, c'est quoi la différence?
13: C'est la même chose, en fait. C'est juste des appellations qui sont différentes.
2: Ah, mon Dieu. OK, fait que, on peut dire cougar comme on peut dire puma. On parle de la même chose, mais est-ce qu'un cougar ou un puma, sur la chaîne des félins, là, es-tu dans le milieu? Es-tu dans les gros? Es-tu dans les petits? Il situe où, le cougar?
13: Mais c'est sûr que si on est dans les félins au niveau du Canada, c'est un gros félin.
2: Okay.
13: Puis comme je vous ai entendu, j'ai entendu un peu tout ce que vous avez dit auparavant. Là, c'est sûr que le cougar, la belle façon de savoir que c'est bien un cougar et non un lynx, c'est bien la longueur de la queue qui est essentielle là, pour eux. Vu que c'est un énorme félin, la queue va leur permettre de garder un équilibre et de se stabiliser, surtout quand ils grimpent aux arbres. Fait que ça a vraiment une fonction.
2: Grimpe aux arbres, mon Dieu, mais ça a l'air d'être l'apocalypse, votre affaire. Olivier nous disait qu'au Québec, il n'y en a pas vraiment de cougars. Enfin, on n'en a pas vraiment vu. On peut retourner en 1930 dans le coin du Maine. On peut imaginer qu'on en a croisé un en 92, mais c'était probablement un cougar qui était en captivité, qui s'est échappé. Donc, est-ce que ça se peut, un cougar au Québec?
13: Bien, ça fait plus d'une centaine d'années que le cougar, la population... au Québec, là, qui est vraiment la population de l'Est, il y a eu plusieurs mentions, mais il n'y a rien qui prouvait que le cougar était bel et bien au Québec. Est-ce que ça se peut? Oui, ça se peut. Le cougar est biologiquement possible de traverser de très longues distances, que ce soit une population américaine ou une population de l'Ouest. Est-ce qu'il est revenu par ici? Ça se peut. Tout est impossible avec les animaux. On se souvient qu'en 2022, on avait un ours blanc qui s'est ramassé en Gaspésie là, après avoir parcouru d'énormes distances. Ouais.
2: Mais en fait, si il avait à se promener, le cougar, est-ce qu'il pourrait survivre au Québec, aux hivers et tout? Est-ce que ça se peut, ça?
13: Oui, les cougars sont très bien adaptés là, pour survivre aux hivers. Puis oui, on a quand même de la nourriture abondante là, satisfaire ce félin.
2: Donc, comme n'importe quel animal, on sait qu'on fait de l'ensemencement de truites. Est-ce qu'on pourrait ensemencer des cougars dans les forêts du Québec?
13: Ah, ben là, ça, c'est une discussion qu'il faudrait déterminer. C'est sûr que c'est un grand prédateur. Hein? Est-ce que le cougar pourrait vivre ici? Oui, mais est-ce qu'on le ramène ici? Ça va faire un beau changement là, au niveau de tout le système écologique au niveau des animaux.
2: Bon, ben supposons qu'on se promène, là, parce que là, à Willinac, ils nous avaient avertis de ne pas se promener, de ne pas sortir, surtout pas

0: avec ses animaux de compagnie. Bon, ça a été levé, là. Alors, j'imagine que ça leur dérange moins de se faire manger, là. Mais supposons qu'on croise un cougar dans la rue. On sait qu'un ours, faut être calme, faut leur parler, faut certainement pas partir à courir. J'imagine qu'on leur donne du miel ou des trucs du genre, là, comme dans les dessins animés. Mais un cougar, on fait quoi?
1: Ben, c'est de pas courir, c'est pas lui faire dos non plus, parce que si on court, on lui fait dos, on est exactement une proie.
0: Ouais, ouais, ouais.
1: Fait que là, on lui fait face, on lève les bras dans les airs, on parle fort, on montre qu'on est imposant, puis et on recule tranquillement pour se mettre en sécurité.
0: Toujours en le regardant, évidemment, c'est ça l'idée.
1: En le regardant.
0: Donc, on se promène pas avec des steaks dans nos poches, des saucisses, des affaires comme ça, c'est pas une bonne idée. Maintenant, la vraie question, c'est supposons qu'on rencontre un cougar ou un autre animal comme ça qui s'est sauvé, parce que on peut imaginer qu'il y a des gens, puis on l'a vu dans plein de documentaires sur Netflix, entre autres avec le Tiger King, des gens qui adoptent des animaux sauvages, des animaux exotiques, et puis qu'on les garde à la maison. Ça, on imagine qu'il y a des règles assez strictes là-dessus, mais justement, si on en voit un et on s'imagine que c'est quelque chose qui s'est échappé d'un zoo personnel, est-ce qu'on appelle la police et on dit « Écoutez, il y a quelqu'un qui a fait quelque chose de pas correct parce qu'on n'a pas le droit d'avoir des cougars dans notre cour arrière, même si c'est notre animal de compagnie? »
1: Mais en fait, il faut appeler le ministère de la Faune. C'est vraiment eux, là, SOS Braconnage, qui vont se déplacer, qui vont mettre en alerte les policiers.
0: Donc, le but,
1: qui vont faire les recherches aussi pour identifier si c'est vraiment le cas. Hein, parce que on peut être ça peut être aussi des images truquées. Donc, il faut vraiment se rendre sur place là, pour essayer de déterminer est-ce vraiment un cougar.
0: On n'a pas le droit, donc, de si on trouve un cougar comme ça, de le prendre chez nous et d'essayer de l'élever. Parce que c'est pas le genre d'animal qu'on peut, je dirais... comment on appelle ça?
2: Flatté?
0: Domestiqué, merci. Pas flatté, Olivier, mais domestiqué.
2: Ben, même chose.
1: Ben, c'est interdit par la loi. Gens là, qui doivent avoir des cougars à la maison, c'est des gens qui ont subi un processus pour avoir des permis, ont tous les installations nécessaires là, pour avoir cet animal sous le soin des hommes.
0: Bon, ben, écoutez, si au pire on croise un cougar, on vous appelle au moins Joanie Boudreau, parce que j'ai vu que vous avez déjà réussi à adresser un ours polaire. Fait que j'imagine que vous êtes une bonne conseillère là-dedans. Puis sinon, ben, on s'en va vous voir aux autres Saint-Félicien. Merci de nous avoir parlé, Joanie. Annie Boudreau. Et puis, si vous croisez un cougar dans la rue, vous le saluez. Toujours de face, évidemment. Merci à tout le monde. On se revoit demain pour la journée d'Encore jeune du jeudi, avec un jeudi jaillou. On avait plein de temps. Ah oui, puis ils nous disent merci à l'équipe aussi pour faire ça. Mais quoi, il est fou.
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6: Bonsoir, ici Louis de Belleval. Voici les informations. Des voix s'élèvent pour que les enjeux et les hommages rendus durant la Journée nationale de la vérité et de la réconciliation dépassent le seuil des 24 heures pour que les communautés autochtones fassent partie de la conversation nationale tout au long de l'année. Le chirurgien et médecin conseil à la Commission de la santé et des services sociaux des Premières Nations du Québec et du Labrador, Stanley Volant, estime que les enjeux portés par les Autochtones n'ont pas eu assez d'écho dans la campagne électorale au Québec.
7: Ce matin, j'étais un peu... je me disais, bon, comment je pourrais faire pour que ma voix, que nos voix soient plus entendues? Durant la campagne électorale, on ne peut parler des Premières Nations. Je trouve ça regrettable. Je pense qu'on est ici depuis plusieurs milliers d'années. On est encore ici. On sera encore là demain. Et je pense qu'il faut absolument aider les Premières Nations à guérir, puis en guérissant ensemble, on va pouvoir dresser un meilleur avenir pour tous.
6: Stanley Volant considère que la véritable réconciliation commencera lorsque la conversation entre la classe politique et les Autochtones se tiendra en tout temps sans la nécessité de commémorer une journée. Et puis sur la Côte-Nord, le hockey sur glace offre un espace de rencontre entre les Autochtones et Allochtones où se nouent de belles amitiés. Il s'agit d'un exemple de rapprochement des peuples en cette Journée nationale de la vérité et de la réconciliation. Nicolas Boujard a préparé ce reportage.
8: À cette île, le hockey est un lieu de rassemblement. Qu'ils soient autochtones ou allochtones, les joueurs apprennent à patiner ensemble dès leur plus jeune âge. Éloi Jonf, 15 ans, qui vit à cette île, et Andy Michael Fontaine, 14 ans, de la communauté Innu de Magnotenam, se sont rencontrés à la maternelle grâce au hockey.
9: Il y a

0: Mariotana, puis des Yawashat à côté, mais même là, on se croise pas souvent. Mais par exemple, au hockey, c'est là qu'on se rencontre souvent.
1: Sur la glace, le lien, je trouve, va se faire un peu plus tout seul, vu qu'on joue dans la même équipe.
2: Les deux adolescents partagent aujourd'hui leur passion au sein du programme de hockey de l'Institut d'enseignement de cette île. Dans cette école, 40% des élèves sont autochtones. Un bel exemple de vivre ensemble, selon le directeur général Mathieu Briand.
3: Les jeunes vont se côtoyer, s'échanger, puis après ça, mais le sport reste le sport. Donc, ils ont un point en commun, ils ont une passion en commun. Et après ça, peu importe que tu viennes de Ouachat, de cette île.
2: Le sport national est aussi un espace d'affirmation et de rencontre pour les jeunes de différentes communautés. À l'école Manikanetich de Ouachat, l'entraîneur William Ambroise encadre le programme Adnugun qui accueille des jeunes autochtones venus des quatre coins de la province.
4: On a une équipe de Première Nation, fait que quand on se fait accueillir ailleurs, ils sont vraiment contents de nous accueillir. Je pense que ça crée quand même une certaine réconciliation à ce niveau.
2: Selon l'entraîneur, le programme offre aussi aux élèves une raison supplémentaire de s'accrocher à leurs études. Ici Nicolas Boujard, Radio-Canada, cette île.
5: Et puis, campagne électorale, le chef du Parti québécois, Paul Saint-Pierre Plamondon, a effectué un marathon aérien en visitant l'Abitibi-Témiscamingue, la Côte-Nord et la Gaspésie à 5 jours du scrutin au Québec. Il s'est engagé devant des citoyens de Baie-Comeau à entamer la construction d'un pont pour relier la Côte-Nord au reste du Québec. Le chef péquiste promet une première pelletée de terre pour ce lien entre Baie-Sainte-Catherine et Tadoussac en 2030. Et il s'est dit confiant des appuis du Parti québécois dans la région.
6: Ben, regardez, je m'en vais en Gaspésie tout de suite après. Ce sont des régions avec qui on a un lien très fort et naturel depuis des années. Je suis venu dire qu'on le prend pas pour acquis pour autant. Dans le sens que nos chances sont très fortes sur la Côte-Nord, comme en Gaspésie puis dans le Bas-Saint-Laurent. Mais je suis venu dire, on est là pour vous, réellement.
5: Paul Saint-Pierre Plamondon est le premier chef à se rendre sur la Côte-Nord et en Gaspésie depuis le début de la campagne électorale. Et puis enfin, le mystère plane toujours sur ce qui a motivé l'agression d'un des pilotes d'un avion reliant Dubaï à Tel Aviv sur son collègue en plein cockpit. L'attaque au couteau a plongé l'appareil dans le chaos et c'est l'intervention rapide de passagers qui a prévenu son écrasement. Les 174 passagers de l'appareil de Fly Dubaï s'en sont sortis sains et saufs. Éric Plouffe a préparé ce qui suit.
7: Zakaboud. Celui qu'on entend, c'est le premier ministre israélien Benjamin Netanyahou qui prend dans ses bras un homme prénommé Yaniv, un des passagers qui aurait réussi à entrer dans le poste de pilotage où le copilote de nationalité omanaise du Boeing 737 de la compagnie Fly Dubai aurait poignardé le commandant de bord indien. Des vidéos qui circulent sur les réseaux sociaux qui auraient été captées à bord de l'avion montrent entre autres un passager, le visage en partie ensanglanté, qui lance un appel à l'aide au téléphone après avoir affirmé avoir maîtrisé l'agresseur. Une autre vidéo montre les moments précédents et la panique qui s'empare de passagers alors que l'appareil perdait de l'altitude à la suite de cette altercation. L'avion est brusquement passé d'une altitude d'environ 10 000 mètres à 5 000 mètres, et ce, en l'espace d'environ une minute, selon les données d'un site de suivi des vols en temps réel. Un des passagers à sa sortie de l'avion, de retour en Israël, Peleg, Italie, a confié que c'était le choc de constater la plongée d'avion et de ne pas savoir ce qui était en train d'arriver. Ce sont les deux autres pilotes qui se trouvaient à bord en tant que passagers qui ont repris les commandes de l'appareil et qui l'ont fait atterrir en Arabie Saoudite. Le transporteur Fly Dubai a fait savoir dans une déclaration écrite que les raisons et les motivations liées à cet événement restent inconnues et font l'objet d'une enquête. Le gouvernement israélien affirme pour sa part que l'incident dans le vol de Fly Dubai vise à saper ses relations avec les Émirats arabes unis. Éric Plouffe, Radio-Canada, Montréal.
5: Voilà, c'était les informations à l'antenne de Radio-Canada.
8: Ici Pierre-Yves McSween, bienvenue à Sauve qui peut. Ah, le gain rapide. La seule idée d'en profiter, est-ce que ça crée en vous de l'excitation ou plutôt de la désillusion? Parce qu'au Canada, les promesses de gain rapide, ça manque pas. La loterie, le casino, les paris sportifs, la crypto-monnaie, la spéculation boursière, la revente immobilière rapide, sans oublier évidemment un héritage éventuel. Mais à 20 ans, gagner 10 000 $ ça peut changer une vie. À 40, ça paie quelques factures et peut-être une partie du prêt hypothécaire. Et à 60, si on veut devancer sa retraite mal planifiée, c'est plus 100 000 $ que 10 000 $ dont on a besoin. Donc, plus le temps passe, plus nos revenus progressent, plus notre train de vie augmente et nos responsabilités aussi. Ce qui veut dire que les gains rapides doivent être importants pour faire une véritable différence. Peut-on encore s'enrichir rapidement au Canada? Bien oui, mais entre le hasard, le risque à prendre et la fiscalité, le mince espoir du véritable coup de chance nous fait dire « sauf qui peut ».

0: Aujourd'hui, dans votre magazine de finances et de consommation, Marie-Lise Bourque et les finances d'une actrice sur des décennies, la portée de l'assurance responsabilité civile et un retour sur vos questions et commentaires sur le fonds enregistré de revenus de retraite. On a une très grande tablée aujourd'hui, très, très diversifiée. Vous allez voir tout au long de l'émission, c'est assez impressionnant. On va commencer par une habituée, Sarah Olivia Mizrahi. Vous allez revenir sur votre chronique du 12 septembre dernier parce que vous avez parlé de fer et ça fait beaucoup réagir les auditeurs. Est-ce que vous êtes surprise de voir qu'un sujet un peu beige fasse autant réagir les gens qui nous écoutent?
1: Non, parce qu'on essaye d'y mettre de la couleur, puis c'est un sujet qui touche tout le monde.
0: Toi, c'est passionnant, je savais déjà l'excitation.
2: Je suis d'accord, OK.
0: Bonjour.
2: Bonjour.
0: Ça a l'air bondir, hein? Telle une trampoline fiscale.
2: Mais c'est vrai, c'est un sujet infini, la retraite. Il y a toujours quelque chose à dire.
0: Et parlant de retraite, il y a des gens qui aiment planifier, d'autres qui aiment parier et d'autres qui voudraient faire les deux. Et avec nous, on a Vincent Grégoire, professeur titulaire de finance à HEC Montréal. Bonjour.
3: Bonjour.
0: La saison de hockey s'en vient. Et bientôt, on va pouvoir miser sur les matchs de hockey en bourse un peu.
3: Bon, on peut déjà, mais là, maintenant, on va pouvoir, c'est ça, dans des nouveaux produits qui sont sur le point d'arriver, là.
0: Est-ce que ça vous intéresse personnellement d'y investir?
3: Pas d'investir.
0: Non.
3: Peut-être de jouer, peut-être parier, mais pas d'investir.
0: On en parle tantôt. Oui. Marie-Lise Bourque, bonjour.
1: Bonjour.
0: Vous êtes, oui, une vedette depuis plusieurs décennies, mais vous avez joué dans Vitrerie Royale récemment, disponible sur Amazon Prime. Est-ce que ça redémarre, disons, une vie publique qui était déjà bien là, mais est-ce qu'on vous reconnaît plus à l'épicerie encore, Cav?
1: Oui, il y a un petit élan, il y a un petit changement au niveau même des médias puis des gens dans la rue, mettons.
0: On est comme ça, les médias. On est
1: vous autres aussi.
0: Saveur du mois. Hein?
1: Oui.
0: On est comme ça. Mais
1: oui.
0: Pas tout le temps. Parlant de saveur du mois, il y a Alexis Bouliane, des journalistes.
2: Comment ça?
0: Oui, mais parce que, bonjour Alexis, c'est parce que vous allez nous parler de protéines.
4: Oui, c'est ça.
0: Et c'est très saveur du mois.
4: C'était même la saveur de l'année, même si ça goûte rien des protéines. Là.
0: Justement, est-ce que ça va nous coûter plus cher comme consommateurs?
4: Il y a clairement une petite taxe protéine.
0: Taxe protéine.
4: Ouais.
0: C'est bon, ça. D'abord que c'est déductible, je vais en parler tantôt. Alice Barrachard, bonjour.
5: Bonjour.
0: Vous êtes la directrice des affaires juridiques et techniques du Bureau de l'assurance du Canada. Donc, déjà, le titre est impressionnant. On voulait parler d'assurance responsabilité avec vous aujourd'hui. Est-ce que ça se peut qu'on ne soit pas assez couvert comme personne vis-à-vis de nos responsabilités?
5: Oui, c'est possible. C'est pour ça que c'est important de s'assurer, d'être bien assuré.
0: Ça pourrait coûter cher.

0: Jim Corcoran qui nous parle de faire, non, mais il disait laisse faire. Mais dans notre épisode, notre émission du 12 septembre dernier, Sarah-Olivia Mizrahi nous parlait justement du fonds enregistré de revenus de retraite. Et si vous l'avez raté, vous pouvez l'écouter en rediffusion, évidemment, sur l'application audio. Mais cette entrevue-là, ou cette chronique-là, a généré beaucoup de réactions. Et aujourd'hui, Sarah-Olivia Mizrahi, qui est gestionnaire dans un cabinet de conseil financier indépendant, et Paul-Antoine Jeté, notre chroniqueur aussi, vont revenir sur le sujet. Alors, bonjour Sarah.
1: Bonjour.
0: La première question, ça porte sur le meilleur moment dans l'année fiscale pour faire un retrait de son fer. Est-ce que c'est préférable au début ou à la fin de l'année? Mais il y a Pierre de la région de Québec qui nous explique sa stratégie. Il dit « je retire tout au début de l'année » et qui dit que sa stratégie est payante parce qu'il pourrait la réinvestir ailleurs et payer moins d'impôts sur ses réinvestissements. Est-ce que c'est une bonne stratégie?
1: En fait, pour répondre à la question si c'est préférable au début ou à la fin de l'année, ça dépend des besoins en liquidité puis de l'espace disponible dans le CELI. Si on a besoin de notre minimum fer en

0: entier pour couvrir notre coût de vie, puis que notre CELI est déjà plein, il est probablement préférable de recevoir la somme directement à partir du FER, mensuellement, plutôt que de la retirer en début ou en fin d'année pour la mettre ensuite dans un compte non enregistré. Pourquoi? Parce que tant que l'argent reste dans le FER, il va fructifier à l'abri de l'impôt à 100 %, tandis que si on place l'argent dans un compte non enregistré, il y a des revenus de placement qui vont s'ajouter à notre revenu imposable de l'année. Et en plus, chaque fois qu'on va retirer de ce compte-là, un gain ou une perte en capital imposable à 50 % va aussi être déclenché et s'ajouter à notre revenu de l'année.
1: Et si on n'a pas besoin de liquidité, on pourrait avoir une autre stratégie. On pourrait dire, je vais le replacer à long terme et justement éviter peut-être de l'impôt qui est en plus à court terme.
0: Absolument. Alors, si on n'a pas besoin de la liquidité pour couvrir notre coût de vie puis on a de l'espace disponible dans le CELI, ça peut être une bonne idée de la retirer, cette somme-là, au début de l'année, en janvier, pour la mettre dans notre CELI pour que ça fructifie à l'abri de l'impôt le plus tôt possible parce que les retraits vont ensuite être non imposables depuis le CELI. Puis la balance du minimum FER, s'il y a lieu, peut ensuite être placée dans le compte non enregistré. Mais il faut que ce soit de l'épargne, parce qu'on n'a pas le choix de retirer notre minimum faire, puis il faut bien stationner l'argent quelque part.
1: Paul-Antoine?
2: Moi, je retiens de la stratégie de notre auditeur que ça fonctionne.
1: Théoriquement,
2: ça marche. Retirer l'argent d'un FER, le replacer ailleurs, ça effacera tout de même pas l'impôt qu'on doit payer sur le retrait FER. Puis l'avantage, ça va être si on a des rendements futurs pour longtemps qu'on a laissé l'argent investi. Or, ici, on est quand même une stratégie... avancer.
1: Ben, disons que si vous avez 65-70 ans puis vous retirez de l'argent pour investir, d'habitude, votre horizon de placement est plus court,
2: exact.
1: À moins que ce soit des vues patrimoniales. Une autre question, Sarah, vous aviez mentionné qu'il était possible de faire un retrait sur un retrait ou plusieurs durant l'année. Puis il y a Claude qui se demande, est-ce que ça va augmenter mes frais de gestion de faire plusieurs retraits?
0: Bien, il n'y a pas de frais sur les retraits FER proprement dit, là. Et ça ne coûte pas plus cher en impôts si on retire notre minimum FER en une fois ou en 12 fois. S'il y a des frais, ça vient de l'institution financière, avec les frais de transaction, par exemple. Fait que ça se peut qu'on vous charge un frais chaque fois que vous achetiez ou vendiez un titre sur une plateforme de courtage à escompte ou même auprès d'un conseiller, il faut se renseigner.
1: Il y a Julien qui nous mentionne qu'il y a des aspects qui sont importants à considérer, en particulier pour ceux qui ont des petits revenus. Et là, il nous dit, si L'Oréal ne donne pas droit au crédit d'impôt non remboursable pour revenus de retraite, alors qu'un retrait FER lui donne droit, ce serait un intérêt justement de convertir son REER en FER avant un tel retrait. Vous en pensez quoi?
0: Bien, effectivement, à partir de 65 ans, si vous n'avez pas de revenus de pension admissible équivalent à 2000 $ par exemple les prestations d'un régime de retraite, un revenu de pension reçu par fractionnement du conjoint, un retrait FRV. La liste est assez limitée là, parce qu'il faut savoir que le régime des rentes du Québec ou le régime de pension du Canada et la pension de sécurité de vieillesse sont pas considérés comme des revenus de pension admissibles. Dans un cas comme celui-là, c'est peut-être une bonne idée de convertir au moins une partie de son REER en FER parce que les retraits FER sont admissibles à des crédits, un fédéral et un provincial, à partir de 65 ans, mais pas les retraits REER.
1: Oui.
0: Par exemple, on peut convertir, disons, 10 000 $ de son REER en FER pour ensuite en retirer 2 000 $ par année. Les 2 000 $ du retrait FER vont être imposables, mais comme ils donnent droit au crédit, puis ils sont admissibles au fractionnement du revenu de pension avec le conjoint, une partie de l'impôt ou la totalité va être annulée par les crédits.
1: Paul-Antoine?
2: C'est tout vrai. Et ce qu'il faut se rappeler, par exemple, c'est que c'est un crédit qui est non remboursable. Et donc, pour ça, il faut avoir des revenus de l'impôt à payer pour pouvoir en profiter. Le maximum que ça peut donner, là, c'est 280 $ au fédéral, puis environ 496 $ au provincial. Donc, on parle de sommes qui sont somme toute modestes et qui ne seront pas admissibles pour des gens qui ne paient pas d'impôts.
1: Yann, ce même auditeur ajoute une couche, et là, ça va faire, disons-le, bouger un peu les interprétations. Le même auditeur mentionne que si quelqu'un reçoit le supplément de revenu garanti à partir de 65 ans, il verrait son supplément coupé s'il doit retirer son REER ou d'un FER, peu importe. Donc, il se dit il y a de l'intérêt à décaisser ses fonds enregistrés avant la retraite pour pouvoir bénéficier du supplément de revenu garanti. Vous en pensez quoi?
0: Bien, d'abord, il faut savoir que le supplément de revenu garanti n'est versé qu'aux personnes de 65 ans et plus qui touchent déjà la PSV. Donc, c'est un supplément de la PSV.
1: La prestation de sécurité de vieillesse.
0: Voilà. Les retraits d'un REER ou d'un FER peuvent réduire le supplément de revenu garanti parce qu'ils sont inclus dans le revenu servant au calcul de la prestation, au même titre que les revenus de pension, les revenus d'emploi, les intérêts, les revenus de location. Par contre, les retraits CELI sont exclus du calcul. Voilà pourquoi, pour une personne à faible revenu, susceptible de recevoir le supplément,

0: complément de revenu garanti, ça peut être avantageux de décaisser progressivement ou intégralement son REER ou son FER avant 65 ans, quand le taux d'imposition est faible, pour réinvestir ensuite les sommes dans le CELI.
1: Mais j'ai ma petite fibre sociale, Paul-Antoine, qui vient comme d'être émoustillée. Ah,
2: moi aussi. Hein? Rappelons-nous là, que le SRG, pour une personne seule qui gagnerait 22 800 $ ou plus, gagnera aucun revenu de SRG. Donc, ce programme-là, c'est pas un régime de retraite, c'est un programme social. C'est conçu pour aider les aînés les plus pauvres. Là. Donc, pour ceux-là, c'est essentiel. Maintenant, quand on a du patrimoine, c'est vrai qu'on peut faire des stratégies pour maximiser l'SRG quelques années, comme on vient de dire. Et dans ces cas-là, c'est un peu ironique, là, parce qu'on optimise un filet social dont on a probablement les moyens de se passer. C'est permis, Pierre-Yves, mais... Bon, est-ce qu'on devrait le faire?
1: Je vais aller un petit peu loin avec vous. Moi, je dirais que, tu sais, le supplément de revenu garanti, c'est l'aide sociale après 65 ans qui est un supplément à la prestation de sécurité de vieillesse. Donc, si vous n'en avez pas besoin, faire une stratégie pour y adhérer, j'ai un petit malaise.
2: Ben, sur le plan social, on a le droit de se poser des questions.
1: Voilà. Il y a Francine qui se demande s'il y a un maximum, un minimum de retrait REER comme le minimum de retrait de FER. Bon.
0: Non. Non.
2: Effectivement, non, là, dans un REER, il n'y a pas de minimum à retirer annuellement, là, mais un REER deviendra un FER. On se rappelle le 31 décembre de l'année des 71 ans. Dans un FER, il y a un minimum à retirer qui est imposable. On peut retirer plus. Hein, donc ici, là, on se rappelle que le montant minimum de retrait d'un FER augmente à chaque année après 71 ans.
1: Et en terminant, il y a Lynn et Christian qui souhaitent savoir ce qui se passe au moment du décès. Est-ce que le résiduel du FER est transférable au conjoint, Sarah?
0: Oui, alors comme le REER, le FER peut généralement être roulé au conjoint survivant avec report d'impôt, mais il faut l'indiquer dans son testament hein, si on est conjoint de fait. On vous rappelle que ça ne se fait pas automatiquement si on n'est pas marié. Alors effectivement, on va pouvoir différer l'impôt. Donc, il n'y aura aucun impôt immédiat au décès pour les sommes transférées. Les fonds peuvent être transférés dans le FER du conjoint. L'impôt va être payé plus tard lorsque le conjoint va retirer les fonds ou lorsqu'il décédera.
1: Sarah Olivia Misrahi, on rappelle que vous êtes directrice générale de Misrahi Services financier et représentante en épargne collective. Et Paul-Antoine, merci d'avoir répondu à nos questions.

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1: C'est ce mardi 29 septembre prochain que la saison de la Ligue nationale de hockey va s'ouvrir et ce début de saison s'accompagne d'une nouvelle dans le monde financier. Question d'exciter les fans, une série d'indices à terme visant à suivre les performances sur la glace des 32 équipes de la Ligue nationale de hockey va être lancée. Comment ça fonctionne? Est-ce que c'est disponible au Canada? Et comment ça se distingue d'un pari sportif régulier? Pour mieux comprendre, on reçoit Vincent Grégoire, professeur titulaire de finance à HEC Montréal et aussi titulaire de la chaire de recherche du Canada en finance et technologie. Bonjour.
2: Bonjour.
1: Bon, parlons d'abord de la nouvelle du mois d'août. Là, on apprenait que des entreprises liées qui allait lier aux performances des équipes de la Ligue nationale, la valeur de titres négociables. Donc, c'est quoi ces entreprises-là, puis ça va être quoi leur rôle là-dedans?
2: En fait, là, c'est ça. Il y a plusieurs couches là, à toutes ces nouvelles-là. Le premier, c'est le lancement d'un indice. Donc, juste un indice de référence, c'est un chiffre qui va monter, descendre.
1: Comme un indice boursier.
2: Comme un indice boursier, mais au lieu d'être lié au titre, au prix de certains titres financiers, ça va être lié à la performance sur la glace. Là. Donc, j'en ai des exemples ici. Un but fait augmenter de plus 12. Ça part à 7500 au début de la saison pour chaque équipe.
1: Ah, c'est nommé qu'un but, c'est plus 12.
2: Un but, c'est plus 12. Un but en avantage numérique, un autre plus 10. Un tir dans un but dans un filet désert, il y a un ajustement de moins 2.
1: OK, est-ce qu'il va y avoir est-ce que toutes les équipes vont partir au même indice?
2: On part à 7500 pour chaque équipe au début de la saison.
1: Bien, on s'entend que les équipes très performantes ou dont on anticipe la grande performance, bien, on va vouloir payer plus cher dès le début?
2: Oui, en fait, c'est ça. Là, on parle de l'indice. L'indice, c'est ce qui va venir qui va mener à qui est une valeur qui va fluctuer au courant de la saison. Puis on s'attend à ce que les équipes plus performantes finissent avec un indice plus élevé à la fin de la saison. Puis les produits financiers, les premiers qu'il va avoir, c'est ceux de contrat à terme. Puis là, à ce moment-là, on parie sur quelle va être la valeur future.
1: Donc, je comprends bien. Il y a une première entreprise qu'on dit qui est... C'est laquelle la première entreprise? C'est Future Sports?
2: Future Sports qui lance un indice en partenariat avec la Ligue nationale, puis CME.
1: Ça, c'est l'indice. Après ça, une compagnie qui s'appelle CME. Elle, c'est quoi? C'est les contrats à terme.
2: Elle, c'est les contrats à terme. C'est une des grosses plateformes boursières aux États-Unis pour les contrats à terme, les options. Donc, les contrats à terme sur le pétrole sont transigés là aussi. Là. Donc, c'est la grosse plateforme de produits dérivés aux États-Unis.
1: Donc, les particuliers vont-ils pouvoir acheter les contrats à terme?
2: Pas au Canada. Aux États-Unis, oui. Au Canada, ça reste à voir, mais peu probable que ça va être des produits qui vont être rendus accessibles. Là.
1: Donc, ça va être quoi la troisième couche?
2: Troisième couche, c'est que c'est pas nouveau, mais on connaît les fonds négociés en bourse.
1: Oui.
2: Les fonds négociés en bourse standard, ça investit dans plusieurs actions comme un fonds de placement. Mm-hmm. Il y en a aussi certains qui vont investir comme stratégie, prennent de l'argent, puis prennent des positions dans des contrats à terme pour essayer de suivre un peu la performance des contrats à terme. Donc, il y a trois compagnies en fait qui ont lancé ils n'ont pas encore lancé, ces produits-là sont pas encore disponibles, mais qui ont énoncé leur intention de lancer des produits là, puis qui ont déposé des formulaires avec les organismes réglementaires pour avoir des fonds négociés en bourse, un pour chaque équipe. Puis en fait, ils vont en avoir trois pour chaque équipe parce qu'il y a trois compagnies qui ont annoncé des produits. Là.
1: Donc, comme vous dites, trois compagnies qui vont annoncer des produits, des produits de contrat à terme ou de FNB?
2: De FNB.
1: Ah oui, donc il y a trois compagnies de FNB, il y a une compagnie de contrat à terme et il y a une compagnie qui fait l'indice à la base.
2: C'est ça. Puis dans les FNB, il y en a qui ont aussi annoncé avec effet de levier, des produits avec effet de levier.
1: Donc, par exemple, que s'il y a une variation de tel pourcentage, c'est deux fois plus ou une fois et demi plus.
2: C'est ça, oui.
1: Donc, vous nous dites, dans le fond, entre vous et moi, vous êtes en train de me parler de produits spéculatifs sur la performance d'une équipe sportive. Ça ressemble à un pari boursier.
2: Un pari sportif.
1: Un pari boursier, parce que c'est un pari sportif boursier.
2: Oui, ben en fait, c'est un peu l'impression que ça donne. Hein. C'est des produits financiers, ou du moins ça se comporte ou on les utilise comme des produits financiers. Mais le sous-jacent, c'est pas un objet économique. Là. On s'entend.
1: C'est la performance.
2: On n'achète pas une partie du Canadien ou des Maple Leafs en achetant ces fonds négociés en bourse. Là, c'est vraiment un pari spéculatif là, sur la performance des équipes.
1: Donc, toutes les équipes sont concernées. Oui. Il va y avoir une valeur égale à toutes les équipes au départ, mais dès les premiers instants, on va voir des gens spéculer sur la valeur, donc faire monter, baisse, descendre, cette affaire-là.
2: Oui, ben en fait, c'est les indices qui passent. Oui. Les contrats à terme ne commenceront pas à ce prix-là. Ils vont transiger au juste prix. Là. C'est l'indice qui, lui, est déterminé par la performance.
1: En quoi que c'est différent, alors? Excusez-moi, je dis fuck à la radio. Alors, en quoi c'est différent d'un pari sportif régulier?
2: C'est beaucoup plus compliqué. Il y a une couche de complexité parce que là, j'ai donné quelques exemples, mais sur ce qui va faire bouger l'indice, il va y avoir les pénalités, les expulsions de match, il va y avoir aussi des bonus, l'équipe finit la meilleure scoreur du mois, okay. Des choses comme ça. Donc, il y a beaucoup de complexité là-dessus. Moi, j'ai été analysé un peu comment l'indice se comporterait à partir des statistiques passées. Donc, si on regarde les quatre saisons dernières, là, j'ai regardé tous les matchs, il y en a à peu près 7% des matchs où il y avait des victoires qui auraient fait baisser l'indice. À cause du comportement sur la glace, c'est à peu près l'inverse, un petit peu plus élevé pour les défaites qui auraient fait monter
1: ça
2: l'indice.
1: Ça va prendre un chiffrier Excel pour suivre.
2: Donc, c'est un gros chiffrier Excel.
1: Autour
2: donc,
1: de la table. Est-ce quelqu'un que ça intéresse autour de la table d'investir en bourse?
3: Non, mais ça m'inquiète un peu. C'est-à-dire, est-ce que ça rend un petit peu plus une impression de sécurité de parier sans parier?
1: Il y a une valeur nominale minimale, j'imagine, fonds négociés en bourse. Même si l'équipe n'est pas bonne, on peut-tu tomber dans le négatif zéro?
2: Ça peut arriver à zéro, un fonds négocié en bourse. Là. Quand il n'y a plus d'argent, il n'y a plus d'argent. Là.
1: OK, donc si personne parie sur une équipe, tout le monde veut vendre son titre, ça peut faire baisser le FNB.
2: Oui.
1: Techniquement.
2: Oui.
1: On sait que le pari des marchés sportifs est exponentiel aux États-Unis. D'ailleurs, selon l'American Gaming Association, les montants misés aux États-Unis sont passés de 13 milliards de dollars américains en 2019 à 167 milliards l'an dernier. Est-ce que ce genre de placement-là, c'est pour aller capter, selon vous, cette valeur-là, mais en rendant le produit un petit peu plus, disons-le, courant ou légal?
2: Oui, ben en fait définitivement là, c'est dans les gros changements qu'il y a eu aux États-Unis, c'est l'explosion des marchés de prédiction avec Kalshi, Polymarket, tout ça, puis CME opère quelques marchés de prédiction en collaboration avec DraftKings puis d'autres plateformes de marchés de prédiction. Puis

0: Mais peut-être pour le jeu, là, mais c'est vraiment, ça rentre dans le budget divertissement. Là. On rentre pas on n'assure pas notre retraite avec ça. C'est un peu ce qui est inquiétant avec la montée de fonds négociés en bourse comme ça, c'est que ça peut se retrouver dans un compte de retraite. Là.
1: Vincent Grégoire, on rappelle que vous êtes professeur titulaire à HEC Montréal. Merci beaucoup.

0: On a le plaisir d'accueillir aujourd'hui une comédienne qui est bien présente au petit écran depuis les années 90 dans des rôles marquants comme Watatata, Une grenade avec ça ou dans Kilomètre heure dont on vient d'entendre justement, disons-le, le générique pour la
1: trame sonore. Oui, la chanson thème.
0: En 2026, on peut la voir dans la formidable série, évidemment, Vitrerie Joyale, où elle interprète Diane Joyale, la mère de Martin Matt, disons-le. Mm-hmm. Bienvenue, Marie-Lise Bourque.
1: Ça me fait très plaisir d'être là.
0: Une longue feuille de route, parce que vous avez commencé à l'adolescence avec un concours, disons-le, pour devenir comédienne. Mm-hmm. C'était pas votre premier choix à l'époque.
1: Ben, je me dirigeais pas vers là, à part de faire de la danse. J'étais pas tant attirée par le jeu. C'est du gambling un peu que j'ai fait, puis j'ai récolté au bout de la ligne. Mais non, j'avais quelque chose beaucoup plus. Je l'avais plus la tête d'une comptable, mettons.
0: Pour vrai?
1: Oui, pour vrai.
0: Regardez par Antoine.
2: Des gens tellement gentils.
1: Ben, en fait, je me retrouve, là. Je me retrouve dans ma vieille Marie-Lise, là.
0: Justement, dans cette série, ce qui est Martin Matt, s'est inspiré de son père, entrepreneur, et de sa famille. Vous interprétez Diane Joyale. On écoute un extrait.
3: Pour cet amour qui vient au monde.
4: J'ai beaucoup de pensée à moi, de me réaliser en tant que femme puis d'être plus libre.
5: Qu'est-ce que je t'empêche de faire? Tu peux voir qui tu veux puis tu peux faire ce que tu veux. Je sais plus quoi faire. J'en ai pas de solution, là.
6: Mais je suis pas inquiète. Tu trouves toujours des solutions.
5: Je suis fatiguée, Diane.
0: Est-ce qu'un acteur qui fait un rôle comme ça, qui est très, très majeur pour l'année 2026, mm-hmm. est-ce que c'est un rôle très payant? Vous dites, non, c'est vraiment court comme tournage, puis finalement, ça fait partie des autres projets qu'on a.
1: Non, c'est pas plus payant. Non. C'est-à-dire que le budget était bien, c'est-à-dire le budget pour tout payer, ce qui fait qu'on peut aller plus loin dans la reconstitution historique, dans les décors et tout ça.
0: Une vraie usine.
1: Exact, mais j'étais pas plus payée que je le suis. Normalement, aujourd'hui, nos salaires fluctuent, nos salaires sont portés à diminuer. Mais non, c'était pas mal semblable, puis il y avait pas plus de jours de tournage. Fait que pour l'actrice que je suis, c'était pas, mettons, plus payant qu'une autre série.
0: Et parce que justement, je remarque dans les dernières années qu'il y a de la pression sur les acteurs. Mm-hmm. Geler ou plafonner leur revenu alors que tout le monde...
1: Je peux même dire diminuer.
0: Pendant que tout le monde se fait augmenter avec l'inflation, il y a comme une injustice, disons-le, très forte. Et est-ce qu'une telle série, par contre, ça augmente le volume d'appels pour des rôles?
1: Bien sûr. C'est sûr qu'il y a une visibilité qui arrive avec ça parce que c'est très écouté, c'est très attendu. C'était le nouveau show écrit par Martin Matt, bien sûr. C'est présenté par Prime. C'est la première émission québécoise que Prime prend sous son aile. Donc, il y a eu beaucoup de promotion.
0: C'est une histoire vraie, un peu.
1: Exact. Reconstitution historique. Donc, toutes les cartes étaient un peu mises sur la table pour qu'il y ait un succès. Puis je pense que tout le monde qui a pris part à ce projet-là récolte un peu aujourd'hui. Là.
0: C'est une série d'une autre époque, bien que c'est notre époque, mais c'est déjà il y a longtemps. On remarque que votre personnage de Diane Joyale est très dans l'émancipation, dans « je veux faire les choses moi-même, je veux me sortir du
1: j'ai
0: contrôle,
1: envie de travailler,
0: j'ai
1: oui.
0: envie de travailler, je veux sortir du contrôle de bon mari ». Est-ce que vous sentez que c'est un sujet qui est encore d'actualité aujourd'hui?
1: Oh mon Dieu, non, je pense pas ce type. On parle plus de charge mentale, mm-hmm. d'équité à la maison, des tâches. Je pense que c'est plus à ce niveau-là. Maintenant, on a vraiment le loisir de travailler. Puis, je dirais même que les femmes, en tout cas, moi, je m'inclus là-dedans. On est tombé dans le balancier inverse, c'est-à-dire de devenir très très autonome, avoir une espèce de fierté de pas dépendre de son amoureux, de son conjoint. Non, je pense qu'on est dans la balance inverse au niveau... En tout cas, c'est sûr qu'il y a des femmes qui sont encore, tu sais, si on pense à des immigrantes et tout ça, où la structure familiale n'est pas la même que, par exemple, la mienne. Mais je pense qu'on a beaucoup évolué quand même depuis ce temps-là.
0: Je vous avoue que j'admire les acteurs pour une horreur. Moi, je suis habitué de regarder des contrats à venir, d'analyser mm-hmm. le futur, de prévoir, de planifier. Un acteur ne sait jamais ce qui va arriver.

0: demain. Ouais. Comment vous faites? Oui, au début de la carrière, on peut se dire, je suis jeune, j'ai rien devant moi où j'ai tout, mais j'ai le temps. Mais comment on fait pour planifier, pour ne pas faire de l'anxiété toutes les nuits?
1: Ben, moi, j'en fais de l'anxiété. C'est-à-dire que, oui, c'est-à-dire que, si tu sais, si nous, je ne sais pas si les gens le savent, mais quand on ne travaille pas, on n'a pas de revenus. On n'a pas droit à l'assurance chômage, on n'en paye pas, donc on n'y a pas droit. Quand on ne travaille pas, il n'y a pas d'argent qui rentre.
0: Mais... Pas d'audition. L'audition n'est pas payée non plus.
1: Ah non, pas du tout. Puis des auditions, il y en a très peu. Là. On entend beaucoup ça. Oui, oui. Il y a des acteurs qui auditionnent une fois par année, mais ça met beaucoup de pression sur OK, il faut que j'amène de la valeur à cette audition-là, il faut que je le décroche. Il y en a 10 autres qui le veulent. Donc, ça peut être anxiogène, surtout si tu tombes en pause et tu n'as rien devant toi. Donc, il faut que tu planifies. Tu ne peux pas vivre selon ton salaire. En tout cas, moi, j'ai appris à mettre beaucoup de côté, puis à bouger mes dépenses. Moi, je ne suis pas quelqu'un... tu sais, je regarde mes voisins qui travaillent, mettons, chez Hydro-Québec. Eux, ils ont un rythme de vie.
0: Oui, assuré.
1: Qu'ils soutiennent. Pas parce qu'ils sont riches, mais parce qu'ils ont toujours une rentrée d'argent. Moi, je ne peux pas faire ça. Fait que je vais pas au restaurant quand je travaille pas. Tu sais, je
0: varie beaucoup. On veut une association entrée d'argent, sortie d'argent.
1: Et dépenses, pas le choix.
0: Les caisses et les banques, là, quand on arrive devant eux, on dit, mais là, j'ai une carrière, regardez, ça fait des décennies que je suis là, j'ai prouvé ma capacité, je veux emprunter pour une maison. Comment ça fonctionne? Est-ce qu'ils vous traitent comme n'importe quel travailleur autonome ou ils sont un petit peu plus suspicieux?
1: Oh, je le sais pas. Moi, je connais pas autre chose que ça. Mais c'est à toi de jouer tes cartes et t'en mettre de côté puis de montrer que tu as un petit peu de placement là puis que tu as un petit peu de sous dans ton épargne à terme ou dans tes placements. C'est à toi de jouer tes cartes intelligemment, je pense. Mais je suis pas mal certaine qu'ils nous regardent pas de la même façon que quelqu'un qui gagne un prix fixe par année depuis 10 ans, c'est bien sûr.
0: Non, comme tous les travailleurs autonomes, effectivement.
1: Bien sûr.
0: Votre contrat qui était, puis là, on parle juste financier ici, évidemment. Ouais. Votre contrat qui était le plus lucratif pour vous, soit pour la visibilité ou pour le chèque dans votre carrière à cause du volume, ce serait quoi, selon vous? Qui était le plus payant pour votre vie?
1: Le plus payant, là, moi, j'ai eu la chance d'embarquer sur des projets qui ont perduré. Premièrement, à une certaine époque, il y avait beaucoup d'annuels.
0: Oui.
1: Maintenant, on voit des séries de 6, 8, 10 épisodes qui se passent de septembre à décembre, c'est terminé. À l'époque, il y avait beaucoup d'annuels, c'est-à-dire que la diffusion commençait en septembre, se terminait au mois d'avril. Mais ça, c'est deux contrats en un. Donc, quand on faisait... un an, c'était une année complète et non une demi-année. Donc, au lieu de parler de 12 épisodes, on parlait de 24 épisodes. Ouais. Et moi, j'ai eu la chance de faire partie de shows qui ont été reconduits. Tu sais, j'ai été 12 ans sur Ouattatata. J'ai été
0: 12 ans sur
1: Ouattatata. Sur Kilometra, sur Grenade. Donc, ça a été des contrats lucratifs qui m'ont permis, en tant que jeune femme, de mettre des sous de côté parce que ça a perduré dans le temps. Et dans ce temps-là, ton niveau de stress baisse. Tu arrives en audition détendue parce que tu n'en as pas besoin ou tu en as moins besoin. Donc, ça a une influence positive sur tout le reste.
0: Wow! 12 ans sur Ouattatata, c'est comme être adolescent très longtemps, t'es dans le fond. Puis, si on vient à votre relation plus personnelle avec l'argent, comment c'était chez vous, votre relation avec les finances? Est-ce que c'était discuté ou peu?
1: Oui, c'était discuté. Mon père, c'est un gestionnaire de PME. Il était garagiste, donc ça fait partie...
0: Le lien kilomètre-heure est là?
1: Oui, ça a donné comme ça, par exemple. Non, ça n'a pas rapport. Ça a juste bien tombé, mais oui, il en parlait. T'sais, moi, je savais que ton père est là, il y a un mois dans le rouge. Là. T'sais, ça faisait partie.
0: Oui.
1: Puis mon père, ma mère nous le disait. J'imagine que lui, ça l'inquiétait un peu. Il en parlait à ma mère, oui. Mais c'était pas quelque chose de lourd, ceci dit, là, quand elle nous en parlait. Mais oui, il parlait d'argent. Il nous disait d'économiser, d'être équilibré aussi. Il me disait souvent, l'argent, faut que ça circule. Si t'en as pas, faut que tu t'organises pour en avoir. Puis si t'en as, faut pas que juste que tu la gardes pour toi. Faut que ça circule, l'argent.
0: OK, l'argent avait une valeur, il y avait une responsabilité de le faire circuler.
1: Oui, exact. C'est-à-dire que si tu as beaucoup d'argent puis tu fais juste la placer puis t'épingres puis t'es pas généreux, ben ça vaut pas la peine. Tu passes à côté du bonheur de l'argent puis si t'en as pas, ben faut que tu t'organises pour en avoir.
0: Donc c'est un outil. D'ailleurs, vous avez dit dans votre questionnaire que vous avez travaillé au garage de votre père. Est-ce que vous faisiez des changements d'huile, de la tenue de livre?
1: Non, j'ai déjà fait un changement d'huile puis un changement de pneu. Je l'ai appris. Okay. Bon, ça ne m'a pas trop passionné. Okay. Non, je faisais les comptes à payer et à recevoir deux fois par mois. Là. Mon père m'amenait ça sur la table de la cuisine. J'étendais ça, je faisais mes petits calculs. Je faisais, tu sais, le chèque avec la grosse machine.
0: My God.
1: Ouais, c'est ça.
0: J'ai jamais fait ça.
1: J'ai trahi mon âge.
0: Je vois Paul-Antoine avec les petites pattes de doigts sur le bord des yeux, souriant, en disant, « Hey, elle a un sentiment d'appartenance avec nous.
1: » Oui. Je fais ça.

0: Machine en question, c'est une antiquité que j'ai, moi,
1: oui.
0: Chez nous.
1: Ah oui, hein?
2: Je suis témoin. Paul-Antoine a mis la main sur une machine à chèque pour le plaisir.
0: Oui, c'est beau comme, oui. comme objet.
1: Oui, le pour le futur, c'est important.
3: Le futur musée des comptables.
0: Oui, c'est ça.
2: Mais, Mme Moore, vous avez acheté quoi avec vos premiers dollars? Est-ce que c'était une machine à chèque ou autre chose?
1: Je pense que le premier gros achat, c'est probablement ma voiture. La petite Golf que je m'étais achetée, je la voulais. Je l'ai faite même repeinturer d'une couleur qui n'existait pas chez Golf, un vert fort.
2: Vert forêt.
1: Ah oui, je me prenais un peu pour un autre.
2: OK, ouais. Parce que ça a existé les années suivantes, le vert forêt, finalement. Oui. Et le meilleur, votre père vous a dit de garder l'argent, de le faire circuler. Est-ce que pour lui, l'investissement, c'est une bonne chose quand même pour se permettre de le faire circuler plus tard?
1: Non, ça, j'ai pas appris. On m'a appris beaucoup la sécurité.
2: Ouais.
1: Beaucoup, beaucoup. Et c'est le regret un peu que j'ai. C'était la façon de faire de mon père, qui vient peut-être aussi d'une autre époque, le fameux bas de laine de garder.
2: Matelas.
1: Oui, exact. J'aurais aimé ça, placer mon argent un peu plus risqué. Comme on le connaît aujourd'hui, tu peux prendre plus de risques quand tu es jeune et tout ça. J'aurais aimé, je ne l'ai pas fait.
2: Est-ce que les artistes, vous parlez de ça entre vous? Ou, ah, moi, j'ai beaucoup de rôles, lui, il y en a moins. Donc, on va taire le sujet. On ne parlera pas de nos affaires.
1: Moi, j'en parle avec mes amis. On peut se parler de nos salaires. Mais j'avoue qu'il y a une petite chasse gardée de parler de nos salaires entre camarades de travail. Mettons pas les grands amis. Parce que là, ça devient aussi la négociation de l'agent ou de l'agente. Ouais. Bon, comment est allé chercher? Puis là, est-ce que les gens vont se retourner contre les producteurs? Tout le monde aime ça quand ça reste plutôt secret. Ça.
2: Donc, c'est un peu confidentiel pour des raisons de concurrence involontaire. Disons.
1: Et je pense aussi pour protéger les producteurs. C'est-à-dire que peut-être que le producteur n'a pas envie de savoir que toi et moi et lui, on ne gagne pas toute la même affaire. On a le même rôle. Tu es un garçon, tu gagnes 300 $ de plus. Pourquoi? Mettons.
2: C'est vrai, ça.
1: C'est
2: parce
1: des choses
2: que je pense que l'argent doit circuler.
1: Voilà.
2: Autre point qui est intéressant, c'est de dire, okay, avant, les artistes allaient dans les premières de théâtre, allaient au cinéma pour se faire valoir. Mm-hmm. Est-ce qu'il faut justement entretenir ça? Est-ce qu'il faut, pas être têteux, mais est-ce qu'il faut être là, dans l'univers, dans le réflexe des gens, se tenir avec eux dans les bars? Faut-il exister pour continuer à être dans l'œil des producteurs?
1: Il paraît que oui. Moi, j'ai été très rébarbative à ça pendant des années. Je me disais, j'ai pas besoin de ça. Je suis bien chez nous, rendu à 8 heures le soir, sérieux, sorture, prendre
2: du pont,
1: revenir. Ouais, c'est ça. Ça me tentait pas. Maintenant, je joue plus ce jeu-là, mais j'éprouve du plaisir. C'est-à-dire que je découvre des choses, je découvre des bons films. Mais un jour, Serge Denoncourt m'avait dit, moi, mon casting, je le fais souvent dans les premières. Pas l'acteur qui est sur la scène, l'acteur que je revois, mettons, Pierre-Yves, vous êtes là.
2: Oui.
1: Ah, Pierre-Yves, méchant bon flash, j'aurais un rôle pour lui. C'est juste de réveiller le souvenir de ton visage, de ton talent, dans le visage des gens qui engagent.
2: Oh, se mettre dans la vitrine, dans la vitrerie royale de la vie.
1: Oh, c'est beau.
2: J'aime ça, hein?
1: J'adore.
2: Est-ce que, à long terme, on se dit, ah, il y a des moments... Ou est-ce que c'est moins facile? Exemple, vous me dites, ah, 42 à 46, c'est une mauvaise période, mais 50 à 58, ça, c'est bon. Est-ce qu'il y a des moments où vous dites, ça, c'est meilleur pour le casting?
1: On entend beaucoup qu'à 50, c'est difficile pour les femmes. J'entends pas beaucoup ça de la part des hommes, comme si c'était plus un long fleuve tranquille et stable.
2: Mais vous, à 28, ça vous inquiète pas pour l'instant, mais...
1: C'est très gentil. Mais c'est vrai qu'il y a un essoufflement, à un moment donné, pour une femme où...
2: C'est pas juste.
1: Ben non, c'est pas juste. C'est pas juste, puis on doit un peu... moi, j'oserais pas me teindre les cheveux, par exemple.
2: Ah non?
1: Non, parce que je changerais de casting. Si, mettons, j'avais tous les cheveux gris aujourd'hui, là...
2: Comment je grisonne? Vous me dites, va te teindre les cheveux.
1: Ben non, il y a beaucoup d'acteurs qui ont les cheveux grisonnants, mais trouvez-moi des actrices qui ont les cheveux grisonnants. Il y en a qui le font pour porter une nouvelle parole qui est tout à fait saine. Mais j'oserais pas.
2: Deux.
1: Ben, en fait, c'est que ça me propulserait probablement dans des rôles un peu plus vieux. Ça envoie comme une image qu'on associe à une personne plus âgée, mais j'aurais pas le visage, donc je serais entre deux eaux.
2: Risebook, merci. Écoutez, je vais aller voir mon. Peut-être je vais me faire une petite teinture là, pour rester un petit peu plus dans l'actualité.
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2: Hey, on passe d'un bout à l'autre, on passe de kilomètre-heure, boitatatar, à l'assurance responsabilité civile. Et justement, on a avec nous Alice Barachar, qui est directrice des affaires juridiques et techniques du Bureau de l'assurance du Canada. Bonjour.
5: Bonjour.
2: Bon, entrée de jeu, là, pour qu'on circonscrire de quoi on parle, il existe différents types d'assurance responsabilité civile. Aujourd'hui, on va se concentrer sur l'assurance responsabilité civile qui est là, notre contrat d'habitation. C'est quoi les autres types d'assurance?
5: Vous avez différents types d'assurance responsabilité civile. Par exemple, il y aura de l'assurance responsabilité civile professionnelle.
2: Comme comptable.
5: Par exemple, exactement, l'assurance responsabilité civile pour l'automobile, une portion qui est obligatoire.
2: Mm-hmm. Donc, il y en a d'autres, mais qui ne sont pas liées à l'habitation.
5: Exactement.
2: Donc, si on se limite à l'habitation, ça couvre quoi? Si je dis, par exemple, j'ai assuré pour 1 million de responsabilités civiles.
5: Est-ce qu'il y en a autour de la table qui ont des chiens, par exemple?
2: J'en ai deux. Bon, Antoine, on en a un très
0: gros.
2: Alexis, en a un?
3: Non, j'en ai pas.
2: T'en as pas? Monsieur?
0: Deux.
2: Bon, il y a beaucoup de chiens
5: ici. Donc, il y a beaucoup de chiens. Donc, par exemple, vous promenez votre chien en sortant de chez vous. Le chien s'échappe, puis il jette sur votre voisin, il mord votre voisin, le mord jusqu'au sang. Ce n'est pas son comportement habituel. Bien sûr, vous n'avez pas voulu ça, là.
2: Non.
5: Mais là, le voisin, il a une blessure physique. Peut-être qu'il est travailleur autonome, puis il est obligé de s'arrêter de travailler pendant un moment. Il a des dommages qui suivent cet incident-là. Puis votre responsabilité civile, à vous, elle pourrait être engagée dans un incident comme ça, parce que c'est votre chien. Même si vous n'avez pas voulu les conséquences, vous êtes responsable des dommages.
2: La personne pourrait me poursuivre en disant « J'ai été défiguré, mon travail, c'est dans mon beau visage, j'ai perdu 100 000 pendant 10 ans, vous me devez 1 million. »
5: Exactement. Si vous avez une assurance responsabilité civile, on va dire vie privée, celle qui est reliée à votre assurance habitation, votre assureur, dans ce cas-là, va vous défendre si vous êtes poursuivi. Donc, il va payer les frais d'avocat, les frais de justice, il va vous assurer une défense. Et en plus, il pourrait en fait indemniser la victime directement, donc payer les dommages pour la blessure physique. Donc, c'est vraiment un bouclier financier qui va vous protéger des conséquences qui peuvent être particulièrement coûteuses.
2: J'entends déjà les gens qui sont en train de vérifier leur contrat d'assurance lorsqu'ils ont un chien réactif. Si je suis locataire ou propriétaire, est-ce que ça change quelque chose, la responsabilité civile dans le contrat?
5: Généralement, non. On va parler en termes généraux, mais le volet responsabilité civile, c'est un volet qui va être rattaché à la police d'assurance habitation propriétaire-occupant ou locataire. Puis, ça, elle va vous suivre. Je vous donne un exemple, un locataire qui a des enfants. Les enfants jouent dans la rue au hockey. La POC va dans une vitrine. La responsabilité civile du parent, parce que c'est le fait des enfants mineurs, est engagée. Ça serait couvert.
2: Soit si je mets le feu à mon poêle à fondue puis que l'immeuble d'à côté brûle, est-ce que ça entre là-dedans?
5: Alors, effectivement, si vous étiez poursuivi dans ce cas-là, vous pourriez avoir une couverture d'assurance qui s'applique.
2: Okay. Je vais vous donner un exemple. Il y a des gens qui ont un immeuble payé. Ils disent « Ah, j'ai plus besoin d'assurer mon immeuble, il est payé. » Qu'est-ce qui pourrait arriver?
5: Les conséquences peuvent être assez graves, effectivement, parce que ça vous protège vraiment de ce qui peut vous coûter cher. Donc, on voit une situation, par exemple, l'immeuble est payé, puis là, l'arbre dont je suis propriétaire, il y a une branche qui dépasse. Là, ça tombe sur le voisin, puis ça abîme la maison du voisin. Le voisin me poursuit. Peut-être que la maison, il va falloir la vendre pour pouvoir payer la poursuite si je ne suis pas assurée.
2: Donc, je peux être mis en faillite par une poursuite de responsabilité.
5: Tout à fait.
2: Le montant moyen qui est lié à ce coût de cette assurance-là est combien? Sur mon assurance habitation, là, il y a ma reconstruction, tout ça, mais il y a une portion responsabilité civile. Est-ce que c'est un gros pourcentage de la valeur?
5: La prime de la police d'assurance, elle est vraiment établie de façon globale par les assureurs. Puis, je rappelle, les assureurs, c'est vraiment un marché compétitif. Là, donc, nous, au Bureau d'assurance du Canada, on encourage les gens à magasiner leur police d'assurance et à vérifier les prix. Il va y avoir des calculs actuariels plus ou moins complexes par rapport à ces montants-là. Mais c'est sûr que la question qu'il faut se poser, c'est beaucoup, est-ce que j'ai les moyens de ne pas être assuré?
2: La réponse, c'est non. C'est très difficile de dire, je vais prévoir tous les coûts. Disons que je m'en vais dans une plateforme d'échange de maisons où je loue une maison. Est-ce que l'assurance va me suivre jusqu'à l'extérieur, très loin de ma maison, dans un autre pays ou dans une autre région?
5: Oui. Vous allez être, vous allez être couvert partout dans le monde, mais pour une certaine période. Donc, c'est un volet d'assurance qui est qui fait partie de votre police d'assurance habitation. Donc, il ne faut pas que ce soit une période à l'extérieur de votre maison qui est de plus de 180 jours. Ça, c'est le, on parle en termes standard. Il faut vérifier les conditions de la police pour le voir précisément, mais ça va être plus la durée, plus que où dans le monde. Ça peut être un autre exemple. Vous êtes à Punta Cana, vous quittez l'hôtel, puis vous avez un enfant qui...

0: J'oublie des robinets d'eau allumés.
1: Ça arrive.
0: C'est des choses qui arrivent. Puis là, si jamais il y a des cadeaux, puis que l'hôtel vous poursuit au Québec ou vous réclame des sommes, vous pourriez être couvert pour ça.
1: Donc, dans le fond, ça suit tous les gens qui sont autour de moi dans ma famille proche et qui causeraient du dommage à autrui qui pourraient me poursuivre.
0: Les gens de votre maison, ce qu'on appelle la maison de l'assuré, donc conjoint, les enfants et vos animaux.
1: Et si j'ai un parent, par exemple, je vous donne une situation, ma mère vient vivre chez moi, elle est en perte d'autonomie, elle vit dans ma maison, est-ce qu'elle entrerait dans l'assurance? C'est une bonne question.
0: C'est une bonne question. Il y a une définition dans la police d'assurance des personnes qui font partie de la maison de l'assuré.
1: Donc, c'est validé dans le contrat.
0: Exactement. Donc, il pourrait y avoir, ça va dépendre des conditions. Vous pouvez le vérifier dans le contrat ou également au Bureau d'assurance du Canada. Sur notre site, on a, vous voyez, l'information pour le centre d'information sur les assurances qui peut donner de l'information là, pour aider à interpréter et à comprendre la police.
1: Donc, sur votre site web qui est bac.ibc.ca, on peut aller voir des questions-réponses, et est-ce qu'il y a de l'assistance? Si j'ai des questions précises sur un contrat, est-ce qu'il y a un espèce de service gratuit qui m'aide à réfléchir à mon contrat?
0: Oui, il y a le centre d'information sur les assurances. Vous avez le numéro sur le site web du BAC. Et c'est un centre d'information qui donne de l'information neutre en matière d'assurance. Donc, ils vont pouvoir vous donner de l'information sur les conditions générales d'une police ou sur la situation que vous vivez.
1: Rapidement, est-ce qu'il y a des choses qui sont vraiment jamais couvertes ou très rarement?
0: Oui, l'acte intentionnel va jamais être couvert. Donc, si je mets le feu à ma maison puis que je réclame à mon assureur, ça marchera probablement
1: pas. Si j'attaque mon voisin intentionnellement et autres.
0: Voilà, si vous recevez par exemple une amende de la ville parce que votre clôture est mal placée, une amende, ça ne sera pas des dommages compensatoires, ça ne sera pas couvert.
1: Des activités professionnelles que je ferai à la maison, est-ce que c'est couvert?
0: Non, il va falloir déclarer à votre assureur. C'est des conditions spécifiques qu'il faut déclarer à votre assureur. Il pourrait y avoir des petits bouts qui sont couverts, par exemple s'il y a une chute dans les escaliers, mais c'est vraiment des cas spécifiques qu'il faut déclarer à votre assureur ou encore une fois appeler au centre d'information sur les assurances.
1: Alice Barachar, merci d'avoir été avec nous. Je rappelle que vous êtes la directrice des affaires juridiques et techniques du Bureau de l'assurance du Canada et que vous venez de réveiller l'ensemble de nos auditeurs sur les conditions de leur contrat. Merci beaucoup.
0: Merci à vous.
2: Cheese is one of the best fat loss foods that there is. And gram for gram of this shit, you get tons of protein for the amount of calories. Don't be a fatty. Follow the macro diet.
3: Perdre du poids ou tout simplement manger plus de protéines, regarde cette recette facile avec deux ingrédients. Tu vas mettre 180 g de cottage cheese et 2 œufs dans ton blender. Et là, t'as déjà une base avec 30 g de protéines.
4: Aujourd'hui, je te parle de la joie du fromage cottage. Je sais pas si t'es comme moi pis t'adores utiliser le fromage cottage dans tes recettes pour t'aider à perdre du gras.
5: You have no excuse!
6: I can't hit my protein! Hey!
5: 1 kilo of cottage cheese!
1: Ce que vous venez d'entendre, c'est l'excitation face au fromage cottage qu'on peut voir sur les réseaux sociaux liée au fait que c'est beaucoup de protéines et qu'évidemment...
7: Un kilo de fromage cottage.
1: Pour moi, le fromage cottage, c'est le fromage pas cher que ma mère mettait dans sa recette de lasagne. Mais pour en parler, on va aller plus loin. Parce que Alexis Bouliane, vous êtes là pas pour rien. Vous êtes, à la recherche, à l'émission L'Épicerie.
8: Oui.
1: Mais vous êtes surtout un spécialiste de tout ce qui touche à l'agroalimentaire. Et on vous a demandé de faire une petite analyse, disons-le, de cette fameuse marketing de la protéine qui est obsédante. Donc, pourquoi on nous parle de ça précisément ces temps-ci?
8: Alors, c'est toute une grande tendance depuis un an et demi. Mais bon, je me suis dit qu'avant de commencer, on pourrait peut-être définir c'est quoi une protéine. J'ai pas l'impression que tous ceux qui en consomment autant le savent. C'est une protéine, c'est un élément essentiel. On en a besoin pour vivre, là. Puis, du point de vue culinaire, il y a comme deux grandes familles, les protéines végétales, les protéines animales. Puis, après ça, moi, je me suis dit qu'on pouvait diviser ça en deux catégories. Donc, celles qui sont comme naturellement dans les aliments, puis celles qui sont utilisées comme ingrédients industriels. C'est comme un peu la différence entre du tofu, qui, tu sais, qui vient du soya, puis l'isolat de protéines de soya que vous allez peut-être voir sur des listes d'ingrédients, etc. Ça vient de la même plante, mais disons que c'est pas exactement la même chose. Puis cette protéine, peu importe d'où elle vient ou comment elle est utilisée, c'est comme devenu un critère d'achat dans la dernière année pour les consommateurs. Puis ce qu'on me dit du côté de l'industrie, c'est que c'est vraiment une tendance lourde. Là. C'est vraiment là pour rester. Là,
1: pourquoi intérêt-là. On s'est mis à marquer les grammes sur mon yogourt, sur ma palette de chocolat, sur ma céréale? On dirait que c'est rendu si y a des protéines, faut que je l'achète.
8: Ben, c'est ça. Puis moi, j'ai acheté un yogourt à boire tout à l'heure. Je dirais pas la marque, mais c'est écrit 24 grammes de protéines en gros là-dessus. Là. C'est quand même impressionnant, 24 grammes de protéines.

0: 300 millilitres de yogourt. Mais je soupçonne que ça vient un peu, cette obsession-là, ça vient de la culture de l'auto-optimisation, la culture des diètes aussi. Avant, c'était comme juste les culturistes, les athlètes de haut niveau qui se préoccupaient de leur consommation de protéines. Maintenant, c'est monsieur, madame, tout le monde. J'ai l'impression que les gens sont sur le bord de caler des œufs crus là, au déjeuner. Là. Mais c'est parce que monsieur, madame, tout le monde consomme déjà assez de protéines. Généralement, les populations qui doivent faire attention à leur consommation de protéines, c'est beaucoup plus les personnes âgées, les personnes qui sont en risque de dénutrition. Mais là, on s'est fait convaincre que s'il y a de la protéine, c'est santé, mais c'est pas toujours vrai. Là,
1: je pense que j'en mange trop personnellement. mais qu'est-ce que ça change pour l'industrie agroalimentaire par la suite de dire ça?
0: Mais c'est vraiment profond comme changement. C'est tellement profond que c'est en train de changer la génétique des vaches.
2: Hein?
0: Oui, parce que
1: les vaches sont au courant des étiquettes?
0: Alors, je pense pas qu'elles le savent, mais parce que le lait, bon, c'est évidemment un secteur qui est bouleversé par cette tendance-là. Le lait, c'est trois choses, là, trois éléments. Il y a du gras, il y a des solides non gras, puis il y a de l'eau.
1: Mais je pensais qu'il y avait 1%, 2%, mais homogénéisé.
0: Ça dépend de la couleur de la vache, Pierre-Yves. Non, c'est pas vrai. Mais on peut vraiment séparer ces éléments-là. Puis, pendant longtemps, en fait, depuis des décennies, on a calculé, finalement, on a voulu avoir plus de matière grasse dans le lait parce qu'on voulait faire du beurre, de la crème. Puis même les producteurs laitiers au Canada sont payés en kilogramme de matière grasse. C'est vraiment l'étalon de référence.
1: Ils sont payés plus cher si le lait est plus gras.
0: Oui, puis même on a modifié la génétique des vaches pour qu'elles produisent plus de gras dans leur lait. Par contre, ben là, on demande plus de protéines soudainement. Donc là, il faut changer le mix génétique. Il faut aller vers des races qui produisent un plus grand ratio de protéines. Puis on ajuste aussi leur alimentation. Donc c'est vraiment quelque chose parce que ces produits-là, on recherche une caractéristique qui est le taux de protéines, comme le fromage cottage, par exemple, le yogourt grec aussi. C'est très très très en demande. Puis ça se peut que vous ayez même constaté des petites pénuries de fromage cottage dans vos tablettes, dans les frigos de l'épicerie. Puis l'histoire du fromage cottage, c'est complètement fou. J'ai parlé à des gens de l'industrie cette semaine, puis ils m'ont dit que l'industrie de production laitière industrielle était sur le point d'abandonner le fromage cottage.
1: On était sur le point
0: parce que c'était pas payant, personne n'en voulait, c'était associé à une catégorie de population plus âgée, on n'en voulait pas, puis là, soudainement, plus 25% de ventes en 2025. Donc, c'est hallucinant, le fromage cottage a ressuscité.
1: Je dois avouer que je suis influencé par ça. Quand je vois un produit avec protéines, je me dis, bon, c'est nourrissant, ça va me soutenir. Est-ce qu'autour de la table, vous êtes un peu influencé par ça?
3: Ah, certainement.
1: Ah oui?
3: Le skyr, les pois chiches, là, on a commencé à intégrer toutes sortes de choses. Même la poudre.
1: La poudre de whey?
3: La poudre de whey. Ma fille voulait ça, on a acheté.
2: Avec quoi? On augmente la protéine.
0: On commence à avoir des Doritos protéinés aux États-Unis, des Pop-Tarts protéinés, des cafés, des sodas protéinés, des pâtes alimentaires. Puis là, ça s'en vient ici aussi, évidemment. Là, c'est une tendance très lourde.
1: Donc, on a vu, moi, Paul-Antoine, Mme Bourque, on est influencé par ça.
0: Oui.
1: Mais ça influence aussi les prix?
0: C'est sûr, parce que déjà, faut quand même ajouter des ingrédients. N'est-ce pas? Faut quand même, ce lactosérum-là, il faut le produire, il faut l'ajouter dans nos aliments. C'est sûr que ça augmente les coûts des intrants. Mais bon, cette poudre de lactosérum-là qu'on extrait du lait, son prix a bondi de 120-130% dans la dernière année. Wow. Donc, c'est vraiment du jamais vu.
1: C'est un choc sur la demande, en fait.
0: Exactement. Puis aussi, cette demande-là, on peut pas l'ajuster aussi rapidement, là. Donc, puis ça a des effets aussi ailleurs. Hein. On parle de la préparation pour nourrissons dont le prix a augmenté de 70% depuis 2022. C'est pas juste à cause de la demande pour le lactosérum, mais quand même, c'est un facteur. Mais dans les données des firmes comme Nielsen, on perçoit une volonté très limitée de payer davantage. C'est-à-dire que la clientèle est quand même très sensible aux augmentations de prix. Votre sac de Doritos là, enrichi de protéines, ça se peut que vous n'ayez pas envie de payer 3, 4, 5 $ de plus pour avoir des protéines. Faut quand même dire qu'au Canada, en général, on est vraiment chanceux en termes d'accès aux protéines en général. Autant végétales que d'origine laitière. Dans l'Ouest canadien, on produit énormément de pois jaunes, de pois chiches, des lentilles. C'est exporté dans le monde entier. Dans l'Est du pays, c'est davantage une industrie laitière qui est supportée notamment par la gestion de l'œuf dont on a déjà parlé à votre émission, Pierre-Yves. Puis donc, mais malgré tout, ça donne pas beaucoup d'espace aux transformateurs pour faire la pièce sur la tendance, là, parce que ce qu'on va voir d'ailleurs, c'est beaucoup plus des nouvelles allégations sur des produits qui avaient déjà des protéines dedans. Donc, vous allez voir apparaître sur votre pot de yogourt le mot, le protéine, plus en gros. Ça coûte pas bien cher de faire ce changement-là. Puis, ça peut mener à des ventes supplémentaires pour les producteurs.
1: Un peu l'équivalent de produits sans gluten quand il n'y en a jamais eu dedans.
0: Exactement.
1: Alexis Bouliane, on peut implicitement suivre votre travail à l'émission.
0: Oui.

0: l'épicerie sur ICI Télé. Merci pour votre chronique riche en protéines.
1: Merci.
0: C'est déjà tout pour l'émission de cette semaine. Merci à nos collaborateurs. Sarah-Olivia Mizrahi, directrice d'un cabinet de services financiers. Alexis Bouliane, journaliste à la recherche à l'épicerie. Paul-Antoine Jeté, comptable en résidence, évidemment, à l'émission. Et merci aussi à nos invités, Vincent Grégoire de HEC Montréal, Alice Baratcha du Bureau de l'assurance du Canada et évidemment, la comédienne Marie-Lise Bourque qui me dit « Peut-être garder mes cheveux gris ». Merci à toute l'équipe derrière la console, évidemment, Esther Pilon, Julie Larouche et Charles-Antoine Lemay. Ici Pierre-Yves McSween, à samedi prochain. Et d'ici là, vérifiez votre contrat d'assurance. Et dites-vous, sauf qui peut.

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7: Bonsoir, ici Louis de Belleval. Voici les informations. Les prises de parole ont été nombreuses à l'occasion de la Journée de la vérité et de la réconciliation. À Ottawa, la gouverneure générale Louise Arbour a déploré la montée d'un négationnisme qui remet en cause les découvertes de tombes dans les pensionnats. Elle a critiqué ceux qui remettent en question la pertinence de la journée. La directrice des Relations Premières Nations et Inuit au cabinet de Relations publiques nationales, Jennifer Obamsawin, a dénoncé le scepticisme de certains face à ce sombre chapitre de l'histoire canadienne.
8: Voir notamment un site web qui faisait la promotion de chandails orange avec des logos haineux où on venait justement dénier, donc renier cette vérité-là sur les pensionnats autochtones, de voir aussi des manifestations. Donc, on a une manifestation ce dimanche qui a eu lieu par un groupe suprémaciste blanc dans une communauté de la Colombie-Britannique. Donc, de voir qu'on remet encore en question cette vérité-là, ces faits-là. On s'entend, on a plus de 7000 témoignages de survivants et survivantes des pensionnats autochtones.
7: Le Centre national pour la vérité et la réconciliation tient un registre qui documente les milliers d'enfants morts ou disparus dans le système des pensionnats. Et en Colombie-Britannique, malheureusement, la Journée nationale de la vérité et de la réconciliation a été assombrie par un accident qui a fait 2 morts et 2 blessés sur le territoire de la Première Nation de Tsawasen, au sud de Vancouver. Rosanna Tiranti a plus de détails.
9: C'est la Première Nation de Tsawasen qui a donné l'alerte peu avant 11 heures, alors qu'une marche pour souligner cette journée avait lieu sur le territoire de la Première Nation à proximité du stationnement d'un centre commercial. La police de Delta a affirmé qu'il s'agit d'une collision accidentelle et que la personne à bord d'un véhicule en a perdu le contrôle en raison d'une urgence médicale. Ce véhicule a heurté 4 piétons, dont 2 mortellement. Ces 2 personnes aînées étaient membres de la Première Nation. Adrian Broadwood participait à la marche qui a pris fin brutalement.
10: This happened and now I'm gonna head home and take some time to think.
9: Encore sous le choc, Monsieur Broadwood, qui connaissait 2 victimes, affirme qu'il rentrera chez lui pour se recueillir.
11: To be clear that this incident was not connected to the Truth and Reconciliation Walk.
9: Le maire de Delta, George Harvey, a tenu à souligner de concert avec les autorités qu'il n'y a pas de lien entre l'accident et l'événement lié à la Journée nationale de la vérité et de la réconciliation.
12: We're asking for our prayers in this moment for them, for the families who have been affected.
9: De passage à Kamloops, le premier ministre de la Colombie-Britannique, David Eby, a demandé au public de penser et de prier pour les familles des victimes. Ici Rosanna Tiranti, Radio-Canada, Vancouver.
7: Pour sa part, le chef conservateur Éric Duhem a profité de la Journée nationale pour s'engager à collaborer avec les Premières Nations. Il a rencontré en matinée le grand chef de la nation Huron-Wendat, Pierre Picard. Il a poursuivi ses efforts pour renforcer ses appuis dans la grande région de Québec en prévision du scrutin du 5 octobre. Le chef conservateur s'est rendu dans la circonscription de Louis Hébert en après-midi.
13: Et je pense qu'il va y avoir une très chaude lutte ici le 5 octobre. C'est important que je vienne. C'est la 2e fois que je viens dans Louis-Hébert. C'est peut-être pas la dernière.
7: De son côté, le chef péquiste Paul Saint-Pierre Plamondon a rencontré des citoyens en Abitibi-Témiscamingue et sur la Côte-Nord pour ensuite se diriger vers la Gaspésie. La solidaire Ruba Gazal et le libéral Charles Milliard étaient à Montréal. Et Christine Fréchette de la coalition Avenir Québec était dans les Laurentides. Et puis, des jeunes de 16 et 17 ans viendront prêter main-forte aux effectifs des bureaux de vote le 5 octobre. Élections Québec prend soin d'avoir le personnel nécessaire le jour du scrutin et d'initier la relève au processus électoral. Gabriel Paré-Assatouri a assisté à leur formation.
4: Est-ce qu'il y a des questions?
14: Les regards sont attentifs en ce mardi soir à l'école secondaire de Rochebelle. Une cinquantaine d'élèves suivent leur formation pour arriver prêt le 5 octobre.
15: D'abord, c'était beaucoup à cause du salaire. Et ensuite, je trouvais que, dans le fond, travailler aux élections, c'est quand même une belle expérience. Surtout quand on va bientôt voter.
14: Comme en 2022, Élections Québec se tourne vers des jeunes de 16 et 17 ans pour venir prêter main forte dans les lieux de vote le jour du scrutin.
16: De ce que j'ai compris, c'est que quand les gens ils viennent à la table, genre, pour voter après, je les accueille et tout. Puis il y a quelqu'un avec moi, le ou la secrétaire, qui, elle, va charger de noter la personne qui vient.
17: Après ça, vous allez demander au secrétaire de dire...
14: L'initiative permet de répondre au manque de personnel et d'initier les jeunes qui ont tendance à moins voter au processus électoral. Aux dernières élections, 54 % des 18 à 24 ans se sont rendus aux urnes. La directrice du scrutin de Jean Talon, Hélène Villeneuve, accueille cette relève à bras ouverts.
18: Et je sais qu'au début, là, bon, ils sont toujours un peu nerveux. Je pense que c'est normal. Mais pour les avoir vus dans les élections précédentes, à la fin, c'est vraiment gagnant. Puis ils me disent, oh, est-ce qu'on va pouvoir retravailler aux prochaines élections? Alors, moi, c'est ma paix, ça.
14: Des jeunes de 16 et 17 ans travailleront dans chacune des 127 circonscriptions le 5 octobre. Ici Gabriel Paré-Assatouri, Radio-Canada, à Québec.
7: Et puis enfin, la chaîne québécoise L'Accordé, qui est spécialisée dans l'équipement de plein air, va finalement cesser ses activités dans les prochaines semaines, après avoir connu toute une série de problèmes financiers et de restructuration. L'entreprise s'est placée deux fois à l'abri de ses créanciers dans les six dernières années. L'Accordé, qui existe depuis 1953, fermera ses trois dernières succursales à Montréal, Saint-Hubert et Québec. La direction a publié un message pour remercier sa clientèle. C'était les informations.

0: Bonjour et bienvenue à cette émission du mercredi 30 septembre. Aujourd'hui, journée nationale de la vérité et de la réconciliation. Ce sera l'occasion, dans une petite minute, de recevoir deux personnes qu'on avait reçues à pareille date l'an dernier. Très, très hâte d'avoir cette discussion. Ce que vous retrouverez au menu de cette émission. Ensuite, nos algorithmes humains, c'est vrai, le mercredi, maintenant, en première heure, avec Eugénie Lépine-Blondeau et Dumas. Il sera question des albums de Lydia Kipinski et de Leon Bridges. Si vous aimez ces albums-là, Eugénie et Dumas vont vous proposer d'autres choses dans ces mêmes veines musicales. On appelle ça nos algorithmes humains. Une deuxième heure entièrement consacrée à l'alimentation, à la bouffe et aux tests de nos testeuses. Avec Stelio, Leslie et Looney, on va tenter de faire de la mayonnaise avec d'autres ingrédients que ce qu'on retrouve dans la mayonnaise classique. On va faire des tartes pour l'Action de grâce à partir de courges et Looney va nous parler de ses tests. Elle a fait du chili crisp maison. Et ça m'intéresse énormément parce que c'est dur à trouver parfois en épicerie. On va terminer cette émission avec les actualités scientifiques. Geneviève Larochelle-Guy et Joël Leblanc. Il sera question d'un lac très différent des autres, qui est unique aux régions nordiques, qui était le dernier à exister au Canada avant de disparaître. Elle va nous raconter tout ça. Ce sera dans 2 heures. Donc, je vous le disais, aujourd'hui, c'est la journée nationale de la vérité et de la réconciliation. Une journée pour rendre hommage aux enfants victimes du système des pensionnats pour autochtones qui, doit-on vous le rappeler, ont été placés entre 1857 et 1996, plus de 150 000 enfants, où des milliers d'entre eux sont décédés. C'est une journée qui honore les personnes survivantes, leurs familles, leurs communautés. C'est une journée comme un devoir de mémoire face aux traumatisme intergénérationnel causé par cette assimilation forcée. Alors, on a réuni celui et celle qu'on avait accueilli l'an dernier à pareille date, Isabelle Chapado Oulakoute.
1: Oulakoute.
0: Bonjour Isabelle, ça fait plaisir de vous recevoir encore.
1: Oui, je suis contente d'être là.
0: Je rappelle, artiste, enseignante, créatrice de contenu qui met en valeur sa culture inuit conjointe sur l'île de Baffin au Nunavut dans le Grand Nord canadien. Joseph Sarenes-Coué.
2: Koué, comment ça va?
0: Ça va très bien. Multi-instrumentiste Wendat et Guinéen, créateur de hip-hop, conjoint dans notre studio à Paris. Puis dans une petite minute, Joseph, on va expliquer pourquoi. L'an passé, on vous avait demandé de nous suggérer des mots que nous, les Allochtones, on devrait savoir pour cette journée-là. Mais cette année, on s'est dit, ben voyons donc, c'est pas à nous de leur demander des affaires, c'est à eux de nous dire de quoi ils ont envie de parler. Donc, c'est ça qu'on va faire, aujourd'hui. Mais avant, des petites nouvelles de vous, là. Isabelle, comment ça se passe avec vos comptes TikTok en anglais et en français, là? Comment ça se développe, tout ça?
1: Mais là, on s'entend, j'ai une vie chargée. Là, je t'occupe beaucoup avec mon enseignement, ma deuxième année. C'est vraiment une belle année en ce moment. Puis je focus beaucoup plus là-dessus, mais c'est vrai que. En plus, j'ai perdu ma caméra. Là, fait que là, j'attends une deuxième caméra. Fait que là, quand ça s'en vient, je pense qu'il va y avoir plus de sujets sur les réseaux. Là, mais ouais. Je continue à poster, mais vraiment tranquillement.
0: OK. On va écouter, Isabelle, un petit extrait, parce que pour les gens qui ne seraient pas encore abonnés à vos comptes, puis évidemment, on encourage vraiment les gens à le faire parce qu'on n'a pas beaucoup de fenêtres ouvertes, mettons, on va dire, sur les réalités du Grand Nord canadien. Puis on comprend des affaires un peu tout croche. Puis d'ailleurs, tantôt, on va faire le ménage dans une coupe d'affaires ensemble. Mais on va écouter, parce que vos capsules sont vues un peu partout à travers le monde. Il y en a une où vous expliquez l'historique de la présence de la GRC sur le territoire. On écoute un extrait.
3: Je vous dirais que moi-même, là, j'étais un peu perdue à savoir quand est-ce que la Gendarmerie royale du Canada s'est installée sur nos territoires. Fait que j'ai comme décidé de faire une petite ligne du temps que je vais vous partager pour un peu mieux comprendre. Pour commencer par la base, là, les Inuits, on a toujours vécu depuis des milliers d'années sur le territoire de façon nomade. On s'adaptait au territoire puis à notre environnement. C'est là qu'en faisant mes petites recherches, j'ai vu que vers la fin des années 1800, début 1900, c'est là que la GRC a décidé de s'installer au nord. Le gouvernement voulait être ici pour être plus présent, contrôler le territoire puis appliquer ses lois. Ils ont installé des postes un petit peu partout dans le nord. Après ça, dans les années 1920 à 1940, c'est là qu'il y a un petit peu plus de contact avec les Haluna. On parle ici de missionnaires, des commerçants, la police. Puis la vie des Inuits change de plus en plus.
0: Isabelle Chapado, qu'est-ce que ça crée comme discussion, les gens qui vous écrivent, puis les gens qui slident dans vos DM là, pour vous parler de ce que vous faites?
1: Hey, mais c'est intéressant parce que ça varie vraiment beaucoup. Là. Je reçois des messages partout dans le monde, puis c'est vraiment intéressant, mais là, 2 jours, j'ai rencontré quelqu'un qui travaille justement pour la police, c'est la GRC à Panuto, qui a dit qu'il a vu ma vidéo, qui parle français. Fait que ça l'ouvre des discussions que j'aurais jamais eues avant, là, je pense.
4: C'est intéressant, ça. C'est à ça que ça sert aussi, puis c'est le fun quand ça crée un dialogue. Est-ce que c'est toujours un dialogue le fun ou parfois c'est un peu plus tendu?
1: Ben moi, je trouve ça le fun. Mmh. Ça me permet d'en apprendre sur les différentes personnes qui vivent. Comment on voit le Nord aussi? Moi, j'ai une perspective, puis d'avoir d'autres idées, j'aime vraiment ça, puis c'est quand même positif, là, ouais.
4: OK, on va revenir à cette vision du Grand Nord qu'on a aujourd'hui à travers votre carte blanche, Isabelle. OK, Joseph, un premier EP sorti en 2021, c'était Pride and Chains. Après ça, tu as fait partie des révélations Radio-Canada en 2023-2024. Puis là, tu es en résidence.

0: résidence à la Cité des Arts à Paris en préparation d'un album à venir. Raconte-moi ça, parce que c'est une vraie grande résidence, là.
1: C'est une vraie grande résidence. Écoute, mais là, moi, je fais plein d'affaires, OK? Je fais beaucoup de production musicale aussi. Puis après Révélation Canada, toute cette affaire-là, ça m'est tellement tombé dessus rapidement que j'ai passé de faire aucun show à en faire une cinquantaine par été.
0: Fait que
1: j'ai tellement tourné longtemps que j'ai reculé un peu sur la production musicale, sur faire mes chansons, sortir de mes chansons. Puis là, dernièrement, je me suis dit, ben, tu sais, c'est bien le fun, j'ai comme ma vie avec ça, ça va super bien, mais il faudrait que je sorte des chansons un petit peu plus, tu vois. Puis là, l'opportunité s'est présentée de venir créer à Paris, ce qui est tellement intéressant, une résidence de 3 mois à la Cité des Arts de Paris, où est-ce que je suis littéralement accueilli comme un prince pour créer. Donc, ben, bien sûr, j'ai accepté. Puis aujourd'hui, ben, ça met encore plus en face avec la langue française d'un autre angle. Tu sais, moi, j'étais déjà venu à Paris 2 fois. C'était pour des spectacles, mais c'était vraiment in and out, comme on dit en anglais. Donc là, j'ai vraiment le temps de m'asseoir, de créer, puis aussi de collaborer avec les esprits d'ici, puis avoir justement peut-être une plume un petit peu plus un peu plus française. On verra peut-être qu'il y a des gens qui vont aimer ça, que je dis ça. Mais,
0: oui, c'est ça, ouais, parce que tes chansons sont en anglais. Puis d'ailleurs, on va écouter, Joseph. En avril, tu as sorti la pièce Wendigo Hunt, puis plus récemment, Villains Everywhere, puis on en écoute un petit bout.

0: Alors, on a parlé, ben, félicitations pour ces dernières pièces. Joseph, vraiment, ça marche, du feu de Dieu.
1: Merci.
0: J'ai hâte d'entendre les prochaines. Tu as parlé du français, on vient d'entendre l'anglais. L'année passée, tu avais le désir de travailler sur ton apprentissage du Wendat. Comment ça se passe?
1: Ça se passe bien. C'est un travail de longue haleine. Puis c'est des mots aussi qui sont encore en construction. Tu sais, on n'a pas un dictionnaire qui est complètement établi. Donc des fois, il y a des mots qui changent. Il y a beaucoup de travail. On est vraiment là dans le feu de l'action. Mais ça va bien. Ça avance. Puis je suis pas rendu à un niveau où est-ce que je considère que ma maîtrise à la langue Wendat est assez authentique pour l'incorporer dans mon art.
0: Okay.
1: Mais je pense que c'est le travail d'une vie. Ça va venir. Puis j'ai hâte de vous présenter ça.
0: Ouais. OK, allons-y avec les sujets, parce que je rappelle qu'au lieu de vous demander quelque chose, on vous a plutôt demandé de nous offrir quelque chose, ce que vous aviez envie de nous offrir en cette journée de la vérité et de la réconciliation. En fait, notre angle, c'était qu'est-ce que les Canadiens et les Canadiennes ont besoin d'entendre ou doivent apprendre aujourd'hui. On commence par toi, Joseph.
1: Ben, beaucoup de choses, mais moi, quelque chose que j'aime apporter sur la table de plus en plus, c'est le fait qu'on n'est pas seulement des victimes. Je m'explique, quand je dis ça, je veux dire que, bon, je sais qu'il y a un aspect pédagogique. À chaque tribune auquel on est invité en tant qu'artiste ou représentant de nos nations, on doit parler de par ce quoi on est passé. C'est important de parler de l'histoire, puis ça va toujours faire partie de qui on est. Mais je pense qu'on met pas assez d'emphase sur le côté célébration, sur à quel point nos couleurs sont belles. Souvent, j'aime offrir l'analogie de dire, ben avant ces tragédies-là, avant la colonisation, on chantait à propos de quoi? On dansait comment? C'était quoi nos sentiments? Puis, ils existent encore, seulement je trouve qu'on met pas encore assez la lumière sur elles. Donc, s'il y a quelque chose que j'aimerais que les Canadiens peut-être entrevoient plus, c'est de ne pas seulement voir les peuples des Premières Nations comme seulement des victimes, puis de pouvoir les approcher avec un intérêt sur qu'est-ce qu'on fait, sur c'est quoi notre artisanat, c'est quoi nos couleurs, c'est quoi nos saveurs. Puis pour l'avoir expérimenté, je trouve que même dans une perspective pédagogique, c'est-à-dire de vouloir faire en sorte que les Canadiens en connaissent plus puis abaissent leurs préjugés, ben je trouve que c'est beaucoup plus facile de les approcher par un côté plus joyeux. Tu sais, les Premières Nations, on est un peuple très rieur, on rit tout le temps, on fait des jokes, on n'est pas tant sérieux que ça. Puis je pense qu'approcher les Canadiens avec un marteau puis leur taper sur la tête comme si c'était des clous, ben on s'en tire comme des clous puis personne n'aime ça. Fait que c'est on dirait que moi d'expérience je l'ai vu, tu sais, des jeunes qui sont venus à mes spectacles puis hey, c'est dommage le fun, puis pourquoi le...

0: Les danseurs sur la scène ont des plumes. Ah, ben c'est des plumes, oui, mais c'est un habit traditionnel. T'attends, hey, OK, ben, et on peut-tu vous revoir à un moment donné? Ben, venez à Wendake, on a une fête traditionnelle, tout ça. Puis là, ils viennent, des jeunes de Limoilou qui ont aucune connaissance de qui on est, puis qui ont grandi à côté de la communauté, puis qui finalement viennent parce qu'ils ont trouvé ça cool. Puis finalement, ben, ils s'intéressent à la question, puis les préjugés s'abaissent de par eux-mêmes, au lieu de les approcher avec une sémantique un petit peu péjorative, puis leur dire ben, c'est un peu votre faute, c'est vos ancêtres contre les nôtres, avec une certaine dualité. Je pense que c'est pas la bonne façon. J'aimerais ça apporter cette idéologie-là.
1: Isabelle Chabadeau, je suis très curieuse de t'entendre réagir face à ça.
2: Oui, mais si on pourrait en parler vraiment longtemps, là, je pense que c'est vraiment important de voir nos cultures, comment sont enrichissantes, puis pas juste pour nous, mais pour tout le monde. Puis c'est vrai que, tu sais, moi, je le vis beaucoup avec des gens qui viennent travailler dans le Nord, puis qui ont des préjugés déjà de base. Puis c'est ça, de prendre le temps d'écouter les peuples inuits aussi. Là, on n'entend pas souvent parler de nous. Puis je pense que notre culture est tellement forte. Puis c'est vrai qu'il y en a encore des préjugés, là, tu sais. Peut-être qu'on s'en rend pas compte parce qu'on est un petit peu plus en ligne, puis il y a plus d'artistes autochtones, mais on n'est pas tant que ça. Puis de nous mettre de l'avant, c'est important. Là.
1: Et Isabelle, c'est ce que tu as eu envie de faire aujourd'hui dans cette carte blanche. Et moi, je suis tombée là-dedans hier soir. Là. Je me suis farci plusieurs épisodes de suite. C'est une télésérie dont tu as le goût de nous parler qui s'appelle North of North. Pourquoi c'est ça ta carte blanche ce matin, entre autres?
2: Mais je pense que, tu sais, je me suis rendu compte qu'on parle souvent des Inuits de manière à ce que, on parle des igloos, le froid, on a tout le temps les mêmes idées, mais on n'a pas une représentation moderne ou genre, comment on vit aujourd'hui? Puis je pense que la série, c'est vraiment ça. On suit Siaya, c'est une maman qui se sépare de son mari, puis on la suit un petit peu dans ses aventures amoureuses, un petit peu de chaos, puis c'est un peu nous, comment on vit, puis ben, c'est incroyable parce que ben il y a plein d'artistes inuits qui sont mis en un dans ce show-là. Moi, je connais des gens de partout du Nunavut qui sont impliqués, soit par la musique, les vêtements, les bijoux, les accessoires. C'est tellement impressionnant pour nous. Puis moi, en tant qu'enseignante, ben, je l'ai vu aussi dans ma classe que ça a un impact sur les jeunes d'avoir une représentation.
1: Ouais, parle-moi de ça. Je veux t'entendre là-dessus. Ils ont quel âge, les jeunes, dans ton... T'es en deuxième année, c'est ça que t'as dit tout à l'heure, Isabelle?
2: Ah non, c'est 12-13 ans.
1: OK, 12-13 ans.
2: Oui, non, c'est vraiment la musique est écoutée. Même la série, il y a deux saisons. Puis quand la première saison est sortie... il y a une chanson qui est traduite en inuktitut, puis ben, les jeunes l'écoutaient, là, puis l'écoutent encore à ce jour. Fait que c'est juste de voir l'excitement, comment les jeunes sont émerveillés, puis j'ai jamais vécu ça, tu sais, c'est un moment touchant même.
1: On va passer un petit extrait. Alors, la première saison est sur Netflix, on peut la voir en français. Moi, j'ai plongé dans la deuxième hier qu'on peut voir sur Gem, qui est comme l'espèce de tout.tv pour CBC. C'est gratuit, s'inscrire. Alors, j'ai pu regarder. En anglais, ça s'appelle North of North et en français, c'est Chronique Arctique.
3: Salut, c'est Aya. Quand on me demande d'où je viens, je réponds souvent. Pensez au lieu le plus au nord que vous connaissiez. Continuez dans cette direction. Encore plus loin. Voilà, vous êtes chez nous. Ice Cove, Nunavut, le cœur de l'Arctique. Moi, je suis une femme inuite moderne. Je me suis mariée après le lycée. J'ai fondé une famille.
4: Salut!
3: Et aujourd'hui, mon mari est la star locale. Tandis que moi, je ne suis que sa femme.
5: Ça te plaît, ça?
3: Ting! Un fuck!
1: Alors ça, c'est un extrait de cette série qui se trouve très, très facilement. On est avec Isabelle Chabadeau, artiste, enseignante, créatrice de contenu qui met en valeur sa culture inuit à travers deux comptes TikTok, un en français, un en anglais. Elle fait ses capsules en direct de Panirtuk. Est-ce que c'est comme ça qu'on prononce?
2: Oui, oui, oui.
1: OK, ouais. Panirtuk. Donc, au Nunavut, dans le Grand Nord, on est avec Joseph Sarenès, multi-instrumentiste Wendat et Guinéen, créateur de hip-hop, qui est dans notre studio à Paris. On leur a donné aujourd'hui la liberté de nous parler des sujets que lui et elle voulaient mettre de l'avant. C'est intéressant tantôt, Joseph, parce que tu disais, tu sais, concernant l'apprentissage de ta langue Wendat, que c'est comme même la langue elle-même est en constante évolution, en constante apprentissage. Est-ce que tu as l'impression que la culture Wendat ou les autres cultures autochtones ou des Premières Nations dans lesquelles tu as envie de t'immerger,

0: que c'est un apprentissage constant pour toi?
1: Oui, totalement. C'est sûr qu'au niveau de la langue, c'est littéralement une langue qui est en train d'être reconstruite. Donc, c'est assez spécial de prendre des cours de langue où est-ce qu'il y a quelques mots que le professeur te répond, ben, ah, ça, on le sait pas encore. Donc, puis il y a quelque chose d'assez excitant là-dedans parce qu'on a l'impression de participer à cette renaissance-là. Puis on le sent même à l'intérieur de la communauté parce que maintenant, on peut voir des jeunes qui sortent de l'école primaire puis qui nous saluent, nous, les plus vieux, en langue Wendat. Et nous, à l'époque, on avait pas le luxe, puis nous, ça nous nourrit tellement, puis moi tellement plus, parce qu'il y a un aspect pédagogique à mon travail aussi. Fait que quand je vois des jeunes de chez moi qui jouent dans la rue, puis qui me voient, qui sont comme « Hey, quoi, Joseph? » Moi, je suis comme « Oh, ça vient tellement me toucher. » Fait que moi, on dirait que ça m'encourage encore plus à avoir l'envie d'apprendre cette langue-là, parce que je me dis, ben, si les jeunes l'apprennent aujourd'hui, même si moi, j'avais pas la chance à l'époque, ben, il faut moins que je fasse, moi, mon travail pour pouvoir leur répondre, pour pouvoir les motiver encore plus.
0: Mais d'autres aspects de ta culture Wendat, à part la langue, est-ce que ça aussi, c'est un apprentissage constant?
1: Oui, c'est toujours un apprentissage. Oui, c'est toujours un apprentissage. Je pense qu'on peut pas aller au bout de l'apprentissage de la culture Wendat puis des cultures autochtones en général parce que c'est tellement riche et tellement complexe. Si j'avais plus d'heures dans une journée, je ferais mon propre régalia. Je commencerais à faire des danses par là, puis tout ça. Il y a plein de micro rêves qui sont là, qui vont arriver en temps et en heure. Mais pour l'instant, ben, je me concentre sur le côté musical. J'essaie d'approfondir mes connaissances sur les instruments traditionnels de chez nous pour pouvoir bien partager la culture. Parce qu'on a toujours cette question là aussi dans le partage de la culture, de le faire de façon authentique et pas tomber dans le folklore. C'est très la ligne est très, très fine, puis on est très sévère là-dessus. Donc, ouais, je m'en ligne comme ça.
0: C'est tellement intéressant de vous entendre. Isabelle, la raison pour laquelle je posais ça à Joseph, c'est que quand, en discussion avec notre recherchiste, il y a une des questions, c'était, tu sais, quand les Allochtones vont dans le Grand Nord, par exemple chez vous au Nunavut, dans le Grand Nord canadien, ils arrivent avec quel regard aujourd'hui? Puis je trouvais ça intéressant parce que dans un article que tu as donné dans le Nunavoie la semaine dernière, tu disais, j'en apprends encore moi-même. Il faut pas penser que tu vas connaître une culture du jour au lendemain. Il y a tellement de couches. Alors, est-ce que toi-même, tu es en apprentissage un peu constant de ta culture et de ton territoire?
2: Oui, vraiment. Ben, c'est sûr que je me sens un petit peu plus confortable parce que malgré les enjeux ici dans la communauté, on parle d'enjeux manque de logement, nourriture vraiment. C'est cher ici, c'est dispendieux, mais la culture est forte. Puis tu sais, les gens parlent nous tout au quotidien. Je suis chanceuse d'avoir des gens qui me supportent aussi beaucoup dans le désir d'apprendre la langue, mais ce qui est magnifique, c'est que mes enfants le parlent. Puis ça, je pense que le défi est relevé. Là. J'ai déjà fait ce que j'avais besoin à faire. Puis ben, même mes enfants m'apprennent la langue. Fait que, tu sais, c'est vraiment... j'ai un bon soutien. J'apprends aussi beaucoup. Là, en ce moment, c'est comme la couture. Ou genre la chasse, la pêche. Des choses que j'ai comme pas vécues zen tant que ça ici au Nord avec des termes de la nature que je connais pas encore. Mais je suis entourée de gens qui sont passionnés et qui veulent m'apprendre. Fait que je suis vraiment reconnaissante.
0: Isabelle, il y a des gens, dont sûrement moi parfois, qui mêlent encore Nunavik au Québec, Nunavut dans le Grand Nord canadien. En fait, tout le territoire inuit semble encore un mystère pour nous. Est-ce que tu peux nous faire une carte ou ce qu'on devrait savoir, le lien entre le Nunavut puis le Nunavik, puis comment tout ça est relié et à la fois différent?
2: C'est sûr que j'étais pas là, mais j'ai l'impression que avec tout ce que j'apprends, avant, on était vraiment comme un territoire nomade, puis tu sais, c'est ce que j'entends. Puis avec la séparation des territoires puis provinces, je pense qu'il y a un truc qu'on connaît pas vraiment, mais qui est présent dans la communauté inuit, dans les communautés inuites. La séparation entre le Nunavik et le Nunavut, on le ressent nous autres aussi. Puis on sent que les lois, le territoire est figé différemment, la province du Québec et le territoire du Nunavut.
0: Est-ce qu'il y a un lien entre les deux? Est-ce qu'il y a des liens familiaux entre les deux? Est-ce que c'est exactement la même langue?
2: Oui, c'est ça. Ben, le dialecte diffère, mais oui, c'est vraiment semblable. Puis, tu sais, mettons, je prends l'histoire.

0: dans des milieux vraiment difficiles, froid, beaucoup plus froid que les Nunavik, séparés des familles. Donc, ça, c'est une partie de notre histoire qu'on n'entend pas souvent parler, puis je trouve important à dire parce que moi, j'ai pas appris ça au secondaire, là, puis c'est arrivé au Québec, là, tu sais, puis, mais ça fait en sorte qu'aujourd'hui, on se reconnecte pas par les réseaux sociaux ou par la musique aussi. On voit beaucoup d'artistes Nunavik qui viennent au Nunavut, puis là, on discute ensemble, puis on se rend compte qu'on est dans la même famille. Donc, c'est ça, je pense que ça nous a vraiment affectés. Puis encore aujourd'hui, on essaie vraiment d'avoir des liens avec le Nunavik, mais ça a eu des coupures, puis c'est difficile de reconnecter des fois.
1: OK, mais la langue, est-ce que je comprends que la langue Inuktitut a été créée de toutes pièces par des missionnaires? Ou je comprends tout croche?
0: OK, so.
1: L'écriture.
0: Ah oui, c'est ça. Ben, tout l'article, en général, on a une langue similaire avec des mots qui se ressemblent. Mais mettons, Nunavut, c'est très... c'est un autre dialecte. Le Nunavik, c'est un autre dialecte. Donc, quand on a eu l'arrivée des missionnaires sur nos territoires, leur façon de pouvoir apprendre la langue plus facilement, c'était de créer un genre d'alphabet. On parle ici des syllabes. Des syllabes qu'on voit, c'est comme des signes un peu dans la langue Inuktitut. Ça vient en fait du cri. À la base, ils ont comme copié le cri, la langue cri.
2: Ah ouais.
0: Ouais. Puis ils ont amené ça au Nunavut. Donc c'est sûr qu'il y a encore des gens qui ont de la difficulté parce que c'est une langue qui est comme bouche à oreille, vraiment plus à écrire, mais on suit cet alphabet-là parce que, justement, on a comme perdu les Inuktitut, donc ça permet aux jeunes d'apprendre la langue plus facilement.
1: OK, si on revient en terminant, vous deux, sur cette journée de la vérité et de la réconciliation, il y a quelque chose qui te bug, toi, Joseph, dans le mot réconciliation.
2: Oui, parce que... Ben, en fait, moi, je suis un amoureux des mots. Hein. C'est mon travail, peu importe la langue dans laquelle j'écris, je compose. Donc, je suis très sensible à la signification, à l'étymologie, la sémantique d'un mot qu'on choisit. Puis, je crois fondamentalement que le mot réconciliation ne représente pas l'idée qui est amenée pour cette journée. Le terme réconciliation impose une dualité. Puis, j'ai un problème avec ça pour deux raisons. Dans le premier temps, quand on réconcilie deux parties, c'est que les deux sont en faute, à quasi-part égale. Donc, ça vient pas vraiment légitimer l'histoire qu'on a vécu. On demande pas à une femme qui est victime de violence conjugale, s'il te plaît, va te réconcilier. C'est pas le terme qu'on utilise, bien qu'on comprenne. En second lieu, quand on parle de réconciliation, comme je disais, on impose une dualité. Ça veut dire qu'on impose un camp. Ça veut dire que il y a toi et il y a moi. Quand j'invite un allochtone à venir participer à une journée pédagogique ou festive qui parle de la réconciliation, je suis en train de lui dire, t'as fait de quoi de pas correct? Moi aussi, fait que viens donc puis qu'on s'en parle. C'est pas évident. C'est pas la bonne pédagogie, je crois.
1: On dirait que ni d'un côté ni de l'autre, on dirait.
2: Exactement. Puis je pense que même pour nous, autochtones, ça impose le fait que nécessairement, on doit éduquer cette journée-là. Nécessairement. Puis oui, il faut le faire. Je comprends, mais je pense que moi, je préfère le mot réappropriation parce que quand on parle de réappropriation, nous-mêmes, on se réapproprie qui on est. Puis dans l'invitation, ben, ça ouvre la porte à expliquer pourquoi on a besoin de se réapproprier qui on est. Là, on peut éduquer. Là, on peut amener l'aspect pédagogique. Là, il y a une ouverture.
1: Puis je pense qu'il y a un exemple qui illustre, Joseph Saranès, pour toi, cette nuance-là. Ça s'est passé pendant un spectacle à la Fête nationale avec un danseur.
2: Oui, bon, ben, je souligne la présence de mon ami Stéphane Mapachi qui est venu danser pour moi sur la fête nationale, qui m'a remercié à la fin, qui m'a fait comprendre à quel point il était surpris, puis il était bien d'être sur la scène, puis tu sais, de voir tous ces jeunes-là québécois qui filment nos danseurs, puis qui lui se faisait filmer, puis il y a une espèce de relation de proximité qui se crée, il y a un intérêt, puis de dire que c'est la première fois que des danseurs qui étaient avec moi sur scène qui sont venus me voir, puis qui me disent « Hey, c'est la première fois que je me suis senti à

0: accueilli par le Québec. Fait que c'est puissant comme mot, puis ça s'est fait sans mots, justement. Ça s'est fait par l'action de montrer à quel point c'était intéressant. Puis, il y a beaucoup de danseurs autochtones qui sont invités dans des circonstances un peu plus pop, disons, ou pas traditionnel, puis qui danse sur des textes revendicateurs. Moi, c'est pas ce que je fais. Je suis un artiste engagé de par mon appartenance à la culture, mais pas de par mes textes et tout ça. Donc, là, ces danseurs-là qui sont venus avec moi sont venus danser sur un remix de Jacques Michel. Donc, je pense que pour eux, c'était même plus agréable de danser.
1: OK. Isabelle, en terminant, toi, ça te dit quoi, ce mot?
2: Ah, ben, c'est dans la même lignée, puis je pense que c'est... Dans la dernière semaine, dernier mois, on a comme amené le sujet dans ma classe. Puis je pense que c'était un bon moment de vivre ça avec les jeunes. On a fait une journée un petit peu plus inuite hier à l'école. Je pense que c'est de ramener la culture pour nous. Je suis moins en relation avec les allochtones. Donc, c'est vraiment d'amener la culture dans la communauté au quotidien. J'aime mieux ça, ce côté-là, puis de parler de notre territoire, puis prendre le temps de le faire. Ça permet ce mois-là de me rappeler, OK, que je suis à Panato, l'histoire d'ici, puis d'en apprendre sur plus sur l'Arctique. Mais c'est sûr, je le fais au quotidien, à l'année, au complet. Là, c'est sûr que c'est ça mon travail. Mais... oui, la vérité est encore très importante pour la représentation des Inuits aussi. T'sais, moi, j'ai eu vraiment de la misère à présenter une vidéo à mes jeunes dans ma classe qui était reliée aux Inuits. C'était beaucoup reliée aux Premières Nations. Les jeunes, ça permet d'apprendre sur les Premières Nations, mais j'ai hâte de voir un petit peu plus.
1: C'est ça, parce que la réalité des Inuits, en soi, on parle jamais du fait que les pensionnats ont aussi existé pour ces populations-là. On parle vraiment souvent d'autres peuples, mais rarement de réalité des Inuits dans ce sens-là. Donc, ils ont encore beaucoup de vérités à être dites avant ou parallèlement à une réappropriation. Certainement, c'est intéressant. Et dans cette réappropriation-là, ben, la série North of North, Isabelle Chapadeau, t'es pas toute seule à l'aimer parce qu'il y a des gens qui nous écrivent pour nous dire « Ah, oh, mon Dieu, j'ai tellement aimé ça. » Stéphane de Québec, j'adore North of North. Les personnages sont chaleureux, drôles, attachants, paysages sont superbes. Judith Gravel, du Saguenay, c'est tellement bon. Puis il y a quelqu'un qui nous écrit « L'Université du Troisième Âge à l'Université Laval offre un cours sur les sociétés inuites du Nunavut et du Nunavik. » Donc, c'est intéressant aussi de savoir ça. Ça a été tellement un plaisir de vous parler, comme ça a été le cas l'année passée. Joseph Sarenès, donc, en direct dans notre studio de Paris, puisque tu es en résidence là-bas encore pendant un petit moment. Wendigo Hunt et Villains Everywhere sont les pièces qu'on peut donc retrouver, tes plus dernières pièces. Je te dis, Tiawank.
0: Tiawen Kimé.
1: Et Isabelle Chapadeau, on peut te suivre sur TikTok, bien entendu, en anglais et en français. On te joignait sur l'île de Baffin, dans le Grand Nord canadien, Nakourmik.
2: Oui, bonne journée.
1: Bonne journée. Et on va se laisser sur cette reprise des Cranberries en Inuktitut qu'Élisapi a lancé mardi parce que ça a été enregistré spécialement pour la série dont tu nous as parlé, Isabelle, North of North. Et on vous invite aussi à être à l'écoute d'ici première à midi, heure de l'Est. Il y aura une émission diffusée en direct sur la colline du Parlement intitulée « Se souvenir des enfants ». Bye bye à vous deux.
2: Bye. Bye bye.

0: Ah, quelle belle reprise, Dave Sapi. Oui. On dirait qu'elle fait juste des maudites bonnes affaires.
1: Tellement bonne.
0: Elle va être au Lincoln Center à New York le 8 octobre, Macy Hall à Toronto. Bref, il y a des dates qui s'en viennent pour elle. Bonjour Eugénie.
1: Bonjour Pénélope.
0: Bonjour Dumas.
2: Bonjour.
0: OK, votre soirée de lundi à Pop-Montréal, là où vous avez repris ce duo légendaire qu'on vous aviez créé ici. Eugénie, toi, t'es pas habituée d'être devant... Ben là, tu l'as fait avec le karaoké Céline à Paris, oui, mais en temps normal, t'es pas habituée d'avoir des centaines de personnes devant toi.
1: C'était... Alors, juste pour mettre en contexte, il y avait une soirée organisée au Rialto à Montréal, dans le cadre de Pop-Montréal, puis c'était une soirée où on mettait en valeur la musique de Heated Rivalry, avec donc les artisans de la bande sonore, dont Peter La Bronze et Dumas, qui il y avait Philippe B.
0: Une journée
1: aussi.
0: Parfaite.
1: Puis Steve a eu vraiment la gentillesse et la générosité de m'inviter pour chanter All the Things She Said, comme on avait fait ici.
2: Non, c'est l'équipe ici, c'est votre idée.
1: Puis j'ai remixé pour faire la version de Harrison qui est dans la série aussi, donc plus dance. Et pour vrai, je veux dire, la petite fille en moi qui un jour rêvait d'être chanteuse capotait sa
2: Eugénie,
1: vie.
2: C'est une naturelle. C'était tellement assuré, là. C'était tellement.
1: C'était extraordinaire.
0: C'était beau à voir.
1: J'ai même fait des Come on!
2: Fait que le monde a dansé, soirée magique. Cool. C'était vraiment, écoute, ouais, les fans de la série, ça, en tout cas, c'était une soirée vraiment magique. Mmh. Vraiment.
0: OK, parlons de danser, justement, parce que je pense qu'avec Lydia Kipinski, c'est ça qui va se passer.
1: Attention, alerte à l'album, coup de cœur. Oh. J'ai pas eu le temps d'aller acheter le vinyle, mais j'y vais, c'est sûr. Enfin, après moult tentatives, ça fait plusieurs fois que j'en parle, mais des artistes qui disent s'inspirer des pistes de danse, des raves et des after-parties, mais et qui en font un album qui sont souvent intéressants, mais peut-être moins abrasif là, que la source d'inspiration. Mais ici, avec le nouvel album de Lydia Kipinski, son troisième album qui s'appelle « C'est parti », on a une artiste qui a trouvé la façon de nous faire danser, parfois même à 140 BPM, battements par minute, tout en nous offrant une musique et des paroles, une poésie substantielle. C'est pour moi vraiment un coup de circuit, cet album.
2: Ouais.
1: J'ai adoré, j'adore cet album.
0: Dis-moi, tu l'as écouté aussi?
2: Je l'ai écouté, puis j'étais jaloux du choix d'Eugénie. J'ai eu un gros coup de cœur pour cet album.
0: Mais
2: je vais laisser continuer Eugénie, mais je pense que c'est l'album qui va amener Lydia à l'autre niveau.
1: Ah, vraiment, c'est ça. Déjà, c'est son meilleur album, moi, je pense. D'emblée, la formulation là, que je vais vous dire, ça vient pas de moi, mais la meilleure façon de décrire cet album, c'est Zièvre Gauthier pour le Canal Auditif qui l'a écrit. Puis c'est écrit, cet album est à la frontière d'une nuit de la poésie et d'un after hour. Et c'est vraiment ça. Donc, Lydia Kipinski, autrice, compositrice, interprète, qui nous offrait dans un premier album plus une musique pop-rock, un deuxième un petit peu plus dans la même veine, mais quand même plus dansant, un peu plus alternatif. Mais celui-ci, il est 100% dance. Mais pensez pas la danse de la rue Saint-Laurent là, à minuit. Là. Pensez plus mutech et société d'art technologique. C'est une artiste extrêmement originale, visionnaire, assumée, unique dans le paysage ici, que j'admire énormément. Je pense que vous l'entendez. Ici, ce troisième album est 100% assumé EDM, là, tu sais, Electronic Dance Music, avec une magnifique présence vocale aussi importante que la musique. Et ça, je tiens vraiment à le souligner parce que souvent, la musique EDM, c'est quelque chose de peut-être un petit peu plus... On sent un petit peu plus à distance, un petit peu plus froid, justement, entre l'artiste qui chante, s'il y a une artiste qui chante, et la musique. Mais là, c'est vraiment parfaitement en harmonie. Parfois, la musique peut être justement un peu froide dans EDM, mais pas ici. Ici, on sent une grande chaleur humaine, beaucoup d'intention dans la précision de la vision artistique. Elle travaille encore pour cet album en collaboration avec Blaise Bourboen, Léonard, qui a réalisé tous ses albums. Et vraiment, la richesse musicale de cet album est époustouflante. On entend des synthétiseurs, la basse est super mélodique, la texture des arrangements est riche. Il y a une tension qui est progressive, qui nous tient en haleine et parfois, pouf, un drop. On écoute tout de suite un premier extrait, c'est la pièce titre de l'album. C'est parti.

0: Voilà.
1: Moi, je veux dire que c'est pas du tout ma musique de prédilection, okay. Normalement, le EDM. Et là, faut vraiment s'embarquer. Là. Si vous écoutez un extrait, vous dites, voyons, c'est peut-être pas mon genre. Écoutez l'album du début à la fin. Il est pensé pour être écouté du début à la fin aussi. Là. Donc, ça, les chansons s'enchaînent. Et là, ici, vous l'entendez, elle parle, en fait, de après son deuxième album. Elle est allée en tournée, notamment à Paris. Et il y avait cette angoisse, là, ce surménage, vraiment, qui l'a assailli et qui l'a suivi tout le long du reste de la tournée. Donc, elle en parle beaucoup dans cet album. Et c'est une dualité. Dans l'album, on retrouve cette dualité où elle parle de burn-out, mais aussi d'une histoire d'amour naissante. Et ça, c'est très touchant aussi parce que... Et ces deux-là se côtoient. Donc, à la fois, l'espèce de rançon de la gloire qui a été brutale, mais aussi, elle est tombée en amour. Elle a pas peur de le chanter sur tous les toits. Et je trouve ça vraiment très beau. Clairement, c'est une inspiration pour plusieurs textes aussi, parfois en filigrane, parfois de façon très explicite, comme dans cette chanson qui porte le nom de son amoureux, William, sur fond de clin d'œil. Je ne sais pas si c'est assumé, mais de Just Dance de Lady Gaga. Moi, j'entendais ça. Et vous savez, Lydia Kepinski, elle a un bac en littérature qu'elle a toujours mis en profit, mais cette fois-ci, la poésie de cet album, c'est précis, c'est incisif. C'est d'une très grande beauté.
2: Exact. J'ai trouvé là, les textes là, précis, c'est ça, c'est le bon mot. Là, c'est tellement bien écrit.
1: On écoute donc la pièce William.

0: Moi, là, je trouve que cette musique-là, pour l'automne, c'est parfait parce qu'on nous sert toujours des affaires là, déprimantes, ouais. Du folk super lent. Puis moi, là, c'est comme, ça marche pas.
1: Ça donne ça, vraiment bon. De l'énergie.
2: Puis une grande force de l'album, c'est les accroches. C'est les refrains sont tellement... je sais que c'est une fan depuis toujours des trois accords.
1: Oui.
2: Puis...
1: Elle prend très au sérieux.
2: Elle a ce talent-là de faire des accroches, des refrains. Puis c'est pour ça le côté EDM, que ça, tout ça fonctionne, selon moi.
1: Oui, puis que ça peut plaire à plusieurs personnes, en fait. Puis elle le dit dans une entrevue, Lydia, son but, c'est que vous vous appropriez cet air-là puis que vous chantez à vos enfants qui s'appellent William. La poésie, là. William, comme un vendredi, comme une fête jamais finie, une soirée où on connaît personne et voir un ami, c'est retrouver son chemin dans une ville inconnue. C'est vrai que c'est des bonbons de la vie. Alors, vraiment, c'est un excellent album. Ça s'appelle C'est parti. Et je vous le dis, tendez l'oreille du début à la fin. C'est une excellente production. Et Lydia Kepinski, c'est un grand nom de la musique ici. Il faut vraiment le retenir.
2: C'est parti pour Lydia.
1: Alors, yes, téléchargé. C'est parti. Mon premier algorithme, c'est une artiste que j'adore, qui s'appelle Caroline Polachek. C'est une Américaine. Et son album, son dernier album qu'elle a fait paraître en 2023, Desire, I Wanna Turn Into You, c'est un de mes albums préférés de cette année-là. Les deux, il y a une parenté parce qu'ils ont la même énergie, je trouve, un esprit vraiment génial, la même liberté de création. Le côté art pop vocal de Lydia Kepinski, on le retrouve chez Caroline Polachek avec une telle précision dans le geste créatif, une espèce de grandiloquence assumée. Et je voulais vous faire entendre un extrait de cet album de 2023. Mais hier, elle a fait paraître un duo avec Angèle. Angèle qui sort un album au mois d'octobre qui est très, très attendu. Et c'est tout à fait justement dans la lignée de Lydia Kepinski. On écoute donc Love Triangle.

0: Où c'est que tu nous amènes cet automne, hey, Eugénie? J'adore
1: la musique, vient me chercher, je la suis.
0: Hey, ton choix, il est hot, dis-moi.
2: Écoute, le nouvel album de Leon Bridges, peut-être que vous le connaissez à cause de son album en 2015, Coming Home. C'est un gars du Texas, je dirais une voix de velours, et avec à l'époque, un son tellement inspiré de la soul américaine des années 60 qu'on l'avait immédiatement comparé à Sam Cooke, rien de moins. Mm-hmm. Et ce qui est intéressant avec Leon Bridges, c'est qu'il n'est jamais vraiment resté là, dans le vieux soul. En 10 ans, il a tranquillement fait évoluer son son vers un R&B plus moderne avec son album Good Thing. Il y a l'album plus expérimental, je dirais Gold Digger Song. Puis, son avant-dernier disque, c'était un disque beaucoup plus personnel qui s'appelait simplement Leon, qui est excellent aussi. Mais là, il nous est revenu vendredi dernier avec un nouvel album qui s'appelle Happiness Anytime. C'est son 5e album. Et attention, je vais vous le dire tout de suite, je l'ai adoré dès la première écoute. Yes. Et il y a des albums qu'on apprend à aimer. Celui-là, il vous attrape immédiatement. Leon Bridges décrit l'album lui-même comme un album très vivant et qui avait complètement... Il avait vraiment envie de changer d'énergie. Puis en gros, il s'est dit, OK, maintenant, il est temps de refaire danser les gens, alerte, musique de plancher pelvien aussi. Yeah. Et on le comprend dès les premières secondes de Light the Way qu'on écoute tout de suite.

0: Wow!
1: C'est bon,
0: c'est
1: hein?
0: tellement différent de ce qu'il faisait avant.
1: Absolument. Percussion, ben c'est comme on sent la bass qui groove, les creeps, les guitares. Évidemment, sa voix est toujours là, mais sa voix est au service du groove, je dirais. Et derrière ce nouveau son, il y a une rencontre importante. G. Loy Watson et Lydia Kito de Jungle. Eugénie nous avait parlé de Jungle en début de saison. Donc, ils se sont croisés, Bridges et Jungle se sont croisés à Copenhague et ils sont retrouvés ensuite.
0: C'est ça
1: que j'allais dire. Après, ils se sont retrouvés dans un studio à Los Angeles. J'étais comme, hey, ça arrive jamais, ça, au Québec.
0: Non.
1: Là, tu sais,
0: c'est,
1: en tout cas.
0: Ben, tu peux te croiser à Saint-Tite,
1: t'as
0: l'enregistrer.
1: Exactement.
0: Au studio
1: de Gab
0: Bouchard.
1: Exactement. Sinon, moins plaisant, mais c'est juste différent géographiquement. Et le courant, donc, ils se sont rencontrés. Ils se sont rencontrés, ils ont passé 4 jours en studio, ils ont fait 5 chansons en 4 jours, tellement que ça s'est passé. Donc, et leur philosophie derrière cet album-là, pas trop réfléchir, suivre l'instinct. Et franchement, ça se sent dans l'album. Il y a toujours la soul R&B, mais il ouvre d'autres fenêtres, je trouve, avec cette collaboration avec Jungle. Pendant les sessions, il écoutait du Fela Kuti, il écoutait du Sergio Mendes aussi. Donc, je pense qu'ils ont brassé ça puis on entend ces influences-là. Mais c'est très naturel. T'sais, on ne le perd pas, là, Leon Bridges. Là, sa personnalité reste là, mais l'album, du début à la fin, c'est ensoleillé. C'est un album qui fait vraiment du bien, qui s'écoute du début jusqu'à la fin. Je dirais qu'il y a 5-6 gros tubes sur ce disque-là et j'ai vraiment eu de la difficulté à choisir 2 extraits là, aujourd'hui. Il y a une chanson que j'ai particulièrement aimée qui s'appelle Tear of Joy et j'ai immédiatement pensé à Paul Simon, période Graceland, justement, où il faisait justement ce genre d'amalgame. Et même le titre va dans la direction, je dirais, d'ensoleillement et de positif. Il dit que le titre qui est Happiness, Happiness Anytime, il veut dire que le bonheur n'est pas un état permanent, mais qu'on finit par atteindre. Ça va, ça vient. Le bonheur revient, le bonheur repart, comme disait l'autre. Ben, c'est notre pilon pogné, n'a pas peut-être à la radio. On prend vos courriels. Et donc, le but, c'est d'apporter de la lumière. Et comme je l'ai dit, allez écouter ça, ce disque-là. C'est bon du début à la fin. C'est un disque qui fait du bien. On va écouter le 2e extrait, Tears of Joy.

0: Paul Simon sort de ce corps.
1: Ben oui.
0: Mais c'est bon.
1: C'est super bon. Puis l'album est bon du début à la fin. Puis comme algorithme, j'ai...
0: Si vous aimez Leon Bridges, vous aimerez aussi quoi?
1: J'ai pas beaucoup de temps, là, mais j'ai pensé à l'inverse, OK? Si Leon Bridges... j'ai pensé à l'inverse. Il est allé vers le Brésil et l'Afrique. Puis là, en fait, je vous parle d'un gros coup de cœur qui s'appelle Tim Maia, OK? C'est un peu le quatrième membre de ma famille. On écoute ça non-stop depuis le mois de juin grâce à une compilation qui s'appelle Nobody Can Live Forever, The Existential Soul of Tim Maia. Et Tim Maia, je vous conte son histoire rapidement, il vient du Brésil, s'en va aux États-Unis, finalement chante un peu de soul, il découvre le R&B, tout ça. Finalement, se fait prendre pour vendre de marijuana, fait de la prison et se fait renvoyé au Brésil dans les années 70, à un moment où la musique brésilienne est vraiment dans le traditionnel, le tropicalia, tout ça. Fait que lui, il décide de faire qu'est-ce qui a été influencé aux États-Unis, soit du R&B et du soul au Brésil. Et ça donne une musique incroyable. Et le monsieur, j'ai pas le temps de tout raconter, mais il a une vie incroyable parce qu'après ça, il tombe dans une... Il se met à croire dans un culte religieux qui... En fait, je veux faire ça une histoire courte, mais il se met à croire aux extraterrestres. Il devient super deep là-dedans. Il fait deux albums dédiés à ça qui sont maintenant des albums cultes.
0: Wow. Dis-moi
1: qui
0: s'en est sorti.
1: Tout ça. Ben, après, il s'en est sorti, puis il est devenu une méga star dans les années 80 au Brésil ou tout ça. Et j'ai allé découvrir Tim Maia. J'aimerais vous en parler plus longuement, mais je veux juste. C'est comme un teaser que je vous fais aujourd'hui.
0: On écoute. Y a-t-il un documentaire sur lui? Y a-t-il quelque chose qui existe?
1: La pire, c'est qu'il y en a, mais j'ai pas trouvé une version que je peux écouter au Canada. Okay, puis ça fait comme quelques mois que je suis là-dessus. Si quelqu'un peut m'aider, on va écouter la pièce Doule Mi O Pantal, qui veut dire tout le long de la côte de Rio, de l'aimer jusqu'à Pantal.

0: C'est comme un réel groovy.
1: Exactement.
2: Je vraiment
1: exactement.
2: Pas le dire tantôt.
1: Non plus.
0: Mais c'est mon rôle. Dire les choses, dire les vérités. C'est ça mon rôle. OK, allons-y avec deuxième algo, Eugénie.
2: Oui, ben alors on est parti. On veut nous faire danser et c'est ce que fait Superplage, qui est le projet en fait électro et DJ d'un gars qui s'appelle Jules Henry ici à Montréal, que j'aime vraiment beaucoup aussi. Il va faire paraître un nouveau projet au mois d'octobre, une semaine après celui d'Angèle, qui va s'appeler Mini Club. Il y a toujours plein de collaborations vraiment réussies. Et là, déjà, il y a 4 chansons qui sont disponibles. Et encore une fois, le but, c'est de nous faire danser. Parfois, on assume plus la pop. Des fois, on assume vraiment le côté EDM. C'est le cas pour la chanson que j'ai choisie, qui s'appelle Sexy et fatiguée. Et ce qu'on disait dans le communiqué, c'est on veut danser. Wow. On veut se sentir sexy sur les planchers de danse.
0: Mais fatiguée.
2: Mais on est quand même fatiguée. Donc, c'est Superplage avec une fille qui s'appelle Laurence Camille. Son vrai nom, c'est Laurence Latreille. On écoute ça tout de suite.

0: vraiment.
1: Wow.
2: Dédié cette chanson-là particulièrement à toutes les mères. Ouais. Parce que vous êtes toutes sexy, mesdames.
1: Absolument. Et petit scoop. Petit scoop aussi. J'ai vu sur mon horaire, parce que je performe un DJ set au marathon le 10. Et j'ai vu que Superplage serait là aussi. Ah. Donc, la chance de voir Superplage et marathon accompagné de multivitamines.
2: De ton nouvel album qui sort vendredi, marathon.
1: Absolument. Absolument.
2: Okay. Puis il va y avoir des gens sexy et fatigués.
1: Ben, exactement. Ce qui me mène à mon dernier algorithme. Donc, on reste au Brésil. Mais justement, j'y vais avec Marco Valle, qui est comme un grand musicien brésilien, mais probablement inspiré un peu de Tim Maia. Il a décidé aussi de faire du funk un peu plus tard, au début des années 80, avec, entre autres, le réalisateur Leon Warer, qui est comme un producteur de soul qui travaillait, entre autres, avec Marvin Gaye. Et ça nous donne la pièce Estrelor. Et attention, tout est dans tout. Là, le texte, là, qu'est-ce qu'il parle? Il parle essentiellement de se mettre en forme pour l'été, courir, faire de l'exercice, prendre soin de son corps. Mais ça marche pour l'automne aussi. Donc, salutations à tous les gens qui vont courir le petit marathon, le marathon du Train du Nord ou encore le marathon de Montréal. Et une nouvelle toune d'entraînement, Marco Valle, Estralor.

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1: Ben voyons donc tout ça ce matin. C'était bien bon tout
2: ça. T'es vraiment notre plus grande fan, Pénélope. C'est
1: ouais,
2: fun.
1: Vraiment. OK, alors on est parti de Leon Bridges, on est allé à Tim Maia et on a fini avec Marcos Valle pour Dumas. On est parti avec Lydia Kipinski. On est allé ensuite avec Love Triangle de Caroline Polachek avec Angèle et Sébastien. Et on a terminé avec Super Plage, Sexy et Fatigué. Le Marathon 2, le mini-album, sort vendredi. La tournée piano-voix Diapo se poursuit. Le Marathon de Montréal, le 10, admission générale, samedi 14h. Au revoir tout le monde!
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7: Ici Louis de Belleval, voici les informations. Des événements se sont tenus au Québec pour souligner la Journée nationale de la vérité et de la réconciliation. Une marche a notamment été organisée par le Foyer pour femmes autochtones de Montréal. Au Lac-Saint-Jean, des membres de la communauté Innu de Machtewiyat ont donné le coup d'envoi de la journée en allumant un feu aux premières lueurs du jour sur les berges du Pequakami, le Lac-Saint-Jean. Voici un survol des activités du 30 septembre ailleurs au Canada avec Gabriel Lemarquant-Perrault.
8: De nombreuses célébrations ont eu lieu un peu partout à travers le pays pour mettre l'accent sur la réflexion, la mémoire et l'écoute des récits des survivants à l'occasion de cette 6e journée nationale de la vérité et de la réconciliation.
9: Nous sommes ici pour commémorer notre survie.
8: À Ottawa, sur la colline du Parlement, la cérémonie nationale était co-animée pour une deuxième année par l'Innu Mélissa Mollen-Dupuis.
9: Ça renforce le besoin qu'on a de guérir, puis d'être là aujourd'hui, puis de célébrer le fait qu'on est en vie.
8: Le rassemblement a mis à l'avant-plan des survivants des pensionnats, dont l'Algonquine Alice Jérôme, qui a récité son poème « L'enlèvement ».
10: Les événements de ma vie, j'ai passé 9 ans.
8: Parti en canot d'Ottawa le 22 septembre, les membres de 9 nations autochtones participant à une expédition pilotée par le médecin Stanley Volant sont arrivés à Montréal. Prenant la parole à Edmonton, le premier ministre Mark Carney a souhaité se tourner vers l'avenir.
11: Nous bâtissons un Canada plus fort, plus équitable et plus juste, qui repère ses torts.
8: Le Manitoba a racheté un terrain où se trouvaient des tombes anonymes d'enfants autochtones. Voici le premier ministre Wab Kenou.
12: Nous sommes maintenant dans une époque où il y a des personnes qui nous demandent ben, où sont les corps, où sont les os. Ils sont ici.
8: Des gestes concrets et symboliques pour que le devoir de mémoire se poursuive. Ici Gabriel Lemarquant-Perrault, Radio-Canada, Ottawa.
7: La volonté du chef du Parti québécois de faire disparaître la monarchie britannique au Québec dans les 100 premiers jours d'un premier mandat a marqué la 35e journée de la campagne. Paul Saint-Pierre Plamondon soutient qu'il serait réaliste de rediriger les fonds alloués à la lieutenant-gouverneur. L'engagement trouve écho chez certains de ses adversaires. Mathieu Goyer.
13: Après avoir réussi à faire abolir le serment au roi, Paul Saint-Pierre Plamondon veut pousser jusqu'au bout la rupture avec la monarchie. Un gouvernement du Parti québécois mettrait fin au financement public du poste de lieutenant-gouverneur, même si la démarche est anticonstitutionnelle.
14: Il n'y a rien qui empêche une Assemblée nationale démocratique et souveraine de faire une loi sur l'avenir de cette institution-là, le lieutenant-gouverneur. La Constitution du Canada, rappelons-le, n'est pas une Constitution qui a une légitimité démocratique.
13: Un débat inutile et déconnecté des priorités des Québécois, réplique le Parti libéral. Même si son chef admet qu'il n'a pas l'intention de prêter serment au roi s'il devient député, Charles Milliard estime que le PQ se cherche des conflits à tout prix.
15: On pourrait passer la semaine à parler de ça et ce serait extrêmement regrettable pour l'ensemble des Québécois qui se cherchent un médecin, les jeunes qui décrochent à l'école.
13: Si la CAQ et le Parti conservateur souhaitent aussi s'éloigner de la monarchie, Christine Fréchette et Éric Duhaime ne sont pas convaincus d'appuyer l'initiative du PQ.
16: On avait d'ailleurs déjà prévu dans notre projet de constitution de revoir ce poste-là.
17: Effectivement, il y a des dépenses là-dedans qui sont aberrantes, là, on en entend régulièrement. Maintenant, il faut le faire dans le respect des institutions.
13: Québec solidaire est plus catégorique. Sa co-porte-parole, Bagazal juge que l'institution appartient au passé.
0: Il y a un consensus au Québec qu'on n'a pas besoin d'une monarchie. On est une démocratie et de donner de l'argent pour cette institution-là, pour nous, ça fait plus de sens aujourd'hui.
13: Ici Mathieu Goyer, Radio-Canada, Montréal.
7: Le mystère plane toujours sur ce qui a motivé l'agression d'un pilote d'un avion reliant Dubaï à Tel Aviv sur son collègue en plein cockpit. L'attaque au couteau a plongé l'appareil dans le chaos et c'est l'intervention rapide de passagers qui a prévenu son écrasement. Les 174 passagers de l'appareil de Fly Dubaï s'en sont sortis sains et saufs. Éric Plouffe a préparé ce qui suit.
13: Celui qu'on entend, c'est le premier ministre israélien Benjamin Netanyahou qui prend dans ses bras un homme prénommé Yaniv, un des passagers qui aurait réussi à entrer dans le poste de pilotage où le copilote de nationalité omanaise du Boeing 737 de la compagnie Fly Dubai aurait poignardé le commandant de bord indien. Des vidéos qui circulent sur les réseaux sociaux qui auraient été captées à bord de l'avion montrent entre autres un passager, le visage en partie ensanglanté, qui lance un appel à l'aide au téléphone après avoir affirmé avoir maîtrisé l'agresseur. Une autre vidéo montre les moments précédents et la panique qui s'empare de passagers alors que l'appareil perdait de l'altitude à la suite de cette altercation. L'avion est brusquement passé d'une altitude d'environ 10 000 mètres à 5 000 mètres, et ce, en l'espace d'environ une minute, selon les données d'un site de suivi des vols en temps réel. Un des passagers à sa sortie de l'avion, de retour en Israël, Peleg Italie, a confié que c'était le choc de constater la plongée d'avion et de ne pas savoir ce qui était en train d'arriver. Ce sont les deux autres pilotes qui se trouvaient à bord en tant que passagers qui ont repris les commandes de l'appareil et qui l'ont fait atterrir en Arabie Saoudite. Le transporteur Fly Dubai a fait savoir dans une déclaration écrite que les raisons et les motivations liées à cet événement restent inconnues et font l'objet d'une enquête. Le gouvernement israélien affirme pour sa part que l'incident dans le vol de Fly Dubai vise à saper ses relations avec les Émirats arabes unis. Éric Plouffe, Radio-Canada, Montréal.
7: Et puis enfin, aux États-Unis, le secrétaire américain à la Défense, Pete Hegseth, va sabrer dans les effectifs de l'État-major de l'armée. Un poste sur 10 sera aboli. C'était les informations.

0: Merci de vous joindre à nous, si c'est le cas. Si vous n'étiez pas là lors de la première heure, ben c'est aujourd'hui journée de la vérité et de la réconciliation. C'est un jour férié pour plusieurs d'entre vous. C'est une journée en forme de devoir de mémoire. Pour ces enfants, ils étaient autour de 150 000 au Canada entre 1857 et 1996 à être forcés de passer par ces pensionnats pour autochtones. Et plusieurs milliers sont décédés donc lors de leur passage là. C'est une journée donc pour leur rendre hommage. C'est une journée pour soutenir aussi les survivants, survivantes et leurs familles. Se renseigner soi-même, dans la mesure du possible, ne pas ajouter cette responsabilité-là en plus sur les communautés si elles ne sont pas aptes à le faire en cette journée. Et ce matin, on a reçu deux jeunes qu'on adore. Ils étaient là l'an passé aussi. Joseph Saranès, qui est un rappeur Wendat guinéen, un artiste multidisciplinaire. Et on avait Isabelle Chapado, qui est une créatrice de contenu, qui est aussi enseignante et artiste, qu'on joignait au Nunavut, dans le Grand Nord canadien. C'était fort, fort intéressant. Ça se rattrape sur l'application audio de Radio-Canada. Et si cette journée vous concerne directement, ben sentez-vous vu et soutenu. On va terminer cette émission aujourd'hui avec les actualités scientifiques. Joël Leblanc est accompagné de Geneviève Larochelle-Guy. Aujourd'hui, on va faire l'histoire scientifique d'une pomme ancestrale qui a été perdue et retrouvée avec Joël, qui a toujours des histoires incroyables à nous raconter. Puis l'histoire de Geneviève aussi est assez fascinante. Un lac au Canada, très différent des autres, en deux couches. J'allais dire salé sucré. Salé et douce. unique aux régions nordiques, qui était ce lac-là, le dernier à exister au Canada avant de disparaître. Donc, on fera ça. Bonjour, Louny.
1: Bonjour, Penelope.
0: Merci d'être un bon public. chef vegan, autrice, animatrice du balado à plat ventre, notamment. Stélio Perron-Mélon, bonjour.
2: Bonjour.
0: Professeur à l'Institut de tourisme et d'hôtellerie, auteur de plusieurs livres de recettes. Et Leslie, bonjour, Leslie.
3: Bonjour, Penelope.
0: Également autrice, chroniqueuse et critique culinaire. On va commencer ensemble, Leslie, dans un instant. Mais qu'est-ce que j'ai devant moi, Stélio?
2: Des mayonnaise. Des mayonnaise.
0: Des belles petites barquettes de mayonnaise. Est-ce qu'il y a des œufs et de l'huile là-dedans?
2: Dans une des mayonnaises, oui.
0: OK, on essaie d'autres types de mayonnaise.
2: Effectivement, moi, je voulais savoir, est-ce que, ben, je voulais démontrer qu'on peut faire de la mayonnaise avec autre chose que le trio classique moutarde, huile, jaune d'œuf.
0: OK, parfait. Louny.
1: Oui, ben moi je pense que j'étais à la fin parce que ça va être très épicé.
0: Ouais. Tu as fait du chili crisp maison.
1: Oui, donc le chili crisp est un condiment à base d'huile et de piment chili, très populaire, qui a gagné énormément de popularité dans les quelques dernières années. J'ai voulu tester différentes versions maison et on va pouvoir comparer ça aussi avec la marque originale Lao Gamma, qui est vraiment une marque culte. Là,
0: mais qu'on ne trouve pas partout. Moi, j'ai beaucoup de difficultés à la trouver dans les épiceries de chez moi.
1: Oui, c'est plutôt dans les épiceries asiatiques qu'on va le trouver, ou même en ligne. Là, mais je pense que probablement, ça va devenir de plus en plus facile. Mmh. Mmh.
0: D'accord. Alors, Leslie, commençons avec... c'est l'Action de grâce.
3: Ben, moi, je suis assez obsédée par l'Action de grâce. Et j'étais très, très étonnée de savoir que les Québécois francophones ne célèbrent pas l'Action de grâce comme... les Américains et les Anglo. Par contre, les Américains, c'est fin novembre. C'est un peu différent, mais le menu est toujours pareil, qui est vraiment dinde, légumes, farce, canneberge. Et pour moi, il y a trois options de dessert. Il faut dire, on pourrait faire une tarte aux pommes, on pourrait faire une tarte aux pécanes, mais pour moi, la tarte au citrouille, c'est essentiel. Mais par contre, il y a beaucoup de recettes avec du courge butternut, le courge musqué, que j'ai déjà essayé, je crois. T'sais, je sais pas, on a des souvenirs de choses qu'on a peut-être testées, mais peut-être ça fait 20 ans, en tout cas.
0: On oublie,
3: oui, exactement. Alors, j'ai dit, bon, je vais essayer. Et aussi avec cette courge poivrée, qu'en anglais, c'est acorn, parce que c'est la forme de...
0: Okay. C'est quoi, acorn?
3: Acorn,
1: c'est une noisette, en fait.
3: Non, c'est comme... je sais que les écureuils sont très forts là-dessus, mais c'est une courge poivrée.
0: Les petits glands.
3: Alors, j'ai dit, bon, pourquoi pas. On voit énormément de courges en ce moment. Et la première chose que je voulais parler, c'est que l'année passée, il y avait un moment... Au début, je faisais la tarte à la citrouille tout le temps avec des citrouilles. Alors, au début, je commençais avec la citrouille qu'on dit jack-o'-lantern, qui est la citrouille qu'on fait...
0: Avec la bougie à l'intérieur.
3: Oui, exactement.
0: Là, pour
3: et à la fin, c'est des citrouilles qui n'ont pas énormément de goût. Ils ont beaucoup de flotte. Ils sont très humides. Et c'est pas très fibreux aussi. Mais la citrouille qu'il faut prendre, vraiment, c'est cette citrouille à tarte qu'on voit dans les supermarchés, citrouille à tarte.
0: La plus petite.
3: En anglais, on dit sugar pumpkin.
0: Ah, OK.
3: Alors, c'est parfait. Et alors, au début, je faisais toutes mes tartes avec des citrouilles que j'achetais. Puis éventuellement, j'ai dit, tu sais, la citrouille en canne, il n'y a pas de problème.
0: Mm-hmm.
3: Hein?
0: Mm-hmm.
3: Et l'année passée, j'ai eu un genre de révélation où quelqu'un m'a donné une citrouille. J'ai dit, je vais le prendre. Et
0: Est-ce que, Leslie, tu faisais toujours ta tarte avec de la citrouille en conserve?
3: Non, au début, c'était... Quand on parle de nos débuts, de tout ça, je parle déjà de ma mère, que ma mère prenait toujours la citrouille en canne à un point que je savais pas que c'était la même chose. Puis, en passant, ce n'est pas la même chose parce que la variété qu'on prend pour faire de la citrouille en canne, c'est une citrouille qui s'appelle Dickinson, que c'est pas une citrouille, c'est une autre courge.
0: Ah,
3: hein, on apprend des choses.
2: Ah.
3: Et alors, l'année passée, j'ai comparé un à côté de l'autre. J'ai fait ce test et il y a pas de comparaison.
0: En quoi et quoi?
3: Entre la citrouille fraîche et la citrouille en canne,
0: okay.
3: En boîte. C'est fin, c'est celui
0: vrai.
3: C'est
0: mais la vraie.
3: c'est comme presque comme une tarte au sucre. Et moi, je suis pas nécessairement fan de courge. C'est peut-être un des légumes que je suis moins fan. Alors, ce goût de citrouille, je crois qu'il y a beaucoup de gens qui aiment pas ce goût de citrouille. Mais pour ces gens-là, je veux dire, prenez une courge, cette courge de tarte, sugar pumpkin, parce que vous allez voir, ça goûte presque une tarte au sucre.
0: OK. Juste pour aujourd'hui, donc, l'été, tu as fait 4 tartes différentes.
3: Oui.
0: Ça va de quoi à...
3: OK, alors j'ai décidé de faire la citrouille fraîche, pas en canne parce que je l'ai

0: déjà okay. essayé. Je veux dire, ça vaut pas la
1: aujourd'hui,
0: peine.
1: Aujourd'hui, il y en a pas en canne. Parfait.
0: Alors,
1: c'est la sugar,
0: citrouille. Pumpkin, la citrouille à tarte. Alors, j'ai mis des numéros, puis on va tester. Alors, il y a un courge musqué qui est en anglais butternut qu'on connaît. En français, on dit souvent butternut, mais le vrai nom, c'est courge musqué. Mm-hmm. Deuxièmement, le courge acorn, courge poivré. On dit okay. celui qui est vert. Okay. On peut manger la peau de celui-là.
1: Ah, OK.
0: Numéro je ne veux pas dire c'est lequel. Alors, le troisième, un des quatre, c'est la citrouille. Puis le quatrième, je voulais essayer parce que j'ai toujours pris la même recette. Et pour faire un petit plug, c'est la recette de mon livre chez Leslie, et où j'ai tout un chapitre sur l'action de grâce parce que j'ai cette obsession. Mm-hmm. Et alors, il y en a un qui est fait avec la patate douce, mais j'ai pris exactement la même recette parce que je voulais prendre, et en plus, la base de tous ces tartes, c'est j'ai pris un fond que j'ai acheté de pâte tenderflake. Mm-hmm. Que je ne recommande pas du tout parce que ces fonds de tarte-là ont tendance de craquer. Alors, ils vont fissurer.
1: OK.
0: Et la dernière chose qu'on veut avec ces tartes-là, c'est d'avoir des fissures ou des trous dans la pâte parce que comme c'est un appareil liquide qu'on verse dans la tarte, on veut pas que ça part en dessous et tout va coller.
1: OK.
0: Alors, attention avec les pâtes de commerce.
1: Donc faut faire sa propre pâte. Yeah.
0: Moi, j'étais étonnée que ça fissure quand on met cuit d'avance. Non, ça serait trop de pâte. Mais moi, je l'ai cuit d'avance pour avoir. J'aime pas avoir une tarte à la citrouille avec le fond qui est cru.
1: Non. Mais moi, je fais toujours que.
0: Il faut les pré-cuire à blanc.
1: Les fois où j'ai fait de la quiche, par exemple, je fais de la quiche. Je fais quand même de la quiche plus souvent là.
0: C'est ça.
1: Mais on fait toujours cuire la pâte avant.
0: Oui, parce que sinon, oui. Mais le problème avec celle-là, c'est qu'ils vont fissurer. Juste une petite recommandation. Mm-hmm. Si vous avez une tarte qui est fissurée, au lieu de la mettre à la poubelle, mm-hmm. on peut faire une petite pâte avec de la farine et de l'eau et de le rentrer avec le dos d'une cuillère dans cette fissure. Ça marche très bien.
1: Avant de mettre l'appareil
0: pour un peu patcher les trous.
2: C'est
0: les
2: comme
0: fissures.
2: Réparer un mur avec du plâtre.
0: Mais façon alimentation.
1: On tire les joints de la tarte.
2: On tire les joints de la tarte.
0: Exactement. Et c'est très important. Alors, et une autre petit conseil, si on parle de cuire ces tartes-là 30 minutes, c'est 30 minutes parce que ça, c'est des genres de flans, il y a des œufs et de la crème, etc. Mmh. Si ça cuit trop, ça va trancher l'appareil. On va finir avec quelque chose un peu, pas granuleux en bouche, mais l'aspect n'est pas aussi moelleux.
1: OK.
0: Si c'est 30 minutes, 35 minutes, on va secouer la tarte et si elle est liquide au centre, on le remet. Mais dès qu'il est figé, il faut l'enlever parce que c'est comme ça on va avoir cette texture veloutée. Alors, on peut les goûter et on va choisir.
1: Il y en a deux avec de la courge, il y en a un avec la citrouille, puis il y en a un avec la patate douce.
0: Oui, alors si on commence avec numéro 1, je vais vous dire après.
1: C'est très bon, c'est très sucré. C'est très, très sucré.
0: Oui. Ah oui, vous trouvez très, très sucré? Ouais,
1: moi, là.
3: Non. Oh, ça me convient.
2: Pas la manger. Non, c'est ça. Ça me convient tout à fait.
3: Moi, je déjeunerai avec ça.
0: C'est délicieux. Moi, je veux dire une autre chose. Ces tartes-là,
1: très bon.
0: On ne met pas de la crème glacée dessus. On met de la crème fouettée. C'est de la crème fouettée. Et peut-être, si vous trouvez
3: c'est
0: la tarte
3: beaucoup,
0: non sucrée.
3: Non. Toi qui déjeunes, Leslie.
0: Stelio.
3: Au gâteau de la veille. Grâce,
0: c'est des fêtes. C'est le moment de manger de la crème fouettée.
3: OK.
0: Si on met de la crème fouettée, si on trouve la tarte qui est sucrée, mettez la crème fouettée avec peu de sucre ou pas de sucre.
3: Ouais, okay.
0: Alors, c'est très bon. On aime
1: ou
0: numéro
1: même
0: 1.
1: Une petite crème fouettée fromagée. Pour un petit côté sucré-salé. Non?
0: Non, on part dans d'autres directions.
1: OK, parfait.
0: Là, c'est vrai, mais il faudrait que je teste. Alors
1: soupir. Je comprends. Non, c'est l'action de grâce, on n'y est pas avec l'action de grâce. Tu veux expérimenter, fais-le dans ton propre...
0: Exactement.
1: Choisis un long férié, Pénélope.
0: Chez toi, parfait. Pénélope, si tu as envie de mettre du fromage, let's go.
1: Parfait.
0: Okay. Alors, numéro 2, qui m'étonne, parce que j'ai eu peur que ces deux-là seraient exactement pareils, mais non.
1: Mais la texture n'est pas pantoute la même.
0: Et le goût? Plus court, je trouve.
3: Oui, la texture est beaucoup plus crémeuse.
1: Ouais, c'est plus une crème qu'un flan.
0: Mais c'est encore. Vous ne trouvez pas une petite amertume à la fin?
1: Moi,
0: que l'autre n'avait pas.
3: Je
1: la mangerais au complet, là. Mais
3: pas
1: après l'autre.
0: Délicieux quand même.
3: Très bien, très bien.
0: Là, on peut aller numéro 3.
1: Attends, pourquoi elle n'en mange pas? Parce qu'il y a de la crème? Du beurre?
2: Des œufs. Oui, c'est ça. Je pense qu'il y a. Un festival de plein d'affaires.
1: Juste pour savoir qu'est-ce qu'il y a dedans.
2: Est-ce que tu vas nous expliquer, Leslie, quel traitement t'as fait à ta courge? Est-ce que tu...
0: Absolument.
2: Oui, OK, parfait, parce que ça m'intéresse.
0: Donc, c'est prévu.
2: Pour pouvoir en faire une version.
1: OK, oui, 3. Oui. Parce...
0: 3. Numéro 3.
1: Mais bon, on dirait qu'elle me dit quoi penser.
2: On dirait, là, c'est un peu biaisé. Je ne veux pas être

0: incite.
1: Mmh. On dirait qu'il y a des épices dedans.
2: C'est très bon.
3: Toujours la même recette.
1: Ah oui.
3: Toujours la même recette.
2: Ah, c'est juste le légume.
3: J'ai pas changé de recette.
2: C'est un fruit ou un légume?
3: J'ai seulement... C'est un légume. Ah, okay. Par contre, il y a des pépins.
2: C'est un fruit. C'est un fruit. C'est vrai. On nous écrit que c'est un peu dégueu nous entendre manger.
3: OK. Bon, on va faire vite. On va faire numéro 4. Numéro 4, on va voir. Oh. Complètement différent.
2: La texture est complètement différente. La couleur est différente.
3: Oui. Et le goût?
2: J'aime mieux la première. C'est ma préférée.
3: Est-ce que la première, c'est la préférée. Stelio?
2: C'est très bon, la dernière.
3: La première.
2: Ça, c'est patate douce, la première.
1: Oui, mais la dernière, ce que j'aime, c'est qu'il y a beaucoup moins d'eau dedans.
3: Oui.
1: Donc, on a cette texture plus rustique que moi, j'aime aussi.
3: Là. Moi, j'aime numéro 3. Parce que je trouve qu'on a un goût qui est intéressant. On goûte plus les épices, mais comme j'ai dit, c'est exactement la même recette. J'ai même fait l'appareil, c'est seulement les courges que j'ai changées. Alors, numéro 1, c'est la courge musquée butternut, qui est un peu considérée comme cette courge de choix pour
2: faire une
3: tarte la plus fine, numéro 1. Numéro 2, c'est la courge poivrée, que honnêtement, j'ai eu très peur, ce serait exactement pareil, mais pas du tout. Je trouve plus qu'il y a un goût de courge, numéro 2, moi, c'est subtil, hein, c'est vraiment subtil.
2: Mais finalement, j'aime la 2.
3: La 2. Numéro 3, c'est la citrouille à la tarte.
2: Conventionnelle.
3: Numéro 3, conventionnelle. Oh, ouais. Et numéro 4, c'est la patate douce. Parce que la patate douce a beaucoup moins d'eau, on les fait retirer d'avant. Alors, pour dire qu'on pourrait choisir n'importe quelle courge, vous avez une courge musquée sur le comptoir, prenez ça. Alors, pour la préparation des courges, comme elle a dit Louni, ce qu'on va faire, moi, je les fais retirer à 400 degrés. Alors, on coupe les courges en deux. Je laisse la peau. J'enlève les pépins. Je beurre légèrement un papier parchemin. Je mets les courges. Et moi, je les cuis environ une heure. On dit 40 minutes, là, oublie ça. C'est une bonne heure au four.
1: Oui, je suis bien d'accord avec ça.
2: Attends, mais tantôt, tu as dit c'est une demi-heure, c'est une demi-heure.
3: Quoi? Qu'est-ce qu'une...
2: La cuisson,
3: ça, c'est la tarte. Moi, je parle des courges.
1: La cuisson du flan.
3: Alors, c'est pour la préparation des courges. Alors, et aussi, ce qui est intéressant, c'est qu'on a tendance de dire, c'est beaucoup plus facile en canne. C'est vrai, c'est pas mauvais du tout en canne. C'est bon, ça coûte plus la courge. Mais il y a une histoire de prix. C'est 20% moins cher si on le fait nous-mêmes. C'est sûr. Et de tous les courges, c'est la citrouille qui est la moins chère. La citrouille et on a plus. On finit avec environ 1,2 kg par une petite courge. Et les autres, on va finir avec 400 grammes ou 700 grammes.
2: Moi, j'aurais tendance à penser, parce que j'ai jamais cuisiné vraiment de la courge, peut-être une ou deux fois, peut-être une courge spaghetti. Je serais moins intimidée à faire une tarte pour l'Action de grâce avec des patates sucrées.
3: Oui, alors tout ce qu'on...
2: Est-ce que c'est moins intimidant ou c'est juste parce que j'en ai moins fait?
3: Non, mais pour les patates, ce qui est intéressant, je les démarre au micro-ondes pour 5 minutes. Je les lave, je les emballe avec un papier absorbant. Je les mets 5 minutes au micro-ondes, puis environ 25 minutes à 400 degrés au four. On pourrait les faire entièrement au micro-ondes aussi.
2: Mais on peut pas les faire entièrement bouillir?
3: Au four aussi,
2: Bouillir.
3: Alors, moi, je pourrais dire vapeur. Pour ces tartes-là. Mais bouillir, il y a deux problèmes.
2: Okay.
3: Alors, premièrement, on va finir avec plus d'eau dans ces courges. Okay. Et deuxièmement, on va perdre ce saveur qui va partir dans l'eau.
2: Okay.
3: Alors, pour les patates douces, de les faire, tout ça, c'est la meilleure chose, c'est de les faire retirer.
2: Okay.
3: Si on a envie de tout peler, les peaux qui est l'enfer, il y avait un petit vidéo sur Instagram avec quelqu'un qui coupait un courge butternut. Je ne sais pas si vous l'avez vu.
0: Oui, ça vole partout.
3: Ça vole partout. Il y en a un dans la salle à manger.
0: Ce morceau vole partout parce que c'est tellement...
3: C'est tellement dur. Pour couper les courges, c'est pas évident, c'est dur. Alors, c'est mieux de peut-être les peler quand ça sort du four au lieu de les faire d'avance.
0: Mais moi, j'ai un truc là, pour ça. Mm-hmm. Honnêtement, qui a changé ma vie avec les citrouilles. Autant de très grosses citrouilles, une petite courge, peu importe. Je débute la cuisson soit au four micro-ondes ou même au four. Là, une grosse citrouille, tu sais, on met la grille le plus bas. On fait une pré-cuisson très brève, juste pour qu'elle devienne assez tendre pour être coupée, pour qu'un couteau glisse dedans. Beaucoup moins de risque de se blesser. Quelqu'un qui vit avec des incapacités aussi, tu sais, peut-être qui manque de force, ça peut rendre ça beaucoup plus accessible.
2: Et cuisiner.
0: Ben, après ça, on va l'appeler ou on va la couper en deux puis la faire cuire au four, par exemple, ou tu sais, peu importe si on veut l'appeler.
2: Donc, tu la fais cuire un peu avant de l'appeler.
0: Oui, tout simplement. Okay. Même quelques minutes au four micro-ondes, même une courge butternut pour un souper de semaine. Je trouve que ça facilite beaucoup les choses. Ça rend ça plus accessible. Est-ce que ça altère le goût? Honnêtement, je ne penserais pas si on termine la cuisson comme on le ferait normalement, mais c'est juste qu'il y a moins de risque de se blesser.
1: Plus sécuritaire. Okay.
0: Plus sécuritaire.
3: Oui, parce que peler les courges musquées, c'est.
2: OK, donc j'ai raison un peu de me sentir intimidée oui, une courge,
0: oui,
2: contrairement
0: devant
2: une patate.
0: Oui, il y a beaucoup de gens qui ont des courges qui prennent la poussière sur le comptoir parce que c'est un projet de fin de semaine.
2: Mais tu sais, moi, cuisiner avec des choses qui ont des verrues.
1: Il m'est arrivé souvent, moi.
2: Les courges ont des verrues.
3: Ben, ça dépend.
1: Ça dépend des variétés.
0: On les mange pas.
1: Ça dépend des variétés.
2: On les mange pas, celles-là?
3: Celles-là, on les mange pas, puis elle est là.
2: Ah, elles sont juste décoratives.
1: On les met dehors, puis que les écureuils le mangent.
3: Oui, ça. OK,
2: d'accord.
1: Mais moi, il m'est arrivé souvent de ne pas vouloir couper la courge parce qu'elle est trop dure, puis que je sens que c'est pas sécuritaire, puis de la mettre directement au four telle qu'elle.
0: Oui.
1: Une heure et quart, à craque, puis son liquide se sort naturellement. Moi, j'ai souvent utilisé la courge potimarron, cette courge-là, Hokkaido aussi. Oui. La couleur de la chair.
2: Pour la tarte?
1: Oui, absolument.
2: Okay.
1: Et la couleur de la tarte, au final, ressemble beaucoup à celle de la patate douce.
3: Oui.
1: Et en France, souvent, là, les grands chefs, là, Michel Bras ou Régis Marcon, travaillent ce genre de courge-là. Ils disent que c'est la courge la plus gastronomique.
3: Oui.
1: On en trouve plein.
3: Au marché,
1: Red Curry aussi, ils disent en anglais. Là.
3: Oui.
1: C'est une petite variété. C'est beau. Là. C'est très, très beau et ça a beaucoup de saveur.
3: Et je pense pour cette expérience, ce qu'on apprend, à part de la patate douce, c'est qu'à la fin, les courges, ça ne change pas beaucoup le goût. Mais si on regarde le coût, cette courge, la citrouille à tarte, elle est la moins chère. Puis elle cuit la plus vite, bizarrement. Je pense que ça prend 35 minutes, les
2: moins
3: autres,
2: cher,
3: une heure.
2: Plus vite, très bonne.
1: Mais moi...
3: Oui, non.
1: Je pense qu'on se donne tous mal, là, une heure dans le four, le flan et tout. On fait la pâte à tarte nous-mêmes.
3: Prenez pas les tartes pré-cuites, là, vous allez avoir des problèmes.
2: Bon, ben, je
1: ne peux pas dire.
2: OK, parfait. Merci beaucoup, Leslie.
3: Merci.
2: OK, de la courge, on passe à la mayonnaise, Delio.
1: Oui.
2: Est-ce qu'il y en a là-dedans que Leslie peut manger?
0: Looney.
2: Oui,
1: deux et trois.
0: Oui, les deux et
1: trois. Alors, j'ai fait la première, je lui ai quand même servi pour qu'elle voit la couleur, la différence. Mm-hmm. Alors, est-ce qu'on peut faire des mayonnaises avec autre chose que le fameux trio œuf, moutarde, huile? Ça commence sur le fait que j'ai une relation amoureuse avec la mayonnaise du commerce.
2: OK.
1: Parce que je trouve que ça n'a pas le goût de la grande sauce froide classique française. Ça n'a pas le goût. Elle est plutôt neutre, la mayonnaise. On l'a banalisé un petit peu. On en met un peu partout dans le coin de l'assiette. Mes enfants sont tout le temps avec le pot de mayonnaise. Il y a des belles mayonnaises qui se font au Québec.
2: Mm-hmm. Mm-hmm.
1: Mais... ça goûte pas la mayonnaise.
2: Ouais.
1: Et j'insérerai ici cette célèbre citation qui dit « Ça goûte donc bon la mayonnaise, on sait pas à quoi ça goûte.
2: » Des voisins. Salut les voisins.
1: Les voisins, Claude Meunier, Louis Saya. Mais donc, c'est ça. Alors, je pense qu'on l'a banalisé un peu, puis j'avais le goût de parler de la mayonnaise puis de la vraie mayonnaise. Par contre, ça prend un petit cours, on dirait. Là. Alors, le professeur en moi remet son... Je remets mon chapeau de professeur, puis je dis qu'il faut comprendre que la mayonnaise classique, c'est une émulsion de jaune d'œuf et d'huile. Fait que quand on part avec ça, ben on comprend qu'à la fin de la confection, il faudrait que ça goûte l'œuf et une bonne huile qu'on a mis.
2: Mm-hmm.
1: Et on va condimenter avec un petit peu de moutarde pour donner un peu de relief, du jus de citron. Donc, c'est une émulsion, un mélange stable, stabilisé avec un agent liant.
2: Qu'est-ce qu'on connaît d'autre qui est une émulsion dans notre cuisine?
1: La sauce hollandaise.
2: Ah oui, OK. Ben
0: oui, okay, des ganaches aussi.
1: Des ganaches, effectivement.
3: Okay, Bernaise.
2: OK.
1: Bernaise, effectivement. Donc, on comprend là que le jaune d'œuf, lui, qui est protéiné, va nous aider à faire notre émulsion, mais pas assez parce qu'il y a à peu près 50 % d'eau dans un jaune d'œuf.
2: OK.
1: Donc, on a besoin de mettre un autre agent émulsifiant qui va être, dans ce cas-ci, de la moutarde.
2: OK.
1: Ça marche?
2: Oui.
1: OK. Ça marche. Voilà. Alors, une recette de mayonnaise classique, là...
2: C'est quoi les proportions?
1: Simple. Un jaune d'œuf, une tasse d'huile, une cuillère à soupe ou une cuillère à thé de moutarde de Dijon.
3: Pas de vinaigre?
1: Après ça, on met un peu de jus de citron pour l'assaisonner et du sel.
2: Vinaigre de cidre?
1: Jus de citron, classiquement.
2: Puis on peut la faire, quand on va dans les grands restaurants, ils nous la font aux minutes, là, la mayonnaise.
1: Certaines places, mais les très, très grands restaurants.
3: Oui, le Continental à Québec, peut-être.
1: Oui,
3: peut-être.
2: Donc, dans le sens que ça peut se faire au fouet, c'est ça que je veux dire.
3: Comme il
2: devrait se faire au fouet.
1: Les puristes, j'aime me classer dans cette catégorie, la font au fouet. cette sauce, parce qu'on aime le geste, on aime fouetter puis voir l'émulsion
2: la transformation,
1: prendre
2: ouais.
1: devant nous.
2: Sinon, on le fait au zzzz.
1: Alors, oui. le pied mélangeur, j'ai vu...
2: Ma catégorie.
1: J'ai vu plein de gens tout mettre ensemble dans un contenant
2: mais
1: étroit et haut.
2: Mais c'est quand même le fun quand tu sens le, la résistance, le...
1: Ça, oui, effectivement. Il y a une satisfaction, effectivement.

0: Stelio, avec le foie, on n'arrive pas à faire une mayonnaise aussi épaisse, je trouve. Le robot aussi, ça mange, mais on finit avec ça des mayonnaises qui tiennent un peu.
1: Oui. Oui. Et ça, c'est dû à l'agitation mécanique, qui est tellement rapide avec le pied mélangeur ou au...

0: Il y a de la musique qui joue, on prend une gorgée de vin, toutes ces affaires-là.
1: Interfaire.
2: On s'imagine bien un samedi après-midi chez
0: Voilà.
3: OK, donc ça, c'est la première.
0: Alors, oui. Alors, devant les allergies aux œufs, et d'autres cas de régime alimentaire, végétalien, ou des choses comme ça, où on peut penser même aux femmes enceintes. On commence à réfléchir à qu'est-ce que je peux faire pour accueillir du monde, puis que tout le monde mange la même chose tout le temps. Moi, je suis tout le temps
3: là.
0: Je veux pas de mayonnaise. Je veux pas que quelqu'un se sente pointé. Genre, toi, tu manges une autre mayonnaise. Il y a rien qui m'énerve plus que ça.
3: OK.
0: Voilà. Alors, on peut faire, on se tourne rapidement vers les préparations végétaliennes. C'est les préparations les plus convaincantes et les plus stables.
3: OK. Après la mayonnaise classique.
0: Exactement.
3: OK.
0: Alors, j'ai trois mayonnaises ici. La première, qui est devant vous, c'est la classique, avec des jaunes d'œufs, de la moutarde, de l'huile.
3: OK.
0: Un peu de jus de citron, du sel.
3: OK.
0: Elle est effectivement plus... Ben oui. Elle est effectivement... Je savais, je l'ai fait, je teste certain.
1: Huile d'olive?
0: Non.
1: Canola?
0: Canola.
1: Okay.
0: Canola.
3: Pourquoi?
0: On peut mettre, si je mettais 100% d'huile d'olive, l'huile d'olive est trop forte.
1: C'est fort.
0: Et donc, à la limite, à la fin, on va remplacer, je sais pas moi, 50, 25, 50 millilitres. Tu as une petite cuillère ici pour ça?
3: Ben, je m'excuse de la personne qui nous a écrit tantôt pour dire que c'était dégueulasse, on est en train de manger. Je suis là en train de faire des... Je suis vraiment désolée.
0: Et donc, voilà. Alors, la première recette, c'est ça. Et ça, je pense que c'est la mayonnaise qu'il faut faire si on mange des frites.
3: C'est pas une mayonnaise du commerce.
0: Tout à fait.
3: Et que j'adore, cela dit, dans un sandwich aux tomates, pain blanc, du gros sel. Là, c'est, on veut vraiment la mayonnaise. Mais ça, c'est autre chose.
0: Cette mayonnaise au jaune d'œuf, mettre ça dans un sandwich aux tomates et bacon l'été, ou c'est encore meilleur.
3: Oui, je comprends.
0: C'est tout le temps meilleur.
1: J'ai une amie qui fait sa mayonnaise pour faire un bel thé, sandwich bacon, le tomate, mais elle prend le gras de bacon pour le multiplier.
0: Ouais, il faudrait en parler à son médecin.
1: Oui, je l'ai essayé, c'est malade.
0: Il faudrait en parler à son médecin, voir ce qu'il en pense.
3: Mais la mayonnaise, moi, je suis pas une grande fan parce qu'on dirait que ça me rentre dans le foie. Je prends jamais très rarement de la mayonnaise.
0: OK.
3: Mais j'ai très hâte de goûter aux autres.
0: Alors, les deux autres versions végétaliennes, très intéressantes. Et là, ce que j'ai fait comme exercice, c'est que dans le premier, là, j'ai mis deux jaunes d'œufs, puis j'ai remplacé les protéines, parce que c'était ça, là. J'ai remplacé les protéines dans les deux autres, par le même nombre que mes deux jaunes. C'est-à-dire, j'avais 50 grammes de jaune d'œuf dans le premier. J'ai mis 50 grammes de boisson de soya dans le deuxième.
3: Grammes ou millilitres? Pourquoi on est en grammes?
0: Je travaille en grammes.
2: Okay. J'aime tellement entendre le protocole de Stélie.
3: Ah ouais, hein?
0: Oui. Il y a rien de ça, vous savez.
3: Excuse-moi, qu'est-ce qu'il y a là-dedans?
0: Là-dedans, il y a 50 grammes de boisson de soya avec une cuillère à soupe de jus de citron. On fait coaguler. J'ai envoyé les proportions.
3: C'est bon, là,
0: j'ai
3: vraiment bon. Ouais.
0: J'ai envoyé les proportions. Vous pourrez les mettre en ligne, là. Et donc, à la fin, je monte avec mon huile et j'assaisonne. Ça y ressemble. Et ça, ce qui est incroyable, c'est que je peux servir ça à tout le monde. Mm-hmm. Si c'est pour faire... Pas des frites, mais si c'est pour assaisonner une salade. Caroline vient manger chez moi et je vais assaisonner une salade de pâtes. Je pense que...
3: Salade César, n'importe quoi, là.
0: Bon, c'est une base, c'est une très, très bonne
3: mais
0: base.
3: Pourquoi pas avec des frites?
0: Non, moi non.
2: Ben oui, mais en tout cas, moi, je confirme que
3: moi,
2: ça,
3: j'aime mieux celle-là que la première. Mais il y a de la moutarde aussi?
0: Il y a de la moutarde aussi.
3: Elle goûte moins.
0: Et pourtant, il y a les mêmes dosages.
2: Puis j'ai pas goûté à la première, mais est-ce que le côté acidulé est pas mal similaire?
3: Moins.
2: Il est moins acidulé que le premier?
0: Oui, parce que
3: le deuxième est plus acidulé.
2: OK.
3: Mais c'est quand même présent dans le premier, l'acide, mais c'est plus présent dans le deuxième.
0: Voilà.
1: La texture est belle aussi.
0: La texture est belle, et ça se fait au pied mélangeur. Ça prend littéralement une minute.
3: Est-ce qu'on peut la faire au fouet aussi?
0: J'ai jamais fait ça au fouet.
1: Ah oui.
0: J'ai fait ça.
3: Mais la première? Non plus.
0: La première,
3: la
0: les
3: classique.
0: Deux. La classique, j'ai fait dans les deux. Mais la deuxième, là, c'est. Je prends mon jus de citron, je fais coaguler ma boisson de soya pendant deux minutes. Et ensuite de ça, je mets un peu la moutarde et au pied mélangeur, je monte ça avec un filet d'huile. J'ai jamais vu personne rater ça. Ouais. On a enseigné ça à des étudiants pendant quelques sessions. Jamais. La troisième, super intéressante, j'ai remplacé ma boisson de soya par 50 grammes d'aquafaba, donc l'eau de pois chiche qu'on retrouve dans les cannes.
1: Ça goûte pas grand chose.
3: Ça goûte pas grand chose.
0: Ça goûte pas grand chose. Mais ça goûte surtout pas les bines, comme on dit.
3: Non, non, non,
0: tout le temps,
3: non,
0: les
3: gens
0: à l'aquafaba, ça goûte
3: pas. Ça goûte une mayonnaise.

0: du commerce un peu plate.
1: Yeah.
0: Mais je veux dire, ça part
2: de la moutarde.
1: Il y a de la moutarde là-dedans?
2: Il y a de la moutarde et du jus de citron, puis il y a le même dosage.
1: Je trouve qu'il y a presque un arrière-goût. Là, vous allez dire, ça fait longtemps que tu n'en as pas mangé, mais je trouve. Non, de beurre.
0: Oh!
1: Je trouve que je trouve qu'en bouche, à la fin, il y a un petit goût un peu de beurre. Je ne sais pas, c'est le côté peut-être gras salé qui prend plus le dessus que l'acidulé, peut-être en deuxième.
2: Oui, oui.
1: Mais oui.
0: On nous écrit ici, Marie-Claude, j'ai toujours raté la mayo maison traditionnelle, mais curieusement, j'ai réussi la mayo faite avec de l'aquafaba. Et elle est délicieuse. Pourquoi elle rate les autres et réussit celle-là?
2: Il y a quand même... ça prend un tour de main pour faire la mayonnaise classique.
0: Ouais, mais au pied mélangeur.
2: Au pied mélangeur.
0: Elle fait les deux au pied mélangeur, puis elle dit qu'elle rate sa classique.
2: Au pied mélangeur, moi, je mets le quart ou le tiers de l'huile avec mon jaune de la moutarde. Et ensuite de ça, je monte un petit
0: avec
2: filet
0: le reste
2: avec au pied mélangeur. Ah, et ça a tout le temps marché. J'ai jamais eu d'échec comme ça, moi.
0: OK. Quelqu'un nous demande si je suis allergique à la moutarde.
2: Ah, ouais. Alors, l'autre option que j'ai testée, qui est beaucoup plus grasse, c'est de faire mijoter des graines de lin dans de l'eau pendant une quinzaine de minutes et aller chercher ce mucilage-là. C'est comme une...
0: Juste le liquide, là, sans
2: slime,
0: les petits pépins.
2: Oui, effectivement, qu'on va passer. Et à partir de
0: Il n'y a pas de pépins, là, mais sans le...
1: Non, en fait, on le filtre. Après ça, ça ressemble comme... Il y a même des gens qui utilisent ça comme gel à cheveux après. Là.
2: Effectivement, ça ressemble à du blanc d'œuf plus
1: exact.
2: Épais.
1: Ouais.
2: Et à ce moment-là, je vais mettre du jus de citron et je vais monter à l'huile. Ça marche, mais c'est plus fragile et c'est un peu plus huileux en...
3: Est-ce qu'il y a un goût? Est-ce qu'il y a un goût bizarre?
2: Il n'y a pas de goût.
3: Il n'y a pas de goût.
2: Mais il y a tellement d'huile que ça le couvre.
1: Okay. J'en ai fait une au printemps aussi quand j'avais testé des recettes avec de la rhubarbe. Il y avait une femme, une chef canadienne qui faisait, en fait, qui avait pris un restant de purée de rhubarbe pas sucrée, juste la purée de rhubarbe. Et ça s'émulsionne à cause de toute la pectine, en fait. Fait que ça donnait quelque chose d'intéressant. C'était quand même assez acidulé. Fait qu'il ne faut pas trop en ajouter. Mais c'est là qu'on voit que, tu sais, n'importe quoi avec de la pectine, ou c'est même l'ail.
2: Ouais.
1: L'ail, comme par exemple, les sauces.
2: Les tours.
1: Qui ne contiennent pas d'œufs, mais qui montent à cause de l'ail.
0: Mais toi, tu fais ta mayonnaise comment?
1: Ben, honnêtement, j'en achète souvent. Parce que le problème, je trouve, avec la mayonnaise maison, c'est que ça ne se garde pas si longtemps. Donc, je vais en faire pour un repas spécial, mais pour la cuisine de tous les jours, il y a maintenant plein de grandes marques qui en font des végétaliennes qu'on trouve facilement. Mais sinon, moi, je préfère vraiment je préfère déjà le goût, celle à la boisson de soya. Mais aussi, je cuisine rarement avec l'aquafaba parce que ça implique d'ouvrir une canne de pois chiches. Puis là, je ne sais pas si aujourd'hui, ça me tente de cuisiner des pois chiches. Là, j'aime pas ça me faire dicter ce que j'ai envie de cuisiner par un ingrédient.
2: Je me suis rendu compte, moi, que si on utilise des pois chiches, au lieu de jeter l'aquafaba, on peut juste le congeler dans des petits contenants.
1: C'est vrai, c'est une bonne idée, ça.
2: Et là, on se dit, ah, tiens, ça prend quelques minutes à dégeler. Ça marche.
0: Nous avons ici, anecdote de quelqu'un qui nous écrit, c'est pas signé. Plus jeune, je travaillais dans une pâtisserie et j'avais confondu la mayonnaise maison et le beurre. J'avais alors servi une baguette mayonnaise et confiture, plutôt que beurre et confiture. Mmh. Par souci d'allergie, j'ai avisé mon client. Mon client avait tout mangé et n'avait rien remarqué. Alors, soit la mayonnaise goûtait pas grand-chose ou ce client avait très faim. Voilà. Donc, conclusion, ça se fait avec d'autres choses.
2: Ça se fait avec autre chose.
0: Toujours de l'huile de canola, par exemple. Je retiens ça.
2: Le classique français, c'est l'huile de pépins de raisin.
0: Ah, c'est cher, par exemple.
2: C'est cher. Mais là, le canola, on en a ici. On a produit du beau. Mm-hmm. Alors, pourquoi pas? Moi, j'aime beaucoup la version 2 parce qu'elle est...
0: Ah, ouais.
2: La version 2 végétalienne. On pourrait mettre un peu plus de moutarde dedans. C'est pour faire de la dijonnaise ou mélanger avec un peu de sauce piquante pour manger ses calmants frits. La version 2...
0: Avec un peu de curry dedans, par exemple.
2: Effectivement. Mm-hmm. Donc, si c'est pour mélanger, là, définitivement, la version 2 fonctionne. Mm. Elle est stable et elle va se conserver plus longtemps que l'œuf cru.
3: Mais pour la conserver, c'est vrai, comme elle a dit, Looney, c'est le problème avec les mayonnaises, comme on a appris à l'école de cuisine et tout ça, c'est qu'on faisait un gros bol, puis ils ont dit, laissez ça sur le comptoir, au frigo. Et ça fait une croûte, souvent. Alors, est-ce qu'on peut mettre un peu d'huile par-dessus?
2: Oui, ou un papier film contact.
3: Ou un contact le film directement.
2: Ça marche. Ouais. Mais les mayonnaises végétales, ce que moi j'aime, c'est qu'elles se conservent longtemps.
0: C'est quoi longtemps?
2: Bah, une bonne semaine sans bouger, là. une bonne semaine sans bouger. Alors, quand on se fait, on reçoit, on en fait un peu plus. Puis cette semaine-là, ben, on pourra mettre ça dans nos sandwichs. Moi, j'ai accompagné plusieurs entreprises qui voulaient faire des sandwichs végétariens et pas d'œufs et tout. Puis je disais, mais faites une mayonnaise végétale à la grandeur. Puis là, ben, à ce moment-là, vous mettrez ça dans vos sandwichs, dans vos salades. Et vous avez une seule préparation à faire.
1: Oui. Puis il y a tellement d'allergies aussi. Là.
2: Absolument.
1: C'est quelque chose que j'entends souvent. Moi, tu sais, je fais des recettes véganes, évidemment, mais les gens me disent, je suis pas végane, mais à cause des allergies. Je recherche des recettes sans œufs, tu sais.
3: Et soya, que... est-ce qu'il y a beaucoup d'allergies au soya?
1: Ben, probablement qu'il y en a, mais je pense que c'est moins courant que les œufs. Je ne vais pas trop m'avancer, mais je pense que c'est moins courant.
0: OK, concernant les courges avec des verrues, Julie Nock de Mont-Saint-Grégoire, la courge galeuse d'Aisines, D'Eysines, ou d'Aisines, est une courge recouverte de verrues à maturité, mais qui est délicieuse.
1: Ah, ben voilà! Faut pas skier à la verrue.
0: Non, exact. Et pour ça et pour bien d'autres choses
1: ben
0: aussi,
1: voilà,
0: on ne devrait pas
1: skier. On va aller.
0: OK, alors nous sommes avec Stélio Perron-Bellon, Leslie Chesterman, Caroline Nuard, alias Looney, ce sont nos testeuses. Et au retour, après la musique, donc petite pause musicale, question de nous faire digérer la courge et la mayonnaise avant de s'attaquer au Chili Crisp.

0: 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Et là, on est rendu au Chili Crisp maison parce que c'est ça le but des Testeuses,
1: oui,
0: c'est
1: en
0: de
1: fait,
0: faire des tests.
1: Oui, exactement, de tester. Bon, tu sais, donc, je l'ai mentionné au début, là, le Chili Crisp, en fait, qui est un condiment à base d'huile et de chili. Ça a énormément gagné en popularité depuis probablement le confinement. Tu sais, il y a énormément même d'articles qui ont été publiés dans les médias qui couvrent l'actualité alimentaire. Là, même il y a même des titres du genre « Est-ce qu'on est en train de remplacer le ketchup dans les assiettes? » C'était vraiment là, très, je ne veux pas dire alarmiste, là, c'était vraiment le terme que je cherchais. C'est vraiment comme, c'est un phénomène là, à remarquer. Donc, à la base, qu'est-ce que c'est le Chili Crisp? C'est un condiment, c'est d'origine chinoise. Puis c'est à base d'huile et aussi d'autres ingrédients aromatiques, souvent des oignons et de l'ail qu'on fait d'abord frire pour avoir un petit côté croustillant, et aussi des ingrédients qui vont être qui vont donner encore plus de croustillant, donc des fèves de soya grillées, des edamame grillées, des arachides, des noix, des graines, etc. À ne pas confondre avec une huile épicée.
0: Non, c'est ça.
1: Une huile épicée, en fait, c'est une huile qui va avoir été infusée avec du piment, donc on va avoir une belle couleur, on va avoir une saveur.
0: Mais même s'il y a les flocons de chili au fond, c'est pas croustillant nécessairement, c'est pas du
1: exactement,
0: tout la même chose.
1: Exactement, je pense que c'est pas considéré. Il y a aussi une question de ratio. Pour vous donner une idée, tu sais, dans la plupart des recettes de chili crisp que vous allez trouver pour environ 2 tasses d'huile, vous allez avoir à peu près 1 tasse à 1 tasse et demie de flocons de piment. Là. Donc, on parle, tu sais, c'est vraiment... C'est pour ça qu'on dit que c'est plus un condiment qu'une huile aromatisée. Bon, après ça, quand on en fait des versions maison, on peut vraiment ajuster selon nos préférences. À noter, il y a un condiment similaire aussi qui nous vient du Mexique qu'on appelle la salsa matcha.
0: Ah oui?
1: Matcha qui vient, tu sais, ça serait un peu le penchant féminin de macho. En fait, donc une sauce qui est forte. De la région du Veracruz. Puis c'est aussi une huile qui est infusée avec des piments, une variété, 3-4 variétés de piments, puis des ingrédients comme des noix et des graines, puis on sert ça aussi.
0: Pour faire le croustillant.
1: Exactement. Et là, est-ce qu'il y en a un qui a copié l'autre? Probablement pas, en fait. Puis d'ailleurs, tu sais, même les piments chili, ça a été importé en Chine. C'est pas, ça vient pas de là, ça vient vraiment plus d'Amérique du Sud. Ça a d'abord été importé en Amérique du Nord au Mexique, puis vers le 17e siècle, là, ça a été amené en Chine et c'est là qu'on a commencé à l'utiliser, mais vraiment comme une plante ornementale puis médicinale. C'était pas, on mettait pas du piment fort là, dans nos repas nécessairement. Ça arrive un peu plus tard. Puis ça vient vraiment de la région du Guizhou, le Guizhou, en fait, mais c'est Guizhou. Et c'est vraiment plus dans les années 90, en fait, qu'on a commencé à voir la popularité grandir. Et particulièrement, et là, j'ai le pot avec moi, si vous avez déjà acheté du Chili Crisp, vous allez reconnaître son visage. C'est le visage d'une femme, en fait, qui n'a pas l'air de bonne humeur. En fait, c'est un peu, tu sais, elle ne sourit pas là, sur sa photo. C'est la marque, en fait, Laoganma, qui signifie la vieille marraine, en fait. Donc, tu sais, je ne sais pas si c'était son rôle. C'était ma grande tante, peut-être, ça veut dire vraiment la
2: marraine
1: âgée.
2: Ouais.
0: Mais elle, c'est la marâtre,
1: ouais,
0: c'est
1: oui,
0: ça.
1: Oui, exactement. Mais elle, c'est une restauratrice, en fait. Et elle servait un condiment comme ça dans son restaurant et ça gagnait tellement de popularité que les gens voulaient en acheter des pots. Bon, ça a popularisé ça. Mais au Canada, vraiment, c'est arrivé dans les années 2010 là, qu'on a commencé à en voir plus. Peut-être sinon, on a des petits marchés un peu plus niches, mais vraiment qu'on a commencé à en voir davantage en magasin. Et durant la pandémie de COVID, là, la demande a explosé et il y a plein même de compagnies canadienne, même québécoise, qui en fabrique aussi. T'sais, on va en trouver plein des versions artisanales, des entreprises qui en font. Il y a eu un scandale, même en 2024, le chef David Chang des restaurants Momofuku a voulu déposer le nom Chili Crunch et a envoyé des mises en demeure aux entreprises qui utilisaient le terme Chili Crunch, qui est une alternative à Chili Crisp. Et finalement, il y a tellement eu de critiques en disant, regarde, c'est pas toi qui as inventé ça, qu'il a finalement laissé tomber tout ça. Mais ça me donne une idée, quand il y a des phénomènes comme ça qui se produisent, on sait qu'il se passe quelque chose là, avec un aliment. Puis pourquoi les gens aiment tellement ça? Bien, premièrement, moi, j'ai l'impression c'est que si on sait cuisiner quelque chose, même, bien, c'est sûr que sur des repas traditionnellement chinois, par exemple, ça va être très apprécié, mais j'ai l'impression que dans nos cuisines à la maison, on trouve ça bon parce que même si on s'est fait quelque chose d'assez ordinaire, tu sais, mettons, on a, je sais pas, fait sauter quelques légumes avec du riz, on ajoute ça et là, on a une explosion de saveur. Je pense qu'il y a un peu de ça. Ça ajoute beaucoup, beaucoup de saveur à des aliments qui en ont peut-être moins. Et c'est vraiment un mélange, bon, c'est gras, tu sais, c'est de l'huile, donc tu sais, on sait que tout va être meilleur saveur en bouche. C'est aussi un petit peu salé, mm-hmm. c'est quand même assez épicé. Et il y a aussi une saveur umami qui est très présente.
0: Ah, c'est ça.
1: Dans la marque Lao Ganma, celle que vous allez trouver, le classique, il y a du glutamate monosodique qui est ajouté pour donner la saveur umami. Mais il y a aussi plusieurs variétés où est-ce qu'on va retrouver de la pâte de haricots noirs fermentée, mm-hmm. qui est fermentée bon, un peu ça. Comme une pâte de miso. Ouais. Il en existe même une variété, là, moi je ne savais pas ça, à base de bœuf haché.
0: Ah,
1: donc
0: oui.
1: Je me suis dit, OK, je vais bien lire les étiquettes si j'en achète. Apparemment, je pense que c'est difficile à trouver en Amérique du Nord, okay. mais en Europe, il y en a beaucoup sur les tablettes, puis en Asie aussi. Donc, c'est les petits morceaux de bœuf haché qui ont été grillés pour la saveur umami. Donc, c'est vraiment ce que je pense que les gens apprécient beaucoup. Donc, si on veut en faire à la maison, honnêtement, c'est pas si compliqué.

0: compliqué, puis vous avez probablement déjà vu des vidéos. Ça aussi, je pense que ça joue beaucoup dans la popularité. C'est quelque chose d'assez comme visuellement impressionnant parce qu'une des étapes, en fait, c'est de faire chauffer une huile qu'on va verser sur notre mélange de flocons de piment fort. Et là, ils vont grésiller. Oui, on va voir l'huile faire des bulles. La couleur se développe. C'est vraiment, vraiment très beau. Je pense que ça fait en sorte aussi que les gens ont beaucoup voulu essayer d'en faire à la maison. Donc, Il y a vraiment, tu sais, je dirais la méthode la plus authentique selon mes recherches, c'est de dans une huile, encore là une huile neutre, ça peut être l'huile de cacahuète dans ce mélange-là. Moi, j'ai utilisé l'huile de tournesol, ça peut être une huile de canola aussi. On peut faire frire très très brièvement en fait des toutes petites tranches de d'échalotes ou d'oignons et aussi d'ail. Parfois du gingembre aussi, mais dans la plupart des recettes, il n'y avait pas de gingembre. Et jusqu'à temps que ça devienne vraiment croustillant, mais on les retire assez rapidement, on ne veut pas que ça devienne amer. On met ça de côté et ensuite, on va faire notre mélange de flocons de piment. On peut utiliser des flocons de piment italiens là, tu sais, qu'on met sur la pizza, là, on peut utiliser ça. Par contre, ces piments-là sont plus forts parce qu'on a les grains aussi
1: okay,
0: avec.
1: OK, ouais, c'est ça.
0: Dans les recettes traditionnellement chinoises, en fait, il y a des piments aussi avec où on garde les grains. Moi, pour ce que j'ai fait à la maison, j'ai fait un mélange de des piments italiens puis aussi des piments coréens gochugaru qui sont un peu moins forts parce qu'ils sont broyés après qu'on ait retiré les graines. Donc, je trouve que c'est quand même peut-être un meilleur compromis puis c'est facile à trouver dans les épiceries asiatiques. Et on va ajouter aussi, on peut ajouter des arômes là-dedans à notre huile. On peut la faire infuser avec de la cannelle, de l'anis étoilé, des grains de cardamome. Ça peut même être du zeste d'agrumes. Il y a vraiment plein de recettes là, qui sont là. Là, bah, ce que je vais vous faire goûter. Okay, là, je vous ai servi ça. J'ai essayé de pas m'en mettre des grosses quantités parce que c'est quand même épicé.
1: Et on se rappellera que t'as failli me tuer la dernière fois avec l'avoine.
0: Avec un flocon d'avoine, Pénélope. Ouais, donc là, je me suis dit, là, on a du chili. Donc, la version 1, ce que vous allez goûter, c'est c'est la marque là, Laoganma, celle qu'on trouve le plus facilement. Et c'est la version, en fait, avec des arachides dedans. C'est quand même assez épicé, donc je vous ai servi ça sur des petites boules de riz pour que vous puissiez en prendre juste la quantité que vous voulez. Et il y a du glutamate monosodique là-dedans pour la saveur umami. Il semble pas avoir d'ail et d'oignon là-dedans. Donc, les ingrédients, on a vraiment de l'huile, les piments, le glutamate monosodique, du sel, un tout petit peu de sucre et du poivre. C'est pas précisé quel type de poivre. Moi, j'ai mis du poivre de Sichuan parce que c'est une recette qui nous vient entre autres de la région du Sichuan. Donc, je sais pas, est-ce que c'est quelque chose que vous appréciez?
2: Moi, j'adore ça. J'adore ça tout le temps. Ils mettent ça sur des nouilles de pommes de terre aussi, des fois.
0: Mais honnêtement, j'y ai pensé.
2: Oui, exactement,
0: je me suis dit,
2: ouais.
0: Ça serait bon, je pourrais servir ça sur des nouilles de pommes de terre. Laisse-le.
1: C'est très bon.
0: Laisse-le.
1: Assez épicé quand même.
3: Bien. Yeah. Je sais pas.
1: Oui. Sans plus?
3: Sans plus.
1: OK.
3: Et puis, je sens l'épice, mais je sens pas les autres saveurs. Vraiment.
0: Mais c'est ça, dans cette version-là, plus classique, il ne semble pas y avoir, par exemple, de cannelle ou d'anis étoilé infusé. Mm-hmm. C'est vraiment juste seulement indiqué poivre. Donc, j'ai assumé que c'était le poivre de Sichuan que j'ai broyé puis je l'ai mis dans le mélange de piment.
1: Mais c'est pas si épicé que ça. Dans le sens que c'est épicé, là, mais on n'est pas
3: chaud,
1: dans quelque
3: chaud, mais
1: chose
3: c'est pas,
1: de...
3: ça brûle pas.
2: On en a mangé une petite quantité aussi.
0: Oui, hein, c'est ça. Ce qui, d'ailleurs, une portion, selon le pot, c'est 275 grammes. Ça dit qu'une portion, c'est 100 grammes. Ça veut dire qu'il y a trois portions là-dedans.
2: Wow.
0: Et là, on est à quelque chose comme 113% du sodium pour une journée. Mais,
1: oh mon Dieu. Mais du gras, si c'est de l'huile.
0: Et du gras aussi. Mais je comprends pas d'où ils sortent ça, le 100 grammes par portion. Là. Il y a peut-être des gens qui adorent ça à ce point-là. Moi, je mets plus comme, je dirais, 10-15 grammes,
1: mais
0: peut-être
1: oui,
0: une portion.
1: Ça,
0: donc, oui, la deuxième version vous pouvez goûter. Ce que j'ai essayé de faire, en fait, c'est de faire une version maison en suivant une technique assez traditionnelle, mais j'ai fait frire, tu sais, j'ai coupé à la mandoline de l'échalote, de l'ail, j'ai fait frire ça dans mon huile. J'ai utilisé un mélange de piment italien et gochugaru. Et pour le petit côté umami, j'ai mis un petit peu de MSG, mais j'ai mis aussi des assaisonnements à base de champignons shiitake qu'on trouve dans les épiceries asiatiques. Ce qu'on appelle souvent, ça va être un assaisonnement umami, c'est le nom que ça va avoir. Et pour le petit côté croquant, j'ai des graines de sésame et des arachides grillés que j'ai faites hachées. Poivre de Sichuan aussi, puis même chose, c'est une huile de canola. J'ai versé l'huile chaude et à la fin, j'ai rajouté mon ail et mes échalotes que j'avais fait frire d'abord.
1: Beaucoup meilleur, oui.
2: Oui, vraiment, beaucoup les parfums sont plus expressif.
3: C'est ça. Fun. Je sens les oignons, les échalotes. Je sens.
2: C'est
3: le début.
0: Oui, c'est ça. Je pense que c'est ce qui est dans la version. Puis, tu sais, je pense que dans la version. Dans la marque, là, au Gardemain, il y en a probablement qui ont d'oignons et de l'ail, mais pas dans celle que vous avez goûtée. Donc, moi, je trouve que ça fait vraiment une différence. Là. Je trouve que l'oignon, surtout.
3: Dans une soupe, ça serait.
0: Oui, c'est quand même un petit

0: à faire dans le sens où on veut faire frire nos échalotes et nos oignons à part, mais bon, ça se fait quand même bien.
1: Et ça se conserve longtemps?
0: Ça se conserve longtemps, honnêtement. Probablement, c'est de l'huile. Fait que, tu sais, déjà, on conserve ça au frigo. Je pense que c'est important.
2: Ouais.
0: Surtout étant donné qu'il y a de l'ail, on ne prend pas de chance.
1: Ah oui, avec l'ail?
0: Oui, c'est ça. Même s'il est frit, l'ail, même s'il n'est pas cru, mais en tout cas, un condiment comme ça, je le garde au frigo. Puis vu que c'est l'huile de canola, ça ne va pas se solidifier. Ça reste quand même liquide.
1: Peut-être qu'on pourrait enlever l'ail, juste pour aromatiser l'huile. On l'enlève. Comme ça, ça va se garder plus longtemps.
0: Mais dans tous les cas, je pense que je le garderai au frigo, tu sais, pour. Tu sais, oui, ça ne change pas grand-chose.
2: C'est une meilleure pratique dès qu'il y a de l'ail, dès qu'il y a de l'huile.
1: Et de l'ail.
2: Infusé, de garder au frigo.
0: Je recommanderais pas.
1: C'est ça, botulisme. Ouais,
0: exact.
2: Oui, absolument.
0: La troisième version que vous allez goûter, la deuxième que j'ai faite, je me suis dit, je vais la faire un petit peu moins épicée, mais un petit peu plus aromatique. Okay. Donc, dans mon huile, j'ai fait infuser de la cannelle, de la cardamome, de l'anis étoilé. Et aussi, c'est quoi ma quatrième épée? Ah oui, le poivre de Sichuan aussi. J'ai tout fait infuser ça dans l'huile avant de la verser sur mes piments.
1: Ah, OK, c'est autre chose.
0: C'est autre chose, hein?
1: C'est beaucoup plus parfumé.
0: Celui-là, l'oignon et l'ail, j'ai pris un petit raccourci. Oui. J'ai pris des oignons frits du commerce, tu sais, qu'on ajoute en garniture sur les plats, et de l'ail frit aussi du commerce que j'ai trouvé dans une épicerie coréenne. Donc, c'est vraiment juste un petit raccourci. Même chose, des assaisonnements umami, puis des graines de sésame. Et dans ce cas-ci, j'ai pas pris des arachides, j'ai pris des edamame gris.
1: Un point, ce qui m'étonne, même dans la version originale, c'est comment ça reste croustillant dans l'huile?
0: Ben, c'est parce que
1: c'est là tout le secret de l'affaire.
0: Oui, mais hein? Ça reste croustillant parce que ce qu'on ajoute, il y a à peu près pas d'eau. T'sais, donc c'est quelque chose qui n'a pas d'eau, donc qui va pas puis on est dans de l'huile, il y a à peu près pas d'humidité là-dedans. Okay. C'est ça qu'on veut. Absolument, on veut pas mettre des ingrédients humides là-dedans. La dernière version, la quatrième, ça c'est une recette en fait que j'ai développée, je pense, en début d'année ou l'année passée, je pense, pour Mordu, parce que je voulais faire une recette de mocktail, un Bloody Mary, mais avec du chili crisp à l'intérieur puis sur le côté. Oh. Donc, je voulais développer ma recette de chili crisp. Et j'en ai fait une version, en fait, je dirais un peu plus débutant pour les gens qui aiment peut-être moins l'épicé. Il y a quand même, tu sais, pour vous donner une idée, là, le ratio de piment dans les deux premiers que vous avez goûté, on est à peu près à 6 cuillères à soupe de flocons de piment pour une demi-tasse d'huile. Dans ma recette, il y a une cuillère à soupe de flocons de piment. Mais pour la couleur, je triche, et c'est vraiment pas traditionnel, j'ajoute du paprika doux. Okay, donc, ça permet d'avoir la même couleur, mais moins épicée. Et le petit ajout un peu spécial, c'est que dans mon huile, au lieu de faire infuser des épices et tout ça, je prends de la pâte de miso, je la fouette dans l'huile, elle se défait en tout petits morceaux. J'ajoute aussi un petit peu de cassonade là-dedans. Et ça va me donner des petits morceaux de miso comme frits, légèrement caramélisés. Et ça va me donner de la saveur umami, en fait. Et comme raccourci, j'utilise un petit peu de cannelle en poudre. Et pour les oignons et l'ail, j'utilise des oignons déshydratés. Carrément, pas des oignons frits, parce que ce que je trouve intéressant, c'est que ce sont tous des ingrédients qu'on trouve beaucoup dans nos garde-manger, mais sinon facilement en épicerie. Donc, tu sais, je voulais faire une recette avec des ingrédients. Tu sais, les assaisonnements umami à base de champignons, souvent, faut aller dans les épiceries asiatiques. Donc, cette recette-là, elle est vraiment moins forte. C'est vraiment pas traditionnel. Mais si on a envie d'essayer, je trouve que c'est quand même un bon compromis. On peut y aller avec un petit peu moins de piment. Puis après ça, ajuster selon nos préférences.
1: C'était très, très bon. Je pense que je préfère ta version de la traditionnelle.
2: Oui, moi aussi.
3: Ouais. Numéro 2.
0: Bang. C'est la plus épicée des trois que j'ai faites. C'est la plus celle aussi que j'ai fait frire moi-même, les oignons et l'ail. Je pense que ça fait la différence.
1: C'est gagnant.
0: Ouais, vraiment. Donc, c'est un beau projet, je trouve, mettons, d'un petit dimanche après-midi, puis ça s'offre bien en cadeau aussi.
2: Tu pourrais la vendre avec une belle photo de toi souriante dessus.
0: Oui. Non, moi, j'adore le fait qu'elle ne sourit pas sur l'emballage.
1: Mais comme la vache qui rit, d'ailleurs. Je ne sais pas si vous avez vu, mais la vache qui rit.
0: Elle ne rit plus, là.
1: Sur bien des emballages en ce moment, c'est une campagne promo, elle ne rit plus. Oui, puis on va savoir bientôt pourquoi elle rit plus.
3: Il y a raison, la vache. C'est des bons moments.
0: Elle a rencontré un vegan à quelque part.
1: Looney, Leslie, Stelio, merci infiniment pour votre présence aujourd'hui. On se retrouve bientôt. Bonjour, Alec.
4: Bonjour, Pénélope.
1: Il me reste une petite boule de riz avec un peu de chili, là. Mais je pense pas que ça va être satisfaisant pour descendre.
4: Je vous le laisse, moi. Les biscuits, oui. Les boules de riz, moins.
1: Ah, de la tarte à la courge?
4: Ah, ben oui, déjà mieux.
1: OK,
4: oui.
1: On vous descend une part. Qu'est-ce qu'il y aura ce midi?
4: Parfait. Écoutez, on va parler du marchandisage en épicerie avec nos collègues Caroline Lacroix et Myriam Fémieu. Vous savez, pourquoi on met les pâtisseries après les fruits et légumes dans la plupart des épiceries? Parce que le client qui a mis des choses qui sont bonnes pour la santé dans son panier,
1: sentiment coupable.
4: Plus de chance. Exactement. Wow. Même chose pour la raison pour laquelle on met les présentoirs à gauche dans les allées, c'est parce que les gens sont droitiers et regardent d'abord à droite. Et donc, on veut attirer leur œil

0: attend les présentoirs à gauche dans les allées d'épicerie. Wow. Tous des petits détails comme ça sur le marchandisage en épicerie dont on va parler tantôt.
1: On se fait tellement
0: manipuler, Alec. Un peu quand même, oui, effectivement.
1: OK, bonne émission.
0: Merci.
1: Voilà comment cette deuxième heure se termine. Nos actualités scientifiques s'en viennent après les infos.

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3: Ici Louis de Belleval, voici les informations. Des événements se sont tenus au Québec pour souligner la Journée nationale de la vérité et de la réconciliation. Une marche a notamment été organisée par le Foyer pour femmes autochtones de Montréal. Au Lac-Saint-Jean, des membres de la communauté Innu de Mashtewiyat ont donné le coup d'envoi de la journée en allumant un feu aux premières lueurs du jour sur les berges du Pequakami, le Lac-Saint-Jean. Voici un survol des activités du 30 septembre ailleurs au Canada avec Gabriel Lemarquant-Perrault.
4: De nombreuses célébrations ont eu lieu un peu partout à travers le pays pour mettre l'accent sur la réflexion, la mémoire et l'écoute des récits des survivants à l'occasion de cette 6e Journée nationale de la vérité et de la réconciliation.
5: Nous sommes ici pour commémorer notre survie.
4: À Ottawa, sur la colline du Parlement, la cérémonie nationale était co-animée pour une deuxième année par l'INU, Mélissa Molin-Dupuis.
5: Ça renforce le besoin qu'on a de guérir, puis d'être là aujourd'hui, puis de célébrer le fait qu'on est en vie.
4: Le rassemblement a mis à l'avant-plan des survivants des pensionnats, dont l'Algonquine Alice Jérôme, qui a récité son poème « L'enlèvement ».
6: Les événements de ma vie, j'ai passé 9 ans.
4: Partis en canot d'Ottawa le 22 septembre, les membres de 9 nations autochtones participant à une expédition pilotée par le médecin Stanley Volant sont arrivés à Montréal. Prenant la parole à Edmonton, le premier ministre Mark Carney a souhaité se tourner vers l'avenir.
7: Nous bâtissons un Canada plus fort, plus équitable et plus juste, qui repère ses torts.
4: Le Manitoba a racheté un terrain où se trouvaient des tombes anonymes d'enfants autochtones. Voici le premier ministre Wab Kenou.
8: Nous sommes maintenant dans une époque où il y a des personnes qui nous demandent ben, où sont les corps, où sont les os. Sont ici.
4: Des gestes concrets et symboliques pour que le devoir de mémoire se poursuive. Ici Gabriel Lemarquant-Perrault, Radio-Canada, Ottawa.
3: La volonté du chef du Parti québécois de faire disparaître la monarchie britannique au Québec dans les 100 premiers jours d'un premier mandat a marqué la 35e journée de la campagne. Paul Saint-Pierre Plamondon soutient qu'il serait réaliste de rediriger les fonds alloués à la lieutenant-gouverneur. L'engagement trouve écho chez certains de ses adversaires. Mathieu Goyer.
9: Après avoir réussi à faire abolir le serment au roi, Paul Saint-Pierre Plamondon veut pousser jusqu'au bout la rupture avec la monarchie. Un gouvernement du Parti québécois mettrait fin au financement public du poste de lieutenant-gouverneur, même si la démarche est anticonstitutionnelle.
10: Il n'y a rien qui empêche une Assemblée nationale démocratique et souveraine de faire une loi sur l'avenir de cette institution-là, le lieutenant-gouverneur. La Constitution du Canada, rappelons-le, n'est pas une Constitution qui a une légitimité démocratique.
9: Un débat inutile et déconnecté des priorités des Québécois, réplique le Parti libéral. Même si son chef admet qu'il n'a pas l'intention de prêter serment au roi s'il devient député, Charles Milliard estime que le PQ se cherche des conflits à tout prix.
11: On pourrait passer la semaine à parler de ça et ce serait extrêmement regrettable pour l'ensemble des Québécois qui se cherchent un médecin, les jeunes qui décrochent à l'école.
9: Si la CAQ et le Parti conservateur souhaitent aussi s'éloigner de la monarchie, Christine Fréchette et Éric Duhaime ne sont pas convaincus d'appuyer l'initiative du PQ.
12: On avait d'ailleurs déjà prévu dans notre projet de constitution de revoir ce poste-là.
13: Effectivement, il y a des dépenses là-dedans qui sont aberrantes, puis on en entend régulièrement. Maintenant, il faut le faire dans le respect des institutions.
9: Québec solidaire est plus catégorique. Sa co-porte-parole, Ruben Gazal juge que l'institution appartient au passé.
14: Il y a un consensus au Québec qu'on n'a pas besoin d'une monarchie.

0: On est une démocratie et de donner de l'argent pour cette institution-là, pour nous, ça fait plus de sens aujourd'hui.
1: Ici Mathieu Goyer, Radio-Canada, Montréal.
2: Le mystère plane toujours sur ce qui a motivé l'agression d'un pilote d'un avion reliant Dubaï à Tel Aviv sur son collègue en plein cockpit. L'attaque au couteau a plongé l'appareil dans le chaos et c'est l'intervention rapide de passagers qui a prévenu son écrasement. Les 174 passagers de l'appareil de Fly Dubaï s'en sont sortis sains et saufs. Éric Plouffe a préparé ce qui suit.
1: Celui qu'on entend, c'est le premier ministre israélien Benjamin Netanyahou qui prend dans ses bras un homme prénommé Yaniv, un des passagers qui aurait réussi à entrer dans le poste de pilotage où le copilote de nationalité omanaise du Boeing 737 de la compagnie Fly Dubai aurait poignardé le commandant de bord indien. Des vidéos qui circulent sur les réseaux sociaux qui auraient été captées à bord de l'avion montrent entre autres un passager, le visage en partie ensanglanté, qui lance un appel à l'aide au téléphone après avoir affirmé avoir maîtrisé l'agresseur. Une autre vidéo montre les moments précédents et la panique qui s'empare de passagers alors que l'appareil perdait de l'altitude à la suite de cette altercation. L'avion est brusquement passé d'une altitude d'environ 10 000 mètres à 5 000 mètres, et ce, en l'espace d'environ une minute, selon les données d'un site de suivi des vols en temps réel. Un des passagers à sa sortie de l'avion, de retour en Israël, Peleg, Italie, a confié que c'était le choc de constater la plongée d'avion et de ne pas savoir ce qui était en train d'arriver. Ce sont les deux autres pilotes qui se trouvaient à bord en tant que passagers qui ont repris les commandes de l'appareil et qui l'ont fait atterrir en Arabie Saoudite. Le transporteur Fly Dubai a fait savoir dans une déclaration écrite que les raisons et les motivations liées à cet événement restent inconnues et font l'objet d'une enquête. Le gouvernement israélien affirme pour sa part que l'incident dans le vol de Fly Dubai vise à saper ses relations avec les Émirats arabes unis. Éric Plouffe, Radio-Canada, Montréal.
2: Et puis enfin, aux États-Unis, le secrétaire américain à la Défense, Pete Hegseth, va sabrer dans les effectifs de l'État-major de l'armée. Un poste sur 10 sera aboli. C'était les informations.

0: C'est le dernier segment à passer ensemble ce matin. Nous le faisons avec nos journalistes scientifiques pour les actualités scientifiques. Il est en studio à Québec. Joëlle Leblanc, bonjour.
1: Bonjour, Pénélope.
0: Elle est à Montréal. Ici, elle est journaliste scientifique à Radio-Canada. Geneviève Larochelle-Guy, salut.
2: Salut.
0: Joëlle, de quoi on parle tantôt?
1: Ben, c'est le temps des pommes. Vous avez une chronique culinaire juste avant. On enchaîne avec les pommes tout à l'heure, mais des pommes ancestrales et qu'on croyait disparues qui ont été retrouvées.
0: OK, d'accord, on fait ça dans 7-8 minutes. Là, un lac très particulier, Geneviève, un lac très différent des autres, unique aux régions arctiques. Le dernier a existé au Canada jusqu'à temps qu'il disparaisse.
2: Oui, c'est exact. Puis c'est important parce que j'en ai parlé justement au chercheur principal de l'étude, là, Jérémy Bonneau, qui est professeur à l'Université Laval. Et donc, lui, il confirme que dans son étude, c'était la disparition de ce dernier lac épiplateforme. Puis il me disait que cette disparition, ça signifie que le haut Arctique est en transformation très rapide et que cette disparition-là de ce lac épiplateforme, c'est un jalon de plus dans cette transformation-là. Je vous explique c'est quoi un lac épiplateforme.
0: Oui, s'il vous plaît.
2: Oui. Dans le fond, c'est un concept qui est quand même fascinant parce que c'est une étendue d'eau douce qui repose sur de l'eau salée grâce au barrage d'une plateforme de glace. Je vais vous l'expliquer un peu plus en détail tantôt, mais ce dernier lac de ce genre, il se trouvait dans le fjord Malne, au Nunavut, dans le haut Arctique canadien, et il s'est drainé en 2 mois là, seulement en 2020.
0: OK. Donc, vous allez nous raconter tout ça. Mais comment ça marche, un 2 couches de lac?
2: Ouais. Donc, ce système-là, il peut exister grâce un peu à une immense plateforme de glace qui barre l'entrée du fjord, là, attachée à ses deux côtés. C'est un concept quand même peut-être très imagé. Donc, je vais essayer de vous créer une image mentale. Là, suivez-moi. Imaginez-vous que vous êtes à bord peut-être d'un avion, là, que vous survolez la pointe extrême nord du Nunavut. Si vous regardez par le hublot, là, vous y verrez les montagnes, la neige, la glace et une longue baie étroite qui se jette dans l'océan. Ça, c'est le fjord. Et c'est là qu'était le fameux lac épiplateforme. Entre l'océan d'un bord et le fjord de l'autre côté, il y a au milieu, à l'extrémité du fjord, une plateforme de glace qui agit comme un bouchon pour empêcher l'eau de la fonte des glaciers de s'écouler vers l'océan. Maintenant, je vous amène dans un autre moyen de transport. Là, on change, on va passer à un sous-marin pour se rendre au fond de l'eau directement à l'embouchure du fjord. Là. Si on regarde vers le haut là, dans notre sous-marin, on remarque que la plateforme de glace, là, le bouchon dont je vous parlais, il ne touche pas le fond parce que ça flotte, là, c'est fait de glace, donc c'est moins dense, ça flotte au-dessus, donc ça bloque juste une partie de l'embouchure du fjord. Ce qui fait aussi qu'elle n'empêche pas complètement l'eau salée de l'océan de rejoindre l'eau douce du lac dans le fjord. L'eau salée s'y faufile et l'eau douce peut s'accumuler juste au-dessus. D'ailleurs, habituellement, la profondeur de ce bouchon flottant, là, c'est un indicateur pour savoir grosso modo où l'eau douce s'arrête et où l'eau saline directement en dessous commence, puisque c'est cette barrière de glace flottante qui bloque l'accumulation d'eau douce de se vider dans l'océan. Et puisque la densité de l'eau douce est plus faible que celle de l'eau salée, elle se retrouve à être au-dessus un peu à l'image qu'on peut avoir là, de l'huile sur de l'eau, là, puisque, bon, il n'y a pas de remous dans cette section-là, donc l'eau salée et l'eau douce ne se mélangent pas.
0: OK. Donc, vous avez dit, Geneviève, habituellement, la profondeur d'un bouchon flottant est un indicateur, mais donc, je présume qu'habituellement, ça n'applique pas ici.
2: C'est ça, exactement. Parce que nous, ici, notre lac était beaucoup plus petit que le bouchon flottant. La plateforme de glace, elle était d'environ 45 mètres d'épaisseur là, en 2020, avant qu'elle brise. Mais la partie d'eau douce du lac et puis plateforme du fjord Marne a toujours été quelque part entre 18 mètres de profondeur lorsqu'on l'a découvert en 1983 et environ 10 mètres lors de sa dernière année en 2020. Une des hypothèses de sa rupture, là, de cette plateforme de glace, c'est qu'il y avait une fissure ou un tunnel dans le bouchon de la glace là, que les chercheurs appellent un chenal basal. C'est à 10 mètres de profondeur. Là. Ça faisait en sorte que toute eau plus profonde s'écoulait probablement par là, vers l'océan. Et ça rendait la plateforme aussi plus précaire à se briser.
0: OK, donc ils sont allés explorer là pour savoir tout ça. Là.
2: Oui, exact. Puis ça, c'est intéressant parce qu'ils ont exploré cette zone-là avec un robot, là, un genre de drone sous-marin pour filmer. Et ils ont remarqué expliqué qu'il y avait comme plein de vie là-dedans, là, des poissons, des anémones et tout un écosystème qui vivait dans la plateforme de glace directement dans la partie eau salée. Et dans la partie un peu plus haut, eau douce du lac, il y avait des organismes d'eau douce, donc complètement différents, qui avaient réussi à y vivre, alors que quelques mètres plus bas dans l'eau salée, c'était des organismes totalement différents. Là. Donc dans l'eau douce, il y avait des petits organismes comme des crustacés, des bactéries ou d'autres minuscules organismes qui font de la photosynthèse, alors que dans l'eau salée, ben, c'était tout l'écosystème typique de l'océan Arctique.
0: Puis comment les chercheurs sont-ils pris là, pour mesurer tout ça?
2: Pour suivre ce qui se passait sous la glace, là, les chercheurs avaient installé un mouillage qu'on appelle. Là, c'est essentiellement un câble avec des instruments fixés à un endroit précis dans l'eau. Ça, ça permet de prendre des mesures pendant une longue période de temps. Là. En Marne, le mouillage a été installé en 2011 au centre du lac à travers un trou percé dans la fine couche de glace qui s'était formée au-dessus du lac. Puis, ils enregistraient notamment la température de l'eau à différentes profondeurs. Les chercheurs ils faisaient aussi régulièrement des mesures avec un instrument qu'on appelle le CTD. Là, ça, c'est un nom qui vient principalement de trois paramètres mesurés. La conductivité électrique, la température et la profondeur. La conductivité électrique, là, ça, ça permet notamment de déterminer la salinité, c'est-à-dire la quantité de sel dissous dans l'eau. Là. Puis, en répétant ces mesures au fil des années, les chercheurs pouvaient donc voir si la couche d'eau douce était toujours là, quelle était sa profondeur, et si elle devenait progressivement plus salée, là, ce qui était le cas. Okay. Là, elle rétrécissait au fil des années quand même et devenait plus salée. Là. Puis, ils ont finalement combiné ces mesures prises directement dans l'eau avec des images satellites également, surtout pendant la pandémie, parce qu'ils ne pouvaient pas s'y rendre. Donc, ça permettait de suivre la plateforme de glace vue d'en haut, ses fractures, les portions qui se détachaient. Puis après la rupture de 2020, la transformation du chenal sous la glace aussi.
0: Et la plateforme s'est brisée. Est-ce que ça a rapport avec le réchauffement?
2: Oui, ça a un lien, justement. Ça s'amincissait par en dessous, mais aussi sur le dessus depuis des dizaines d'années.
0: Puis par en dessous à cause du mouvement?
2: Oui, aussi.
0: Ça frotte par érosion, là. Je sais pas si on dit ça dans l'eau, là, mais...
2: Exactement. Puis sur le dessus, une des hypothèses qu'il y avait... là, on parle de lac, mais il y avait aussi des étangs sur la plateforme de glace. Là. C'est avec la chaleur de l'été, la neige et la glace fondent. Puis en 2020, l'année où la plateforme a cédé, un phénomène que les chercheurs appellent le vélage. Le chercheur principal de l'étude, Jérémy Bonneau, me disait qu'il croit que l'accumulation de la fonte donnait des étangs particulièrement profonds et que cette pression concentrée à des points précis a pu créer des genres de crevasses et rupturer la plateforme de glace. Et une fois que le bouchon est rompu, ben l'eau douce a pu complètement s'échapper vers l'océan. Là. Puis c'est comme ça qu'a donc disparu le dernier lac de ce genre au Canada. D'ailleurs, apparemment qu'on peut pas nécessairement se rendre compte que le

0: Le lac d'eau douce, c'est vidé là, à l'œil nu, à moins d'aller se chercher un verre d'eau là, pour la boire puis réaliser qu'elle est rendue salée. Là. C'est ça qu'un des chercheurs me racontait là, par rapport à ça, qu'avant 2020, il buvait souvent directement l'eau douce du lac.
1: Ah, ouais.
0: Mais là, j'imagine que s'il prenait un verre, elle goûterait salée. Mais,
1: est-ce qu'il y en a d'autres dans le monde, d'ailleurs?
0: Oui, il y en a d'autres ailleurs dans le monde. Il y en a au moins un au Groenland. Quelques autres aussi en Antarctique seulement. Mais c'est ça. C'est les plateformes de glace qui sont brisées se trouvent, eux, à errer. Là. Une fois que c'est brisé, là, cette plateforme-là, ça erre en île de glace, là, ce qu'on appelle, entre guillemets, iceberg, là, en anglais. Ça va dans l'océan, ce qui peut être dangereux pour la navigation. Donc, ça a quand même des conséquences. Mm-hmm. Puis, bon, leur fonte aussi, ben, ça contribue aussi à l'élévation du niveau de la mer. Puis moi, c'est ce que je trouvais frappant aussi dans cette étude-là, c'est que les changements climatiques progressent tellement rapidement, surtout dans cette région-là, qu'un chercheur peut maintenant, en quelques années seulement, étudier un écosystème arctique et sa disparition.
1: On a fait un sujet là-dessus l'année passée, il y a 18 mois. On a invité les scientifiques qui étaient en train d'observer, en fait, dont l'objet les objets de recherche étaient en train de disparaître sous leurs yeux. Et c'était assez effarant, cette discussion-là. Elle était fort intéressante, mais d'une très, très grande tristesse en même temps.
0: Exactement. Puis c'est complètement ahurissant parce que, tu sais, il y a quelques années seulement, il en existait une quinzaine encore de lacs comme ça dans cette même région, Nunavut. Puis d'ailleurs, là, on est dans cette journée nationale de la vérité et de la réconciliation. Puis c'est une région où Nunavut qui était nommée là où la glace ne fond jamais en Inuksistut.
1: Donc, et on dirait que ça boucle la boucle parce que ce matin, on avait Isabelle Chapadeau qui est une créatrice de contenu qui vit au Nunavut. Et on était aussi avec Joseph Saranès qui est un rappeur Wendat guinéen. C'était fort intéressant de les entendre en l'honneur de cette journée également. Mais merci beaucoup pour ça. Oui, Joël, oui.
2: Oui, pardon, mais juste un petit détail, ce que je trouve intéressant, tout ça, toutes les recherches qui se font dans l'Arctique, dans le lointain Arctique, à l'extrême nord du Nunavut et compagnie, on ne réalise pas l'ampleur de la difficulté d'aller ne serait-ce que constater que quelque chose change, parce que Geneviève explique que ça change rapidement, mais c'est quand même pas si rapide à échelle humaine. Si on se plantait sur le bord du lac, on verrait pas grand-chose là, pendant plusieurs jours. Donc, se rendre là-bas, les moyens à disposition, Geneviève nous a parlé de drones, de sous-marins, etc. Juste amener le sous-marin là-bas, là, puis le manipuler, puis le travailler avec, c'est... Moi, je suis toujours à genoux devant les gens qui travaillent dans le monde.
1: Il y a d'ailleurs une équipe de l'Université Laval qui vient tout juste de partir, si je ne me trompe pas, dans une expédition pour aller faire toutes sortes d'expériences sur les... Ben, pas cette équipe-là, mais il y a des équipes sur les 20 prochaines années. Là, ils partent tous en expédition, genre 14, 12, 14, 16 mois, pour aller faire différentes expériences. On est sur le dossier de ça. Ça sera fort intéressant parce que c'est assez complexe.
2: Ils sont un peu cinglés, parce qu'ils vont même parfois arriver là-bas avec des gros navires comme l'Amundsen, qui est un brise-glace, et ils vont volontairement se laisser englacer en plein hiver, laisser le navire se faire prendre, et ils restent là pendant plusieurs mois en attendant que ça dégèle. C'est un choix de vie.
1: Merci pour ce sujet, Geneviève Larochelle-Guy.
0: Merci à vous.
1: Alors, Joël, il était une fois une pomme ancestrale, perdue et retrouvée.
2: Pomme de Renette et pomme de... Alors... Oui, quelle histoire. C'est le temps des pommes, je suis allé avec mes enfants. La fin de semaine dernière, on mange de la compote puis des croustades depuis ce temps-là. Et puis, ça m'a inspiré pour la chronique d'aujourd'hui. Il s'est passé quelque chose pas très loin d'ici, au Maine. Une découverte qui s'est faite là, au cours de... Ça s'étale un peu, ça se fait au cours des dernières années, mais il y a eu des nouvelles, des petits rebondissements là, il y a quelques semaines. Et puis, vous savez, les pommes... Je vais parler aujourd'hui, en gros, là, de deux grands types de pommes. Vous avez les pommiers sauvages, qui existent depuis toujours, qui sont là dans la nature autour de nous, puis les pommiers domestiques. Et les pommiers domestiques, comme bien souvent dans la domestication, bien, descendent de pommiers sauvages. En biologie, là, on a toujours des noms scientifiques, là, des termes comme homo sapiens ou canis lupus pour le loup. Bien, c'est la même chose chez les plantes, les arbres, les pommiers, on les appelle le genre. Là, le premier terme, c'est malus. Aucune idée d'où vient l'étymologie du mot.
1: C'est ma question.
2: Je l'ai cherché pourtant, j'ai pas réussi. J'ai pas trouvé pourquoi malus. Et puis, donc il existe plusieurs dizaines d'espèces de pommiers sauvages dans le monde. À peu près dans l'hémisphère nord, à peu près tout le tour de la Terre, ça existe là, dans la nature des pommiers. C'est souvent des fruits pas si intéressants, c'est peu sucré, c'est des petits fruits, parfois un peu mous, plutôt acidulés, plutôt surettes. Mais bon, et comme nous, faut savoir, pour la suite de la compréhension de ma petite chronique, que les pommiers se reproduisent entre les fleurs, en fait. Quand un pommier fait ses fleurs au printemps, ben ils se pollinisent les unes les autres. Donc, ça prend, pour qu'une pomme apparaisse, les parents de la pomme, il y a un papa puis une maman. Il y a une maman fleur puis un papa fleur qui a échangé. Ça peut être sur le même arbre, parfois. Ah, okay.
1: Donc, c'est pas tout un arbre qui est femelle.
2: Non, exactement.
1: Okay.
2: En fait, chaque fleur j'oublie le bon terme en biologie, mais a les organes mâles et femelles, donc le pollen et les étamines, voilà. Et puis, donc, une fleur peut s'auto-féconder. Elle peut aussi se faire féconder par une abeille qui s'est promenée de fleur en fleur puis qui a laissé traîner du pollen sur place. Donc, et c'est ce qui permet des hybridations. Parce que dans ce grand genre-là qu'on appelle malus, de tous ces pommiers-là, les hybridations sont faciles. C'est-à-dire que deux espèces différentes peuvent très bien être féconde puis donner un nouveau type de pomme à un moment donné, un peu différent du papa puis de la maman, parce que c'est une hybridation. Ça se fait facilement et ça se fait librement. Il existe un de ces pommiers très anciens, sauvages, donc qui pousse en Asie centrale, qui s'appelle Malus sieversii. On le trouve au Kazakhstan, au Kyrgyzstan, le Tadjikistan, le nord-ouest de la Chine. Et on a découvert en 2010, avec une grande étude génétique, que c'est ce pommier-là, le Malus sieversii, qui est à l'origine des pommiers domestiques. C'est dans ce coin-là qu'il y a 10 000 ans, nos ancêtres auraient commencé à domestiquer, à faire des croisements entre pommes, mais surtout à partir de cette espèce-là. Ça s'est promené, ça a suivi la route de la soie et c'est arrivé jusqu'en Europe. On a commencé à avoir des pommiers domestiques il y a plusieurs milliers d'années. Et on a hybridé ce fameux pommier-là avec un autre sur place qui s'appelle encore Malus sylvestris. Et ça a donné finalement le pommier domestique qu'on connaît, Malus domestica. Le pommier domestique, donc, aux pommes grosses, charnues, sucrées, peu acides, souvent croquantes. Et de cette espèce-là, le Malus domestica, on a continué de faire des croisements puis de faire des tests, puis il y en a qui se sont adaptés au nord de l'Europe puis d'autres au sud, etc. Donc, on a développé plein de variétés, plein de cultivars. Nommez-moi donc, Pénélope, quelques variétés de pommes.
1: la Lobo, la Granny Smith, la McIntosh.
2: Excellent. Bravo, vous passez le test. Comme ça, brûle pour foin. Désolé. Je vous ai lancé sur le bord de la falaise. Bien, vous en êtes bien tiré. Mais il existe à peu près 20 000 variétés de pommes. Vous en avez nommé 3-4.
1: Puis on en a beaucoup aux États-Unis et au Canada. Mais pourquoi est-ce que c'est dans les mêmes... On en a combien là, aux États-Unis et au Canada,
2: Juste aux États-Unis et Canada, parlons de l'Amérique du Nord, on parle d'il y a environ 2500 variétés de pommes qui sont connues. Elles ne sont pas toutes cultivées abondamment. Il y en a à peu près une centaine qui est cultivée commercialement. Et sur ces 100-là, il y en a à peu près juste une quinzaine qui sur lesquelles repose à peu près l'essentiel du marché. Là.
1: OK. Parce qu'elles ne se poquent pas trop vite dans le transport? Parce qu'elle meurt pas au bout de 3 jours, ce genre d'affaires-là?
2: Oui, voilà. Selon nos exigences de consommateurs, les exigences des producteurs aussi, ça prend un certain niveau de sucre, de la grosseur, la croquance. Je sais pas si c'est un mot, mais voilà. Donc, mais ici en Amérique, ces 2500 variétés-là, il y en a qui sont apparus ici au cours des quelques derniers siècles, mais tout ça descend des premiers pommiers domestiques qui ont été amenés par les premiers Européens. Qui sont arrivés il y a 300-400 ans sur le continent nord-américain. Et c'est là que ça devient intéressant. On va ramener l'histoire chez nous. De toutes ces variétés-là nord-américaines, on considérait que toutes ces pommes-là descendaient surtout des importations faites par des Britanniques. Car l'histoire est écrite par les gagnants. Et on se rappelle qu'au cours de l'histoire, c'est les Britanniques, c'est les Anglais qui ont pris le dessus en Amérique du Nord. Et il y aurait, par exemple, le révérend William Baxton en 1640 dans la région de Boston, qui est reconnu pour avoir installé des pommiers domestiques de son Angleterre natale. Pardon. Et puis, sauf qu'à cette époque-là, durant ce qu'on a appelé la Nouvelle-France, de notre côté. Pendant l'époque de la Nouvelle-France, il y a eu un certain temps où le territoire s'étendait suffisamment au sud et incluait l'actuel État du Maine aux États-Unis. Le Maine a déjà été, entre guillemets, français. Ça a déjà été des Français qui se sont installés là. Donc, la Nouvelle-France occupait ce territoire-là. Et il y a des colons français qui aussi avaient apporté des pommes de chez eux. L'histoire a changé, c'est devenu anglais. Bref, je vous raccourcis tout ça, mais il existe des gens dont la passion dans la vie, c'est d'être chasseur de pommes. C'est de chercher des vieilles variétés, de se promener partout dans les vieux vergers, sur les bords des clôtures, des pommiers un peu oubliés, un peu négligés, et puis de ramasser des feuilles de ces arbres-là et de les envoyer à des généticiens qui sont spécialisés en arbres fruitiers pour faire le profil génétique pour voir est-ce qu'on a affaire à une variété qu'on connaît déjà ou ce serait pas une variété ancestrale un peu oubliée. Il y a même des historiens spécialisés dans les pommes aux États-Unis, donc c'est assez fascinant. Et donc tout ce beau monde-là, des chasseurs de pommes, des généticiens, des historiens, se ramasse sur une île qui s'appelle Verona, au Maine, à l'embouchure de la rivière Penobscot. Il y a une vieille terre agricole là, c'est un couple de un homme et une femme qui s'appellent les Russells, qui sur cette terre agricole-là, il y a 12, donc à peu près 20-quelques vieux pommiers. Et parmi ces 20-quelques-là, il y a un vieil arbre penché, au tronc tout évidé, qui a de toute évidence quelques siècles, mais qui produit encore des pommes. Et lorsqu'on l'a découvert, on n'avait aucune idée de quoi c'était. On l'a simplement appelé l'arbre 26, okay. Parce que le chasseur de pommes qui est passé par là, qui en avait vu d'autres, n'arrivait pas à reconnaître le cultivar. Donc on a écrit « cultivar inconnu ». Et il y a quelques années, il y a une analyse génétique qui a enfin été faite et on s'est aperçu que le génome de cet arbre-là coïncidait avec un génome théorique du pommier américain originel.
1: Okay.
2: Le premier, celui dont on retrouve la trace génétique maintenant dans toutes les variétés, les 2500 okay. variétés de pommes d'Amérique du Nord aujourd'hui, on aurait retrouvé le génome originel, la grand-mère ou le grand-père de tous les pommiers. On a fait ça en comparant avec des bases de données, des croisements avec entre pommiers, mais on croise des données avec des spécimens connus en Europe. Et on a fini par l'identifier enfin en 2024, il y a 2 ans. C'est une pomme qui était très populaire en Europe dans les années 1600, qui s'appelle la drap d'or de Bretagne, les draps comme des couvertures, là, la drap d'or de Bretagne. C'est une variété qui était très estimée en Allemagne, aux Pays-Bas, il y a 300-400 ans, qui est même décrite dans un manuel de pommologie français de 1628, mais qui est disparue maintenant en Europe. Et là, on s'est aperçu qu'on avait affaire à cet arbre-là, au Maine, tout seul, sur son île. Ce pommier-là qui, depuis 300 ans environ, produit encore des pommes. Donc, c'est un morceau perdu de l'histoire des pommes qui était cultivé en un seul endroit, c'est encore cultivé à un seul endroit en Europe.
1: Okay.
2: Et on a retrouvé, en Amérique du Nord, ici, un seul arbre de cette variété connue.
1: Un arbre, tu veux dire,
2: oui.
1: une copie de cet arbre. Il y a une copie de l'arbre, là.
2: Cette variété de pommes-là, en 2024, il y a 2 ans, on connaissait un seul arbre en Amérique du Nord. C'est
1: wow.
2: celui que je viens de vous décrire. Et puis, depuis ce temps-là, on en a trouvé 2 autres, mais dans le même secteur, à peu près à 30
1: okay.
2: kilomètres de rayon. Là, donc, les Français qui avaient habité là avaient planté cet arbre-là. Ça représente un arbre que quelqu'un avait greffé, parce que on transporte pas des arbres complets lorsqu'on traverse l'Atlantique à cette époque-là. On transporte des branches qu'on peut greffer sur des troncs et puis on obtient, on l'a nourri, on l'a transporté dans un nouveau monde et il pousse toujours 300 ans.
1: OK, Joël, pourquoi? Parce que la chasse aux trucs ancestraux, là, que ce soit des grains, que ce soit des fruits, que ce soit des ci, des ça, pourquoi c'est important? Chasse aux pommes ancestrales, mettons.
2: Il existe même des espèces de voûtes là, dans le Grand Nord
1: ben
2: où
1: oui.
2: on accumule des semences de toutes sortes. Puis c'est toujours pour la même raison, je vous rappelle. Il y a à peu près 100 de variétés qui sont cultivées, une 15 surtout de variétés qui sont cultivées commercialement sur 2500 variétés en Amérique du Nord. Ben, c'est une base, ces 15-là qu'on utilise surtout, c'est une base génétique assez étroite qui rend les pommiers plus vulnérables à des maladies parce qu'ils ont perdu beaucoup de la génétique de leurs ancêtres, ces pommiers-là. Par exemple, si on sélectionne une variété pour son sucre, ces pommes très sucrées, ben peut-être qu'on a perdu quelques gènes de résistance au froid, par exemple, ou de résistance à certaines maladies. Donc, ils sont rendus vulnérables à des maladies. Je connais pas tellement la pommiculture, mais le feu bactérien, l'oïdium, la tavelure, donc des maladies typiques des pommiers. Alors que il y a aussi l'évolution des conditions météo qui bougent. Alors là, ce drap d'or de Bretagne, cet arbre-là du Maine, il représente la promesse que les caractéristiques de la pomme qui ont été préservées chez ses descendants, mais maintenant sont maintenant récupérées intactes. Imaginez, cet arbre-là a survécu depuis 300 ans à du froid, des inondations, des sécheresses depuis 300
1: Est-ce
2: ans.
1: Qu'on
2: là, donc
1: pourrait,
2: il est très
1: résistant. Mettons, dans 50 ou peut-être 100 ans, là, ou 200 ans, croquer dans une drap d'or?
2: Ben, possiblement. Possiblement. En fait, l'intérêt pour l'instant, c'est surtout de repartir de cette souche-là, de ce cultivar-là, pour redémarrer des nouvelles variétés qui vont être plus résistantes à des maladies ou qui vont mieux s'adapter au froid ou à la sécheresse. Mais effectivement, on pourrait très bien la garder, entre guillemets, pure et d'en faire une variété. Visuellement, ils sont pas très belles. C'est des pommes jaunes très tachetées, là, mais elles sont pas super belles, mais je serais très curieux d'y goûter.

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6: Ici Émilie Perrault, très heureuse de vous accompagner en cette journée nationale de la vérité et de la réconciliation. D'ailleurs, je vous invite à nous écrire via la bulle de conversation. J'ai envie de savoir quelle œuvre, que ce soit un livre, un film, que ce soit de la musique, du théâtre, quelle œuvre autochtone vous a marqué, qu'est-ce qui vous habite. On a envie de vous lire à ce sujet-là aujourd'hui. Et en plus, nos collaborateurs à notre segment On lit quoi? Vous savez, cette grande question existentielle. Ben aujourd'hui, ils vont vous recommander leurs œuvres coup de cœur de littérature autochtone. Dans un instant, on va aller faire un tour dans les Antilles avec Jocelyne Béroir. C'est la chanteuse du mythique groupe Kassav. Donc, on va discuter avec elle d'un spectacle qu'elle vient offrir ce week-end à Montréal. Et en deuxième heure, on va passer un bon moment avec Paul Piché qui lance aujourd'hui sa biographie Tout au long de l'escalier. Et Sonia Sarfati également, la nouvelle autrice qui joint la magnifique collection de récits 3 pour son nouveau livre qui s'intitule « Départ au pluriel ». Tous ces gens réunis pour prouver, encore une fois, qu'il restera toujours la culture.

0: Il suffit de quelques notes de ce classique absolu pour ressentir la chaleur. Pionnière de la musique caribéenne et première femme à décrocher un disque d'or aux Antilles, ma prochaine invitée a fait voyager l'âme créole aux quatre coins de la planète, tant dans sa carrière solo qu'au sein du groupe Cassave. En transformant la mémoire et l'histoire en joie contagieuse, cette grande dame de la chanson a prouvé que la musique n'a aucune frontière et qu'elle continue d'unir toutes les générations. Et ce samedi, elle sera sur scène au Monument national pour donner le coup d'envoi du 25e mois du Créole, un rendez-vous festif qui est dédié à la vitalité, la transmission de cette culture. Et on la joint au bout du fil, aux Antilles. Bonjour, Jocelyne Béroir.
1: Bonjour, bonjour à tout le monde, à tous les auditeurs.
0: Vous étiez à Montréal en juin dernier avec Cassave. Il y avait une foule immense à la place des festivals. Et là, vous revenez nous voir cet automne pour un concert qui sera un peu plus intimiste au Monument national. Comment est-ce que vous expliquez cette histoire d'amour là, qui vous relie au public québécois?
1: Je crois que c'est une histoire d'amour qui nous relie au public mondial quelque part, mm-hmm. parce que Cassave a déjà eu l'occasion d'aller dans 83 pays. Mais c'est vrai qu'au Canada, on a déjà joué plusieurs fois. On a joué déjà à Montréal, mais on a joué aussi dans d'autres villes du Canada. Et les Francofolies, je crois que c'était la deuxième fois qu'on les faisait, la deuxième ou la troisième, je ne sais plus. Et c'est toujours un bonheur de revenir au Canada. Le Canada, ça fait rêver beaucoup les Antillais. Il y en a plein d'Antillais viennent en vacances au Canada ou viennent l'hiver pour mm-hmm. voir un peu tester le froid qu'il y a là-bas qui est légendaire.
0: Mais je dirais qu'à l'inverse, voilà. les Antilles aussi nous font rêver. Hein? Au Canada, on rêve beaucoup oui. des Antilles aussi. Jocelyne, dans votre autobiographie, Loin de la mer, vous rappelez que le créole, longtemps, ça a été une langue qui a été dévalorisée. Est-ce que j'ai bien compris que même chez vous, enfant, on ne parlait pas le créole à la maison?
1: En fait, c'était, je pense que les raisons profondes étaient toutes simples. Le sésame, c'est la langue française. On passe mm-hmm. les examens en français. Donc, et si on veut aller faire des études, 9 fois sur 10, on est obligé de partir à Paris. Donc, si on ne parle que créole, on est un peu gêné. Ouais. Donc, il faut connaître la langue française et la connaître parfaitement. Alors,

0: historiquement également, ça a du sens parce qu'en fait, comme la langue créole a été créée au moment de l'esclavage, donc c'était pour que les esclaves comprennent en fait les besoins du maître quelque part. Donc cette langue est restée extrêmement populaire. Et quand on a commencé à aller à l'école, évidemment, c'était pas les Antillais qui faisaient les cours. Donc automatiquement, c'était la langue française. Comme c'est une île qui est département français, donc de toutes les façons, la langue officielle, c'est la langue française. Le créole n'est pas considéré comme une langue officielle, mais comme une langue patois par certains, etc. Mais comme au fur et à mesure, les gens se sont rendus compte que c'est une langue qui est quand même riche et qui transporte en fait le vécu des gens. C'est un peu ça. Chaque langue a ses tournures, a ses images, a sa façon en fait de présenter la vie, ne serait-ce que dans les chansons, dans les poèmes, dans les écrits. Et donc automatiquement, les littéraires qui s'intéressaient à cette langue-là ont créé justement une graphie pour cette langue afin qu'elle devienne véritablement une langue, c'est-à-dire une graphie et une grammaire. À partir de ce moment-là, c'est une langue. Voilà. Et comme cette langue, de toute façon, elle n'a pas été enseignée pendant des décennies, c'est maintenant qu'on commence vaguement à l'enseigner à l'école, aux enfants, mais c'est vraiment avec parcimonie. Donc, les gens qui défendent cette langue, parce qu'elle est vraiment très belle, il y a des dictionnaires aujourd'hui de créole. Je veux dire, quand Kassav a décidé de défendre cette langue, c'était pour lui redonner sa poésie. Parce qu'en fait, cette langue était considérée par ceux qui avaient l'éducation comme la langue de celui qui n'en a pas. Alors que c'est quand même une très belle langue. Donc, tous ceux qui ont un minimum d'éducation et qui veulent prouver justement que cette langue peut être belle, eh ben, travaille pour justement lui restituer toute sa beauté. Et dans nos textes, en tout cas dans les miens, j'essaye toujours d'avoir un maximum de poésie, que les gens soient touchés par les tournures de phrases, que ce ne soit pas du français traduit en créole tout simplement. Quoi.
1: Voilà. Oui, est-ce que vous êtes toujours consciemment senti investi de cette mission-là ou au départ c'était naturel pour vous de chanter en créole?
0: C'était naturel de chanter en créole pour la raison très simple que même si nous n'avions pas le droit de nous adresser à nos parents en créole, quand il y avait les fêtes de famille, notamment Noël, les cantiques étaient chantés en créole. Donc on chantait tous en créole, parents et enfants. Mais bon, ce n'était pas autorisé à la maison. Ma mère, qui elle aimait beaucoup cette langue, me montrait justement toutes les tournures, l'esthétique en fait de cette langue-là. Elle me disait « écoute ça » et elle me donnait des tournures de phrases qui étaient vraiment belles. Je dois dire que c'est elle qui m'a appris à découvrir la beauté de la langue. Voilà.
1: Et vos parents, ils étaient fiers de vous voir chanter en créole?
0: Ils étaient fiers de me voir chanter parce que les gens disaient du bien de moi. Alors, en créole, évidemment, comme nos chants en général étaient en créole, évidemment, ils aimaient la chanson française, moi aussi. Quand j'étais petite, j'étais fanatique de Piaf, de Brel, d'Aznavour, etc., etc. Donc, j'ai écouté et il y avait de beaux textes. D'ailleurs, je privilégiais toujours ceux qui avaient des textes absolument fabuleux. Et quand je pouvais ressentir une émotion, je me disais comment je vais la transcrire en créole avec mes mots. Donc ça a été véritablement une éducation, quoi. Donc, que je chante en créole, ça ne les a pas gênés parce que ce que je chantais était beau.
1: Ouais. Vous avez donc popularisé le zouk à l'échelle mondiale en vendant des millions d'albums. Vous le disiez, vous avez joué dans 83 pays. Quel sentiment vous éprouvez quand vous êtes loin des Antilles et que vous chantez en créole devant des gens qui peut-être ne comprennent pas la langue, mais qui vivent un moment de communion avec vous?
0: Ben, ce n'est que du bonheur, parce qu'en fait, comme je disais, on a joué dans 83 pays, nous ne sommes pas allés à la conquête de ces pays-là, nous avons été appelés, c'est-à-dire que la musique leur parlait déjà. Et j'ai eu l'occasion d'avoir des messages de personnes qui me disaient « j'aimerais bien avoir la traduction de tel texte parce que cette chanson me touche, mais je ne sais pas ce que vous racontez ». C'est quand même extraordinaire. Donc, la musique elle-même touche les gens, leur donne envie de danser et compagnie, ce qui fait que bon, certains réduisent la musique de Kassav à de la musique d'amusement, qui est une musique, en fait, qui est gaie pour pouvoir rassembler les gens, mais également permettre à ceux qui l'écoutent et qui comprennent la langue créole d'entendre les paroles qui sont dedans. Parce que c'est une musique qui rassemble. Oui. En fait, ce n'est pas une musique qui critique ou qui a des prétentions révolutionnaires ou machin. La seule révolution qu'il doit y avoir, c'est dans nos têtes. C'est-à-dire que nous devons comprendre que ce monde appartient à tout le monde et que...

0: et que c'est vrai qu'il y a des frontières et des règles quand on veut rentrer dans des pays, des papiers, les machins, etc. Mais que malgré tout, on doit pouvoir, en fait, tout le monde devrait pouvoir avoir la chance de visiter ce monde, parce que le laps de temps que dure la vie, parce que même si on vit jusqu'à 100 ans, moi j'ai 72 ans, ma grand-mère est morte à 100 ans, je ne sais même pas si elle a voyagé. Donc elle n'a connu que son petit coin de paradis qu'est la Martinique. Mais moi j'ai eu l'occasion d'aller dans un tas de pays, et dans des pays où on n'a pas joué aussi, et qui me fascinent, quoi, qui sont beaux, qui sont, parce que bon, j'aime l'art, oui. j'aime observer la nature, je fais beaucoup de photographies, etc., etc. Donc c'est, et puis rencontrer l'autre est toujours enrichissant, parce qu'en fait ça nous permet de ne pas croire qu'on a la vérité. La vérité, elle est partout.
1: Jocelyne Béroir, je ne peux pas vous recevoir sans faire jouer un petit bout de ce grand classique. Je sais que tous nos auditeurs l'attendent.

0: Alors là, pour les gens qui n'ont jamais eu la chance de vivre un concert en votre compagnie, qu'est-ce qui se passe quand cette chanson-là commence?
1: Ben, tout le monde se met à sauter. Alors, pour ceux qui ne comprennent pas, le texte, il saute parce que c'est une musique qui vous entraîne.
0: Oui.
1: Mais cette musique-là, le texte dit que cette musique-là est un médicament. C'est-à-dire que quand vous avez des problèmes, des soucis, vous êtes mal, exactement comme quelqu'un qui fait du yoga va vous dire respirer. Là, vous respirez avec la musique et vous sautez, vous oubliez au moins pendant 5 minutes vos problèmes. Et comme ça vous requinque, vous êtes prêt à affronter le monde.
0: Avant de choisir cette carrière-là en musique, vous avez étudié en beaux-arts, mais avant tout ça, vous étiez destiné à une carrière en pharmacie. Je trouve qu'il y a quand même quelque chose d'intéressant que finalement, vous avez trouvé quoi, une autre façon de soigner les gens à travers la musique, Jocelyne.
1: Exactement. Voilà, exactement. Mais au départ, en fait, c'est simplement parce que chez nous, bon, la Martinique fait 80 km de long sur 40 dans la plus grande largeur. Je veux dire, quand vous êtes musicien ici, que vous avez joué 4 fois dans une grande, dans une salle moyenne, parce qu'on n'a pas d'immense salle chez nous, je veux dire, bon, tout le monde vous a vu, ou presque. Donc, vous êtes obligé de vous exporter pour pouvoir être connu. C'était pas... Dans le rêve de l'enfant que j'étais, être artiste, c'était mourir de faim. Parce que c'était qu'on m'avait inculqué. Voilà. Donc, d'ailleurs, avec Kassav, je suis restée quand même en base parisienne pendant plus d'une vingtaine d'années. Parce que c'était plus facile de partir de Paris pour aller dans un autre pays. Aujourd'hui, quand quelqu'un veut me faire venir en Afrique, il est obligé de payer 2 billets d'avion. Je suis obligée de passer par Paris d'abord, ensuite là-bas. Et vu le prix des billets d'avion aujourd'hui, ça devient de plus en plus compliqué. Donc, en fait, quand vous êtes petite, vos parents vous font bien comprendre que peintre, ça ne paye pas le loyer. Chanter, c'est, en tant que femme limitée aux salles de bal le week-end, ça ne paye pas le loyer non plus. Donc voilà, c'était pas dans mes rêves. J'aimais la science, j'aimais la nature, j'aimais le corps humain, comment ça fonctionne et compagnie. J'ai toujours été extrêmement curieuse. En fait, mon père était très sévère, sévère. Il essayait de nous protéger, donc on ne sortait pas. On n'allait pas en boîte de nuit, on n'allait pas nous amuser avec les copains. Donc moi, je m'occupais comme je pouvais. J'aimais les sciences, donc j'étais abonnée à Science et Vie, je lisais des trucs comme ça. Ah, j'aimais les plantes, je les photographiais à longueur de journée. J'aimais des tas de choses, donc je peignais, je dessinais, je faisais des tas de choses pour ne pas être déprimée, quoi. Donc l'art m'a toujours permis de m'évader. Mais je chantais surtout, parce que chez nous, il y avait toujours une radio qui braillait des musiques, qu'elles viennent de France ou d'ailleurs. Et donc, on avait l'habitude de chanter. J'ai appris le piano. J'ai fait 7 ans de piano quand j'étais au lycée, enfin à l'école et au lycée, et tout ça, ça m'a formée, quoi. Ça m'a donné envie de chanter, mais j'en rêvais simplement. Et puis la musique m'a fait comprendre que c'était là mon chemin, voilà.
0: Et on sent que vous avez encore ce feu sacré-là. Vous faites combien de spectacles par année, Jocelyne Berroir?
1: Aïe, je ne sais pas, je n'ai pas compté, parce qu'entre les concerts de Kassav, mes invitations par-ci et par-là avec d'autres artistes ou mes concerts en solo,

0: je suis pas loin peut-être de la cinquantaine, 60, quelque chose comme ça, quoi. Donc au moins un par semaine, quoi, on va dire, en moyenne.
1: Oui, avec les décalages horaires et tout ça, parce que vous voyagez un peu partout. Et là, samedi, c'est à Montréal qu'on vous attend, donc au Monument National, un spectacle qui va réunir plusieurs générations d'artistes. Il y a des créateurs montréalais, par exemple Rebecca Jean, qui sera là. Quel plaisir vous prenez à partager la scène avec une autre génération, Jocelyne?
0: Ben, je crois que si on reste uniquement dans son petit coin, on s'ennuie au bout d'un moment. Enfin, je m'ennuie jamais, hein, quand je chante. Mais je veux dire, partager la scène, c'est un plaisir. C'est rencontrer quelqu'un, on attend de voir la répétition, ce que ça donne, si elle est à l'aise avec la langue, etc. et tout. Mais c'est un plaisir de rencontrer d'autres personnes, quelle que soit la génération.
1: Alors, ce spectacle, je le rappelle, au Monument National, c'est à 20h. Vous serez aussi aux côtés de Tony Chasseur pour le concert inaugural. C'est le mois donc du créole. Il y a plein d'activités d'ailleurs pendant tout le mois d'octobre. On invite les gens à aller découvrir la programmation, à célébrer cette langue-là. Merci beaucoup, Jocelyne Béroir, d'avoir pris un moment avec nous aujourd'hui.
0: Merci à vous également.
1: Merci beaucoup. Donc, Jocelyne Béroir, on lui parlait en direct des Antilles. Je rappelle que c'est la chanteuse du mythique groupe Cassave. Chaque fois qu'on en fait jouer, il y a toujours des réactions de nos auditeurs. D'ailleurs, vous le savez, pour nous joindre, c'est toujours via la bulle de conversation. Aujourd'hui, en cette journée vérité-réconciliation, je trouvais qu'il y avait aussi beaucoup de choses dans son discours sur le créole qui nous fait réfléchir à la réalité des langues autochtones. Donc, je rappelle qu'on attend également vos messages, quelles sont les œuvres autochtones qui vous ont ouvert l'esprit, qui vous ont particulièrement marqué dans les dernières années. On a envie de partager ça avec nos auditeurs un peu plus tard. D'ailleurs, il y a Nicolas Dawson qui va être avec nous pour partager une suggestion de lecture, un coup de cœur qu'il a eu récemment. Alors, d'ici là, on va aller faire un tour en musique avec Petit Béliveau.

0: Je vais louer Friedin 200 pièces au Walmart.
1: Petit Béliveau, une chanson qu'on entendait dans le cadre de la programmation musicale de Maud Landry. Ça s'intitule Income Tax Return. J'en profite pour vous dire que demain, à l'émission, on vous propose un Tinder littéraire événementiel avec Jeannette Bertrand et Martin Matt. Donc, on va passer une heure en leur compagnie. Vous pouvez d'ailleurs déjà aller sur notre page audio via la bulle de conversation si vous voulez participer à cette discussion-là. On a envie de savoir qu'est-ce que ces créateurs ont en commun, à votre avis. Et si vous pouviez être autour de la table, quelles questions vous auriez envie de leur poser? Donc, ça se passe dans la bulle de conversation.
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1: En cette journée nationale de la vérité et de la réconciliation, on a demandé à nos collaborateurs au segment On lit quoi de mettre en lumière des livres qui ont été écrits par des auteurs et des autrices des Premières Nations. Le premier à se prêter à l'exercice, c'est Nicolas Dawson. Salut Nicolas.
4: Salut Milly.
1: Qui, je le rappelle, est la pastille de goût doux et corsé, c'est ça?
4: C'était ça,
1: il me semble.
4: Oui, oui, doux et corsé.
1: Doux et corsé, c'est la pastille de goût qu'on t'a attribuée parmi nos collaborateurs. Donc, quand on t'a lancé cette demande-là, t'es allé voir dans tes coups de cœur, qu'est-ce que t'avais envie de partager avec nos auditeurs aujourd'hui?
4: Alors, je vais vous parler de Full Metal Autochtoqueer de Joshua Whitehead, un livre qui est paru en version originale en anglais en 2017, mais qui est paru ce printemps en traduction française chez Mémoire d'Encrier.
1: Donc, des années plus tard.
4: Années plus tard, presque 10 ans plus tard. Traduction d'Ariane Desrochers. Je dois dire, Ariane Desrochers, c'est une de mes traductrices préférées.
1: Bon, alors voilà, il y a déjà ça. Est-ce que, donc, tu l'avais lu à l'époque en anglais?
4: Oui, je l'ai lu genre en 2018 à peu près. Puis, je me disais, c'est un livre pas traduisible. Et puis, quand j'ai vu que Ariane Desrochers a vu le défi, j'étais très curieux de savoir qu'est-ce qu'elle allait en faire.
1: Ben, tout d'abord, peut-être, parlons de Joshua Whitehead. Qui est-il?
4: Alors, c'est une figure assez importante de la littérature queer et autochtone, Two-Spirit. Il a écrit plusieurs livres. Johnny Appleseed, c'est son roman le plus connu. Il a écrit aussi un recueil d'essais qui s'appelle Lettres d'amour au territoire. Et donc, c'est ça, Full Metal Autochtoqueer. En anglais, Full Metal Indigie Queer. C'est son premier livre, livre de poésie.
1: Donc, c'est par là qu'on découvre cet artiste-là. Est-ce que les autres ont été traduits avant?
4: Oui, tous avant.
1: Et là, tout à coup, on arrive avec ça. Et pourquoi tu dis que c'est intraduisible?
4: Ben, c'est parce que c'est un livre de poésie expérimentale, à la fois expérimentale et aussi très narrative. Fait que, bon, on est dans des paradoxes qui proposent une vision dystopique, cyberpunk, des vies autochtoqueer. Donc, rien de moins. C'est pour ça, je pense, que ça a pris autant de temps avant qu'il soit traduit. Le concept est un peu compliqué, mais en fait, pas tant. C'est un texte qui serait donc produit par une vieille imprimante à aiguille possédée par un fantôme autochtone queer qui s'appelle Zoa.
1: Jusqu'à présent, je suis. Je suis là, c'est bon.
4: C'est une entité farceuse, mi-humaine, mi-technologique qui déterre les vies autochtones et les vies queer pour pirater la grande histoire coloniale canadienne, la littérature occidentale et plus largement la culture populaire. C'est un drôle de livre, c'est un livre genre un peu cyborg, plein de détournements, plein d'hybridation. Ici se mêlent les langues, se mêlent les genres littéraires, mais aussi des identités de genre et aussi différents types de narration.
1: Donc, on est donc dans la forme aussi,
4: dans la forme très, très exploratoire. Parfois, ce ne sont que des signes illisibles.
1: OK.
4: Oui, oui. En fait, l'idée ici, c'est que les poèmes, il y a aussi des récits, il y a aussi même des références à la grande histoire littéraire anglo-saxonne, occidentale, genre Shakespeare. On revient beaucoup à Shakespeare. Tout ça est assez parasité par des signes, par des codes numériques, par des interventions en langue crie aussi, et aussi par des références à la culture pop, genre des stars de la porn gay des années 2000, des films hollywoodiens, de la télé-réalité du début des années 2000 aussi. Tout ça, l'idée, c'est de souligner la manière dont les codes culturels dominants, qui sont tous très blancs, très masculins, très hétéro, très anglo, correspondent pas à la vie des gens queer, des personnes autochtones, des personnes marginalisées.
1: Qui, elles, doivent toujours s'adapter.
4: Et ça crée aussi une genre de dissonance, si on veut, une dissonance culturelle, une dissonance linguistique. Et donc, dans ce livre-là, on imite en fait cette dissonance-là, on la crée volontairement.
1: OK. Donc, c'est, on veut pointer du doigt. Est-ce que c'est fait avec humour?
4: Oui, c'est un livre super drôle. Okay. C'est aussi fait avec un rapport à la sexualité très, très, il joue un peu avec des choses un peu scandaleuses, un peu controversées. Surtout, ce livre-là montre comment la culture numérique et médiatique blanche dominante anglo-saxonne a créé les codes de la queerness. Ils sont un peu propriétaires de ces codes-là. Et évidemment, ce ne sont pas des codes qui correspondent aux réalités des personnes queer et autochtones. mais ça les influence grandement. Donc, le livre, avec ses signes, avec ses hybridations, il montre le décalage entre les deux mondes et surtout, il va investir ce décalage à la fois comme un espace de dénonciation, mais aussi comme un espace de créativité.
1: Et à travers tout ça, ça parle aussi de deuil.
4: Ça parle beaucoup de deuil. Alors, ce livre-là met au centre aussi, ben, au centre, c'est une figure qui revient dans tous les livres de Joshua Whitehead, la Kukum. Alors, c'est une figure formidable, c'est une figure centrale dans son travail, emblématique.
1: La Kukum, c'est la grand-mère.
4: La grand-mère, oui, donc à la fois consolatrice éternelle, une figure de la résilience, mais aussi la figure du deuil et le symbole de la résistance autochtone. Dans ce livre-ci, la Kukum permet de sortir un peu des enjeux expérimentaux, des enjeux queer et tout ça, pour donner au livre une dimension très, très, très sensible et très belle, assez impressionnante. Fullmetal Autochtoqueer, c'est quand même un livre sur le deuil des ancêtres, sur le deuil des savoirs ancestraux et des enseignements que ces ancêtres-là auraient pu donner et qui sont rendus disponibles.
1: À travers cette machine-là, donc, qui l'invente.
4: Et donc, c'est ça.
1: Ah, c'est intéressant. Devant tous ces deuils-là. C'est comme une intelligence spirituelle.
4: Exactement. Ben, spirituelle, mais aussi numérique.
1: Ouais,
4: ou digitale, pour utiliser un mot un peu vintage. devant tous ces deuils-là, Whitehead fait avec l'absence, fait avec l'effacement qu'il constitue comme sujet « two spirit », avec des codes, avec des désirs, des différents registres, des langues pour inventer une poétique qui est radicale.
1: Comment il a fait, Ariane Desrochers, pour traduire ça?
4: Ben, je ne sais pas comment il a fait, mais comme j'ai dit, quand j'avais lu le livre en anglais, je trouvais ça génial. En même temps, je me disais, ça, c'est pas traduisible.
1: Qui fait que ça fonctionne pour toi?
4: Ben, je trouve que Ariane Desrochers arrive vraiment à rendre la complexité du travail de Joshua Whitehead sans l'écraser, sans la réduire, évidemment. La complexité de sa langue, la complexité des référents, des référents historiques, coloniaux, mais aussi esthétiques. Tout en ne blessant pas la part extrêmement sensible du livre.
1: Ouais.
4: Elle réussit vraiment à tirer les deux au centre, un peu comme le fait le poète. Donc, chapeau à Ariane Desrochers.
1: Mais moi, je veux dire chapeau à Nicolas Dansine parce que tu m'intrigues beaucoup avec cette lecture-là. Donc, je rappelle le titre « Full Metal Autochtoqueer ». C'est de Joshua Whitehead. C'est traduit, on le disait, par Ariane Desrochers. C'est paru donc chez Mémoire d'Encrier en juin dernier. Merci beaucoup de l'avoir lu pour nous, Nicolas Dassin. Et il y a plein de gens qui nous écrivent justement cette journée Vérité Réconciliation. Suzanne Saint-James de Trois-Rivières, mon coup de cœur, toutes catégories confondues, c'est Chauffer le dehors de Marie-André Gill. Ah, oui. Grand classique de poésie. D'accord,
4: oui,
1: hein, Nicolas Dassin. Elle dit, j'ai beaucoup aimé la langue, les images. J'ai été touchée profondément par la thématique. Il y a Hilda Rojas qui nous dit, voir Kukum au théâtre, ça m'a touchée avec la grande sensibilité des grands peuples et le respect, leur lien, la communication extraordinaire avec la nature. On devrait peut-être les écouter. Il y a également Mélanie Carpentier qui nous parle d'une œuvre marquante, une installation visuelle, sonore et performance de Lara Kramer, une artiste en art vivant qui se penche sur les mémoires et traumas transgénérationnels. Merci de nous écrire comme ça, de nous aiguiller. On va continuer de parler de ce sujet-là également en deuxième heure. Il y a aussi Paul Piché qui sera avec nous, Sonia Sarfati pour son récit Départ au pluriel et Mike C. Vienno lui aussi répond à la question existentielle on lit quoi. Donc on se retrouve tout de suite après le bulletin nouvelle.
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4: Ici Louis de Belleval, voici les informations. Des événements se sont tenus au Québec pour souligner la Journée nationale de la vérité et de la réconciliation. Une marche a notamment été organisée par le Foyer pour femmes autochtones de Montréal. Au Lac-Saint-Jean, des membres de la communauté Innu de Mashtewiyats ont donné le coup d'envoi de la journée en allumant un feu aux premières lueurs du jour sur les berges du Pequakami, le Lac-Saint-Jean. Voici un survol des activités du 30 septembre ailleurs au Canada avec Gabriel Lemarquant-Perrault.
5: De nombreuses célébrations ont eu lieu un peu partout à travers le pays pour mettre l'accent sur la réflexion, la mémoire et l'écoute des récits des survivants à l'occasion de cette 6e Journée nationale de la vérité et de la réconciliation.
6: Nous sommes ici pour commémorer notre survie.
5: À Ottawa, sur la colline du Parlement, la cérémonie nationale était co-animée pour une deuxième année par l'Innu Mélissa Mollin-Dupuis.
6: Ça renforce le besoin qu'on a de guérir, puis d'être là aujourd'hui, puis de célébrer le fait qu'on est en vie.
5: Le rassemblement a mis à l'avant-plan des survivants des pensionnats, dont l'Algonquine Alice Jérôme, qui a récité son poème « L'enlèvement ».
7: Les événements de ma vie, j'ai passé 9 ans.
5: Partis en canot d'Ottawa le 22 septembre, les membres de 9 nations autochtones participant à une expédition pilotée par le médecin Stanley Volant sont arrivés à Montréal. Prenant la parole à Edmonton, le premier ministre Mark Carney a souhaité se tourner vers l'avenir.
8: Nous bâtissons un Canada plus fort, plus équitable et plus juste, qui repère ses torts.
5: Le Manitoba a racheté un terrain où se trouvaient des tombes anonymes d'enfants autochtones. Voici le premier ministre Wab Kenou.
9: Nous sommes maintenant dans une époque où il y a des personnes qui nous demandent ben, où sont les corps, où sont les os. Sont ici.
5: Des gestes concrets et symboliques pour que le devoir de mémoire se poursuive. Ici Gabriel Lemarquant-Perrault, Radio-Canada, Ottawa.
4: La volonté du chef du Parti québécois de faire disparaître la monarchie britannique au Québec dans les 100 premiers jours d'un premier mandat a marqué la 35e journée de la campagne. Paul Saint-Pierre Plamondon soutient qu'il serait réaliste de rediriger les fonds alloués à la lieutenante-gouverneure. L'engagement trouve écho chez certains de ses adversaires. Mathieu Goyer.
10: Après avoir réussi à faire abolir le serment au roi, Paul Saint-Pierre Plamondon veut pousser jusqu'au bout la rupture avec la monarchie. Un gouvernement du Parti québécois mettrait fin au financement public du poste de lieutenant-gouverneur, même si la démarche est anticonstitutionnelle.
11: Il n'y a rien qui empêche une Assemblée nationale démocratique et souveraine de faire une loi sur l'avenir de cette institution-là, le lieutenant-gouverneur. La Constitution du Canada, rappelons-le, n'est pas une constitution qui a une légitimité démocratique.
10: Un débat inutile et déconnecté des priorités des Québécois, réplique le Parti libéral. Même si son chef admet qu'il n'a pas l'intention de prêter serment au roi s'il devient député, Charles Millard estime que le PQ se cherche des conflits à tout prix.
12: On pourrait passer la semaine à parler de ça et ce serait extrêmement regrettable pour l'ensemble des Québécois qui se cherchent un médecin, les jeunes qui décrochent à l'école.
10: Si la CAQ et le Parti conservateur souhaitent aussi s'éloigner de la monarchie, Christine Fréchette et Éric Duhaime ne sont pas convaincus d'appuyer l'initiative du PQ.
13: On avait d'ailleurs déjà prévu dans notre projet de constitution de revoir ce poste-là.
14: Effectivement, il y a des dépenses là-dedans qui sont aberrantes, là, puis on en entend régulièrement. Maintenant, il faut le faire dans le respect des institutions.
10: Québec solidaire est plus catégorique. Sa co-porte-parole, Ruba Gazal, juge que l'institution appartient au passé.
15: Il y a un consensus au Québec qu'on n'a pas besoin d'une monarchie. On est une démocratie et de donner de l'argent pour cette institution-là, pour nous, ça fait plus de sens aujourd'hui.
10: Ici Mathieu Goyer, Radio-Canada, Montréal.
4: Le mystère plane toujours sur ce qui a motivé l'agression d'un pilote d'un avion reliant Dubaï à Tel Aviv sur son collègue en plein cockpit. L'attaque au couteau a plongé l'appareil dans le chaos et c'est l'intervention rapide de passagers qui a prévenu son écrasement. Les 174 passagers de l'appareil de Fly Dubaï s'en sont sortis sains et saufs. Éric Plouffe a préparé ce qui suit.
10: Celui qu'on entend, c'est le premier ministre israélien Benjamin Netanyahou qui prend dans ses bras un homme prénommé Yaniv, un des passagers qui aurait réussi à entrer dans le poste de pilotage où le copilote de nationalité omanaise du Boeing 737 de la compagnie Fly Dubai aurait poignardé le commandant de bord indien. Des vidéos qui circulent sur les réseaux sociaux qui auraient été captées à bord de l'avion montrent entre autres un passager, le visage en partie ensanglanté, qui lance un appel à l'aide au téléphone après avoir affirmé avoir maîtriser l'agresseur. Une autre vidéo montre les moments précédents et la panique qui s'empare de passagers alors que l'appareil perdait de l'altitude à la suite de cette altercation. L'avion est brusquement passé d'une altitude d'environ 10 000 mètres à 5 000 mètres, et ce, en l'espace d'environ une minute, selon les données d'un site de suivi des vols en temps réel. Un des passagers à sa sortie de l'avion, de retour en Israël, Peleg, Italie, a confié que c'était le choc de constater la plongée d'avion et de ne pas savoir ce qui était en train d'arriver. Ce sont les deux autres pilotes qui se trouvaient à bord en tant que passagers qui ont repris les commandes de l'appareil et qui l'ont fait atterrir en Arabie Saoudite. Le transporteur Fly Dubai a fait savoir dans une déclaration écrite que les raisons et les motivations liées à cet événement restent inconnues et font l'objet d'une enquête. Le gouvernement israélien affirme pour sa part que l'incident dans le vol de Fly Dubai vise à saper ses relations avec les Émirats arabes unis. Éric Plouffe, Radio-Canada, Montréal.
4: Et puis enfin, aux États-Unis, le secrétaire américain à la Défense, Pete Hegseth, va sabrer dans les effectifs de l'État-major de l'armée. Un poste sur 10 sera aboli. C'était les informations.

0: Ici Émilie Perrault. Toujours heureuse de vous accompagner en cette journée vérité-réconciliation. On vient de parler de suggestions avec Nicolas Dassin. Il y a un autre collaborateur qui est avec nous pour répondre à cette grande question existentielle. Mike C. Vienno, bonjour.
1: Bonjour, ça va bien?
0: Oui, qu'est-ce que tu réponds, toi, à la question « On lit quoi en littérature autochtone? »
1: En littérature autochtone, aujourd'hui, on va lire « Les Rouges pour la fin » de Mallory Y. Picard.
0: Chez Anne Norac.
1: Exactement.
0: Hâte de t'entendre à ce sujet-là. Également, aujourd'hui, arrive en librairie une biographie qui s'intitule « Tout au long de l'escalier ». On y raconte la vie de Paul Pichet qui est avec nous. Bonjour, Paul.
2: Bonjour.
0: J'ai appris plein d'affaires dans ce livre-là, entre autres en lien avec cette journée-là de vérité-réconciliation, ton lien avec les communautés autochtones. Déjà en 1972, tu
2: oui.
0: t'intéressais, toi, à la question linguistique dans un documentaire avec les
2: oui.
0: Mohawks.
2: Oui, tout à fait. Oui.
0: Et il y a toute une aventure avec Pierre Falardeau. Et là, oui. ça, on va y revenir, OK? Oui.
2: En autant que je ne sorte pas de site avec les manettes dans le dos. Là.
0: Ben, vous allez voir, il y aurait peut-être matière. Mais c'est assez fascinant. C'est la plume, sous la plume d'Alexandre Béliard qui a écrit ce livre-là. Merci beaucoup d'être avec nous, Paul Pichet.
2: Ça fait plaisir.
0: Puis on va se faire plaisir. On va écouter quelques chansons de Paul, évidemment. Et Sonia Sarfati, bonjour.
3: Bonjour, Émilie.
0: Qui, hier, était dans le lancement de ce livre Départ. Départ, c'est au pluriel. C'est un récit. Donc, on est dans un livre très personnel, Sonia.
3: Oui, tout à fait.
0: Alors, qui dit
3: et pour adultes.
0: Et pour adultes, oui, parce que tu as une grande carrière en littérature jeunesse
3: ouais.
0: aussi. Et quand on dit personnel, souvent on dit fébrile.
3: Oui.
0: Comment
3: c'est
0: tu te sens aujourd'hui?
3: Ben, j'ai pris un dernier café, j'aurais peut-être pas dû.
0: Bon, de toute façon, on a toute l'heure là, pour se remettre de ce café-là. Sonia, merci beaucoup d'être avec nous
3: ça
0: aujourd'hui.
3: Ça me fait plaisir.

0: il ne nous a pas menti, Paul Pichet. On t'accueille au son de cette chanson d'Andrea Bocelli. Qu'est-ce qu'elle te fait vivre, cette chanson-là, Paul?
1: Mon
0: c'est
1: Dieu.
0: Immédiat. C'est immédiat,
1: tes sortir, yeux. Elle fait sortir la momo dans moi, là, c'est clair. Moi, ce que c'est que c'est, ça me fait vivre? Écoute, à une certaine époque de ma vie, il a fallu que j'apprenne à pleurer. J'ai oublié de pleurer à un moment donné. À partir de 12 ans, j'ai complètement arrêté de pleurer. Comme ça. Jusqu'à 40 ans à peu près. Et en thérapie, à un moment donné, on m'expliquait qu'il fallait que je redécouvre mes peines puis que je sois capable de les vivre, tout ça.
0: Ça a une fonction, là, tu sais,
1: ouais,
0: dans la vie.
1: C'est ça. Et puis, à un moment donné, j'écoute cette chanson-là, puis ça,

0: je me suis mis à avoir les... Et là, ça j'avais perdu ma mère un an avant. Et là, en tout cas, ça m'a vraiment aidé. À chaque fois, je m'assoyais puis j'écoutais cette chanson-là. Et j'arrivais à pleurer, tu sais, de toutes mes tristesses. Et je trouve ça tellement beau, je l'écoute encore aujourd'hui.
1: Elle a encore magnifique. Cet effet-là.
0: Mais oui.
1: Bon, là, on va t'épargner un peu, là. Elle nous quitte, cette musique-là. Mais en même temps, je trouve ça puissant comme histoire parce que c'est aussi ce que tu fais vivre aux gens, Paul Piché, avec ton métier. D'ailleurs, là, j'en appelle aux auditeurs, aux éditrices, là, vous pouvez nous écrire quelle chanson de Paul Piché vous a marqué, de quel moment il a été la trame sonore dans vos vies, parce que c'est ça aussi le métier que tu fais. Et aujourd'hui, je le dis, arrive en librairie la biographie Paul Piché tout au long de l'escalier, écrite par Alexandre Béliard. Mais ça aurait pu aussi s'intituler Éloge de la lenteur, j'ai l'impression, ce livre-là. Dans une époque où tout s'accélère, Paul Piché, j'ai l'impression qu'il faudrait peut-être qu'on s'inspire de ton rapport au temps.
0: Je suis pas sûr qu'il se passerait plus grand-chose.
1: Ça se peut que l'émission de radio ne soit pas à la même heure tous les jours.
0: Exactement.
1: Mais il y a quand même de ça dans la façon... on apprend, par exemple, la façon dont les chansons arrivent dans ta vie. C'est un métier d'artisan, là, ce que tu fais, la façon dont tu crées.
0: Oui, mais oui et non. Dans le sens qu'un vrai artisan, pour moi, de la chanson, par exemple, c'est Michel Rivard. Okay. Lui, il s'assoit... Et à tous les jours, il travaille, il écrit. Et il est capable de pondre des œuvres, puis des hits, puis des chansons profondes. Tout. Alors, ça, c'est un vrai artisan pour moi. Gilles Vigneault aussi, évidemment, tout ça. Moi, c'est pas ça.
1: C'est quoi?
0: Honnêtement, ben moi, je compose toujours. Je suis toujours en train d'écrire dans ma tête, de la musique ou des paroles, tout ça. Mais je m'assois pas pour le faire. Donc, je marche, je prends des marches dans le bois ou même à Montréal, tout ça, le soir. Et des fois, j'ai deux mots et ça peut prendre... Je suis en train, en ce moment, de travailler une chanson depuis 25 ans que j'ai cette chanson-là, sur laquelle je travaille. Je pourrais même t'en chanter un bout. Je peux-tu faire ça? Ben oui, elle est même pas inscrite dans ça. Vous n'aurez même pas besoin de payer de droit d'auteur.
1: Je suis curieuse.
0: J'aurais aimé l'hiver, jusqu'à l'hiver de mes jours, j'aurais cherché mon chemin dans sa main de velours, et dans mon cœur une fleur endormie, qui n'a peur ni des heures, ni des jours, ni des nuits, elle s'habille de mes rêves. Je l'aborde dans mon lit, dans son lit, excuse-moi, doucement sous la neige. En parlant d'une fleur sous la neige, tu sais.
1: Donc, depuis 25 ans.
0: Ouais, je travaille ça depuis 25 ans et je l'ai fait évoluer. Puis là, j'ai un deuxième couplet qui est commencé. Et là, justement, j'essayais de travailler là-dessus un peu cet été. Mais là, c'était l'été, ça marche pas. Fait que mais là, je me suis dit, OK, je vais sûrement la faire avancer deux, trois phrases ou deux, trois mots cet automne.
1: C'est fascinant. Et on retrouve de ça aussi dans cette biographie-là parce qu'on revient sur des chansons que tout le monde connaît. Puis là, on est dans le thème de l'hiver. Je vais t'amener vers le printemps. Là, on dirait que le chemin est direct, mais bon, évidemment, heureux d'un printemps.
0: Oui.
1: J'ai envie qu'on fasse l'exercice de l'analyse du texte, OK? Donc, on va en écouter un extrait, puis après, je veux que tu nous racontes à quel moment de ta vie certaines phrases sont arrivées.
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1: Heureux d'un printemps. D'abord, là, on comprend que les saisons t'inspirent, Paul Piché.
2: Ah, ben sûrement, oui. Mais les premières paroles qui me sont venues de cette chanson-là, c'est « Avrari, varari, didi, didi, didi. »
1: D'abord?
2: Ça a commencé par ça. mais j'avais ça, j'avais cette mélodie-là et tout. Puis, écoute, je me souviens de composer dans un premier temps, là, « Heureux d'un printemps qui me chauffe la couenne, triste d'avoir manqué encore un hiver. » Ça a été la première phrase. Et là, j'étais en auto, j'ai stationné l'auto, puis j'ai écrit ça, puis je me suis dit, bon, et là, ça m'a pris 4-5 ans pour le reste. Mais donc
1: il y a des bouts de phrases, par
2: oui,
1: exemple.
2: Oui.
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1: Oui, ça, c'est venu quand j'étais archéologue à la baie de James.
0: Oui, parce que ça aussi, c'est dans le livre.
1: C'est ça. C'est...
0: Quand il était archéologue à la baie de James.
1: Oui, j'étais archéologue depuis un bon bout de temps. Là, je travaillais comme archéologue. Et donc là, j'étais à la baie de James, archéologue, et j'étais assis sur le bord de mon trou. D'archéologue. Puis là, je me creuse la tête. Je trouvais ça comique de dire ça. Et puis, mais là, tout le reste est venu. Mais à la toute fin, je dis, ah, faut que je m'en retourne dans mon trou, creuser ma peine. Mais je travaillais à sa construction rendue là, mais c'est comme 2-3 ans après.
0: Donc
1: là,
0: on n'est plus dans le même trou. Là.
1: Non, là, plus dans le même trou.
0: Mais ça va dans la même chanson.
1: Dans la chanson, ça marche ensemble, ça se suit. Mais c'est comme ça que j'écris, tu sais.
0: C'est là où moi, j'avais l'image de l'artisan, c'est sur la durée. Mais oui. Je comprends ton idée où tu as l'impression que l'artisan, c'est celui qui est peut-être plus discipliné,
1: oui,
0: qui est là
1: c'est
0: tous
1: ça.
0: Les jours.
1: Exactement.
0: Alors que
1: Exactement.
0: Là, on est peut-être plus dans la figure de l'artiste,
1: oui.
0: Alors.
1: Oui, de là. Des fois, en tout cas, j'ai pas le syndrome de l'imposteur non. du tout. Mais en même temps, il y a quelque chose en moi qui... c'est aussi important pour moi de faire un sentier dans le bois ouais. que de composer une chanson. Là, tu sais.
0: Ce que j'ai appris aussi dans cette biographie-là, c'est que tu arrives à la chanson comme militant. À la base, ton ouais. désir, c'était pas tant artistique que... de porter un message à travers la chanson.
1: Absolument, c'est comme ça que j'ai commencé à chanter. Ben, c'est-à-dire, ben, c'est ce que je me faisais croire un peu,
0: okay.
1: en réalité. mais en même temps, je rêvais quand même à ça, de chanter. Mm-hmm. J'aimais ça chanter, puis j'ai aimé la musique puis la chanson. Dès le départ, j'ai été inspiré par toutes sortes de grands artistes, là, Vigneault, mm-hmm. Brel, Simon and Garfunkel, puis James Taylor, puis tout le monde, tu sais, m'a inspiré. Beethoven aussi. Puis j'étais inspiré par la musique et tout, mais je veux dire, il reste que, bon, j'ai commencé à chanter plus sérieusement en disant, les chansons que je compose, je pourrais faire ça, aider une cause, une grève à quelque part, mm-hmm. aller chanter pour une clinique médicale qui s'ouvre dans un quartier populaire ou pour les garderies ou je sais plus.
0: Moi, toutes les causes étaient là.
1: Ouais, c'était ma façon d'aller chanter puis aider une soirée à quelque part. Va. Et puis, donc, c'est comme ça que ça a commencé, tu sais. Et puis, jusqu'à ce que Robert Léger...
0: Oui, c'est ça. Disque que c'est quand même pas mal bon, puis que ça vaudrait peut-être la peine d'en faire un disque, là.
1: Exactement.
0: Puis, d'ailleurs, Robert Léger, dans le livre à la page 157, il raconte que tu avais une méfiance un peu envers le show business. Comme si tu avais peur, quoi, de vendre ton âme.
1: C'est ça.
0: En
1: allant c'est
0: plus
1: là
0: loin.
1: Que tout le petit mensonge intérieur, il était là, c'est que, au fond, j'osais pas tant que ça rêver d'être capable de vivre de ça, finalement. Ouais. Parce qu'on est très chanceux, les artistes. Mmh. Ceux qui arrivent à gagner leur vie en faisant de la musique, là, on est chanceux. Et donc, ce que je répondais à Robert, il disait, ouais, je sais pas, je trouve ça commercial de faire un disque. C'était complètement ridicule. Et puis, c'était comme...
0: Mais en même temps, c'est que la façon dont c'est exprimé, en tout cas, comment je l'ai compris en lisant les mots d'Alexandre Béliard, c'est comme si devenir un privilégié, ça pouvait aussi t'éloigner de ton militantisme,
1: je devenais comme un bourgeois, là, c'est comme ça. Là. Mais non, mais de toute façon, Robert... m'a fait comprendre vite fait. Ouais, mais là, tes causes, là. Si tu fais un disque, là, ça va peut-être toutes les aider, tes causes, là. Ah ouais, OK. Fait que là, on a commencé. Mais là, moi, au début, là, j'étais pas un musicien, là, vraiment. Là, je jouais de la guitare, là. Tu sais, je grattais de la guitare, puis je composais des tunes, ça a l'air pas pire. Mais, tu sais, la musique en tant que telle, puis, tu sais, jouais avec. Tu sais, je me souviens quand il me proposait de faire un disque, là, après ça, je me suis mis à écouter des disques, vous dire comment c'est fait. Ah oui, là, j'écoutais la batterie, c'est ça. Ah, OK, là, ils font. Mais je veux dire, je reconnaissais même pas la basse, là. Dans... Tu sais, fait que je connaissais pas ça. Fait que là, moi, quand j'ai fait mon premier disque, là, je l'ai découvert comme tout le monde l'a découvert. C'est-à-dire que là, moi, j'étais allé là, ils m'ont tenu. Ah ouais, tu sais.
0: On a habillé tes chansons.
1: Ouais, exactement. C'est Robert musiciens. Qui l'a fait. Mm-hmm. C'est lui qui a réalisé l'album avec le talent des Réal Desrosiers et tout le monde, Pierre Bertrand, puis tous ses amis, Serge Fiori, puis toutes sortes de monde. Moi, j'étais le grand chanceux d'être entouré de tous ces... Et là, on a fait un premier disque. Moi, je veux dire, quand j'écoutais ça en studio, j'étais renversé. J'étais là, waouh, c'est bien bon, ça. T'sais.
0: Mais parmi les musiciens qui t'ont impressionné, il y a Alain Lamontagne, Harmonica Podoritmi. On va aller écouter un extrait de « Il n'y a pas grand-chose dans le ciel à soir ».

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1: Parle-moi de l'apport d'Alain Lamontagne sur cette chanson-là.
2: Ben c'est lui, le gars, il tient ça.
1: Ouais.
2: Et puis lui, c'est incroyable, parce que justement, pour moi, c'est un artiste, c'est un des grands artistes du Québec. Et moi, je l'ai vu, ben, c'est ceux qui ont eu la chance de le voir... Ils vont te le dire, c'est extraordinaire ce que tu as. Moi, j'étais à Cuba à un moment donné avec lui, il y a très, très longtemps, avant même qu'il y ait du tourisme, on est allé participer à un festival de chansons. Et là, lui, là, à un moment donné, il s'y met à jouer devant des Cubains, là, tu sais, des... Et là, eux autres, là, ils ont embarqué, puis ils se sont mis à danser, puis ils capotaient. Là. Lui, là, c'est universel, son affaire. N'importe où dans le monde, il va renverser le monde sur le dos. Fait que, tu sais, c'est un grand artiste. Fait que là, lui, cette chanson-là, OK, moi, j'avais du fun avec ça, mais là, lui, il a donné son oomph, comme on dit, là.
1: Oui,
2: c'est ça.
1: Là, sa marque, elle est là dans cette chanson-là. Des discussions que tu as eues beaucoup avec Robert Léger, des discussions un peu philosophiques, mais j'ai envie qu'on se pose la question, c'est quoi le pouvoir d'une chanson, Paul Piché?
2: Ah mon Dieu, ben moi je pense que c'est les artistes en général, au fond, que ce soit chanteur, musicien, cinéaste, romancier, peu importe, peintre, je pense que faut nommer nos émotions. Et ça, ça a l'air de rien, mais nommer ses émotions, tu sais, on peut payer très cher un psychologue pour essayer d'arriver à nommer une émotion, c'est pas évident, là. Mais quand on écoute une musique, on se reconnaît. Donc, quand un artiste arrive à nommer sa vérité, là, on est tous un peu, on est touché, on se reconnaît. Donc, c'est ça, c'est à ça que ça sert, c'est tout, c'est juste ça. Et puis, évidemment, moi, tu sais, c'est ce que j'ai fait, là. Mais évidemment, j'ai nommé toutes mes émotions. Dans les émotions dans ma vie, moi, il y a la vie, l'amour, la mort, peu importe, tout ça compte. Mais il y a aussi la solidarité, c'est quelque chose qui m'émeut. Alors, j'ai nommé ça, moi aussi, en fait. Alors, quand j'ai réussi à nommer cette émotion-là, ben ça solidarise encore un peu plus le monde.
1: Puis on le vit en spectacle, dans ces moments-là de communion. Il y a des gens qui nous écrivent, Stéphanie de Québec, la chanson « Avec l'amour ». Sur l'album « L'escalier de Paul », elle dit « J'avais présenté un exposé dans un cours en littérature québécoise il y a plus de 30 ans au cégep. Elle avait parlé de ce texte-là. » Elle dit « Déjà, il mettait la table sur la nécessité de pleurer pour vider son trop-plein. »
2: Oui,
1: c'était nommé dans cette chanson-là. Monique Simard qui nous écrit la chanson « La vie ». Est magnifique. Cette chanson me fait le même effet que la chanson d'Andrea Bocelli pour, pour Paul Piché. Évidemment, les gens vont nous parler de l'escalier. Hein?
2: Ben oui.
1: Tu le sais.
2: Ben oui.
1: Ça fait partie de ta vie
2: absolument,
1: maintenant.
2: Ben
1: d'ailleurs, oui. c'est le titre de la biographie, Tout au long de l'escalier. Tu disais que ça a pris. Ça fait 25 ans que tu travailles sur une chanson. L'escalier, c'est combien de temps pour écrire un texte?
2: Ah, ça avait été 4-5 ans à peu près.
1: Quelque chose qui t'a habité pendant.
2: 4-5 ans. C'est-à-dire que j'ai eu une première inspiration. Telle qu'écrite dans la chanson, juste avant de fermer la porte, là, me demande, j'oublie quelque chose. Et puis, tout simplement, puis là, je me rends compte que j'oublie rien. C'est en dedans de moi là, qu'il y a un vide. Puis, c'est ça, je me sentais seul, tu sais. Puis, j'ai peut-être eu cette image-là. Je me sentais seul comme la rivière dans le nord chez nous. Quand les enfants, on jouait beaucoup autour de la petite rivière, là, puis je me demandais justement, quand les enfants sont tous partis, là, comment qu'elle se sent, la rivière, tu sais. Et puis je me sentais seul comme une rivière abandonnée par des enfants, tu sais, c'était ça. Donc, j'ai eu cette image-là, fait que là, ben, je l'ai écrit après. Mais tu sais, je me souviens parfaitement du moment où c'est arrivé. J'étais sur la rue Atatecan, d'ailleurs, je descendais un escalier intérieur, là, au coin de René Lévesque, Atatecan. Et puis là, je descendais un escalier, puis je m'en allais chez Jean-Pierre Lefebvre pour... le cinéaste, Jean-Pierre Lefebvre, parce qu'il m'avait demandé de travailler avec Pierre Huet. On s'est mis ensemble pour composer une chanson pour son film qui s'appelait « Avoir 16 ans ». Et lui, il m'avait donné le titre, possiblement. Il dit, ben écoute, il dit, si tu peux dire à un moment donné, j'aurai jamais 18 ans,

0: spécrit ça dans une chanson. Fait que là, on a fait une chanson qui s'appelle « J'aurai jamais 18 ans ». Puis en tout cas, fait que, c'est...
1: Et tout ça, donc, à ce moment-là, il y avait aussi la naissance de l'escalier. Il y a Annie qui nous écrit, c'est ma chanson préférée. C'était la chanson préférée de ma défunte mère. Je l'ai souvent vue pleurer en l'écoutant. Cette chanson m'émeut à chaque écoute. Mais là, c'est un avertissement, Annie. Là, on va aller en écouter un extrait. Puis en plus, c'est chanté avec une chorale. Il me semble qu'on vient décupler l'émotion. On en écoute un extrait.
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0: aussi la chanson préférée de Geneviève Damos, Claude Marié aussi de Gatineau. Comment on se sent quand on est appuyé par un cœur comme ça?
1: Ah mon Dieu, mais là, j'écoutais ça, je trouvais ça beau, là. Ah mon Dieu, j'aime ça.
0: Mais pour quelqu'un qui aime la solidarité, là, ah, ça ben doit être l'exemple ultime de...
1: Bien dit, c'est tellement ça. Puis justement, il y a un autre, en ce moment, je travaille avec mon ami Claude Castonguay, un des musiciens que vous allez croiser souvent dans les titres de compositeurs avec moi. On compose des musiques. Puis là, justement, il y avait une des mélodies. Puis là, je l'ai appelé l'autre fois, justement, je disais, ah, tu vois, je la vois un peu chantée par une chorale d'enfants, peut-être. En tout cas,
0: oui, on fait appel
1: on travaille.
0: Au cœur. Cette chanson-là, L'Escalier, si on va vers les influences de Paul Piché, par exemple, Clémence, La Vie de Factory.
1: Oui.
0: J'ai entendu Brel aussi là-dedans. C'est quoi les influences qui t'ont marqué?
1: Oh, tellement tout le monde. Mais tu sais, La Vie de Factory, là, je veux dire, c'est une des plus belles chansons, ça dit tout, cette chanson.
0: C'est un film, hein?
1: C'est un film.
0: On le voit.
1: C'est extraordinaire. Ah non, extraordinaire. C'est certain que Gilles Vigneault, comment je dirais, c'est sûr que c'est mon... Je ne sais même pas si je peux dire mentor, là, parce que c'est tellement plus que ça, je veux dire. Gilles Vigneault, moi, je trouve ça incroyable. C'est pour moi, c'est l'équivalent de Voltaire ou Shakespeare. C'est vraiment, pour à l'époque des Lumières, c'est ça, c'est Molière, Voltaire, peu importe. Mais moi, Vigneault, aujourd'hui, décrit parfaitement la situation mondiale. Dans le sens que ses préoccupations dans toutes ses chansons, c'est ce qui se passe, la mondialisation qu'on vit, le rapport entre toutes les différentes cultures qui sera... On retrouve tout ça dans Gilles Vigneault et il y a des clés puis des solutions là-dedans. Puis il y a vraiment... je pense que ça va rester longtemps là, une référence. Là. Pour moi, en tout cas, je nous trouve chanceux de juste être son contemporain. Là,
0: oui, parce que c'est ça, Voltaire, on peut moins lui jaser. Mais
1: exactement.
0: Gilles Vigneault, c'est quelqu'un qui a été
1: oui, puis encore
0: accessible.
1: Aujourd'hui, quand il fait des entrevues, là, à l'âge qu'il a, je dis, tabarouette, t'as l'impression de parler avec un gars de 30 ans. Là, il a un cerveau absolument incroyable.
0: Et il a été très généreux aussi de partager son savoir en faisant des ateliers avec les auteurs compositeurs de plein de générations. Je le rappelais, aujourd'hui, c'est la journée Vérité-Réconciliation, Paul Piché. Et en lisant cette biographie tout au long de L'Escalier, je te ramène à tes années de cégep, 1972. Donc, t'étudies, t'as la chance de faire un documentaire. Qu'est-ce qui t'intéresse à ce moment-là?
1: Ben, effectivement, j'avais déjà rencontré un ami à moi. J'ai rencontré un ami Innu, un cri de Matagami. Je l'avais rencontré à Montréal, je sais pas trop, en tout cas peu importe. Et puis c'est devenu un ami. Puis j'étais allé chez eux à Matagami. En tout cas, j'ai été sensibilisé vite

0: Ah oui, OK. Je veux dire, OK, on a dit à du monde, OK, on va vous installer là, vous allez être correct, ça, parfait. Mmh. Fait que là, on leur a donné un territoire, putain. Parfait. Et là, après ça, on a passé un pont. OK, on passe un pont. Chez vous. On va, excusez-nous, on va juste passer. Là, avec des sorties, on a pris tout le territoire. OK, non. Après ça, on a passé une ligne électrique. Excusez-nous, on va passer une ligne électrique aussi, là, chez vous. Fait que, OK. Puis là, après ça, ben, on a fait toute la canalisation, les canaux, la voie maritime. Ah, excusez-moi, vous aviez une belle grande plage ici où est-ce que toutes les nations venaient Mohawks se rencontraient. Là, ah, excusez-moi, on va vous couper ça. Fait que là, c'est comme si tu invites quelqu'un chez vous puis tu dis, OK, viens, tu vas rester ici dans cette chambre-là, mais
1: je pense
0: avec le temps, on va passer toutes les utilities, comme on dit, l'aération va passer là, puis la plomberie, puis tout ça, puis là, ben t'es resté dans... T'sais. Fait que là, quand on parle de réparation, là, on a beaucoup à faire en ce qui les concerne, tu comprends? Et là, peu importe, on les a vus fâchés souvent, ben moi, tu sais, je les comprends, là, tu sais. Fait que ça, c'était une chose. Fait que moi, je m'intéressais à ce moment-là, bon, c'était plus par rapport au langage.
1: Oui, c'est ça. Oui. À la langue, parce que, bon, ils parlent anglais, on leur a amené ça, mais c'est la perte de leur propre langue.
0: Oui.
1: Et là, ça nous amène tout ça vers Pierre Falardeau.
0: Ah, ben oui.
1: Un camarade.
0: C'était mon professeur.
1: Oui, c'est ça. Puis là, à un certain moment, vous vous sentiez investi d'une mission. Donc, tu retournes voir cet ami-là à Matagami. C'était quoi votre projet?
0: C'est parce que moi, j'avais vu, quand il faisait, là, il se préparait à faire la baie James. Mais il y avait aucun. Tu sais, il n'y avait aucune entente avec les cris là-bas. Il y avait vraiment... Ils se foutaient complètement d'eux autres. Fait que là, moi, j'avais vu qu'il avait construit un pont à Matagami quand j'étais allé voir mon ami Claude Otter, qui s'appelait. Claude Laloutre. Donc, j'avais vu, il y avait un pont qui était fait, mais la route n'était pas encore faite, mais il avait juste fait le pont, et la route était pour être là. Et là, c'était pour aller construire les barrages. Fait que là, on s'est dit, nous autres... Bon, si on fait sauter le pont, là, ça va retarder un petit peu, ça va leur donner la chance de négocier un petit peu. Fait que là, Pierre Falardeau, c'est un professeur, là, lui, là. C'est quelqu'un de sérieux, en tout cas. Et puis, là, on était une couple d'amis, là, trois, quatre de mes chums, puis Falardeau, tout ça. On a planifié vraiment d'aller faire sauter le pont,
1: Mais vous avez la bonne idée de demander l'opinion de ton ami.
0: Moi, je parle à mon ami, entre-temps. J'ai demandé à lui, ben, tu sais, qu'est-ce que t'en penses, ça? Ben, il dit, je vais en parler à ma gang, à mes sages. Puis là, on est allé là, on est allé explorer, puis là, avec Falardeau, on faisait de l'escalade en dessous du pont pour savoir où mettre les... parce que lui, il avait fait une petite étude pour savoir où mettre la dynamite pour faire tomber le pont. Peu importe. Puis là, pendant que ce temps-là, les autres exploraient autour la situation. Et là, finalement, on a un peu abandonné le projet parce qu'on se disait, ça va être la seule façon, c'est avec un minuteur. Puis là, ben, tu sais, il va peut-être avoir des travailleurs qui vont pas. On veut pas tuer personne. Fait que, tu sais. Et puis en même temps, ben là, mon ami Claude, il revient, il dit non, ils veulent pas. Et les sages, ils disent que c'est pas une bonne idée.
1: C'est le genre d'histoire que vous allez découvrir dans cette biographie tout au long de l'escalier. Il y a encore des gens qui nous écrivent. Il y a Nathalie Joannette qui dit qu'elle aimerait connaître l'histoire de l'écriture de la chanson À ma hauteur. Elle dit c'est une de mes préférées. C'est une chanson qu'on trouve sur l'album Le Voyage.
0: Ah, ben 1999. Oui. Ah, mais c'est drôle. C'est le fun. Ben, justement, ça, écoute, j'ai composé ça beaucoup au Café Souvenir. C'est curieux, c'est un café, là, c'est à rue Bernard, là. J'allais là souvent et je composais beaucoup cette chanson-là. Je sais pas qu'est-ce qui l'a vraiment inspiré, mais c'est certain que ça me ramenait beaucoup à... Peu importe la petitesse qu'on a, qu'on est, que la vie et tout ça, on peut être très, très grand aussi, là. T'sais, y a quelque chose de très grand dans... la générosité dans les... Tu sais, mais même si on se sent très petit, il y a quelque chose dans l'acceptation, peut-être, de sa petitesse ou de qui on est. C'est un peu à ça que je fais référence. Quand tu acceptes qui tu es, ta vérité, quand tu acceptes ta vérité, tu tombes dans une grandeur infinie, là, tu sais. Fait que c'est un peu ça, là.
1: Est-ce que... Quand on nous propose l'exercice comme ça d'une biographie, là, parce que tu dis tantôt, tu n'as pas le syndrome de l'imposteur pour l'artiste. Est-ce que tu avais un peu le syndrome de l'imposteur pour dire est-ce que ça vaut la peine qu'on ait raconté tout ça ou tu le savais qu'il y avait matière à raconter?
0: Ah ouais, non, je me suis même pas posé la question vraiment. Tu sais, je pensais même pas. Ben là, j'y pensais pas à ça. Ouais. Je pensais

0: Moi, je me dis, je vais écrire une biographie où je devrais écrire mes affaires. Non. Moi, je pensais pas à ça. On m'a approché. Et sur le coup, j'étais là, ah oui, ah oui. Tu sais, quand on commençait à me parler d'une biographie, j'étais là, ah oui, ah oui. C'était pas par syndrome de l'imposteur, c'était vraiment, ah ouais, est-ce que j'ai le goût de parler de ça? C'était plus ça, je pense. Et puis là, on m'a parlé d'Alexandre. Ah, Alexandre Béliard, ah ok, oui. Ah ben oui, avec Alexandre. Oui.
1: Là, okay. Il y a un souffle dans cette écriture-là. Puis en tout cas, au nombre de pages qu'il y a, je pense qu'il y avait des histoires à raconter. On est au-delà de 375 pages. Je vois plein de messages encore, Paul Piché. Marie-Ève de Montréal qui nous écrit, c'est un artiste qui m'a littéralement fait aimer la musique québécoise. Plusieurs de ses chansons me touchent, me bouleversent. Elle dit merci pour les émotions vécues lors du référendum de 95. Je suis interpellée et plus politisée grâce à ces événements-là que j'ai vécu à l'âge de 18 ans. Donc, elle avait 18 ans à l'âge du référendum. Il y a Hélène de Québec qui dit que sa chanson de Paul Piché, c'est Tigalo. C'est associé à la naissance de son fils, qui a 37 ans, juste d'y penser. Elle dit, les larmes montent aux yeux. Et Anne, en terminant, qui dit que elle a mis une phrase dans son application pour le doctorat en psychologie. Elle a écrit la phrase, pour aider le monde, il faut savoir être aimé.
0: Ah, c'est beau.
1: Merci beaucoup à tous ces gens qui prennent la peine de nous écrire. Merci, Paul Piché. J'invite les gens donc à lire Tout au long de l'escalier d'Alexandre Béliard. C'est paru donc chez Libre Expression. Et il y a encore, ces chansons-là sont encore en vie, en spectacle.
0: Ben
1: tu continues donc le 3 octobre au Théâtre Manuvie à Brossard, ensuite à Laval, l'Assomption. Merci beaucoup, Paul Piché. Et on se fait plaisir en se laissant sur la chanson Sur ma peau.

0: sur ma peau, Paul Piché, il y a Sonia Sarfati qui est avec nous, qui nous a fait une petite confidence maintenant que Paul a quitté le studio. Peut-être qu'elle était gênée de le dire devant lui. Mais Paul Piché, il t'a accompagné de quelle façon à ton arrivée au Québec, Sonia?
1: Écoute, j'avais 10 ans, j'arrivais de Toulouse. Alors, quand je parlais, je chantais en parlant. j'essayais d'apprendre le français d'ici en écoutant et en imitant Paul Piché et Beaudommage.
0: C'est ce qui t'a permis donc de passer
1: de m'intégrer.
0: Oui, de t'intégrer dans la culture québécoise. Hier, à la même heure, on avait un fan club au sujet du poète Mahmoud Darwish. On a reçu ce très beau message de Jennifer Tremblay de Québec qui dit « Merci pour ce moment d'espoir et de partage d'une culture qui m'est tout à fait inconnue. Je suis devenue émue aux larmes en entendant Mustapha Fahmy réciter le dernier poème en arabe. Je n'y connais que dalle en arabe et pourtant cette musicalité, cette douceur et la passion ressentie a fait couler plusieurs larmes sur mes joues. » Si vous avez manqué ce moment-là, vous pouvez aller rattraper sur Radio-Canada Audio. C'était hier.
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0: 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Et aujourd'hui, en cette journée Vérité et Réconciliation, on a demandé à nos collaborateurs de nous aiguiller vers des littératures autochtones. Et Mike Seviano est de retour avec nous. Bonjour, Mike.
4: Allô, comment vas-tu?
0: Ça va bien, et toi?
4: Ça va très bien.
0: Donc, dans ta vie de libraire, t'en vois passer beaucoup des livres, évidemment. Oui. Qu'est-ce que t'as choisi quand on t'a donné ce mandat-là?
4: Aujourd'hui, j'ai pris Les Rouges pour la fin de Mallory Y. Picard aux éditions Anorak. C'est un recueil de fiction, d'autofiction qui essaie de faire l'hommage de la mamie, mais en même temps en allant chercher toutes les strates du passé de la... Mais de l'autrice.
0: De l'autrice.
4: Oui.
0: Les Rouges pour la fin, donc on est dans les Smarties.
4: Exactement, okay. Mais c'est parce que sa mamie lui refilait des fois des Smarties dans le fond de la main, puis elle lui disait toujours, tu gardes Les Rouges pour la fin. Mais en même temps, il y a toute une allégorie. Ces Smarties-là, c'est tout le leg. C'est vraiment tout l'héritage de la mamie. Et il y a tout un rituel qui se crée dans la remise de ces objets du passé et du présent en même temps.
0: Et comment ça se manifeste dans son écriture?
4: C'est une écriture extrêmement éclatée. C'est une artiste multidisciplinaire. Mm-hmm. Elle se dit une artiste non disciplinée. En fait, c'est ça. Elle se dit comme ça. C'est littéralement ça. Et on le sent, c'est éclaté. Et donc, elle fait appel à la langue de la mamie, à la langue autochtone. Mais il y a également un français extrêmement actuel, éclaté, que certains pourraient dire vulgaire. Moi, je dirais beaucoup plus franc, beaucoup plus un cri. Qui se promène tout au long du livre et qui mêle justement la recherche de ce lien avec l'identité autochtone et en même temps sa quotidienneté très présente dans Schlager Maisonneuve.
0: OK.
4: Oui.
0: Donc on est vraiment dans
4: l'urbanité et vraiment dans la tradition.
0: Puis comment, tu sais, quand tu dis que ça peut aller jusqu'à la vulgarité, ça sonne comment, là?
4: Je me permets un extrait.
0: Mais j'aimerais ça l'entendre.
4: Je me permets un extrait, tu vois, on n'est pas dans la vulgarité, mais dans le ton, tu vois,
0: oui,
4: ça
0: sonne. Okay, ouais.
4: Avec pas de canot, avec pas de tambour, avec pas de forêt, avec pas de perlage, avec pas de rituel, avec pas de clan, avec pas de langue, avec pas de terre sur la réserve. A jamais mis de plumes, mamie, à part dans son regard et sur ses caresses, des plumes dans ses caresses. Tu vois, ça tape, c'est violent au niveau de l'affirmation et ça vient glisser et ça revient toujours à la mamie. Puis on a toujours en tête le leitmotiv des Smarties qui reviennent dans la main.
0: Donc tout ça, et on dirait que j'ai envie de le voir en performance.
4: Ben exactement, et en performance, ça donne quelque chose de différent parce que j'ai vu des extraits, j'ai pas eu la chance de voir le spectacle, mais il y a tout le récit qui est là avec un musicien, c'est très punk.
0: Okay.
4: Donc il y a sur scène, je le vois, il y a des cris, elle s'exprime, elle se déplace, elle se roule au sol, il y a vraiment tout le corps qui exulte, qui a besoin de crier cette violence, mais en même temps l'oubli du passé et la quête d'identité. Elle fait une recherche de ce qu'elle a été, de ce qu'elle a oublié et de ce que ses ancêtres peuvent lui ramener dans un contexte actuel qui fait que elle se cherche un peu et dans la ville et dans le passé traditionnel.
0: Oui, donc ce questionnement-là du déracinement, je vois un autre extrait là, que tu citais à la page 63. Je ne sais pas si tu peux nous lire.
4: Oui, page 63. Puis, oui, effectivement, c'est clairement le texte. Bon. Mais ne nous rencontrons-nous vraiment que lors d'un face-à-face avec ce qui fait obstacle à la rencontre. J'ai mal aux étoiles que je me suis inventées. Et tout le long de ce long texte qui est en cris, en pleurs et beaucoup en douceur. Il y a beaucoup de douceur.

0: précurseurs, il y a ce constat qu'il y a peut-être dans ce ciel-là beaucoup d'étoiles. Et on en parlait avec Paul Pichet tantôt, ouais. qui ont été données, qui ont été offertes, mais qui s'éteignent peu à peu. Je pense que quelque part, elle ne veut pas que les lumières, ces étoiles-là s'éteignent, mais elle aimerait que ce soit ses vraies propres étoiles qu'elle peut allumer.
1: Et donc, c'est ce qu'on sent à travers sa poésie. Je rappelle le titre, Les Rouges pour la fin. Mallory Y. Picard, c'est aux éditions Anénorak, c'est paru l'an dernier. Comme libraire, là, est-ce que tu le sens, la vitalité de la littérature autochtone?
0: Oui, c'est fou, énormément. Je dirais depuis 5 ans, là, c'est incroyable. Les gens sont intéressés, les gens sont curieux, les gens veulent découvrir la langue, l'identité, veulent entendre des histoires différentes et des façons de raconter différentes.
1: Oui, c'est ça, dans la forme aussi.
0: Dans la forme également.
1: Dans l'oralité.
0: L'oralité, beaucoup d'oralité dans ce recueil-là, mais c'est très présent. Les gens veulent découvrir vraiment, prendre,
1: Je vois, il y a plein de gens qui nous écrivent via la bulle de conversation. Je vais prendre le temps d'en nommer quelques-uns. Caroline Vignon et sa fille de 12 ans, Naomi, elles sont de Varennes. Elle dit, nous, on est très fans de Niche, la série littérature jeunesse.
0: Oui, exactement.
1: Isabelle Picard.
0: Exactement.
1: Tu vois passer ça toi aussi. Hein?
0: Énormément, énormément. C'est très bien fait.
1: Il y a Paulette Caméran aussi, toujours dans Isabelle Picard. Elle dit, le livre audio des glaçons comme du verre. Un récit très touchant d'une famille autochtone décimée. Elle dit, les conséquences sur chacun de la façon dont elle a raconté les conséquences sur la vie de chacun des membres. Il y a Julie Desrochers de l'Assomption qui nous parle du peintre autochtone d'origine Cree, Kent Monkman. Elle a vu cette exposition-là au Musée des Beaux-Arts de Montréal. Elle a été subjuguée.
0: Oui, récemment, c'était là. Puis c'est très particulier avec un genre d'appropriation de la modernité, mais en conservant vraiment toute la tradition. C'est très particulier comme œuvre picturale. Oui,
1: et tout à l'heure, il y a Nicolas Dawson qui nous proposait la version en français Full Metal Autochto-Queer de Joshua Whitehead, mais dans la version originale en anglais, la page couverture est de Kent Monkman. On ne peut pas ne pas reconnaître ce style-là qui est tellement particulier. Oui. Il y a Marc Perron de Sainte-Thérèse qui dit « Cashed In, ça m'a complètement chamboulé, ça m'a ouvert les yeux sur une musique, des langues que je ne connaissais pas. » Je prends la peine de vous le dire, la musique de Cashed In, elle est de retour sur les plateformes, donc si vous voulez l'écouter, faites-vous plaisir. Merci beaucoup, Max Seviano, pour cette recommandation lecture.

0: Gagner sa vie avec sa plume, c'est ce que fait ma prochaine invitée depuis une trentaine d'années. Elle a écrit des milliers d'articles pour le quotidien La Presse et pas moins d'une soixantaine de livres, dont le roman Comme une peau de chagrin, qui a remporté le prix du gouverneur général en littérature jeunesse. Sa Bible à elle, c'est le livre Écriture de Stephen King. Et on l'accueille au son de la chanson qui l'a fait danser, Sonia Sarfatti.
1: Et pleurer.
0: Et pleurer en même temps.
2: Ben oui.
0: Est-ce que tu as eu peur de ne pas survivre à l'écriture du livre que tu viens nous présenter aujourd'hui?
1: Oh là là. Ouais.
0: Ouais, hein?
1: Oui.
0: Il y a beaucoup d'émotions parce que c'est un livre qui est très personnel. Je vais prendre le temps de le présenter aux gens qui nous écoutent parce que ça fait partie de cette magnifique collection, la collection 3. C'est la collection qui est dirigée par Daniel Lorrain chez Québec Amérique. Vous avez lu le Marc Séguin avec Les Repentirs, Les Disgracieuses de Claudia La Rochelle, l'an dernier Bézoar de Pascal Monpetit. Et quand on publie dans cette collection-là, il faut accepter la condition. Ce sont trois récits inspirés de moments marquants dans la vie de leur auteur. Alors là, quand on accepte de faire ça... D'abord, ça fait longtemps que Daniel Lorrain t'avait approché, Sonia.
1: Eh là là, oui, elle me talonnait depuis des années. Et j'arrivais pas. Et je savais que ça serait un livre très important pour moi parce que c'est mon premier texte plus littéraire.
0: C'est ça, personnel.
1: Pour adulte aussi. Et donc, je voulais faire les choses bien. Et autant, j'ai un aspect créatif et tout ça, mais... Ah, autant je suis cartésienne, j'ai besoin d'une structure et j'avais besoin d'un thème qui était clair. Je l'avais pas. Je pataugeais à droite à gauche et tout à coup, ben, la vie a été dure avec moi pendant 3 ans.
0: Alors, on parle du décès de tes parents. Donc, dans ce livre-là, tu reviens sur la mort de ta mère, de ton père, et aussi sur un enfant qui choisit de faire une transition de genre. Donc,
1: partant à Londres.
0: Tout en partant. Donc, les départs, il y en a plein.
1: Oui.
0: Et pour le contexte, je veux juste le rappeler, on parlait tout à l'heure du fait que tu as appris le français à travers le français québécois. Mais donc, tu es l'aînée d'une famille de 3 enfants, Sonia Sarfatti, tu es née à Toulouse.

0: de l'union entre ton père qui était d'origine tunisienne, ta mère d'origine italienne. Vous avez immigré donc au Canada quand tu avais 10 ans. Et dans ce livre-là, ce que tu vas aborder, c'est la pudeur des relations familiales, des non-dits avec ta mère, avec ton père, avec cet enfant aussi. Toi qui gagnes ta vie avec les mots, là, est-ce qu'il y a un paradoxe de te rendre compte que la communication a été parfois aussi difficile?
1: Sais-tu, je pense que c'est pour ça que je fais ce métier-là. Justement parce que je me suis longtemps pas senti la liberté de partager. Il y avait tellement de barrières partout. Et j'avais besoin de mettre des mots sur les choses. Et je pense que c'est vraiment pour ça que j'ai fait la carrière que je fais en écrivant.
0: Et toute jeune, tu le racontes, la machine à dactylo à l'âge de 12 ans, là, ça a été libérateur pour toi.
1: C'est
0: là.
1: Vraiment, ça c'est le plus beau cadeau que mes parents m'ont fait là, à Noël. Je me suis dit, ben là j'ai une machine à écrire, je peux écrire un vrai livre. Et encore une fois, la cartésienne, je vais écrire 10 pages chaque mois. Et au bout d'un an, j'avais un manuscrit de 120 pages. Je l'ai toujours. C'est tellement mauvais. Mais c'était le défi, c'était de se rendre au bout.
0: Mais oui.
1: Et je pense que souvent, les gens me demandent comment on fait pour être écrivain et tout ça. C'est la persévérance. C'est la discipline.
0: Mais c'est le travail d'artisan là, dont parlait Paul Piché un peu plus
1: exactement.
0: Tôt. C'est ça, c'est de se présenter.
1: Ouais.
0: Tu dis que c'est tellement mauvais, mais en même temps, c'est tellement précieux d'avoir gardé ça.
1: Ah, c'est... Oui. C'est... L'encre est toute délavée, les pages sont jaunes. Je le montre quand je vais dans les écoles, je le montre aux enfants. Là, voilà.
0: Donc, c'est important de garder ces traces-là.
1: Oui.
0: Donc, dans ce livre, tu reviens par exemple, des fois sur des commentaires cassants que ta mère a pu avoir à ton sujet, sur ton apparence physique. Et c'est pas un règlement de compte avec ta famille,
1: non.
0: Sonia. J'ai l'impression que c'est presque plus un règlement de compte avec ton narratif. C'est comme si tu revenais sur des histoires que tu t'es racontées toute ta vie. Et là, tout à coup, c'est comme s'il y a une autre vision. L'histoire de la balance, par exemple. Est-ce qu'on peut parler de ça?
1: Oh, ben oui, pendant des années, j'ai dit, ouais, moi... 11 ans, je crois. À 11 ans, à Noël, j'ai eu une balance. Et je mettais ça sur le dos de ma mère, parce que bon, j'ai toujours eu des problèmes avec mon poids, mon image corporelle
0: et tout
1: ça.
0: Donc toi, tu disais toujours, mais quelle malveillance de la part d'un parent d'offrir une balance à un enfant.
1: Et finalement, en réfléchissant, je me suis dit, en revenant sur mon passé, je me suis dit, mais c'est peut-être moi qui l'ai demandé. La balance. Ce livre-là, ça m'a aidé à comprendre énormément de choses. Ça a été une psychothérapie, je l'écris même, je pense, quelque part.
0: Mais il y a l'histoire du marathon, par exemple. Tu sais, quand tu dis que tu as eu ce côté-là très cartésienne, et où un jour tu te lances dans cette aventure-là du marathon, et tu n'as jamais osé demander à ce que quelqu'un vienne t'accueillir.
1: Non, c'est ça. Et ma mère n'a jamais... Il n'est pas venu me voir alors qu'elle avait envie de me voir.
0: Donc toi, toute ta vie, tu gardes ce souvenir-là de je finis un marathon, il n'y a personne qui m'accueille, mais en même temps, j'ai demandé à personne de venir.
1: Exactement. Et ma mère, de notre côté, quand on a vidé la maison de mes parents avec mes frères, j'ai trouvé la photo d'arrivée du marathon. Je pensais que je l'avais perdue. Et ma mère et mon frère Eric, qui était très proche de mes parents, me dit « Ah, maman, c'était un de ses grands regrets dans la vie de ne pas être venue t'accompagner. » Alors, c'est tous ces rendez-vous manqués dont il est question. Mais je suis chanceuse quelque part quand mon père est parti, bon, déclin cognitif et tout ça, mais crise cardiaque, et puis il n'était plus là. Ma mère, elle a été malade, elle a eu un cancer, et j'ai pu l'accompagner pendant les deux derniers mois de sa vie. On a pu enfin parler.
0: Rattraper ces silences-là, mettre des mots. Et même après son décès, il y a encore des choses que tu apprenais, par exemple, cette histoire-là sur le marathon.
1: Ouais.
0: C'est touchant aussi de voir dans le chapitre que tu consacres à ton père, l'exercice autobiographique qu'il a fait lui aussi. Il a rempli un carnet où il se met à répondre à des questions-là. Ça te permet aussi de te reconnaître un peu à travers lui?
1: Ben oui, mais autant mon père que ma mère, et j'étais à peu près pas au courant de ça, mais tous les deux écrivaient. Ma mère écrivait des poèmes. Elle appelait ça mes petites rimettes. Elle en a même publié dans le Bel Âge. Elle était très, très fière de ça. Mon père a tenu des journaux, mais qui tenait plus d'agenda, mais j'ai une boîte, l'année de ma naissance, j'ai ça dans les carnets de mon père avec naissance de Sonia et puis des choses comme ça. Donc, il écrivait de son côté, mais ils s'en sont jamais vantés, ils m'en ont jamais vraiment parlé. Donc,
0: ça, c'est un exercice aussi de tomber là-dessus, ouais. De voir comment il s'exprime, son rapport à l'ouvrage.
1: C'est ça, à un moment donné, dans « Qu'est-ce que vous voudriez voir écrit sur votre tombe ?» Et il écrit « Il aimait l'ouvrage bien fait ». Et c'est tellement lui. À 80 ans, il était là à ratisser son driveway.
0: Mais c'est aussi la journaliste qui travaille enceinte jusqu'au cou, là. Il y a ça aussi, là.
1: Ben oui. Non, mais, et c'est ça. Et ça a été la chose que j'ai comprise à travers ce livre-là, parce que je voulais comprendre mes parents, me comprendre. Accepter les choses, c'est une chose, mais les comprendre, c'est super important. Et j'ai compris que finalement, j'étais mon père et ma mère. Et que ça venait expliquer ce qui s'est passé avec Louvre, mon enfant non-binaire.
0: Parce que c'est ça, il y a ce troisième chapitre-là. Ouais. Tes parents, ils sont décédés. Alors, il y a quand même ça. Des fois, c'est plus facile d'écrire quand les gens sont plus là. Cet enfant-là, il est vivant. Elle n'est pas nommée dans l'histoire.
1: Mais je nomme personne. Non, c'est ça. Des initiales.
0: Mais reste que l'histoire, elle devient quand même publique. C'est quoi le combat qu'il y a à l'intérieur entre l'écrivaine et la mère? Parce que j'imagine que la mère veut protéger.
1: Tout à fait. Et la mère a confié le manuscrit à l'enfant pour avoir des commentaires en lui disant « Tu ne peux pas dire que j'ai tort, parce que c'est comme ça que je l'ai vécu. Mais tu peux m'expliquer, tu peux... » Et régulièrement, Louve est arrivée en me disant « Ça, je l'ai dit à toi. Ici, tu m'exposes trop. » Alors, je me suis pas censurée, j'ai reformulé. On a fait des allers-retours avec le texte et ça nous a rapprochés énormément.
0: Est-ce que c'est celui-là qui te rend le plus émotive?
1: Non, tous.
0: L'ensemble de l'œuvre.
1: L'ensemble, c'est mais c'est celui qui me rend le plus heureuse.
0: C'est vrai? Fait.
1: Ouais, parce que je pense que j'ai pu réparer des choses. De notre vivant.
2: Ouais. On est vraiment pas dans le règlement de compte, on est totalement dans la mise au point.
0: Oui, c'est ça. Puis en même temps, dans ce livre, dans ce chapitre-là, tu t'exposes parce que tu parles de tes réactions à toi.
1: Oui, et je trouvais ça important, tu vois. Je trouvais qu'en écrivant le texte comme ça, je me remettais un peu dans la position de comme une peau de chagrin, qui est un roman qui parle d'anorexie, et dans lequel... L'anorexie est vue à travers les yeux de la meilleure amie. Et je trouvais que ça donnait un portrait qu'on voyait moins. Et là, la transidentité, de voir ça à travers les yeux d'une mère, je pense pas qu'on l'ait souvent vu. Donc, peut-être que je peux faire œuvre utile avec ce texte-là.
0: De cette façon-là, mais ce que j'entends, effectivement, c'est beau, en fait, la joie de le faire, comme tu dis, du vivant, pendant que c'est le temps, puis qu'on peut se parler.
1: Oui.
0: Et de ne pas attendre qu'il soit trop tard. Il y a plein de choses dans ce livre-là. Le conseil de l'infirmière Pivot, le temps file, mais qui dit « N'oubliez pas quelle est votre mère ».
1: Oui. Ça a été comme une révélation pour moi, vraiment. Mais oui.
0: De dire qu'en tant que proche aidant, on est là, on est autour, mais ça reste sa vie elle.
1: Exactement, d'accepter. Et donc, j'ai dû accepter aussi sa décision de prendre l'aide médicale à mourir. Ça s'est fait très vite et j'en suis sortie. Je crois que je suis encore en choc post-traumatique face à ce qu'on a vécu à ce moment-là.
0: Mais
1: il y a de l'humour, quand même.
0: Il y a de l'humour à travers tout ça. Et l'écriture, elle est là pour ça, pour métaboliser toutes ces émotions-là. Il y a des gens qui vont se reconnaître là-dedans aussi, Sonia Sarfati. Donc, je rappelle, Départ, c'est au pluriel. Oui. Il est maintenant en librairie. Il faut laisser aller. Il faut lâcher prise, Sonia. Ça existe maintenant. C'est publié chez Québec Amérique. Merci beaucoup. Moi, je vous donne rendez-vous demain. Grand rendez-vous. Jeannette Bertrand, Martin Matt, un Tinder littéraire événementiel. Donc, on se retrouve demain dès 13h30.
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1: Ici Louis de Belleval, voici les informations. Des événements se sont tenus au Québec pour souligner la Journée nationale de la vérité et de la réconciliation. Une marche a notamment été organisée par le Foyer pour femmes autochtones de Montréal. Au lac Saint-Jean, des membres de la communauté Innu de Machtewiats ont donné le coup d'envoi de la journée en allumant un feu aux premières lueurs du jour sur les berges du Pequakami, le lac Saint-Jean. Voici un survol des activités du 30 septembre ailleurs au Canada avec Gabriel Lemarquant-Perrault.
2: De nombreuses célébrations ont eu lieu un peu partout à travers le pays pour mettre l'accent sur la réflexion, la mémoire et l'écoute des récits des survivants à l'occasion de cette 6e Journée nationale de la vérité et de la réconciliation.
3: Nous sommes ici pour commémorer notre survie.
2: À Ottawa, sur la colline du Parlement, la cérémonie nationale était co-animée pour une deuxième année par l'Innu Mélissa Mollin-Dupuis.
3: Ça renforce le besoin qu'on a de guérir, puis d'être là aujourd'hui, puis de célébrer le fait qu'on est en vie.
2: Le rassemblement a mis à l'avant-plan des survivants des pensionnats, dont l'Algonquine Alice Jérôme, qui a récité son poème « L'enlèvement ».
4: Les événements de ma vie, j'ai passé 9 ans.
2: Partis en canot d'Ottawa le 22 septembre, les membres de 9 nations autochtones participant à une expédition pilotée par le médecin Stanley Volant sont arrivés à Montréal. Prenant la parole à Edmonton, le premier ministre Mark Carney a souhaité se tourner vers l'avenir.
5: Nous bâtissons un Canada plus fort, plus équitable et plus juste, qui repère ses torts.
2: Le Manitoba a racheté un terrain où se trouvaient des tombes anonymes d'enfants autochtones. Voici le premier ministre Wab Kenou.
6: Nous sommes maintenant dans une époque où il y a des personnes qui nous demandent ben, où sont les corps, où sont les os. Sont ici.
2: Des gestes concrets et symboliques pour que le devoir de mémoire se poursuive. Ici Gabriel Lemarquant-Perrault, Radio-Canada, Ottawa.
1: La volonté du chef du Parti québécois de faire disparaître la monarchie britannique au Québec dans les 100 premiers jours d'un premier mandat a marqué la 35e journée de la campagne. Paul Saint-Pierre Plamondon soutient qu'il serait réaliste de rediriger les fonds alloués à la lieutenante-gouverneure. L'engagement trouve écho chez certains de ses adversaires. Mathieu Goyer.
7: Après avoir réussi à faire abolir le serment au roi, Paul Saint-Pierre Plamondon veut pousser jusqu'au bout la rupture avec la monarchie. Un gouvernement du Parti québécois mettrait fin au financement public du poste de lieutenant-gouverneur, même si la démarche est anticonstitutionnelle.
8: Il n'y a rien qui empêche une Assemblée nationale démocratique et souveraine de faire une loi sur l'avenir de cette institution-là, le lieutenant-gouverneur. La Constitution du Canada, rappelons-le, n'est pas une constitution qui a une légitimité démocratique.
7: Un débat inutile et déconnecté des priorités des Québécois, réplique le Parti libéral. Même si son chef admet qu'il n'a pas l'intention de prêter serment au roi s'il devient député, Charles Millard estime que le PQ se cherche des conflits à tout prix.
9: On pourrait passer la semaine à parler de ça et ce serait extrêmement regrettable pour l'ensemble des Québécois qui se cherchent un médecin, les jeunes qui décrochent à l'école.
7: Si la CAQ et le Parti conservateur souhaitent aussi s'éloigner de la monarchie, Christine Fréchette et Éric Duhaime ne sont pas convaincus d'appuyer l'initiative du PQ.
10: On avait d'ailleurs déjà prévu dans notre projet de constitution de revoir ce poste-là.
11: Effectivement, il y a des dépenses là-dedans qui sont aberrantes, là, puis on en entend régulièrement. Maintenant, il faut le faire dans le respect des institutions.
7: Québec solidaire est plus catégorique. Sa co-porte-parole, Ruben Gazal, juge que l'institution appartient au passé.
12: Il y a un consensus au Québec qu'on n'a pas besoin d'une monarchie. On est une démocratie et de donner de l'argent pour cette institution-là, pour nous, ça fait plus de sens aujourd'hui.
7: Ici Mathieu Goyer, Radio-Canada, Montréal.
1: Le mystère plane toujours sur ce qui a motivé l'agression d'un pilote d'un avion reliant Dubaï à Tel Aviv sur son collègue en plein cockpit. L'attaque au couteau a plongé l'appareil dans le chaos et c'est l'intervention rapide de passagers qui a prévenu son écrasement. Les 174 passagers de l'appareil de Fly Dubai s'en sont sortis sains et saufs. Éric Plouffe a préparé ce qui suit.
13: Celui qu'on entend, c'est le premier ministre israélien Benjamin Netanyahou qui prend dans ses bras un homme prénommé Yaniv, un des passagers qui aurait réussi à entrer dans le poste de pilotage où le copilote de nationalité omanaise du Boeing 737 de la compagnie Fly Dubai aurait poignardé le commandant de bord indien. Des vidéos qui circulent sur les réseaux sociaux qui auraient été captées à bord de l'avion montrent entre autres un passager, le visage en partie ensanglanté, qui lance un appel à l'aide au téléphone après avoir affirmé avoir maîtrisé l'agresseur. Une autre vidéo montre les moments précédents et la panique qui s'empare de passagers alors que l'appareil perdait de l'altitude à la suite.

0: suite de cette altercation. L'avion est brusquement passé d'une altitude d'environ 10 000 mètres à 5 000 mètres, et ce, en l'espace d'environ une minute, selon les données d'un site de suivi des vols en temps réel. Un des passagers à sa sortie de l'avion, de retour en Israël, Peleg Italie, a confié que c'était le choc de constater la plongée d'avion et de ne pas savoir ce qui était en train d'arriver. Ce sont les deux autres pilotes qui se trouvaient à bord en tant que passagers qui ont repris les commandes de l'appareil et qui l'ont fait atterrir en Arabie Saoudite. Le transporteur Fly Dubai a fait savoir dans une déclaration écrite que les raisons et les motivations liées à cet événement restent inconnues et font l'objet d'une enquête. Le gouvernement israélien affirme pour sa part que l'incident dans le vol de Fly Dubai vise à saper ses relations avec les Émirats arabes unis. Éric Plouffe, Radio-Canada, Montréal.
1: Et puis enfin, aux États-Unis, le secrétaire américain à la Défense, Pete Hegseth, va sabrer dans les effectifs de l'état-major de l'armée. Un poste sur 10 sera aboli. C'était les informations.
2: Bonsoir tout le monde. Aujourd'hui, Journée nationale de la vérité et de la réconciliation, on vous propose de revisiter quelques sujets présentés à l'émission qui tissent un lien entre science et savoir autochtone.

Ce soir, en moteur de recherche, on va aborder plusieurs questions qui ont fait l'objet de chroniques ou d'entrevues à l'émission. Et notamment, une grande question qui, de plus en plus, fait l'objet de recherches, soit comment décoloniser les savoirs. Aussi, on va se poser la question, est-ce que la science peut apprendre des savoirs des Premières Nations? Question science également, la médecine moderne et la médecine traditionnelle, est-ce qu'elles peuvent s'allier? Comment les peuples autochtones prévenaient les feux de forêt? Question éminemment contemporaine. Et finalement, comment mieux intégrer les scientifiques autochtones?

0: Je vais vous ramener en mars 2021. Noémie Larouche répondait à la question d'Étienne Ferron, qui voulait savoir comment décoloniser les savoirs. Aujourd'hui, Noémie, elle est directrice éditoriale aux éditions La Presse, mais à l'époque, elle était rédactrice en chef du magazine Curium au moment de la diffusion de cette chronique. Il y était d'emblée question de l'approche globale qu'offrent les savoirs autochtones et du sens que cette approche peut donner aux découvertes scientifiques, notamment dans la lutte au changement climatique.
1: Première des choses qu'il faut expliquer, on le sait, mais je pense que c'est jamais mauvais de se le rappeler, c'est que le savoir, c'est une construction. Hein. Mm-hmm. Et cette construction-là est toujours en mouvement, parce que la connaissance qu'on a du monde évolue sans arrêt, évidemment, et parce que nos sociétés changent aussi. Ensuite, autre chose à retenir, c'est que ce savoir est toujours, même avec la meilleure volonté du monde, teinté par la lunette ou la perspective de la personne ou du groupe qui va le mettre de l'avant. Maintenant, en ce qui a trait à la colonisation des savoirs, ou plutôt à leur décolonisation, le constat qu'on fait à l'instant, ou du moins de façon, je dirais, plus prononcée, c'est que ce qui est considéré comme le savoir et qui éventuellement va être enseigné à l'école est à certains égards fortement teinté par un passé colonial.
0: Mm-hmm. On peut prendre avec l'angle justement des Premières Nations en se posant la question, mm-hmm. justement, Noémie, comment on parle des Premières Nations à l'école?
1: Oui, c'est drôle parce qu'on posait la question le mois passé dans Curium à Kim Obamsawin, qui est une écrivaine réalisatrice abénakise.
0: Curium, qui est un magazine dont vous êtes la rédactrice en chef,
1: oui,
0: faut-il le rappeler.
1: Oui, tout à fait, qui se passe de présentation.
0: Oui, mais quand même, on va le redire parce que c'est pas tout le monde qui est au courant. Ouais.
1: Merci, Mathieu. Et donc, ce que Kim Obamsawin disait, c'est, et je la cite, « Au début du siècle, on était décrits comme des êtres vils, cruels et sales dans les manuels scolaires. Plus tard, comme des gens dangereux, violents, guerriers. Et aujourd'hui, ces mots ont été retirés des manuels scolaires, mais on a aussi tout effacé. Nous, les Premières Nations, n'y figurons plus ou presque. Et c'est vrai qu'on en parle très peu. Autre exemple, je dirais élémentaire. Quand j'étais au secondaire, en histoire, on nous enseignait, que Christophe Colomb avait découvert l'Amérique. 1492, je crois que c'est une date inscrite dans la mémoire à long terme d'à peu près toute une génération, voire de plusieurs générations même. Et parce qu'on nous la présentait comme l'année de la soi-disant découverte du soi-disant Nouveau Monde. Mm-hmm. Maintenant, si on peut reconnaître que Christophe Colomb était un grand explorateur, il faut aussi reconnaître que l'historiographie du 19e siècle, la façon dont on nous racontait les histoires, on a, disons, quelque peu enjolivé et très, très généreusement glorifié son accomplissement, parce que dans les faits, le territoire, non seulement avait déjà été découvert par d'autres, je pense par exemple aux Vikings qui étaient déjà dans le nord du Canada depuis 500 ans, mm-hmm. mais surtout, il était déjà habité depuis au moins 15 000 ans par plusieurs nations, des peuples organisés, des civilisations à part entière, mais de la façon dont ça nous était enseigné, je regrette de le dire comme ça, mais c'est comme si ça ne comptait pas.
0: Mm-hmm, ouais. Mais est-ce que c'est encore ce qui est enseigné aux jeunes aujourd'hui, ça, Noémie?
1: En fait, j'ai consulté le programme d'histoire du Québec et du Canada pour la troisième et quatrième secondaire. Je pense que cet aspect-là est davantage nuancé. Après, bon, c'est très difficile d'en juger à la lumière d'un programme. Et ce que je crois comprendre, c'est que ça dépend aussi beaucoup de l'enseignant ou de l'enseignante. Et je lisais un rapport sur l'intégration des perspectives autochtones dans les programmes d'études qui a été produit il y a quelques années au Manitoba. Et une intervenante relevait le fait que les réalités des peuples autochtones sont abordées dans les programmes scolaires, mais que les enseignants ne savent pas toujours comment non plus les présenter. On pense par exemple au sujet des pensionnats, qui est un sujet extrêmement délicat, mais c'est aussi parce que justement les passeurs de savoir eux-mêmes sont pas tous à l'aise, familiers avec ces réalités-là. Donc, on leur demande de parler de quelque chose ou d'une réalité dont ils connaissent très peu, en fait. Mm-hmm, mm-hmm. Mais pour réellement décoloniser le savoir ou l'histoire dans ce cas-ci, il faut pouvoir changer de narrateur et donc s'ouvrir à d'autres versions de l'histoire. Et là-dessus, j'ai un autre petit exemple. J'écoutais une conférence de Fiona Nidza de l'Université catholique de Louvain en Belgique. Donc, c'est une femme d'origine burundaise dont le travail consiste justement à sensibiliser la communauté universitaire aux relations Nord-Sud. Et elle relevait le fait que quand on enseigne la conquête coloniale de l'Afrique par les puissances européennes, évidemment, il y a de grands noms d'histoires qui sont passés sous silence. Et elle nomme comme par exemple Samori Touré, qui était le chef fondateur de l'Empire Ouazoulou, donc un grand empire de l'Afrique occidentale, et qui pendant 16 ans, 17 ans, a lutté contre les colonisateurs. Un héros, littéralement, mais le genre d'héros qui ne trouvera pas forcément sa place dans un manuel scolaire.
0: Donc, d'une certaine manière, et on revient en fait avec ça, c'est-à-dire que décoloniser le savoir, c'est donc... revoir l'histoire avec un regard neuf, c'est donner une narration, si on veut, de l'histoire à des nouvelles personnes.
1: Oui, et c'est aussi s'ouvrir à d'autres formes de savoir. On vient tout juste, la semaine dernière, en fait, de terminer un dossier chez Curium, que tout le monde connaît désormais.
0: Le magnifique magazine, tant aimé des jeunes, ben oui.
1: Ouais, c'est parce qu'on aime les jeunes aussi. Et donc, dans ce dossier-là, qui va paraître en avril, c'est un dossier sur les savoirs autochtones, justement. Donc, des savoirs qui sont millénaires, une connaissance de la nature, de l'environnement, qui est issue d'observation, d'une relation intime avec le territoire, qui est transmis de génération en génération. Et Mélissa Molène-Dupuis, qui est une militante chroniqueuse d'origine Innu et la rédactrice en chef invitée du numéro. Et je lui disais, je lui parlais justement du sujet de la chronique de ce soir. Et elle, sa réaction, ça a été, mais décoloniser le savoir, c'est exactement ce qu'on fait avec ce numéro-là. C'est-à-dire redonner de la valeur à d'autres formes de savoir. On a aussi travaillé sur ce dossier-là avec David Suzuki, donc le célèbre généticien et vulgarisateur, qui a écrit un message aux lecteurs et aux lectrices. Et ce qu'il dit est franchement éclairant sur le sujet. Ce qu'il nous dit, en gros, c'est que si on ne s'ouvre pas au savoir autochtone, donc une autre forme de savoir, on risque fort de manquer le bateau de la lutte au changement climatique et on réduit nos chances de résoudre la crise.
0: Ah oui, quand même. De quelle manière David Suzuki nous dit que ça va nous aider justement à mieux appréhender ce futur?
1: En fait, ce qu'il dit, c'est que la science, oui, elle est extraordinaire dans la mesure où elle nous permet de voir au-delà de nos cinq sens, dans l'infiniment petit, dans l'infiniment grand, qu'elle nous permet de comprendre des éléments précis, très, très circonscrits, par contre, de la nature, et que de leur côté, les savoirs autochtones qui sont ancrés dans le territoire, eux, nous offrent une perspective qui est plus globale de l'interconnexion, des relations entre tous ces éléments-là de la nature, et que ce savoir autochtone peut donner un sens aux découvertes scientifiques. Donc, et d'ailleurs, on voit de plus en plus de scientifiques et de communautés locales, autochtones, travailler ensemble sur des projets de conservation de l'environnement, et ça marche très bien. Et ce qui est le fun, c'est qu'on n'est absolument pas dans une perspective de dualité ou d'opposition. On ne cherche pas à déterminer qui a raison, mais plutôt à dire que bon, chacun détient des savoirs complémentaires et qu'on gagnerait finalement à travailler ensemble. Bref, je pense que ce qu'il faut retenir, c'est que les savoirs, ils sont multiples, que ces savoirs multiples-là,

0: gagnerait à se parler, à s'écouter, à se raconter et qu'on gagnerait, bien, c'est entendu, à les enseigner parce que c'est entre autres par là que passe la décolonisation des savoirs.
1: Oui, et il y a peut-être une harmonie aussi à aller chercher de ce côté-là. Puis on le voit, de toute façon, les climatologues nous le disent, que tout est lié, puis on ne peut pas séparer les écosystèmes des autres systèmes qui sont à l'intérieur. Bref, ben voilà. Puis je pense qu'un mot-clé là-dedans aussi, puis on ne l'entend pas souvent, hein, empathie, écoute, ça aussi, ça aide à mieux faire en sorte que ces communications-là se réalisent. Noémie Larouche, rédactrice en chef du fabuleux magazine Curium, avec Mélissa Molène Dupuis, bientôt rédactrice en chef invitée. Merci pour cette réflexion.
0: Oui. Plaisir.
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1: Cette notion de complémentarité entre science et savoir autochtone en contexte de biodiversité en déclin a de nouveau été traitée en mai 2024. L'occasion d'inviter Alain Cuérier, ethnobotaniste, chercheur au Jardin botanique et professeur associé au département des sciences biologiques de l'Université de Montréal, pour répondre à la question d'Emmanuel Aurousseau. Dans l'entrevue, Alain Cuérier invitait notamment à faire preuve d'humilité quand les chercheurs complètent leurs connaissances universitaires à l'aide de savoirs autochtones qui sont, eux, mieux ancrés dans le territoire. Bonsoir, Alain Cuérier.
3: Bonsoir.
1: Là, on va commencer par essayer de déterminer, de bien définir des termes. Parce que quand on parle, par exemple, de botanique et quand on parle des savoirs autochtones sur les plantes qui les entourent, on ne parle pas vraiment de la même réalité, n'est-ce pas?
3: On parle de la même réalité, c'est que le regard n'est pas tout à fait le même sur une réalité pardon, que le scientifique, le botaniste regarde et que le porteur de savoir regarde également.
1: C'est la logique qui n'est pas la même pour analyser le monde qui nous entoure?
3: C'est le contexte, c'est la logique, c'est l'appréhension d'un objet. Il y a plusieurs choses qui rentrent en ligne de compte. La première chose qu'il faut dire, puis que peut-être pas tout le monde qui sera d'accord avec moi, il y a une valeur, il faut rebalancer le système de valeurs qui donne à la science un peu un pouvoir absolu, puis se dire, ben non, puis déconstruire ce système de valeurs, un peu à la Derrida, et dire, ben là, le savoir autochtone a quelque chose à apporter qui est très important et qu'on devrait écouter également. Mm-hmm. C'est pas de mettre de côté la science.
1: Donc, vous qui êtes ethnobotaniste, donc vous avez fait tout le cursus normal d'un scientifique, vous avez fait votre bac, votre maîtrise, votre doctorat, il faut que vous répondiez à des attentes, que vous ayez un objet qui est bien déterminé, puis un cadre théorique et tout ça. En arrivant à la fin de tout ce processus-là, vous en arrivez à dire que c'est valable, mais il n'y a pas que ça pour décrire la réalité.
3: Exactement.
1: Ah oui, hein?
3: Donc, c'est valable. Je nie pas le travail que j'ai fait au doctorat puis le savoir que j'ai pu acquérir auprès de professeurs à l'Université de Montréal et ailleurs, mais il faut aussi prendre ce que j'appelle une position d'humilité puis dire, voilà, j'ai des armes, des outils, je peux comprendre, analyser, hein, parce qu'on analyse, c'est très analytique, réductionniste la science, c'est parfait comme ça, mm-hmm. Mais il y a d'autres outils, d'autres façons d'appréhender, d'autres façons de regarder. Il y a aussi des gens qui habitent des zones, on peut parler des Inuits par exemple, qui sont là de génération en génération et qui voient le changement arriver dans leur communauté et ailleurs sur leur territoire. Et ça, on n'a pas ça, nous. Mm-hmm. J'habite pas à Kanyasujouac, j'y vais presque tous les ans ou à peu près, mais j'habite pas là. Donc, je ne vois pas les différences comme une personne pourrait les percevoir, et avec un bagage, hein, et un langage qui permet aussi de comprendre et de parler de ce qu'il voit des plantes, des animaux, du territoire.
1: Et bien, quel est justement ce rapport à la connaissance-là qu'on a dans les communautés autochtones que vous connaissez, qui n'est pas du tout le même que celui que vous avez au terme d'un parcours universitaire? Quel est ce rapport-là?
3: Bien, il y a un rapport, premièrement, de proximité, comme je viens de le mentionner, donc d'être en lien avec quelque chose que nous, on n'est pas en lien avec ces plantes-là. Savoir que Toursac se mange, personne ne le sait ici à Montréal.
1: Toursac,
3: c'est une petite renouée qui pousse là-bas.

0: savoir qu'on peut faire du thé à partir des vieilles feuilles d'une épilobe, etc. Donc, il y a une connexion très, très forte au territoire qui les définit, mm-hmm. hein, qui définit l'identité des Inuits ou des autres Premières Nations, des Cris, des Naskapis. Et ça, c'est important. Et ils ont aussi une vie sociale puis une compréhension du monde écologique qui vient un peu rappeler ce que les écologistes ici même dans le Sud disent. Et pour moi, les Autochtones, ce sont des alliés de premier plan.
1: Mm-hmm. Comment justement, on va peut-être revenir tout à l'heure à cette espèce de roue, en fait, de grand cercle. C'est comme si la science aujourd'hui occidentale retourne vers des concepts qui étaient pendant très longtemps défendus par les premiers peuples. Comment on parle de cette nature? Par exemple, est-ce qu'on a des chiffres? Est-ce qu'on a 1, 2, 3, 4, 5? Est-ce qu'on calcule, par exemple? Tous les peuples ne sont pas pareils, mais est-ce que vous avez des exemples de la manière dont on calcule chez ces communautés-là?
0: Oui, il faut bien dire qu'on est tous au même point au 21e siècle. Donc, les Premières Nations apprennent à calculer comme nous, on l'apprend.
1: Mais dans leur langue,
0: les choses diffèrent. Donc, pour un Inuit, il y a un, deux et il y a plus que deux. Donc, il y a à peu près trois chiffres. Dans le courant même, ils disent, bon, il y a un troupeau de caribous, mais il y en a plusieurs, voilà. Mm-hmm. Et ils ont une telle finesse d'observation qu'ils sont capables de dire à et ça s'est fait par le passé, de dire à des biologistes qui ont bien fait leur travail, mais qui ont oublié certains secteurs, par exemple, en se disant, il n'y aura pas de castors dans ce coin-là, alors qu'il y en avait, ou encore, on mesure le nombre de belugas qui passent dans la baie, et les Inuits disent, écoutez, vous avez raté une population importante qui passe plus dans les eaux plus profondes, ouais. Et non pas sur la côte. Donc, ils ont cette capacité d'observation parce qu'ils sont là, parce qu'ils ont un lien très, très, très, très, très fort avec la nature. Ce qu'on n'a plus tellement, nous, ici.
1: C'est clair. On se retrouve avec 3-4 arbres dans un parc, puis on pense qu'on est dans une grande forêt. Là, on les connaît même pas, en plus. Donc, vous aviez raison. Quel est leur rapport à l'abstraction? Parce que pour survivre pendant des milliers d'années dans des territoires extrêmement rébarbatifs, comme ceux qu'on connaît, notamment dans le nord du Québec, je veux dire, il faut être capable d'abstraire des constantes, de savoir que quand ça arrive, il va avoir ça comme conséquence. Il y a un rapport au savoir qui est très fin. Il y a un rapport à des grands concepts qui doivent être aussi un peu extrapolés. Il faut être capable de faire des prédictions, comme dans la science. Comment on arrive à faire ça quand on n'a pas, par exemple, cette chose qu'on appelle la méthode scientifique? Vous avez parlé de l'observation.
0: Donc, il y a des éléments communs. Il y a des éléments qui ne sont pas en commun. Il y a une vision plus holistique. On en parle. C'est un concept un peu galvaudé, mais qui est quand même, qui donne un peu une idée qu'ils ne sont pas là de façon réductionniste, analytique sur tout ce qu'on appelle la nature. Cette abstraction-là, ils sont dans le concret. Il faut mm-hmm. bien le dire. L'abstraction, ça fait moins partie de leur façon de voir. Par contre, au niveau de la prédiction, oui, ils ont un. Si on reprend encore les Inuits, ils ont un calendrier qui est beaucoup plus riche que le nôtre.
1: Ah ouais.
0: Il y a beaucoup plus de saisons que nous, on en a quatre, les autres, ils en ont plus de six. Là. Et ces saisons-là sont toutes marquées par des événements clés en rapport avec l'activité traditionnelle. Mm-hmm. Et donc ça vient enrichir, premièrement, notre compréhension, nous, en tant que chercheurs, et vient nous canaliser sur des recherches qu'on n'aurait peut-être pas pensé.
1: On se rend compte ces jours-ci, quand on étudie les fameuses qu'on appelle les limites planétaires, que quand on fait de la science puis qu'on dit on va développer une nouvelle technologie révolutionnaire qui n'émet plus de gaz, de GES, on parle notamment de l'auto-solo, il y a plein de scientifiques qui disent attention, là, je veux dire, on règle rien si on change 1,4 milliard d'autos à gaz par 1,4 milliard d'autos électrique parce que ça va tellement consommer d'énergie, ça va tellement consommer de minéraux qu'on va se retrouver avec un même problème mais différent.
0: C'est l'hypocrisie.
1: Est-ce qu'on les scientifiques qui disent ça d'une certaine manière, ils se on retrouve

0: trouve une forme de rapport au big picture, au grand angle que les Premières Nations, auxquelles les Premières Nations tentent de nous sensibiliser depuis super longtemps.
1: Nous sensibiliser et nous donner aussi des outils. Et ça, il faut le comprendre, ils ont une façon de gérer les ressources naturelles qui sont beaucoup plus écologiques que ce que nous, on a pu faire. Donc, ils sont vraiment des gens qu'on doit écouter, avec lesquels on doit travailler. On le montrait dans un article qu'on a publié sur la question du développement durable. Puis on montrait à quel point ces gens-là ont des façons de faire qu'on devrait adopter. Mm-hmm. Quand on va puis on se dit on va récolter des feuilles de thé de Labrador, je m'inquiète.
0: Parce que vous dites, on va passer au travers de la récolte au complet.
1: On va passer au travers de la récolte. Mm-hmm. C'est pas une
0: ce sera pas durable.
1: C'est pas durable. Mm-hmm. Alors eux, ils l'ont fait. Mm-hmm. Ils l'ont fait. Il y a toujours des gens qui vont dire, ouais, mais ils étaient pas très nombreux, etc. Mais même là, leur façon de faire, leur façon de gérer, de comprendre ce que la nature donne et ce que la nature devrait toujours donner. On parle des générations futures, de laisser quelque chose, ouais, pour les générations futures.
0: Ils ont duré, en tout cas. Ils ont la preuve qu'ils ont réussi à durer sur ce territoire-là pendant des milliers d'années en le gardant à peu près intact, ce qui est absolument pas notre cas. Depuis 200 ans, là, je veux dire, c'est pollué comme ça ne l'a jamais été. On va devoir se laisser là-dessus, okay, Alain Cuérier. C'est vraiment fort intéressant comme discussion. On pourra la continuer si on a d'autres questions. Ethnobotaniste, chercheur au Jardin botanique, professeur associé au département de sciences biologiques de l'Université de Montréal. Merci d'avoir répondu à cette question d'Emmanuel Rousseau. Merci.

0: Cette connaissance du territoire et des meilleures pratiques pour le préserver s'incarne notamment dans la lutte aux feux de forêt. À l'été 2023, le Canada, on s'en rappelle, a connu une saison historique et destructrice de feux de forêt. À l'époque, on s'en souvient, 6000 incendies ont ravagé plus de 15 millions d'hectares. Ça, c'est 150 000 kilomètres carrés. C'est l'équivalent de la taille du Bangladesh ou du Népal. La question d'une auditrice en juin 2023 a permis de creuser le sujet des connaissances des peuples des Premières Nations sur les incendies forestiers avec Hugo Asselin, qui est professeur titulaire et directeur du programme d'études autochtones de l'Université du Québec en Abitibi-Témiscamingue, qui avait répondu à cette très intéressante question. Heureusement, les pratiques longtemps interdites, elles sont maintenant récupérées. Par exemple, la technique de combattre le feu par le feu en brûlant le combustible de manière préventive.
1: Tu en as sûrement entendu parler, il y a des feux de forêt aux quatre coins du Canada présentement. Et les communautés autochtones sont particulièrement touchées par ce genre de catastrophe. Pour te donner une idée, les Autochtones représentent 5 % de la population. Mais ils ont vécu près de la moitié des évacuations liées aux incendies de forêt ces dernières années. Il faut dire que généralement, ils habitent des territoires boisés, plus reculés, où survient plus souvent ce type de phénomène. Les autorités n'avaient pas les ressources nécessaires pour lutter contre des incendies de cette ampleur-là et envisagent de mieux s'y préparer à l'avenir. Ça passe, selon plusieurs, par le fait de donner plus de pouvoir et de moyens aux populations autochtones et de les consulter pour profiter de leur grande connaissance du territoire.
0: On vient d'entendre Jamie Echaquan Dubé. C'est un extrait d'un reportage tiré de la plateforme Mise à jour, l'actualité pour les jeunes sur ici.radio-canada.ca. On a eu un courriel de Daniel Pigeon de Verchères. S'il y a toujours des feux de forêt, des feux dans notre forêt boréale pour la régénérer, ainsi que l'a déjà expliqué Christian Messier, ici à l'émission. Que faisaient les Autochtones d'ici pour ne pas trop en souffrir avant l'arrivée des Européens? Vraiment très chouette question. Hugo Asselin est professeur titulaire et directeur du programme d'études autochtones de l'Université du Québec en Abitibi-Témiscamingue, où on le joint. Bonsoir, Hugo Asselin.
2: Bonsoir.
0: Hugo Asselin, c'est une très bonne question. Puis effectivement, on en discutait un peu en ouverture. Est-ce que ça fait partie des choses, par exemple, dont les Premières Nations que vous étudiez, les gens avec qui vous parlez, puis en Abitibi, on sait que justement vous êtes très proche de plusieurs d'entre elles. Est-ce que ça fait partie des choses dont on parle entre blancs et autochtones et entre autochtones et chercheurs qui les étudient?
2: Ça dépend des chercheurs et des chercheuses, bien sûr, mais oui, c'est des questions dont on discute. Et vous avez raison de dire, Mathieu, qu'il y a des connaissances. Il y a

connaissance parmi les peuples autochtones en lien avec les incendies forestiers et ces connaissances-là qui sont transmises de génération en génération. La difficulté, je dirais, pour les personnes comme moi qui souhaitent

0: éparpillée dans les têtes là, de plusieurs personnes qu'il faut trouver.
1: Qu'est-ce qu'on sait justement des méthodes qui étaient pratiquées par les peuples autochtones avant l'arrivée des Blancs pour contrôler les feux de forêt qui ont toujours existé? Là, évidemment, il y en a de plus en plus avec le réchauffement climatique. Mais qu'est-ce qu'on faisait avant l'arrivée des Européens?
0: Voilà. Donc, avant l'arrivée des Européens, ce qui est important de dire d'abord, c'est que dans la zone boréale, là où il y a les feux, là, présentement, les peuples autochtones étaient nomades ou alors semi-nomades, là, ce qui veut dire qu'ils se promenaient sur le territoire au gré des saisons, selon la disponibilité des ressources ou selon les pratiques culturelles. Et donc, ça, le fait de se déplacer comme ça, ça leur donnait une marge de manœuvre, je vais le dire comme ça. Et donc, si un endroit qui brûlait à une année donnée, ben, c'était possible de changer là, l'utilisation du territoire, d'aller ailleurs en attendant que cette forêt-là se régénère, par exemple. Alors, ça, c'est plutôt un comportement d'évitement des feux plutôt que de contrôle ou de prévention. Mais ça faisait partie là, du coffre à outils que les Autochtones avaient. Et cette marge de manœuvre-là sur le territoire, ils l'ont beaucoup moins aujourd'hui parce qu'il y a eu sédentarisation des communautés dans ce qu'on a appelé les réserves, là, ou les communautés dans des villages qui, eux, ces villages-là, sont devenus vulnérables au feu parce qu'évidemment, ils bougent pas. Alors, cet aspect-là, pour répondre à la question de M. Pigeon, c'était plus présent autrefois que ça l'est maintenant.
1: Ouais.
0: Ce qu'il faut dire aussi, c'est que les Autochtones avaient des, et vous l'avez dit vous-même, là, il y avait des pratiques, et ils ont encore des pratiques culturelles, d'utiliser le feu pour prévenir le feu.
1: Ouais.
0: Donc là,
1: comment ça marchait, ça? Je veux dire, il faut quand même... imaginez, là, on part un feu, il faut savoir, ce qu'on fait, là.
0: Exactement. Puis il y a quelques années, j'aurais dit ça, ça aurait soulevé des questions, mais là, depuis un certain temps, on entend parler de ces pratiques-là
1: ben
0: qui
1: oui.
0: sont même récupérées par les professionnels de l'aménagement de la forêt. Alors, en quoi ça consiste, en gros, c'est de brûler des endroits là, dans la forêt de façon préventive pour faire en sorte de diminuer ce qu'on appelle le combustible, donc toutes les branches, les feuilles mortes et tout ça, qui donne du souffle au feu, en fait, hein, quand il se déclenche là, par un éclair. Alors, en brûlant ça d'avance, on fait en sorte que si la foudre se déclenche, ben il y a moins de chances que ce feu-là se propage sur de grands territoires. Évidemment, les Autochtones, lorsqu'ils faisaient ces pratiques-là, ils le faisaient à des moments où ils savaient qu'ils étaient en mesure de contrôler le feu, de pas, entre guillemets, l'échapper. Alors, c'était des conditions comme aujourd'hui, là, non. Hein? Lorsque ça fait plusieurs semaines qu'il pleut pas, c'est clair, on joue pas avec ça. Mais donc, ils connaissaient très bien leur affaire. Et oui, c'est si vous me disiez à moi là, d'aller faire ça demain matin, je serais vraiment stressé. Mais les Autochtones, à travers les générations, ont développé, comme vous le disiez tout à l'heure, une connaissance très fine du territoire et de la façon dont ils fonctionnent.
1: Ouais. Pourquoi on voulait, pourquoi on pratiquait ces techniques-là? Est-ce que c'était pour protéger son territoire, son garde-manger, favoriser certaines cultures, des lieux de culte, des lieux de rencontre? Quelle était la logique derrière la volonté de se prémunir des feux, là, outre le fait que, bon, ça peut être dangereux pour nous, mais qu'est-ce qu'il y avait aussi derrière ça?
0: Ben, vous avez déjà plusieurs éléments de réponse. Alors, premièrement, c'était pour éviter qu'il y ait des très gros feux ou des très grands feux, parce qu'on a beau dire là, que les Autochtones connaissent le territoire, sont habitués, sont adaptés. Ça veut pas dire qu'ils aiment ça là, quand il y a un feu énorme de plusieurs centaines de milliers d'hectares. Ça complique possiblement les choses par la suite. Donc déjà là, il y a une raison. Ensuite, protéger, oui, des sites d'importance culturelle. Surtout si ces sites-là sont uniques ou en tout cas qu'il y en a très peu sur le territoire. Par exemple, une zone où il y aurait une plante médicinale particulière qu'on trouve à très peu d'endroits, ben on souhaiterait pas que que ce lieu-là brûle.
1: Mm-hmm.
0: Hein? Alors, des choses comme ça. Il y avait aussi l'utilisation du feu qui pouvait servir à favoriser la floraison et la fructification de, par exemple, du bleuet ou d'autres petits fruits comme ça. On sait qu'après les feux, ces plantes-là produisent plus de fruits, ce qui est toujours intéressant. Alors, il y avait différentes raisons comme ça d'utiliser le feu soit en prévention ou soit carrément pour aménager, là, et je mets des gros guillemets, le territoire au bénéfice des populations.
1: Mm-hmm. On le sait que pendant longtemps, les Autochtones n'étaient absolument pas sur le radar. C'était vraiment des enjeux, des

0: dont on ne se souciait pas. Quand je dis nous, ce sont les Blancs. Actuellement, quels sont justement l'état de la collaboration entre ce savoir-là et les autorités qu'on voit actuellement agir un peu partout, que ce soit ici ou ailleurs au Canada? Est-ce que ces savoirs-là, on les intègre de plus en plus dans la lutte aux incendies?
1: Oui, ça se fait de plus en plus. Il y a des programmes, notamment du Service canadien des forêts ou des ministères provinciaux là, qui s'occupent des questions forestières. Et ce qu'il faut savoir, c'est que c'est complexe. Il y a certaines lois qui empêchent de mettre le feu à certains moments. Et là, ben, ça peut entrer en contradiction avec les pratiques traditionnelles ou culturelles. Donc là, il faut changer ces lois-là ou ces réglementations-là. Ça peut prendre un certain temps. Il faut vérifier toutes sortes de choses. Alors, il y a ça. Il y a le fait aussi comme je le disais, les savoirs sont un peu éparpillés maintenant. Il faut les trouver. Il faut trouver les bonnes personnes qui ont ces connaissances-là pour les transmettre. Alors ça prend du temps. Ça se fait dans la durée. Ça prend des projets de recherche pour le faire.
0: Ouais.
1: Mais il y en a de plus en plus. Il y a de plus en plus de considération pour la perspective autochtone, comme je le disais en début d'émission. Et on n'a pas besoin de retourner loin. Hein. Seulement, tout le monde se rappelle du gros feu de Fort McMurray en Alberta il y a quelques années, où encore il y avait eu des gros feux au territoire du Nord-Ouest en 2014. Il y a beaucoup d'endroits comme ça où il y a eu des événements catastrophiques comme on vit présentement. Et moi, je lisais les journaux à ces moments-là et il y avait pratiquement jamais de mention des peuples autochtones,
0: ouais,
1: dont les territoires brûlaient. Alors que là, aujourd'hui, on le voit et vous m'invitez à votre émission.
0: Oui, puis en plus, c'est ça, on a entendu la journaliste Jamie Échaquan-Dubé qui dit souvent ce sont les gens qui sont aux premières loges, là, puis c'est pas les loges qu'on en vit là, quand il y a des feux de forêt, mais qui vivent là, littéralement dans ces zones très, très proches de la forêt ou carrément dans la forêt. Donc, raison de plus pour profiter de ces savoirs-là qui, comme vous le dites, pourraient être réactualisés. Il faut aller les trouver. Il faut les intégrer également dans notre arsenal pour contrer ces feux de forêt qui, on va le dire, là, même s'il y a des petits répits, il y en aura davantage au cours des prochaines années. Il faudra trouver les manières les plus intelligentes d'y remédier et ça inclut, vous l'avez bien mentionné, Hugo Asselin, ces savoirs autochtones qui les ont combattus pendant des milliers d'années quand même, on va le dire. Hugo Asselin, je rappelle que vous êtes professeur titulaire et directeur du programme d'études autochtones de l'Université du Québec en Abitibi. Témiscamingue, merci beaucoup pour ces lumières.
1: Merci à vous et je suis de tout cœur avec les communautés qui sont encore aux prises avec les incendies présentement.
0: Absolument, et on bisse ici à l'émission. Merci Hugo.
1: Merci à vous.

0: On l'a entendu dans ce segment sur les feux de forêt, les savoirs autochtones ont longtemps été négligés, voire même interdits. En mai 2021, on était au cœur des audiences publiques concernant la mort de Joyce Echaquan. Notre auditrice Geneviève Simard de Saint-Prime au Lac-Saint-Jean avait alors voulu savoir comment les savoirs autochtones en médecine pouvaient se concilier avec la médecine moderne. Sandrine Filiatro, Wendat de Wendake, alors résidente en médecine familiale à l'Université de Montréal, avait répondu à sa question. Elle explique notamment qu'il faut voir les deux compléments, pas en contradiction. Sandrine Filiatro, bonsoir.
1: Bonsoir.
0: Sandrine Filiatro, merci d'avoir accepté l'invitation. C'est un grand plaisir de vous avoir ici à l'émission. Quand on parle de nouvelles voix, ben moi j'aime ça entendre des nouvelles voix, puis j'aime ça entendre des gens justement qui sont pas toujours sous les projecteurs. J'aimerais qu'on parle de votre parcours d'abord et avant tout. Vous êtes originaire de Wendake et donc vous vous destinez à aller pratiquer la médecine familiale. Parlez-nous de justement qu'est-ce qui vous a donné le goût en étant justement en faisant partie des Premières Nations de vous en aller vers ce métier-là de médecin?
1: Oui, en fait, vous l'avez super bien dit. Je suis autochtone là, d'origine de Wendake, puis j'ai déménagé à Montréal là, pour mes études en médecine il y a quelques années. Puis, à travers tout ça, j'ai débuté mineure en études autochtones. J'ai fait des cours là, qui étaient super intéressants, entre autres des cours de plantes médicinales. Mais pour moi, ça a toujours été très clair dans ma tête que par la suite, après mes études, je voulais retourner travailler en communauté autochtone.
0: Continuez, pardonnez-moi.
1: Mais en fait, c'est que j'ai été formée dans un système de santé allopathique, hein, de médecine occidentale, qui a une vision assez différente de la médecine traditionnelle autochtone. Donc, pour moi, de retourner travailler en communauté, où en fait, il y a plusieurs personnes qui pratiquent encore la médecine traditionnelle, mais c'est un petit plus de connaître les bases là, de la médecine traditionnelle autochtone. Puis ça va aussi dans le sens de la sécurisation culturelle, hein, un concept qu'on parle de plus en plus suite aux événements là, avec Chloé.
0: Et qu'est-ce que vous voulez dire par ça? Qu'est-ce que c'est justement la sécurisation culturelle?
1: Oui, bien en fait, c'est un concept qui vise à donner des soins vraiment dans le respect de la culture du patient. Okay? Puis qui va essayer d'éliminer toute relation de pouvoir qui pourrait être entretenue par le système de santé. Okay? Donc, c'est de mettre le patient au centre de ses soins, mais c'est aussi, ça nécessite une auto-réflexion de la part de tous les professionnels de la santé à se questionner un peu sur nos préjugés, des préjugés qu'on a tous, hein, que c'est très normal, mais de se questionner sur les préjugés, mais aussi sur nos actions qui pourraient rendre préjudice aux patients. OK? Mais là, tu sais, c'est un concept qu'on pourrait parler là, pendant des heures, qui est super intéressant, puis qu'on commence là, à aborder de plus en plus là, dans toutes les facultés, entre autres notre faculté de médecine.
0: Mais parlez-nous-en, justement, c'est intéressant ce que vous dites là, parce que vous dites, dans le fond, on a une médecine, la médecine, disons, traditionnelle, occidentale, qui va vraiment focaliser sur des choses très précises, c'est-à-dire on a mal au foie, on a mal aux pieds, puis là, on va focaliser là-dessus. Vous nous dites, quand on veut pratiquer dans des communautés autochtones, ça peut être pratique, là, mais on n'arrivera jamais à avoir des résultats tangibles si on a que ça. Comment on arrive à lier les deux, justement? C'est ce que vous allez faire, là, vous. Est-ce que c'est... Donc, vous devez trouver que ce n'est pas irréconciliable. Comment vous faites cet alliage-là entre ces deux cultures?
1: Mais tout à fait. En fait, ces deux types de médecine-là, ils ont toujours été super importants pour moi. Puis, en fait, je trouve qu'elles sont complémentaires. Okay? Il ne faut pas les voir séparément. C'est quelque chose... On les voit trop souvent séparément ou en compétition, mais vraiment pas. Okay? Les deux vont combler un peu un manque que l'autre. Si, par exemple, si je prends la médecine traditionnelle, moi, personnellement, je l'aime beaucoup pour son côté un peu plus préventif, okay, qui va voir davantage l'individu dans sa globalité. Comparativement à la médecine occidentale, qui est exceptionnelle, hein, on connaît là, avec les nouvelles technologies, c'est super là, tout ce qu'on est capable de faire, mettons, dans les traumas, en réanimation, en chirurgie, bon, bref. On comprend le big picture, là, mais les deux ont vraiment leur avantage. Okay? Mais là, tu vas me dire, mais Sandrine, c'est quoi concrètement la médecine traditionnelle autochtone? En fait, là, la médecine traditionnelle autochtone, ça part tout part de la roue de la médecine, OK? Qui est en fait un rond divisé en quatre sphères. Puis les quatre sphères étant sphère physique, mentale, qu'on connaît beaucoup hein, en médecine occidentale, mais il y a aussi la sphère émotionnelle et spirituelle qui sont tout aussi importantes. Mm-hmm. Puis, on a vraiment besoin d'une balance entre les quatre sphères pour vraiment avoir un équilibre dans la vie. Okay? Par contre, qu'est-ce qui arrive quand on se déséquilibre? Mais c'est là que rentrent plus nos pratiques autochtones. Okay, on va parler de tente de sudation, qui est en fait là, une tente très chaude, un peu comme un sauna, dans lequel on va faire bon, des rituels, des chants accompagnés de tambours, des prières, des prises de parole, vraiment qui va permettre aux patients de s'extérioriser, là, d'extérioriser ce qu'ils vivent. Mm-hmm. Et on a plein d'autres choses, des cérémonies, des cercles de partage. Mais on a aussi le volet plantes médicinales, qui est super important, puis qui est un domaine là, dans lequel on avait beaucoup de connaissances, mais qui tendent à se perdre à cause des traditions orales. Ce qui est très intéressant dans les plantes médicinales, en fait, c'est les principes actifs. OK? Donc, les principes actifs qu'on peut extraire pour en faire là, des médicaments, un peu comme l'aspirine. Hein, l'acide salicylique étant le principe actif qu'on a extrait de l'écorce de saule, entre autres, pour faire l'aspirine. Mais moi, ce qui m'intéresse, c'est de comprendre un peu comment agit le principe actif de plusieurs plantes médicinales, c'est quoi les effets secondaires, puis comment est-ce que ça pourrait interagir avec les médicaments que je pourrais prescrire en médecine occidentale. Mm-hmm. Mettons un antibiotique.
0: Oui. Mais là, écoutez, c'est un vaste programme là, auquel vous vous attaquez. Mais moi, j'aimerais savoir, est-ce qu'il y a déjà une structure pour accueillir ce type, cette manière d'approcher cette médecine-là? Parce que c'est bien beau de dire, oui, moi, je vais le faire dans ma pratique, mais est-ce qu'il y a déjà des cliniques? Est-ce que vous allez pouvoir vous intégrer dans un réseau où ça va pouvoir se faire de manière, disons, facile et naturelle?
1: Bien, pour être honnête, c'est sûr qu'au Québec, on a un peu de retard là, comparativement à nos voisins des provinces de l'Ouest, là, comme l'Ontario. En Ontario, il y a un centre de santé, le Santo Abano, là, qui est absolument extraordinaire, qui constitue déjà là, ces deux sortes de médecine-là, dans lesquelles on peut faire des temps de méditation, qu'on peut faire plusieurs choses. Mais à Montréal, il y a un centre, là, le centre Piaquet, qui prend de plus en plus d'expansion, mais qui manque un peu de financement parce que ce n'est pas financé par le gouvernement, mais qui, éventuellement, là, on espère voir grandir. Puis moi, c'est vraiment un de mes rêves de travailler là. Mais mis à part ça, pour l'instant, c'est sûr que on n'a pas beaucoup de choses à se mettre sous la dent. Par contre, moi, en tant que futur médecin de famille, c'est sûr que je vais vouloir axer sur les habitudes de vie traditionnelles. Parce que c'est ça, en fait, qui va aider la santé en général. Hein. Mm-hmm. Puis, pas nécessairement juste traditionnel autochtone, mais c'est pour tout le monde, pour la population en général.
0: Donc, ça pourrait servir aussi. Ce que vous nous dites, c'est que ça pourrait servir aussi, pas simplement aux communautés autochtones, aux Premières Nations, mais à tout le monde en général. Vous êtes pas beaucoup de médecins, justement, qui sont d'origine autochtone. On connaît beaucoup, évidemment, Stanley Volant, ce chirurgien qui est le littéralement le pionnier. Vous êtes en train, dites-moi, de créer des groupements de médecins en même temps que vous voulez faire avancer ça. Là. Vous êtes à votre manière, une pionnière dans votre domaine?
1: Oui, bien en fait, on est de plus en plus là, de médecins autochtones. Il y a le contingent en médecine pour étudiants autochtones. Puis ça réserve des places dans chaque faculté, dans chaque université pour des étudiants autochtones qui veulent entrer en médecine. Fait que c'est sûr qu'on essaie de faire du recrutement en allant dans les écoles, c'est primaire, secondaire, dans les communautés, pour essayer là, d'allumer cette petite étincelle-là chez les jeunes, de leur dire, toi aussi, tu es capable de faire des études postsecondaires. Puis même, on vous réserve des places. Fait que de plus en plus, là, il y a vraiment un engouement, puis on est de plus en plus. Fait que c'est vraiment là, très positif pour le futur. Mm-hmm.
0: Ben, c'est une noble mission. Vous commencez quand là à avoir votre badge et à pratiquer comme médecin de famille officiellement?
1: Fait qu'il me reste un an avant d'être complètement autonome puis de partir dans les communautés.
0: Ben, on vous souhaite le meilleur, Sandrine Filiatro, puis j'espère qu'on pourra s'en reparler quand vous aurez commencé, puis qu'on aura d'autres questions qui pourront nous permettre de voir où est-ce que vous êtes rendu également là-dedans, parce que on le disait, là, vous êtes en train littéralement de créer une manière aussi de pratiquer la médecine qui est aux rencontres, à la confluence des médecines autochtones et des médecines occidentales. Je rappelle, Sandrine Filiatro, que vous êtes résidente en médecine familiale à l'Université de Montréal. Merci beaucoup et merci à Geneviève Simard de Saint-Prime de nous avoir permis de discuter avec vous. Sandrine Filiatro, merci.
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On a pris des nouvelles de Sandrine Filiatro. Elle a complété sa résidence et elle exerce la médecine auprès des communautés autochtones, comme elle l'avait prévu. Notre collègue à la recherche, Ariane Pelé, a échangé avec elle il y a quelques jours. Sandrine exerce maintenant la médecine au dispensaire du village Cree de Weminji, situé en Iyu-Ishchi, dans le nord du Québec. Elle partage son temps entre le nord et Montréal et elle enseigne maintenant la santé autochtone à l'Université de Montréal. Docteur Filiatro accompagne aussi les résidents en médecine qui viennent passer quelques semaines à Weminji pour valider notamment leur intérêt pour la médecine exercée auprès de cette communauté. Si l'écoute de cette entrevue vous inspire des questions en lien avec cette pratique de la médecine qui fait place au savoir autochtone, bien écrivez-nous sur la bulle de conversation ou par courriel. Il va nous faire plaisir de réinviter Sandrine Filiatro.

0: fin de l'entrevue avec Sandrine Filiatreault, on a brièvement abordé la place des Autochtones dans les écoles de médecine. On a repris ce sujet quelques mois plus tard alors qu'une auditrice remarquait qu'il y avait encore peu d'Autochtones dans les universités et on avait fait le point avec Manon Tremblay, directrice principale des directions autochtones à l'Université Concordia. Merci à Caroline Fontaine de Sainte-Marthe-sur-le-Lac qui nous demande ceci. Il y a encore peu d'étudiants, de chercheurs et de profs autochtones dans nos universités. Pourtant, on parle beaucoup d'inclusion, de diversité dans ces institutions. Il me semble que ça ferait du bien d'en avoir davantage parce que ces gens amènent un autre point de vue sur la science, notre société. Concrètement, là, comment on fait pour mieux les intégrer dans nos universités? On commence comment? Est-ce qu'on fait assez d'efforts? C'est vraiment fort intéressant comme question, Caroline Fontaine. On va en discuter avec Manon Tremblay, qui est directrice principale des directions autochtones à l'Université Concordia. Bonsoir, Manon Tremblay.
1: Bonsoir.
0: Manon Tremblay, bon, vous êtes à la tête d'une structure qui s'occupe entre autres de ça. J'imagine que bon, vous y croyez là au fait qu'il faut faire une place particulière à ça, mais pourquoi ça prend des structures dédiées? Est-ce que par exemple une des pistes de réflexion serait que on a tous vu l'horreur incroyable de cette question des pensionnats qui s'est déroulée pendant des décennies, tous les sévices qui ont été subis par ces populations. Est-ce que ça fait partie de ce qu'il faut régler, c'est-à-dire que le rapport de bien des gens de ces populations-là avec le système d'éducation, entre guillemets, blanc ou occidental, il est entaché déjà énormément, là.
1: C'est certain que c'est une situation qui est complexe. Évidemment, comme vous le mentionnez, toute la question des pensionnats, notre relation avec le système d'éducation, ça fait que même aujourd'hui, on a affaire à une population qui est un peu en retard sur la réussite académique et sur les accomplissements académiques. Donc, quand on regarde, par exemple, les statistiques de ce côté-là, on s'aperçoit que chez les Autochtones, même si à toutes les années, on réussit à augmenter le nombre d'Autochtones qui décrochent des diplômes universitaires ou au niveau collégial, on traîne quand même un peu derrière le reste de la population. Mmh. Donc, ça a à voir aussi parce que, bon, par exemple, on a encore des situations au Canada où les Autochtones qui reçoivent leur éducation dans leur communauté reçoivent souvent une éducation que nous, on considérait sous standard. Dans le reste du Québec. Et donc, il y a un rattrapage à faire.
0: OK, donc le seuil, quand on arrive donc dans une université comme Concordia ou ailleurs, il serait plus grand pour ces étudiantes et ces étudiants-là?
1: Souvent, oui, parce que souvent, il manque des prérequis à l'admission. Souvent aussi, ce qui arrive, c'est que les Autochtones ne vivent pas toujours leur vie dans le même ordre auquel on s'attend. Très souvent, on s'attend à ce qu'un jeune finisse son éducation avant de commencer une famille, avant de se lancer dans le marché du travail. Mais souvent, chez les Autochtones, ça se vit autrement. On va commencer des familles jeunes, on va se lancer dans le marché du travail, et puis quelques années plus tard, peut-être on va penser, tiens, je retourne aux études. Ce qui fait qu'il peut y avoir une absence assez marquée dans les études, et puis il y a du rattrapage à faire de ce côté-là aussi. Mmh. Donc, les universités et les collèges auraient tout intérêt, en fait, à travailler, à élaborer des propédeutiques pour aider, et ça, c'est pas seulement les Autochtones, c'est tout le monde, finalement, qui n'ont pas nécessairement les prérequis nécessaires pour accéder à leur programme de choix.
0: Oui. Y a déjà beaucoup d'universités au Québec qui planche là-dessus depuis longtemps, depuis des décennies. Là. Je pense à l'Université du Québec en Abitibi, Témiscamingue, Gisèle Maheu, là, qui y travaille depuis les années 80, qu'elle travaille donc sur ces questions-là. L'Université du Québec à Chicoutimi a un centre des Premières Nations, le NICANIT, qui existe depuis le début des années 90. Cette expertise-là, est-ce que vous vous en servez dans ce que vous faites à Concordia?
1: Bien, absolument. À l'Université Concordia, on a aussi, nous, un centre qui existe depuis 1992, qui s'appelait à l'époque le Center for Native Education et qui s'appelle maintenant le Oudvarhakta Student Center. C'est un centre qui, en fait, est d'une importance cruciale pour le succès académique de nos étudiants autochtones. On vient chercher non seulement un soutien et un appui pour acquérir, pour se rendre jusqu'au diplôme finalement, mais aussi on vient chercher un sens de la communauté. C'est là où on vient rencontrer d'autres étudiants autochtones, on vient rencontrer des membres du personnel autochtone et aussi des professeurs pour enrayer un petit peu là, ce sentiment d'isolation et de choc culturel quand c'est la première fois qu'on vient étudier dans une grande université urbaine comme les quatre universités de Montréal, finalement.
0: Avez-vous fait des progrès depuis les années 90 chez vous, la Concordia? Est-ce que ces programmes-là, ça a changé quelque chose dans la diplomation?
1: Absolument. Moi, j'ai commencé ma carrière à l'Université Concordia en 95. Et à cette époque-là, il n'y avait seulement que deux étudiants autochtones qui étaient aux études supérieures. Aujourd'hui, on en a plus de 50. Donc, ça fait une grosse différence. Moi, à cette époque-là, je ne connaissais qu'environ 40 étudiants au total. Aujourd'hui, on en a plus de 240 et on continue à compter.
0: Il faut que les étudiants puissent se retrouver aussi. J'imagine que le fait, si par exemple on a un meilleur taux de diplomation, à un moment donné, ces étudiants-là deviennent assistants de recherche, deviennent professeurs. Oui. Et là, c'est un cercle vertueux là, qui se met en place.
1: C'est ça, exactement. Mm-hmm.
0: Ben écoutez, on remercie notre auditrice d'avoir permis de discuter de ça. Puis là, vous dites qu'il y en avait deux. Moi, je peux vous dire, j'étais à l'Université du Québec à Chicoutimi à la fin des années 90. Il y avait beaucoup d'étudiants innus qui étaient dans nos cours en sciences politiques, notamment. Puis ça rajoutait beaucoup, beaucoup de profondeur, je dois vous dire, dans les cours d'histoire, notamment, d'avoir cette perspective-là. Évidemment, on discutait beaucoup dans les cours. Puis c'est vrai que c'est assez gagnant d'avoir ce regard-là. Et pas seulement pour les Autochtones, mais également pour les gens d'ascendance européenne. Bref, Manon Tremblay, directrice principale des directions autochtones à l'Université Concordia, merci beaucoup pour ces éclaircissements.
1: Ça me fait plaisir.
0: Au revoir. Notre équipe était curieuse de savoir si 5 ans après cette entrevue, on avait fait du chemin dans la bonne direction. Patricia Blais, journaliste à la recherche, a contacté Mme Tremblay. La chercheuse lui a dit qu'elle n'était pas certaine que les scientifiques autochtones soient mieux intégrés maintenant. Mais à Concordia, les étudiantes et les étudiants autochtones qui proviennent de communautés en sol québécois sont maintenant exonérés de frais de scolarité. L'université a aussi inauguré, en 2023, un programme passerelle qui permet aux jeunes et moins jeunes autochtones d'acquérir les prérequis qui manquent pour accéder à leur programme choisi. Notre équipe a aussi vérifié les données les plus récentes disponibles à Statistique Canada. Et on a appris que 16% des adultes autochtones sont titulaires d'un diplôme universitaire, comparativement à 36% de la population non autochtone du pays. Au Québec, c'est environ 31% des personnes qui s'identifient comme autochtones, c'est-à-dire Première Nation, Inuit et Métis, qui détiennent une certification ou un diplôme d'un cégep ou d'une université, contre 48% chez les non-autochtones. Et bien voilà, c'est ce qui clôt cette édition spéciale de Moteur de recherche préparée spécialement pour la Journée de la vérité et de la réconciliation avec les peuples.

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6: Ici Louis de Belleval, voici les informations. Des événements se sont tenus au Québec pour souligner la Journée nationale de la vérité et de la réconciliation. Une marche a notamment été organisée par le Foyer pour femmes autochtones de Montréal. Au lac Saint-Jean, des membres de la communauté Innu de Machtewiats ont donné le coup d'envoi de la journée en allumant un feu aux premières lueurs du jour sur les berges du Pequakami, le lac Saint-Jean. Voici un survol des activités du 30 septembre ailleurs au Canada avec Gabriel Lemarquant-Perrault.
7: De nombreuses célébrations ont eu lieu un peu partout à travers le pays pour mettre l'accent sur la réflexion, la mémoire et l'écoute des récits des survivants à l'occasion de cette 6e Journée nationale de la vérité et de la réconciliation.
8: Nous sommes ici pour commémorer notre survie.
7: À Ottawa, sur la colline du Parlement, la cérémonie nationale était coanimée pour une deuxième année par l'INU Mélissa Molin-Dupuis.
8: Ça renforce le besoin qu'on a de guérir, puis d'être là aujourd'hui, puis de célébrer le fait qu'on est en vie.
7: Le rassemblement a mis à l'avant-plan des survivants des pensionnats, dont l'Algonquine Alice Jérôme, qui a récité son poème « L'enlèvement ».
9: Les événements de ma vie, j'ai passé 9 ans.
7: Partis en canot d'Ottawa le 22 septembre, les membres de 9 nations autochtones participant à une expédition pilotée par le médecin Stanley Volant sont arrivés à Montréal. Prenant la parole à Edmonton, le premier ministre Mark Carney a souhaité se tourner vers l'avenir.
10: Nous bâtissons un Canada plus fort, plus équitable et plus juste, qui repère ses torts.
7: Le Manitoba a racheté un terrain où se trouvaient des tombes anonymes d'enfants autochtones. Voici le premier ministre Wab Kenou.
11: Nous sommes maintenant dans une époque où il y a des personnes qui nous demandent ben, où sont les corps, où sont les os. Sont ici.
7: Des gestes concrets et symboliques pour que le devoir de mémoire se poursuive. Ici Gabriel Lemarquant-Perrault, Radio-Canada, Ottawa.
6: La volonté du chef du Parti québécois de faire disparaître la monarchie britannique au Québec dans les 100 premiers jours d'un premier mandat a marqué la 35e journée de la campagne. Paul Saint-Pierre Plamondon soutient qu'il serait réaliste de rediriger les fonds alloués à la lieutenante-gouverneure. L'engagement trouve écho chez certains de ses adversaires. Mathieu Goyer.
12: Après avoir réussi à faire abolir le serment au roi, Paul Saint-Pierre Plamondon veut pousser jusqu'au bout la rupture avec la monarchie. Un gouvernement du Parti québécois mettrait fin au financement public du poste de lieutenant-gouverneur, même si la démarche est anticonstitutionnelle.
13: Il n'y a rien qui empêche une Assemblée nationale démocratique et souveraine de faire une loi sur l'avenir de cette institution-là, le lieutenant-gouverneur. La Constitution du Canada, rappelons-le, n'est pas une Constitution qui a une légitimité démocratique.
12: Un débat inutile et déconnecté des priorités des Québécois, réplique le Parti libéral. Même si son chef admet qu'il n'a pas l'intention de prêter serment au roi s'il devient député, Charles Milliard estime que le PQ se cherche des conflits à tout prix.
14: On pourrait passer la semaine à parler de ça et ce serait extrêmement regrettable pour l'ensemble des Québécois qui se cherchent un médecin, les jeunes qui décrochent à l'école.
12: Si la CAQ et le Parti conservateur souhaitent aussi s'éloigner de la monarchie, Christine Fréchette et Éric Duhaime ne sont pas convaincus d'appuyer l'initiative du PQ.
15: On avait d'ailleurs déjà prévu dans notre projet de constitution de revoir ce poste-là.
16: Effectivement, il y a des dépenses là-dedans qui sont aberrantes, là, on en entend régulièrement. Maintenant, il faut le faire dans le respect des institutions.
12: Québec solidaire est plus catégorique. Sa co-porte-parole, Bagaza juge que l'institution appartient au passé.
17: Il y a un consensus au Québec qu'on n'a pas besoin d'une monarchie. On est une démocratie et de donner de l'argent pour cette institution-là, pour nous, ça fait plus de sens aujourd'hui.
12: Ici Mathieu Goyer, Radio-Canada, Montréal.
6: Le mystère plane toujours sur ce qui a motivé l'agression d'un pilote d'un avion reliant Dubaï à Tel Aviv sur son collègue en plein cockpit. L'attaque au couteau a plongé l'appareil dans le chaos et c'est l'intervention rapide de passagers qui a prévenu son écrasement. Les 174 passagers de l'appareil de Fly Dubaï s'en sont sortis sains et saufs. Éric Plouffe a préparé ce qui suit.
18: Celui qu'on entend, c'est le premier ministre israélien Benjamin Netanyahou qui prend dans ses bras un homme prénommé Yaniv, un des passagers qui aurait réussi à entrer dans le poste de pilotage où le copilote de nationalité omanaise du Boeing 737 de la compagnie Fly Dubai aurait poignardé le commandant de bord indien. Des vidéos qui circulent sur les réseaux sociaux qui auraient été captées à bord de l'avion montrent entre autres un passager, le visage en partie ensanglanté, qui lance un appel à l'aide au téléphone après avoir affirmé avoir maîtrisé l'agresseur. Une autre vidéo montre les moments précédents et la panique qui s'empare de passagers alors que l'appareil perdait de l'altitude à la suite de cette altercation. L'avion est brusquement passé d'une altitude d'environ 10 000 mètres à 5 000 mètres, et ce, en l'espace d'environ une minute, selon les données d'un site de suivi des vols en temps réel. Un des passagers à sa sortie de l'avion, de retour en Israël, Peleg, Italie, a confié que c'était le choc de constater la plongée d'avion et de ne pas savoir ce qui était en train d'arriver. Ce sont les deux autres pilotes qui se trouvaient à bord en tant que passagers qui ont repris les commandes de l'appareil et qui l'ont fait atterrir en Arabie Saoudite. Le transporteur Fly Dubai a fait savoir dans une déclaration écrite que les raisons et les motivations liées à cet événement restent inconnues et font l'objet d'une enquête. Le gouvernement israélien affirme pour sa part que l'incident dans le vol de Fly Dubai vise à saper ses relations avec les Émirats arabes unis. Éric Plouffe, Radio-Canada, Montréal.
6: Et puis enfin, aux États-Unis, le secrétaire américain à la Défense, Pete Hegseth, va sabrer dans les effectifs de l'État-major de l'armée. Un poste sur 10 sera aboli. C'était les informations.

0: Bienvenue à toutes et à tous dans la nouvelle librairie francophone première saison. C'est toute l'actualité du livre dans une coproduction des médias francophones publics. Je vous présente mes invités, Jean-Philippe Toussaint qui signe le dernier tome du cycle de Bruxelles, La Hantise, aux éditions Minuit. Catel pour le deuxième tome de son roman des Goscinny, chez Grasset. Anne Piteloup pour elle, c'est l'aventure du tout, premier roman. Fille 2, aux éditions Finitude. Et enfin Diane Plateux de la librairie Claudine à Wavre, en Belgique. Elle est au téléphone rien que pour nous. Au programme, une clé USB, de l'imposture, de l'espionnage, de l'intelligence artificielle, pour une émission au nom du père, des fils et des filles et du bel esprit. Voilà, je déclare la librairie francophone ouverte. Alors à vos livres.
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0: Jean-Philippe Toussaint, Catel, Anne Piteloup et Diane Plateux, bienvenue à vous quatre.
2: Merci. Bonjour.
0: Merci.
3: Bonjour.
0: Bonjour. Ah voilà, au téléphone on vous entend. On ne peut pas ouvrir cette émission sans passer sous silence ce qui agite le monde du livre actuellement, les auteurs, les éditeurs, les libraires et les lecteurs. C'est dans votre maison d'édition d'ailleurs, Catel, chez Grasset. Tellyson Aurélien, grand favori des prix pour son premier roman, C'était ça ou mourir, énorme succès en tête des ventes, un roman soupçonné d'avoir été écrit par l'intelligence artificielle. J'ajoute à cela des accusations de plagiat pour ses livres antérieurs, mais d'abord, cette suspicion d'avoir travaillé le texte par intelligence artificielle. Et cela ne fait que commencer hein, dans le milieu des lettres. On ne voit pas pourquoi d'ailleurs le monde de la littérature serait imperméable à cette technologie. Comment vous avez reçu cette information les uns, les unes, les autres ? Anne Piteloup, du côté de la Suisse.
2: Avec pas mal de sidération, évidemment. C'est vrai que le poste qui a mis le feu aux poudres se base sur ce logiciel Pangram qui a l'air assez fiable. Maintenant, je pense qu'on ne saura jamais, à moins que Tellyson Aurélien l'avoue à un moment donné ou continue de nier, mais c'est vrai qu'il y a toujours un doute. Et je pense que ça change notre rapport à l'écrit, à qu'est-ce qu'être être un auteur. Et peut-être qu'il faut... Enfin, ce qui me trouble le plus, bon, je ne l'ai pas lu, hein, ce livre, mais c'est l'idée de pouvoir être ému et bouleversé, parce que je crois que c'est le cas de ce livre,
0: exactement,
2: par quelque chose
0: ouais.
2: qui aurait été écrit par une machine. Et pour moi, c'est assez troublant, j'avoue.
0: Du côté de Jean-Philippe Toussaint.
4: Oui, je trouve que c'est assez vertigineux, parce que ça pose ou repose la question de qu'est-ce qu'écrire ? Alors, moi, j'ai une réponse. Écrire, me semble-t-il, c'est proposer une vision du monde, c'est mettre en avant une subjectivité, une personnalité propre. Alors, dès lors qu'on délègue le travail à une machine, on peut se demander pourquoi écrire ? Qu'est-ce qu'on recherche si il n'y a pas de vision du monde, s'il n'y a pas sa propre subjectivité ?
0: Catel ?
5: C'est un débat compliqué, je suis d'accord avec vous.
0: Qui atteint même le monde de la bande dessinée hein, actuellement.
5: Oui, ouais. Bien sûr, de toute façon, ça atteint tous les milieux, je pense, culturels, hein, dans le cinéma, la bande dessinée, l'écriture, partout. De toute façon, on s'en sert tous les jours de l'intelligence artificielle, même quand on cherche quelque chose sur Google. De toute façon, on est déjà relié à ça, et ça serait un excellent sujet pour Goscinny aujourd'hui. Mais le cas de Tellyson Aurélien, c'est quand même son propre récit, c'est son histoire déjà à la
0: non,
5: base.
0: Non, pas du tout, c'est pas son histoire. Ouais. C'est documenté avec le récit des migrants qu'il a lui-même recueilli.
5: Voilà, qu'il a recueilli, mais ça le concerne. C'est une histoire qu'il connaît, dont il peut parler de façon personnelle. Après, jusqu'à quel stade il s'est fait aider, je ne sais pas, on le saura certainement jamais. Mais ça va de toute façon faire partie de toutes les questions et les interrogations qu'on va avoir à l'avenir.
0: Diane Plateux, vous qui êtes libraire, est-ce que c'est un sujet qu'abordent vos clients ? Puisque
6: oui,
0: je crois que c'est en tête des ventes chez vous aussi, ce
6: livre.
0: Oui,
6: en tête des ventes chez nous. Et bien sûr, on en parle énormément avec nos clients. Et donc, je vois aussi cet effet un peu de sidération. Je dois dire que les ventes n'ont pas diminué depuis. Évidemment, ça fait que deux jours, je crois. Mais il nous est toujours autant demandé. Je pense que les gens ont décidé de faire confiance à l'auteur. Voilà. Et moi, en tant que libraire, je ressens surtout beaucoup de tristesse par rapport à ce phénomène qui va jeter le doute, en tout cas, sur tous les nouveaux romans qui sortent. Donc, moi, je ressens vraiment beaucoup de tristesse par rapport à ça. Voilà.
0: Est-ce que vous saviez toutes et tous qu'il existait un prix Pascal de littérature IA et qu'on avait demandé à Hervé Le Tellier de le présider ? Il faut lire sa réponse, elle est absolument magnifique. D'ailleurs, il l'a délégué à une intelligence artificielle. Oui. Vous saviez qu'il y avait un prix du livre avec IA ?
4: Je l'ignorais.
0: Non, autre chose, par exemple aussi, on arrive à des aberrations. Julien Blangras, qui est un auteur de chez Stock, a découvert sur Amazon un livre signé de son nom qu'il n'a absolument jamais écrit.
5: C'est sidérant, oui.
0: Interloqué, qu'a-t-elle. Mais au fond, est-ce que c'est grave de travailler avec l'IA? Il y a des auteurs qui soumettent aujourd'hui leurs manuscrits à l'IA, par exemple, pour avoir leur avis, pour avoir des pistes de correction. James Frey, qui est un grand auteur américain, auteur de best-seller, déclare, lui, utiliser IA pour la documentation, comme beaucoup de gens, mais aussi pour, je cite, « écrire le meilleur livre possible ». Est-ce que c'est quelque chose que vous pourriez imaginer, Jean-Philippe Toussaint?
4: Pour ma part, non. Cela dit, il semblerait que les progrès de l'IA sont foudroyants. Moi, j'avais suivi de près ce que la machine était capable de faire aux échecs, et j'ai suivi le moment où la machine a battu Kasparov. Et c'est vrai qu'il y a eu un moment où on pouvait pas imaginer cela. Maintenant, les meilleurs joueurs d'échecs savent que toute machine les bat. Donc, j'imaginais pas que les progrès soient aussi foudroyants.
2: Moi, j'ai l'impression qu'au contraire, ça briderait mon imagination, parce que je pense que quand on écrit, quand on porte une histoire, on a notre univers à soi qui est singulier, on a des fois des blocages, des freins, mais on trouve soi-même nos solutions. Et déléguer ce moment de blocage à questionner la machine pour avoir des idées, j'ai l'impression que pour moi, en tout cas, que ce serait formaté, que ça m'emmènerait loin de moi, de ce que j'aimerais vraiment faire. Et puis, j'aurais jamais envie, je pense, de déléguer le plaisir de l'écriture. Pourquoi déléguer ce plaisir-là? J'ai pas envie qu'on danse à ma place ou qu'on rie à ma place ou qu'on écrive à ma place. Voilà, donc je pense que voilà, oui. Pour moi, ça serait quelque chose qui me briderait. Genre,
4: la subjectivité d'une machine ou la vision d'une machine, on peut se demander ce que c'est. C'est presque impossible.
0: C'est le sujet d'un roman.
4: Oui, c'est oxymorique.
5: Oui, mais moi, ce qui me dérange, c'est cette idée de perfection, puisque ce qui nous intéresse, c'est l'imperfection.
2: Exactement. Ouais.
5: Donc, je ne vois pas vraiment l'utilité. Après, techniquement, certainement, puisque dans le cinéma, dans d'autres arts, on peut l'utiliser sporadiquement. Mais moi, personnellement, ça me dérange beaucoup. Je ne vois pas l'intérêt, effectivement.

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1: Catel, Anne Piteloup, Diane Plateux et Jean-Philippe Toussaint sont les invités de la librairie francophone. Aujourd'hui, Jean-Philippe Toussaint, grand écrivain en un seul mot, pour reprendre une dénomination qui vous est chère, Anne Piteloup. Romancier, réalisateur, traducteur, artiste, primé, et ce depuis vos débuts, prix de la vocation pour la salle de bain, premier roman en 86, c'est le prix en 86, 85, c'était le premier roman. Prix Médicis en 2005 pour Fuir, je ne vais pas tous les énumérer. Aujourd'hui, vous signez Antise aux éditions Minuit, on y retrouve votre double, Jean Détrait, haut fonctionnaire de la Commission européenne à Bruxelles. Il vient de perdre son père. Encore un point commun avec votre livre, comme quoi cette émission est bien programmée. Merci Estelle Gap. Donc il vient de perdre son père, lui-même ancien fonctionnaire européen, figure morale dont le souvenir ne cesse de le poursuivre. Et au même moment, Détrait se retrouve en possession d'une clé USB avec des milliers de données confidentielles qui pourraient bien révéler un système de corruption chinoise au cœur des institutions européennes. Détrait va devenir, un peu malgré lui, comme dans les films d'Hitchcock, un acteur de cette affaire, notamment quand il décide de transmettre ses informations non pas à l'Office européen de lutte antifraude, mais à un journaliste de Mediapart. Avec cette question, qu'est-ce que son père à lui, figure morale, aurait fait ? Paranoïa, surveillance sont au cœur de ce roman qui voit arriver Yolanda, dont Détrait tombe amoureux, mais à qui se fier ? C'est peut-être un agent double. C'est le troisième volet du cycle de Bruxelles. Quand vous ouvrez ce cycle avec la clé USB en 2019, vous aviez déjà un programme, un projet de trilogie ?
2: Pas en ces termes, pas un projet de trilogie, mais j'ai eu, pour la première fois, l'envie de parler de Bruxelles. En réalité, mon père est mort en 2013 et je me suis rendu compte, un peu après sa mort, que je n'avais jamais abordé Bruxelles dans mes livres. Et je me suis rendu compte que c'était en quelque sorte son territoire symbolique. Et je dirais que de façon comme un hommage filial, j'ai eu envie de m'aventurer sur ce territoire et donc de parler de Bruxelles. Bruxelles à la fois un Bruxelles intime, Bruxelles de mon enfance, Bruxelles qui est la ville où je vis, mais aussi Bruxelles connue dans le monde entier comme la capitale de l'Europe. Et c'est pour ça que j'ai choisi de faire du personnage principal, Jean Détrait, un fonctionnaire européen. Et là, je me suis dit, mais comment rendre un roman passionnant qui va se passer à Bruxelles dans les milieux européens ?
1: Parce que c'est pas gagné.
2: C'est ça, il y a une sorte de... On trouve ça un peu grisâtre, les institutions européennes, et c'est pas particulièrement sexy, a priori. Et je me suis dit, il faut que je rende le roman passionnant, comment faire ? Et donc, en réalité, je m'y attendais pas du tout, je n'avais jamais fait ça auparavant, j'ai écrit quelque chose qui s'apparente à un roman d'espionnage.
1: Exactement. Le dernier mot du premier roman, c'était « émotion », ça a été le titre du deuxième roman. Le dernier mot du deuxième roman, c'était « Antise », c'est le titre de ce troisième roman. J'ai regardé le dernier mot de ce troisième roman, c'est « oui ». Donc ça veut dire que c'est fini.
2: C'est fini. Mais c'est fini. Un bon titre quand même.
1: Oui, c'est un très bon titre.
2: C'est un très bon titre. Non est pas mal aussi.
1: Il y a eu le cycle de Marie. Il y a eu le cycle de Marie, auparavant, en quatre temps. Qu'est-ce que cette écriture en cycle vous permet, Jean-Philippe Toussaint?
2: Ça, c'est la grande découverte que ça m'est arrivé, ça m'est tombé dessus lorsque j'ai écrit Fuir. C'était le deuxième livre qui suivait ce roman Faire l'amour, où en fait j'avais pas tout fini, j'avais un peu sous le coude encore une scène après avoir écrit Faire l'amour, et puis j'avais quelques scrupules à écrire une suite. Je suis pas du tout dans cette idée de série, ça me plaisait pas spécialement, et donc avec les scrupules en me disant bon, mais ça sera pas une suite, ça se passera chronologiquement avant, donc Fuir se passait avant. Mais en fait, ce que j'ai découvert, ce qui était formidable, c'est que je pouvais écrire des romans qui peuvent se lire de façon autonome, qui sont d'une certaine façon autonomes, mais qui s'inscrivent dans un ensemble plus vaste. Et en fait, pour moi, l'idée, c'est que chacun des livres, en fait, rencontre des échos avec ceux de la même série. Et il y a comme une sorte de chambre d'écho. Et ça, je trouve, comme lecteur, ça m'intéresse quand j'ai l'occasion de lire comme ça des livres qui appartiennent à un cycle. C'est quelque chose qui m'intéresse beaucoup.
1: À quel genre de cycle vous pensez ? La comédie humaine, les Rougon Macquart
2: ou
1: d'autres ?
2: Ou en particulier au livre de Laurence Durel, le Quatuor d'Alexandrie, qui a été vraiment une sorte de grand modèle au moment où j'écrivais les livres du cycle de Marie. Quatuor d'Alexandrie, de la même façon, on peut entrer par n'importe quelle porte et il y a des échos entre chacun des livres.
1: Vous avez commencé en parlant de Bruxelles, vous avez commencé à parler de votre père. Et il est question d'un père, d'ailleurs comme chez vous, Anne Piteloup, un père qui meurt. Et le roman s'ouvre sur cette question. quel genre d'homme était votre père ? Alors moi, je ne sais pas quel genre d'homme était votre père, Jean-Philippe Toussaint. Ce que je sais, c'est qu'il était journaliste, au Soir, le quotidien donc de Bruxelles, et il écrivait des romans policiers. Vous les avez lus ?
2: Oui, bien sûr. En réalité, le personnage du père du narrateur et n'est pas exactement mon père, mais il est évident que j'y ai pensé beaucoup. Et c'est en cela, je dirais, que ce roman est à la fois le plus romanesque que j'ai écrit, parce qu'il y a cette roman d'espionnage, mais aussi, d'une certaine façon, c'est un des plus autobiographiques, parce que cette relation au père, c'est la mienne. Et disons, j'ai pas inventé les choses. Et de même, dans ce côté autobiographique qui nourrit en fait l'histoire d'espionnage, j'ai trouvé intéressant que le père, d'une certaine façon, rôde au-dessus de tous les épisodes du roman.
1: C'est un bon auteur de romans policiers.
2: Oui, mon père était bon dans tous les domaines.
1: Oh mon Dieu, quel bon fils vous faites.
2: Papa.
1: Et vous, quel était votre genre de père, Anne Pitelou, puisqu'il est question d'un père aussi dans votre roman qui n'a rien d'autobiographique.
3: Non, alors effectivement, ça n'a rien d'autobiographique. Mon père est toujours là et c'est un père extrêmement gentil et bienveillant.
1: Quelle belle fille. Et du côté de Catel alors?
4: Moi aussi, mon papa va très bien, je le salue.
1: Je ne vous demande pas des nouvelles de votre père. Je vous demande qu'est-ce qu'ils vous ont transmis, par exemple. Qu'est-ce que vous avez hérité de votre père, Catel, dans votre métier?
4: Ah, de mon père, alors c'est le dessin. Pourtant, c'est un scientifique, mais il dessine très bien. Et donc, toute petite, je dessinais un peu comme lui. Et mon grand-père, donc son père qui était libraire, me laissait dessiner chez lui au milieu des livres et gardait mes dessins qu'il collectait dans des petits carnets. Donc, ça avait une valeur, c'était précieux. Et ça m'a donné envie de faire ce métier par la suite.
1: Vous avez un point commun avec Jean-Philippe Toussaint.
2: Ma mère était libraire, en effet.
1: Exactement, oui. Et le père, donc, journaliste.
2: Voilà, donc les livres à la maison, je suis tombé dedans quand j'étais petit, dans la marmite.
1: Qu'est-ce qu'il vous a transmis, votre père, Jean-Philippe Toussaint?
2: Alors, la première chose, paradoxalement, c'est le rejet des livres. Jusqu'à assez longtemps, jusqu'à 20 ans, je lisais très peu, parce qu'il y avait trop de livres à la maison. Enfin, c'était un peu une réaction de jeune homme. Mais après, je suis devenu un bon fils. J'ai quand même fini par écrire même moi-même. Et je pense que mes deux parents ont eu évidemment une grande importance pour moi, mais curieusement, depuis qu'ils sont morts, ça s'est encore accentué. Et j'avais évoqué ça dans le texte autobiographique qui s'appelle L'échiquier, comment mon père, d'une certaine façon, m'avait interdit symboliquement de le battre aux échecs, mais il ne m'avait pas du tout interdit d'écrire, au contraire, il m'avait en quelque sorte encouragé.
1: Vous parlez du père, je vais continuer là-dessus parce que je viens d'avoir une pensée fulgurante. Je pense à La lettre au père de Kafka parce que ce roman est sous influence Kafka. Je pense qu'elle est sous influence parce que quelque temps auparavant, vous aviez, je crois, traduit une nouvelle, Le Verdict. Vous pourriez nous raconter quel était le sujet du Verdict, d'ailleurs, Jean-Philippe Toussaint?
2: Oui, alors Le Verdict
1: de Kafka.
2: Oui, Le Verdict, c'est une nouvelle fascinante que Kafka a écrite en une nuit. Une nuit de septembre, d'ailleurs, 22-23 septembre 1912. Alors que tous les jours, il essayait vainement d'écrire. Tous les soirs, il se mettait à sa table de travail, rien ne venait. Et en une nuit, il écrit cette nouvelle. C'est une nouvelle terrible, où le père est omniprésent, et le père est une sorte de figure assez terrible. Il y a une image en particulier dans la nouvelle qui est assez fascinante, c'est le père qui se redresse dans son lit, le père malade, se redresse de tout son haut et surplombe le fils, et pour moi c'est une image comme d'expressionnisme allemand, comme s'il y avait l'ombre du père qui surplombe, une sorte de père terrible, et donc cette nouvelle tout à fait fascinante, j'ai beaucoup travaillé dessus, et en effet, j'ai beaucoup relu Kafka, et en particulier le journal de Kafka, à cette occasion, et donc, d'une façon, de fil en aiguille, le Kafka est revenu un peu par la fenêtre, dans la hantise, et il y a une scène en particulier où j'ai vraiment pensé à ce qu'aurait fait Kafka, ce que Kafka pouvait apporter à cette scène.
1: Vous écrivez vite, puisque vous parliez de cette fulgurance qu'a eu Kafka d'écrire une nouvelle en une nuit. Et vous, ça vous arrive?
2: Alors c'est un idéal d'écriture, cet idéal de Kafka, que je trouve fascinant, c'est l'élan. C'est quelque chose qu'on peut rechercher très très longtemps. Moi j'ai écrit un essai qui s'appelle L'urgence et la patience, ce serait l'urgence. Mais l'urgence ne peut venir qu'au terme d'une infinie patience. Et Kafka, oui, en effet, de temps en temps, avait cette urgence. Moi, c'est ce que je recherche, mais ça peut m'arriver au terme de beaucoup, beaucoup de patience.
1: De votre côté, Anne Pitelou, c'est une expérience que vous avez vécue ?
3: Je l'ai vécue quand j'ai publié un recueil de nouvelles.
1: Oui, aussi. Avant ce premier roman.
3: Avant ce premier roman. Et donc là, c'est vraiment un élan. C'est vrai que ça vient très vite. Pour le roman, c'est différent parce qu'il faut porter quand même toute une architecture. C'est beaucoup plus sur le long terme. Mais je pense aussi que, comme vous le dites, Jean-Philippe Toussaint, que ce roman est venu très, très vite, très, très, assez facilement, justement. Mais c'est le fruit d'années de travail sur d'autres textes. En fait, et tout à coup, il y a une forme de fulgurance ou de simplicité.
1: Vous restez avec nous, la librairie francophone revient juste après Flocage, signé Ino Casablanca.
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1: Retour plateau avec nos trois invités, Catel, Anne Piteloup, Jean-Philippe Toussaint, et au téléphone, Diane Plateux de la librairie Claudine à Wavre, en Belgique. Une librairie que vous avez créée en 2020. D'où vient ce nom, Claudine? J'imagine que c'est en hommage à Colette?
2: Mais oui, tout à fait. Colette, c'est vraiment une petite figure tutélaire pour nous, cette femme qui a tout osé, qui a fait exactement ce qu'elle voulait, quand elle voulait, avec ses défauts et ses qualités. On aimait vraiment ça, et c'est pour ça qu'on a appelé la librairie Claudine.
1: Comment se passe cette rentrée littéraire chez vous? On est à la mi-temps, avant la remise des prix, après la rentrée littéraire. Quels sont les titres en tête des ventes chez vous, en Belgique?
2: On en parlait, hein, donc en tout cas en Belgique. Spectre de Thomas Gunzig, qui est assez loin devant, donc auteur belge. Hein,
1: qu'on a reçu ici dans la librairie francophone, ouais.
2: Oui, tout à fait, donc qui fait l'événement. Je suis née dans la tempête de Jérôme Collin chez Alary, qui est en deuxième position.
1: Que l'on a reçu ici aussi, on a eu le nez, bravo voilà. Estelle Gap, continuons.
2: Et C'était ça ou mourir, hein, de Télisson Aurélien, qui est en troisième place des ventes en Belgique francophone. Et puis le quatrième, parce qu'on l'attend toujours, et c'est L'adolescence du perroquet d'Amélie Nothomb.
1: Bien entendu. Et vous, dans votre librairie, quels sont les livres que vous conseillez?
2: Alors, on lit de manière évidemment très large. On conseille en fonction de ce que nous demandent nos clients. Mais moi, en tout cas, ce que je conseille beaucoup pour le moment, il y en a un, c'est Les Porteuses d'eau de Sacha Bonnette. Je ne sais pas si vous connaissez ce livre que j'ai trouvé vraiment épatant sur ce qu'on se passe de traumatisme, de force, de peine et de joie au travers des générations.
1: Nous sommes en période de sélection de prix en France, le Goncourt, le Renaudot, le Fémina. En Belgique, vous avez des prix aussi?
2: Alors oui, alors je dirais que les deux prix les plus connus chez nous, c'est le prix Rossel, hein, qui est porté par le journal Le Soir, qui couronne une œuvre belge, donc qui est très porteur chez nous, pas aussi vendeur que les prix français, hein, il faut quand même le dire, parce qu'en Belgique francophone, on est très soumis au champ littéraire français, comme vous le savez, et donc en général, un prix Goncourt, d'un point de vue tout à fait commercial, se vend plus encore qu'un prix Rossel. Et puis, il y a un deuxième prix qui se taille quand même aussi sa petite part, c'est le prix Première, donc de la RTBF, hein, la première radio publique, qui la couronne un premier roman, qu'il soit francophone, mais qu'il soit belge ou français. Ou voilà.
1: C'est aussi la période des salons du livre qui se multiplient un peu partout aussi en France. Quels sont les grands rendez-vous, le grand rendez-vous programmé en Belgique?
2: Alors, on vient de passer le Poétique Bazar, qui n'est pas le grand rendez-vous, mais qui est un très chouette rendez-vous, qui met la poésie à l'honneur. C'était le week-end dernier, donc je trouve que ça vaut la peine de le signaler. Et puis, le prochain, c'est évidemment la Foire du Livre, hein, qui se déroule mars, avril, et qui est vraiment le grand rendez-vous des lecteurs, des éditeurs, des libraires, des distributeurs, comme vous avez aussi le Salon du Livre.

0: il y a eu quelques rencontres au Salon du Livre de Bruxelles.
1: Yann Pathe, vous restez avec nous. Tout de suite, on part du côté de la bande dessinée, plus précisément du roman graphique, avec Catel. Catel, vous êtes illustratrice, dessinatrice, et de retour avec une nouvelle biographie. Car c'est vous qui avez inventé ce genre dans la BD. Il y avait des autobiographies en BD, mais pas de biographie.
2: Pas de biographique.
1: Que
2: graphiquement dessiné. Oui, c'est vrai, il y avait beaucoup déjà d'autobiographies. On pense à Art Spiegelman, par exemple, avec Maus, ou Marjane Satrapi avec Persepolis. Et avec Joselie Boquet, au début des années 2000, on a commencé à faire des biographiques sur des femmes oubliées de l'histoire. Et ça a créé, en fait, une sorte de genre. Maintenant, beaucoup de gens travaillent là-dessus.
1: Ah, mais c'est énorme, c'est devenu un genre à part entière.
2: Alors qu'au début, on se demandait un peu, d'ailleurs, la première BD qu'on a faite ensemble sur Kiki de Montparnasse, on m'avait tout de suite demandé si, suite à ça, je ferais un homme. Comme si c'était un truc très bizarre de faire cette martienne une femme. Et puis finalement, on s'est acharné sur les portraits de femmes. C'est pour ça que maintenant je fais Goscinny d'ailleurs.
1: Voilà, maintenant, bien sûr, il y a une exception.
2: Maintenant, on peut le faire.
1: Vous revenez sur le sujet Goscinny avec le roman de Goscinny, un Gaulois immortel, deuxième partie, qui fête aujourd'hui le centenaire de la naissance de René Goscinny. Le premier tome était sorti en 2019. Jean-Philippe Toussaint, Anne Pitelou, vous avez une culture BD ?
3: Oui, bien sûr, évidemment. Oui, et notamment les Goscinny, Astérix,
1: Lucky Luke et compagnie. Du côté de Jean-Philippe Toussaint,
0: c'est mon enfance.
3: C'est ça.
0: Voilà, Tintin et Astérix, bien sûr.
1: Ah bah quand même, Hergé, pour la ligne belge, oui, bien entendu. Oui.
0: Tintin et Astérix, voilà, c'est toute mon enfance.
1: Et vous, Goscinny, ça représentait quoi pour vous?
2: Eh bien, on parlait de père, c'est mon père spirituel, Goscinny, parce que sans lui, je n'aurais pas fait de bande dessinée. Comme tout le monde, toute notre génération, on a été biberonnés avec Astérix, Lucky Luke, Is No Good, le Piotr Nicolas aussi, qui est un peu différemment. Et donc, je lisais ça, je recopiais ça, j'avais envie de dessiner plus tard, mais ce métier-là n'existait pas pour moi. En tant que fille, je ne voyais pas du tout de modèle. C'est par la suite, quand j'ai découvert les bandes dessinées de Claire Bretéché, que je me suis dit que c'était ça le modèle et que je voulais faire Claire Bretéché comme métier. Mais Claire Bretéché a démarré sa carrière grâce
1: à Goscinny.
2: Exactement, qui non seulement était un scénariste de génie, mais en plus a été un grand éditeur, puisqu'il a fondé le journal Pilote au début des années 60, et il a fait rentrer tous les grands dessinateurs modernes, les Cabu, Gottlieb, Bretéché, bien sûr.
1: Vous les dessinez tous, d'ailleurs, dans ce deuxième tome.
2: Et il a donné ses lettres de noblesse par là à la bande dessinée qui est devenue le 9e art.
1: Comment vous avez fait pour renier justement ce qui était le projet de départ, c'est-à-dire une succession de femmes? Il y avait eu Alice Guy, la réalisatrice, Joséphine Baker, Olympe de Gouges, Kiki de Montparnasse. Quand Anne Goscinny vous propose de dessiner son père, vous lui dites non, ton père n'est pas une femme. Et c'est en vous documentant sur la vie de Goscinny que vous avez revu votre jugement. Qu'est-ce qui, dans sa vie, par exemple, vous a fait changer d'avis?
2: Alors, c'est pas vraiment en me documentant que j'ai changé d'avis, mais c'est vrai qu'en me penchant sur la vie de Goscinny, j'ai découvert beaucoup de choses que je ne savais pas.
1: Et qu'il cachait d'ailleurs, qu'il occultait.
2: Qu'il cachait, notamment que lui qui a créé Astérix, qui est le prototype du français moyen caricaturé, mais et que lui-même était juif, Ashkenaz, qui venait d'Europe de l'Est, qui est né certes à Paris, mais qui est tout de suite parti en Argentine, puis qui a vécu aux États-Unis, ensuite en Belgique, et finalement est arrivé assez tardivement en France où il a créé Astérix. Donc ça, c'était très intéressant. Mais c'est surtout parce que j'ai eu un gros flash d'amitié avec Anne Goscinny, qui m'a raconté aussi sa vie de petite fille qui a perdu son papa très jeune, puis sa maman aussi très jeune, et elle s'est retrouvée orpheline avec ce château d'Astérix à gérer. Et ça m'a beaucoup intéressée aussi. Donc c'est par son prisme, c'est par le regard d'Anne que j'avais envie de raconter Goscinny, c'est pour ça que ça s'appelle le roman des Goscinny.
1: Des Goscinny, exactement. Vous avez un dessin rond, généreux, bienveillant. Quand vous dessinez Goscinny, vous commencez par quoi? Le nez, la bouche, les yeux, qu'a-t-elle ?
2: Je crois que je commence par les yeux, parce qu'il a toujours des yeux rieurs et malins. Et puis, très vite, la bouche avec ses deux fossettes qui sont très caractéristiques, parce que quand il sourit, il y a toujours ces petits creux qui se creusent autour de sa bouche. Et il est toujours en train de rigoler. Hein.
1: Anne Pitelou, vous avez un des deux romans, je ne sais plus lequel, vous avez le tome 1 ou le tome 2 devant vous. Est-ce qu'il y a quelque chose qui vous a marqué dans le dessin de Catel, dans sa façon de s'emparer de son sujet ?
3: Alors je le découvre maintenant, donc,
1: ouais.
3: Mais j'aime beaucoup la bichromie en fait. Je trouve qu'il y a une harmonie. Je trouve que le dessin est, il y a une forme de ligne claire aussi.
2: Il y a de l'école franco-belge. Et puis il y a deux couleurs. En effet, il y a pas beaucoup de couleurs. Il y a le bleu, il y a l'orange, parce que en fait, je suis comme une couturière qui a récupéré

0: les voix à la fois de René Goscinny d'un côté et d'Anne Goscinny de l'autre. Et donc, j'assemble leurs voix. René Goscinny, c'est en bleu et Anne, c'est en orange. Et ça se complète, en fait. Et moi, je fais chef d'orchestre de ces deux voix.
1: Je vous vois aussi, vous avez mis un stylo à l'intérieur, presque au milieu du roman de Goscinny, par rapport à quoi?
2: Non, mais tout ça. Je l'avais ouvert au hasard et je suis très bien tombé avec une magnifique machine à écrire, le 9e art et la manière.
1: Pour l'écrivain que vous êtes, c'est absolument parfait. Vous avez un accès à votre inconscient.
2: Voilà.
1: Il y a un exercice particulier que j'ai cherché tout de suite. C'est comment vous alliez dessiner Astérix, Lucky Luke. Et c'est formidable parce qu'en fait, ils ne leur ressemblent pas. Et pour autant, c'est quand même eux. Comment vous avez pensé ça? Parce que ça, c'est un exercice de style. Dessiner Astérix sans chercher la ressemblance. Qu'a-t-elle?
0: Eh bien, c'est un peu un hasard. Parce que je comptais d'abord les dessiner exactement comme ils étaient, pour ne pas tromper le public. Mais en réalité, je n'ai pas le droit. On n'a pas du tout le droit de représenter Astérix parce que les droits appartiennent à Hachette, qui a la marque Astérix.
1: Ah,
0: et donc, impossible. Donc, très vite, Richard Malka, qui m'a aidé, l'avocat, m'a dit, ça va pas être possible. Il faut trouver une autre solution. Donc, soit on arrête tout, soit on trouve une solution. Et comme ce sont uniquement les paroles de Goscinny que j'utilise, ce sont tous les interviews collectées depuis toujours que Anne m'a fournies. Donc, je les ai mis bout à bout, à la fois chronologiquement et thématiquement. Et donc, c'est lui-même qui dit qu'il est tous ces personnages. Et tout à coup, ça a été le déclic. Je me suis dit, je vais faire, Goscinny, René Goscinny, mais aussi bien en Astérix qu'en Obélix. Quand Falbala, quand Lucky Luke, quand Petit Nicolas, puisque c'est toujours lui qui parle de lui, et tous ces personnages sont un peu de lui. Madame Bovary, c'est Goscinny.
1: Vraiment formidable. Comme quoi la contrainte produit le génie. Ce roman, c'est celui des Goscinny, et donc notamment de sa fille, de son lien avec son père. Et il y a une anecdote, mais ça, c'est pas dans celui-là, c'est dans le précédent. On est le 19 mai 1986, Anne Goscinny a 18 ans, et elle s'apprête à commettre un meurtre. Vous racontez, qu'a-t-elle?
0: Oui, ça je le raconte dans le tome 1.
1: Ouais.
0: En effet, elle a perdu son père suite à un accident chez son cardiologue. Il pédale,
1: il fait un test d'effort,
0: en fait, tout normal avec sa femme qui était à côté. Et puis, il commence à avoir des fourmis dans les bras, à transpirer. Et là, le cardiologue lui dit « Continuez 15 secondes, monsieur Goscinny ». Et voilà que Goscinny s'effondre dans la salle du cardiologue. Sa femme essaye de le réanimer. Il n'y a pas de matériel, de réanimation, rien du tout. Et c'est à cause de ça qu'il meurt sur place. Et depuis, ce test d'effort a été changé chez les médecins. La loi a changé. On est obligé d'être dans des endroits spécialisés avec des machines de réanimation. Donc elle en veut évidemment à ce cardiologue. Et en grandissant, parce qu'elle a 9 ans quand elle perd son père... Donc, 9 ans plus tard, à 18 ans, elle décide d'aller tuer ce cardiologue et elle va à sa rencontre.
1: Armée?
0: Armée, enfin, on le pense en tout cas, avec la main dans la poche de son manteau. Et voilà, elle y va comme elle a changé de nom, elle a pris le nom de sa grand-mère. Et au moment où elle est devant lui, à son bureau, eh bien, elle lui dit « Je suis venue vous tuer ». Et il dit « Je m'y attendais un peu ».
1: Je vous attendais.
0: Je vous attendais. C'est-à-dire que lui-même, il n'avait pas oublié en fait cet accident terrible, et il se doutait bien que la famille viendrait lui demander des comptes à un moment.
1: Comme quoi, la fiction à l'intérieur même d'un roman, c'est absolument magnifique. En dessinant ces liens père-fille, parce que c'est ça le sujet véritablement du roman des Goscinny, vous avez pensé au vôtre, qu'a-t-elle ?
0: À mon propre père ?
1: Ouais. Au lien que vous avez avec lui ?
0: Oui, bien sûr, on s'interroge toujours sur les liens qu'on a avec ses parents, aussi avec ma mère, elle avec sa mère. Mais là, le sujet était très différent, parce que moi, mes parents, j'ai la chance de les avoir toujours vivants. Et d'ailleurs, quand on s'est rencontrés avec Anne, elle m'a demandé si les miens étaient vivants. Je lui ai dit oui. Elle m'a dit, tu sais que tu es beaucoup plus riche que moi. Je lui ai répondu oui. Elle m'a dit, on va pouvoir s'entendre. Et effectivement, le fait d'avoir perdu ses parents, ça nous crée a priori un fossé. Mais en même temps, j'ai pu rentrer dans son intimité grâce à tout ce qu'elle m'avait donné. Et c'est ça que j'avais envie de raconter, parce que j'avais la chance, moi, de ne pas avoir subi ce qu'elle avait subi.
1: Je lisais qu'un temps, vous n'étiez pas rassuré sur votre dessin, que vous étiez même déprimé à l'idée de ne pas avoir assez bien dessiné. Et c'est Moebius qui vous a rassuré. Qu'est-ce qu'il vous a dit, qu'est-elle ?
0: Ah oui, je trouvais que je ne dessinais pas assez réaliste, les proportions étaient mauvaises, ce genre de choses. Je me sentais laborieuse, en fait. Surtout par rapport à lui, évidemment, quand on fréquente un génie. Et il m'avait dit, ce qui est important, c'est pas la vérité, c'est la justesse. Et en fait, il faut qu'on croie au personnage, il faut qu'on croie ce que tu racontes. Donc même si tes perspectives sont fausses, même si tes bras sont trop longs ou des choses qui ne sont pas vraies, vraisemblables, il faut qu'on croie à l'histoire. Donc c'est là que ça se situe. Il disait, toi, tu dessines juste et ça m'a beaucoup touchée et j'ai continué dans cette voie.
1: Vous avez eu des doutes sur votre écriture, Jean-Philippe Toussaint? Vous qui, dès le premier roman, avez décroché le pompon?
2: Oui, évidemment, écrire c'est très difficile.
1: Ouais.
2: Et le premier roman, La salle de bain...

0: en effet eu énormément de succès, mais j'étais relativement intranquille. Et d'ailleurs, c'est un livre avec des phrases très courtes.
1: Tout à fait.
0: Sujet, verbe, complément.
1: Et ça a bien changé depuis.
0: Et ça a bien changé parce que j'ai acquis davantage de maîtrise technique. Et faire une phrase de deux pages, il faut quand même la maîtriser techniquement. Et c'est vrai qu'il y avait un côté rassurant. Ces phrases de la salle de bain étaient très courtes. Et donc, oui, je me rassurais en disant ça, je peux le faire. Petit à petit, j'ai complexifié les choses et maintenant je suis...
1: Maintenant, vous êtes vraiment au summum de votre génie.
0: oui, je ne sais pas si je l'aurais dit exactement en ces termes.
1: C'est moi, mais... je peux me permettre. Et
2: puis, de toute façon, on a l'IA, tout va bien.
1: Ah oui, en plus, pour faire un livre excellent, il y a l'IA. De votre côté, Anne Pitelou, vous avez douté de votre écriture pour prendre... Pas mal de temps d'ailleurs pour signer un premier roman.
3: Oui, tout à fait. Effectivement, j'ai douté de mon écriture, mais surtout de ma... ça fait partie un petit peu du propos de ce premier roman. Cette figure du grand écrivain, intimidante, quand on grandit, quand on aime lire, et j'ai toujours été une immense lectrice, j'ai toujours rêvé d'écrire, écrit des histoires, mais qui je suis, moi, pour être écrivain, alors qu'il y a ces grands écrivains. donc voilà, ce mythe un peu du génie. Donc c'était assez intimidant. Et
1: qui vous a rassuré?
3: Je ne sais pas qui m'a rassurée, mais c'est à force de quand même de jamais abandonner malgré tout cette idée de continuer à écrire. Finalement la question se décale. On se dit plus qui je suis pour, mais on le fait et la question vient ensuite en termes d'écriture, de matière. On est dans l'atelier, donc la question se déplace un petit peu.
1: Surtout quand on est critique littéraire, qu'on voit passer certains romans, on se dit si c'est ça,
3: pourquoi pas moi.
1: Exactement.
3: C'est vrai, ça joue aussi.
1: Ouais. Je vous propose de nous retrouver toutes et tous après Théodora, Be My Valentine.

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1: Cattel, Jean-Philippe Toussaint, Diane Plateux et Anne Pitelou sont au rendez-vous de la librairie francophone. Anne Pitelou, vous signez le premier roman, Fille 2 aux éditions Finitude, sélectionné pour le prix de la ville de Lausanne et prix du roman Fnac. Bravo. Premier roman donc, Fille 2, un roman familial doublé d'une satire du monde littéraire et qui bascule dans le thriller. C'est l'histoire de Chloé, la narratrice, et d'un secret qu'elle compte bien dévoiler. Ça commence ainsi. Je vais tout arrêter. 15 heures. La pluie enveloppe la vieille maison de bulles de douceur et j'ai enfin terminé. Tout à l'heure, je posterai cette confession et puis j'irai parler à Richard, c'est son éditeur, pour qu'il se prépare à répondre aux journalistes. Je lui dois bien ça. Par moments, il a un tiroir caisse à la place du cœur, mais il a du flair et c'est un bon lecteur. Donc, c'est un bon éditeur. Je n'ai plus personne à protéger. Dans le cas où ma mère apprendrait la vérité, je ne sais même pas ce qu'elle comprendrait, ce dont elle se souviendrait. Julien, c'est son compagnon. Il est déjà loin, sans doute perdu. Quant aux conséquences pour moi, je crois être prête. De toute manière, je n'ai plus le choix, je n'ai plus d'idées et je me cache depuis trop longtemps. À force, je suis devenue muette et invisible. Ce texte signera peut-être la fin, mais je serai libre. Je suis libre. Cette liberté a un prix. Chloé est la fille du grand écrivain Christian Monet, un peu dans votre genre, Jean-Philippe Toussaint. Deux romans cultes et puis plus rien pendant 30 ans. Donc complètement différent de vous. Il meurt et tout le monde veut connaître les manuscrits sur lesquels il travaille depuis des années. Mais rien, il n'y a pas de manuscrits. Il y a 9 livres, mais que des pages blanches. Alors que doit faire Chloé pour ne pas décevoir sa mère, aveugle depuis une agression en 1997? Eh bien, être une bonne fille 2. C'est-à-dire qu'elle va publier sous le nom de son père le roman qu'elle écrivait de son côté. Le roman Passeport pour le désert, Passeport pour les déserts est un succès phénoménal, mais donc basé sur une imposture douloureuse. Être reconnu, oui, mais sous le nom de son père. Et puis Richard, l'éditeur, en veut un deuxième. La machine s'emballe, le roman bascule dans le thriller. C'est le premier roman. Vous êtes par ailleurs journaliste, vous travaillez pour Le Courrier à Genève, vous êtes critique littéraire. Anne Pitelou, est-ce que vous avez été inhibée avant de passer à l'écriture, justement parce que vous êtes critique littéraire? Est-ce que ça a été facile de signer sous votre nom, connu du milieu littéraire?
2: Oui, c'est une question qui revient assez régulièrement, mais c'est vrai que si je fais ce métier, c'est parce que j'ai toujours aimé lire et écrire. Et je pense que c'était une manière d'apprivoiser ce grand terrain de l'écriture et de me l'autoriser peu à peu. Mais c'est vrai que on est peut-être attendu au tournant, comme on dit, davantage, je n'en sais rien. C'est vrai que pour moi, c'est une continuité. Voilà, j'ai toujours écrit, j'ai toujours lu, voilà. Donc c'est vrai qu'après, chacun son chemin, chacun sa route. On publie plus ou moins tôt, on se l'autorise plus ou moins tôt. Et le roman, effectivement, Fille 2, aborde aussi ces thèmes-là, en fait, de
1: la légitimité.
2: De la légitimité.
1: Exactement.
2: De chercher sa voie, chercher sa place, de ne pas se cacher, etc.
1: À quelle imposture littéraire vous avez pensé? Parce que là, c'est une fille qui va donc écrire sous le nom de son père, mais il y a d'autres impostures littéraires. Romain Gary.
2: Ajar,
1: d'ailleurs, qui est cité à l'intérieur du roman. Oui. Vous avez pensé à qui d'autre?
2: Alors, ce qui m'intéressait, c'était... Alors, on pense aussi à Salinger, qui s'est tue après avoir écrit La Trappe-Cœur. Mais j'ai surtout... Ce qui m'intéressait, c'était un peu cette idée d'imposture littéraire à l'envers, dans le sens où c'est un thème assez classique, en fait, de la littérature, de s'approprier, de voler le manuscrit d'un autre. Là, c'est l'inverse. Elle lui donne ses mots. Elle se cache elle-même. Et toute la reconnaissance de son propre texte, en fait, va vers son père, donc la traverse pour aller vers son père. Donc c'est ça qui est douloureux, cette espèce d'héroïne tragique qui est sa propre ennemie, finalement, où elle met le doigt dans un engrenage qui va la mener loin, qui va bouleverser sa vie. Et ça m'intéressait, en fait, de retourner cette idée d'imposture.
1: Même si ça n'a rien à voir avec Romain Gary et Ajar, est-ce que ça serait le fantasme utile de l'écrivain que vous êtes, Jean-Philippe Toussaint, de pouvoir tout recommencer sous un autre nom? Alors même que vous avez mis du temps à bâtir cette œuvre.
3: Non. Je suis très content de
1: d'être
3: mon cas,
1: qui vous
3: de
1: êtes.
3: Mon cas, ça me convient.
1: Il est question d'imposture aussi du côté de Goscinny. Il se faisait passer pour une femme dans un magazine... Féminin.
4: Ah oui, ça c'était ses années de galère en fait, ouais. Un peu quand il a beaucoup travaillé avant de créer Astérix, il faisait de multiples écritures, scénarios, et effectivement il était dans un magazine féminin où il répondait sous le nom de Liliane d'Orsay pour donner des conseils de bonne manière, c'était une sorte de Nadine de Rothschild, et on lui répondait tout le temps, c'est formidable, je suis vos conseils, jusqu'au jour où il a été renvoyé parce qu'il avait donné un mauvais conseil.
1: Exactement. Chloé, donc, votre narratrice, a un compagnon, Julien, qui a cette phrase. Tu es toujours sur les routes à parler de passeport machin. au lieu de dire passeport dans les déserts. Au lieu de t'occuper de tes propres textes, alors écris maintenant. Est-ce que ça pourrait faire écho avec votre situation, c'est-à-dire toujours à écrire sur les autres, au lieu de vous occuper de vos propres textes, Anne Pitelou?
2: Oui, ça va, je n'y avais pas pensé en écrivant cette phrase, mais effectivement, c'est vrai que le temps passe et on est immergé, quand on est critique littéraire, dans les textes des autres, dans les voix des autres, dans l'univers des autres. Et quand on veut écrire, c'est parfois un peu difficile, parce que c'est très important quand on a un projet qui nous habite, de lire aussi des textes qui le nourrissent, qui font écho. Et c'est vrai que par mon métier, je suis toujours détournée, en fait, de ce chemin de lecture que je pourrais faire sinon.
1: Vous connaissez tout, vous êtes au cœur du système, en étant critique littéraire, vous connaissez tout, les prix, comment ça fonctionne, les salons, les rencontres. Ce roman n'est pas tendre avec le milieu, il est même plutôt féroce. Le milieu est tendre avec vous, Anne Pitelou, depuis l'apparition ?
2: Pour l'instant, ça va. Oui, je n'ai pas à me plaindre. J'ai une bonne presse, notamment en France. Mais c'est vrai que mon idée n'était pas forcément d'écrire une satire du milieu littéraire.
1: Et pour autant, elle fonctionne. Hein.
2: Elle fonctionne, mais je pense que c'est assez juste, en fait.
1: Ah, mais
2: et en même temps, voilà, je pensais pas. En tout cas, c'est pas caricatural. L'éditeur Richard Berlioz, c'est un professionnel compétent qui fait bien son travail.
1: Excellent lecteur.
2: Qui aime la littérature. Donc
1: après, il veut de l'argent, c'est normal.
2: Il veut de l'argent. Voilà, il y a des logiques économiques et des logiques médiatiques qui sont à l'œuvre, effectivement.
1: Qu'est-ce que vous vouliez dire de la construction d'un écrivain, que le talent ne suffit pas, en fait?
2: Alors, je pense qu'un livre... un livre arrive jamais tout seul dans un endroit vierge. Il arrive accompagné d'un éditeur, d'un nom, de sa légende, d'un pays, d'une langue d'écriture. Donc il y a déjà tout un discours autour d'un texte qui va conditionner la manière dont il est reçu, son succès plus ou moins grand. Et on voit ça, enfin, dans cette rentrée littéraire, voilà, ça joue beaucoup, enfin, ces mécanismes-là. Et donc c'est simplement ça, c'est vrai qu'elle publie, on ne saura jamais si elle, Chloé avait publié sous son propre nom, son texte est bon, mais est-ce qu'il aurait le même écho? C'est, voilà, la question est posée.
1: Ça, vous pouvez le comprendre, Jean-Philippe Toussaint.
3: Je comprends.
1: Premier roman, avec la couverture de Minuit,
3: oui.
1: C'était déjà un gage de qualité et de réception.
3: Absolument, et d'autant que le roman avait été refusé par tous les autres éditeurs. Et Jérôme Lindon, qui est le grand éditeur de Beckett, de Duras, de Romgré, de Simon, choisit le premier roman d'un inconnu qui a été refusé par toutes les maisons d'édition en France, et enfin un succès. Le rôle du découvreur est fondamental. Et là, je pense qu'en effet, le premier roman, il est apparu comme un choix de Jérôme Lindon. Et ça, je ne serais peut-être pas arrivé là si Jérôme Lindon ne m'avait pas choisi à ce moment-là.
1: Il y a Julien, je retourne sur Julien, parce que chaque fois qu'il prend la parole, c'est catastrophique. Il y a Julien, le compagnon de Chloé, lui, veut un enfant. Et il a des doutes, plus ou moins, sur les capacités littéraires de sa compagne. Il a cette phrase qui pourrait alimenter des années de psychanalyse. « Et ces deux romans dans tes tiroirs, personne n'en veut. » On pense immédiatement à la formule « avoir un enfant dans le tiroir ». Vous avez fait un lien entre enfant et roman dans ce texte,
2: oui,
1: Anne Pitelou.
2: J'ai fait un lien dans le sens où Chloé, voilà, en tant que jeune femme, cherche sa place, elle aimerait écrire, elle doit se l'autoriser. On la ramène, son compagnon aimerait un enfant, donc il la ramène aussi à ses attentes, à lui, à ses attentes aussi sociales. Et je fais un lien, en fait, il y a une forme de stérilité, en fait, dans ce couple, comme elle va exister aussi dans l'écriture de Chloé à un moment donné. Et puis, justement, mon éditrice avait une expression que j'ai beaucoup aimée, c'est comme si elle publiait ses propres romans sous X, finalement. Voilà.
1: C'est exactement ça.
2: Et donc, tout n'est pas forcément conscient après, hein, dans tout ce que
1: non, voilà,
2: dans ces liens, mais il y a ces liens, effectivement. Et puis, c'est aussi comment trouver sa place et sa voix. Alors, par la maternité, pourquoi pas? Mais est-ce que ça vient de soi? Est-ce que ça vient des attentes des autres? Ou par l'écriture? Mais en l'occurrence, ben, elle publie pas, mais pas sous son nom. Donc, c'est vraiment surtout le récit d'une émancipation et d'une prise de parole, en fait, ce texte.
1: On va rester sur cette prise de parole. Je voudrais juste vous confronter au contre-questionnaire de la librairie francophone. D'abord, le roman qui vous tombe des mains, Catel.
4: Waouh, ça c'est une question difficile parce que ce qui me tombe des mains, je ne m'en souviens pas. Alors s'il faut vraiment répondre quelque chose, ça serait 50 nuances de gris de E.L. James.
1: Voilà. Vous avez tenté quand même, manifestement.
4: Un petit peu, très vite, ça s'est passé.
1: Jean-Philippe Toussaint.
3: Je vous dirais qu'aucun livre ne me tombe des mains parce qu'il y a toujours quelque chose à faire d'un livre. Et j'ai traduit Le joueur d'échecs de Stéphane Zweig. C'est un homme qui est enfermé, qui n'a rien et qui un jour réussit à trouver un livre. Il est très déçu, il attendait un livre qui allait le sortir grâce aux péripéties et aux aventures. C'est un manuel d'échecs, mais ce livre le sauve.
1: Anne Pitelou.
2: Alors, c'est un livre... Moi, je me rappelle du premier que je n'ai pas fini. Ça m'avait marqué à l'époque. J'étais étudiante. C'était Au-dessous du volcan de Laurie, Malcolm Laurie.
1: Ouais, ouais.
2: Voilà,
1: bienvenue au club.
2: Ouais, ok.
1: Diane Plateux, de votre côté.
5: À ma grande honte, je ne suis pas arrivée au bout de Voyage au bout de la nuit, que j'ai tenté il y a déjà vraiment très très longtemps, que je devrais sans doute reprendre. Mais à l'époque, je n'y suis pas arrivée. Et j'aurais bien voulu...
1: Il y a un temps pour tout, rassurez-vous. Le classique surestimé, qu'a-t-elle ?
4: Alors, pour moi, c'est Vipère au poing de Hervé Bazin, que j'avais beaucoup aimé au moment où je l'avais lu. Et puis, il raconte quand même une espèce d'autobiographie de 1948 où c'est un enfant martyr, une mère hyper cruelle, méchante, la fameuse Folcoche. Et quand j'ai découvert le livre de Émilie Lanaise en 2025, la réalité de cette histoire, qui est en fait une légende vengeresse sur sa mère, qui en fait était une mère sacrificielle, hyper gentille, et que lui avait voulu se faire de l'argent, avoir un héritage, et donc tout ça était faux, et ça m'a énormément déçue.
1: Diane Plateux, pour vous, le classique surestimé ?
5: Ben moi, c'est Le Petit Prince.
1: Vous allez vous faire des amis.
5: Oui, je pense. Je trouve que jusque 12 ans, c'est vraiment super. Et même, je n'hésiterais pas à l'offrir à des enfants jusque 12 ans. Après, je trouve quand même que, voilà, oui, un petit peu surestimé, quoi. On est allé un peu plus loin, je pense, en matière de philo, même au travers de romans.
1: Anne Pitelou. Voilà.
2: Alors, je ne sais pas s'il est surestimé, mais en tout cas, pour moi, était absent le plaisir de lecture de... en lisant Ulysse de Joyce. Voilà.
1: Vous êtes à deuxième et j'ai eu l'impression que chaque fois, ça va être le cas.
2: Parce
1: le
2: que
1: cas
2: c'est vraiment... je l'ai lu, mais c'est vraiment... le plaisir n'était pas là. Enfin, vraiment, voilà. Donc, j'ai peut-être raté. Je suis passé à côté, en tout cas.
1: De votre côté, Jean-Philippe Toussaint.
3: Alors, je me souviens d'une phrase que j'ai écrite. Je disais, si on peut être... S'il faut être péremptoire dans l'admiration, il faut être modeste dans le dénigrement. Et en toute modestie, je serais d'accord avec la libraire Le Petit Prince.
1: Et enfin, le livre que vous avez le plus offert, Anne Pitelou ?
2: C'est Le Maître et Marguerite de Mikhaïl Bulgakov, qui est un chef-d'œuvre de... Ouais, absolument génial.
1: Qu'a-t-elle ?
4: Moi, c'est Le Bruit des clés de Anne Goscinny, la dernière lettre qu'elle écrit à son père, lettre fictive, qui m'a bouleversée et je l'offre à tout le monde. C'est un petit livre extrêmement émouvant.
1: Diane Plateux ?
5: Eh ben moi, c'est La Ballade de Cornebic de Mourlevat que j'ai offert à mes enfants, aux amis de mes enfants, à mes neveux, à mes nièces, et que j'adore, en folio jeunesse.
1: Et enfin, Jean-Philippe Toussaint.
3: Premier amour de Samuel Beckett.
1: On finira là-dessus, c'est trop beau pour le mot de la fin. Voilà, je tourne la dernière page de cette librairie francophone, une coproduction des médias francophones publics. Merci à nos amis partenaires, la RTS Première, RTBF La Première, ici Radio-Canada Première et France Inter, Première Radio de France. Bien évidemment, merci à nos invités. Merci Jean-Philippe Toussaint.
3: Merci.
1: La Hantise, aux éditions de Minuit, dernier tome de votre trilogie. Qu'a-t-elle ? Merci à vous.
4: Merci.
1: Le deuxième tome du roman des Goscinny apparu chez Grasset. Enfin, Anne Pitelou, fille 2, c'est aux éditions Finitude. Merci beaucoup.
2: Merci à vous.
1: Pour ce voyage de la Suisse à Paris. Et enfin, merci Diane Plateux, merci à vous. La librairie Claudine est basée à Wavre, en Belgique. Le bonjour à vos lecteurs et lectrices. Cette émission a été réalisée par Gaëtan Colli avec Julien Dumont à la technique. La programmation tonique est signée Estelle Gap. Préparation Lynn Bergman. Thierry Dupin assure la programmation musicale. Voilà, tout est dit. Alors à la semaine prochaine, je vous souhaite le bon week-end.
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0: Ici Madeleine Blémorin. À ça nous regarde ce soir. En cette journée nationale de la vérité et de la réconciliation, plusieurs activités partout au pays honorent les survivants des pensionnats pour autochtones, leurs familles et les enfants disparus. Comment l'art peut-il guérir les blessures du passé? On explore la question avec la jeune soprano Innu, Elisabeth Saint-Gelais.
1: Il y a beaucoup d'art, vraiment de l'artisanat ou des arts traditionnels que les Autochtones pratiquent pour se guérir.
0: Aussi à l'émission...
2: Welcome to Israel. Thank you for bringing our passengers safely back home.
0: Le pire a été évité pour les 174 passagers d'un vol à destination de Tel Aviv après qu'un pilote a été poignardé par son collègue. Selon le premier ministre israélien Benjamin Netanyahou, l'assaillant aurait apparemment tenté de provoquer l'écrasement de l'avion. Et plus tard, c'était une institution du commerce de détail québécois et une référence en matière de plein air. La Cordée va bientôt fermer ses portes après plus de 70 ans d'existence. Bon mercredi soir à tous. Et on va aussi vous parler de la campagne électorale au Québec avec cette idée du chef du Parti québécois d'abolir la monarchie sur le territoire québécois. Est-ce que Paul Saint-Pierre Plamondon est en train de préparer des batailles avec Ottawa? Et on vous parlera aussi d'une arrestation liée à l'une des pires erreurs judiciaires de l'histoire du Québec. Mais ce soir, on commence l'émission avec les célébrations de la Journée nationale de la vérité et de la réconciliation. Pendant plus d'un siècle, il y a plus de 150 000 enfants autochtones qui ont été séparés de leur famille et de leur communauté pour être envoyés dans des pensionnats afin de les priver de leur langue et de leur culture. Certains d'entre eux ne sont jamais rentrés chez eux. Des communautés autochtones de partout au pays ont tenu à commémorer les victimes de ces pensionnats, mais également de rappeler le chemin qui reste à faire alors que les populations autochtones du pays continuent de subir de la discrimination et du racisme. Andréanne Williams.
3: Des prières et des chants traditionnels pour honorer les victimes et les survivants des pensionnats pour autochtones. Mercredi, des milliers de personnes à travers le pays ont commémoré leur mémoire.
4: Today is about all the truth.
3: De passage à Edmonton, en Alberta, le premier ministre Mark Carney a appelé le Canada à faire face à son histoire.
4: Honorer l'histoire du Canada, c'est la regarder en face, dans toute sa vérité, sa beauté et ses pertes.
5: La levée de ce drapeau nous invite à réfléchir.
3: À Ottawa, la gouverneure générale Louise Arbour a participé au lever du drapeau des survivants sur la colline du Parlement.
5: C'est vraiment un principe de prise de conscience et d'engagement vers l'avenir. Combattre la discrimination des préjugés, on se rend compte à quel point c'est encore tellement trop enraciné.
3: Mais pour de nombreux membres des communautés autochtones, ces commémorations ont un goût doux amer. 11 ans après la fin de la Commission de vérité et réconciliation, dont le but était de faire la lumière sur le système de pensionnats pour autochtones, plusieurs personnes rencontrées lors d'une cérémonie à Montréal rappellent le chemin qu'il reste à faire. C'est le cas de Lison Dufresne, une femme Ojibwe.
6: Aujourd'hui, c'est important parce que ça représente les survivants surtout, puis les enfants décédés dans les pensionnats, mais aussi les survivants et tout ce que ça a créé comme problème de société chez nos Premières Nations, dont ma mère, qui a été de ses 3 à 8 ans.
3: Dans son jugement final rendu mercredi, le Tribunal permanent des peuples, une institution basée en Italie qui se définit comme un tribunal d'opinion international indépendant, reproche entre autres au Canada de manquer à ses obligations juridiques internationales, notamment en n'enquêtant pas suffisamment sur les crimes révélés par les survivants des pensionnats. Le tribunal, dont les jugements ne sont pas contraignants juridiquement, ajoute que le Canada a fait très peu pour empêcher le maintien du statut discriminatoire accordé aux peuples autochtones. Le gouvernement fédéral n'a pas été en mesure de fournir une déclaration dans les délais impartis. À quelques jours des élections provinciales au Québec, certains dénoncent aussi l'absence des enjeux autochtones dans la campagne électorale. À nouveau, Lison Dufresne.
6: Là, c'est les élections, puis on n'entend pas parler des Premières Nations. C'est sûr, si on lit le patente, oui, ils vont parler de nous autres, mais on est toujours en arrière, tandis qu'on devrait être en avant parce qu'on est chez nous ici.
3: Les célébrations se déroulent alors qu'une trentaine de nationalistes blancs se sont rassemblés près d'une réserve autochtone en Colombie-Britannique dimanche. Une situation qui inquiète Nakuset, la directrice générale du foyer pour les femmes autochtones de Montréal. Elle dénonce la présence de discours négationnistes entourant les pensionnats et les enfants autochtones disparus.
7: Si le gouvernement ne donne pas des conséquences de les personnes comme ça, il pense que c'est OK de faire ça, mais c'est pas OK.
3: Elle déplore une discrimination qui perdure au pays.
7: La police discrimination avec les peuples autochtones autour du Canada, et aussi avec l'hôpital, et aussi avec l'éducation, avec presque tout, avec la langue.
3: Un autre événement est venu jeter de l'ombre sur les commémorations. Une collision accidentelle entre un véhicule et des piétons a fait 2 morts ce matin au sud de Vancouver, en marge d'un rassemblement tenu pour la Journée nationale de la vérité et de la réconciliation. Ici Andréane Williams, Radio-Canada, Montréal.
0: Oui, d'ailleurs, le premier ministre Mark Carney vient de faire une déclaration.

sur le réseau X en disant « Nous portons la Première Nation Tsawassen dans nos cœurs. La perte de deux bien-aimés dans un accident aussi effroyable en cette journée déjà si éprouvante et dévastatrice. » Et je le disais en manchette, plus tard à l'émission, on va vous présenter une entrevue avec la soprano Inou Elisabeth Saint-Gelais. C'est une entrevue qu'on a enregistrée. Elle a une réflexion très personnelle sur son rôle en tant qu'artiste autochtone pour faire découvrir l'identité de son peuple, son histoire. Ce sera un peu plus tard.

0: Good evening, Sky Dubai 1073 Ben Gurion Tower. Welcome to Israel. 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Runway
1: 3. On se rend maintenant en Israël pour vous parler de cette troublante histoire de détournement d'avion. Le vol qui était parti de Dubaï à destination de Tel Aviv a atterri d'urgence en Arabie Saoudite après qu'un pilote a été poignardé par son collègue. Le premier ministre Benjamin Netanyahou affirme que le pilote assaillant aurait apparemment tenté de provoquer l'écrasement de l'avion avec tous ses passagers à bord. Je retrouve notre correspondante Marie-Ève Bédard à Tel Aviv. Marie-Ève, bonsoir.
2: Bonsoir.
1: Alors, quelle histoire, hein? Qu'est-ce qu'on sait des événements?
2: Ce que l'on sait, c'est qu'il y a un premier signal de détresse qui a été lancé par cet avion de Fly Dubai tôt ce matin, heure locale, aux alentours de 8h30. L'avion assurait une liaison entre Dubaï et Tel Aviv. À son bord, la vaste majorité des passagers était israélien. Premier signal de détresse, 7 minutes plus tard, un deuxième signal qui laissait entendre qu'il y avait une tentative de détournement d'avion en cours. Sur place, dans l'avion, il y a des passagers qui ont pu filmer certaines vidéos qu'on a beaucoup vues circuler sur les réseaux sociaux. Sur une de ces vidéos, on voit un certain nombre de passagers qui étaient assis à l'avant de l'avion se ruer vers la porte de la cabine de pilotage. 5 hommes ont réussi à pénétrer à l'intérieur et à neutraliser le pilote qui avait poignardé son collègue, un pilote citoyen indien, qui a été gravement blessé dans cette attaque. Les 2 pilotes ont donc été sortis de la cabine de pilotage et à bord de l'avion se trouvaient d'autres pilotes qui devaient assurer le retour de l'avion. Ils ont pu reprendre les contrôles de l'appareil et puis l'avion s'est posé d'abord un atterrissage d'urgence en Arabie Saoudite, le temps qu'on détermine ce qu'on pouvait faire pour rapatrier les passagers qui étaient à bord jusqu'ici en Israël. D'autres vidéos qui ont circulé ont montré ce moment épouvantable de chaos, de panique à bord quand l'avion a chuté d'environ 15 000 pieds en quelques secondes. Ça, il y a des passagers avec qui nous, on a pu parler, qui nous ont décrit ce moment. Et puis ensuite, les 2 pilotes ensanglantés qui gisaient sur le sol pendant qu'on se dirigeait vers l'aéroport qui a accueilli ce vol en Arabie Saoudite. Je mentionne que les Israéliens et l'Arabie Saoudite n'ont aucune relation diplomatique. Les Israéliens avaient d'abord présenté une demande à l'Arabie Saoudite pour pouvoir envoyer des avions militaires pour rapatrier les passagers, demande qui a été refusée. C'est donc par un vol de Fly Dubai qui a été nullisé cette fois-ci pour reprendre les passagers en Arabie Saoudite pour les ramener ici en Israël où le premier ministre Benjamin Netanyahou, entre autres, et les membres de leur famille les attendaient.
1: Oui, et vous étiez là, Marie-Ève, à l'aéroport, à Tel Aviv. Vous le disiez, là, vous avez parlé à des passagers. Qu'est-ce qu'ils vous ont dit? Parce que ça devait être cauchemardesque.
2: Ce qu'ils nous ont dit, oui, ils nous ont décrit ce moment où l'avion s'est mis à tanguer, ensuite a chuté de façon dramatique, où les gens qui étaient assis plus à l'arrière de l'avion avaient du mal à comprendre ce qui se passait. Mais des gens se sont mis à crier, tentative de détournement d'avion. Il y a ces hommes qui se sont rués sur la cabine de pilotage. J'ai pu parler avec certains d'entre eux qui ont participé à neutraliser le pilote qui avait poignardé son collègue. Et ce qu'ils nous ont dit, parce qu'ils ont été accueillis ici en héros, l'un d'eux, entre autres, nous a dit qu'il n'était pas un héros, qu'il avait réagi par instinct seulement. Il a dit, quand vous voyez la mort se dérouler sous vos yeux, vous réagissez, vous faites tout pour survivre.
1: Il y a des membres du gouvernement qui se sont avancés, Marie-Ève, sur les motivations de l'attaquant.
2: Le premier ministre Benjamin Netanyahou, plus tôt dans la journée, a dit que le pilote avait tenté de faire en sorte que l'avion s'écrase. D'ailleurs, quand il a accueilli les passagers à l'aéroport à Tel Aviv, il a rencontré l'un de ces hommes qui a contribué à neutraliser l'attaquant, dont le T-shirt était encore maculé du sang de cet homme qui était blessé aussi.

0: partie dans les altercations. Alors, lui, ce qu'il dit, c'est que c'est un incident sécuritaire très grave. Il y a le ministre de la Défense, Israël Katz, qui a parlé, lui, carrément, d'une tentative d'attaque terroriste djihadiste. Maintenant, on sait très peu de choses à l'heure où on se parle, Madeleine, sur l'identité de ce pilote. Beaucoup de médias israéliens ont rapporté qu'il s'agissait d'un citoyen d'Oman, un petit pays du Golfe Persique. Mais ses motivations, sur qui il était, pour l'instant, on sait très peu de choses. On sait qu'il y a certains des passagers qui ont été interrogés par les services de sécurité ici assez longuement. L'Arabie Saoudite aussi devait interroger le pilote, mais pour l'instant, l'enquête va suivre son cours.
1: Marie-Ève Bédard, à Tel Aviv, merci beaucoup.
0: Je vous en prie.
2: L'économie avec Philippe-Antoine Saunier.
1: La chaîne de magasins La Cordée a annoncé aujourd'hui sa fermeture après plus de 70 ans d'existence au Québec. Je ne sais pas si vous êtes des amateurs de plein air, je ne sais pas si cette nouvelle vous attriste. Philippe-Antoine, bonsoir.
3: Bonsoir, Madeleine.
1: La Cordée a eu une histoire assez particulière.
3: Assez particulière, en effet. Cette chaîne de magasins a été fondée à Montréal en 1953, au coin des rues Berry et Ontario, par le mouvement scout montréalais. Plus précisément, les scouts catholiques du diocèse de Montréal. Et elle a appartenu à l'organisation scout pendant des décennies. D'ailleurs, je me souviens que c'est à cet endroit-là, en fait, chez La Cordée, qu'on allait chercher nos uniformes quand je faisais partie des louveteaux. C'était à une autre époque.
1: Vous vous révélez, Philippe-Antoine.
3: Voilà. Alors, dans son livre sur l'histoire de La Cordée, l'ancien dirigeant Michel R. Denis écrit qu'à l'origine, c'était essentiellement un comptoir qui vendait des badges, des uniformes, des manuels scouts et un peu plus tard, du matériel de camping. Avant ça, il dit que les scouts devaient aller acheter leur équipement chez Dupuis Frères, mais que les vendeuses de chez Dupuis Frères ne connaissaient pas grand-chose au scoutisme. La coopérative a pris de l'expansion dans les années 60 et 70. Elle s'est spécialisée dans l'équipement de plein air et de randonnée. On dit que La Cordée est devenue le plus grand détaillant de ski de fond au Québec dans les années 70 grâce à ses importations européennes. Et on peut lire dans le livre de Michel R. Denis combien La Cordée a accompagné la population québécoise dans sa découverte des activités de plein air au cours des années 60, 70, 80. C'était quand même assez inexistant auparavant. Il écrit que souvent les immigrants européens ont popularisé le camping, le ski de fond, la randonnée et l'escalade. Et à son apogée, après avoir fait l'acquisition des boutiques Le Yeti et La Vie sportive, La Cordée avait des succursales à Montréal, à Laval, à Saint-Hubert et à Québec.
1: Oui, mais La Cordée a connu des difficultés ces dernières années.
3: Oui, la chaîne avait fermé plusieurs de ces magasins ces dernières années. Il restait seulement le magasin du boulevard Saint-Laurent à Montréal, celui de Saint-Hubert sur la Rive-Sud et celui de Québec. Déjà en 2020, la chaîne s'était placée sous la protection de la loi sur la faillite et l'insolvabilité. Et à la suite de cette démarche-là, elle était passée sous le contrôle du groupe MAC, qui est un important promoteur immobilier qui souhaitait exploiter le potentiel des propriétés immobilières de La Cordée. D'ailleurs, ces dernières semaines, on a vu que le magasin de la rue Sainte-Catherine, le magasin phare de La Cordée, a été démoli pour permettre la construction d'un immeuble à logement.
1: Mais ce n'était pas suffisant, finalement.
3: C'était pas suffisant. Il faut dire que la concurrence était de plus en plus vive dans le secteur des articles de sport, avec l'arrivée de la chaîne française Decathlon, par exemple. Mais c'est surtout les géants du commerce électronique, comme Amazon, qui ont eu raison de La Cordée, selon Jacques Nantel, professeur émérite à HEC Montréal.
4: Les consommateurs vont voir chez La Cordée, se disent ben je pourrais peut-être la voir dans une grande surface de commerce électronique. Ah oui, tiens, je peux la voir en 24 heures et puis commande sur le web. C'est en grande partie ce qui est arrivé. Or, ce qui se produit, c'est qu'au fur et à mesure où des consommateurs qui normalement seraient allés à La Cordée vont sur Amazon ou d'autres plateformes, ben évidemment, ce sont non seulement des ventes qui sont perdues, mais c'est des coûts que l'on doit réduire pour compenser pour ces ventes perdues. Donc, on garde moins d'inventaire. Gardant moins d'inventaire, on devient moins intéressant. Et puis, c'est le cercle vicieux qui s'enchaîne.
1: Dans ce cas-ci, on parle de plein air, mais est-ce que c'est ce qui guette à peu près tous les magasins un peu spécialisés?
3: Malheureusement, Jacques Nantel dit qu'il y a un modus operandi. Alors, quel est l'avenir des commerces spécialisés? Ce n'est pas évident.
4: Il y a une quinzaine d'années, la réponse à cette question-là, c'était, écoutez, miser sur le service. Maintenant, le service n'est plus suffisant. C'est-à-dire que ça fait partie un peu du cercle vicieux. Les consommateurs veulent un produit rapidement, s'informent, vont chercher les caractéristiques du produit auprès d'influenceurs ou auprès uniquement d'évaluation d'autres clients, ont de moins en moins besoin de l'expertise.

0: ce qu'on pouvait retrouver en magasin. Donc, ce qui fait la différence, c'est la rapidité, la disponibilité du produit et puis évidemment le prix. De sorte que oui, ça va devenir et ça devient de plus en plus difficile, même pour des magasins spécialisés.
1: Qu'est-ce qui va arriver avec les magasins et les employés?
2: On ne sait pas exactement combien il y a d'employés. On sait que un bon nombre sont syndiqués. La direction de l'Accordé ne nous a pas rappelé. Quant à la marchandise, elle va être liquidée d'ici les prochaines semaines. La chaîne annonce d'ailleurs une grande vente de fermeture.
1: Alors, Philippe-Antoine Saunier, ancien Louveteau. Merci. Je ne sais pas si vous avez des souvenirs attachés à l'Accordé. Vous pouvez nous écrire en vous rendant sur l'application Radio-Canada Audio maintenant. Cliquez sur la bulle de conversation de notre émission en direct.

0: Campagne électorale au Québec maintenant. C'était le jour 35 aujourd'hui sur 39. Là, ça tire à sa fin cette campagne. Et au moment où le Parti québécois semble se rapprocher du pouvoir, son chef annonce ses couleurs et laisse entrevoir ce qui pourrait être ses premières batailles, autant à l'Assemblée nationale qu'avec Ottawa. J'en discute avec mon collègue Mathieu Goyer qui suit cette campagne. Mathieu, bonsoir.
1: Bonsoir, Madeleine.
0: Mathieu, d'abord, la monarchie. Bon, ce serait constitutionnellement complexe de l'abolir, comme Paul Saint-Pierre Plamondon souhaite le faire là, sur le territoire québécois, mais lui, il martèle qu'il peut abolir le poste de lieutenant-gouverneur au Québec.
1: On en parle depuis deux jours. Au PQ, on précise que ce n'était pas prévu comme sortie à ce moment-là. Mais oui, c'est une priorité du Parti québécois s'il prend le pouvoir, là, abolir le poste de lieutenant-gouverneur dans les 100 premiers jours d'un gouvernement péquiste. Sauf que depuis hier, il y a plusieurs professeurs de droit constitutionnel qui ont émis de sérieux doutes sur la possibilité pour le Québec de le faire parce que ça impliquerait des changements à la Constitution canadienne et qu'une province ne peut pas le faire unilatéralement. Mmh. On a eu droit ce matin en mêlée de presse à Rouyn-Noranda à un petit cours de droit constitutionnel à la sauce péquiste. Paul Saint-Pierre Plamondon qui estime au contraire que la Constitution évolue dans le temps si on se fie, selon lui, à la tradition de la common law et que donc si l'Assemblée nationale du Québec adoptait une loi pour abolir le poste de lieutenant-gouverneur, ben, la province aurait toute la latitude pour le faire. Le chef du Parti québécois qui remet aussi politiquement en question la légitimité de la Constitution canadienne de 82, adoptée, on le sait, sans l'accord du gouvernement québécois de l'époque. C'est un combat que mène le chef du PQ présentement, qui n'est pas non plus sans rappeler celui de l'abolition du serment au roi. Mm-hmm. On était au tout début du mandat en 2022, il y avait trois députés péquistes. Rappelez-vous à l'époque qu'ils s'étaient vus refuser l'accès au Salon Bleu parce qu'ils n'avaient pas prêté serment au roi. Mm-hmm. On est dans la continuité de ça au Parti québécois. On veut vraiment rompre pour de bon totalement avec la monarchie. On écoute là-dessus Paul Saint-Pierre Plamondon.
2: Il n'y a rien qui empêche une Assemblée nationale démocratique et souveraine de faire une loi sur l'avenir de cette institution-là, le lieutenant-gouverneur. Ensuite, la Constitution du Canada, rappelons-le, n'est pas une constitution qui a une légitimité démocratique. Jamais les Québécois n'ont consenti à cette constitution-là. Le rapatriement de la Constitution en 82 n'est pas démocratique. En fait, c'est un coup de poignard dans le dos de René Lévesque. Et dans quel cas, une Assemblée nationale démocratique peut s'exprimer puis changer l'ordre des choses.
0: Et là, Mathieu, il y a les adversaires du PQ qui ont des positions différentes sur l'avenir de la lieutenante-gouverneure.
1: Oui, on peut identifier peut-être trois camps, Madeleine. Vous avez dans le coin rouge, dans le camp fédéraliste, les libéraux de Charles Millière qui disent que c'est absolument pas une priorité d'abolir le poste de lieutenant-gouverneur. Pendant qu'on parle de ça, on parle pas de santé, d'éducation, d'économie ou encore d'immigration. Charles Millière a quand même précisé aujourd'hui qu'il ne prêterait pas serment au roi s'il devenait député d'Harford maintenant que la loi a été abrogée. Vous avez dans le camp nationaliste autonomiste, la CAQ et le Parti conservateur, qui n'ont plus beaucoup d'amour pour la monarchie, se disent ouverts à des changements, mais ne vont pas aussi loin que le Parti québécois qui propose carrément d'abolir le poste. À la CAQ, la chef Christine Fréchette rappelle que dans le projet de constitution là, qui avait été porté par Simon-Jolin Barrette, on voulait là, revoir le rôle du lieutenant-gouverneur. Sinon, dans le troisième camp, dans la grande famille souverainiste, vous avez Québec solidaire qui est d'accord là, pour rompre ce

0: dernier lien-là avec la monarchie au Québec. On propose d'abolir là, le poste de lieutenant-gouverneur. On dit que c'est un symbole colonial qui est dépassé et qui est coûteux. On écoute donc Charles Millian, Christine Fréchette, Éric Duhaime et Riba Gazan.
1: Imaginez-vous donc que la priorité au Québec, chers amis, c'est d'abolir la monarchie mardi matin. On rit, là, mais c'est pas drôle.
2: On a déjà une proposition. Ce qu'on veut, c'est on ne met plus d'argent public pour cette fonction-là. Si le fédéral veut payer, il payera.
3: On avait d'ailleurs déjà prévu dans notre projet de constitution de revoir ce poste-là. Maintenant, c'est dans la façon de faire que l'on se distingue. Et ce qu'on voit, c'est quelque chose de beaucoup plus frontal.
4: Je vois ça d'un œil plutôt positif. Maintenant, il faut le faire dans le respect des institutions.
5: Et là, on parlait de bataille au pluriel là, que Paul Saint-Pierre Plamondon laisse entrevoir. L'autre, ça pourrait bien être sur l'immigration, Mathieu.
0: Oui, tout à fait, parce que le gouvernement fédéral doit, dans les prochaines semaines, revoir, présenter son plan sur les cibles d'immigration. Et Mark Carney, dans une entrevue au New York Times, mardi, a ouvert la porte, là. Maintenant que le système, selon lui, a été stabilisé, a ouvert la porte à une augmentation dite contrôlée de l'immigration au Canada, ce qui va en opposition directe avec le plan du PQ, lui, de réduire les cibles d'immigration permanente au Québec. La cible du PQ est à 35 000 nouveaux arrivants par année, alors qu'elle est présentement de 45 000. Le Parti québécois veut aussi réduire de moitié le nombre d'immigrants temporaires sur le territoire québécois. Et encore aujourd'hui, le chef du PQ a été assez virulent là, envers le gouvernement fédéral de Mark Carney en disant qu'une hausse de l'immigration serait, je cite, « un abus de pouvoir ». Le chef du PQ accuse les libéraux fédéraux d'avoir augmenté de façon antidémocratique, sans vraie consultation populaire, l'immigration. Je rappelle que c'est une compétence qui est partagée entre le Québec et le Canada. Le Québec a les pleins pouvoirs en matière d'immigration permanente, mais pour ce qui est de l'immigration temporaire, c'est une compétence oui, qui est partagée entre Ottawa et Québec.
5: Mathieu Goyer, merci beaucoup.
0: Au revoir.
5: Bonne fin de campagne. Au revoir.
0: À vous aussi.
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0: Un résident de l'Outaouais a comparu cet après-midi au Palais de justice de Québec en lien avec une série d'agressions sexuelles armées commises au cours des années 2000. L'affaire est liée au cas de Simon Marshall. C'est un homme qui avait été condamné injustement pour des crimes sexuels qu'il n'avait pas commis. Il a passé 5 ans derrière les barreaux avant d'être innocenté par des preuves d'ADN. Je retrouve à Québec Yannick Bergeron. Yannick, bonsoir.
1: Bonsoir, madame.
0: Yannick, cette affaire-là avait été une grave erreur judiciaire, mais cette fois-ci, la police croit avoir le bon suspect.
1: Effectivement, il s'agit de Jonathan Poirier. Il a 51 ans, habite à Beaumont. Ça, c'est une petite municipalité au nord-est de Gatineau. Il aurait fait 9 victimes, dont des adolescentes. Et la police l'a arrêté à son domicile ce matin. Il a comparu ici à Québec en fin d'après-midi sous des accusations d'agression sexuelle armée, de séquestration et de menaces. Il fait aussi face à une accusation de production de pornographie juvénile. Et ce sont des crimes qu'il aurait commis alors qu'il habitait ici à Québec entre avril 2003 et juillet 2004. Il y a donc plus de 20 ans. Le service de police de la Ville de Québec a donné très peu de détails aujourd'hui sur son enquête, mais parle d'une enquête d'envergure. Il y a le laboratoire de sciences médico-légales là, qui a été mis à contribution. Donc, on peut penser que l'ADN a joué un rôle important dans le développement qu'on connaît aujourd'hui, Madeleine.
0: Ben, l'ADN, c'était d'ailleurs un test d'ADN qui avait fini par innocenter Simon Marshall, qui avait été condamné, lui, pour certaines de ces agressions-là.
1: Oui, je vous ramène dans les années 2000. Simon Marshall est un jeune homme qui vit avec une déficience intellectuelle. Il a déjà été condamné à la fin des années 90 après avoir fait des aveux pour des agressions sexuelles. Et il est arrêté à nouveau en 2003 pour 2 nouvelles agressions, pour lesquelles il va aussi faire des aveux et s'incriminer. Mais depuis le début, là, il s'agissait de faux aveux. Durant les nouvelles procédures judiciaires dans les années 2000, il y a un test d'ADN qui est venu démontrer qu'il n'était pas l'auteur de ces nouvelles agressions. Et ce sont aujourd'hui des infractions pour lesquelles Jonathan Poirier est maintenant accusé. Et quand on a découvert l'erreur dans le dossier de Simon Marshall dans les années 2000, il y a eu une enquête pour voir ce qui s'était passé avant, et ça a permis de prouver qu'il n'était pas non plus l'auteur des autres agressions pour lesquelles il avait fait des aveux dans les années 90. Ainsi, il a purgé 5 ans de prison pour des crimes qu'il n'avait

0: n'est même pas commis.
1: Et il a été indemnisé pour ça?
0: Oui, la détention, hein, c'est pas facile pour quiconque et c'est sûrement encore plus difficile pour quelqu'un qui vit avec une déficience et qui purge une peine pour des gestes de nature sexuelle. Pendant qu'il est incarcéré, des co-détenus s'en sont pris à lui, parfois violemment. Et après la mise au jour de l'erreur judiciaire, le ministre de la Justice au Québec avait nommé un expert pour évaluer ses dommages. Et le rapport de cet expert-là menait à une indemnisation de 2,3 millions de dollars, ce qui est un montant record à l'époque au Québec.
1: Yannick, revenons là aux accusations qui ont été portées aujourd'hui. Quelle est la prochaine étape dans ce dossier-là?
0: Aujourd'hui, la poursuite s'est opposée à la remise en liberté de Jonathan Poirier, qui a plaidé non coupable aux accusations. Il demeure derrière les barreaux pour l'instant. Il va revenir devant le juge demain pour faire le point avec son avocat et peut-être aussi fixer la date de son enquête sur remise en liberté.
1: Yannick Bergeron, à Québec, merci.
0: Au plaisir.
1: Au revoir. Restez à l'écoute plus tard à l'émission. En Espagne, la crise du logement provoque des manifestations à travers le pays et force le gouvernement à agir. On se rendra à Madrid. Mais d'abord, j'ai hâte de vous faire entendre notre prochaine invitée. Pour sa voix, pour ce qu'elle porte, vous la connaissez peut-être, la jeune soprano Inou de 30 ans, Elisabeth Saint-Gilet, qui aujourd'hui chantait au Musée des Beaux-Arts de Montréal un texte de la poète Inou aussi, Maya Cousineau-Molène, mis en musique par une compositrice Anishinaabe, Barbara Assiguinac. En cette Journée nationale de la vérité et de la réconciliation sur le triste épisode des pensionnats autochtones au pays, on a voulu explorer avec elle comment l'art peut aussi être une voie vers la guérison. Je lui ai parlé un peu plus tôt. Elisabeth Saint-Gilet, bonsoir.
2: Coucou.
1: Merci d'être en studio. Elisabeth Saint-Gilet, vous avez passé une partie de votre enfance à Pessamit, sur la Côte-Nord, la communauté de votre mère. Votre père, lui, est allochtone. Ça fait partie de votre identité, la question autochtone. De quelle manière ça change votre voix? Avez-vous l'impression que quand vous chantez, vous portez un peu cette histoire-là?
2: Oui, en tant qu'artiste autochtone, c'est certain qu'on porte l'histoire, on porte une représentation, en fait. Seulement moi, seulement ma présence, mon origine, mon visage, mon étiquette, l'étiquette que les gens peuvent me donner quand on m'invite à quelque part ou quand tout simplement, je m'y retrouve. C'est certain que ça a un poids certainement un peu politique. Mm-hmm. Donc, ce que je veux dire par là, c'est que toutes les fois qu'il y aurait un Autochtone ou quelqu'un ici des Premières Nations, des Métis, des Inuits, ou qui se considère tout autant comme ça, bien, c'est certain que ça amène toujours un peu le discours, l'histoire. Ensuite, ça amène aussi toujours un peu une ambiance de respect, une ambiance aussi de questionnement, une ambiance de curiosité aussi vers l'autre, donc que ça ferait pas nécessairement avec quelqu'un qui est allochtone, vous savez. Donc, où est-ce que je veux en venir, c'est que quand on est autochtone dans un milieu, dans tous les milieux, que ça soit en affaires, que ça soit à l'école, aux études en santé, puis là, moi, dans mon cas, c'est dans les arts, ben je trouve que le poids est présent, le poids de seulement mon étiquette qu'on peut m'apposer d'autochtone est très présent. Puis
1: le poids, qu'est-ce que vous voulez dire par poids? Parce que vous devez expliquer, parce que vous devez dire qui vous êtes, parce que ça vient pas nécessairement comme allant de soi, il faut savoir présenter sa culture.
2: Est-ce que exactement. Parce que je pense que c'est c'est une bonne question. Le poids en fait de représenter les autochtones, de représenter tout ce qui vient avec, donc le passé, l'histoire, les langues, les questions, les questionnements aussi, le poids de l'ignorance. Vraiment, souvent c'est ça qui va arriver, que les gens ils savent pas la différence entre un Innu, un Inuit, ou puis là d'expliquer ça. Mm-hmm. Puis ça me fait plaisir de le faire. C'est sûr. Par contre, c'est extrêmement tangible là, quand on travaille. Puis surtout, là, je veux parler pour mon milieu. Dans les arts, on arrive, là, on s'est fait demander d'être là, puis on porte ce poids-là de la représentation puis de l'explication de qui on est, en effet. Puisque, pour répondre à votre question, qu'est-ce qui ça change à ma voix?
1: Oui.
2: Bien, ça change énormément parce que, tout simplement, le regard que j'ai sur les pièces, bien, il est complètement différent là, que probablement les allochtones

autochtones. Puis surtout quand c'est des pièces autochtones, ben là, le regard, il est complètement absorbé puis changé par rapport à qu'est-ce que ça va dire dans le texte et puis qu'est-ce que je peux appliquer sur...

0: devient comme un poids encore plus important. D'ailleurs, là, aujourd'hui, au Musée des Beaux-Arts, je le disais en introduction, où vous interprétez ce poème de Maya Cousineau-Mollen, qui s'appelle « Rien ne tuera ma lumière ». Parlez-nous de ce poème-là. Qu'est-ce qu'il représente pour vous?
1: Premièrement, le nom est tellement évocateur. Rien ne tuera ma lumière. Maya, elle a composé ce poème-là à propos d'une œuvre qui se trouve dans la collection Maison du Musée des Beaux-Arts de Montréal, qui est une œuvre, je l'explique rapidement, mais c'est une femme assise sur un lit, c'est en sculpture entièrement noire avec une lumière très humble. C'est vraiment une chambre très, très humble. Et puis, le poème, il représente seulement cette femme-là assise sur son lit qui est autochtone, visiblement, grâce au texte, on le sait. Et puis, qui raconte qu'est-ce qu'elle vit en dedans d'elle par rapport à ce propos-là qui est la journée de la réconciliation et de la vérité, qui a une réflexion très profonde sur sa place, sur qu'est-ce qu'elle peut mener. Qu'est-ce qu'elle peut mener dans sa vie malgré ces traumas-là intergénérationnels? Puis c'est dit d'une façon poétique magnifique. Et puis, rien ne tuera ma lumière quand ça vient dans le bout, dans le poème. Ben, c'est juste tellement évocateur d'espoir, tu sais. Puis que finalement, c'est ça qu'ils ont fait, les Autochtones. Puis c'est ça qu'on fait en ce moment à l'ère de la réconciliation et la vérité. On projette notre lumière, on continue de la projeter. Elle n'est pas morte, elle n'est pas tuée malgré toute cette histoire-là de pensionnat puis de tout ce qu'ils ont essayé de tuer finalement. Puis finalement, elle l'est pas. Elle est toujours bien vivante.
0: Est-ce que vous pouvez nous en chanter un extrait?
1: Oui, avec plaisir. Je vais chanter le bout qui est en Inuit Moon que Maya a composé.

0: Je vous dirais que j'ai pas compris les paroles, mais mon Dieu que c'est puissant. Bravo.
1: Merci beaucoup, Tchinch Kamitan. La pièce que Barbara a composée, Barbara Sijinac, c'est une compositrice absolument extraordinaire qui va toucher les émotions vraiment avec les sons, pas seulement les notes, mais vraiment les sons. Donc, on peut entendre un peu le hochet là, que oui. Je peux faire avec ma voix qui représente, si vous voulez, le vent ou si vous voulez le hochet.
0: Un souffle.
1: Un souffle, exactement. Mmh. Ça fait place à l'interprétation, mais Barbara, elle ajoute beaucoup ça dans ses pièces. Puis, elle est extraordinaire. Je suis sa plus grande fan.
0: Avez-vous l'impression que l'art peut participer à la guérison en ayant ces émotions-là qui passent, même si je le disais, on ne comprend pas la langue, mais on comprend la lumière d'une certaine façon?
1: Oui, bien sûr, l'art, premièrement, les arts traditionnels que les Autochtones font, comme la danse, comme le tambour, qui se raconte la tradition orale. Il y a beaucoup d'art, vraiment de l'artisanat ou des arts traditionnels que les Autochtones pratiquent pour se guérir, absolument pour ça, exactement dans cette vision-là, en fait, de le pratiquer. C'est pour se faire du bien, c'est pour passer à travers des choses difficiles, c'est pour se sortir de la consommation, pour aider son prochain, aider la communauté, les aînés, les jeunes. Donc, il y a déjà ça qui fait extrêmement partie de la guérison. Mais après ça, ce que je voulais dire, c'est que oui, les arts, ça aide. Mais comme je disais tout à l'heure, dans toutes les sphères de la société, l'émancipation, ça aide. Donc, l'épanouissement, l'émancipation de soi, que tu décides d'aller à l'école, que tu décides d'aller dans le milieu des affaires, que tu décides d'être artiste, que tu décides de faire ta place au sein d'une société, d'exister en tant que toi, en tant qu'Autochtone, et d'en être fier, puis de s'épanouir dans ces milieux-là, et même dans

0: de se l'approprier. Maintenant, le milieu des affaires autochtones, ben ça existe. Puis maintenant, la musique classique autochtone, ben ça existe. Puis
1: à travers vous notamment. Oui. À travers Barbara Assiniguinak, dont vous parliez.
0: Oui.
1: Je sais, par exemple, j'ai vu une de ces pièces là qui était en ouverture de l'Orchestre métropolitain.
0: C'était magnifique.
1: Cette saison, ça vient de se passer, effectivement. Donc, vous êtes maintenant des modèles. Je me demandais, puis on va conclure avec ça, Élisabeth Saint-Gelais, quand vous chantez comme ça, en cette journée nationale de la vérité et de la réconciliation devant un public, est-ce que vous chantez d'abord pour vous? Est-ce que vous chantez pour la communauté autochtone? Est-ce que vous chantez pour les non-autochtones? Ou c'est un peu tout ça? Et qu'est-ce que vous voulez surtout que les gens retiennent de tout ça?
0: Ce que je veux que les gens retiennent, je pense que c'est seulement un moment de beauté, un moment de réflexion. Je pense que nous sommes des peuples qui apportent beaucoup à la réflexion, pas seulement sur la guérison ou la vérité ou les horreurs ou la beauté, mais aussi sur le pardon. Je pense que ça prend une grande place dans ce sujet-là, la notion du pardon. Donc, si on peut avoir un petit moment de réflexion là-dessus, je pense que ça peut... Ben, je serais vraiment contente que ça l'ait mené à ça, mon intervention musicale, quelle que ce soit, en ces journées-là. Pourquoi je chante... mon Dieu, c'est une grande question. Je chante parce que ça fait partie de moi. C'est vraiment ancré en moi. C'est très, très important de chanter. J'ai toujours chanté. Mais aussi pour participer à cette grande guérison-là. Puis, ne serait-ce que faire vraiment mon petit bout de chemin avec le reste des Autochtones.
1: En tout cas, moi, j'ai aimé ça. Je suis sûre que nos auditeurs ont aimé ça. Élisabeth Saint-Gelais, vous êtes soprano. Merci beaucoup.
0: Jusqu'à maintenant.
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1: Eh oui, on se rend à l'international. Les États-Unis qui ont mis fin aujourd'hui à 2 décennies de présence militaire en Irak. La mission de la coalition contre l'État islamique en Irak s'achève officiellement avec le retrait des derniers soldats américains du Kurdistan irakien au nord du pays. François, bonsoir.
3: Bonsoir, madame.
1: C'est un retrait qui est hautement symbolique.
3: Ah oui, et qui nous permet de revenir sur l'histoire du 21e siècle en Irak, histoire marquée par une longue présence militaire américaine qui a été pendant quelques années même une véritable occupation. L'intervention sanglante de 2003 aura tué quelque chose comme 200 000 Irakiens, en plus de tuer 4 500 soldats américains. Mais attention, il y a ici 2 épisodes bien distincts. Le premier, c'est de 2003 à 2011, l'invasion essentiellement américaine, largement réprouvée à l'international, à l'ONU. On se souvient de l'intervention française à l'ONU qui disait on peut pas faire ça. L'ONU n'avait pas donné son OK, même si quelques pays s'y étaient quand même greffés. Le Royaume-Uni de Tony Blair, l'Espagne et le Portugal, à l'époque gouvernés à droite. Et il y a le second épisode après 2014, une opération multinationale antiterroriste, anti-djihadiste, parce que les Américains sont rentrés en Irak, donc en 2003. Ils visaient le régime de Saddam Hussein, accusé à l'époque par l'administration de George Bush, fils, d'avoir des armes chimiques, ce qui était, comme l'histoire l'a bien prouvé, un prétexte fallacieux, un énorme mensonge, même si Saddam Hussein, oui, avait déjà eu des armes chimiques utilisées en 1988 contre des populations kurdes. Le retrait actuel ne correspond pas aux effectifs déployés dans la guerre de 2003, effectifs qui avaient culminé à 170 000 soldats en 2007, avant un premier retrait effectué en 2011.
1: Et le second déploiement était beaucoup plus modeste, mais en même temps plus international.
3: Exactement. Contrairement aux divisions qu'on avait vues en 2003, les Américains ont défié le reste du monde en allant envers l'Irak sous de faux prétextes en 2003. Mais en 2014, l'organisation État islamique avait pris le contrôle de fractions importantes des territoires de la Syrie et de l'Irak, notamment les villes de Raqqa en Syrie, de Mossoul en Irak. Et il s'agissait, en 2014, d'aller reprendre ces territoires, les enlever à l'État islamique avec l'armée irakienne et aussi les milices chiites d'Irak coordonnées entre elles avec cette force internationale. Et pour ce coup-là, l'appui international était bien présent, même si d'une certaine manière, il s'agissait, Madeleine, d'aller réparer les pots cassés par la première intervention. C'est pourquoi j'en ai parlé tout à l'heure, parce que, au fait, l'État islamique a été créé en 2006 par des militants radicaux sunnites, précisément en réaction à l'invasion américaine. Les effectifs de cette mission anti-djihadiste de 2014, baptisée Inherent Resolve, c'est difficile à traduire, détermination inhérente, ces effectifs étaient aux 2/3 américains et ont tourné autour de 10 à 12 000 soldats. Et des pays comme la France, le Royaume-Uni, le Canada, l'Australie, les Pays-Bas, le Danemark et la Belgique ont activement soutenu les opérations, soit au sol, soit dans les airs.
1: Donc,

0: retrait définitif aujourd'hui, il restait combien de soldats américains?
1: Ben alors, le nombre n'est pas connu, ils ne communiquent pas là-dessus, mais si on regarde un peu les sites, par exemple, je suis allé voir sur un site comme Air Wars, qui est vraiment une source très fiable, une ONG, qui dit que 1500 militaires, principalement stationnés dans la région autonome du Kurdistan irakien, donc à l'extrême nord de l'Irak, non loin de la capitale régionale qui s'appelle Erbil, et ce sont ceux-là qui s'en vont aujourd'hui. À noter que ce retrait définitif était planifié depuis 2024, donc par l'administration Biden, un engagement que respecte, pour une fois, l'administration Trump.
0: Et comment ce retrait-là peut affecter la situation militaire, la situation politique de l'Irak aujourd'hui?
1: Bon, alors c'est un grand défi pour le gouvernement de Bagdad. Ce départ semble bien perçu par la population, parce que la présence américaine quasi continuelle en Irak depuis près d'un quart de siècle, avec une petite interruption entre 2011 et 2014, elle était perçue comme une entrave à la souveraineté, comme une humiliation. Mais la situation est délicate, avec des tensions internes, internationales, parce que cette présence étrangère pouvait aussi avoir un effet stabilisateur dans un pays de 48 millions d'habitants, qui connaît aujourd'hui une relative paix civile, une certaine hausse même du niveau de vie. À l'interne, il y a toujours des tensions intercommunautaires latentes entre chiites, sunnites et kurdes, les trois grandes communautés qui font partie intégrante en fait de la vie irakienne, avec un sentiment d'aliénation particulier des sunnites, anciennement dominants sous Saddam Hussein. Il y a cette présence des milices chiites qui ont précisément émergé, elles aussi, durant la guerre civile déclenchée par les États-Unis. Et ces milices étaient à l'époque, donc entre 2014 et 2018, alliées des forces internationales et du gouvernement de Bagdad contre l'État islamique. Elles ont fait la guerre à Mossoul, notamment une bataille sanglante en 2017, des milices souvent soumises à l'Iran. Il y en a une demi-douzaine de ces milices en Irak. Mais aujourd'hui, ce n'est plus le cas, Madeleine. Elles sont en guerre larvée, même ouverte, face au nouveau gouvernement à Bagdad, du premier ministre qui s'appelle Ali al-Zaidi, un chiite qui est obligé de faire le grand écart entre l'allié officiel américain qui reste et la grande influence à Bagdad, on le sait, des intérêts iranien.
0: Et il y a aussi une dimension internationale à la présence de ces milices qui jouent un rôle dans la guerre entre l'Iran et les États-Unis.
1: Oui, et le départ des Américains, qui les réjouit, pourrait peut-être les inciter maintenant à être un peu plus audacieux, être plus offensifs. On sait que ces milices ont joué un certain rôle dans cette guerre de 2026, même s'il a été un rôle de second plan, mais pas complètement négligeable. On parle moins de ces milices chiites en Irak que du Hezbollah, du Hamas ou des Houthis, en tant qu'alliés ou en tant que pions téléguidés de l'Iran, mais elles ont aussi un rôle dans ce développement géopolitique au Moyen-Orient. Et il y a eu des épisodes en 2026. Plusieurs d'entre elles, je l'ai dit, sont alliés d'Iran et il y a eu des frappes en direction de la Jordanie, de l'Arabie Saoudite et même d'Israël qui sont partis justement d'Irak, de zones irakiennes occupées par ces milices. Il y a eu aussi des frappes américaines contre ces bases informelles des milices. Donc, le retrait américain apparemment définitif de l'Irak, ça pourrait rebrasser les cartes à l'interne, mais aussi dans la région.
0: Alors, je vais dire, François, comme une certaine Nicole qui vient nous écrire, c'est très instructif tout ça. Merci.
1: Merci. Au revoir.
0: Au revoir.

0: On se rend maintenant à Madrid, en Espagne, où des centaines de manifestants occupent depuis samedi la grande place de la Puerta del Sol, en plein cœur de la capitale. C'est la crise du logement dans le pays qui a fait descendre dans la rue comme ça ces manifestants, avec comme élément déclencheur l'expulsion d'une retraitée de 87 ans de son logement la semaine dernière, après que son appartement a été racheté par une société immobilière. Le gouvernement socialiste de Pedro Sánchez a réagi.
1: A quienes, sobre todo, habéis apoyado a Mari Carmen y a todas las personas que tienen dificultades para acceder a un hogar digno.
0: Le premier ministre espagnol a annoncé hier une série de mesures qui doivent maintenant être votées au Parlement. On retrouve à Madrid le journaliste Romain Chauvet. Romain, bonsoir.
2: Oui, bonsoir.
0: Romain, parlez-nous de la bougie d'allumage des manifestations. Je le disais là, cette dame qui a été expulsée, ça faisait près de 70 ans qu'elle vivait dans son logement.
2: Oui, et cette retraitée, elle s'appelle Mari Carmen, et c'est vraiment ce qui a déclenché, vous le disiez, toute cette colère et ces mouvements de contestation qu'on voit maintenant un peu partout en Espagne. Alors, il y a une semaine, jour pour jour, c'était mercredi dernier, cette retraitée, elle a été expulsée de son appartement du centre-ville de Madrid parce qu'elle n'était pas en mesure de payer l'augmentation de loyer qu'on lui demandait de payer. Imaginez, avant, elle payait 500 euros de loyer, donc près de 800 dollars canadiens, et on lui demandait désormais de payer 2650 euros, donc un peu plus de 4000 dollars canadiens. Donc avec sa pension de retraité, elle n'était pas en mesure de payer. Elle a fait un combat judiciaire devant la justice pour tenter d'éviter cette expulsion en vain. Et donc tout ça s'est passé devant les yeux des caméras de télévision en direct à la télévision en Espagne. Et donc ça a ému et rendu en colère, je vous dirais, une bonne partie des Espagnols. Depuis, cette retraitée, elle est toujours hospitalisée, choquée par les événements, mais on a appris en début de semaine qu'un accord avait été trouvé avec la société immobilière qui a racheté son immeuble et son appartement. Donc, elle serait en mesure de pouvoir retourner dans son domicile dans les prochaines semaines et de payer, on nous dit, plus ou moins le même loyer qu'elle payait auparavant.
0: Quand même, la crise touche tout le pays. Hein. Si les gens sont sortis dans la rue, c'est probablement parce qu'ils sont interpellés. Qu'est-ce qui a fait flamber les prix des logements et augmenter comme ça les expulsions?
2: Oui, eh bien, écoutez, on nous dit d'abord quelques chiffres qu'il y a en moyenne 45 expulsions chaque jour en Espagne. Et je vous dirais que l'un des problèmes qu'on a ici, c'est un déficit de logements. Selon la Banque centrale, il manquerait un peu plus de 700 000 logements imaginés à travers tout le pays. Des prix des loyers qui ont doublé au cours des 10 dernières années. Et je vous dirais que c'est encore plus le cas dans les grandes villes, comme ici à Madrid, dans le centre-ville. Il y a beaucoup d'Espagnols qui, avec leur salaire, n'arrivent plus à se loger dans le centre-ville de Madrid, donc ils vivent parfois en banlieue, ils restent chez leurs parents parfois jusqu'à plus de 40 ans. Et ce qu'il y a d'intéressant dans ces mouvements-là, Madeleine, c'est que c'est beaucoup des jeunes, entre 20 et 30 ans, des jeunes qui me disaient « Quel avenir s'offre à nous dans ces conditions ? On n'est même pas en mesure de payer avec nos salaires un loyer pour vivre décemment. » Donc c'est vraiment beaucoup de jeunes qui se mobilisent. Et puis je vous dirais que l'un des autres problèmes également ici en Espagne, c'est le surtourisme. Vous avez parfois dans des bâtiments des locations de courte durée de style Airbnb avec des loyers 3 à 4 fois supérieurs à ce que paye un Espagnol. Donc tout ça, évidemment, ça participe à la spéculation immobilière.
0: Je faisais entendre un extrait de Pedro Sánchez, le Premier ministre. C'était tiré de X. Parlez-nous de ce qu'il propose, des mesures annoncées par le gouvernement.
2: Oui, effectivement, ça a été annoncé hier, deux décrets-lois, deux projets de loi, si vous voulez. Donc, dans le premier, on voudrait interdire les expulsions des personnes vulnérables jusqu'en 2030 et renouveler tous les contrats de location pour 2 ans, pour les contrats qui se termineraient d'ici la fin 2028. Et dans le deuxième projet de loi, on voudrait aller encore plus loin et renouveler automatiquement tous les contrats de location à l'échelle du pays. Dans le cas où le propriétaire ne le ferait pas, il devrait indemniser les locataires. Alors, ce sont deux projets de loi qui ont été présentés hier par le gouvernement de Pedro Sánchez. Mais je vous dirais que la grande inconnue maintenant, c'est de voir s'ils vont être approuvés au Parlement espagnol qui va siéger exceptionnellement ce vendredi. Je vous rappelle que le gouvernement de Pedro Sánchez ici en Espagne n'a pas de majorité absolue. Alors, il faudra voir si des partis d'opposition, des petits partis vont s'allier avec le gouvernement de gauche pour voter ces deux projets de loi, un des deux ou aucun, parce que c'est vraiment la grande inconnue. D'autant plus qu'on est dans un moment politique politique assez particulier ici en Espagne parce qu'on s'attend à avoir des élections dans les prochains mois avec ce gouvernement de gauche qui est sans majorité, sous forte tension dans différents dossiers. Donc je vous dirais que c'est la grande inconnue. Alors les manifestants me disaient oui, c'est un premier pas dans la bonne direction, mais on veut rester mobilisé au moins jusqu'à ce vote vendredi au Parlement espagnol.
0: Et si l'opposition ne se ralliait pas, c'est parce que ces partis auraient l'impression qu'il va trop loin ou qu'il ne va pas assez loin?
2: Oui, et ça peut être une de ces raisons, mais je vous dirais qu'il y a quand même des calculs politiques qui s'opèrent derrière tous ces votes au Parlement. Je vous le disais, un gouvernement qui est sans majorité absolue, des élections dans les prochains mois, et ce gouvernement de Pedro Sanchez, il est vraiment sous forte tension. Il y a plusieurs scandales de corruption qui ont touché son parti, et je vous dirais des tensions encore plus fortes depuis cet été, avec cette crise migratoire du côté de l'enclave espagnole de Ceuta, plus de 70 000 migrants qui sont arrivés en quelques heures. Le gouvernement espagnol qui est beaucoup critiqué pour cette gestion migratoire, de cette crise migratoire-là. Donc, selon les sondages, il n'arriverait pas à se faire réélire en cas d'élection aujourd'hui. Donc, il y a aussi un calcul politique, je vous dirais, derrière ces votes-là. Et puis, on a également entendu des propriétaires qui sont inquiets peut-être pour ce deuxième projet de loi-là, de renouvellement automatique de tous les contrats de location. Des propriétaires qui disaient peut-être ça va peut-être trop loin, il nous faudrait également des protections à nous aussi. Alors, vous voyez que c'est loin d'être terminé. Et, écoutez, ce soir, Madeleine, il y a encore des centaines de personnes qui campent sur cette place de la Puerta del Sol au centre-ville de Madrid. C'est difficile de vous dire un nombre exact, mais on nous disait peut-être plus de 1200 tentes de camping installées sur cette place-là. Et donc des gens qui vont passer une cinquième nuit consécutive donc, au centre-ville de Madrid.
0: Romain Jouvet, journaliste indépendant, je vous ai joint à Madrid. Merci.
2: Avec plaisir. Au revoir.

0: Et à l'occasion de la Journée nationale de la vérité et de la réconciliation, on va terminer cette émission avec le récit d'un homme, John Finland, qui s'est reconnecté avec ses racines autochtones et qui tente maintenant sans relâche de préserver les savoirs ancestraux et de transmettre l'histoire des Premières Nations Champagne et Jacques au Yukon. Le journaliste Guillaume Tsilé-Poglou l'a rencontré pour la série Empreinte en collaboration avec la réalisatrice Sarah Xenos. Guillaume, bonsoir.
1: Bonsoir Madeleine.
0: Parlez-nous de John Finland, qui est-il?
1: Ben, John Finland est autochtone, c'est un membre des Premières Nations Champagne et Jacques, vous l'avez dit, et il vient d'avoir 60 ans cet été. Dans sa nation, ça lui donne le titre d'aîné, mais il est aussi gardien du savoir de son peuple depuis à peu près une dizaine d'années. Il travaille comme interprète principal du patrimoine au centre culturel Daku de Ainge Junction, qui est un village de 900 habitants au sud-ouest du Yukon. Le centre, il est administré par les Premières Nations et aussi par Parc Canada, parce que Ainge Junction, c'est au pied du parc national Kluani, qui est 22 000 km² de glaciers, qui renferme 17 des 20 plus hauts sommets du pays. Dans sa nation, John Finland, il est très impliqué auprès des jeunes et sert de pont entre l'histoire autochtone et la science.
0: Mm-hmm. Dites-nous comment il est arrivé là, comment il a décidé de vouloir comme ça conserver le savoir de ses ancêtres.
1: Oui, mais pour ça, il faut repartir à ses origines. John Finland, il a été abandonné par sa mère biologique à sa naissance au cours de la rafle des années 60, qui a vu des milliers d'enfants autochtones séparés de leur famille par les services sociaux du Canada, ce qui a poursuivi les traumatismes des pensionnats pour autochtones. John, lui, dit avoir eu de la chance parce qu'il a été recueilli par une famille d'Ottawa qui parle français et il a grandi dans la capitale fédérale, puis fait des études. Il y retourne ensuite au Yukon pour devenir guide touristique. Il commence à rechercher ses origines, mais sans succès. Jusqu'à un soir, dans une expédition scientifique qu'il guide, il discute avec un certain Earl, un membre de sa nation qui l'accompagne. Je laisse John Finland nous conter la suite.
2: Il m'a dit « Quand est-ce que vous êtes né ?» Et j'ai dit « Juillet 1966 ». Il m'a regardé, il a dit « C'est drôle ça, parce que ma mère était avec un enfant. Il est allé à l'hôpital en juillet en 1966, puis n'a pas retourné avec un enfant. » Immédiatement, on dit « C'est quoi ton équipe de hockey? » Parce que c'était trop. La première personne que je rencontre, c'était mon frère. Et c'est comme ça que l'univers marche.
1: Donc, Earl,
0: c'était son frère.
1: Oui, biologique. C'était son frère, exactement. Mm. Et maintenant, c'est aussi son voisin. Il habite à côté de lui, à Champagne. Ils sont très proches maintenant et Earl lui a donné son nom traditionnel autochtone, Akhlaya, qui signifie « ami » en Tutchonie du Sud, qui est la langue des Premières Nations de la région.
0: Quelle histoire! Et là, il s'est intéressé à l'histoire des nations, Nation Champagne et la Nation Aijak.
1: Oui, c'est ça. Puis c'est à la fois sa curiosité, sa formation d'historien et puis son métier de guide touristique, Madeleine, qui l'ont fait recueillir les histoires de son peuple. On peut l'écouter.
2: Les personnes qui sont rentrées pour mon rang d'année guidée, ils me disent « Oh, quand on t'a vu, on voulait beaucoup d'être avec vous parce qu'on voulait être avec une personne de Première Nation. » Alors, je leur ai dit toutes les choses que les aînés m'ont dit. Puis après ça, je me suis dit qu'il faut que je change, il faut que je devienne une personne de Première Nation.
1: Donc, John Finland, il participe en fait à révolutionner la façon dont les Premières Nations transmettent les histoires. En fait, auparavant, il était interdit de partager une histoire en dehors d'une famille. C'était un peu leur bien le plus précieux qui se transmettait de génération en génération. Mais les pensionnats pour autochtones ont brisé ce lien familial. Alors, ce que fait John, c'est qu'il collecte les histoires, il les partage au plus grand nombre, mais il demande toujours l'autorisation des familles avant de le faire et on ne lui dit jamais non.
0: Et jusqu'où vont ces récits? Ils intéressent qui, à votre avis?
1: Eh bien, les récits intéressent aussi les scientifiques, Madeleine, parce qu'ils les utilisent dans leurs recherches. En fait, beaucoup d'histoires que John a recueillies parlent des glaciers du parc Kluani, où en fait, ce parc, on trouve le plus grand champ de glace non polaire au monde. Et puis, grâce à ces histoires, les chercheurs, ils ont pu retrouver de nombreux artefacts de sa nation perdus dans les glaciers. Et ils ont retracé aussi l'histoire des caribous qui peuplaient avant la région. En fait, pour John Finland, la science et l'histoire autochtone, c'est complémentaire.
0: Ouais, la science, mais aussi veut transmettre son savoir aux jeunes générations.
1: Oui, c'est ça. Il travaille, en fait, jusqu'à peu, il travaillait à l'école St. Elias de Ange Junction pour raconter ses histoires aux élèves et veiller sur leur développement. Pour lui, c'est une sorte de responsabilité qu'il a envers les jeunes. Aujourd'hui, il fait aussi partie d'un organisme qui accompagne des familles de sa nation sur une ferme de Ange Junction pour les reconnecter à la terre et guérir leurs souffrances. Et puis, il co-organise aussi des visites d'université pour les jeunes de 11e année de l'école pour favoriser leur intégration aux grandes villes après le secondaire.
0: Et comment tout ça est reçu ?
1: Eh bien, tout ça est vraiment bien reçu, Madeleine, par à la fois les touristes qui entendent, le public, mais aussi très récemment les aînés de la nation Champagne et Jacques.
2: Un de nos plus bons aînés, il est très grand dans ma vie, et il a dit, c'est très important qu'est-ce que je fais, et les aînés reconnaissent moi, ils parlent de moi. Il dit que c'est très spécial de trouver les personnes qui parlent des histoires, parce que notre Première Nation, ils sont très gênés. Alors, avoir quelqu'un qui veut dire « Regardez-moi, regardez-moi, je vais vous donner une histoire », c'est très rare.
1: Donc, ça, John Finland, il préserve le savoir de sa nation et puis également, il transmet tout ce savoir à ses jeunes, que ce soit au centre culturel d'Aku ou ailleurs, à Ange Junction et au Yukon.
0: Guillaume Tselepoglou, merci beaucoup pour ce récit.
1: Merci Madeleine.
0: Un récit qui est intitulé sur notre site web Arlaya, passeur d'histoire. On peut aussi admirer les photos de la réalisatrice Sarah Xenos. C'est ce qui met fin à l'émission ce soir. Vous avez été nombreux à nous écrire, entre autres, sur l'accordée qui va fermer ses portes. Il y a Jacques qui dit « J'ai acheté des équipements de plein air chez l'accordée depuis près de 38 ans. En utilisant mes équipements, j'aurai une pensée pour les employés qui ont beaucoup donné. » Il y a Gilles qui dit « Dommage pour cette fermeture. 2026, c'était le centenaire du scoutisme à Montréal et l'accordée nous a accompagnés toute notre jeunesse pour se procurer nos uniformes, nos badges, la documentation requise aussi. Merci de nous écrire. C'est toujours un plaisir de vous lire et ça alimente notre émission. Ici Madeleine Blais-Morin. Bonne soirée à tous. À demain.

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3: Bonjour, ici Karine Matheux. Voici les informations. L'astronaute canadien Joshua Kutrick s'envolera vers la Station spatiale internationale ce matin si la météo le permet. Il fait partie de l'équipage qui décollera du Centre spatial Kennedy en Floride à bord d'une fusée de SpaceX à 10h10, heure de l'Est, pour une mission de 6 mois. Les coéquipiers de Joshua Kutrick seront un Russe et 2 Américains. Les prises de parole ont été nombreuses à l'occasion de la Journée de la vérité et de la réconciliation. À Ottawa, la gouverneure générale, Louise Arbour, a déploré la montée d'un négationnisme qui remet en cause la découverte de tombes dans les pensionnats autochtones. Elle a aussi critiqué ceux qui remettent en question la pertinence de la Journée de la vérité et de la réconciliation. La directrice des relations Premières Nations et Inuit au cabinet de relations publiques nationales, Jennifer Obansawin, dénonce elle aussi le scepticisme de certains face à ce sombre chapitre de l'histoire canadienne.
4: Voir notamment un site web qui faisait la promotion de chandails orange avec des logos haineux où on venait justement dénier, donc renier cette vérité-là sur les pensionnats autochtones, de voir aussi des manifestations. Donc, on a une manifestation ce dimanche qui a eu lieu par un groupe suprémaciste blanc dans une communauté de la Colombie-Britannique. Donc, de voir qu'on remet encore en question cette vérité-là, ces faits-là. On s'entend, on a plus de 7000 témoignages de survivants et survivantes des pensionnats autochtones.
3: Le Centre national pour la vérité et la réconciliation tient un registre qui documente les milliers d'enfants morts ou disparus dans le système de pensionnat. Et puis, en Colombie-Britannique, la Journée nationale de la vérité et de la réconciliation a été assombrie par un accident qui a fait 2 morts et 2 blessés sur le territoire de la Première Nation de Tsawesen, au sud de Vancouver. Rosanna Tiranti a plus de détails.
5: C'est la Première Nation de Tsawesen qui a donné l'alerte peu avant 11 heures, alors qu'une marche pour souligner cette journée avait lieu sur le territoire de la Première Nation à proximité du stationnement d'un centre commercial. La police de Delta a affirmé qu'il s'agit d'une collision accidentelle et que la personne à bord d'un véhicule en a perdu le contrôle en raison d'une urgence médicale. Ce véhicule a heurté 4 piétons, dont 2 mortellement. Ces 2 personnes aînées étaient membres de la Première Nation. Adrian Broadwood participait à la marche qui a pris fin brutalement.
6: This happened and now I'm gonna head home and take some time to think.
5: Encore sous le choc, Monsieur Broadwood, qui connaissait 2 victimes, affirme qu'il rentrera chez lui pour se recueillir. Le maire de Delta, George Harvey, a tenu à souligner de concert avec les autorités qu'il n'y a pas de lien entre l'accident et l'événement lié à la Journée nationale de la vérité et de la réconciliation.
7: We're asking for our prayers in this moment for them, for the families who have been affected.
5: De passage à Kamloops, le premier ministre de la Colombie-Britannique, David Eby, a demandé au public de penser et de prier pour les familles des victimes. Ici Rosanna Tiranti, Radio-Canada, Vancouver.
3: Le chef du Parti conservateur du Québec, Éric Duhaime, a profité de la Journée nationale de la vérité et de la réconciliation pour s'engager à collaborer avec les Premières Nations. Il a rencontré le grand chef de la nation, Huron-Wendat, Pierre Picard. Éric Duhaime a poursuivi ses efforts pour renforcer ses appuis dans la grande région de Québec en prévision du scrutin du 5 octobre. Le chef conservateur s'est notamment rendu dans la circonscription de Louis Hébert.
8: Et je pense qu'il va y avoir une très chaude lutte ici le 5 octobre. C'est important que je vienne. C'est la 2e fois que je viens dans Louis-Hébert. C'est peut-être pas la dernière.
3: De son côté, le chef péquiste Paul Saint-Pierre Plamondon a rencontré des citoyens en Abitibi-Témiscamingue et sur la Côte-Nord pour ensuite se diriger vers la Gaspésie. La solidaire Huba Gazal et le libéral Charles Milliard étaient à Montréal. Et Christine Fréchette de la coalition Avenir Québec était dans les Laurentides. Des jeunes de 16 et 17 ans viendront prêter main forte aux effectifs des bureaux de vote le 5 octobre. Élections Québec prend soin d'avoir le personnel nécessaire le jour du scrutin et d'initier la relève au processus électoral. Gabriel Paré à Santori a assisté à leur formation.
9: Est-ce qu'il y a des questions?
10: Les regards sont attentifs en ce mardi soir à l'école secondaire de Rochebelle. Une 50aine d'élèves suivent leur formation. pour arriver prêt le 5 octobre.
1: D'abord, c'était beaucoup à cause du salaire. Et ensuite, je trouvais que, dans le fond, travailler aux élections, c'est quand même une belle expérience, surtout quand on va bientôt voter.
10: Comme en 2022, Élections Québec se tourne vers des jeunes de 16 et 17 ans pour venir prêter main forte dans les lieux de vote le jour du scrutin.
9: De ce que j'ai compris, c'est que quand les gens ils viennent à la table, genre, pour voter après, je les accueille et tout, puis il y a quelqu'un avec moi, le ou la secrétaire, qui, elle, va charger de noter la personne qui vient.
11: Après ça, vous allez demander au secrétaire de dire...
10: L'initiative permet de répondre au manque de personnel et d'initier les jeunes qui ont tendance à moins voter au processus électoral. Aux dernières élections, 54 % des 18 à 24 ans se sont rendus aux urnes. La directrice du scrutin de Jean Talon, Hélène Villeneuve, accueille cette relève à bras ouverts.
12: Et je sais qu'au début, là, bon, ils sont toujours un peu nerveux. Je pense que c'est normal. Mais pour les avoir vus dans les élections précédentes, à la fin, c'est vraiment gagnant. Puis ils me disent, oh, est-ce qu'on va pouvoir retravailler aux prochaines élections? Alors, moi, c'est ma paye, ça.
10: Des jeunes de 16 et 17 ans travailleront dans chacune des 127 circonscriptions le 5 octobre. Ici Gabriel Paré à Satoury, Radio-Canada, à Québec.
3: Et la chaîne québécoise de plein air L'Accordé va cesser ses activités dans les prochaines semaines. L'entreprise s'est placée deux fois à l'abri de ses créanciers dans les six dernières années. Voilà, c'était les informations. Bonne journée.
13: Il fut l'un des plus ardents défenseurs des Premières Nations et certainement l'un des plus charismatiques. Ici Maxime Coutière, aujourd'hui l'histoire, Max Gros-Louis.
14: J'ai toujours un petit papier que je relis très souvent qui me dit ce que les non-indiens nous ont emporté. Alors, ils nous ont emporté l'alcool, la syphilis et la politique. Alors, j'ai toujours fait bien attention à ces trois choses.
13: Il avait le charme, l'humour et bien sûr le sens de la formule Max Gros-Louis à notre radio en 1969. Il a été le grand chef de la nation Huron-Wendat durant un tiers de siècle, 33 ans. Il a fait connaître les réalités autochtones au Canada dans de nombreux pays. Surnommé le pagayeur en langue Wendat, il savait naviguer parmi les politiques. Il s'est fait des amis chez les plus grands. Car toute sa vie durant, Max Gros-Louis a défendu la cause autochtone par le dialogue et la persuasion.
15: Max Gros-Louis, qui est d'origine indienne, qui est un défenseur des Indiens. Est-ce qu'on peut dire de vous que vous êtes coureur des bois encore maintenant?
16: Un peu moins qu'avant.
15: C'est une grande tresse, là. C'est une vraie, ça?
16: Toujours vrai, les Indiens n'ont jamais rien de faux.
15: Ça a pris combien de temps faire pousser des cheveux de cette longueur-là pour un homme?
16: Une douzaine d'années.
15: Mais le problème, c'est que vous n'en avez pas beaucoup devant.
16: Je les coupe.
15: Comment vous faites ça?
16: C'est la coupe Huron qui se faisait de cette manière-là ou de l'autre manière que l'on appelle la coupe iroquoise, mais c'est faux. Rasé de chaque côté.
15: Les Iroquois ont quelque chose de faux, eux?
16: Disons, on appelle la coupe iroquoise qui est faux. C'est pas les Iroquois qui sont faux. Pourquoi on nous a appelés les Hurons? On appelle ça une hure et de là notre nom Huron.
15: Qu'est-ce qu'on appelle une hure?
16: Alors, les cheveux rasés de chaque côté et la bande sur la tête. Ce que l'on appelle une hure.
15: Une brosse, là, mais juste au milieu de la tête.
16: C'est ça.
15: Est-ce qu'il y a eu une période de vos vies, là, où vous aimiez mieux ne pas porter une coiffure comme celle-là pour ne pas être identifié?
16: Disons que moi, j'ai jamais eu ce sentiment-là, mais plusieurs Indiens l'ont déjà eu. Car c'était une honte, il y a quelques années, d'être un Indien. Il se pratique encore beaucoup de discrimination.
15: Comme je disais récemment, maintenant, c'est un snobisme d'être indien. C'est-à-dire quelqu'un qui a une goutte de sang indien s'en accuse dans les salons.
16: Définitivement, on se retrouve une grand-mère ou une arrière-grand-mère ou un grand-père présentement.
13: Le témoignage de Max Gros-Louis sur le plateau de Lise Payette, c'était au mois d'avril 1971. Alors pour nous en parler, mon invitée, Isabelle Picard, elle est ethnologue, conférencière, elle nous parle depuis nos studios à Québec. Bonjour Isabelle.
17: Bonjour, quoi.
13: Vous l'avez connu personnellement, Max Gros-Louis?
17: Oui, oui, je l'ai connu parce que chez moi, on faisait de la politique. Mon père était impliqué. Lorsque Max voulait être grand chef, ben souvent, il y avait des réunions politiques dans mon sous-sol. Alors, toute petite, à l'âge de 7-8 ans, je l'ai rencontré et je l'ai connu jusqu'à sa mort.
18: Oui. Puis c'est vrai, on l'entend ici qu'il était charismatique, faire un art, habile négociateur, oui. ça va lui servir toute sa vie, ça. Hein?
17: Ah oui, oui, vraiment, vraiment. Et c'est quelqu'un aussi qui se rappelait de son monde. Il était proche du monde, malgré que, puis on va le voir, on va en parler tout à l'heure, mais il y avait des célébrités parmi ses amis, mais il restait très près de sa communauté. Et ça m'a toujours marqué chez lui.
18: Oui. Alors, c'est qui? Il voit le jour en 1931.
17: Hein? Oui.
18: Il a une enfance dans ce qu'on appelait à l'époque le village Huron de Québec, hein, près de Québec, c'est ce qu'on disait dans le temps. Là.
17: Absolument, qui est le Wendake d'aujourd'hui.
18: Mm-hmm. Oui.
17: Et avec sa famille, il va quand même passer beaucoup de temps sur les territoires de chasse et de pêche environnants, les territoires traditionnels Wendat. Et c'est là qu'il va apprendre à tout faire en forêt. Là. Il va faire du canot, de la pêche, du piégeage. Il va utiliser les plantes. Bon, la chasse aussi, qui va prendre beaucoup de place dans sa vie. Et je dirais que c'est cette connaissance du territoire et l'amour indéfectible là, qu'il va développer pour la nature, qui va vraiment lui donner une espèce de force qui va venir influencer toute sa vie, dont sa carrière politique. Parce que Max Gros-Louis, il savait d'où il venait. Il venait du territoire. Et ça, vraiment, cette confiance-là, ça va le suivre toute sa vie. Et ça va avoir un impact là, sur vraiment sa façon de faire la politique, entre autres.
18: Oui.
17: Mais avant de faire sa marque sur la scène politique, ou même de devenir entrepreneur, parce qu'il va devenir entrepreneur, puis ça va être un moment important de sa vie, mm-hmm. Il y a eu plusieurs emplois de terrain. Il a été guide d'expédition. Donc, comme il connaissait bien le territoire, il y avait des pourvoiries dans la grande région de Québec, notamment au Club Triton, où mon grand-père a aussi été guide d'expédition. Et là, Max Gros-Louis va passer quelques saisons à guider là, les touristes américains qui voulaient faire de la chasse, de la pêche. Il va aussi être ouvrier arpenteur, il va être défricheur, donc encore des emplois sur le terrain. Et ce qui va beaucoup l'aider aussi dans sa vie, c'est qu'il va faire de la vente.
18: Oui.
17: Il va être voyageur de commerce, il va vendre des machines à coudre. Ça, je ne savais pas.
18: Oui.
17: Quand même intéressant. Il va être aussi directeur d'une troupe de danse folklorique Wendat pendant plusieurs années. Et ça, veux pas, ça va l'amener à développer des habiletés en communication.
18: Mm-hmm.
17: Vraiment, ça va lui donner une certaine aisance avec les gens. Peu importe les gens, hein, comme je le disais tout à l'heure.
18: Oui, tout à fait. Là. Il a le sens du spectacle,
17: vraiment.
18: Il a le sens de la formule.
17: Et c'est quelqu'un de très attachant.
18: Oui, tout à fait. Puis vous l'avez dit, bon, guide de pêche, hein, ce qui lui vaut même son surnom, on disait le pagaille.

0: Gaillard.
1: Oui, le bon Gaillard.
0: Le bon Gaillard. Oui. Puis très tôt dans la vie, dès l'enfance, hein, il découvre qu'il est différent puis qu'il y a un préjugé défavorable à son endroit. On l'écoute.
2: La première journée que je suis arrivé à l'académie, le professeur, qui était un frère à ce moment-là, en arrivant, j'étais dans la toilette aux urinoirs et j'avais parlé avec le petit gars à côté. Alors, je savais pas qu'on avait pas le droit de parler, moi. Et j'avais eu un méchant coup de poing sur le côté de la tête. Je m'étais assommé sur le mur de tuiles et j'avais perdu connaissance. Alors, on m'avait dit, t'es pas sur la réserve ici. Alors, c'est bien. Parfait. Ça commence bien. Il y avait une chose qui choquait beaucoup, c'est que la plupart des Indiens, à ce moment-là, pour aller à l'école, notre éducation était toujours payée par le fédéral. Aller jusqu'en 1952, on n'avait pas le droit d'aller à l'université. Mais pour suivre un cours, aller jusqu'en 10e ou 12e année, il fallait vraiment avoir de bonnes notes. Parce que si on n'avait pas de bonnes notes, alors à ce moment-là, on disait, il y a d'autres Indiens qui veulent suivre des cours et on a de l'argent seulement pour un certain nombre. Alors, ce qui arrivait quand on arrivait chez nous, au lieu d'aller jouer, on se mettait dans les devoirs et les leçons. Et ce qui arrivait à la fin du mois, je ne sais pas si vous vous souvenez, en ce temps-là, on donnait les bulletins devant tout le monde. Sûrement. Le curé venait nous donner les bulletins. Parce qu'il y avait trois Indiens dans une classe, vous voyez, les trois premiers, c'était des Indiens. Et si on... Il fallait que ça soit ça. Sans ça, on n'était pas capable d'aller à l'école, continuer nos cours. Et bien, puis ça faisait un peu de rancune et de jalousie avec les groupes non indiens.
0: Témoignage de Max Gros-Louis en 1969. Alors, bon élève, puis vous l'avez dit, bon, par la suite, il fait mille et un métiers. Mm-hmm. Puis je reviens sur son passé de vendeur, entrepreneur dans les années 50. Hein. Il vend de l'artisanat. Oui. Ça, c'est important parce qu'il va devenir indépendant de fortune, mais en même temps, il entretient aussi une image un peu folklorique. Il vend un peu n'importe quoi dans un tipi à côté de chez lui. Là.
1: Ben, en fait, c'est quand même une phase importante de sa vie parce qu'effectivement, dans les années 50, avec sa famille, il va commencer pour survivre à fabriquer de l'artisanat et il va se rendre compte qu'il y a un certain intérêt. Hein. Wendake est situé à 15 km du centre-ville de Québec.
0: Oui, c'est à côté.
1: C'est à côté. Il y a des visiteurs qui viennent, qui veulent voir les Indiens, bon, les Français. Le tourisme commence. Mm-hmm. Et là, il va faire une espèce de grand tipi. C'est un magasin en forme de tipi qui est encore présent à Wendake. Et là, il va vendre de l'artisanat, mais pas seulement de l'artisanat Wendat. Il va vendre aussi des mini-totems, par exemple. Alors que totems, ça vient de la Colombie-Britannique.
0: Oui. Les tipis aussi, d'ailleurs.
1: Le tipi, c'est... Et moi, j'ai grandi, donc, dans ces générations qui croyaient que les tipis et les totems faisaient partie de la culture Wendat. C'est seulement à l'adolescence que j'ai découvert que non, parce que, c'est les maisons longues, et puis bon, les totems viennent, comme je le disais, de la Colombie-Britannique, mais cette espèce d'élan que va avoir Max Gros-Louis pour, justement, cette économie d'artisanat, va faire en sorte qu'il va présenter aux touristes européens ce qu'ils veulent voir. Oui. Et ce qu'ils veulent voir, ben, c'est ce qu'on retrouve dans les Tintin, dans les Lucky Luke, dans les films western. Alors, c'est ce qu'on présente. Mais, effectivement, ça va avoir une espèce de ressac, parce qu'il y a toute une génération qui va grandir en pensant que la culture Wendat, c'est ça aussi.
0: Mmh, oui, bien sûr. Puis des affaires, là, il s'intéresse à la politique. Et la question, d'ailleurs, lui sera posée. Hein, pourquoi faire de la politique? C'était quelques années plus tard, après qu'il se soit lancé justement en politique. On l'écoute en 69.
2: Après avoir étudié 4 ou 5 ans avant d'être élu chef, je me suis aperçu, disons que les vieux chefs essayaient de faire leur possible. Je leur reproche rien, ils n'en savaient pas plus long. Et avant de me présenter, j'ai tout étudié, la loi sur les Indiens. Je suis même allé avec un avocat pour me la faire expliquer comme faux. J'ai étudié la Constitution du Canada concernant la loi indienne. J'ai étudié les droits de l'homme concernant toujours les droits indiens. Et j'ai étudié les statuts refondus et les statuts de province de Québec à ce qui a trait aux Indiens. Alors, j'ai vu qu'il y avait une grande possibilité et beaucoup de choses, beaucoup de travail à faire. Et à ce moment-là, j'ai cru que c'était mon devoir pour aider mon peuple.
0: Mon devoir, hein? C'est ça, donc, qui, en 64, l'incite à se présenter à titre de grand chef.
1: Oui, c'est qu'il va vraiment venir comprendre que il y a une nécessité pour les Premières Nations de se faire entendre, de mieux se représenter et de se regrouper.
0: Oui.
1: Et ça, il va être un des fondateurs de plusieurs associations politiques autochtones, que ce soit au Québec ou au Canada, des associations politiques importantes comme l'association, par exemple, la PNQL, la PN au niveau fédéral. Donc ça, ce sont des associations qui sont vraiment importantes. Et lui, il va être là dans les premières moutures là, de tout ça.
0: Oui, parce qu'il comprend que pour faire le poids devant le gouvernement fédéral ou devant le gouvernement québécois, les Premières Nations n'ont pas le choix de se regrouper. Là.
1: Oui, absolument. Et il va vraiment se servir de ça comme d'une force. Mmh. Et on est à une époque, on est dans les années 60-70, où il y a quand même aussi un mouvement aux États-Unis qui s'appelle le American Indian Movement, qui fait en sorte que les Autochtones des États-Unis se regroupent pour se faire entendre. On est un peu plus dans la militance. Max Gros-Louis va aller du côté politique de façon un petit peu plus fine, je dirais peut-être un peu plus douce. D'ailleurs, on va lui reprocher à quelques moments dans sa carrière politique. Mais pour lui, c'était très important de garder les canaux ouverts et que tous les Autochtones puissent se parler et se rassembler et finalement faire une force ensemble.
0: Ouais, c'est vrai qu'il y a un contexte dans les années 60 et 70, vous l'avez dit, aux États-Unis entre autres. Il comprend aussi que la défense des droits autochtones, ça passe également par la reconnaissance à l'international, à connaître davantage les Premières Nations. Et puis, en 1967, il a une formidable tribune, justement. On l'écoute ici, l'Expo et le pavillon des Indiens.
3: Est-ce que le pavillon vous a intéressé?
4: Oh, mais je suis un peu triste, vous savez.
3: Pourquoi triste?
4: Oh, parce que les Indiens, and what we've done to them, you know?
3: Ce que nous avons fait, ce que nous leur avons fait.
4: Oui, c'est triste, n'est-ce pas?
3: Est-ce qu'il y a des choses choquantes dans ces revendications, selon vous?
5: Bien, je ne crois pas. Comme je connais la situation, autant que je la connaisse, je crois que leurs réclamations sont justes.
6: Ils sont servis de l'Expo pour avoir une voix sur la place publique dont on les prive habituellement. Et qu'ils ont raison, tout simplement. Et c'est à nous à nous réveiller. Et ça peut peut-être coûter cher, mais que finalement, ces gens-là ont le droit de régler leurs problèmes et de s'intégrer à la société comme ils pensent qu'ils doivent le faire.
3: Est-ce que l'image qu'on donne des Indiens dans les manuels d'histoire du Canada, ça correspond à ce qui est montré ici?
7: Non, pas du tout. L'homme blanc est toujours au bien et l'Indien est plutôt au tort dans les livres.
3: Il vous semble que la vérité est où? Dans nos manuels d'histoire du Canada ou ici?
7: Ici.
0: Vox Pop à l'Expo 1967 à Montréal. Et c'est pas rien, ce sera un formidable succès, ce fameux pavillon des Indiens.
1: Absolument. Ni vous ni moi n'étions nés à l'époque.
0: Non.
1: Mais il paraît que ça a été le pavillon le plus populaire de tous. Et on m'en parle encore. Il y a des aînés, là, des Québécois qui viennent et qui disent « Ah, oh, moi, Max Gros-Louis, je l'ai connu, il était là, on l'a vu, il était derrière ce pavillon-là. Ça a été tellement un beau pavillon. » Puis ça faisait la file, quand même. Mm-hmm. Et c'est intéressant parce que c'était une des premières fois que les Autochtones avaient une voix, disons, plus affirmée que par le passé. Donc, ça a été un formidable moteur, je pense, pour les Autochtones en 1967.
0: Ça va l'aider, ben, justement, à fédérer les membres des Premières Nations ailleurs au Canada, comme on l'a dit. Puis, il va devenir aussi un ambassadeur de la cause autochtone, hein, ici comme à l'étranger. Il a multiplié les interventions sur à peu près toutes les tribunes là, à l'époque.
1: Ah oui, vraiment. Vraiment, il privilégiait beaucoup la négociation directe, je dirais.
0: Oui.
1: Les discussions dans les salons ministériels, au restaurant, dans les médias. Puis il y avait ce charisme-là, il y avait un bon français, on l'écoutait, on voulait l'avoir, c'était un personnage. Et d'abord, il était très grand, très imposant, il entrait quelque part, tout le monde savait, c'est qui c'est Max Gros-Louis? Tout le monde, ça se parlait comme ça. Mais il savait revendiquer à sa façon. Et il a été sur plusieurs tribunes. Là. Il est allé notamment à l'ONU, ils ont écrit des mémoires. Et ça, c'est intéressant parce que le conseil de bande du village Huron, là, je parle comme à l'époque, on passait de l'oralité à l'écrit. Donc, il y avait à l'époque déjà des Hurons qui étaient passés par l'université. Max Gros-Louis l'a dit, depuis 1952, on avait le droit d'aller à l'université. Et donc, dans les années 60-70, on était capable d'écrire nos revendications, nos doléances, nos réalités. Et il a écrit plusieurs mémoires qui ont amené jusqu'à l'ONU, à Genève, à New York, devant les différents parlements, les différents ministères. Il ne se gênait pas. Il utilisait ça. Et en plus, il utilisait la parole publique.
0: Oui. Bien sûr. Ce qu'il dénonçait, d'une part, c'était l'espèce de paternalisme du gouvernement fédéral, mais aussi la non-reconnaissance des droits ancestraux. Ça a été ça, sa grande bataille.
1: Oui, oui, vraiment, ça a été ça. Il a rappelé que les peuples autochtones étaient des nations souveraines là, bien avant l'arrivée des Européens. Et ça, c'est pas un discours qu'on entendait souvent à l'époque de la part d'Autochtones parce qu'on n'était juste pas là. Mmh. Donc, ce qu'il disait, c'est que nos droits n'ont jamais été éteints. Et ça, quand même, c'était très revendicateur pour l'époque. Le contrôle de l'État canadien aussi, ça, il dénonçait très souvent, parce que dans nos vies, on le ressentait tout ça. On n'avait pas le droit de gérer nos propres écoles, nos propres systèmes de santé. Lui, il va venir changer ça dans les années 80, mais il va se battre longtemps avant de pouvoir finalement passer là, à quelque chose de plus concret à ce niveau-là.
0: Oui, oui, tout à fait.

0: devenir un acteur incontournable lors du rapatriement de la Constitution. On va l'écouter ici. On est le 25 mars 1982, quelques semaines seulement avant la signature officielle.
1: Nous sommes les premiers habitants du pays et qu'au Canada, depuis plus de 300 ans, on n'a jamais eu le droit de vote. On a le droit de vote seulement depuis quelques années. On n'a jamais participé à cette Constitution. On n'a jamais participé au développement de notre pays. On a été mis de côté. Et en plus, on doit vous dire qu'on n'est pas encore citoyen canadien. Alors, qu'est-ce qui va arriver dans les discussions de la Constitution avec les gouvernements du Canada?
2: Est-ce que vous entendez continuer votre lutte?
1: Définitivement, nous allons continuer notre lutte et nous allons faire savoir à tous les pays de quelle manière le Canada et les provinces du Canada traitent les premiers habitants du pays. Et on sait très bien que l'on juge un pays habituellement de la manière que l'on traite ses minorités. Et nous allons certainement faire front commun avec tous les Indiens du Canada pour démontrer à tous les autres pays du monde, bien entendu, si on n'a pas gain de cause et si on n'a pas l'installation complète de notre peuple dans la Constitution de la manière qu'on le veut, à tous les autres pays.
0: Oui, c'est intéressant parce qu'on l'entend ici d'abord ferme dans le ton, hein, mais il y a comme un condensé, un résumé, hein, c'est-à-dire fédérer les autres nations, hein, faire front commun,
3: oui.
0: Puis se faire entendre. Ici, puis à l'étranger,
3: oui.
0: Il a compris ça, là, la joute médiatique, mais surtout les tribunes internationales.
3: Ah oui, absolument. Max Grosjean était le bienvenu en France. Mm-hmm. Il avait ses entrées auprès de Jacques Chirac, qui lui-même était un amateur d'artisanat. Et c'est comme ça qu'ils se sont connus et qu'ils sont devenus amis. Et en France, c'était une star, là. Et je le sais parce que je suis allée moi-même faire une tournée littéraire en France il y a quelques mois et c'était surtout des aînés et il me parlait constamment de Max Grosjean.
0: Ah oui, hein? Ah oui,
3: constamment. Donc, oui, son souvenir, sa mémoire, elle était présente. Et Max Grosjean, ben, il était un fin communicateur. Ses messages, ils étaient concis. On savait ce qu'il voulait. C'était clair. Et il va se servir de ces tribunes-là pour faire connaître l'histoire, finalement, et les enjeux des Autochtones du Canada.
0: Il va d'ailleurs frapper un grand coup. Vous évoquez la France, hein, en 1992 lors d'un voyage là-bas.
4: Le chef Huron Max Grosjean a fait des vagues en France aussitôt rentré au pays. Il a répété ce qu'il a dit hier à des millions de téléspectateurs français. Il a répété que la loi sur les Indiens équivaut à un génocide des Autochtones. Une déclaration faite à l'émission Sacrée Soirée, qui était consacrée au 500e anniversaire de la découverte de l'Amérique par Christophe Colomb. Il y a le conseil Atikamekw-Montagnais qui est venu appuyer cette déclaration-là, cette accusation-là. Voici le compte-rendu de Nicole Germain.
5: Le chef Huron, Max Grosjean, revenait aujourd'hui de France après avoir fait une déclaration choc devant plus de 11 millions de téléspectateurs.
6: Et vu qu'on n'est pas citoyen canadien, on est sous une loi spéciale qui s'appelle la loi sur les Indiens. Et cette loi, c'est malheureux de vous dire que c'est un génocide très bien planifié.
0: Un génocide planifié. Là, on est en 92. Ça a fait scandale, ça, à l'époque.
3: Ça a fait scandale. Oui, vraiment. Je m'en souviens, j'étais encore au secondaire, mais j'étais guide dans ma communauté et cette question-là revenait toujours. De la part des Européens, entre autres, qui étaient toujours nombreux à Wendake à l'époque, et qui voulaient vérifier. Et ils me disaient, est-ce que tu es d'accord avec ça? Puis même les Québécois, les Canadiens, puis je me souviens dans les journaux, on parlait pas de génocide à l'époque. On parlait même pas d'ethnocide. Alors lui, il arrive tout de suite avec le génocide. Et effectivement, ça a fait tout un scandale, mais on connaît quand même la suite de l'histoire.
0: Oui,
3: parce que 16 ans plus tard, en 2008, le premier ministre Harper va présenter ses excuses aux Premières Nations en reconnaissant que la politique d'assimilation des pensionnats pour les Autochtones a fait beaucoup de mal et a causé des dommages irréparables aux Autochtones. Donc, est-ce que Max Grosjean était si loin? Peut-être qu'il était en avant de son temps, mais il connaissait l'histoire, il le savait.
0: Oui, bien sûr. Bon, il n'était pas parfait, hein?
3: Non.
0: On le dit, parce que certains vont lui reprocher aussi, puis on l'évoquait brièvement, mais bon, c'est vrai, fin renard, habile négociateur, hein, il usait de son charisme, était aussi à l'aise au Palais de l'Élysée en France que sur une patinoire à Wendake.
3: Oui.
0: Il favorisait beaucoup le dialogue, mais certains vont lui reprocher ça, justement, de ne pas être assez militant.
3: Oui, on va lui reprocher parfois parce que justement il avait une tribune, il avait Max Grosjean. Ce qui est intéressant aussi avec lui, puis qu'on n'a peut-être pas assez dit, c'est qu'il était quand même indépendant de fortune. Donc ça lui permettait de dire les choses, mais les gens disaient ben écoute, justement t'as plus besoin de te reposer sur l'État pour te faire vivre, tu peux tout dire. Alors vas-y, t'as cette tribune là, t'es invité partout. Et parfois à certains moments dans son histoire, on va le lui reprocher, mais pour lui c'était l'important. L'important, c'était vraiment de garder les canaux ouverts. Il savait qu'on ne pouvait rien faire en fermant toutes les portes. On ne peut pas avancer. Donc, ça, c'est quelque chose qui va rester et qui va faire partie du personnage qu'est Max Grosjean.
0: Ouais. Pourquoi, en terminant, il est à ce point mythique?

0: Mike, parce que vous l'avez dit, hein,
1: oui.
0: Nombreux exemples, on vous en parle encore, puis moi je me souviens, étant petit, puis étant né dans la région de Québec, et oui, Max Gros-Louis, c'est un nom qui résonnait partout, là.
1: Oui, oui, c'est un nom qui résonnait partout, c'est un personnage, ça a été un des premiers qui n'a pas eu peur, il a foncé, à sa façon, mais il a foncé quand même, il n'a pas eu peur de dire les choses, il connaissait son histoire, malgré le fait que parfois il représentait, bon, d'autres cultures, mais c'était quand même des cultures autochtones, donc il était authentique. Il était, il reconnaissait les gens. Moi, je me souviens, à un moment donné, pendant 15 ans, je ne l'avais pas vu. Je suis passée de l'adolescence à la femme adulte et il m'a reconnue tout de suite. Il avait une mémoire incroyable, une mémoire politique, une mémoire des visages, une mémoire des noms. Il avait un respect pour les gens et cette facilité de communication. Donc, ça faisait de lui un personnage plus grand que nature, je pense.
0: Mm-hmm. Oui, il comprenait très, très bien l'ajout médiatique hein, aussi, oui, fin politicien. Puis, amateur de sport aussi, grand amateur des Nordiques, hein?
1: Ah oui, ça aussi, avec son tambour là, oui. au Colisée, je me souviens de l'avoir vu très souvent. Il s'est fait beaucoup d'amis dans le milieu sportif, d'ailleurs.
0: Oui, ouais, tout à fait. Ben voilà, on en revient toujours à ça. Hein. Laisser les canaux ouverts, puis favoriser le dialogue.
1: Voilà.
0: En tout cas, Max Gros-Louis, qui aura marqué, vous l'aurez compris, toute une génération, qui a été comme ça en politique, hein, durant près d'un tiers de siècle, 33 ans. Mon invité, Isabelle Picard, ethnologue, conférencière et elle-même originaire de Wendake. Elle nous parlait depuis nos studios à Québec. Merci beaucoup de nous avoir parlé, Isabelle.
1: Ça m'a fait plaisir. Au revoir.
0: Au revoir. D'ailleurs, si vous avez des souvenirs, si vous l'avez croisé, si vous avez des souvenirs télévisuels ou autres, ou de ces prises de parole nombreuses de Max Gros-Louis, qu'est-ce qu'il a représenté pour vous? Quels sont vos souvenirs? Bien, écrivez-nous. Toujours un plaisir de vous lire via la bulle de conversation sur Radio-Canada Audio. Sinon, le courriel, c'est histoire au singulier, à commercial, à radio-canada.ca. Ici Maxime Coutier. Merci à toute l'équipe d'Aujourd'hui l'Histoire. Là-dessus, bonne soirée. À une prochaine, au revoir.
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8: Vaut-il mieux faire preuve d'humanité, d'humanisme ou d'humanitarisme? L'humanité est un sentiment de bienveillance envers tous les êtres humains. Donc, lorsqu'on manifeste de la sympathie pour ses semblables, on fait preuve d'humanité. Depuis quelques années, on utilise également le terme « humanisme » en ce sens. Dans son sens premier, cependant, le terme « humanisme » désigne un mouvement intellectuel de la Renaissance qui avait pour objectif d'élever la dignité de l'esprit humain grâce à la culture littéraire classique. Enfin, l'humanitarisme est une doctrine humanitaire utopique qui prône un amour inconditionnel et excessif du genre humain. On reconnaît généralement ce terme une valeur péjorative.
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9: Quand un volcan philippin influence les arbres du nord québécois. C'était le titre d'un article du journal Métro à la rencontre du botaniste Serge Payette, couronné du titre de scientifique de l'année Radio-Canada en 2013. Ses recherches, effectuées au moyen de la dendrochronologie, lui ont entre autres permis de constater un ralentissement de la croissance des arbres du nord québécois à la suite de l'éruption du volcan Pinatubo. Cette éruption, elle se produisait le 9 juin 1991.

0: L'avion fut endommagé par ce nuage massif, par la taille de ce panache et par la quantité de débris éjectés du volcan. L'éruption du Pinatubo est la deuxième en importance au 20e siècle. Dans un rayon de 25 km, toute vie fut anéantie. On compta près de 850 morts, 8000 maisons démolies, plus de 2 millions de personnes affectées. Et le reste du monde allait aussi y goûter.
1: Les cendres volcaniques crachées par le Pinatubo aux Philippines au mois de juin 91 seraient responsables du mauvais temps qui persiste au pays, de l'Alberta à Terre-Neuve et dans le monde entier.
0: Déjà en 1991, quand le magazine français Géo publiait un article de fond sur la catastrophe du Pinatubo, on anticipait un dérèglement climatique. Cette éruption, je cite, « pourrait refroidir le globe d'un degré Celsius ». Ça sera finalement un refroidissement d'environ un demi-degré, ce qui prend chez nous la forme d'un été 1992 froid et pluvieux.
1: Si le mauvais temps agit sur votre humeur, il nuit aussi aux récoltes, à l'industrie touristique et même à l'industrie de la bière.
0: Oui, vous avez bien entendu, s'il se vendait moins de bière en 1992, c'était aussi à cause d'un volcan aux Philippines. Les millions de tonnes de cendres et de dioxyde de soufre projetés dans l'atmosphère contribueront aussi à faire baisser momentanément le niveau des océans. C'est en tout cas ce qu'avançait le scientifique australien John Church en 2005. En moyenne, depuis 1950, les océans gagnent 1,8 mm par année. John Church dévoilait que les océans perdirent 5 mm en une seule année à cause du gigantesque effet de refroidissement engendré par le volcan Pinatubo.

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2: De quel genre sont les ratés de votre voiture? On appelle raté, ou plus précisément raté d'allumage, le bruit anormal que fait le moteur d'un véhicule. Les ratés sont causés par une absence momentanée d'étincelles aux bougies. Au sens propre comme au figuré, on appelle également raté le fonctionnement défectueux d'un mécanisme ou d'un organisme. Le mot raté s'emploie généralement au pluriel. On ne peut donc pas compter sur l'article défini pour en déterminer le genre, ce qui peut poser un problème lorsqu'on doit qualifier les ratés. Quand on sait que le mot raté s'écrit R-A-T-E accent aigu, sans E muet, il est plus facile de retenir que ce mot est masculin. On dira donc, par exemple, le moteur de ma voiture a des ratés bruyants.
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0: C'est jeudi, c'est le 1er octobre. Je m'appelle Jean-Sébastien Bernatché. C'est un plaisir pour moi d'être avec vous. Mathieu est absent. Mathieu est absent parce qu'il se prépare à la grande soirée électorale qu'il animera lundi prochain au Québec. Pour en avoir animé plusieurs de ces soirées pour des élections québécoises, fédérales, américaines, je peux vous dire que ça demande beaucoup plus de travail de préparation qu'on pourrait le penser au premier abord. Alors, bonne chance, Mathieu. On pense à vous. À mes côtés, Julie Jasmine Boudreau, bonjour.
1: Bonjour, Jean-Sébastien.
0: Sarah Murphy qui prend la relève de Véronique à la météo ce matin. Bonjour, bienvenue.
2: Bonjour, merci de m'accueillir.
0: Ben oui, c'est avec un grand plaisir qu'on le fait. Et puis Olivier Pellerin, bien sûr, va se joindre à nous un peu plus tard pour parler de sport. Jean-Philippe Robillard, lui, viendra nous parler d'un astronaute canadien qui, si tout va bien, s'envole vers la Station spatiale internationale aujourd'hui. Et il y en aura peut-être de moins en moins là, de ces astronautes qui pourront s'y rendre parce que cette station-là,

0: Elle approche de sa fin de vie utile. On va bientôt la démanteler parce que ça fait quand même longtemps qu'elle existe. Alors, Jean-Philippe viendra nous parler de ça. Vous, Julie Jasmine, vous allez nous emmener ce matin dans les coulisses du spectacle symphonique Hommage à Renaud.
1: Oui, c'est ça. Ce sont des Québécois qui sont derrière ça. Hier, on a pu y aller voir de quoi, en fait, il en ressortait. Puis c'est intéressant parce que Renaud, comment on trouve un fil conducteur dans son œuvre? Parce qu'il a fait du pop rock, du folk. Après ça, tu sais, il y a différents volets à son œuvre. Comment on peut y arriver dans une version symphonique? Alors, c'est la question qu'on a posée. Et Jean-Sébastien, j'ai une réponse à vous offrir.
0: Ça, c'est fantastique.
1: Puis je vais vous faire écouter des extraits, bien sûr.
0: Bon, puis on parlera aussi là, de la baisse de fréquentation qui est observée dans des musées du Québec. Mm-hmm. Et puis de Sir Paul. Mm-hmm. Paul McCartney, bien sûr, c'est le seul Sir Paul qu'on connaît qui encense Céline Dion.
1: Une certaine Céline.
0: une certaine Céline. Voilà, ben, merci beaucoup, Julie Jasmine. Ça commence bien, Sarah, ce mois d'octobre côté météo?
2: Mois d'octobre qu'on qualifie souvent comme le mois de l'épouvante avec l'Halloween. Mais je peux vous dire que pour le thermomètre, il n'y a rien d'épeurant.
0: Non.
2: On a plutôt un peu de douceur encore pour aujourd'hui avant de revenir beaucoup plus près des normales saisonnières.
0: Est-ce qu'on pourrait même parler de chaleur plus encore?
2: On peut parler de chaleur. Avec indice humidex, encore humidité, on va venir suer au niveau des tempes, en tout cas pour ma personne.
0: Ouais.
2: Alors oui, encore une fois, on a ce petit goût d'été qui ne nous lâche pas.
0: On aime ça.
2: Mais c'est une journée, faut pas s'attacher là.
1: Faut pas s'attacher.
2: Mais oui, ben voilà. Alors pour
0: le premier fait le mois, hein, c'est ça qu'on dit.
2: Pardon?
0: Le premier fait le mois.
1: C'est pas le 3 d'habitude.
0: C'est le 3 fait le mois.
1: C'est le 3 fait le mois.
2: Bon, on va laisser
0: bon,
2: ça.
0: Le premier donne une idée.
2: Et on va laisser ça dans un flou artistique parce que la météo reste quand même un peu indépendante. Elle fait ce qu'elle veut. Mais
0: je
2: pour aujourd'hui, du moins pour le Québec. Alors sur Montréal, 22 degrés, indice humidex 27. Bon, on peut garder les pantalons courts. Ce qui a trait Laurentides, Lanaudière, on va avoir un peu plus de nuages. Alors là, on va avoir un ciel qui va ressembler un peu à l'automne. Outaouais aussi, des averses possibles. Un 30% de probabilité d'averses sur les Laurentides. Ça se dirige vers Lanaudière. Centre du Québec aussi, sous les nuages, la pluie. Mais on garde quand même des températures au-dessus du 20 degrés Celsius avec un indice humidex après de 27-28. Bon, à partir de demain, de la pluie, ça, c'est pour tous. Alors, on sort le parapluie, température beaucoup plus près des normales, 15-17 degrés, avant de retrouver notre soleil pour la fin de semaine sur le Québec avec des températures après de 19-17 degrés. Pas vilain. Pas vilain en ce début du mois d'octobre. Si on se dirige un peu plus vers l'ouest, pour l'Ontario notamment, Ottawa, Toronto, c'est sous la pluie. Alors vous avez le ciel automnal, les températures estivales, 21 degrés attendus, indice humidex 31 pour Toronto. Oh! On a les yeux écartés ici en studio, car oui,
0: on est jaloux.
2: On est un peu jaloux. Bon, non, pas trop d'humidex.
0: Ben non, mais tous ceux qui ne sont pas à Toronto sont jaloux, non?
2: Ben voilà. Ben Montréal contre Toronto, cette fameuse adversité. Mais quand même, on n'est pas à plein ici du côté de Montréal avec notre 22 degrés aujourd'hui. Pour les prairies, eh bien, c'est du soleil tapissé de l'Alberta au Manitoba. Quoique le Manitoba, vous allez peut-être avoir quelques passages nuageux. Les températures qui sont plus près des normales saisonnières, cela dit, pour les prairies canadiennes avec du côté du Manitoba, on va avoir un 13 degrés et c'est du soleil jusqu'à dimanche. Pour vous, là, c'est pas compliqué.
0: Mm-hmm.
2: Vraiment un beau système de ce côté et des températures qui vont osciller entre 13 et 17 degrés d'ici la fin de semaine. Et du côté de Vancouver, même pour Vancouver, habituellement sous la pluie, non faible, 30% aujourd'hui, 15 degrés, plus couvert demain, 19 degrés pour la fin de semaine avec du soleil.
0: Ben merci, Sarah. On vous réinvite demain. Ça a trop bien été.
2: J'aurais aimé, mais ça ne sera pas moi. Mais j'aurais beaucoup aimé.
0: Vraiment?
2: Mais c'est que j'avais un empêchement. Mais rappelez-moi, n'importe quand.
0: D'accord. On retient ça. Bonjour, Olivier Pellerin.
3: Bonjour.
0: On parlait de baseball tout d'abord. Hein? Il y a trois séries de premier tour qui ont déjà couronné un vainqueur.
3: Effectivement, parce que c'est le début des séries éliminatoires dans le baseball majeur. Série 2-3 pour ouvrir ces séries d'après-saison. Donc, au premier tour, les Yankees de New York avaient remporté leur match assez facilement contre les Red Sox de Boston. Ben, ça a été sensiblement la même chose hier. Victoire de 9-2 contre Boston, ce qui leur permet déjà de confirmer leur billet pour le tour suivant avec une poussée de 6 points en sixième manche dans une victoire de 9-2. Et comme ça, les Yankees survolent leur série face aux Red Sox. Même chose pour les White Sox de Chicago. Eux ont vaincu les Astros de Houston et donc victoire de leur série de premier tour. Faut dire que là, il y a un peu de tricherie quand même parce qu'ils ont le pape Léon XIV de leur côté. On sait que le pape Léon XIV, américain de naissance, est un fan des White Sox de Chicago.

0: Et il a envoyé une lettre d'encouragement à l'équipe.
1: Donc là, c'est sa ville.
0: Pardon?
1: C'est sa ville.
0: Ben justement, et là, si on a les Saints de notre côté, là, c'est peut-être un peu de tricherie, là, mais quand même, ils ont remporté leur série de premier tour contre les Astros. C'est maintenant chose faite. Sinon, autre équipe qui a fait le balayage, ce sont les Padres de San Diego. Victoire de 4-1 contre les Cubs de Chicago. Là, il y a une petite surprise quand même, mais San Diego qui confirme sa place au prochain tour. Donc, ce sont ces trois équipes qui ont déjà leur prochain adversaire en vue. Il reste cette série entre les Phillies et les Braves qui doit se conclure avec un troisième match puisque les Phillies avaient perdu leur première rencontre hier, victoire de 4-3 face aux Braves d'Atlanta. Et on devra suivre cette série. Ça s'est terminé en 10e manche hier entre les deux équipes et les Phillies qui ont réussi à aller chercher ce fameux point gagnant. Et donc, voilà pour les séries éliminatoires du baseball qui sont bien entamées.
1: Une autre Coupe du Monde va retenir notre attention, hein, celle du volleyball féminin en 2027, des matchs à Québec et Montréal.
0: On avait déjà eu vent que les deux villes avaient probablement attiré l'intérêt pour cette Coupe du Monde. Bien, c'est confirmé ce matin, cette Coupe du Monde féminine qui se déroulera du 20 août au 5 septembre 2027. Ont confirmé les villes de Québec et Montréal pour ces matchs de phase de groupe et aussi pour des matchs de huitième de finale, ce qui veut dire que les deux villes vont accueillir environ 14 matchs chacune de ce tournoi de volleyball qui accueille les 32 meilleures équipes au monde. On sera d'ailleurs dans un calendrier préparatif pour les Jeux olympiques de 2028 aux Jeux de Los Angeles. Donc, les équipes auront sensiblement celles qu'elles voudront présenter lors des Jeux olympiques pour tenter d'aller conquérir ces médailles et ce podium olympique. C'est une très, très bonne nouvelle pour Québec qui accueille depuis longtemps des épreuves de volleyball en salle, entre autres la Ligue des Nations. Et ouais, ça se poursuivra avec la tenue de cet événement qui est, me disait-on, tout juste en dessous là, des Jeux olympiques en termes d'importance. D'accord. C'est vraiment là où on verra le grand talent se mettre à l'œuvre. Donc, au Centre Vidéotron à Québec, oui, et au Centre Bell à Montréal.
1: Merci, Olivier.
0: Un plaisir.

Revue des journaux, commençons par Le Devoir. Les éditeurs d'ici sont-ils à l'abri d'une controverse liée à l'intelligence artificielle? C'est le grand titre du Devoir. On nous explique qu'au Québec comme ailleurs, c'est difficile de suivre la cadence tellement tout évolue vite. On a au Devoir questionné 11 éditeurs pour savoir où ils en sont. Les éditions La Courte Échelle ont depuis l'automne 2024, et c'est le cas chez les MÉAC et les presses de l'Université de Montréal depuis 2026, des clauses dans des contrats, clauses des contrats avec les auteurs, bien sûr. On les a ajoutées afin que l'auteur déclare qu'il n'a pas eu recours à une solution ou un outil d'IA générative pour créer son œuvre. Chaque partie, c'est l'autre clause, s'engage à ne pas téléverser l'œuvre dans un outil d'IA générative. Mais on reconnaît qu'il faut encore réfléchir, là, parce que l'IA est de plus en plus intégrée à d'autres outils. Alors, quel est l'usage acceptable? Aller chercher des synonymes, vérifier des corrections? Chez les MÉAC, on entend se donner à l'avenir le droit de refuser de publier le manuscrit si l'usage de l'IA semble trop important ou injustifié. D'autres éditeurs n'ont pas encore de clause, mais pourraient en ajouter bientôt. Chez Lux et Cartanier, il y a une clause dans laquelle l'auteur s'engage à remettre un texte sans plagiat, donc un texte qui est son œuvre. Et on dit à partir de là, c'est une question de confiance. On ne voit pas en quoi apporter plus de précision, ça nous protégerait davantage. Mais chose certaine, tous les éditeurs ont répondu au Devoir que l'affaire Télisson-Aurélien a fait progresser leur réflexion, entre autres avec cette grande question qu'on se pose déjà chez les MÉAC et sans doute ailleurs aussi. Si une œuvre a été créée par une IA, est-ce qu'elle est libre de droit? Est-ce qu'elle est dans le domaine public? Elle a été créée avec l'IA? Et il faut agir parce que chez Québec Amérique, on dit qu'il y a beaucoup de manuscrits qui entrent. Ça augmente énormément depuis l'arrivée de l'IA générative. On reçoit 2 à 3 manuscrits par jour. À la une du Journal de Montréal, la loi anti-citron est un citron. Cette loi qui est censée protéger les Québécois qui achètent des voitures gravement défectueuses est tellement difficile à appliquer, explique-t-on, qu'un seul automobiliste en 3 ans, la loi a été adoptée en 2023, a pu se faire rembourser devant les tribunaux jusqu'à maintenant, c'est-à-dire a réussi à faire reconnaître par un juge que le véhicule était gravement défectueux. Et il faut se tourner vers les tribunaux lorsque le concessionnaire ou le constructeur refuse de reconnaître que son véhicule est un citron. À l'Office des protections de la protection du consommateur, on a reçu 1062 plaintes depuis l'entrée en vigueur de la loi. On dit que c'est un pas dans la bonne direction, mais oui, c'est vrai, c'est pas parfait. Il faut suivre la voie des tribunaux. Ce qui amène d'ailleurs l'Association pour la protection des automobilistes à dire que le gros frein, c'est l'accès à la justice. Il faudrait s'inspirer.

tirer des lois aux États-Unis où les consommateurs peuvent souvent réclamer les frais d'avocat. Campagne électorale au Québec, la presse titre à la une « Montréal, ville tabou ». C'est Maxime Bergeron qui écrit qu'il aura fallu qu'un bambin soit retrouvé dans un campement de sans-abri pour que Montréal aboutisse enfin sur l'écran radar des chefs en campagne. Et c'est à ce moment-là que la mairesse aura pu rencontrer les chefs de parti. La presse a quantifié les visites des chefs à la mi-campagne, là, ils y avaient tenu 8 % de leurs activités publiques, alors que l'île regroupe 24 % des habitants. La région de Québec, qui comprend 14 % de la population, 36 % des visites. Pourquoi? Parce que c'est dans la région de Québec qu'il y a des vrais gains à faire. Alors, Maxime Bergeron explique qu'entre autres problèmes, il y a le fait que Montréal, parce qu'il y a des problèmes à régler, là, il y a des choses qui vont bien, mais Montréal a zéro prévisibilité quant au budget consacré par Québec à l'itinérance. Alors, on veut une meilleure prévisibilité. C'est ce qu'on demande aussi pour un meilleur financement des infrastructures, pour l'établissement de cibles d'immigration dans plusieurs autres dossiers. Le grand souhait de la mairesse Soraya Martinez-Ferrada, de façon plus générale, c'est qu'on sorte un peu de la dynamique polarisante région versus Montréal. Et puis, à la une du Globe and Mail, on nous explique que la Cour suprême se prépare là, à faire face à sa plus grande charge de travail depuis plusieurs années. Elle qui se fait critiquer pour entendre trop peu de causes par année, puisqu'on dit c'est bien, moins on entend de causes, moins on règle de grandes questions juridiques à l'échelle nationale et ces causes-là restent en suspens. Voilà donc pour la revue de presse ce matin.

0: C'est ce matin que l'astronaute canadien Joshua Kotrick s'envole vers la Station spatiale internationale. Il va y passer 6 mois. Sa fusée sera lancée au Centre spatial Kennedy en Floride cet avant-midi, si tout va bien. Donc ce matin, Jean-Philippe Robillard est avec nous pour en parler. L'astronaute est à effectuer ses derniers préparatifs là, avant de s'envoler.
1: Effectivement. Le lancement qui doit avoir lieu, Jean-Sébastien, à 11h10, c'est avant midi, si les conditions météo le permettent, parce qu'en Floride, aujourd'hui, on prévoit que la météo sera variable. Aujourd'hui, il y a des risques d'averses, des risques d'orage. Alors, il faudra voir ce que va décider la NASA, mais pour le moment, on n'a pas d'indication au contraire. Joshua Kotrick, donc, c'est un Albertain qui a 44 ans, c'est un ingénieur. Il fera donc partie de cet équipage qui va s'envoler aujourd'hui vers la Station spatiale internationale. Il sera accompagné d'un Russe et de 2 Américains dans cette mission. Et une fois dans l'espace, Jean-Sébastien, il va y rester 6 mois dans la Station spatiale. C'est le 2e Canadien effectué le plus long séjour dans l'espace. Le dernier, c'était David Saint-Jacques, l'astronaute canadien également. Oui. David Saint-Jacques, qui est d'ailleurs là-bas aujourd'hui, qui est à Cap Canaveral et qui côtoie quotidiennement Joshua Kotrick. Et selon lui, là, ce matin, tout le monde est prêt. On l'écoute.
2: L'équipage est prêt. On sent qu'ils sont déjà un pied dans la tête dans les nuages, là, si on veut, à moitié parti. Un mélange d'être un esprit technique très, très, très allumé, mais aussi émotivement un peu très rempli. Hein. C'est vraiment les semaines qui précèdent un lancement. C'est une semaine d'au revoir, c'est une semaine de préparation émotive.
0: Jean-Philippe, quel sera le rôle de Joshua Kotrick pendant cette mission?
1: Il va mener, comme c'est toujours le cas, des expériences scientifiques. On veut, par exemple, en savoir davantage sur les effets de l'environnement spatial, Jean-Sébastien, sur le système cardiovasculaire, sur les muscles, sur les capacités des astronautes aussi à s'orienter et également sur la santé mentale dans l'espace. Des travaux donc qui vont permettre de mieux comprendre le comportement du corps humain dans l'espace. On écoute à nouveau l'astronaute David Saint-Jacques.
2: Le programme spatial est bâti sur tout ce qu'on apprend pendant qu'on est dans cette maison qu'on a autour de la Terre. Hein. C'est un peu comme un processus continu là, d'apprendre comment vivre en orbite. Et un jour, le but ultime de tout ça, c'est d'aller vivre sur Mars. Et un précurseur un peu de tout ça, c'est tout ce qu'on apprend en orbite terrestre.
1: Et pendant cette mission, l'astronaute canadien va également faire face à une situation bien particulière, Jean-Sébastien, parce que sa femme, pendant qu'il va être dans l'espace, en orbite autour de la Terre, va donner naissance à leur 3e enfant.
0: Oh!
1: Oui, il va devenir papa dans l'espace quand
0: ça,
1: même.
0: C'est quelque chose, oui. C'est ça. Là. L'accouchement se fait sur Terre pour ton épouse. Lui, il voit ça de loin.
1: Oui, alors, effectivement, de très loin.
0: De très loin. D'accord, il sera là en pensée, c'est sûr. Puis probablement aussi.
1: Ils vont pouvoir se parler. Ce que disait l'Agence spatiale canadienne, c'est qu'ils vont s'assurer qu'il puisse avoir une communication entre l'astronaute et sa famille.
0: Ce sera un très beau moment, ça.
1: Oui, effectivement.
0: Merci, Jean-Philippe.
1: Merci, au revoir.

0: On reconnaît l'auteur, mais pas nécessairement les voix. Ce qu'on entend, en fait, ce sont les voix d'artistes qui, oui, travaillent au répertoire du chanteur français Renaud. Ils étaient en répétition hier en vue de la grande première, là, dans une dizaine de jours de ce spectacle. Hommage, Julie Jasmine.
1: À Renaud, chanteur français. Donc ça, c'est Manhattan Kaboul, chanson qui, d'ailleurs, Jean-Sébastien, a été créée dans les heures qui ont suivi les attentats du 11 septembre. Ça fait 25 ans exactement. Alors, dans la version originale, il y avait Renaud, bien sûr, et Axel Red, mais là, les voix que vous avez entendues, c'est Mara Tremblay et son fils, Édouard Tremblay-Grenier, qui fait magnifiquement sa marque dans le milieu culturel québécois. Et ces deux-là font partie de la distribution. Il y a aussi de grands talents comme Betty Bonifaci, Edith Butler, Luc de la Rochelière et Keith Kuna, entre autres. Et belle nouvelle, Diane Dufresne, on a appris ça hier, elle va s'ajouter au groupe. Elle voulait rendre hommage à Renaud. À la direction musicale, c'est Antoine Graton. Et à la mise en scène, c'est Yann Perrault. Et ça, c'est intéressant, on l'a choisi parce qu'il a une parenté, dit-on, d'esprit avec Renaud. Donc, et Yann Perrault a dit, chacun va venir avec son Renaud en lui. Alors, qu'est-ce que c'est que son Renaud en lui? J'imagine une espèce de, bon, poésie accessible avec, étant aimé, cette espèce de voix un peu éraillée que je trouve vraiment, bon, intéressante. Et il a dit, ce sera une guinguette. Il a fallu que je cherche le mot. Une guinguette étant une fête, un moment festif.
0: Mm-hmm, oui.
1: Alors, mais moi, je me disais, comment on peut attaquer l'œuvre de Renaud, qui est quand même pop-rock, donc qui sort vraiment du classique, alors que là, on nous promet un spectacle symphonique. On va écouter Yann Perrault et Antoine Graton.
2: On s'est dit qu'on voulait que les arrangements soient, oui, classiques, parce que c'est symphonique, mais qu'il y a un côté quand même un peu fanfare.
3: Oui, oui, je suis à la même place. Ben, les chansons ont cette attitude-là, tu sais, Renaud, c'est cette attitude-là, c'est la rébellion, c'est la vulnérabilité, c'est viscéral. Fait qu'on dirait que peu importe comment tu l'habilles, ça ressort comme ça.
1: Alors, ce ne sera pas biographique, ce ne sera pas chronologique non plus. Il y aura 35 musiciens au total. Renaud sera dans la salle, autant à Montréal qu'à Québec. Et il a déjà reçu quelques échantillons et il a dit que c'était magnifique. Alors, il est déjà très enchanté. Donc, à la Place des Arts, le 9 octobre, dans une dizaine de jours, deux jours après, à Québec. Et j'ai envie de vous faire entendre, bien sûr, que pourrait donner Mistral gagnant.

0: Ben, ça promet. L'équipe est prestigieuse, autant sur scène qu'en coulisses, là, vraiment. Alors, ça promet. La fréquentation des musées est en baisse au Québec, selon des données de l'Institut de la statistique.
1: Oui, on a pris l'année 2025, on l'a comparé à 2024, on parle d'une baisse de 5 %. On n'a pas atteint encore les chiffres qu'on avait avant la pandémie, ça c'est certain. Et les institutions culturelles qui sont les plus touchées là, par catégorie, c'est vraiment les lieux d'interprétation en sciences, 23 % de baisse de fréquentation. Et aussi, les musées d'histoire, d'ethnologie et d'archéologie, eux, ont perdu 11 % de leurs plumes. Oh. Oui, c'est beaucoup quand même. Oui. On dit cependant que le nombre d'entrées dans les musées de sciences, pour leur part, eux, bon, ça, c'est relativement stable et c'est surtout très bien les lieux les plus fréquentés également.
0: Et puis Paul McCartney en sens, Céline Dion, c'est ce qu'on disait plus tôt.
1: Absolument. Lui qui a écrit, en fait, co-écrit un livre pour enfants, c'était en 2005, on en fait un film d'animation en ce moment. Céline Dion va prêter sa voix à un des personnages. Et ce qu'on a vu, surtout dans une publication hier, c'est qu'il a dit à quel point qu'il venait d'écouter quelques morceaux et qu'il était impressionné par Céline Dion, qu'elle a don du talent et qu'il a très, très hâte de partager ça avec le monde entier. Et ça, ça devrait sortir en salle en 2027 et ça s'appelle Eye in the Cloud, donc le film d'animation. Avec les voix de Céline Dion, il y aura Ringo Starr aussi qui prêtera sa voix là-dedans.
0: Merci Julie Jasmine.
1: Je vous en prie.

0: Et c'est en se laissant bercer par Sir Paul qu'on accueille Marie-Michel. Bonjour Marie-Michel Bourduard. On va parler de ce qui s'en vient aujourd'hui. Mark Carney doit annoncer qu'un pipeline vers la côte ouest sera désigné comme projet d'intérêt national.
1: Le premier ministre va tenir une conférence de presse ce matin à Fort McMurray avec son homologue albertaine. Il s'agirait là, du premier projet à bénéficier de cette désignation depuis l'adoption de la loi C5 qui permet d'accélérer la construction de certains grands projets.
0: Mm-hmm. Il y a des aînés francophones de l'Alberta qui font part de leurs craintes à l'approche du référendum dans cette province.
1: Oui, il y en a certains qui ne souhaitent pas voir l'Alberta se séparer par crainte de perdre des services fédéraux comme la pension de la sécurité de la vieillesse. Ils disent ne pas avoir confiance en Daniel Smith pour gérer ses fonds. D'autres estiment que l'Alberta est assez riche pour s'autosuffire. Reportage de Laurence Tachereau dans les radiojournaux ce matin. Et puis au Québec, où seront les chefs en ce jour 36 de la campagne? Pour la CAQ, Christine Fréchette passe la journée à Montréal et en Montérégie. Sera notamment en entrevue sur nos ondes à l'émission Midi Info. Paul Saint-Pierre Plamondon du PQ fera plusieurs arrêts au centre du Québec. Le libéral Charles Milliard passe la journée en Estrie. La co-porte-parole de Québec solidaire, Ruba Gazal, va présenter des mesures en matière d'habitation. Et puis Éric Duhaime passe la journée à Québec.
0: Merci Marie-Michel.
1: Bonne journée.
0: Et c'est comme ça qu'on a lancé la journée. On vous la souhaite excellente sur toutes nos plateformes. Quoi que vous fassiez, belle journée à vous. On se retrouve demain.
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0: 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Un astronaute canadien s'apprête à s'envoler vers la Station spatiale internationale.
10: L'équipage est prêt. Ils sont déjà, on sent qu'ils sont déjà un pied dans le, la tête dans les nuages.
0: Joshua Kutrick effectuera une mission de 6 mois dans l'espace. Paul Saint-Pierre Plamondon persiste dans sa volonté de couper les ponts avec la monarchie.
11: Il n'y a rien qui empêche une assemblée nationale démocratique et souveraine de faire une loi sur l'avenir de cette institution-là, le lieutenant-gouverneur.
0: Et des jeunes de partout au Québec demandent au prochain gouvernement d'adopter des mesures concrètes pour la biodiversité. Bonjour, ici Jean-Sébastien Bernatché. C'est aujourd'hui que l'astronaute canadien Joshua Kutrick doit s'envoler dans l'espace pour se rendre à la Station spatiale internationale où il passera les 6 prochains mois. Sa fusée sera lancée depuis le Centre spatial Kennedy en Floride cet avant-midi. Jean-Philippe Robillard va nous en dire plus. Jean-Philippe, l'astronaute canadien effectue présentement ses derniers préparatifs avant son départ.
12: Oui, parce que le lancement doit avoir lieu à 11h10 si les conditions météo le permettent, parce qu'il y a des risques d'averses et d'orages là-bas, Jean-Sébastien. Alors, il faudra voir si la fusée va quand même décoller. Avec à son bord, vous l'avez dit, Joshua Kutrick, qui a 44 ans, qui est ingénieur originaire de l'Alberta. Il sera accompagné d'un Russe et de 2 Américains dans cette mission. Et une fois dans l'espace, il doit rester 6 mois dans la Station spatiale internationale. C'est le 2e Canadien à effectuer un aussi long séjour dans l'espace. Le dernier, c'était David Saint-Jacques. David Saint-Jacques, qui est d'ailleurs là-bas ce matin, qui est à Cap Canaveral, et qui nous dit comment se sent un peu l'équipage à quelques heures du décollage.
10: L'équipage est prêt. Ils sont déjà, on sent qu'ils sont déjà un pied dans la tête dans les nuages, ça, si on veut, à moitié parti. Un mélange d'être un esprit technique très, très, très allumé, mais aussi émotivement un peu très rempli.
0: Et Jean-Philippe, quel sera le rôle de Joshua Kutrick pendant cette mission?
12: Eh bien, il va mener des expériences scientifiques. On veut, par exemple, en savoir davantage sur les effets de l'environnement spatial sur le système cardiovasculaire, sur les muscles, sur les capacités aussi des astronautes à s'orienter, de même que sur la santé mentale. On écoute à nouveau l'astronaute David Saint-Jacques.

0: Saint-Jacques.
1: Le programme spatial est bâti sur tout ce qu'on apprend pendant qu'on est dans cette maison qu'on a autour de la Terre. Hein. C'est un peu comme un processus continu là, d'apprendre comment vivre en orbite. Et un jour, le but ultime de tout ça, c'est d'aller vivre sur Mars.
0: Et pendant cette mission, l'astronaute là, Joshua Cotric va faire face, Jean-Sébastien, à une situation bien particulière parce que ici au pays, sa femme va donner naissance à leur troisième enfant.
2: Merci Jean-Philippe.
0: Merci, au revoir.
2: Campagne électorale au Québec, le chef péquiste persiste et signe. Un gouvernement du Parti québécois coupera le budget de la lieutenante-gouverneure du Québec. Paul Saint-Pierre Plamondon laisse aussi entendre qu'une bataille se dessine avec le fédéral sur l'immigration s'il l'emporte lundi. Ses adversaires lui reprochent de chercher à multiplier les conflits. Reportage de Mathieu Goyer.
3: Après avoir réussi à faire abolir le serment au roi, Paul Saint-Pierre Plamondon veut pousser jusqu'au bout la rupture avec la monarchie. Un gouvernement du Parti québécois mettrait fin au financement public du poste de lieutenant-gouverneur, même si la démarche est anticonstitutionnelle.
4: Il n'y a rien qui empêche une Assemblée nationale démocratique et souveraine de faire une loi sur l'avenir de cette institution-là, le lieutenant-gouverneur. La Constitution du Canada, rappelons-le, n'est pas une constitution qui a une légitimité démocratique.
3: Un débat inutile et déconnecté des priorités des Québécois, réplique le Parti libéral. Même si son chef admet qu'il n'a pas l'intention de prêter serment au roi s'il devient député, Charles Milliard estime que le PQ se cherche des conflits à tout prix.
5: On pourrait passer la semaine à parler de ça et ce serait extrêmement regrettable pour l'ensemble des Québécois qui se cherchent un médecin, les jeunes qui décrochent à l'école.
3: Si la CAQ et le Parti conservateur souhaitent aussi s'éloigner de la monarchie, Christine Fréchette et Éric Duhaime ne sont pas convaincus d'appuyer l'initiative du PQ.
6: On avait d'ailleurs déjà prévu dans notre projet de constitution de revoir ce poste-là.
7: Effectivement, il y a des dépenses là-dedans qui sont aberrantes, là, puis on en entend régulièrement. Maintenant, il faut le faire dans le respect des institutions.
3: Québec solidaire est plus catégorique. Sa co-porte-parole, Ruben Bagazal, juge que l'institution appartient au passé.
8: Il y a un consensus au Québec qu'on n'a pas besoin d'une monarchie. On est une démocratie et de donner de l'argent pour cette institution-là, pour nous, ça fait plus de sens aujourd'hui.
3: Ici Mathieu Goyer, Radio-Canada, Montréal.
2: Le regroupement des maisons pour femmes victimes de violences réclame des actions fortes des chefs de parti pour prévenir les féminicides. Cet appel est lancé à la suite du 15e meurtre commis dans un contexte conjugal au Québec cette année. Un homme de 78 ans est accusé du meurtre au premier degré de sa conjointe à Laval. La porte-parole du regroupement des maisons pour femmes victimes de violences conjugales, Louise Riendeau, déplore le manque de réaction de la classe politique.
9: Il faut vraiment que le prochain gouvernement prennent le problème à bras-le-corps et regardent toutes les facettes sur lesquelles il faut travailler, que ce soit l'aide aux victimes, que ce soit la sensibilisation du public, que ce soit la formation des professionnels pour qu'ils aient un pas d'avance, ils soient capables de détecter les gestes de contrôle.
2: Le Québec a adopté la loi Gaby-Renault en juin qui permet cette loi à une femme qui craint pour sa sécurité d'obtenir des renseignements sur les antécédents d'un partenaire intime en matière de violence conjugale. Et puis, toujours au sujet de la campagne, des dizaines de jeunes de partout au Québec ont fait parvenir une lettre ouverte à Radio-Canada dans laquelle ils demandent au prochain gouvernement québécois des gestes concrets pour protéger la biodiversité. Selon eux, le moment est venu de mettre l'environnement à l'ordre du jour, à l'avant-plan, en ce dernier blitz de la campagne électorale. Cédric Bérubé est allé à leur rencontre.
10: Laura Fekino fait partie de la soixantaine de jeunes qui ont pris la plume pour demander aux différents candidats de prendre au sérieux la protection de la biodiversité en cette campagne électorale.
11: On protège ce qu'on aime, donc si les jeunes ou les gens en général sont pas capables de se rendre en nature, ben ils vont avoir forcément moins tendance à apprécier vouloir protéger et se battre pour cette protection-là.
10: 98% des jeunes sondés veulent que la biodiversité soit mise à l'avant-plan dans cette campagne, selon un sondage commandé par les ateliers de la biodiversité. Inciter le public à lutter pour la préservation de la biodiversité, c'est aussi le défi que se donne Samuel Enright, coordonnateur des communications pour le Centre de la science de la biodiversité du Québec.
12: Il y a des crises actuellement, tu sais, crise du logement, crise économique, qui sont à très court terme. Quand on parle de crise de la biodiversité, oui, on perd des espèces, mais imminemment, s'il y a une mésange où il n'y en a pas dans mon quartier, je ne le ressentirai pas directement.
10: Atelier pour la biodiversité souhaite maintenant organiser des tables de discussion afin d'élaborer des recommandations pour le prochain gouvernement. Ici Cédric Bérubé, Radio-Canada, Sherbrooke.
2: Mark Carney doit annoncer aujourd'hui qu'un pipeline vers la côte ouest sera désigné comme projet d'intérêt national. Le premier ministre va se rendre à Fort McMurray avec son homologue albertaine pour en faire l'annonce. Il s'agira du premier projet à bénéficier de cette désignation d'intérêt national depuis l'adoption de la loi C5, qui permet d'accélérer la construction de certains grands projets d'infrastructure en simplifiant les processus d'évaluation fédérale. Les Émirats arabes unis ont ouvert une enquête pour déterminer si l'attaque présumée survenue hier à bord d'un vol à destination de Tel Aviv était de nature terroriste, comme l'affirme Israël. Un copilote a poignardé le pilote avant d'être maîtrisé. L'avion de la compagnie Fly Dubai transportait 174 passagers, dont 166 Israéliens, qui sont tous sains et saufs. Éric Plouffe a préparé ce qui suit.
13: Celui qu'on entend, c'est le premier ministre israélien Benjamin Netanyahou qui prend dans ses bras un homme prénommé Yaniv, un des passagers qui aurait réussi à entrer dans le poste de pilotage où le copilote de nationalité omanaise du Boeing 737 de la compagnie Fly Dubai aurait poignardé le commandant de bord indien. Des vidéos qui circulent sur les réseaux sociaux qui auraient été captées à bord de l'avion montrent entre autres un passager, le visage en partie ensanglanté, qui lance un appel à l'aide au téléphone après avoir affirmé avoir maîtrisé l'agresseur. Une autre vidéo montre les moments précédents et la panique qui s'empare de passagers alors que l'appareil perdait de l'altitude à la suite de cette altercation. L'avion est brusquement passé d'une altitude d'environ 10 000 mètres à 5 000 mètres, et ce, en l'espace d'environ une minute, selon les données d'un site de suivi des vols en temps réel. Un des passagers à sa sortie de l'avion, de retour en Israël, Peleg Italie, a confié que c'était le choc de constater la plongée d'avion et de ne pas savoir ce qui était en train d'arriver. Ce sont les deux autres pilotes qui se trouvaient à bord en tant que passagers qui ont repris les commandes de l'appareil et qui l'ont fait atterrir en Arabie Saoudite. Le transporteur Fly Dubai a fait savoir dans une déclaration écrite que les raisons et les motivations liées à cet événement restent inconnues et font l'objet d'une enquête. Le gouvernement israélien affirme pour sa part que l'incident dans le vol de Fly Dubai vise à saper ses relations avec les Émirats arabes unis. Éric Plouffe, Radio-Canada, Montréal.
2: Et puis au Tennessee, une personne condamnée à mort a survécu aux procédures d'exécution administrées contre elle. Krista Pike devait être la première femme mise à mort dans cet État en plus de 200 ans. La femme de 50 ans a reçu deux injections censées la tuer, mais elle a continué à respirer, selon plusieurs témoins. Krista Pike, reconnue coupable d'un meurtre qu'elle a commis quand elle avait 18 ans, a été transportée à l'hôpital. Les exécutions sont désormais suspendues dans le Tennessee. 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
14: Bonjour, attention, effets spéciaux. Ça, c'est la page du calendrier qu'on a déchiré. Bon jeudi, 1er octobre, 6h10, on a du budget, hein? Bienvenue à C'est jamais pareil.

0: Bon, j'ai cassé mes collègues
1: ce
0: matin.
1: Ouais.
0: Elles, ont rien vu venir. Non, même en régie, le mec, même moi, c'est comme sorti.
1: C'était spontané.
0: Ouais, très spontané.
2: C'était pour préparer cette entrée fracassante que tu t'es déplacé dans le studio quelques minutes avant.
0: Ah, c'est vrai, c'est tout, tout était planifié.
1: Ah oui, c'est complexe comme effet spécial, là, quand même.
0: Et surtout qu'on sait que c'est encore tellement populaire, des calendriers comme ça, où on peut déchirer les pages.
1: Oui.
0: On salue les plus jeunes générations à l'écoute ce matin. Bon, bon début de journée. Chaud ce matin, 11 degrés comme prévu à Saguenay, 16 degrés à Roberval et 15 degrés pour le secteur de Chibougamau. Dernière journée chaude, préparez-vous, là, vous allez avoir un bon choc à partir de la fin de semaine. On va retomber carrément dans les normales de saison. Mais où est ma politesse? Bonjour, je m'appelle Frédéric Tremblay, Nicolas Saint-Pierre, Laura Jessica Boudreau, c'est Laurie Gobeil avec nous pour la revue de presse. Juste avant de plonger dans notre tour de table, notre collègue Vicky Boutin est arrivée ici en mentionnant qu'il y a eu un beau geste ce matin. Elle était dans un service à l'auto d'une chaîne de restaurants donc qui servent du café le matin, donc il y a des choses comme ça. Mm-hmm. Et quelqu'un, c'est la personne derrière ou devant elle qui a...
1: Je sais pas.
0: Peu importe, dans la file à l'auto, sûrement, probablement devant, qui a payé pour sa commande. Est-ce que ça vous est déjà arrivé comme ça d'avoir la surprise de dire non, pas besoin, la facture a été réglée?
2: C'est drôle, ça m'est pas arrivé, mais j'ai entendu quelqu'un à qui c'est arrivé cette semaine dans un restaurant similaire. Oui,
0: c'est presque une tendance qui
2: Oui, ben, je serais curieuse d'entendre peut-être les histoires.
3: C'est littéralement payé au suivant.
1: Moi, ça m'est déjà arrivé une fois que ma carte, maintenant on les a sur nos téléphones cellulaires, j'avais pas ma vraie carte, tout ça, ça fonctionnait pas. C'était justement dans un petit café, donc peut-être

0: 4-5 $ Mm-hmm. Et le monsieur à côté de moi a dit, ah, laissez faire, je vais payer pour vous. Mm-hmm. J'ai tellement trouvé
1: quel
0: ça
1: beau geste,
0: gentil.
1: Hein, ouais.
0: Ouais, et je me suis dit, si un jour ça arrive, je vais le faire aussi.
1: Générosité ouais. gratuite comme ça. Il y a certains restaurants, je pense au Café Cambio, on peut le faire d'avance. Oui. On n'est pas dans le moment présent, mais on peut donc ajouter à la facture soit une soupe, un café pour donc des personnes de passage, souvent des personnes en situation d'itinérance ou les personnes qui ont peut-être moins de budget. Mm. On peut le faire vraiment lorsqu'on va à la caisse. Mais quel beau geste ce matin. Ah, alors, oui. cet inconnu, cet homme
0: merci.
1: Ou cette femme qui a payé pour notre collègue Vicky, ça redonne foi en l'humanité. Donc, ça fait du bien des histoires comme celle-là. Et tiens, ça m'a donné l'idée, on peut lancer la perche pour nos auditeurs, auditrices. Est-ce que vous l'avez déjà fait? Est-ce que quelqu'un l'a déjà fait pour vous? Payer la facture comme ça? Allez-y, quelques témoignages, là, on va les partager. 418-321-2600. 418-321-2600. Ou la bulle de conversation. Des témoignages, des exemples de données au suivant. Bon, aux actualités, Nicolas. Richard Martel a finalement brisé le silence quelques jours après son assermentation comme sénateur.
2: Il a accordé des entrevues au téléjournal Saguenay-Lac-Saint-Jean et à l'émission Place publique. C'est la première fois qu'il parle depuis sa nomination comme sénateur. Il n'a pas voulu dire à savoir s'il a été utilisé dans une stratégie pour renforcer la courte majorité de Mark Carney à la Chambre des communes. Il ne voit pas sa démission comme un désaveu non plus du Parti conservateur. Il dit avoir été lui-même surpris de l'appel du bureau du premier ministre lui annonçant que Mark Carney avait l'intention de le nommer sénateur. Il dit qu'il a réfléchi un peu, mais a rapidement pris la décision de faire le saut. Il est heureux du fait qu'on a tout de suite déclenché des élections. Il dit avoir été surpris que les libéraux l'aient emporté assez facilement, finalement, dans le comté. Il dit à l'origine, cette circonscription-là était un château fort du Bloc québécois. Et c'était pas écrit dans le ciel que les libéraux allaient l'emporter comme ça. Dans une élection partielle. Et puis, il a répliqué à ce qu'avait dit l'ex-sénateur, ministre conservateur Michael Fortier, un peu plus tôt sur nos ondes, sur le travail de député, là, à l'effet que Michael Fortier avait dit qu'il allait s'ennuyer à la Chambre haute parce que les sénateurs n'avaient pas beaucoup de tâches à accomplir. Richard Martel estime que c'est plutôt un rôle prestigieux et qu'il y a du travail à faire.
3: Être sénateur, quand même, c'est honorable. Je trouve que c'est en tout cas, je peux vous dire que c'est glorifiant, c'est le fun. Puis c'est jusqu'à la fin de tes jours. Alors, c'est quand même une opportunité. Moi, c'est ce que je trouve. Puis aussi, ben, tu continues dans le travail de politique, mais de des tâches différentes.
2: Puis il dit qu'il n'a jamais eu l'intention de devenir député libéral. Ça, c'était exclu. Il n'a pas eu d'offre non plus en ce sens-là. Ce qu'il a eu comme offre, c'est celle de changer de chambre et non pas de la traverser.
1: Les entrevues peuvent se rattraper, celles au téléjournal avec Jean-François Coulombe ou encore avec Catherine sur Place publique. Ça, c'est sur l'application audio. Merci beaucoup, Nicolas, qui sera avec nous pour les bulletins à la demi-heure, 6h30, 7h30 et 8h30. Revue de presse de ce 1er octobre avec Laurie Gobeil. On commence avec l'histoire d'un médecin qui a été emprisonné pendant 22 mois.
4: C'est un témoignage qui a été recueilli par la journaliste dans Le Devoir. Le médecin se nomme Dr Ahmad Mana. C'est un médecin originaire de Gaza, emprisonné pendant 22 mois. Il était directeur d'un hôpital avant d'être arrêté, battu, humilié et torturé. Le père de 3 enfants a vécu une détention pour le moins difficile. Il a aussi raconté à quel point la pratique de son métier était difficile, voire impossible. Il donnait l'exemple, il manquait sur place d'électricité, de nourriture et de sang. Et donc, le personnel soignant qui finissait par donner leur propre sang. À plusieurs reprises, les autorités israéliennes lui avaient demandé de quitter son hôpital, ce qu'il avait refusé de faire. Finalement, il a été arrêté. Et pendant les 24 premiers jours de son emprisonnement, il a eu les yeux bandés, les mains menottées. Et il passait, de 15 à 16 heures par jour assis sur les genoux.
1: Histoire terrible à lire ce matin. Mais aussi, les éditeurs, est-ce qu'ils sont à l'abri d'une controverse sur l'intelligence artificielle?
4: Ça fait quand même un petit bout là, qu'on en entend parler. C'est cette fois-ci Catherine Lalonde qui s'intéresse à ce sujet dans Le Devoir. Elle a fait un petit tour d'horizon auprès de 11 éditeurs québécois pour voir si les clauses sur l'intelligence artificielle dans les contrats sont présentes et si oui, à quelle hauteur. Une façon d'analyser les pratiques sur le terrain. On dénote aussi de l'Association nationale des éditeurs de livres une tendance à mieux encadrer l'usage de l'intelligence artificielle. Il y a des formations qui sont d'ailleurs accessibles. Par contre, c'est la vitesse de développement de l'IA qui fait en sorte que les maisons d'édition ont peut-être un peu de mal à suivre. Il y a une clause notamment que l'on retrouve dans certaines maisons d'édition, c'est celle qui dit que l'auteur déclare ne pas avoir eu recours à l'IA. Et ensuite, il y a une obligation de téléverser l'œuvre une fois qu'elle est produite dans un outil d'IA générative, oui. D'ailleurs, dans la presse, il y a un sondage Synopsis qui démontre que l'IA ne plaît pas aux Québécois. À tout le moins, il y a près de 70 % qui n'ont pas envie de lire un livre si l'IA a été utilisée. Un sondage réalisé auprès de 1000 personnes du 24 au 27 septembre. Par contre, les Québécois qui seraient majoritairement d'accord pour s'en servir pour corriger un texte ou pour faire de la recherche. Et paradoxalement, ben, les ventes du roman ben, C'était ça ou mourir de Télisson Relier sont en croissance au Québec dans les librairies indépendantes.
1: Et dans le quotidien, on apprend que la ville de Saguenay souhaite embellir les entrées de la ville.
4: Oui, on pourrait bientôt voir des enseignes avec « Bienvenue à Saguenay » installées aux 7 entrées de la ville. Bon, on dit 7, mais le projet va se dérouler sur 2 phases. Une première avec une grande œuvre positionnée à l'intérieur et 3 petites installées ailleurs. Mmh. Donc, les artistes qui vont être appelés à déposer leurs idées de projet dans un appel d'offres qui vient d'être lancé. Et les œuvres seraient choisies d'abord par un comité de sélection composé notamment du maire, de spécialistes en art et du président de la Commission des arts, de la culture et du communautaire. Puis les œuvres sélectionnées seraient finalement déterminées par un comité d'élus là, qui prendrait la décision finale.
1: Je trouve ça bien de faire appel à des artistes parce qu'on aurait pu simplement mettre une grande affiche Bienvenue à Saguenay, mais donc d'incorporer un aspect artistique, de solliciter la communauté.
0: Oui.
1: Et aussi, c'est vrai qu'il y a plusieurs points. On le mentionne dans l'article, l'entrée principale, bon, c'est à la sortie du parc de la réserve faunique des Laurentides, mais c'est vrai qu'il y a d'autres points un peu partout avec le vaste territoire.
0: Oui, quand on voit la carte, on comprend bien.
1: Secteur de Saint-Ambroise, Canton Tremblay, des secteurs comme ça vers. C'est vrai que l'œuvre principale serait donc à la Terrière. C'est vraiment intéressant comme projet.
2: C'est vrai qu'actuellement, il y a presque rien. Il y a juste les petites affiches vertes ou à peu près, là, me semble, pour les différents.
1: Encore dans certains secteurs. Arvida, je trouve qu'Arvida fait bien les choses.
2: Oui, c'est bienvenu à Arvida pour le quartier. C'était pour la désignation patrimoniale qu'on avait mis ça. Mais la ville de Saguenay comme telle, je pense qu'il y a à peu près rien.
0: C'est les affiches du MTQ.
2: Ben oui.
1: Mais surtout lorsqu'on sort de la réserve faunique, là, parfois, c'est le petit panneau vert Saguenay là, qui fait pas mal très sable. On dit pas mal chenu. Là où on voit ça beaucoup, hors Québec, en Ontario, dans l'Ouest comme ça, vraiment,
2: et
1: là, souvent c'est des grandes affiches.
2: Oui.
1: Et le côté aussi, la fierté, lorsqu'il y a des vedettes qui viennent des secteurs, des joueurs de hockey, des chanteurs, au Canada anglais, ils sont très très forts là-dessus.
2: Oui, quand vous arrivez dans le village de Lisa Leblanc, en Nouveau-Brunswick, vous le savez.
1: Ou encore Timmins, Shania Twain, comme ça, des choses comme ça, on vous le met en pleine face, là, qui est né dans cette ville.
4: Quelle vedette ou quelle personnalité publique on devrait...
1: Pour Saguenay, ça serait une très, très bonne idée. Bon, dans les sujets ce matin, Laura Jessica, diffusion de notre dernière capsule électorale.
0: Oui, ça fait 5 semaines qu'on vous diffuse des capsules pour vous aider à faire votre choix là, en prévision de l'élection qui aura lieu lundi prochain, donc le 5. Et on vous diffuse la dernière et je voulais vous en parler parce que la thématique qu'on a choisie, elle est vraiment différente de ce qu'on a pu voir jusqu'à maintenant. Ce qu'on a demandé aux candidats, c'est de nous parler de propositions qui sont vraiment méconnues de l'électorat ou qui représentent un peu des coups de cœur pour eux. Alors, voilà, cette capsule-là va être diffusée ce matin à 7h50.
1: Et les candidats qui vont aussi traiter d'engagements généralement méconnus, donc ça va vraiment être intéressant pour tout ça.
0: Oui.
1: On retourne à la revue de presse avec Laurie. Les itinérants qui se préparent quelques semaines avant l'arrivée des grands froids.
4: C'est dans la presse, des articles, l'équipe en fait de la presse qui s'est rendue sur les campements de sans-abri à Montréal, notamment celui de la rue Notre-Dame, qui, on le sait, comprend 200 tentes, soit 100 de plus qu'au printemps. Il y a une rencontre avec Hicham Alusta qui nous permet de bien comprendre le contexte d'insécurité dans lequel il vit et qu'il place donc quelques semaines avant le début du temps froid. L'homme a failli perdre un doigt l'année dernière et cet endroit ne représenterait que la pointe de l'iceberg, alors qu'on le sait, l'itinérance prend ampleur un peu partout dans la province. On se demande à ce point-ci si les promesses électorales brandies par les candidats seront maintenus une fois de plus, une fois qu'ils seront au pouvoir. Et d'ailleurs, la candidate pour Québec solidaire, Huba Gazal, qui hier était sur place, on peut entendre ce qu'elle avait à dire.
5: Il y a eu aussi, on se rappelle, des femmes qui ont accouché dans la rue, des hommes aînés qui sont morts de froid. On ne peut pas accepter ça. Moi, je suis très fière d'être Québécoise, mais c'est honteux qu'on laisse des Québécois dormir dans la rue. Et le gouvernement a laissé tomber les municipalités, la population qui vit avec cette crise-là de l'itinérance.
4: Une petite précision, Frédéric, c'était pas hier, c'était lors du débat des chefs qu'elle avait affirmé ce qu'on vient d'entendre.
1: Et les agriculteurs et les entrepreneurs forestiers font aussi face à la hausse du prix du diesel.
4: Dans le quotidien, alors qu'ils sont en pleine période de récolte pour les agriculteurs, ils doivent conjuguer avec la hausse du prix du propane et du diesel. Le président de l'UPA, Jean-Thomas Maltais, qui croit que le gouvernement devrait leur donner un coup de main pour les aider à passer au travers de cette période, avec notamment la mise en place de programmes de soutien. À titre d'exemple, les tracteurs qu'ils utilisent prennent de 25 à 35 litres de diesel à l'heure actuellement. Et donc, ça a un impact important sur les marges de profit qui sont d'environ 5 % en agriculture. On donne aussi l'exemple de Robotech en foresterie, pour qui l'augmentation du coût du diesel représente des coûts supplémentaires de 150 000 pour opérer les pelles mécaniques. Il y a le président du Conseil de l'industrie forestière du Québec, Michel Vincent, qui croit que le prix du bois devrait être ajusté en fonction des variations de celui du diesel. Et à ce sujet, on avait en entrevue récemment Hugo Gilbert du groupe Intercar, qui lui aussi nous manifestait les conséquences de la hausse du prix du diesel, et on a un extrait à vous faire entendre.
6: C'est évident que nous, on travaille déjà sur une planification d'augmentation de tarifs qu'on va déposer à la Commission des transports du Québec. On peut penser que si ça se maintient de la sorte au courant des prochaines semaines, d'ici un mois, deux mois, on va faire une demande d'augmentation de tarifs assurément. On peut pas supporter cette augmentation-là sans faire de demande d'augmentation de tarifs. Malheureusement, ça va avoir un impact sur le consommateur.
4: Donc, c'est une entrevue qu'on peut rattraper sur audio.
1: Merci beaucoup, Laurie. Dans les sujets ce matin, c'est la Journée internationale des aînés.
0: On avait envie de discuter avec des personnes d'un certain âge dans le cadre de cette journée, et on a réussi à identifier deux almatoises qui ont un parcours complètement incroyable. Ruth Gobeil, elle a 83 ans, et Gisèle Langevin, 75 ans, et les deux font beaucoup, quand je dis beaucoup, c'est beaucoup, beaucoup, beaucoup de bénévolat. Mmh. Donc, elles sont encore très impliquées là, dans le cadre de la communauté. Elles ont aussi des enfants, des petits-enfants. Elles prennent soin de beaucoup de gens. Donc, elles sont encore très actives.
1: Oui.
0: Et
1: je veux que Laurie nous raconte, parce que lorsqu'on a approché, notamment Ruth Gobeil, la première chose qui est dans les échanges, Laurie.
4: Mais là, il faut dire aux auditeurs que c'est ma tante. En fait, là, d'entrée de jeu, là, c'est ma grande tante, mais je la considère comme ma tante. Puis quand je lui ai demandé, en fait, parce que notre angle pour cette entrevue, c'était de savoir quelle perception les gens ont à propos du terme aîné et comment les aînés le perçoivent-ils eux-mêmes. Et puis là, je lui ai demandé, oui, on se cherche quelqu'un pour faire une entrevue sur les aînés. Est-ce que ça t'intéresse? Et là, elle, de me répondre du tac au tac, ben voyons, je suis pas une aînée, c'est quoi cette affaire-là?
1: C'est exactement
0: 83 ans, hein, c'est ça?
1: Ouais. Alors, ça met la table, vraiment, ça va, j'ai très hâte de les entendre, ça va donner une autre, vraiment, ça va donner une entrevue, je trouve, vraiment enrichissante et intéressante.
0: Puis elles vont nous parler aussi de la place qu'on accorde aux personnes d'un certain âge dans la société. Ouais. Est-ce qu'elles se sentent infantilisées? Comment elles s'adaptent aux nouvelles technologies? Donc, beaucoup, beaucoup de sujets vraiment intéressants ce matin. Et cette entrevue-là, on va la faire à 8h35.
1: On parlait du concept de donner au suivant. On a déjà reçu des messages, des témoignages d'auditeurs, d'auditrices. Je vous en partage quelques-uns. France qui nous écrit, il y a quelques années à l'épicerie, une jeune mère avec son enfant n'avait pas assez d'argent pour payer la facture. Il manquait environ 6-7 $. Elle devait retirer le superflu qui était une pâtisserie pour la petite. Crève-cœur, France mentionne, j'ai payé la différence. Donc, elle le fait. Beaucoup de témoignages comme ça. Même chose pour Guylaine qui écrit, j'ai déjà payé un 20 $ la personne avant moi à l'épicerie qui devait retirer des articles n'ayant pas la totalité du montant. J'ai reçu de sa part un million de merci et ça a fait ma journée. Vraiment, bravo, Guylaine. José, aussi, encore un témoignage d'épicerie. Elle mentionne, c'est déjà arrivé à ma mère. Elle était à l'épicerie et sa carte ne fonctionnait pas. Elle était en panique et la dame derrière est arrivée et a payé son épicerie. Plus de 100 $.
0: Oh, vraiment?
1: Ma mère ne sait toujours pas qui est cette belle personne. Il y a des gens qui donnent sans rien attendre en retour.
0: Non, ça fait du bien,
1: Rémi
0: ce matin.
1: Aussi,
0: ça
1: qui nous écrit. On me l'a déjà fait et je l'ai déjà fait aussi. Merci beaucoup, Rémi. Tous ces beaux témoignages. Vraiment, ça redonne foi, comme je l'ai mentionné. Ce sont de belles histoires qui font du bien ce matin. Et continuez, si vous avez des histoires comme ça, de donner au suivant, parce qu'on racontait l'histoire de notre collègue Vicky, qui donc un gentil quelqu'un dans une file à l'auto. Un bon samaritain, voilà, qui a payé sa facture. Alors, ça nous a inspiré ce matin. On va entendre vos histoires de donner au suivant comme ça, soit qu'on vous l'a fait ou encore vous l'avez fait, au 418-321-2600 ou encore la bulle de conversation. On commence le mois d'octobre encore avec de la chaleur, des nuages pour aujourd'hui. Là, le soleil sera un peu plus discret, 60 % de possibilités d'averses avec des nappes de brouillard qui vont se dissiper ce matin. Les vents souffleront de l'ouest en matinée, maximum 21 degrés. Pour Robert Val, même chose, des nuages, 40 % de possibilités d'averses, maximum 21. Avec l'humidex au lac Saint-Jean, ressenti 26 degrés. Pour la nuit de jeudi à vendredi, de la pluie, des averses, de bonnes rafales de vent, parfois jusqu'à 40 km/h. Les minimums entre 9 et 11.

0: Bon, ça va demeurer chaud la nuit prochaine. Demain vendredi, alternant soleil-nuages pour le lac Saint-Jean avec un maximum de 16. Vendredi, quelques averses qui devraient cesser en après-midi pour Saguenay. Maximum 16 et à compter de samedi, dimanche, là, ce sera beaucoup plus frais. Les maximums autour de 12 à 14 degrés. Et le début de la semaine prochaine, alors là, préparez-vous, ce sera typique de l'automne, de la pluie, des nuages et des maximums à 10 degrés. Chibougamau maintenant, averses au menu avec des vents du sud-ouest de 20 à 40 km/h. Maximum 19. Quelques averses pour la nuit de jeudi à vendredi à Chibougamau avec un minimum de 6 et alternance soleil-nuage pour la journée de demain avec des possibilités d'averses. Et il y aura de la pluie. Mes yeux ne font pas défaut. Je vois même des flocons pour mardi prochain à Chibougamau. Vraiment des possibilités d'averses de neige. Ça, c'est mardi. On pourra s'en reparler. Mais on va se préparer mentalement pour l'arrivée de ces pictogrammes dans nos prévisions météo. 11 degrés ce matin à Saguenay, 16 degrés à Robertval et 15 degrés à Chibougamau. Au sport, beaucoup de baseball actuellement avec les séries donc d'après-saison. Hier, les Yankees ont encore une fois terminé le travail avec les Red Sox de Boston.
1: Ça a été sans équivoque.
0: 9-2 cette fois, il y avait un 9-0 la veille. Donc, ça n'a pas été très, très long. Les Red Sox n'ont fait que passer dans ces séries. Donc, le prochain duel pour les Yankees, ce sera face aux Rays de Tampa Bay. Les White Sox de Chicago ont, de leur côté, éliminé les Astros de Houston hier par la marque de 7-3. Eux aussi, ça a été assez expéditif contre les Astros.
1: Et c'est à Houston, c'est ce qui est plus important.
0: Oui, sur la route. Ils vont affronter les Guardians de Cleveland. Les Padres de San Diego ont réussi un balayage contre les Cubs de Chicago. Ça se passe à la maison à San Diego. Victoire de 4-1. Et dans l'autre série, les Phillies de Philadelphie ont créé l'égalité contre les Braves d'Atlanta. Une victoire de 4-3. Donc, enfin, une série qui est un peu plus palpitante à suivre pour les amateurs.
1: En prolongation, ce match-là.
0: Parlant de gros pointage, hier, le duel entre les Penguins de Pittsburgh et les Flyers de Philadelphie, les Penguins 7-0. Et là, on sait qu'il y a une belle rivalité, là, c'est la bataille de la Pennsylvanie entre ces deux clubs. 7-0, ça a été assez expéditif.
1: Lâche pas les vieux Penguins.
0: Non,
1: hein?
0: Vraiment pas. Et pour ceux et celles, j'entendais ce matin les résumés pour les amateurs de pool de hockey, les grosses vedettes n'ont pas nécessairement un point ou encore comme ça. C'est pas un festival offensif pour ces joueurs. Les Maple Leafs de Toronto, eux, ont vaincu les Islanders de New York 3-2 hier, première victoire de la saison pour Toronto. Et je termine avec les Saguenayens ce soir avec la visite des Islanders de Charlottetown au centre Georges Vézina, donc de la visite des Maritimes un peu plus rare. Ça se déroule, c'est rare, des matchs le jeudi soir un peu plus rare pour le hockey junior.
1: Tu nous parlais, Frédéric, des Pingouins, juste des nouvelles de notre ami Hervé Pinard, donc Raphaël, qui a été retranché. Oui. Ça a été le dernier ou pratiquement là, qui est retranché de l'équipe. Il va poursuivre sa carrière dans la Ligue américaine de hockey.
0: Et parlant des Saguenayens, le parcours des Saguenayens pour la Coupe Memorial, vers la Coupe Memorial, a fait l'objet d'une série documentaire. Oui. Les trois épisodes seront disponibles en français sur la plateforme Crave à compter du mois de novembre. Il y a une bande-annonce qui sera dévoilée. J'ai bien hâte de voir qu'est-ce que ça va donner aussi, la qualité du documentaire. C'est toujours palpitant de voir, de suivre les coulisses comme ça des équipes dans des parcours éliminatoires. Donc, et de mémoire comme ça, des documentaires de la sorte pour des équipes juniors, il n'y en a pas tant que ça.
1: Pas pour le championnat.
0: Mais non, en tout cas, j'ai bien hâte de voir ça. Ça va être disponible sur Crave pour suivre nos Saguenayens. Ouais. 6h31, bon jeudi, 1er octobre, aux informations, Nicolas. L'ex-député Richard Martel, qui est revenu sur le processus qui a mené à sa nomination comme sénateur.
1: Il n'a pas voulu s'avancer à savoir s'il a été utilisé dans une stratégie pour renforcer la majorité de Mark Carney à la Chambre des communes. Selon l'ancien député conservateur, il était loin d'être acquis, par ailleurs, que le Parti libéral remporterait cette élection partielle dans Chicoutimi-le-Fjord suivant sa démission, puisqu'il estime qu'il s'agissait, avant qu'il soit député, il s'agissait d'un château fort bloquiste. Richard Martel assure qu'il n'avait pas été approché par les libéraux avant de recevoir l'offre de devenir sénateur.
2: Alors, le bureau du premier ministre m'a téléphoné et ils m'ont dit que M. Carney, si vous le désirez, il veut vous nommer sénateur. J'ai dit, écoute, laisse-moi réfléchir un peu. J'étais un peu abasourdi, j'étais surpris. À partir de là, ça n'a pas été long. J'ai dit, oui, j'accepte, parce que je voulais vivre cette aventure-là. J'avais l'opportunité de le faire. Il y en a beaucoup qui veulent travailler au Sénat, mais il faut être nommé.
1: L'ex-député entend avoir comme rôle principal de défendre les régions à la Chambre haute lorsque viendra le temps d'étudier les projets de loi.
0: Bilan de la Journée nationale de la vérité et de la réconciliation dans la région.
1: À peu près à cette heure-ci, hier, donc, on parlait de ce feu sacré qui était allumé sur les berges du Pied-Couagami.

Aux premières lueurs du jour pour souligner cette journée de commémoration. Des membres des Premières Nations qui ont fréquenté les pensionnats se sont aussi rassemblés à la salle communautaire pour partager un moment. Karina Dominique et

0: sais, tout le monde a le droit à être bien quand on se côtoie ensemble.
1: Les Alloctones, certains du moins, participaient aussi aux activités. Marie-Claude Paris-Tanguay prépare à la cérémonie de lever du soleil pour partager ce moment avec les représentants des Premières Nations.
2: Moi, je considère que je peux pas vraiment faire grand-chose pour défaire ce qui a été fait. Par contre, je peux être là pour accueillir qu'est-ce qui en résulte, ne pas être dans le déni de ça, puis d'être présente, de se regarder dans les yeux pour démontrer mon soutien de cette façon-là, de dire, moi, je le reconnais, qu'est-ce qui t'est arrivé, qu'est-ce qui est arrivé à ta famille.
3: L'idée d'implanter une unité de réserve des Forces armées canadiennes au lac Saint-Jean progresse.
1: Il continue de faire son chemin, selon le député bloquiste du secteur, Alexis Brunel-Duceppe. C'est une idée qui avait été évoquée à l'époque du maire Luc Gibbons. Et le député fédéral croit que le projet n'a jamais été aussi avancé.
4: Suite au contexte actuel, suite à la volonté du gouvernement fédéral de dépenser beaucoup plus d'argent en défense et aussi sa volonté de recrutement plus intensif au niveau des réservistes puis des forces régulières, ben on a relancé l'idée, on a fait remettre l'étude à niveau, Jean-Philippe Boutin et moi, et on sent une ouverture partout. Et donc, moi, présentement, là, j'ai la confirmation, d'ailleurs, que l'état-major serait prêt à faire une étude de faisabilité par rapport à une implantation d'une sous-unité de réserve, donc qui serait rattachée au régiment du Saguenay avec des infrastructures fédérales à Saint-Félicien.
1: Donc, à Saguenay, on retrouve une unité de la réserve navale, le NCSM Champlain. Il y a aussi une unité de l'armée, justement, ce dont parlait le député, le régiment du Saguenay. Il y a aussi une escadrille de la réserve aérienne à Bagotville.
3: Et le député fédéral de Chicoutimi s'étonne des craintes exprimées par la coordonnatrice de Logement Trade.
1: Oui, Daniel Gobeil, qui dit avoir été surpris de ses propos de Sonia Côté là, face à l'engagement du gouvernement fédéral pour la construction de la coopérative d'habitation La Solidarité. Elle a diffusé un communiqué de presse pour manifester son inquiétude concernant l'aboutissement de son projet pour lequel elle a reçu un terrain de la ville de Saguenay. Une entente entre les deux paliers de gouvernement est toujours en attente d'être signée pour sceller le sort du financement annoncé par deux ministres cet été. Selon les informations de l'organisme, un retard administratif de la part des instances fédérales explique le retard. Les deux parties auraient jusqu'au 14 octobre pour signer l'entente. Daniel Gobeil assure que son gouvernement travaille à régler la situation avant l'élection d'un nouveau gouvernement provincial, mais là, ça s'en vient vite, c'est lundi. Le député caquiste de Jonquière, Yannick Gagnon, se désole toutefois de voir que le fédéral accuse des retards dans le traitement du dossier. Selon son bureau, les différentes instances gouvernementales devraient se réunir d'urgence prochainement pour aborder ce dossier.
3: Merci beaucoup, Nicolas. 6h36 minutes.
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3: Laurie, le président américain s'invite dans le corpus de l'Université Bishop.
6: C'est que dès l'automne, il sera possible de suivre un cours au sujet de l'administration Trump à l'Université de Sherbrooke. Bon, ce n'est pas permanent, hein, c'est que en fait, le cours Introduction à la politique américaine change de sujet et s'adapte pour se coller à l'actualité politique. Le directeur du département de sciences politiques à l'Université Bishop, Jacob Robbins Kanter, sera le professeur et il explique pourquoi ce cours a été mis sur pied.
7: C'est sûr qu'il y avait une demande de la part des étudiants et c'est assez clair qu'en ce moment, c'était quelque chose qui les intéressait beaucoup. Et on s'est rendu compte aussi qu'en tant que département de sciences politiques, avec tout ce qui se passe dans le monde, en ce moment, c'était quelque chose qu'on devait offrir à nos étudiants. On voulait leur donner l'occasion de réfléchir à ce qui se passe, mais vraiment dans une perspective académique universitaire.
6: Le cours qui sera accessible dès cet automne aux étudiants de politique de l'Université Bishop.
3: C'est une bonne idée, mais d'un autre côté, je me dis, on est tellement inondé, il est tellement omniprésent partout, ouais. Dans nos médias, dans nos analyses, dans nos réseaux sociaux. Je me demande si on est prêt encore à vous dire, je vais aller m'asseoir dans une salle de classe pour encore une fois. Mais là, il y a un aspect plus théorique pour comprendre ce qui se passe en coulisses, mais faut pas être saturé de Donald Trump.
6: Non, puis c'est de savoir qu'est-ce qui peut être dit qui n'est pas déjà dit aussi, comme tu dis, quels sont les angles qui peuvent être utilisés. Là, c'est
3: Maintenant, la Fédération du personnel de soutien scolaire s'inquiète de la santé de ses membres.
6: D'après les données obtenues auprès du ministère de l'Éducation, en 5 ans, les absences liées aux accidents de travail reconnus par la CNSST, au congé de maladie et aux invalidités ont connu une hausse marquée. Le président de la Fédération du personnel de soutien scolaire, Éric Pronovost, dénonce la violence

0: violence de plus en plus présente dans les écoles.
1: La banalisation, la normalité n'est pas la solution dans le réseau scolaire. On se doit d'agir, mais à quand un gouvernement qui va justement avoir le courage politique? Parce que vous savez, le personnel de soutien scolaire, on sait ce qu'on veut, mais on sait ce qu'on veut plus. Et ce qu'on veut plus, c'est justement ça, ces débordements-là.
0: D'après le syndicat, cette hausse de l'absentéisme est due à la surcharge de travail et à l'augmentation de la violence verbale et physique dans les écoles.
2: Merci beaucoup, Laurie. Tiens, en ce début de journée, je vous sollicite à nouveau les auditeurs, auditrices, parce qu'on parlait du concept de donner au suivant avec une histoire qui est survenue à un membre de l'équipe ce matin. On veut avoir vos témoignages. Est-ce que vous avez parfois payé la facture pour quelqu'un, donc au restaurant, quelque part dans un commerce, ou c'est l'inverse, quelqu'un l'a fait sans rien demander, un inconnu, un généreux donateur comme ça. Partagez vos histoires, on en a reçu quelques-unes. Je suis persuadé que ceux et celles qui viennent de se réveiller ont peut-être entendu des histoires qui les touchent ou encore qui touchent des membres de leur famille. Ça fait du bien ce matin, je vous dirais que ça apporte un peu de lumière. Donc, on veut entendre vos histoires de données au suivant, au 418-321-2600, 418-321-2600 et bien sûr, la bulle de conversation si vous nous syntonisez sur audio. En musique, une artiste franco-brésilienne qui s'appelle Louisa. On écoute la chanson « Demain, demain ».

0: aujourd'hui.
1: Bon début de journée, bon réveil en ce jeudi 1er octobre. Vous écoutez C'est jamais pareil. Merci de nous avoir choisis pour votre routine du matin. Je m'appelle Frédéric Tremblay. Bon, on est en fin de campagne électorale et il y a des enjeux, on va se le dire, qui ont été délaissés durant cette campagne. Afin de mettre ces enjeux de l'avant, l'organisme allemand en transition va tenir une soirée causerie ce soir. Il sera notamment question d'alimentation et de transport. On reçoit l'un des organisateurs de cette activité. C'est Benoît Poirodeau qui est porte-parole d'Allemand en transition. Benoît Poirodeau, bonjour.
2: Bonjour.
1: Quel a été l'élan? Pourquoi on organise cette activité à ce stade-ci de la campagne?
2: Ben, à ce stade-ci, on s'est surtout fié à l'agenda des candidats. Là. On aurait pu la faire avant si on avait pu. Là. Mais pourquoi? C'est parce qu'on est tous des personnes sensibilisées par l'environnement, des parents pour certains. Donc, c'est pour nous, c'est quand même important de penser moindrement aux générations futures. Puis malheureusement, l'environnement est extrêmement oublié dans cette campagne, comme dans bien des campagnes, alors que on est quand même dans une situation où l'environnement menace beaucoup nos façons de vivre actuelles.
1: À votre avis, pourquoi justement les thèmes comme l'environnement ont été très peu discutés depuis le début de la campagne?
2: Mais on dirait que c'est trop facile de parler du coût de la vie, de parler des choses qui touchent à tous les jours les gens, puis je le comprends, mais en même temps, on a juste à regarder en France ce qui se passe actuellement. Il y a des légumes qu'il y a 50% de moins de rendement. Ils savent même pas s'il y aura certains légumes qui vont être dans les rayons. Et les légumes qui vont être là, les coûts vont exploser. Donc, tu sais, quelque part, ça paraît pas évident de même, là. Mais si l'environnement est négligé, si le changement climatique augmente, ben, finalement, le coût de la vie augmente d'une façon exponentielle. C'est sûr que c'est plus complexe à comprendre directement, mais pourtant, ça nous menace directement notre mode de vie puis le coût de la vie en tant que tel.
1: Parce que les thèmes, souvent, sont proposés par les partis. Nous, les médias, je nous mets dans le lot. Est-ce qu'on a un travail également? Est-ce qu'on a une certaine part du blâme de ne pas avoir questionné ou incorporé ces questions d'environnement lors des débats ou lors des points de presse, par exemple?
2: Mais en toute franchise, j'ai envie de dire oui, notamment... Moi, j'ai personnellement déçu, puis je dis en toute transparence, quand Radio-Canada a fait son débat où c'était les journalistes qui décidaient des questions, ben, j'aurais aimé qu'on parle d'environnement. Parce que, tu sais, si les candidats le font pas, si les médias le font pas, qui va le faire? Puis nous, citoyens, on est une poignée à se questionner, puis on n'a pas le même auditoire forcément, là.
1: Oui. Et pour avoir écouté certains débats, disons qu'il y a aussi des politiciens qui parfois étaient questionnés directement sur l'environnement et qui rapidement transformaient la réponse pour se diriger vers le coût de la vie. Donc, il y a aussi une joute politique dans les questions, mais vous faites bien de le souligner, Benoît Poirodeau. Donc, on comprend que l'environnement sera un des thèmes. Est-ce qu'il y a d'autres thèmes qui seront abordés ce soir lors de cette causerie?
2: Mais en fait, les thèmes, là, c'est se loger, se nourrir, se déplacer, travailler, protéger. Mais l'environnement, c'est un thème qui est transversal. Quand on se loge, là, c'est pas normal qu'on fasse encore des bâtiments là sans avoir des normes environnementales strictes avec une faible empreinte carbone, avec des bâtiments qui consomment moins d'énergie, des bâtiments de plus en plus chers, de plus en plus grands, alors que normalement on devrait juste avoir des bâtiments beaucoup plus mieux isolés, pas forcément beaucoup plus grands, parce que ça, ce qui se passe souvent, c'est que l'environnement on le néglige dans le sens que, par exemple pour les voitures, on a des voitures qui consomment de moins en moins, mais elles sont de plus en plus grosses. Donc finalement, le bilan, il est nul. Les bâtiments, c'est pareil. Les maisons sont de plus en plus grandes. Oui, elles sont de mieux isolées, mais de plus en plus grandes. Donc, c'est un peu de parler de tout ça. Se nourrir, c'est la même chose. C'est, je veux dire, on a de la misère à voir de la nourriture, tu sais, qui respecte de plus en plus l'environnement. C'est difficile. Puis, on veut produire encore à moindre coût. Tu sais, c'est un cercle vicieux. Là. C'est, ouais, donc, on va parler de tout ça.
1: Ça va se dérouler comment, cette soirée causerie? Expliquez-nous un peu qu'est-ce qu'on a en tête là, pour le déroulement.
2: OK. Premièrement, on aurait aimé réussir à avoir l'ensemble des candidats, donc on n'a pas réussi. Donc, la décision a été qu'on va avoir une heure avec le candidat William Fradette, où là, on va discuter de ces différents enjeux. Donc ça, c'est de 6h30 à 7h30 au restaurant Mario Tremblay. Et par la suite, l'heure suivante, on a des candidats de Transparence Québec et de Climat Québec qui vont se joindre à l'Assemblée citoyenne, où ils vont pouvoir parler des mêmes thèmes. Et en passant, notre animateur, c'est vos anciens collègues, c'est Jean-Pierre Girard qui va être là, qui va pouvoir animer tout ça. Puis je suis pas inquiet qu'il va pouvoir poser les questions de la meilleure façon possible.
1: Avez-vous sollicité les autres partis pour cet événement? Quelle a été leur réponse?
2: Je mettrai pas un parti au pied du mur, mais je veux juste dire qu'il y en a un qu'on a écrit, qu'on n'a jamais eu de réponse. Puis les autres, malheureusement, ça a été difficile de trouver leurs coordonnées. Puis donc, à un moment donné, vu le temps qui passait vite, on a dû prendre justement des décisions. Là.
1: Vous vous attendez à quoi? Qui va participer comme présentation ce soir, comme participation à Benoît Poirodeau?
2: C'est difficile à dire, mais... On ne sait pas à quel point les gens vont répondre. Si on va être 20, on va être 30, on va être 40, mais c'est toute personne qui a envie de parler dans l'environnement. Puis, on n'a pas besoin d'être un écolo jusqu'au bout des ongles. L'idée, c'est de s'intéresser à cette thématique-là. Puis après ça, on prend ce qui nous intéresse. Là encore, c'est pareil. On n'a pas besoin d'être parfait dans tous les domaines de l'environnement. Ce qu'il faut comprendre, c'est que l'environnement concerne tout le monde parce que tout le monde doit se déplacer, tout le monde doit se nourrir. Après ça, il s'agit de s'informer puis de voir comment chaque personne individuellement peut améliorer son bilan environnemental puis comment un candidat peut, à l'échelle de notre comté, c'est ça qui nous importe, notre comté, peut nous aider à améliorer les choses. Ce sera jamais parfait, mais au moins tendre vers plutôt qu'une détérioration.
1: C'est vrai que vous êtes de tous les combats. Souvent, c'est pas la première fois qu'on se parle. Également, vous faites plein d'initiatives dans le secteur Lac-Saint-Jean-Est. Qu'est-ce qui fait en sorte que vous continuez votre implication pour cette cause, malgré parfois le peu d'intérêt, ou encore vous continuez, vous ne lâchez pas Benoît Poirodeau? Qu'est-ce qui explique cette détermination?
2: Merci de souligner. Tout simplement, j'ai des enfants, puis je pense que enfant, selon moi, t'as pas le choix de faire ta part des choses pour essayer d'en assurer un avenir meilleur. Puis je peux pas imaginer que j'allais dire sur mon lit de mort, là, dire à mes enfants, j'ai fait comme si de rien n'était, puis j'étais dans le déni. Je veux être capable de leur dire, j'ai fait ce que j'ai pu. Puis pour moi, c'est important ça fait partie de mes valeurs profondes. Donc je vis en fonction de ça, mais c'est vrai que c'est souvent difficile de voir à quel point nos actions ont des répercussions difficiles, mais en même temps,
1: un morceau à la fois, comme on dit souvent. Donc, rappelez-nous, pour les curieux ce soir qui veulent participer à cette causerie, donc rappelez-nous l'endroit et l'heure ce soir.
2: Donc, c'est au restaurant Mario Tremblay, à l'étage, et c'est à 6h30. Jusqu'à 20h30.
1: Animé par notre ancien collègue Jean-Pierre Gérard, Benoît Poirodeau, co-porte-parole pour Allemand en transition. Merci beaucoup.
2: Merci beaucoup.
1: Au revoir. Bonjour. Il est 6h50. On a reçu d'autres témoignages d'auditrices et d'auditeurs d'histoires de données au suivant. Je vous les partage. Isabelle nous écrit « J'étais à Londres en 1995 en voyage. Je n'avais que de l'argent papier et non de la monnaie pour prendre le transport en commun. Et un gentleman anglais derrière nous a déboursé les sous pour moi et ma mère. » Aussi, Chantal, au cégep de Jonquière, le café étudiant chez Ginette nous permet de payer des cafés pour les prochains consommateurs. Je le fais très souvent. Bravo pour cette initiative. C'est vrai qu'il y en a de plus en plus. Informez-vous parfois dans les cafés, dans les restaurants comme ça. Ça nous permet de payer le déjeuner au suivant. Et continuez comme ça de nous donner vos histoires. On veut les partager. On en a parlé quelques-uns ce matin. D'histoires de quelqu'un qui a payé la facture au restaurant ou encore à l'épicerie dans les commerces par la bulle de conversation sur l'application audio ou encore au 418-321-2600.
0: Et ce qu'on réalise, Frédéric, c'est que ça n'a pas besoin d'être de gros montants pour faire plaisir. Hein? Le bagel de Vicky ce matin, 3-4 $. Puis elle en parle sûrement encore.
1: C'est le geste et ça accroche un sourire pour le reste de la journée. Et ça inspire d'autres personnes à être aussi généreux.

0: Une belle valse, les poèmes en secret de Haute-Rive, le duo composé de Marat Tremblay et Catherine Durand. Un extrait tiré de l'album sorti en juin dernier. L'album s'appelle Air de repos. Il est 6h55. C'est le moment de la une des unes en cette fin de première heure. On commence avec Laurie. Laurie, tu veux nous parler de la poutine qui serait victime du contexte international.
1: Oui, plus spécifiquement des droits de douane et le conflit au Moyen-Orient qui pourrait expliquer une hausse des ingrédients du mets préféré de certains Québécois. C'est ce qu'on a réalisé avec l'ouverture de la 30e succursale de la fromagerie Victoria. Les prix des poutines, notamment, qui seraient
0: appelés. Mais attends, là, on fait pousser des pommes de terre ici. On produit le fromage ici. La sauce, bon, là, c'est des recettes parfois maison. J'essaie de voir comment...
2: Les coûts ont quand même augmenté, parce que les coûts de production, par exemple, de fromage...
0: Okay.
2: Ça augmente.
0: Oui, j'essaie d'avoir un peu le lien directement, mais ouais. je veux pas pistonner le sujet
1: oui,
0: à Laurie.
1: Oui, mais écoute,
0: Laurie,
1: si tu me laisses une seconde pour vérifier plus loin.
0: J'essaie de voir un peu la justification. Là, tu sais,
2: je me suis posé exactement la même question quand j'ai lu la nouvelle ce matin, puis ça semble être ça l'explication. Les coûts de production.
0: Voilà.
1: Je vois les coûts de production. Écoute, passe à une autre une, puis je vais revenir.
0: Non,
1: c'est ça, c'est coûts de production, hausse du prix de l'essence, diesel.
0: Le fromage en gris, il vient pas de l'Asie. Là,
1: on parle des poutines.
2: Mais il est produit avec quoi?
0: Oui.
1: On parle des autres mets qui vont être concoctés.
0: Du lait d'ici.
2: On parlait tantôt du prix de l'essence qui avait augmenté.
0: OK, c'est vrai. Bon,
2: donc, les coûts de transport, de production.
1: L'augmentation du salaire minimum aussi de l'entreprise qui est mise en relief dans l'article et qui va faire en sorte qu'on va augmenter le prix des produits.
2: Voyons, bon, Frédéric, tu suis.
0: Manger santé.
1: Non, je pense qu'il est là.
0: Bon, je vais sauter ton tour. Je vais être en punition pendant quelques secondes. Nicolas, la fréquentation des musées a diminué au Québec, mais elle a augmenté dans la région.
3: Oui, ça a été dévoilé dans un rapport hier de l'Institut de la Statistiques du Québec. Globalement, au Québec, la diminution est de 5 %. Ce sont des données pour 2025. C'est donc une baisse là, par rapport à l'année précédente, en 2024. On n'arrive pas à revenir à la moyenne de fréquentation des musées d'avant la pandémie. Là, ça tournait autour de 13,8 millions. Là, l'année, en 2025, la dernière année de mesure, c'était 11,7 millions. Mais effectivement, la région s'en tire bien. Il y a quelques régions au Québec où la fréquentation des institutions musées a augmenté, dont le Saguenay-Lac-Saint-Jean, à 17 % quand même. On dit que ce sont les musées à caractère scientifique qui demeurent les plus populaires. On peut penser au musée du Fjord à l'Abbé, qui est un musée scientifique, je vous le rappelle. C'est pas un musée d'art. Les lieux d'interprétation en histoire, ethnologie et archéologie aussi représentent la majorité des institutions muséales au Québec. Et la fréquentation a augmenté à cet endroit-là. C'est dans les musées d'art, les centres d'exposition, les institutions culturelles où la fréquentation a généralement diminué au Québec.
0: Bon, Laura Jessica, pour les aspirants influenceurs, influenceuses qui nous écoutent, là, est-ce qu'on peut prendre en photo notre bulletin de vote?
2: La réponse est assez nuancée. C'est interdit, mais ce n'est pas illégal. Donc, pour ceux qui l'ont déjà fait ou que même lors du vote, là, par anticipation, l'avaient fait, inquiétez-vous pas, vous n'aurez pas de contravention. Toutefois, c'est interdit par la loi électorale. Alors, sachez-le. En fait, la loi, ce qu'elle dit,

0: c'est que ce n'est pas permis de prendre des photos et des vidéos dans un lieu de vote, exception pour les médias, évidemment, même si on n'a pas le droit d'aller derrière l'isoloir. Mais ce qui arrive, c'est qu'on ne sait pas justement qu'est-ce qui se passe derrière l'isoloir. Donc, il y a certaines personnes qui se permettent de prendre des photos. Pour l'instant, la loi, bon, bien, c'est sûr, il n'y a pas de sanction qui vient avec, mais sachez-le, c'est interdit.
1: Et si vous avez cette envie, là, vraiment, là, irrépressible de prendre votre photo, faites-la à l'extérieur du bureau, oui. Vraiment avec l'affichage comme ça, ça va inciter les gens à les voter. Mais c'est très, très clair hein, en prévision de tout ça. Et justement, Nicolas, c'est encore possible de voter aujourd'hui?
2: Oui, il y a une possibilité de le faire en se rendant à votre bureau de directeur de scrutin entre 9h30 et 14h aujourd'hui. Dans chacune des circonscriptions, il y a un lieu de vote possible encore. Là, si jamais vous ne pouvez pas lundi, vous avez manqué le vote par anticipation la fin de semaine dernière, ben, il y a des cas. Il suffit de se rendre au bureau du directeur du scrutin.
1: Bon, je me fais rabrouer par les auditeurs. Jonathan écrit, le coût du diesel est important dans la production agricole. Patates et fromages, par exemple. Bon, j'ai compris le message. On se reparle après les informations.
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6: Ce matin au Radio-Journal, un astronaute canadien bientôt en route pour l'espace. Joshua Kutrick doit s'envoler pour la station spatiale plus tard ce matin.
7: L'équipage est prêt. On sent qu'ils sont déjà un pied, la tête dans les nuages.
6: Des adolescents pour aider dans les bureaux de vote le jour du scrutin au Québec.
8: D'abord, c'était beaucoup à cause du salaire. Et ensuite, je trouvais que, dans le fond, travailler aux élections, c'est quand même une belle expérience.
6: Une façon pour Élections Québec d'avoir le personnel nécessaire et d'initier la relève au processus électoral. Et nous irons en Pennsylvanie, où la quantité d'énergie nécessaire au projet de centre de données ravive l'intérêt pour le gaz de schiste. Bonjour, ici Jean-Sébastien Bernatché. L'astronaute canadien Joshua Kutrick doit s'envoler aujourd'hui pour une mission de 6 mois à bord de la Station spatiale internationale. La fusée de SpaceX qui doit l'emmener à bord décollera de Cap Canaveral en Floride cet avant-midi. Jean-Philippe Robillard est avec nous. Jean-Philippe, l'astronaute canadien en est à ses derniers préparatifs avant son départ?
9: Oui, parce que le lancement doit avoir lieu à 10h10, à 11h10 ce matin, si les conditions météo le permettent, parce qu'il y a des risques d'averses et d'orages là-bas ce matin. Alors, il faudra voir si la fusée va décoller comme prévu vers la station spatiale avec à son bord, vous l'avez dit, Joshua Kutrick, qui est un Albertain de 44 ans, un ingénieur. Il sera accompagné d'un Russe et de 2 Américains dans cette mission. Il doit rester 6 mois dans la station spatiale internationale. Et pour la ministre fédérale de l'Industrie, Mélanie Joly, qui est là-bas, Jean-Sébastien, pour assister au lancement, le fait qu'il y ait un Russe, un Canadien et 2 Américains dans l'équipage, ça prouve que les pays peuvent encore coopérer.
10: Parce que malgré la guerre en Ukraine, malgré les tensions tarifaires, malgré une géopolitique complexe, la Station spatiale canadienne, c'est un partenariat entre l'Europe, la Russie, les États-Unis, le Canada et le Japon. Ce multilatéralisme-là, le Canada, nous, on y croit, puis on va continuer à le défendre.
1: Jean-Philippe, quel sera le rôle de Joshua Kutrick pendant cette mission?
9: Avec le reste de l'équipage, il va mener, entre autres, des expériences scientifiques. On veut, par exemple, en savoir davantage sur les effets de l'environnement spatial, sur le système cardiovasculaire, sur les muscles, sur les capacités aussi des astronautes à s'orienter et sur la santé mentale. On écoute à ce sujet l'astronaute David Saint-Jacques.
7: Le programme spatial est bâti sur tout ce qu'on apprend pendant qu'on est dans cette maison qu'on a autour de la Terre, hein, c'est un peu comme un processus continu là, d'apprendre comment vivre en orbite. Un jour, le but ultime de ça, c'est d'aller vivre sur Mars.
9: Et pendant cette mission, l'astronaute Joshua Kutrick va faire face, Jean-Sébastien, à une situation bien particulière parce que sa femme, ici au pays, va donner naissance à leur 3e enfant.
1: Merci Jean-Philippe.
9: Merci, au revoir.
6: Campagne électorale au Québec, Christine Fréchette fait la tournée des médias montréalais aujourd'hui. La chef caquiste profite par ailleurs de son passage dans la métropole pour rencontrer des citoyens. Le chef péquiste Paul-Saint-Pierre Plamondon accorde lui aussi des entrevues ce matin avant de se rendre dans le centre du Québec pour parler d'accès à l'eau potable. Le chef libéral, pour sa part, est en Estrie. Charles Milliard tient un point de presse sur le thème de l'économie, tandis que la porte-parole de Québec solidaire présente ses engagements en matière d'habitation à Montréal. Rubin Casal sera ensuite à Québec pour y rencontrer des militants. Et le chef conservateur Éric Duhaime va, lui, participer notamment à une marche pour les aînés dans la capitale québécoise. Et puis, le 5 octobre, des jeunes de 16 et 17 ans vont travailler à titre de scrutateurs, secrétaires ou encore assistants dans les différents bureaux de vote. Une façon pour Élections Québec de recruter du personnel et d'initier la relève au processus électoral. Gabriel Paré-Assatoury a assisté à la formation de ces jeunes.
11: Est-ce qu'il y a des questions?
12: Les regards sont attentifs en ce mardi soir à l'école secondaire de Rochebelle. Une cinquantaine d'élèves suivent leur formation pour arriver prêts le 5 octobre.
8: D'abord, c'était beaucoup à cause du salaire. Et ensuite, je trouvais que, dans le fond, travailler aux élections, c'est quand même une belle expérience. Surtout quand on va bientôt voter.
12: Comme en 2022, Élections Québec se tourne vers des jeunes de 16 et 17 ans pour venir prêter main forte dans les lieux de vote le jour du scrutin.
13: De ce que j'ai compris, c'est que quand les gens ils viennent à la table, genre, pour voter après, je les accueille et tout, puis il y a quelqu'un avec moi, le ou la secrétaire, qui, elle, va charger de noter la personne qui vient.
14: Après ça, vous allez demander au secrétaire de dire...
12: L'initiative permet de répondre au manque de personnel et d'initier les jeunes qui ont tendance à moins voter au processus électoral. Aux dernières élections, 54 % des 18 à 24 ans se sont rendus aux urnes. La directrice du scrutin de Jean Talon, Hélène Villeneuve, accueille cette relève à bras ouverts.
15: Et je sais qu'au début, là, ben, ils sont toujours un peu nerveux. Je pense que c'est normal. Mais pour les avoir vus dans les élections précédentes, à la fin, c'est vraiment gagnant. Puis ils me disent, ah, oh, est-ce qu'on va pouvoir retravailler aux prochaines élections? Alors, moi, c'est ma paye, ça.
12: Des jeunes de 16 et 17 ans travailleront dans chacune des 127 circonscriptions le 5 octobre. Ici Gabriel Paré-Assatoury, Radio-Canada, à Québec.
6: Mark Carney doit annoncer aujourd'hui qu'un pipeline vers la côte ouest sera désigné comme projet d'intérêt national. Le premier ministre va se rendre à Fort McMurray avec son homologue albertaine pour en faire l'annonce. Le projet pourra bénéficier de la loi C-5 qui permet d'accélérer la construction de certains grands projets d'infrastructure en simplifiant les processus d'évaluation fédérale. Toujours en Alberta, c'est dans moins de 20 jours que les électeurs devront, lors d'un référendum, indiquer si, oui ou non, ils souhaitent la tenue d'un référendum qui leur donnerait le choix entre rester au Canada ou faire l'indépendance. L'idée d'une séparation de l'Alberta suscite des inquiétudes chez certains aînés de cette province, comme nous le fait entendre Laurence Tachereau.
16: Autour des cafés dans la salle à manger commune de la Villa Beauséjour, les craintes fusent.
17: On est bien au Canada?
18: Non, moi, je trouve que ça n'a pas de bon sens du tout.
17: C'est Tite qui est chez nous.
16: L'inquiétude principale, la perte des services fédéraux et des pensions de vieillesse. Mariette Tremblay affirme sans détour ne pas faire confiance à la première ministre Danielle Smith pour administrer ses fonds de pension.
17: Elle, j'ai pas confiance du tout.
16: Sa voisine, Janine Guérette, s'alarme plutôt de l'instabilité à venir.
18: Ils vont, faut-il falloir avoir le propre argent? Faut-il falloir qu'ils changent
16: tout? Elle avoue, comme d'autres, que si l'Alberta se séparait du reste du Canada, elle se sentirait coincée, car à un âge avancé, s'exiler n'est plus une option. Dans le groupe, seulement Marilyn Despins nage à contre-courant, convaincue que l'Alberta est assez riche pour s'autosuffire.
19: Non, ça ne m'inquiète pas.
16: Ça ne vous inquiète pas?
19: Non, je trouve qu'il y a beaucoup plus de positif, d'après moi.
16: Mais pour Gérard et Guétane Gervais, l'enjeu est viscéral et identitaire. Ils sont nés Canadiens et tiennent à le rester.
20: Pas pour la séparation, pas en tout.
21: Je suis Canadienne avant, tout.
16: Et à cela s'ajoute une peur qui fait l'unanimité, celle d'une annexion aux États-Unis. Bien que Danielle Smith ait toujours rejeté cette idée, les rencontres entre certains leaders séparatistes albertains et l'administration américaine suffisent à alimenter les appréhensions de ses aînés. Ici Laurence Tachereau, Radio-Canada, à Falaire.
22: Aux États-Unis.
6: Le gouverneur du Tennessee suspend la seule exécution prévue pour le reste de l'année dans cet État après celle ratée hier soir de Krista Gayle Pike, une femme de 50 ans. Elle devait être exécutée pour un meurtre qu'elle avait commis à l'âge de 18 ans. Une cour d'appel a suspendu l'injection létale à peine une heure avant son début, mais la Cour suprême des États-Unis a annulé ce sursis quelques heures plus tard. Après avoir reçu deux doses de pentobarbital censées la tuer, elle était encore en vie et montrait des signes de souffrance. Elle a été évacuée de la prison en ambulance. Et puis le coût de l'énergie préoccupe les électeurs à l'approche des élections de mi-mandat en Pennsylvanie, un État pivot.

0: où les projets de centres de données se multiplient et ils nécessitent une grande quantité d'énergie, ce qui ravive l'intérêt pour le gaz de schiste et ce qui inquiète les défenseurs de l'environnement. Benoît Livernoche s'est rendu sur place.
1: À Homer City, à une heure de Pittsburgh, une centrale au gaz naturel est en construction sur le site d'une ancienne centrale au charbon. Les promoteurs de ce projet disent que cette centrale sera la plus grande du genre aux États-Unis. Son électricité devrait alimenter un centre de données sur place. C'est une excellente occasion d'affaires qui créera des emplois, affirme Byron Stauffer, qui dirige le Centre de développement économique du comté d'Indiana. Mais cette centrale inquiète Kurt Limbach, membre d'un groupe de résidents opposés au méga-centre de données. Il nous conduit vers un puits de gaz de schiste foré il y a plus de 10 ans pour nous montrer l'impact de l'exploitation du gaz. C'était une zone industrielle avec beaucoup de camionnage et des produits toxiques. Kurt Limbach, qui souhaite une transition vers des énergies renouvelables, craint que la centrale d'Homer City multiplie les forages et que cela devienne un bar ouvert pour l'industrie. Dans cet état pivot, le développement du gaz de schiste trouve des appuis chez les démocrates comme chez les républicains. À l'approche des élections de mi-mandat, chacun des partis promet d'en tirer des emplois et des investissements, tout en protégeant les citoyens contre la hausse des factures d'électricité. Ici Benoît Livernoche, Radio-Canada, à Homer City, en Pennsylvanie.
0: Et c'est ainsi que se termine le Radio-Journal. 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

Salut, bon jeudi matin, 1er octobre. Ce matin, dans cette deuxième heure, on va vous diffuser notre dernière capsule électorale avec différents candidats. Cette fois, des propositions, disons, méconnues de l'électorat, donc qui seront mises en lumière pour cette dernière chronique. Également, Guillaume Tremblay, préfet de la MRC de Manicouagan, également impliqué pour la coalition sur qui fait la promotion pour un pont sur la rivière Saguenay à la hauteur de Tadoussac, qui a eu des engagements, notamment du Parti québécois. Il viendra avec nous parler de la suite des choses. Et on analyse l'actualité régionale de la dernière semaine avec Alexandre Tremblay et Alain Lavoie.

0: Ça a été une chaude nuit et un chaud début de journée, je vous dirais. 11 degrés pour Saguenay sous les nuages ce matin. 16 degrés déjà à Roberval et 15 degrés pour le secteur de Chibougamau. On a commencé cette émission à 6 heures en vous racontant l'histoire de notre collègue Vicky qui a eu la surprise de voir sa facture payée dans un service à l'auto d'un restaurant donc, qui offre du café, des beignes le matin. Vous connaissez la chaîne. Et ça nous a inspiré à vous solliciter. On a eu plein de réponses depuis ce matin et d'autres messages aussi plus larges sur le concept de donner au suivant. Je vous partage un courriel reçu de la part d'Émilie qui raconte « Mon fils a eu la vie sauve il y a 12 ans parce qu'il a eu du placement, un geste de partage de santé qui lui a donné une deuxième chance. Aujourd'hui, je donne du placement, écrit Émilie, le plus souvent possible et durant ce temps, assis sur une chaise, je contribue à sauver gratuitement une vie. Le meilleur des sentiments. » Quelle belle histoire, c'est vrai que ça s'élargit. C'est pas seulement payer un café, ça peut être d'autres choses. Merci Émilie pour ce beau témoignage. Et si ça vous inspire, on les partage ce matin. On en a déjà reçu quelques-uns. On les a partagés en ondes, mais allez-y. Des histoires où quelqu'un a payé comme ça, sans rien demander, la facture à l'épicerie ou encore vous aider à régler au restaurant comme ça, où vous avez vu des beaux gestes dans votre entourage. Continuez par la bulle de conversation ou encore au 418-321-2600. En manchette, Nicolas, le Bloc québécois espère une relance de l'usine Novelis de Jonquière.
1: Son chef, Yves-François Blanchet, a visité les installations récemment de cette usine de laminage dans le secteur Arvida qui est fermée depuis 2012. Une évaluation est faite quant à la possibilité de la relancer. Ben, ça fait partie des projets du gouvernement fédéral de construire un laminoir d'aluminium. La ministre de l'Industrie, Mélanie Joly, avait évoqué cette possibilité. Elle avait cité la région, mais aussi le secteur de Bécancour, en Mauricie. Alors, est-ce que ça pourrait être une avenue, ça, relancer cette usine? Il paraît qu'il y a encore plusieurs équipements qui sont demeurés sur place et demeurent fonctionnels, même si c'est fermé là, depuis plus d'une dizaine d'années, près d'une quinzaine d'années.
0: Entre

0: retrouve Nicolas dans une quinzaine de minutes. À la revue de presse, Laurie, l'histoire d'un médecin qui a été emprisonné pendant 22 mois.
1: C'est Le Devoir qui a recueilli ce témoignage bouleversant, celui du médecin Gazaoui, Dr Ahmad Mana. Il était directeur d'un hôpital avant d'être arrêté, battu, humilié et torturé. Ce père de 3 enfants a vécu une détention pour le moins difficile. Il a aussi raconté à quel point la pratique de son métier était devenue difficile, voire impossible, donnant l'exemple que le personnel soignant ne pouvait plus bénéficier d'électricité, de nourriture et devait donner de son propre sang parce qu'il n'en avait plus. À plusieurs reprises, les autorités israéliennes lui avaient demandé de quitter son hôpital, ce qu'il refusait de faire. Pendant les 24 premiers jours de son emprisonnement, il a eu les yeux bandés, les mains menottées et passait de 15 à 16 heures par jour assis sur les genoux.
0: Comment les itinérants se préparent quelques semaines avant l'arrivée des grands froids?
1: C'est une question que la presse s'est posée et pour tenter d'y répondre, est allée rencontrer les itinérants dans les campements de sans-abri à Montréal, notamment celui bien connu de Notre-Dame qui compte 200 tentes, soit 100 de plus que le printemps dernier. Une rencontre avec Hicham Alusta nous permet de comprendre le contexte d'insécurité dans lequel lui et les autres itinérants sont placés quelques semaines avant le début du temps froid. L'homme a failli perdre un doigt l'année dernière et cet endroit ne représente que la pointe de l'iceberg selon l'article, alors que l'on le sait, l'itinérance prend de l'ampleur partout au Québec. On se demande donc à ce moment-ci si les promesses électorales brandies par les candidats seront maintenues une fois qu'ils seront au pouvoir. D'ailleurs, Ruba Gazal, la candidate pour Québec solidaire, partageait son point de vue à ce sujet lors du dernier débat.
2: Il y a eu aussi, on se rappelle, des femmes qui ont accouché dans la rue, des hommes aînés qui sont morts de froid. On peut pas accepter ça. Moi, je suis très fière d'être Québécoise, mais c'est honteux qu'on laisse des Québécois dormir dans la rue. Et le gouvernement a laissé tomber les municipalités, la population qui vit avec cette crise-là de l'itinérance.
0: Maintenant, Saguenay qui souhaite embellir l'entrée de ces villes, en fait l'entrée du territoire sur le territoire de Saguenay, l'entrée de la ville.
1: On parle de 7 entrées que l'on pourrait voir agrémentées ou embellies par des enseignes avec Bienvenue à Saguenay. Donc, c'est un projet qui se déroulerait sur 2 phases. Une première avec une grande œuvre positionnée à la terrière et 3 petites installées ailleurs. Les artistes pourront donner leurs idées dans un appel d'offres qui vient d'être lancé et les œuvres seront choisies, déterminées par un comité de sélection, composé notamment du maire, de spécialistes en art et du président de la Commission des arts, de la culture et du communautaire. Puis par la suite, un comité d'élus prendrait la décision finale.
0: Et on termine avec les agriculteurs et les entrepreneurs forestiers qui font face eux aussi à la hausse du prix du diesel.
1: Un article dans Le Quotidien, alors qu'ils sont en pleine période de récolte, les agriculteurs doivent conjuguer avec cette hausse du prix du propane aussi hein, et du diesel. Le président de l'UPA, Jean-Thomas Maltais, croit que le gouvernement devrait leur donner un coup de main pour les aider à passer au travers de cette période avec la mise en place de programmes de soutien. Les tracteurs notamment utilisent de 25 à 35 litres de diesel à l'heure actuellement. Les marges de profit d'environ 5 % en agriculture seraient donc très, très, très touchées. On donne aussi l'exemple de Reboistech, une entreprise en foresterie qui a vu l'augmentation du coût du diesel représenter des coûts supplémentaires de 150 000 $ pour l'opération des pelles mécaniques. Le président du Conseil de l'industrie forestière du Québec, Michel Vincent, croit que le prix du bois devrait être ajusté en fonction des variations de celui du diesel. Et récemment, on avait en entrevue Hugo Gilbert à ce sujet, transporteurs qui ne sont pas épargnés, eux non plus, par la flambée du prix du diesel. On en avait discuté avec lui le 17 septembre dernier.
3: C'est évident que nous, on travaille déjà sur une planification d'augmentation de tarifs qu'on va déposer à la Commission des transports du Québec. On peut penser que si ça se maintient de la sorte au courant des prochaines semaines, d'ici un mois, deux mois, on va faire une demande d'augmentation de tarifs assurément. On peut pas supporter cette augmentation-là sans faire de demande d'augmentation de tarifs. Malheureusement, ça va avoir un impact sur le consommateur.
0: L'entrevue que nous a accordé Hugo Gilbert est disponible, bien sûr, sur l'application audio. Merci beaucoup, Laurie. Beaucoup plus de nuages aujourd'hui, mais ça va demeurer encore chaud. Les maximums autour de 21 degrés. Encore un humidex ressenti pour Roberval de 26 pour aujourd'hui, mais avec plus de possibilités d'averses. Des averses, d'ailleurs, c'est ce qui est prévu pour la nuit de jeudi à vendredi. Et vendredi, on commence avec des nuages, des averses, mais il y aura un peu quelques percées de soleil et une baisse des températures prévues pour le week-end et le début de la semaine prochaine. Alors là, on sera en plein dans le mois d'octobre avec de la pluie et des maximums pas chauds autour de 10 degrés. Ce matin, on

0: 11 degrés à Saguenay, 16 degrés à Robertval et 15 degrés pour le secteur de Chibougamau. Il est 7h18, c'est le moment de faire un regard sur les derniers jours de l'actualité régionale.
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0: Alexandre Tremblay a été animateur radio pour les stations Rouge et Énergie, maintenant enseignant au niveau secondaire. Bonjour Alexandre.
2: Bon matin.
0: Et Alain Lavoie est ingénieur et directeur principal pour le secteur civil pour le groupe Gilbert. Bonjour.
3: Oui, bonjour.
0: Bon, on est dans les derniers milles de cette campagne électorale provinciale. Ça fait déjà 5 semaines que les partis, les chefs, les candidats tentent de séduire l'électorat. Le vote par anticipation s'est déroulé avec des taux de participation autour de 23-24%. Au niveau régional, actuellement, les sondages donnent un avantage au Parti québécois. Et c'est drôle, Alain, parce qu'au début, on se disait, bon, on sait que les chefs occupent beaucoup de place, on allait donner une chance pour savoir si les candidats régionaux allaient ressortir. Et force est de constater qu'il y a encore peu de place aux candidats régionaux dans cette course.
3: Oui, tu l'as dit, le national, qui domine l'espace public, notamment dans les médias plus traditionnels, la télévision, la radio, personnellement, je trouve qu'on n'a pas vu les candidats régionaux. Hier encore, on a vu, c'était le débat sur la royauté qui a fait des manchettes. Oui, on voit une certaine présence dans les médias sociaux des candidats, on les voit. J'interprète ça comme le signe de la société qui a délaissé les médias, qui délaisse malheureusement les médias traditionnels pour des réseaux sociaux. On vote sur des marques politiques plutôt que sur des candidats locaux. Moi, c'est ce que je vois. Il y a eu quelques débats, mais les partis, comme en a parlé Stéphanie la semaine passée, le national qui délègue toujours souvent les mêmes représentants. On a vu beaucoup Madame Laflamme, par exemple,
0: parce qu'elle est très bonne.
3: Madame Morissette aussi. Monsieur Gagnon, le député sortant dans Jonquière, qui s'est pas présenté à certains débats pour toutes sortes de raisons. Alors, on reste sur notre appétit. Sur les enjeux régionaux, la crise forestière, les tarifs douaniers, la pénurie de main-d'œuvre, l'immigration, le coût de la vie, le vieillissement. Alors, les préoccupations des Premières Nations aussi, qu'on n'a pas vraiment entendu parler ici, sauf un peu cette semaine, ils ont manifesté à Québec. Alors, on n'a pas un document clair qui nous dit, par exemple, c'est quoi les priorités, mes 10 priorités, par exemple, pour le comté Robertval. C'est quoi mes 10 priorités pour le comté Chicoutimi? Y a-t-il quelqu'un qui a vu ça? Moi, personnellement, j'ai pas vu ça. Alors, on connaît pas, par exemple, la candidate de la CAQ dans Chicoutimi. Est-ce qu'on l'a vu, Mme Larouche? Moi, je l'ai pas vu beaucoup. Donc, la campagne s'achève. Comme les électeurs des différents comtés, j'aurais aimé entendre des candidats de tous les partis.
0: Mais c'est de la faute à qui? Est-ce que c'est la faute aux partis, aux candidats, ou c'est la faute aux médias dans la couverture, Alain?
3: Écoute, je pense à la faute un peu des... On va dire que c'est les partis qui orientent leurs choses comme ça. Puis je me questionne aussi, puis je vais être peut-être dur ce matin, sur la qualité aussi des candidats, où on voit le Parti libéral qui nous a envoyé des candidats sauf à Robertval, mais oui. Alors, moi, je trouve que ça fait dur, mais oui, c'est la faute des partis, mais je me questionne aussi le temps sur la qualité des candidats. Puis là, ce matin, ça prend du courage, oui, pour se présenter, mais encore. Alors, ce qui se dégage, comme le reste du Québec, les électeurs régionaux, je les sens pas en amour, en tout cas, avec aucun parti. Alors, ils vont voter. Je pense que les gens vont voter contre la CAQ et ça va donner un résultat morcelé, peut-être un gouvernement minoritaire, on ne sait pas. C'est un dossier à suivre.
0: Alexandre, ton constat est un peu plus sévère. Toute la France, c'est une campagne sans histoire qui nous donnera un résultat peu surprenant. On dirait un titre d'un article de journal ou encore sur une page Internet.
2: Mais oui, sans histoire. Premièrement, je suis tout à fait d'accord avec Alain sur la visibilité. On a dit la semaine passée, il y en a qu'on n'a pratiquement pas vu. Je veux juste vous dire que j'ai vu le visage du candidat libéral dans Chicoutimi sur une pancarte pour la première fois samedi dernier. J'habite dans le quartier Murdoch, là. Je sors pas du bois, là. J'arrive pas de la forêt, là. Je me promène en ville régulièrement, je l'avais jamais vu. Au final, on va se retrouver avec le résultat qu'on nous prévoit depuis plus d'un an. C'est pour ça que je dis qu'il y aura rien de surprenant là. 5 députés du Parti québécois avec une avance assez confortable, c'est ce qu'on nous dit depuis presque 2 ans. Même, je dis un an, je pourrais même aller jusqu'à 2 ans. Tout le monde a mené sa petite campagne sans faire d'erreur et le résultat ne sera aucunement surprenant. Il va en avoir des luttes lundi soir, mais retenez pas votre souffle pour le Saguenay-Lac-Saint-Jean. Là. Ce sera pas un suspense incroyable. On va avoir le résultat qu'on attendait. Et justement, je viens de dire que ça fait un an et demi qu'on attend ça. Les sondages, ils sont pour beaucoup aussi maintenant dans les campagnes. Hein. J'entendais un commentaire d'Hélène Buzetti cette semaine qui blâmait un peu les sondages sur le fait qu'on parle beaucoup plus de statistiques maintenant que de contenu. Moi, je vous le dis, là, le mot de l'année, celui que j'ai le plus entendu cette année, c'est

0: agrégateur pendant la campagne. Combien de fois j'ai entendu selon l'agrégateur Québec 125, selon l'agrégateur Route 127. Je trouve que c'est ça, c'est vraiment devenu une analyse statistique. Je me souviens quand ça a été lancé, Québec 125, Philippe Gifourni avait dit, au Québec, on analyse la politique d'une façon trop émotive. Il faudra ajouter un peu de rationnel et de chiffres là-dedans. Ben bravo, il a réussi son pari parce que maintenant, on parle beaucoup de sondages et dans la région, ben ça fait presque un an et demi qu'on dit PQ 40-45%, ce sera un balayage péquiste. Et c'est ce qui va se passer. Lorsque ma dernière chronique en juin, lorsque j'ai quitté, je suis allé revérifier ce que j'avais dit hier soir en me préparant. Et j'ai exactement dit, on dirait que la campagne va être difficile. On dirait que tout le monde est résigné. On dirait qu'on sait ce qui va arriver. Et malheureusement, je me suis pas trompé, ça ressemble pas mal à ça. Par contre, moi aussi, je veux saluer tous ceux qui quand même là, mettent leur visage sur une pancarte. Surtout qu'en 2026, c'est facile de se faire critiquer des fois. En plus, c'est même pas sur le contenu, mais sur notre allure ou la personne. Ça demeure quand même un gros sacrifice quand on se lance pour les bonnes raisons. Moi, je les salue quand même ce matin.
1: Question surprise pour vous deux. Là, vous n'êtes pas préparés, mais le taux de participation, vous attendez à quoi? La dernière fois, ça a été autour de 66 % Quelles sont vos attentes pour lundi?
2: Bonne question. Moi, je m'attends que ça va baisser. Je pense qu'on comme Alexandre, que les gens sont un peu désabusés. Mmh.
0: Région, oui. Mais au Québec, je serais pas surpris d'une petite...
1: Ouais, okay. Je parle au Québec, donc je veux un chiffre.
2: Okay, au Québec.
1: Mouillez-vous, là.
0: Parce qu'il y a un certain vent de... On a hâte de sortir la CAQ, particulièrement à Québec. Le taux de participation au vote par anticipation le week-end dernier est assez spectaculaire. Fait que peut-être pas une grosse, grosse différence, mais je serais pas surpris d'une petite hausse.
2: Okay. Un chiffre? Ouais, on va dire... moi, je dis le même chiffre, 66%. Okay. Je ne crois pas qu'il va y avoir
1: Alexandre?
0: C'est bon. Je vais dire 67.
1: OK, on se croirait à The Price is Right.
2: Wow.
1: Bon. Wow. Il a été question d'immigration. Pardon, dans cette campagne électorale, les entreprises, les élus en région, des travailleurs directement touchés ont fait des sorties dans les médias pour sensibiliser, encore une fois, diront certains, le futur gouvernement à cette situation. C'est le cas d'un résident d'Albanel d'origine française, Lucas Penault. Écoutons un extrait de l'entrevue qu'il a accordée au Téléjournal cette semaine.
3: Je dirais qu'il y a quand même une incertitude là, quant aux programmes d'immigration qui sont en place présentement. Avec la fermeture du PEC l'année dernière, l'ouverture d'un nouveau programme, la réouverture du PEC, il y a quand même une petite incertitude qui plane en fait. Là, puis si on parle beaucoup en ce moment de seuil d'immigration, on parle d'augmentation du seuil, de diminution du seuil, on ne sait pas trop.
1: Témoignage de Lucas Penault. Alexandre, c'est un témoignage qui nous rappelle l'importance de ne pas mettre tout le monde dans le même panier.
0: Ben oui, tellement. Bon témoignage, bien articulé qu'on a vu cette semaine. Puis oui, le thème revient tellement encore dans les 48 dernières heures avec Mark Carney qui a laissé sous-entendre dans une entrevue qu'on pourrait remonter les seuils. Ça a ramené encore le thème de l'immigration dans la campagne. C'est toujours un enjeu majeur, puis c'est un enjeu compliqué, hein, parce que c'est une compétence partagée, donc entre le gouvernement fédéral et les provinces. Mais derrière, pardon, ces chiffres-là, de capacité d'accueil, de seuil, etc. Il y a des cas comme ce travailleur qu'on vient d'entendre. Tu sais, on est en pleine campagne électorale. Il invite les partis à être un petit peu plus compréhensifs. Et surtout, je sais pas combien ça va prendre d'intervenants pour faire comprendre que la situation dans les régions est différente. Les travailleurs étrangers ici sont essentiels pour plusieurs secteurs. Les maires sont montés aux barricades. Les chefs d'entreprise aussi, justement, lorsqu'on a voulu modifier le PEC. Mais on dirait que le message passe pas. C'est des mesures uniformes. On utilise souvent l'immigration cible, l'immigration comme problème. Puis même ce matin, je voudrais profiter là, de ce témoignage-là pour peut-être élargir un petit peu plus, là, parce que j'entends souvent des commentaires aussi, des critiques sur l'immigration dans mon entourage. Et je suis convaincu que c'est ces mêmes personnes-là qui seraient pas contents là, dans quelques années s'il y aurait plus moyen de se faire servir un café au service à l'auto ou on devait fermer des départements de l'UQAQ, un cégep. Bref, on en a besoin de l'immigration. Ils s'occupent de nos aînés, ces gens-là. Ils sont nécessaires pour nos entreprises. Puis des employés, on poussera pas dans les arbres. Il n'y a pas des autobus de milliers de personnes qui vont quitter Montréal ou Québec pour venir dans les régions. Oubliez ça. Ça n'arrivera pas. On en a besoin. Et justement, je vais laisser Alain qui va, je pense, aller vers cette direction.
1: Parce que c'est vrai qu'Alain, c'est pas la première fois qu'on l'aborde dans cette chronique, l'immigration. On l'a déjà fait, on le fait, on va probablement le faire encore. Les besoins sont grands dans notre région et tout indique que ça pourrait augmenter aussi dans le futur.
2: Absolument. J'ai regardé moi aussi ma chronique du 10 septembre, puis j'en ai parlé, puis je me répète. Plusieurs entreprises l'ont dit. On est rendu là. Monsieur Véro de Chantier-Chougamau qui a fait un témoignage choc la semaine passée, il a dit du monde, il n'y en a plus. Alors, comme le dit Alex, la majorité des partis ont fixé des seuils pour l'accueil des nouveaux immigrants, mais c'est des chiffres qui ne tiennent pas compte de la réalité. C'est une politique, selon moi, qui est électoraliste, qui va à l'encontre des prévisions de l'ISQ. Alors, le Québec se dirige pas vers un manque de population, c'est pas ça. Le Québec, et principalement notre région, on se dirige vers un vieillissement de la population. OK, une proportion plus faible de travailleurs. Alors, l'immigration, c'est un levier pour limiter les impacts de cette modification sociale-là qu'on vit actuellement et qu'on va vivre. Donc, au lieu de fixer des seuils, on devrait plutôt prendre connaissance des chiffres, les analyser objectivement, mettre en place un plan d'action avec des objectifs clairs, un échéancier qui va permettre de suivre l'évolution du plan qu'on va mettre en place. Et puis là, j'invente pas les boutons en quatre trous. Là. On procède, c'est une recette connue. Hein? On part du point A, on va aller au point B. Alors comment on va se rendre là? Puis combien ça va prendre de temps pour nous rendre? Puis de temps en temps, on valide nos hypothèses, puis on avance. Là, c'est pas ça qu'on fait, on y va à tâtons. On met des programmes en place, on les enlève, on les modifie, comme le dit monsieur l'immigrant tout à l'heure. Alors, est-ce qu'on peut aussi s'y prendre à l'avance de façon progressive, ne pas être rendu dans le mur, mal planifié, éviter une autre crise d'immigration? Ça aggrave la pénurie de logements, ça crée de la pression sur les services sociaux. Alors, tout le monde s'y perd. Alors, il faut pas oublier, encore une fois, ce sont des mauvais choix politiques qui ont causé cette situation-là. Alors, j'aimerais ça qu'on prenne le temps de bien intégrer nos immigrants, de bien les former. Les prévisions sont claires, la population vieillit et on va avoir besoin de bras pour prendre soin de nos aînés, notre système de santé, pour nos entreprises.
4: Ben oui.
1: Je vous écoute, vous auriez fait de bons candidats, messieurs, pour cette campagne électorale.
4: Non, merci.
1: Bon, on termine avec vos coups de gueule au coup de cœur. Je vais rester avec Alain.
2: Plus capable. Au pseudo-médecin...
1: On comprend que c'est un coup de gueule.
2: Oui, c'est un coup de gueule. Au pseudo-médecin qui propage des fausses études sur les vaccins, aux avocats amateurs qui mettent en doute notre système juridique, aux historiens à Saint-Saëns qui déforment la vérité, aux pseudo-scientifiques autoproclamés, à tous les Pierre Pascaux des pauvres, là. Puis si vous savez pas c'est qui Pierre Pascaux, vous irez sur Internet. À tous ceux qui se cachent derrière un pseudonyme pour faire des posts sur les réseaux sociaux en utilisant des langages vulgaires, violents. Moi, je suis plus capable. Sous prétexte de la sacro-sainte liberté d'expression, moi, je suis plus capable. Moi, je trouve ça misérable. Je trouve ça pathétique.
1: Ça fait du bien, Alain.
2: Ça m'a fait du bien.
1: Ça fait sortir le méchant ce matin, Alexandre.
4: Ben, je vais y aller avec un coup de cœur, mais je suis tout à fait d'accord avec Alain. j'ai beaucoup aimé les questionnaires de connaissances des circonscriptions régionales que vos collègues Frédérica Fortin-Foster et Rosalie Dumais-Beaulieu ont fait passer aux candidats pendant la campagne. C'est sympathique, c'est rafraîchissant. J'ai parlé tantôt qu'on tombait là, souvent dans l'analyse de chiffres. Ben ça, c'était totalement différent. Et j'ai aimé ça comme approche. Donc, je voulais le saluer ce matin. Je les attends avec impatience au téléjournal. J'étais content quand le reportage arrivait, donc vraiment du beau travail.
1: Auriez-vous fait 7 en 7, messieurs, pour ces mêmes capsules?
4: Celle de Chicoutimi, je pense que j'étais 6 en 7. Je n'ai manqué une.
1: Parfait, ouais. Il y en avait des
4: Il y en a une que j'ai manqué.
2: Ça aurait été plus difficile pour moi.
1: On peut les rattraper sur le site de Radio-Canada. Merci beaucoup Alain Lavoie et Alexandre Tremblay.
2: Merci. Bonjour.
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1: Il est 7h31 aux informations, Nicolas. Richard Martel brise le silence quelques jours après son assermentation comme sénateur.
6: Le nouveau sénateur ne veut pas s'avancer à savoir s'il a été utilisé dans une stratégie pour renforcer la majorité de Mark Carney à la Chambre des communes. Selon l'ancien député conservateur, il était loin d'être acquis que le Parti libéral remporterait l'élection partielle dans Chicoutimi-le-Fjord à la suite de sa décision, puisqu'il estime qu'il s'agit d'un château fort bloquiste. Richard Martel assure qu'il n'avait pas été approché par les libéraux avant de recevoir cette offre du bureau du premier ministre pour devenir sénateur. L'ex-député entend avoir comme rôle principal de défendre les régions lorsque viendra le temps d'étudier les projets de loi. Il se lance aussi à la défense de ses collègues sénateurs en disant qu'il travaille très fort jusqu'à tard le soir et qu'il ne s'ennuiera pas, comme l'avait prédit l'ex-sénateur et ministre conservateur Michael Fortier un peu plus tôt à Radio-Canada. On lui avait demandé lorsque Richard Martel avait été nommé. Et puis, l'ancien député estime qu'il s'agit d'un rôle prestigieux qu'on lui confie.
7: Être sénateur, quand même, c'est honorable. Je trouve que en tout cas, je peux vous dire que c'est glorifiant, c'est le fun, puis c'est jusqu'à la fin de tes jours. Alors, c'est quand même une opportunité. Moi, c'est ce que je trouve. Puis aussi, ben, tu continues dans le travail de politique, mais de des tâches différentes.
6: Il n'a pas encore choisi quelle sera son affiliation à la Chambre haute.
1: Le député bloquiste de Lac-Saint-Jean est confiant face à une éventuelle relance de l'usine Novelis de Jonquière.
6: Oui, cette nouvelle qui était publiée hier dans le quotidien, le chef du Bloc québécois Yves-François Blanchet, accompagné de députés bloquistes, a récemment visité ses installations, cette ancienne usine dans le secteur Arvida. Une évaluation est faite quant à la possibilité

0: usine Novelis. Et avec le contexte actuel, je veux dire, quand la ministre de l'Industrie dit qu'il faudrait aller de l'avant avec la minoire, nous, ça fait des années qu'on le dit, on est super contents. Donc, c'est clair que nous, on va pousser pour que ça arrive. Puis le projet qu'on a devant nous autres, qui, oui, peut-être est assez balbutiement, mais vous savez, ça peut aller très vite dans ce genre de choses-là. Évidemment que c'est super intéressant parce que ce que ça demande, c'est une mise à niveau des infrastructures puis de la machinerie.
1: Alexis Brunel-Duceppe souligne que la multinationale Rio Tinto devra être de la partie. Il faut rappeler que la ministre fédérale de l'Industrie, Mélanie Joly, a donc lancé cette idée de construire un laminoir d'aluminium au Saguenay-Lac-Saint-Jean.
2: Des producteurs forestiers se disent inquiets à la veille des élections provinciales.
1: Les propriétaires de forêts privées craignent que le ministère des Ressources naturelles et des Forêts ne profite du flottement que crée l'élection dans l'appareil gouvernemental pour mettre en vente d'importantes quantités de bois issus des forêts publiques. Selon la Fédération des producteurs forestiers du Québec, la mise en vente de quantités massives de bois par l'État québécois fragiliserait encore davantage les producteurs privés, dont les ventes ont chuté de 20 % depuis 2 ans. Le directeur général de la section dans le Bas-Saint-Laurent de ce syndicat, Stéphane Forêt, estime que le contexte électoral et surtout la crise tarifaire avec les États-Unis devraient inciter le ministère à suspendre pour un temps toute vente de bois issue de la forêt publique.
3: Tout ça devrait porter à réflexion les fonctionnaires du ministère dans le respect de la résidualité et ils ne devraient pas procéder à cette réattribution-là qui peut se faire à tout moment. La loi leur permet là, de réallouer des bois de façon ponctuelle en vendant directement à une usine dans une transparence qui est beaucoup plus faible qu'auparavant. La réforme a mis en place de l'opacité.
2: La maison d'accueil pour sans-abri de Chicoutimi lance un appel au public.
1: Oui, pour des dons, l'organisme sollicite un besoin à des besoins particuliers pour des produits d'hygiène, dont des déodorants, des brosses à dents, du dentifrice, du savon, des sous-vêtements et des chaussettes pour hommes sont aussi demandés. Alors, on peut déposer les dons directement dans la benne verte devant l'accueil sur la rue Saint-Sacrement à Chicoutimi.
2: Et le nouveau roman de Michel Jean est lancé hier à Machetiouyats.
1: 7 ans après l'immense succès de Kukum, il publie Nishim, œuvre articulée autour de 2 petites filles d'Almanda, Claude, la mère de l'écrivain, et puis Jeannette. Le roman met en lumière le vécu différent des Autochtones de la ville par rapport à ceux qui ont grandi au sein de la communauté, puis la grande noirceur qu'a représenté la Révolution tranquille pour les Innus. Nishim, qui signifie cousine en langue Innu, est la suite de Kukum, nous dit Michel Jean.
4: C'est pas Kukum 2, mais c'est la suite de l'histoire parce que c'est les petites filles d'Almanda. Je pensais jamais retourner dans l'univers de Kukum en réalité. C'est le désir de raconter cette histoire-là à travers ces deux femmes-là qui, tu sais, sont des femmes extrêmement importantes dans ma vie. Je voulais un peu leur rendre hommage, mais montrer qui elles étaient, pourquoi elles étaient comme ça.
1: Lancement donc hier au musée Innu de Machetiouyats. Il disait à Marjorie Armstrong en entrevue au téléjournal qu'il n'a pas l'habitude de faire des lancements. Il le fait seulement dans sa communauté, en fait. Ouais. Il y aura une tournée d'une 20aine de libraires au Québec. Ça commence à Alma aujourd'hui. Et puis, il sera au Salon du livre du Saguenay-Lac-Saint-Jean. Ça aussi, il était bien heureux de revenir. Ça fait 10 années qu'il n'a pas participé à l'événement. Nishim va aussi paraître en Europe le 2 octobre, demain.
2: Et parlant du Salon du livre régional, on aura des passeports à vous faire tirer dans la dernière heure. Donc, pas tout de suite, restez à l'affût dans d'ici une 30aine de minutes des passeports pour cette édition 2026 du Salon du livre. Merci, Nicolas. De passage sur la Côte-Nord, hier, le chef du Parti québécois, Paul Saint-Pierre Plamondon, s'est engagé une fois de plus à construire un pont sur la rivière Saguenay à la hauteur de Tadoussac. Il a rappelé que le projet apparaît déjà dans le plan triennal d'immobilisation, mais que la Coalition Avenir Québec a beaucoup tergiversé dans le dossier. Écoutons-le.
5: C'est pas une surprise. C'est déjà au PQI depuis un moment, mais tout d'un coup, ça a été suspendu. C'était déjà l'engagement du Parti québécois lors de la campagne de 2022.
2: On fait le point avec le porte-parole de la coalition Union 138 qui milite pour la construction de ce pont depuis de nombreuses années. Guillaume Tremblay, bonjour.
6: Oui, bonjour à vous, Monsieur Tremblay.
2: Comment vous avez réagi en entendant cette déclaration, cet engagement clair du chef du Parti québécois?
6: Bien, pour nous, c'est toujours une bonne nouvelle. On reçoit ça positivement à chaque fois qu'il y a de l'intérêt pour la réalisation d'un pont sur la rivière Saguenay, ben on reçoit ça positivement.

0: Évidemment, on est en campagne électorale, ça fait que on va voir aussi là, le 6 au matin quel parti va devenir le gouvernement du Québec. Et il y a aussi la coalition Avenir Québec avec les deux candidats dans les deux circonscriptions de la Côte-Nord qui ont aussi pris des engagements. Ça fait que nous, on va faire le bilan de ça, mais à date, là, c'est sûr qu'on reçoit positivement le fait qu'il y a des engagements clairs qui sont pris par ces deux partis politiques-là.
1: Une première pelletée de terre avant 2030, est-ce que c'est réaliste dans un tel dossier, Guillaume Tremblay?
0: C'est une bonne question que vous me posez. Ça va dépendre de la volonté politique, je vous dirais. Parce qu'il reste quand même plusieurs étapes. On a terminé l'étude d'opportunité, mais maintenant, il faut se rendre à la réalisation et ces étapes-là où on doit aller sur le terrain, il doit y avoir des BAP. Bref, il y a beaucoup de choses encore à mesurer, à valider, à régler. Mais bien sûr, ça avance là, quand on décide de mettre la volonté politique et c'est ça qu'on va toujours mesurer au cours des prochains mois, des prochaines semaines avec le nouveau gouvernement qui va être en place. Parce que, effectivement, on parle d'un projet, là, quand on discute avec le ministère des Transports, on parle d'un projet majeur, un projet XL, en fait, là, c'est le terme à eux. Puis, c'est sûr que ça peut vouloir dire beaucoup d'étapes, ne serait-ce, M. Tremblay, que réaliser, là, les chemins pour se rendre au pont, là. Ça, il y a beaucoup les chemins d'accès, en fait, pour se rendre au pont. Il y a beaucoup de travail à faire à ce niveau-là, là, mais... on va mesurer la volonté politique et c'est ça qui va nous dicter la capacité de réaliser leurs promesses ou non.
1: Et est-ce que le choix du site est définitif? Parce que j'ai mentionné Tadoussac dans mon introduction. On sait qu'il y a eu déjà des plans, d'autres idées avancées. Est-ce qu'on a une idée claire, si jamais le projet se réalise, dans quel secteur on pourrait donc ériger ce pont?
0: Oui. En fait, là, c'est tout près des traversiers que le pont passerait avec l'étude d'opportunité parce qu'ils ont étudié trois corridors pour pouvoir faire passer le pont. Mais le corridor qui a été retenu dans l'étude d'opportunité, c'est celui qui est près des traversiers parce qu'évidemment, on voulait pas isoler. Puis c'était une demande, ça, des gens de Tadoussac et de Baie-Sainte-Catherine. On voulait pas isoler ces citoyens-là puis de dire, ben la route 138 va passer plus au nord. Donc, ça aurait isolé vraiment Tadoussac et Baie-Sainte-Catherine. Donc, c'est pour ça qu'on a retenu ce tracé-là. Puis c'est ce qui a ressorti dans l'étude d'opportunité à la demande des gens de Tadoussac.
1: Vous avez parlé de projet XL, Guillaume Tremblay. En fait, le coût du projet est évalué autour de 4 milliards de dollars. Et dans d'autres pays où il y a des fjords, on donnait l'exemple de la Norvège, par exemple, hier, dans l'équipe de Paul Saint-Pierre Plamondon, on dit que le prix est 5 ou même 10 fois moins élevé. Comment c'est possible de réduire la facture? Est-ce que vous y croyez qu'on soit capable de faire un tel projet à moindre coût au Québec?
0: Bien, je vous dirais que nous, là, l'étude qu'on a faite, on y a participé à cette étude-là, M. Tremblay, on avait des rapports réguliers avec le Bureau des grands projets, puis même à ce coût-là, là, qui est évalué à autour de 4 milliards, c'est plus rentable, selon l'étude, de construire un pont pour désenclaver la Côte-Nord que l'utilisation actuelle des traversiers qui coûte environ 75 millions de dollars par année. Ça fait que nous, ben c'est avec ça qu'on va travailler. Évidemment, si le prochain gouvernement, il veut aller de l'avant avec le projet, puis il respecte ses engagements, ben ça sera à eux peut-être de voir ailleurs. D'ailleurs, un des engagements qui a été pris par le Parti québécois et par la Coalition Avenir Québec, c'est d'aller dans des appels d'offres à l'international. Mais ça leur appartient. C'est pas à nous comme coalition de faire ça. Mais évidemment, ça sera au gouvernement d'agir à ce niveau-là, s'il est capable de faire baisser les coûts. Mais nous, ce qu'on a fait comme travail, puis le travail a été très bien fait par le Bureau des grands projets, en tout cas, c'est ce qu'on a constaté en participant à différentes rencontres avec eux, c'est que c'était à ce coût-là qu'on est arrivé pour faire le projet. Et même à ce coût-là, je le répète, là, c'est quand même mieux d'y aller avec un pont que d'essayer d'améliorer le service des traversiers qui, je le répète, coûte 75 millions par année. Et ça, ben, c'est pour la durée de vie, en fait, là. À chaque année, ça va coûter ça avec l'inflation. Ça fait qu'il faut aller vers le projet de pont si on veut rentabiliser ça.
1: Craignez-vous, Guillaume Tremblay, qu'avec le poids démographique et le poids politique de la région comme la Côte-Nord, aussi le peu d'intérêt? Là, on est en campagne électorale, ils sont allés faire un tour sur la Côte-Nord, mais déjà, le maire de Gaspé déplorait qu'il n'y a pas eu beaucoup de visites ou de caravanes de chefs dans certaines régions comme la Gaspésie ou même la Côte-Nord. Qu'on vous fait les yeux doux actuellement, donc qu'on veut tenter de séduire l'électorat, qu'une fois qu'on sera au pouvoir, on va encore repousser le projet comme on l'a vu dans le passé.
0: Bien, c'est ce qu'on va surveiller comme coalition.

0: Puis à ce moment-là, ben on va prendre des actions en conséquence si les engagements sont pas respectés. Mais vous savez, M. Tremblay, des yeux doux, là, il y en a beaucoup là, qui s'en fait partout au Québec, à la grandeur du Québec. Et c'est quand on met un gouvernement en place, ben là, on s'assure on travaille pour faire respecter les engagements. Puis quand vous parlez là, du poids politique, ben on n'a peut-être pas un poids politique important en termes de population, mais on a un poids politique en termes de contribution économique de la Côte-Nord au reste du Québec. D'ailleurs, il y a une étude qui a été sortie, on a sorti publiquement l'Assemblée des MRC pour dire à quel point la contribution de la Côte-Nord est importante versus ce qu'on reçoit de la part du gouvernement du Québec avec les missions de l'État, en santé, en éducation, les services de garde, etc. Ça fait que ça, moi, je pense qu'il faut la jouer aussi, cette partie-là, à ce niveau-là, en termes de poids politique.
1: L'équipe de la coalition Union 138 est très présente. Vous y croyez, vous êtes optimiste. Lorsque vous croisez des citoyens, des collègues, des travailleurs, les gens sur la Côte-Nord, est-ce qu'ils y croient encore à ce projet de pont sur le Saguenay, M. Tremblay?
0: En tout cas, ils veulent y croire parce que c'est un dossier qui fait quand même beaucoup l'unanimité, mais il y a aussi un scepticisme qui accompagne là, la plupart des citoyens et des citoyennes parce que ça fait... Il y en a qui disent même que ça fait 100 ans qu'il aurait dû être construit ce pont-là avant qu'on mette les traversiers, mais ça fait plusieurs années qu'on se fait faire des promesses. Puis ça se réalise pas. Donc, je comprends le scepticisme qu'il y a au travers de la population, mais nous, comme coalition Union 138, ben on s'assure quand même de faire le travail. Puis on a beaucoup de monde qui sont impliqués dans la coalition. En fait, l'ensemble, là, je vous dirais, des communautés autochtones, des milieux économiques, du monde municipal, on fait partie de la coalition, puis on travaille dans ce sens-là. Mais évidemment, on vendra pas du rêve à personne en disant à partir de d'ici 4 ans, on va passer sur le pont. Là, ça, c'est pas l'objectif qu'on a. Nous, c'est de faire avancer le projet et c'est ce qu'on va faire au cours des prochains mois, de s'assurer que les promesses électorales sont en place puis ils vont faire avancer le projet.
1: Une chose est sûre, les Jeannois ou les Nord-Côtiers ont beaucoup de patience parce qu'il y a des gens ici qui attendent depuis 40-50 ans le prolongement de l'autoroute vers Alma. Et là, on ajoute le pont qui est attendu depuis autant de décennies sur la Côte-Nord. Donc, on espère que ces deux projets, un jour, donc, se réaliseront pour les régions concernées. Vous êtes porte-parole de la coalition Union 138. Guillaume Tremblay, merci beaucoup.
0: Merci à vous. Bonne journée.
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1: Laurie, les musées sortent de leur cadre pour attirer de nouveaux visiteurs.
3: Alors que les musées du Québec ont subi une baisse de 5% de leur achalandage en 2025, on assiste à cette tendance des musées de diversifier leurs activités pour les rendre plus accessibles, en quelque sorte désacraliser ces lieux et que des citoyens qui n'auraient peut-être pas osé mettre les pieds, le fassent. Stéphanie Bérubé, dans la presse, nous parle d'une œuvre nommée « Vent bleu » de Molinari, qui a donné l'idée à un musée de Montréal d'ajouter des séances de yoga. Donc, c'est une œuvre qui se prêtait à une séance de relaxation, de détente. Pratique de plus en plus répandue aussi auprès d'une clientèle plus jeune. Et c'est l'objectif des musées d'attirer cette tranche de la population.
1: Mais il ne manque pas d'espace dans les musées là, pour accueillir comme ça les adeptes, les tapis de yoga. Là. Donc, il y a beaucoup de plafonds. ça manque pas de place.
3: C'est vrai.
1: Un endroit zen aussi. Oui,
3: ouais, absolument. On donne l'exemple du Musée national des Beaux-Arts du Québec, où justement le yoga est pratiqué depuis 4 ans. Il semblerait qu'on peut même rencontrer l'amour de sa vie. À Ottawa, une soirée de dating a été organisée au Musée des Beaux-Arts du Canada. Il y a des soirées buvettes, des 5 à 7 créatifs. Il y a vraiment toute une panoplie d'activités qui sont présentées dans le dossier de la presse et qui pourront peut-être faire sourire ou donner des idées aux citoyens.
1: À lire ce matin. Merci beaucoup, Laurie.
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1: Il est 7h48. Pour conclure la série de capsules électorales qu'on vous présente depuis le début de cette campagne, on a demandé à des candidats des principales formations politiques de présenter des engagements méconnus de l'électorat. Voici leur réponse.
4: Sandra Larouche, candidate caquiste dans Chicoutimi.
5: Il y en a deux plus particulièrement qui me touchent, dont une qui est moins connue. Alors, après 30 ans de travail auprès des familles, je connais très bien la réalité des parents qui ont un enfant en situation d'handicap. Alors, bonifier le soutien financier, c'est essentiel. Ça peut leur donner de l'air et faire toute la différence. C'est une aide concrète dans leur vraie

0: budget. Pour moi, c'est une mesure coup de cœur. Et bien sûr, avec la toute dernière qui est de donner 1000 $ dans un régime enregistré épargne-études à chaque naissance. Dans les deux cas, moi, je trouve que ça donne les moyens d'aller plus loin aux familles.
1: Catherine Morissette, candidate conservatrice dans Dubuc.
2: Je vais vous parler de mon souhait le plus fou. Vous savez, on a un territoire qui est extraordinaire. Le Saguenay-Lac-Saint-Jean, c'est une des plus belles régions, c'est une des plus complètes. On ceinture des grandes villes comme Saguenay-Lalemant, tout ça, où est-ce qu'on peut avoir des services extraordinaires. Pourquoi on n'aurait pas notre Banff puis notre Jasper? Pourquoi on n'aurait pas du tourisme quatre saisons? Ce serait incroyable. On a tout ce qu'il faut. Je rêve grand.
1: William Fradette, candidat péquiste dans Lac-Saint-Jean.
3: Moi, je pense que ça va nous prendre une stratégie pour les cœurs villageois. Puis, ça fait partie de notre plan environnemental. Là. Il fallait bien qu'on le mette à quelque part. Mais justement, là, pour qu'on revitalise les cœurs villageois avec les terrains qui sont disponibles, ceux-là du gouvernement. Puis aussi qu'on fasse des choix de société au niveau de l'emplacement des sociétés d'État. Par exemple, la SAC ou la SQDC, on les met où? Est-ce qu'on les met dans des cœurs urbains où on va pouvoir revitaliser là, un centre-ville ou en tout cas participer, comment dire, à la préservation du tissu économique là, d'un centre-ville? Nous, c'est quelque chose qui nous intéresse, puis on va avoir un plan là-dessus complet.
1: Jeanne Palardy, candidate solidaire dans Chicoutimi.
4: En fait, c'est de garder les femmes en vie. Moi, je suis intervenante en violence conjugale, fait que c'est ce que je connais, c'est pour ça que je suis en politique en ce moment. Québec solidaire, on a eu des gains sur la question de l'égalité hommes-femmes, donc on reconnaît l'urgence que représentent les féminicides en ce moment. Ça va être d'aller investir dans les maisons d'hébergement, et c'est aussi de se pencher sur la question avec un ministère de la femme et de l'égalité des genres. Donc, pour nous, ça va être d'agir avant qu'il soit trop tard.
1: Serge Bergeron, candidat libéral dans Robertval.
5: On a besoin de construire des logements et surtout abordables et adaptés pour le vieillissement, pour les gens qui ne veulent pas s'en aller en RPA, mais qui ont besoin d'adaptation dans un logement. Donc, logement abordable et adapté. Et pour moi, ça urge, c'est très important. Et il faut vraiment se mettre en collaboration avec les entrepreneurs pour construire des logements abordables et non pas des logements qui vont coûter 1500, 1700 $. Les gens n'ont pas les moyens de se payer ça.
6: Alors voilà, dernière capsule. Et si vous voulez les rattraper, elles sont tous disponibles. Vous allez sur la page audio de C'est jamais pareil. On les a diffusées soit le jeudi ou le vendredi. Les autres thématiques abordées depuis le début de la campagne, les candidats se sont prononcés sur l'économie, sur la santé, l'environnement, l'éducation. Et maintenant, c'est donc les aspects méconnus de cette campagne. Merci beaucoup aux différents candidats, Serge Bergeron, William Fradette, Sandra Larouche, Catherine Morissette et Jeanne Palardy, qui se sont prêtés à l'exercice. J'espère que ça vous éclaire et que ça vous permette de faire un choix donc plus judicieux lors de l'élection de lundi prochain. Parlons sport, beaucoup de baseball pour les amateurs à la télévision, c'est par les temps qui courent. Les Yankees de New York qui ont balayé leur série 2-3 assez rapidement, de manière assez sec, je vous dirais aussi, contre les Red Sox de Boston. Une autre victoire cinglante hier, 9-2. Donc c'est terminé pour les Bostonais. Les Yankees qui vont affronter au prochain tour les Rays de Tampa Bay. Les White Sox de Chicago ont éliminé les Astros de Houston sur la route. En plus, une autre victoire de 7-3 hier. Prochain duel pour les White Sox, ce sera face aux Guardians de Cleveland. L'autre club de Chicago, ça s'est moins bien passé. Les Cubs de Chicago se sont inclinés, ont été balayés par les Padres de San Diego. Et finalement, l'autre série, les Phillies de Philadelphie, qui ont créé l'égalité contre les Braves en vertu d'un gain de 4-3 à Atlanta. C'est la seule qui est un peu plus, relevée comme série. Au hockey, quelques matchs hier, notamment un duel à sens unique entre les Penguins de Pittsburgh et les Flyers de Philadelphie, le duel de la Pennsylvanie. 7-0, la victoire des Pingouins dans ce match, à oublier pour les Oranges. Toronto l'a emporté 2-1 face aux Islanders de New York, donc première victoire pour Toronto. Et l'Avalanche du Colorado, 8-4, beaucoup de buts. Il y a eu aussi des bagarres, ça a été pour un début de saison, là, disons qu'un match s'est brassé pas mal, 8-4 entre l'Avalanche du Colorado et les Kings de Los Angeles. Et je vous rappelle que les Saguenay de Chicoutimi, ça reprend ce soir. Il y aura donc la visite des Islanders de Charlottetown ce soir au centre Georges Vézina. Et parlant des Saguenayens, on rappelle que le parcours des Sags en route vers la Coupe Memorial fera l'objet d'une série documentaire, 3 épisodes qui seront disponibles en français sur la plateforme Crave. C'est attendu pour le mois de novembre. Une bande-annonce sera dévoilée sous peu.

0: Non seulement elle aime sa vie, mais elle aime aussi son coin de pays. Dolbo Mistassini de Sarah Dufour, extrait de son plus récent disque qui a été lancé en septembre dans son fief, justement, dans son Dolbo Mistassini adoré. 7h57, on se prépare pour l'émission de demain parce que dans les prochaines semaines, on va vous proposer parfois des rencontres avec des gens qui pratiquent des professions, des métiers spécialisés pour vous aider dans votre vie de tous les jours. Et demain, on va commencer avec le passage dans l'émission d'un exterminateur, Amal Lavoie Sadique, propriétaire de la nouvelle entreprise Extermination Écofior. Il sera avec nous à 8h35. Donc, si vous avez des questions concernant justement les problèmes de vermine, les problèmes d'extermination, souvent l'automne, on se prépare. Il y a des gens qui vont rentrer du bois à la maison, par exemple. Il y a peut-être des petites bébites qui vont s'entrer, qui vont pénétrer dans la maison. Plein de choses comme ça. Si vous avez des questions par rapport aux insectes, à la vermine, préparez ou encore, vous pouvez déjà nous les envoyer par la messagerie texte ou encore par courriel au 418-321-2600. C'est comme un peu les entrevues service à la clientèle. Toutes les questions que vous voulez poser à un exterminateur, on sera là pendant 5 à 10 minutes pour y répondre.
1: Ça prend pas un gros trou pour laisser passer des souris à l'automne. Mmh. Ça m'est déjà arrivé une année. Ça m'a complètement surpris. C'est ma chatte que d'un coup, je la vois courir après une vraie souris dans la maison. Je disais, qu'est-ce qui se passe? Puis il y avait une petite ouverture de rien là, dans une fenêtre. Puis j'étais rentré par là.
0: Elle cherche la chaleur.
2: Ben, c'est exactement ça que j'avais en tête. Elle cherche la chaleur, justement, avec l'hiver qui approche. Puis ça prend pas une grande ouverture dans une porte non plus.
0: Alors, demain, 8h35, si vous avez des questions, préparez-les. Donc, on va consacrer une partie.

0: partie de l'émission à ce sujet. Nicolas, Richard Martel s'exprime pour la première fois depuis sa nomination au Sénat.
1: Et le nouveau sénateur ne veut pas s'avancer et dire qu'il a été utilisé dans une stratégie pour renforcer la courte majorité de Mark Carney à la Chambre des communes. Il ne voit pas non plus sa démission comme un désaveu envers le Parti conservateur du Canada.
0: C'est la Journée internationale des aînés. On va en profiter pour avoir une discussion avec deux Almatoises de 75 et 83 ans qui ne se considèrent pas du tout comme des aînés. On vous propose ça entre 8h30 et 9h.
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5: Ce matin au Radio-Journal, un astronaute canadien s'apprête à s'envoler vers la station spatiale.
6: Jeff est vraiment dans un bon état d'esprit en ce moment, donc ils sont prêts.
5: Joshua Kuttrick effectuera une mission de 6 mois dans l'espace. Mark Carney annoncera ce matin que le nouveau projet de pipeline vers l'Ouest sera désigné d'intérêt national. Et exécution ratée au Tennessee, une condamnée à mort survit à 2 injections létales. Bonjour, ici Jean-Sébastien Bernacchi.
7: Bonjour tout le monde. Après des années de préparation et d'entraînement, je m'envolerai vers la Station spatiale internationale.
5: On vient d'entendre l'astronaute canadien Joshua Kuttrick avant son départ dans l'espace pour une mission de 6 mois. Le vaisseau de SpaceX qui doit l'emmener à bord de la Station spatiale internationale doit décoller d'ici quelques heures à Cap Canaveral en Floride. Je joins Mathieu Papillon qui est sur place. Mathieu, tout est prêt pour le lancement. Il ne reste plus qu'à espérer que la météo soit favorable?
8: Ouais, la NASA qui parle de 40 % de chances de météo favorable pour permettre ce lancement de la mission Crew 13. C'est prévu à 11h10, heure de l'Est, ici en Floride, pour mener entre autres l'Albertain Joshua Kuttrick vers la Station spatiale internationale pour un séjour de 6 mois. 6 mois pendant lesquels il va participer à des recherches scientifiques, va contribuer aussi à l'entretien de la Station spatiale internationale, donc ce laboratoire en orbite autour de la Terre. Ce sera la 4e mission spatiale de longue durée pour un Canadien. La dernière fois, c'était le Québécois David Saint-Jacques, c'était en 2018-2019. David Saint-Jacques qui est d'ailleurs ici, en Floride, en isolement, avec Joshua Kuttrick et sa famille, pour les soutenir en vue du lancement. Le voici.
6: Ils sont prêts. L'équipage est prêt. Ils sont déjà, on sent qu'ils sont déjà un pied dans la tête dans les nuages, si on veut, à moitié parti. Un mélange d'être un esprit technique très, très, très allumé. Ils sont jamais plus prêts que maintenant pour l'exploit, dans le fond, qu'ils vont accomplir.
5: Et Mathieu, ce sera la première fois qu'un Canadien voyage à bord d'un vaisseau de SpaceX?
8: Oui, pourtant, ce sera la 13e rotation d'équipage de la Station spatiale internationale assurée par un vaisseau Dragon de SpaceX, d'où le nom de cette mission Crew 13. Donc, Joshua Kuttrick et ses collègues russes et américains devraient faire leur entrée dans la Station spatiale internationale vers 20h45, heure de l'Est, ce soir. Il y a même des allocutions des astronautes qui sont prévues dès ce soir à partir de l'espace.
5: Merci, Mathieu.
8: Au revoir.
5: Jour 36 de la campagne électorale au Québec, c'est la dernière ligne droite pour les chefs de parti avant le jour du scrutin, lundi. On joint Pierre-Alexandre Bolduc à bord de la caravane de la coalition Avenir Québec. Pierre-Alexandre, la chef caquiste Christine Fréchette concentre ses attaques contre Paul-Saint-Pierre Plamondon?
9: Oui, elle a concentré toutes ses attaques envers lui hier, Jean-Sébastien. Christine Fréchette veut dépeindre le chef du Parti québécois comme quelqu'un qui ne va pas tenir ses promesses. Elle affirme qu'il a déjà reculé sur le troisième lien, disant que finalement, il n'en voulait plus. Et sur sa promesse d'abolir Santé Québec, finalement, PSPP en garderait certaines parties. Alors, on a demandé à Mme Fréchette si elle pensait que Paul-Saint-Pierre Plamondon pouvait aller jusqu'à reculer sur sa promesse de tenir un référendum. Voici ce que ça donne.
10: Il nous a dit une chose et son contraire sur la santé, une chose et son contraire sur le troisième lien, puis le jour d'élection est même pas derrière nous. C'est deux enjeux majeurs pour les Québécois. Qu'est-ce qui nous attend pour la suite des choses? Pour quelqu'un qui a acheté

0: de la publicité le long de l'autoroute en disant « Un gouvernement qui dit ce qu'il fait et qui fait ce qu'il dit, on n'est même pas arrivé à l'élection que déjà il a fait deux U-turns. »
1: Et Pierre-Alexandre, quel est le programme des chefs aujourd'hui?
2: Paul Saint-Pierre Plamondon va faire un point de presse sur l'accès à l'eau potable ce matin. Le chef libéral Charles Milliard va parler économie en Estrie, puis va faire campagne à Sherbrooke. La solidaire Huba Gazal va présenter des mesures en matière d'habitation à Montréal, puis cap sur Québec. Le chef conservateur Éric Duhaime passe la journée à Québec, va faire un point de presse dans les prochaines minutes devant la RAMQ. Et Christine Fréchette passe la journée dans trois comtés de la grande région de Montréal que la CAQ avait gagné en 2022, mais cette fois-ci, rien n'est certain.
1: Merci, Pierre-Alexandre.
2: Au revoir.
1: Le premier ministre Mark Carney annoncera ce matin que le nouveau projet d'oléoduc vers l'Ouest sera désigné d'intérêt national. Il en fera l'annonce aux côtés de son homologue albertaine Daniel Smith. Fanny Olivier est à Ottawa. Fanny, cette appellation permettra d'accélérer l'évaluation du pipeline et l'obtention de permis fédéraux?
3: Oui, le nouveau pipeline doit transporter 1 million de barils de pétrole par jour de l'Alberta vers la côte de la Colombie-Britannique sur un tracé de 1250 km qui va suivre généralement celui de l'actuel oléoduc Trans Mountain. À l'origine, sa construction, Jean-Sébastien, devait être financée entièrement par le privé. Ce ne sera pas le cas. Seuls 10 % des fonds proviendront de l'entreprise privée. Ottawa et Edmonton vont ramasser le reste de la facture, estimée entre 35 et 43 milliards de dollars. Alors, l'idée du projet, c'est de diversifier les marchés d'exportation pour le pétrole albertain pour en obtenir un meilleur prix que celui qui est transporté vers les États-Unis. Mais l'unité nationale entre également dans l'équation. L'annonce de ce matin survient à moins de 3 semaines d'une consultation par référendum portant sur la séparation d'Alberta.
1: Mais le projet est toutefois susceptible de créer des tensions avec les communautés autochtones et les groupes environnementaux.
3: Oui, l'Assemblée des Premières Nations estime que 100 communautés autochtones seront touchées par le projet. Alors, est-ce que le fait de mettre les bouchées doubles pour accélérer sa construction va permettre une consultation adéquate? La ministre des Services aux Autochtones, Mandy Golmasti, pense que oui.
4: Moi, je suis confiant que les nations qui veulent être dans cette discussion-là, il y a une ouverture de les éviter, pas juste d'être en partenariat, mais aussi de prendre la processus pour assurer que leurs membres sont bien consultés, sont bien informés.
3: Et Jean-Sébastien, ce nouveau projet va avoir un impact inévitable sur les émissions de gaz à effet de serre du Canada. À lui seul, le secteur pétrolier et gazier représente plus de 30 % des GES produits par le Canada.
1: Merci, Fanny.
3: Je vous en prie.
1: Une enquête a été ouverte après la mort de 2 personnes percutées par une voiture hier sur le territoire de la Première Nation, le Tsawwassen, au sud de Vancouver, lors d'un rassemblement pour la Journée nationale de la vérité et de la réconciliation. 2 autres personnes ont été blessées. Selon les policiers, il s'agit d'un accident. L'automobiliste aurait subi un malaise avant de faucher les piétons.
5: Aux États-Unis.
1: Le gouverneur du Tennessee a suspendu les exécutions dans son État jusqu'à la fin de l'année après l'échec sans précédent de la mise à mort d'une condamnée qui a reçu 2 injections létales hier soir. Krista Pike a ensuite été transportée à l'hôpital, mais son état de santé n'est pas connu. Je joins Manon Globenski à Washington. Manon, une enquête par un tiers indépendant a été ouverte?
6: Oui, il va falloir comprendre pourquoi la condamnée Mme Pike, 50 ans, qui devait être la première femme à être exécutée au Tennessee en 200 ans, a survécu aux 2 doses de pentobarbital, le barbiturique le plus utilisé pour les exécutions. Alors, les témoins de la mise à mort ratée ont raconté qu'elle n'a jamais perdu connaissance, qu'ils pouvaient l'entendre respirer et même ronfler doucement, même après que les autorités carcérales aient fermé les rideaux et mis fin à la procédure. Alors, ses avocats avaient souligné que cette mise à mort par injection pourrait être atroce pour elle, qui a de petites veines qui éclatent facilement. D'ailleurs, il a fallu que la Cour suprême donne le feu vert pour qu'elle ait lieu, cette exécution. Ses avocats avaient obtenu une pause d'un tribunal inférieur. Dans un communiqué, la direction du pénitencier dit avoir suivi la procédure à la lettre, mais la directrice du Centre d'information sur la peine capitale dit plutôt que de toutes les exécutions ratées auxquelles nous avons assisté dans les temps modernes, celle-ci est la pire.
1: Quel impact, Manon, cela pourrait-il avoir sur les condamnations à mort aux États-Unis?
6: Il faut savoir que 27 États américains et l'État fédéral autorisent encore la peine de mort, mais il y a un moratoire dans 4 de ces États. Et en tout, ça représente environ 2000 personnes dans le couloir de la mort. 5 États permettent toujours le peloton d'exécution, 9 la chaise électrique, mais les injections létales sont la méthode numéro 1. Donc, est-ce qu'elle sera remise en question, cette méthode? On s'inquiète, entre autres, de l'efficacité des drogues utilisées qui peuvent se dégrader si elles ne sont pas gardées dans des conditions optimales. L'azote gazeux pourrait être une alternative, mais une

0: telle exécution en Alabama a été bloquée par la Cour suprême en juin dernier parce que trop cruelle.
1: Merci Manon.
0: Au revoir.
1: Les Émirats arabes unis ont ouvert une enquête sur l'incident qui a forcé hier un avion parti de Dubaï à destination de Tel Aviv à faire un atterrissage d'urgence en Arabie saoudite. Les autorités veulent savoir si le copilote qui a poignardé le pilote avait des intentions terroristes. Après avoir été blessé, le pilote a réussi à ouvrir la porte du cockpit et son assaillant a été maîtrisé. Deux pilotes de Fly Dubai qui se trouvaient parmi les passagers ont pris les commandes de l'appareil et ont réussi à le faire atterrir dans un aéroport saoudien, malgré une perte d'altitude très prononcée en quelques secondes seulement. Et puis les ventes du roman « C'était ça ou mourir » de Télisson Aurélien sont en hausse au Québec et en France, malgré les allégations selon lesquelles l'auteur aurait utilisé l'intelligence artificielle pour écrire son livre. Dans l'Hexagone, les ventes du roman ont atteint plus de 18 000 exemplaires papier la semaine dernière, soit près de 6 000 de plus que la semaine précédente. Au Québec, le roman figure au premier rang des titres les plus vendus dans les librairies indépendantes, selon les plus récentes statistiques de Gaspard. Nous vous avons présenté le Radio-Journal. Bonne journée de la part de toute l'équipe de la Salle des Nouvelles.
2: Enfin, le mois d'octobre! On n'entend pas ça souvent. Bon jeudi, 1er octobre, 8h10, 3e heure de C'est jamais pareil. J'aurais essayé.

0: Comment ça va ce jeudi matin? Je m'appelle Frédéric Tremblay, accompagné de Nicolas Saint-Pierre et de Laurie Gobeil. Et tiens, on commence en vous gâtant. Vous savez que c'est le Salon du livre du Saguenay-Lac-Saint-Jean. Ça commence aujourd'hui, ce soir. Mmh. Et on a une paire de passeports à vous attribuer. On va y aller pendant la prochaine heure. Donc, vous aurez donc pendant un bon 50 minutes pour vous inscrire. Tout simplement, vous passez par la bulle de conversation si vous nous sintonisez sur audio. Et bien sûr, par messagerie texte au 418-321-2600. 418-321-2600. Alors, vous nous donnez simplement votre nom, indiquez Salon du Livre et on va mettre votre nom dans le grand baril pour un tirage d'ici la fin de l'heure. Ça va vous permettre, ceux qui n'ont peut-être pas encore découvert le nouveau site à Place Centreville, ça c'est la deuxième année qu'on sera là-bas.
1: Ouais, c'est nouveau.
0: Et je vous invite aussi à rattraper l'entrevue que nous a accordée Virginie Gagnon un peu plus tôt cette semaine, les préparatifs de l'équipe en coulisses, tout ce qui a été fait dans les derniers jours, le festival du fil à haute tension, de la rallonge, oui. Tout ça, des connexions Internet là, pour les différents kiosques. On a travaillé très, très fort pour les bénévoles et les employés pour préparer ce Salon du Livre. Allez-vous aller faire un tour?
2: Ah, sûrement. Moi ce qui aussi. Est impressionnant aussi, c'est la quantité de livres qu'on doit déplacer. Ça fait des boîtes là, de livres là, à placer sur les kiosques et tout ça, puis les ramener le dimanche, effectivement. Ça fait partie des activités importantes du Salon, ça.
0: Alors voilà, bonne chance pour ce concours. On fera tirer cette paire de passeports d'ici la fin de l'émission. Sinon, en manchette, Nicolas, le député bloquiste de Lac-Saint-Jean est confiant face à l'implantation d'une unité de réserve de l'armée.
2: Alexis Brunel-Duceppe qui estime que l'idée continue de faire son chemin, ce sera à Saint-Félicien. L'état-major serait disposé à réaliser une étude de faisabilité, a-t-il indiqué hier à l'émission Place publique. Il dit avoir une confirmation à cet effet. Et puis, pour l'implantation, ce serait une sous-unité de la réserve. Donc, ce serait une unité qui serait rattachée au régiment du Saguenay, donc avec des infrastructures bien sûr à Saint-Félicien, là, mais le commandement comme tel serait saguenayen. Donc, je vous ferai entendre un extrait de cette entrevue tout à l'heure au bulletin de 8h30.
0: Laurie, les savoirs autochtones sont en vedette dans le cadre de l'émission Moteur de recherche.
1: Oui, parce que, bon, hier, vous le savez, c'était la journée de vérité et de réconciliation dont on a entendu parler. L'émission, donc, a partagé une panoplie de discussions, de recherches qui ont été réalisées au cours des dernières années en lien avec les savoirs autochtones. Comment décoloniser les savoirs, qu'est-ce que la science peut apprendre des savoirs autochtones et comment les autochtones prévenaient les feux de forêt. Parce qu'on le sait, il y a beaucoup de connaissances en lien avec les incendies qui ont été transmises de génération à génération pendant plusieurs décennies. Par contre, l'interdiction des pratiques culturelles fait en sorte que, bon, certaines connaissances se sont perdues. Avant l'arrivée des Européens, dans la zone boréale, les autochtones étaient nomades. Et donc, il pouvait y arriver qu'ils se déplacent pour éviter les feux. C'était l'une des stratégies qui était employée. Il y avait aussi l'autre stratégie qui était d'utiliser le feu pour prévenir le feu. Une pratique qui a été reprise avec le temps. Voici l'explication du directeur d'études du programme autochtone de l'Université du Québec au Québec, en Abitibi-Témiscamingue, Hugo Asselin.
3: Ce qu'il faut comprendre, c'est que toute la culture arabe, en général, elle est fondamentalement poétique. La poésie est le fondement de la culture arabe. C'est-à-dire que les Arabes, même quand ils font la politique, ils font ça comme des poètes et non comme des politiciens. Pour vous donner un exemple de l'importance de la poésie dans la culture arabe, dans les années 80, Mahmoud Darwish et Nizar Qabbani, entre autres, c'est un autre grand poète syrien, ils lisaient leurs poèmes dans des stades de soccer devant 20 000 personnes.
1: Bon, un extrait qui semblait bien intéressant si on avait eu le contexte. Visiblement, il y a eu un petit problème. On avait demandé l'extrait à nos collègues de Montréal ce matin. On essaiera de tenter de trouver le bon extrait pour moteur de recherche qui s'intéressait aux savoirs autochtones.
0: Merci beaucoup, Laurie. 8h14. Des nuages pour commencer la journée. Il y a 60% de possibilités d'averses. Écoutez, on a été gâtés avec le soleil, mais encore de la chaleur pour aujourd'hui. Les vents seront légers, maximum 21 degrés. Ce sera encore plus chaud au lac Saint-Jean avec des nuages. 21 comme maximum, 26 ressentis comme humidex. Je voudrais qu'on est dans les dernières journées chaudes pour aujourd'hui et demain vendredi. On va avoir un grand changement à compter de samedi. Pour la nuit prochaine, des averses avec de bonnes rafales de vent. Ça va demeurer chaud, entre 9 et 11 degrés les minimums. Demain vendredi, quelques averses qui vont cesser en après-midi, un dégagement par la suite et peut-être du soleil, oui, pour samedi, même si ce sera un peu plus frais. On en profite encore parce que dès le début de la semaine prochaine, des nuages, de la pluie, et là, on va être carrément dans les normales de saison. Habituellement, les normales, je le rappelle souvent, elles sont habituellement entre 2 et 10 degrés. Pour Chibougamau, des averses aujourd'hui avec des rafales de vent parfois jusqu'à 40 km/h et un maximum à 19 degrés. Ce matin, les températures, ça demeure chaud tout de même lorsqu'on sort à l'extérieur. 12 degrés, il y a peut-être quelques percées de soleil pour Saguenay, il ne faut pas se surprendre ce matin. 17 degrés, vous voyez la différence avec le lac Saint-Jean ce matin. Et on est à 15 degrés pour le secteur de Chibougamau. Et pour ce qui est du coucher du soleil, 18h24 ce soir, donc ceux qui veulent prendre une marche après souper avec un peu de clarté, il faut faire ça rapidement. Et pour Chibougamau, le soleil qui se couche autour de 18h36.
4: Elle a quitté l'Assemblée nationale en 2025 après avoir été ministre pendant 7 ans et après avoir mené 2 courses électorales victorieuses. On l'a recrutée pour analyser les coulisses de l'actuelle campagne provinciale. Voici André Laforêt.
0: On poursuit notre marathon dans les coulisses de cette campagne électorale avec André Laforêt. Bonjour.
5: Bonjour, bonjour Frédéric. Bonjour tout le monde.
0: On rappelle que l'angle de la chronique, on n'analyse pas les déclarations, les stratégies des partis. C'est vraiment pour vivre comment les candidats dans différents partis vivent cette campagne de l'intérieur. Et on poursuit ça. 39 jours, on s'en était parlé au début de cette campagne, c'est tout de même long.
5: Pour c'est les très, parties. Très long. Ouais, hein? C'est très, très long. Puis souvent, on le dit même les candidats, la dernière semaine, c'est peut-être une semaine de trop. Parce qu'il y a quand même, c'est différent. Il y a l'autobus des chefs, évidemment. Mmh. Dans l'autobus des chefs, il y a de l'épuisement. Les équipes veulent protéger le chef, évidemment.
0: Là, on veut éviter les gaffes
5: on
0: aussi.
5: On veut éviter les gaffes parce que c'est certain que la dernière semaine, c'est pas le temps de ressortir des dossiers litigieux. Donc, pour les chefs sont fatigués, mais en même temps, dépendamment des sondages, il y a des chefs qui ont quand même de l'adrénaline, puis il y a des chefs qui sont vraiment épuisés. Puis le rôle de l'équipe, c'est de protéger le chef, de surveiller la revue de presse, parce que à 4 heures, quand le chef retourne dans son autobus, ben, le stress, c'est de lire la revue de presse. Ça, c'est la dernière semaine, de voir, de regarder, de lire les médias sociaux aussi. Puis pour les candidats, c'est quand même très, très stressant, parce que les candidats, c'est comme un mélange d'espoir puis d'impuissance, parce que ça dépend aussi de la campagne nationale. Puis le candidat, on le sait très bien que si le candidat n'atteint pas 15 % des votes, doit rembourser 50 % de sa campagne.
0: Est-ce que ça pèse? Est-ce que ça ajoute du stress ça, pour les candidats, cet aspect-là de performer un minimum de 15 %?
5: Ben oui, c'est certain, parce que au départ, pas être capable d'avoir 15 % au niveau des votes, c'est touchant, c'est triste. Puis en même temps, ben, financièrement, ben, on dit que c'est tout ce temps-là et tout le don de soi. Puis en plus, je suis obligée de rembourser. Donc, c'est très, très stressant. Puis il y a la préparation des discours aussi. Hein. Moi, je me rappelle quand j'étais à la fin de la campagne la dernière semaine, on prépare un discours pour la gagnante, puis on prépare un discours aussi pour le perdant. Moi, je me rappelle le discours de la perdante. Ben, quand on le compose, on a des larmes aux yeux. Donc, cette semaine, là, c'est assez particulier.
0: C'est un discours qu'on ne veut jamais prononcer dans
5: ben
0: le fond
5: oui,
0: qu'on prépare.
5: Ça, ouais. C'est ça, exactement.
0: Vous avez ouvert la porte pour les finances. Je serais curieux, et je ne veux pas tomber dans vos finances personnelles, André Laforêt, mais est-ce que lorsqu'on se lance, okay, certains le font par conviction, même s'ils savent très bien qu'ils ont très peu de chances de l'emporter. Est-ce que faire une campagne électorale, donc parfois on va prendre même une pause du... Est-ce qu'au final, ça peut coûter de l'argent pour les personnes qui se lancent? Selon les échanges avec d'autres candidats ou d'autres, d'anciens consoeurs, est-ce que ça coûte de l'argent pour quelqu'un se lancer en politique?
5: Oui, oui, ça coûte de l'argent parce que veut, veut pas toute la publicité, les dépliants, le porte-à-porte, tout ce qu'on peut laisser, les accroche-portes, oui, il y a des frais pour ça.
0: Donc, on débourse un peu notre argent, même si les partis parfois ont une cagnotte vraiment pour ça, est-ce qu'on se retrouve inévitablement à sortir un peu de l'argent de notre poche?
5: Oui, tout à fait. C'est pour ça qu'il faut être prêt aussi quand on est candidat. Puis, on a tellement espoir qu'on dit impossible, c'est certain que ce sera remboursé, je vais avoir au moins 15 % des votes. Puis, mais c'est pas ça qui arrive. Même un parti qui arrive à l'Assemblée nationale, si le parti, ça j'espère que ça arrivera pas quand même, mais si ça, y a un risque quand même, si le parti obtient pas 1 % des votes, ben, il y a pas non plus le remboursement de toute la campagne électorale. Donc, imaginez, là, le stress financier vient aussi la dernière semaine, l'épuisement, on évite de parler de gros dossiers, parce que c'est là que les chefs ne doivent pas improviser cette semaine. Puis on voit que les candidats sont en retrait. Les candidats régionaux, on les a pas vus beaucoup cette semaine. Il y a une crainte. Donc, on laisse aller le chef pour les déclarations nationales.
0: On parle donc du niveau de fatigue pour les candidats, les chefs. L'équipe aussi, les bénévoles, l'entourage, on le sent aussi, cette fatigue, après 5 semaines de campagne électorale?
5: Oui. Puis en même temps, c'est là qu'on voit les équipes les plus fortes, les équipes qui seront capables d'aller faire sortir le vote, parce que là, on commence le pointage, on va appeler les gens, on a la liste des électeurs, communiquer avec les électeurs.
0: C'est quoi le pointage pour que les gens puissent... On entend ça souvent. Ça veut dire quoi, faire sortir le vote, le pointage, André Lafond?
5: Oui, votre question est tellement bonne. Puis en même temps, il y a une réflexion à avoir sur ça, parce qu'on a la liste des électeurs. Comme moi, j'avais la liste des électeurs, évidemment, dans Chicoutimi, quand j'étais députée de Chicoutimi. Donc, on appelle les gens pour savoir est-ce que vous êtes allé voter? Il y a eu le vote par anticipation. Est-ce que vous allez aller voter? Avez-vous besoin d'un transport pour aller voter le jour du vote?
0: Est-ce que sur vos listes, vous savez déjà les allégeances de certains électeurs pour leurs préférences ou encore des votes passés?
5: Il y en a plusieurs qui nous le disaient. Oui, je suis allée voter. Non, c'était vraiment la discrétion. Puis ça, c'est une chose aussi, c'est une bonne question, parce que moi, j'aimerais ça qu'il y ait une réflexion sur comment c'est encore possible aujourd'hui de demander le numéro de cellulaire à un électeur. Parce que c'est particulier. Moi, je trouve que c'est de l'intrusion. Puis
0: c'est vrai qu'avant, c'était pas compliqué. Avant, c'était le bottin téléphonique.
5: Ben oui.
0: Là, maintenant, il faut carrément le demander.
5: Oui, puis les gens se sentent parfois vexés de dire, donnez-moi votre numéro de cellulaire et on va vous appeler le jour du vote. Ça, il y a une réflexion à avoir pour ça. Donc, c'est ça le pointage. Appeler les gens. Ensuite, les équipes, c'est certain que... organise les transports dans les résidences pour aînés, par exemple, pour les faire sortir les gens pour aller voter. Puis il y a aussi les équipes. Il y a une équipe aussi qui surveille toutes les attaques. Parce que les dernières attaques arrive la dernière semaine. Parce que si un parti qui est très serré avec un autre, si un parti qui veut la majorité ou qui veut être l'opposition officielle, bien, les attaques arrivent aussi sur les médias sociaux la dernière semaine. C'est important d'écouter tout ce qui se passe et de regarder aussi.
0: Est-ce qu'on fait encore du porte-à-porte dans les 3-4 derniers jours d'une campagne électorale?
5: Moi, j'en faisais pas. Les 3-4 jours, parce que même faut laisser aller les gens. Moi, je suis persuadée que cette semaine, les électeurs sont fatigués d'entendre parler de la politique. On a eu les débats, il y a eu les sondages, on a eu la présentation des candidats. Maintenant, ça appartient à chacun des candidats. Si les candidats veulent continuer, tant mieux pour eux. Mais là, il faut laisser le national jouer la finalité de la campagne.
0: Mais qu'est-ce que ça veut dire? Donc, je comprends que le porte-à-porte, certains m'ont délaissé, mais est-ce qu'on peut s'attendre à avoir des équipes dans des endroits stratégiques pendant la fin de semaine? Les centres commerciaux, je pense souvent au parc de la Rivière-du-Moulin ici, ou encore, est-ce qu'on peut s'attendre à avoir tout de même une certaine présence pendant la fin de semaine, ne serait-ce que pour inciter à aller voter?
5: Oui, puis en même temps, la meilleure solution, c'est de le dire, de faire un post sur Facebook et de dire, je suis à tel endroit, ceux qui ont des questions, ceux qui sont encore indécis, je serai à Place Royaume, je serai au parc Rivière-du-Moulin, je serai pour rencontrer les citoyens. Donc, à ce moment-là, c'est vrai que tous les gens qui sont indécis viennent. Donc, c'est pas de l'intrusion. On force pas les gens à ouvrir leurs portes. On n'est plus rendu là à cette période-ci. Puis en même temps, moi, quand je faisais ça, il y a énormément de gens qui venaient me questionner. Puis c'était des questions parfois... intime, mais en même temps, il fallait répondre. C'est important. Qui je suis? Qu'est-ce que je veux faire? Où je veux aller? Donc, c'était vraiment intéressant de faire ça. Donc, inviter les gens à se déplacer à la place du citoyen. Là, je parle pour le comté de Chicoutimi. J'étais députée de Chicoutimi, mais pour les autres comtés, c'est la même chose aussi.
0: Là, vous avez mentionné qu'on garde les forces, donc on veut un peu laisser les gens donc terminer leur réflexion, mais est-ce qu'il y a tout de même, je sais pas, un dernier blitz d'entrevue dans les médias? Est-ce qu'on peut s'attendre à voir certains candidats dans la région tenter une ultime chance, une ultime déclaration d'ici lundi?
5: Ben, présentement, Frédéric, là, qu'est-ce qui se joue? C'est qui sera l'opposition?

0: opposition officielle, et aussi est-ce que on aura un gouvernement majoritaire ou minoritaire. Donc là, le dernier blitz se fait si le chef veut avoir un gouvernement majoritaire, il va appeler au vote pour vraiment avoir la majorité au gouvernement, c'est important. Puis aussi, même le chef qui se voit premier ministre ou première ministre, la chef, déjà le prépare son conseil des ministres. Il y a un comité de transition qui est là pour ça. Tout ce travail en arrière.
1: Ça se fait actuellement.
0: Ah oui, ça se fait. On sait, mais l'équipe de transition déjà a proposé au futur chef ou à la future chef qui pourrait être ministre dans certaines régions. Alors, c'est intriguant pour nous aussi. On espère avoir vraiment un ministre exemplaire, évidemment.
1: Qu'est-ce qui va se passer lundi lorsqu'on est candidat pour une équipe? Ultimement, le lundi, c'est la grande journée. On n'a plus le choix. Alors, qu'est-ce qui va se passer pour les candidats? C'est quoi la routine classique d'un candidat le jour de l'élection?
0: La routine, c'est les remerciements. La dernière journée, c'est premièrement de remercier son équipe de bénévoles, parce que les bénévoles sont épuisés aussi. Puis en même temps, c'est de dire à l'équipe des bénévoles que les bénévoles ne sont pas responsables non plus
1: du résultat. Ça va se passer le matin, là, en début de journée.
0: Oui. Moi, ce que je faisais, c'est que le matin, là, c'était la journée du vote très tôt, 6h30, on se rencontrait. Puis là, je leur disais, c'est la journée importante. Peu importe qu'est-ce qui va arriver, moi, je vous remercie. Merci d'avoir été là. J'ai fait mon possible. Vous avez fait votre possible. Maintenant, allez vous promener, si vous voulez, évidemment. Allez chercher des gens. Nous, on se promenait beaucoup pour aller chercher. On avait des demandes dans les résidences pour aînés. Donc, ce sont vraiment des endroits à faire à la dernière minute. Puis aussi, maintenant, c'est possible d'aller remercier dans les bureaux de vote les gens qui travaillent pour les élections. Ça, maintenant, c'est rendu légal. On ne peut pas rester là. On peut juste les remercier, mais c'est important aussi.
1: L'attente, André Lafleur, une fois qu'on a voté, là, on sait que là, les bureaux vont rester. Comment ça se déroule, ça, pour c'est chacun? Donc, comment vous l'avez vécu, vous, une fois qu'on dit là, on n'a plus le contrôle? On espère, même si on a mené une bonne campagne, même les sondages, il y a un stress, là, le jour de l'élection?
0: Bien, moi, c'est sûr que j'avais un stress. J'avais un stress la journée avant, parce que je me disais, est-ce que j'ai tout fait? Puis, si je gagne, si je perds? Donc, c'est sûr que les questions reviennent en
1: tête.
0: Mais
1: si je compare la première campagne et la deuxième. La deuxième, vous étiez déjà connu, donc plus en selle. Mais votre première campagne, là, rappelez-vous, étiez-vous stressé le jour de l'élection?
0: Mais Frédéric, chaque campagne est stressante. Les deux campagnes nationales, provinciales, la campagne municipale, c'est toujours très stressant parce que veux pas, tout se fait publiquement. Donc, tu gagnes avec le public et tu perds avec le public. Ouais. C'est pas une défaite que tu peux dire, ben ça, ce projet-là, je l'ai pas réussi, j'étais toute seule, donc je me console à la maison avec ma famille.
1: Mais comment on fait pour passer la journée? On tourne pas en rond pendant 12 heures de temps là, en attendant les résultats?
0: Non. Moi, je me promenais partout pareil. Tu sais, je me promenais partout. J'étais dans les lieux publics. Puis j'allais aussi dans les organismes communautaires parce que ces gens-là sont importants aussi durant la journée des élections. Bref, on fait ce qu'on peut. On s'occupe de notre famille. Notre famille est épuisée aussi. T'sais. Puis on dit aussi à notre famille, faites-vous-en pas, là, si je perds, c'est pas à cause de ça. Là. Donc, c'est vraiment le lâcher-prise la dernière journée, les remerciements. Puis en même temps, comme je le dis, la campagne nationale va faire récolter 80 % des votes. Et le 20 % c'est le candidat, à moins d'avoir un candidat vraiment ou une candidate qui est très connue.
1: Je vais me permettre deux questions un peu plus. On va sortir un peu du cadre habituel. Comment vous l'avez trouvé, cette campagne électorale, André Laforêt? Souvent, on entend, les gens disent qu'ils l'ont trouvé plate. Ils l'ont trouvé pas très, très ancré régionalement. Vous, votre lecture, là, si on ouvre un peu le jeu là, ce matin, comment vous l'avez trouvé?
0: Bien là, je vais y aller vraiment personnel, mais vous savez que je dis toujours ce que je pense.
1: Ouais.
0: J'ai trouvé que, comment je peux dire, 5 partis, c'est trop, selon moi. Parce que ça prend quand même 12 députés à l'Assemblée nationale pour avoir un parti qui est reconnu, pour avoir du financement. Donc, c'est pour ça que M. Duhaime essaie au moins d'avoir 12 députés, on le comprend. Mais c'est beaucoup, beaucoup de candidats. Moi, je trouve que c'est trop. L'autre chose aussi, trop longue, cette campagne-là, je l'ai trouvée très, très longue. Puis aussi, je me pose des questions à savoir quelle sera la politique plus tard. Parce que, oui, on a des bons chefs. On a 5 bons chefs qui se présentent, je suis d'accord. Mais l'histoire, notre histoire à nous, les valeurs à nous, nos projets fondamentaux à nous sont où? Est-ce qu'on les a entendus dans cette campagne-ci? Moi, j'aurais aimé ça entendre parler.
1: À nous
0: parler.
1: Au Québec ou à nous dans la région, vous me laissez?
0: Ben moi, je parle de la région. Okay. J'étais ministre régionale. Puis même au national, je trouve que on a eu de grands, grands politiciens, c'est sûr. On va parler, peu importe les politiciens qu'on a eu, M. Bouchard, c'était un grand politicien, évidemment. On a eu des Jean Charest, peu importe ce que les gens ont dit. Jean Charest en a fait quand même beaucoup. Puis là, je me dis, avec les réseaux sociaux, avec toutes les attaques qu'on peut vivre en politique, qui va aller en politique prochainement? Qui va se présenter dans 4 ans, dans 8 ans? Puis, à ce moment-là, ça amène une autre question, parce que est-ce que les sondages, la

0: semaines avant le vote, est-ce que c'est important ou est-ce que ça peut nuire ou détruire un parti? C'est une question à se poser aussi. Mmh. Donc, avec tout ça, je me pose la question, est-ce qu'on aura de bons candidats pour les futures années? Parce que c'est important, là, c'est notre démocratie, puis c'est vraiment important pour notre société, pour le Québec.
1: Et avec les échos qu'on a, et je pose la question à beaucoup d'intervenants depuis les derniers jours, lors des élections de 2022, le taux de participation était à 66 %. Là, avec les échos, les gens n'ont pas embarqué ou peu importe. À quoi vous attendez comme taux de participation au niveau provincial? Pour lundi.
0: Oh là là, c'est une très bonne question. Si on atteint, je sais pas, le 48-50, parce qu'on a eu quand même, comme vous dites, 66, mais je prévois que ça se...
1: Une baisse. Ah oui?
0: Une baisse. Moi, je pense qu'on va avoir une baisse, à moins que, encore là, si on n'a pas de baisse, ça veut dire qu'on veut vraiment du changement. Les gens sont allés voter pour le changement. C'est toujours deux raisons. Soit pour le changement ou encore pour avoir, comme on le dit, un vote stratégique. On ne veut pas le référendum, on veut voter. Ou encore, on veut un gouvernement majoritaire, on va aller voter. Ce sont vraiment les deux options.
1: Parfait. André Laforêt, on va se reparler, nous, au lendemain de cette élection. Donc, mardi prochain, le 6 octobre, chronique spéciale vraiment pour revenir sur justement l'élection et aussi la suite pour les candidats qui sont élus lors de l'élection. Merci beaucoup et on se reparle dans quelques jours.
0: Ben, merci. Bonne journée.
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1: 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Aux informations, Nicolas, l'ex-député Richard Martel revient sur le processus qui a mené à sa nomination au Sénat.
3: Il n'a pas voulu s'avancer à savoir s'il a été utilisé dans une stratégie pour renforcer la majorité de Mark Carney à la Chambre des communes. Selon l'ancien député conservateur, maintenant sénateur, il était loin d'être acquis que le Parti libéral remporterait l'élection partielle dans Chicoutimi-le-Fjord à la suite de sa démission, puisqu'il estime qu'il s'agit d'un château fort bloquiste. Richard Martel assure qu'il n'avait pas été approché par les libéraux avant de recevoir l'offre de devenir sénateur.
4: Alors, le bureau du premier ministre m'a téléphoné et ils m'ont dit que M. Carney, si vous le désirez, il veut vous nommer sénateur. J'ai dit, écoute, laisse-moi réfléchir un peu. J'étais un peu abasourdi, j'étais surpris. À partir de là, ça n'a pas été long. J'ai dit, oui, j'accepte, parce que je voulais vivre cette aventure-là. J'avais l'opportunité de le faire. Il y en a beaucoup qui veulent travailler au Sénat, mais il faut être nommé.
3: L'ex-député entend avoir comme rôle principal de défendre les régions lorsque viendra le temps d'étudier les projets de loi. Il se lance aussi à la défense de ses collègues sénateurs en disant qu'il travaille très fort jusqu'à tard le soir, qu'il ne s'ennuiera pas, comme l'avait prédit l'ancien sénateur et ministre conservateur Michael Fortier. Richard Martel estime qu'il s'agit d'un rôle prestigieux.
4: Être sénateur, quand même, c'est honorable. Je trouve que c'est... En tout cas, je peux vous dire que c'est glorifiant, c'est le fun. Puis c'est jusqu'à la fin de tes jours. Alors, c'est quand même une opportunité. Moi, c'est ce que je trouve. Puis aussi, ben, tu continues dans le travail de politique, mais de des tâches différentes.
3: Et il n'a pas encore choisi quelle sera son affiliation à la Chambre haute.
1: L'idée d'implanter une unité de réserve des Forces armées canadiennes au lac Saint-Jean progresse.
3: Oui, continue de faire son chemin. Ça avait été évoqué à l'époque du maire de Saint-Félicien, Luc Gibbons, et le député bloquiste de lac Saint-Jean, Alexis Brunel-Duceppe, croit que le projet n'a jamais été aussi avancé.
5: Suite au contexte actuel, suite à la volonté du gouvernement fédéral de dépenser beaucoup plus d'argent en défense et aussi sa volonté de recrutement plus intensif au niveau des réservistes puis des forces régulières, ben on a relancé l'idée, on a fait remettre l'étude à niveau, Jean-Philippe Boutin et moi, et on sent une ouverture partout. Et donc, moi, présentement, là, j'ai la confirmation, d'ailleurs, que l'état-major serait prêt à faire une étude de faisabilité par rapport à une implantation d'une sous-unité de réserve, donc qui serait rattachée au régiment du Saguenay avec des infrastructures fédérales à Saint-Félicien.
3: La réserve des forces armées est bien représentée dans la région parce qu'on a une réserve navale, le NCSM Champlain. Il y a une unité de l'armée, qui est le régiment du Saguenay, dont il parlait dans l'extrait. Et il y a aussi une escadrille de la réserve aérienne à Bagotville.
1: Le député fédéral de Chicoutimi s'étonne des craintes exprimées par la coordonnatrice de Logement Trade.
3: Daniel Gobeil dit justement être surpris par ses craintes de Sonia Côté face à l'engagement du gouvernement libéral.

libéral pour la construction de la coopérative d'habitation La Solidarité. Dans un communiqué de presse, elle exprime son inquiétude concernant l'aboutissement du projet pour lequel elle a reçu un terrain de la ville de Saguenay. Une entente entre les deux paliers de gouvernement est toujours en attente d'être

0: 9h30 jusqu'à 14h, les lieux désignés pour exercer son droit de vote sont moins nombreux là, que lors du vote anticipé et beaucoup moins que lors du vote du scrutin lundi. Mais les citoyens peuvent se rendre dans un bureau du directeur du scrutin. Il y en a un seul par circonscription. Et jusqu'à maintenant, il faut dire que plus d'un électeur sur cinq a déjà exprimé son choix lors des journées de vote par anticipation au Saguenay-Lac-Saint-Jean.
1: La fréquentation a augmenté dans les musées de la région.
0: Alors que la fréquentation est en baisse à l'échelle provinciale, c'est une tendance inverse au Saguenay-Lac-Saint-Jean, selon les données de l'Institut de la statistique du Québec. Diminution donc de 5 % en 2025 dans l'ensemble de la province par rapport à l'année précédente, mais dans la région, on note plutôt une augmentation des visiteurs de 17 % pour la même période. Il y a 6 autres régions administratives qui se distinguent par une hausse plus ou moins importante. Le Saguenay-Lac-Saint-Jean, on le rappelle, compte 16 institutions muséales sur son territoire.
1: Et un avis d'ébullition est en vigueur pour des résidents dans le secteur de la baie.
0: Oui, rue Bagotte surtout, certains aussi sur la rue Hector Harvey, chemin des chutes, donc mesure préventive qui est exigée à la suite de travaux qui se sont déroulés hier sur la rue Bagotte. Les citoyens doivent faire bouillir l'eau à gros bouillon pendant une minute avant de la consommer. Avis en vigueur pour une durée indéterminée. Et la ville attend donc les résultats de tests de conformité pour lever cette restriction.
1: Merci beaucoup, Nicolas. Je vous rappelle qu'il y a du hockey ce soir au centre Georges Vézina, donc c'est plus rare le jeudi soir. La visite est des Islanders de Charlottetown, donc visite des Maritimes contre les Saguenayens. Pour le Canadien de Montréal, on devra patienter à samedi, duel face aux Pingouins de Pittsburgh. Hier, les Pingouins étaient tout feu, tout flamme là, pour leur match face à leurs rivaux, les Flyers de Philadelphie. Victoire de 7-0.
0: Oui.
1: Vraiment pour les vieillissants Pingouins, mais vraiment qui...
0: Donc, ils sont encore là.
1: Oui, vieillissent toujours très bien. Toronto finalement a décroché une victoire 2-1 face aux Islanders de New York. Je suis tombé sur des chroniques d'analystes sportifs, de chroniqueurs qui déploraient le manque d'ambiance à Toronto.
0: Oui, hein?
1: Vraiment pour le match d'ouverture, pas seulement Paris, c'est plate.
0: Oui.
1: Plate. On faisait des comparaisons. J'aime pas faire les comparaisons toujours d'aréna, mais en disant que je sais qu'à Montréal, on est très, très chauvin. Mais pareil qu'à Toronto, les chroniqueurs disaient qu'il n'y a pas d'ambiance vraiment pour... Et si c'est un des endroits où les billets sont les plus chers, souvent, c'est les billets très difficiles à trouver. Mais s'il n'y a pas d'âme, s'il n'y a pas d'ambiance...
0: Ils disent que l'ambiance, en fait, est à l'extérieur de l'aréna. Il y en a beaucoup. Il y a beaucoup de rassemblements à l'extérieur, mais à l'intérieur comme tel, c'est plate.
1: Peut-être un problème aussi si les billets sont hors de prix. Donc, c'est une clientèle qui est moins donc festive pour Toronto. Et au baseball, vraiment, il y a eu des règlements de compte hier, je vous dirais. Donc, c'est terminant de les Yankees et les Red Sox. Vraiment, donc, ils accèdent au prochain tour pour les New Yorkais. Les White Sox de Chicago ont éliminé Houston. Ils vont affronter Cleveland. Les Padres de San Diego ont balayé les Cubs de Chicago. Il reste une seule série de premier tour, disons, encore active, celle entre Philadelphie et Atlanta.
0: Dans le cas des Yankees, Aaron Judge n'est pas présent pour... n'a pas été là pour les deux matchs face aux Red Sox. On dit qu'il a recommencé à s'entraîner pour revenir au jeu là, pour peut-être pas la série de division, mais en tout cas, si jamais les Yankees progressent assez loin en série, ils pourraient être de retour.

0: Extrait de la chanson Les Joailliers d'Ingrid Saint-Pierre qui porte justement sur le vieillissement parce qu'en cette journée internationale des aînés, on avait envie de discuter avec des personnes, disons, d'un certain âge. Pour l'occasion, il y a deux almatoises qui ont accepté notre invitation pour partager leur perception de la vie en tant qu'aînés, leur parcours et leur réflexion sur le temps qui passe. On reçoit ce matin Ruth Gobeil, bonjour.
1: Bonjour.
0: Et Gisèle Langevin, bonjour.
2: Bonjour.
0: Bon, est-ce que vous permettez que je partage votre âge avec nos auditeurs ce matin?
1: Pas de problème.
0: Parfait. Donc, Ruth Gobeil, vous avez 83 ans. Gisèle Langevin, 75 ans.
1: 82. Vieillissez-moi pas.
0: Ça commence déjà. Ruth Gobeil, justement, lorsqu'on vous a approché pour dire on veut avoir une discussion sur les aînés, quelle a été votre réaction?
1: Ben, j'ai dit, moi, je suis pas une aînée.
0: Est-ce que c'est un mot qui est...
1: Je suis pas une aînée, moi, je suis une vieille.
0: OK, c'est quoi la différence?
1: Ben, la différence que aînée, pour moi, aînée... On peut être l'aîné puis être jeune, là. On peut être l'aîné d'une famille, avoir 15 ans puis être l'aîné de la famille. On peut être l'aîné d'une amie. On peut être aîné. Mais la société considère qu'à 65 ans, on est une aînée. Ben, moi, à 65 ans, je trouve pas qu'on est une aînée, là. Mais à 80 ans, je trouve qu'on commence à être un peu plus

0: Gisèle Langevin, comment vous le trouvez le mot aîné?
1: Aîné, ben pour moi aussi, ça ressemble un peu, il n'y a pas d'âge. Hein? Tu peux être un aîné à 50 ans, tu peux être un aîné à 80. Moi, il n'y a pas d'âge, c'est le cœur et la santé qu'on a.
0: Gisèle Langevin, dans votre tête, vous avez quel âge? Parce que là, vous avez 75 ans, donc on va dire avec le baptistère, mais parfois, on a une perception différente. Vous, dans votre tête, vous avez quel âge, Mme Langevin?
1: Moi, je suis restée à 50 ans.
0: OK, pourquoi?
1: Je sais pas. Je suis très active, puis j'ai pas le temps de penser à l'âge. J'y pense quelques jours avant ma fête, là, mais après ça, j'ai vraiment pas le temps de m'arrêter à l'âge.
0: Rue de Gobeil, dans votre tête, vous avez quel âge, vous?
2: Moi, j'ai pas d'âge, ça dépend avec la personne avec qui je suis. Je suis avec un enfant de 9 ans, j'ai 9 ans. Je suis avec des ados, je suis ado. Et puis, je suis avec des personnes plus âgées, ben, j'agis comme avec des personnes plus âgées. J'ai pas d'âge dans ma tête.
0: Comme c'est bien dit, vous avez une belle perception. Qu'est-ce que vous pensez de toutes ces expressions, ces termes-là? Là, on parlait du mot aîné. Parfois, il y a le mot âge d'or, le mot personne âge. Comment?
2: Je déteste ça. Je déteste l'âge d'or, le bel âge. Ils nous inventent des RPA, la villa, le beau voir. Tout est beau. Tu sais, ils essayent de nous faire voir que tout est beau quand on vieillit. Ben, regarde, quand on est lucide, on sait que pas tout est beau, là.
0: Gisèle Langevin, les mots âge d'or, personne âgée, qu'est-ce que vous pensez de tout ça?
1: Ben, moi, ça m'a jamais dérangé bien gros parce que j'ai eu une carte en cadeau quand j'ai eu à mes 50 ans. Puis j'étais correcte, j'étais bien, j'étais capable de vivre avec ça, là. Fait que j'ai 50 ans, je suis dans l'âge d'or, mais ça me dérange pas. Il n'y a pas de terme non plus, là, tu sais, qui m'arrête.
0: Et d'ailleurs, vous avez encore 50 ans dans votre tête, vous nous l'avez dit.
1: Oui.
0: Vous êtes des personnes, des femmes très actives. Donnez-nous un exemple, comment vous occupez vos journées, Gisèle Langevin?
1: Moi, c'est parce que beaucoup de bénévolat. Parce que je viens de prendre ma retraite à 73 ans dans la coiffure, mais je ne suis pas à retraite dans d'autres activités. Moi, je fais beaucoup d'affaires, fait que je suis présidente de l'affaires, fait que j'ai vraiment pas le temps. Fait que je pars toute la journée quasiment, puis je m'occupe de tout ça, puis c'est ça.
0: Rue de Gobeil, ça ressemble à quoi vos journées, vous?
2: Ben moi, mes journées, je fais du bénévolat aussi. Je marche à tous les jours. Je fais à peu près une heure de marche à tous les jours et plus. Et puis, je m'occupe de ma famille. J'ai une de mes sœurs présentement qui est malade, qu'on a placée en résidence. Donc, j'ai tout vidé son appartement. Je garde des enfants quand ils en ont besoin. Je suis toujours disponible pour les gens autour de moi.
0: Avez-vous l'impression d'être quasiment plus active que lorsque vous étiez donc sur le marché du travail, Mme Gobeil?
2: Non, pas du tout. J'ai toujours été très active, même si j'étais sur le marché du travail. J'ai fait beaucoup de sports. J'ai fait tous les sports. J'ai fait du ski alpin, j'ai fait du ski de fond, j'ai fait de la raquette, j'ai fait du vélo, j'ai fait du curling, j'ai tout fait, j'ai voyagé, j'ai tout fait ce que je pouvais faire.
0: Et je crois que vous en faites encore. Comment vous trouvez la place qu'on accorde aux personnes, là je vais dire personnes âgées pour l'entrevue, parce que là je veux pas me buter sur les mots, donc pardonnez-moi. Comment vous la trouvez la place qu'on accorde dans la société actuellement? Je vais commencer avec Mme Langevin.
1: Pour les aînés,
0: ouais.
1: C'est sûr qu'il y a quelque chose encore à faire, parce que pour celles là qui sont présentement seules, c'est une personne d'un certain âge qui sont seules et qui n'ont pas d'enfants, fait que je trouve que il faudrait plus les encadrer pour qu'il y ait plus de soins et de besoins là.
0: Mais est-ce que vous sentez qu'on vous implique suffisamment? Est-ce que vous sentez parfois qu'on vous met sur les lignes de côté ou vous vous sentez vraiment encore utile et impliquée dans la société, Mme Langevin?
1: Ah non, moi, je me sens pas de côté parce que je m'implique, puis je me sens pas vraiment, vraiment mise de côté. Même, on est demandé, on pourrait travailler encore, je sais pas, 40 heures par semaine, puis il n'y aurait pas de problème parce qu'il y a de la place pour les personnes âgées qui veulent travailler et qui veulent faire ce qu'il aime. Pas les forcer, là, tu sais, mais c'est ça.
0: Ça, c'est important. Rue de Gobeil, qu'est-ce que vous pensez de la place qu'on accorde justement aux aînés en 2026?
2: Ben, moi, je trouve qu'on a beaucoup de préjugés sur les aînés, là. On les infantilise beaucoup et puis on prend beaucoup de décisions pour eux. Puis on associe le vieillissement à la maladie, à la perte d'autonomie. Et puis, moi, je vois pas ça dans ma société, là. Je vais dans les commerces, puis aujourd'hui,

0: puis c'est plein de personnes d'un certain âge qui nous répondent. Des jeunes, j'en vois plus du tout, là. Ça fait que, puis on, je trouve que les vieux, ben, on veut pas trop voir les vieux dans la société, parce qu'on aime, on veut pas voir notre vieillesse. On a peur de vieillir. Tout le monde a peur de vieillir. D'abord, on a fait tout pour être plus jeune. Moi-même, je m'inclus là-dedans. Et puis, c'est ça. Là, tu sais, puis surtout les femmes, là, tu sais, on juge beaucoup les femmes. Tu sais, surtout, là, tu sais, on les juge sur leurs vêtements, leurs cheveux, on les juge sur tout. C'est la place pour les femmes. Il faut toujours rester jeune et belle.
1: Avez-vous l'impression que vous êtes suffisamment encore écouté, impliqué dans les décisions politiques, par exemple? On est en pleine fin de campagne électorale. Gisèle Langevin, est-ce que vous croyez que votre voix est entendue et surtout, est-ce qu'on porte attention à ça?
2: Mais c'est sûr, j'écoute pas tellement la radio, la TV, moi, puis j'ai pas le temps d'écouter la
1: TV. Vous êtes trop occupé.
2: trop occupé, c'est justement. Mais c'est sûr qu'il y a de la place, à amélioration pour les femmes, puis on en aura toujours. Mais moi, je trouve que c'est sûr, je vais d'avant, puis tu sais, c'est sûr, j'ai pas le temps.
1: Ruth Gobeil, est-ce que donc la politique, la place, la voix ou encore les préoccupations pour vos sujets, est-ce que vous les entendez dans cette campagne électorale?
0: Ben, on entend un peu. Moi, je suis beaucoup la politique. Ça m'intéresse énormément. Et puis, je trouve qu'on entend un peu, mais c'est toujours un peu les mêmes affaires, là. Tu sais, ils nous promettent toujours qu'ils vont tout faire pour nous garder le plus possible à la maison. Des choses qui puis arrive à peu près jamais, là, tu sais, quand on est vieux, on faut se débrouiller par nous-mêmes. Tout, non, je trouve pas qu'il y a beaucoup de choses pour les personnes âgées, là, pour les vieux.
1: Est-ce que vous trouvez que dans une région comme la nôtre, il y a suffisamment d'activités, de services adaptés justement pour la clientèle passée 60 ans? Tantôt, vous mentionnez que parfois on infantilise cette clientèle. Est-ce que vous pensez qu'il y a pas mal de tout où on pourra encore diversifier l'offre? Je vais commencer avec Ruth Gobeil.
0: Ben, on peut toujours améliorer la société, là, pour les jeunes, pour les vieux, pour toutes les personnes. Comme je vous disais, on infantilise, c'est sûr qu'on infantilise les personnes. C'est toujours ma petite madame, on va vous prescrire une petite pilule. C'est toujours des choses un peu ridicules comme ça. Voyons, on est rendu à un certain âge, moi, je suis en forme physiquement, puis je suis en forme dans ma tête. Tout est correct, là. T'sais, on n'a pas besoin de me parler comme un enfant, là. Je sais pas.
1: Gisèle Langevin, est-ce que vous avez l'impression que les services, un peu, il y a pas mal de tout où on pourrait encore améliorer les services ou encore les activités disponibles pour des personnes comme vous?
2: Ben, il y a beaucoup d'activités. C'est sûr que quand tu veux t'impliquer, puis tu veux, il n'y a pas de problème, il y en a même trop. Parce que nous autres, on n'a pas le temps de tout faire. On n'a pas le temps. Mais c'est sûr qu'il y a toujours de la place, comme je vous disais, avoir des nouvelles idées, puis des nouvelles... ça, il restera toujours ça.
1: Est-ce que vous trouvez, de toute façon, une question peut-être controversée pour vous deux, est-ce que vous trouvez que parfois vous croisez là des gens de mon âge, des gens dans la quarantaine, cinquantaine, puis vous les trouvez vieux jeu, vous les trouvez quasiment plus vieux de mentalité que vous? Madame Langevin, pour commencer.
2: Au moins, il n'y a pas de problème. Je côtoie tous les âges. Fait que je m'adapte aussi, comme disait Ruth tantôt, je m'adapte à toutes les... parce que dans la vie, il faut avancer. Puis ça fait que les jeunes, ils nous font avancer. Okay. Je veux pas pour les réseaux sociaux. On n'a pas le choix. Il faut se mettre à page. Sinon, on va... on va reculer, mais il n'y a pas de problème. Non, moi, j'aime bien ça, côtoyer les plus jeunes.
1: Bon, allez-y, Ruth Gobeil, payez-vous la traite, parce que parfois, vous croisez des jeunes comme moi là, qui sont quasiment vieux jeux et plus bonhommes.
0: Oui, il y en a qui sont vieux jeux. Oui, c'est sûr qu'il y en a qui sont vieux jeux. Mais en général, moi, je suis un peu de la vie à Gisèle aussi. Je trouve que les jeunes m'apportent beaucoup. Les enfants m'apportent beaucoup. Je les trouve intelligents. Je trouve les jeunes intelligents. Et puis, j'aime ça, les jeunes. Je trouve qu'ils m'apprennent beaucoup de choses.
1: Bon.
0: Beaucoup.
1: Bon, on fera appel à vous. Allez-y.
0: Les jeunes, OK, mais il y a certaines personnes, tu sais, dans la quarantaine. Des fois, ils sont vieux.
1: Bon, ben, je vous fais une promesse. La prochaine fois, on fera appel à vous pour la Journée internationale des jeunes, Ruth Gobeil et Gisèle Langevin. Ça vous convient, ça?
0: Si on est encore là.
1: Merci beaucoup d'avoir de vous être prêté au jeu ce matin.
0: Ça me fait plaisir. Bonne journée.
2: Bonjour, bonne journée.

0: Les marchés boursiers viennent de terminer un autre trimestre près de leur sommet. Et quand les marchés montent, ça crée beaucoup de richesses, du moins sur papier. On en discute avec notre journaliste économique à Toronto. Bonjour Marjorie April.
1: Bonjour Frédéric.
0: On va parler d'impôts avec toi ce matin. Explique-nous comment on peut s'enrichir de millions de dollars sans que ce soit considéré comme un revenu imposable.
1: Ben ça, c'est important à comprendre pour savoir comment les très grandes fortunes sont imposées ou pas et comment les très grandes fortunes, les milliardaires, réussissent à cumuler un patrimoine extraordinaire et pourquoi ces gens-là sont souvent moins imposés que toi et moi. Alors, prenons deux personnes, deux exemples. La première personne, c'est la plupart d'entre nous, un salarié. Hein, on reçoit un salaire pour le travail qu'on fait et tout ou presque apparaît comme un revenu dans notre déclaration de revenus pour l'année et on est imposé selon les paliers d'imposition qu'on connaît et on ne s'en sort pas vraiment. Il faut qu'on paie de l'impôt à la fin de l'année, on n'a pas le choix. Bon, maintenant la deuxième personne. C'est quelqu'un qui possède pour 100 millions de dollars d'actions dans une entreprise. Disons que la valeur de ses actions augmente de 10 % cette année. Sur papier, cette personne-là vient de faire 10 millions. Mm-hmm. Mais elle n'a pas reçu un chèque de 10 millions, donc ce n'est pas un revenu. Et tant qu'on ne vend pas les actions, ça ne va pas générer un gain en capital imposable. C'est vrai d'ailleurs pour toi et moi, là, si on possède des actions, c'est la même chose. Mais là, on parle d'un autre niveau, puis un autre niveau d'enrichissement quand on parle des très, très grandes richesses qui prennent de l'expansion de façon exponentielle grâce à ça et non pas grâce à des revenus. Hein. C'est pas grâce à des revenus que les milliardaires sont milliardaires. Alors, on va écouter là-dessus le philosophe politique Patrick Turmel de l'Université Laval qui vient de publier avec un autre philosophe politique, David Robichaud, La fable des gagnants. C'est un essai qui est consacré à l'ultra-richesse et à la fiscalité. C'est super intéressant, on l'écoute.
2: Les grandes fortunes n'ont pas de revenus. Les personnes qui détiennent un grand patrimoine, ceux qu'on appelle les ultra-riches, s'enrichissent, voient la valeur de leur patrimoine augmenter, mais n'ont pas en fait de revenus comme tels. Et donc, on ne peut pas imposer leurs revenus. Et même lorsqu'on suggère de s'attaquer aux différentes niches fiscales qui permettent à certaines personnes de voir leurs revenus moins lourdement imposés, dans le cas des ultra-riches, ça n'a aucun effet.
1: Bon, je nuancerai un petit peu ce qu'il dit parce que les ultra-riches peuvent avoir des revenus, des dividendes, des intérêts. Ça, c'est imposé comme un revenu. Mais là, ici, on parle de l'augmentation de la valeur de leur patrimoine qui ne vient pas de ces revenus-là en grande majorité. Là. Quelqu'un qui peut devenir donc 10 millions de dollars plus riche cette année parce que ses actions ont pris de la valeur, mais sans avoir 10 millions de revenus imposables cette année. C'est de ça dont il parle. Ça peut avoir l'air de l'exception mais et de quelque chose de marginal, mais je voyais les chiffres de Statistique Canada. On disait récemment que la valeur nette des ménages canadiens avaient augmenté de presque 3 % en 3 mois. Et là, il y a peut-être des gens qui nous écoutent qui vont dire, ben moi, je me sens pas plus riche. Là. C'est difficile en ce moment. Puis oui, c'est que cette valeur des ménages qui a augmenté, c'est surtout grâce au marché boursier. Et tout le monde n'en a pas profité parce que les gains ne sont clairement pas répartis également. Les 20 % des ménages les plus riches au pays possèdent presque 70 % de tous les actifs financiers au pays. Puis là, ici, on parle même pas des ultra-riches. Les ultra-riches, c'est une autre catégorie qui, donc, réussissent à faire croître un patrimoine à l'abri de l'impôt.
0: Donc, c'est pour ça, donc, cette idée, cette croyance qu'on a que les ultra-riches paient moins d'impôts que les travailleurs?
1: Oui, et c'est de là que ça vient. Et c'est vrai, il y a aussi toutes sortes de procédés d'optimisation fiscale qui existent, dont je n'énumérerai pas tous les détails ce matin, mais des procédés auxquels toi et moi, on n'a pas accès. Là. Et c'est vrai aussi que, bon, là, il y a peut-être des gens qui vont se dire, bien, les riches paient de l'impôt. Et là, c'est vrai que certains si on regarde le 1 % des contribuables les plus riches, qui ne sont pas tous des ultra-riches, là, le 1 % c'est des riches, disons des riches tout court, le 1 % qui a les revenus les plus élevés reçoit à peu près 10 % de tous les revenus déclarés, mais paie environ 22 % de tous les impôts fédéraux et provinciaux sur le revenu. Donc oui, c'est vrai que les hauts revenus paient une part plus grande que leur poids dans le revenu total. Mais les chercheurs et Patrick Turmel, quand ils parlent des ultra-riches et du fait qu'ils ne contribuent pas assez à la société, ils vont pas juste regarder ce qu'ils déclarent comme revenu, parce que ça, c'est juste la pointe de l'iceberg. Ils vont regarder tout l'enrichissement de la personne pendant l'année. On écoute à nouveau le philosophe Patrick Turmel.
2: Un des problèmes que l'on observe en ce moment au Canada, aux États-Unis, en France, c'est que

0: À partir d'un certain niveau de patrimoine, donc chez les ultra-riches, on réalise que même s'ils peuvent payer de l'impôt, des taxes, ils paient proportionnellement moins que le travailleur moyen. Donc, l'ultra-riche paie en général proportionnellement moins en impôts que la secrétaire, la policière, l'enseignant.
1: Bon, il dit proportionnellement moins parce que si on compare l'impôt qu'ils paient à toute l'augmentation de leur patrimoine, leur taux est beaucoup, beaucoup, beaucoup plus faible, même que le taux d'imposition que toi et moi, on doit payer à la fin de l'année.
2: Bon, là, la richesse s'accumule sur papier. Est-ce qu'elle va finir un jour par être imposée?
1: Elle peut être imposée s'il y a un gain qui est réalisé. Et ça veut dire si les actions sont vendues, par exemple. Si les actions sont vendues à un prix plus élevé que le prix qu'elles ont été payées. Ça, c'est ce qu'on appelle un gain en capital. Dans ce cas-là, la moitié du gain est ajouté au revenu imposable, mais une action peut prendre énormément de valeur pendant plusieurs années avant d'être vendue, là, puis dans certains cas, peut ne jamais être vendue. Alors, pour ceux qui chercheraient des solutions, qui s'intéressent à cette question-là et qui trouvent ça injuste, ce que je raconte finalement ce matin, et qui voudraient savoir, mais qu'est-ce qu'on peut faire pour que les ultra-riches contribuent plus à notre société? Ben, ce livre-là, cet essai dont je parle est vraiment intéressant. La fable des gagnants, pourquoi refuse-t-on de taxer la richesse? Ils expliquent, entre autres, pourquoi ils proposent une taxe sur le patrimoine des ultra-riches. Là, on ne parle pas d'une taxe sur le patrimoine des gens qui ont quelques millions de dollars de côté pour leur retraite, là. On parle des ultra-riches, là, les très, très grandes fortunes comme les milliardaires. Alors, c'est un essai qui nous fait réaliser aussi que ceux qui profitent le plus du système, ce ne sont pas toujours ceux envers qui on a des préjugés. Quand je dis ceux qui profitent du système, il y a peut-être des auditeurs qui ont dit « Ah, elle parle de ceux qui retirent de l'aide sociale ». Non, non, attention. Souvent, ce sont ceux qui, selon les critères économiques, réussissent le mieux, les ultra-riches, riches, les milliardaires, qui, au fond, profitent le plus de l'État-providence, de la coopération sociale, des subventions à leurs entreprises, des mesures sociales, la stabilité de notre société, la sécurité dans notre société, qui vient de quoi? Qui vient de nos institutions pour lesquelles on paie tous à travers nos impôts. Alors, c'est ça qui leur permet de prospérer parce qu'au fond, un individu tout seul, vraiment tout seul, peut pas devenir milliardaire. Alors, c'est ça aussi l'essai, la fable des gagnants pour déconstruire les idées, les fables qu'on se fait autour de l'ultra-richesse, des mythes comme celui du ruissellement de la richesse vers le bas. On peut pas toucher à ces gens-là et créer des emplois. Les mythes qui disent que si on est riche, ben, c'est qu'on a tout construit soi-même tout seul sans aide et qu'on le mérite et qu'on a tout compris. Alors que si on est pauvre, c'est qu'on mérite d'être pauvre, finalement. Alors, ce genre de mythe-là, c'est à ça que l'essai s'attaque. Ça fait vraiment réfléchir. Ça vient de sortir. C'est publié par deux philosophes politiques, David Robichaud et Patrick Turmel.
2: La fable des gagnants. Merci beaucoup pour cette suggestion, Marjorie. Bonne fin de semaine.
1: À lundi.

0: On parle beaucoup de Paul Piché cette semaine, Laurie, avec la publication d'un livre. Et on apprenait qu'une maladie rare a été médiatisée sur Paul Piché.
1: Oui, dans sa biographie signée Alexandre Béliard, on apprend que le chanteur est atteint de myasthénie grave, une maladie auto-immune rare qui touche 32 Canadiens sur 100 000. Dans le Journal du Québec, on apprend un petit peu les symptômes de cette maladie. Paupières tombantes, vision trouble, difficulté à parler clairement, problème de déglutition et faiblesse dans les bras. Tout comme dans les jambes, on peut avoir de la difficulté à marcher, même à certains moments. On explique qu'actuellement, le chanteur contrôle bien cette maladie grâce à des traitements modernes, mais il fut une époque où il pouvait ressentir ses symptômes lors des spectacles.
0: Il viendra nous voir d'ailleurs au printemps, formule guitare solo Paul Piché. Donc déjà, il reste encore des billets au Théâtre C lors de son passage, mais ça part rapidement. Mm-hmm. Félicitations à Marc-André de Dolbeau-Mistassini qui a remporté sa paire de passeports pour le Salon du Livre. Merci beaucoup pour votre participation. Participation encore une fois à ce concours.
2: On suit aujourd'hui la mobilisation de groupes sociaux et de syndicats contre la précarité et l'austérité à Alma. Il y a aussi plusieurs activités en lien avec la Journée internationale des aînés, dont un salon aux Montagnettes.
0: Merci beaucoup, Nicolas. On vous rappelle que demain, on parlera avec un exterminateur. Si vous avez des questions, préparez-les. On lui parlera autour de 8h35. C'est tout pour nous. On vous souhaite un excellent jeudi et on termine la semaine ensemble demain. Rendez-vous dès 6h.
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3: Il est 9h, voici le bulletin d'information. L'astronaute canadien Joshua Koutnik doit s'envoler vers la Station spatiale internationale pour une mission de 6 mois aujourd'hui. Le vaisseau qui doit l'amener à bord va décoller d'ici, un peu plus d'une heure, à Cap Canaveral, en Floride, seulement si la météo est favorable. Toutefois, Mathieu Papillon est sur place.
4: La NASA parle pour l'instant de 40% de chances de météo favorable pour permettre ce lancement de la mission Crew 13. C'est prévu à 11h10, heure de l'Est, pour mener entre autres l'Albertain Joshua Koutnik vers la Station spatiale internationale pour un séjour de 6 mois, pendant lesquels il va participer à des recherches scientifiques, va contribuer à l'entretien de la Station spatiale internationale, donc ce laboratoire en orbite autour de la Terre. Ce sera la 4e mission spatiale de longue durée pour un Canadien. La dernière fois, c'était le Québécois David Saint-Jacques, en 2018-2019. David Saint-Jacques, d'ailleurs, qui est en isolement ici en Floride avec Joshua Koutnik et sa famille pour les soutenir en vue du lancement. Je vous laisse l'entendre.
5: Ils sont prêts. L'équipage est prêt. On sent qu'ils sont déjà un pied, la tête dans les nuages, déjà, si on veut, à moitié parti. Un mélange d'être un esprit technique très, très, très allumé. Ils sont jamais plus prêts que maintenant pour l'exploit, dans le fond, qu'ils ont accompli.
4: Ce sera la 13e rotation d'équipage de la Station spatiale internationale assurée par un vaisseau Dragon de SpaceX, d'où le nom de cette mission, Crew 13. Donc, Joshua Koutnik et ses collègues russes et américains devraient faire leur entrée dans la Station spatiale internationale ce soir dès 20h45, heure de l'Est. Il y a même des allocutions des astronautes qui sont prévues dès ce soir à partir de l'espace. Ici Mathieu Papillon, Radio-Canada, à Cap Canaveral, en Floride.
3: Campagne électorale, le chef péquiste Paul Saint-Pierre Plamondon accorde ce matin des entrevues à différents médias, tout comme son adversaire caquiste. La première ministre sortante concentre d'ailleurs ses attaques contre le chef du Parti québécois. Christine Fréchette s'est de nouveau attaquée aux coupes prévues par Paul Saint-Pierre Plamondon sur les ondes d'ici Radio-Canada Première à Montréal.
6: Le Parti québécois puis Éric Duhaime également, là, ils font pas dans la dentelle, on va tomber dans l'austérité. Et les Québécois, on y a goûté à l'austérité là, sous Philippe Couillard. Puis on est encore en train de récupérer une partie des impacts négatifs, puis les Québécois ont été sonnés par ça. Alors, c'est important de bien définir le type de changement. Moi, j'ai montré que quand je suis en poste, là, je m'en vais chercher des gains à Ottawa, par exemple. Le PQ, il va chercher à chicane. Moi, je vais chercher des gains.
3: Par ailleurs, le chef libéral Charles Milliard est en estrie pour un point de presse sur le thème de l'économie. Rouba Gazal de Québec solidaire, elle présente ses engagements en matière d'habitation à Montréal. Et le chef conservateur Éric Duhaime parle d'hôpitaux privés à Québec. Le regroupement des maisons pour femmes victimes de violences réclame des actions fortes des chefs de parti pour prévenir les féminicides. Cet appel est lancé à la suite du 15e meurtre commis dans un contexte conjugal au Québec. Un homme de 78 ans est accusé du meurtre au premier degré de sa conjointe à Laval. La porte-parole du regroupement des maisons pour femmes victimes de violences conjugales, Louise Riendeau, déplore le manque de réaction de la classe politique.
7: Il faut vraiment que le prochain gouvernement prenne le problème à bras-le-corps et regarde toutes les facettes sur lesquelles il faut travailler, que ce soit l'aide aux victimes, que ce soit la sensibilisation du public, que ce soit la formation des professionnels pour qu'ils aient un pas d'avance, ils soient capables de détecter les gestes de contrôle.
3: Le Québec a adopté la loi Gaby Renault en juin qui permet à une femme craignant pour sa sécurité d'obtenir des renseignements sur les antécédents d'un partenaire intime en matière de violence conjugale. Puis toujours au sujet de la campagne électorale, afin de mettre de l'avant des enjeux délaissés durant celle-ci, l'organisme allemand en transition tient une soirée causerie ce soir. Il sera surtout question d'environnement sous toutes ses formes. Plusieurs dizaines de personnes sont attendues à la brasserie Mario Tremblay pour cet échange avec des candidats. L'un des organisateurs de l'événement, co-porte-parole d'Allemand en transition, Benoît Poirodeau, est déçu de ne pas avoir entendu davantage parler des enjeux environnementaux pendant la campagne.
8: On dirait que c'est trop facile de

0: de parler du coût de la vie, de parler des choses qui touchent à tous les jours les gens, puis je le comprends, mais en même temps, on a juste à regarder en France ce qui se passe actuellement. Il y a des légumes que il y a 50% de moins de rendement. Ils savent même pas s'il y aura certains légumes qui vont être dans les rayons. Et les légumes qui vont être là, les coûts vont exploser. Donc, ça paraît pas évident de même, là. Mais si l'environnement est négligé, si le changement climatique augmente, ben, finalement, le coût de la vie augmente d'une façon exponentielle.
1: 7 ans après l'immense succès de Cocoum, Michel Jean publie Nichim. L'œuvre est articulée autour de Claude, la mère de l'écrivaine, et Jeannette. Le roman met en lumière le vécu différent des Autochtones de la ville par rapport à ceux ayant grandi au sein de la communauté Innu. Nichim, qui signifie cousine en langue Innu, est la suite de Cocoum, explique l'auteur.
2: C'est pas Cocoum 2, mais c'est la suite de l'histoire parce que c'est les petites filles d'Almandaire. Enfin, ça n'a jamais retourné dans l'univers de Cocoum en réalité. C'est le désir de raconter cette histoire-là à travers ces deux femmes-là qui, tu sais, sont des femmes extrêmement importantes dans ma vie. Tu sais, je voulais un peu leur rendre hommage, mais montrer qui elles étaient, pourquoi elles étaient comme ça.
1: Le lancement a eu lieu hier au musée de Mashtouyash, en pleine journée nationale de la vérité et de la réconciliation. Une tournée d'une vingtaine de libraires au Québec débute aujourd'hui à Alma. Nichim paraît aussi en Europe demain. Puis au sport, le Canadien Denis Shapovalov passe au deuxième tour de l'Omnium de tennis au Japon. Il a battu le favori local Shimabukuro en 2 manches. Actuellement, le mercure indique 17 degrés à Saguenay.

0: Bonjour et bienvenue à cette émission du jeudi 1er octobre. Oui, nous sommes déjà au mois d'octobre, qu'on vous souhaite très bon. Et c'est un mois joyeux pour nous, puisque je vous annonce, ben je vous l'ai déjà annoncé, mais je vous le redis parce qu'on est très excités. Robert Charlebois sera avec nous pendant une heure. C'est le 19 octobre prochain. On poursuit donc notre série des chères. Cette heure qui est entièrement dédiée à vos questions pour Robert. Et chaque question doit commencer par « Cher Robert ». Cher Robert, te rappelles-tu en 1968, on s'est croisés? Je vous le dis tout de suite, il y a des bonnes chances que Robert ne se rappelle pas de vous avoir croisé dans les années 60 qui étaient très mouvementées. Cela dit, vous êtes les bienvenus à venir aussi en studio. Et là, on se fait un beau grand parterre. Jusqu'à une centaine de personnes pourront venir assister à cette heure le 19 octobre. Vous savez comment ça fonctionne. Vous allez sur la bulle conversationnelle de l'application audio. Vous posez votre question et vous cochez la case « Je veux venir la poser en studio » ou « Non, je préfère ne pas venir en studio la poser ». C'est en cliquant sur « Participer » à l'émission que tout ça sera possible. Donc, un cher Robert Charlebois, le 19 octobre. Le sujet est fort fascinant, notre premier sujet ce matin. On a pas mal tous et toutes suivi des cours d'histoire et des cours de géographie à l'école. Les deux matières sont souvent associées. Mais connaissez-vous la géohistoire? On appelle ça géohistoire en un mot. C'est une discipline, donc vous l'aurez compris, qui utilise la géographie dans l'histoire. Autrement dit, on considère le territoire et ses particularités géographiques, qui viennent aussi avec des particularités démographiques, sociologiques, qui sont les voisins, quelles sont les ressources, etc., etc., pour analyser des périodes du passé. Notre invité est l'auteur du livre Géohistoire, une autre histoire des humains sur la Terre, qui a été publié en 2023. On le joint dans notre studio à Paris, Christian Grataloup. Bonjour.
1: Bonjour, Pénélope.
0: Tout ça pique énormément notre curiosité. Merci beaucoup de prendre le temps de nous expliquer tout ça ce matin. Et ce qu'on fera aussi, c'est prendre quelques minutes vers la fin de cet entretien pour parler de vos deux plus récents atlas qui sont disponibles ici. Il y en a un qui est disponible depuis l'été, puis l'autre très, très bientôt. Mais si... On revient à notre sujet. On connaît l'histoire, on connaît la géographie. À quel point est-ce que la géohistoire est différente de ces deux disciplines?
1: Ben, c'est faire de l'histoire avec des cartes, c'est faire des cartes qui sont historiques, c'est surtout mener les deux de front. C'est ne pas traiter la géographie comme simplement quelque chose qui est du présent, mais qui est de tout le temps, et qui explique en grande partie pourquoi les choses changent. Et en même temps, les choses changent, ce qui change la géographie. Donc, c'est ne pas séparer. C'est le point essentiel. Vous avez très justement dit qu'on fait de l'histoire, de la géo, des fois on fait les liens. En France, on les juxtapose. Mais c'est très rare qu'on les mène de front. Mmh. C'est pour ça que, pour moi, le cœur de bataille, c'est des atlas historiques.
0: Ce n'est pas

0: C'est un concept nouveau, la géohistoire?
1: Oui et non.
0: Mais relativement alors, non, nouveau, oui.
1: Voilà, non, parce que le terme... Enfin, ça fait très longtemps que la carte est... Mm. On disait l'œil de l'histoire. Hein, pour la carte, c'est une expression qui remonte au XVIe siècle. Hein, donc,
0: okay, d'accord.
1: C'est une vieille histoire. Mais oui, c'est des cartographes qui avaient inventé ça. Mais le mot géo-histoire a été forgé, évidemment, par un Français, parce que l'histoire géo, c'est un truc de chez nous. C'est Fernand Braudel. C'est l'historien Fernand Braudel. Il l'a utilisé pour, effectivement... donner le temps long, qui était un temps long historique à son étude de la Méditerranée, puis ensuite du monde qu'il a mené. Mais le terme n'a jamais vraiment pris chez les historiens en France. Ce sont les géographes et quelquefois des économistes qui l'ont repris depuis une quarantaine d'années. Hein. Je ne suis vraiment pas tout seul à faire ça.
0: Et vous êtes historien à la base, si je comprends bien. Donc, vous faites partie de ces gens, ces historiens qui ont décidé donc de plonger dans cette façon de voir le monde. Est-ce que je me... Oui, allez-y.
1: Non, dans les étiquettes administratives françaises, oui. J'étais professeur de géographie à l'université Paris Diderot. Non, mais de fait, comme souvent des journalistes me demandent pourquoi je n'étais pas historien ou prof d'histoire, c'est parce que j'ai toujours trouvé que la géographie me permettait de faire l'histoire que je voulais. J'ai jamais été enfermé dans les sous-disciplines que sont l'histoire médiévale, le Moyen-Âge, les temps modernes, l'époque contemporaine ou les études orientales. Enfin bon, la géo, c'était le planisphère sur lequel on pouvait réfléchir à toutes les échelles et à tous les moments.
0: C'est ça,
1: c'est une liberté que j'ai appréciée.
0: J'aurais dû flasher parce qu'effectivement, il y a 50 ans, vous enseignez avec un planisphère derrière vous. C'est ce que vous avez raconté en entrevue. Vous aviez donc cette carte dans vos cours.
1: Exact.
0: Et il y avait, en tout cas, vous sembliez voir, si je comprends bien, Christian Grataloup, dans les yeux de vos élèves, entre ce qu'ils voyaient sur la carte et ce qu'ils entendaient. Parfois confusion.
1: Oui, faire le lien n'est pas évident. Hein. C'est pour ça que la géohistoire ne s'impose pas si facilement. Voir un planisphère et puis mettre en interrelation des dynamiques, voir de l'espace et prendre du temps, si vous voulez, c'est quelque chose que pour beaucoup de gens demande un petit peu d'effort. On situe pas forcément des événements, on ne date pas forcément des lieux. Or, c'est constamment ce qu'il faut faire. Alors, okay. C'est un peu abstrait, hein, ce que je vous dis. Mais c'est vrai que concrètement, quand vous avez une carte qui vous présente l'évolution de l'Amérique du Nord au XVIIIe siècle, la manière dont on pouvait l'appréhender, dont la cartographie pouvait l'appréhender, qui fait aussi partie du regard que l'on a aujourd'hui dessus, c'est quelque chose qui fait vraiment partie d'une réflexion géohistorique.
0: Et vous avez dit, en entrevue, à un moment, vous avez dit, les photographies... On les croit ou non parce qu'on sait qu'elles sont cadrées. Donc, on sait qu'il existe quelque chose à l'extérieur du cadre qui raconte pas donc toute l'histoire, la photo. Mais vous dites que les cartes, elles, quand on les voit, on les croit.
1: Oui, on les croit trop d'ailleurs.
0: Ouais. Hein.
1: Heureusement, le mois dernier, il y a eu tout un débat qui a été lié par une demande de l'Union africaine pour changer les cartes de l'ONU.
0: Et du Togo, je pense.
1: Alors, c'est parce que le Togo était le porte-parole de l'Union africaine. Le ministre togolais a fait une lettre remarquable qui, entre autres, ne demandait pas de changer la carte, mais de multiplier les types de cartes, les types de projections. C'est pas simplement ce qu'on attribue de manière générale, techniquement, c'est pas ça, à des mercators, mais c'est simplement d'avoir mis le méridien de Greenwich au milieu et puis d'avoir des proportions de surface qui ne sont pas les mêmes sur la carte et dans la réalité. Donc, il suffirait d'ailleurs de reprendre une chose que l'ONU a depuis 1945, qui est sur son drapeau.
0: Son drapeau.
1: Expliquez-nous.
0: C'est ça parce que ça change complètement. Et puis, on va rentrer dans ces cartes pendant plusieurs minutes ensemble parce que c'est intéressant. Si on est en Asie ou en Amérique du Sud, on n'a pas du tout les mêmes cartes. La proportion des... OK, donc parlez-nous de ce drapeau. Pourquoi, pour vous, c'est un bon exemple de comment on devrait peut-être voir le monde?
1: Ah oui, c'est un drapeau qui est centré sur le pôle Nord. Donc on peut faire tourner, d'ailleurs, parce qu'il ne s'impose pas comme du haut et du bas, du Nord et du Sud. Et Nord-Sud est devenu une notion, une grille de lecture du monde. Souvent, d'ailleurs, les Australiens ont fait en 1978 une carte qu'on appelle la MacArthur, qui était exactement un mercator, mais qui était orientée au Sud, avec le méridien 180 degrés au milieu. L'Australie était en plein cœur, là où on met l'Europe, d'habitude.
0: Ah ouais, okay.
1: Et toutes les terres émergées sont, d'ailleurs, c'est une carte postale qu'on trouve en Australie, c'est devenu presque identitaire. Vous avez là simplement un regard différent. Il faut varier les cartes. Et de toute façon, il ne faut pas oublier qu'on ne peut pas dire que les cartes sont fausses, mais elles ont toutes des limites. J'insiste bien sur le mot limite parce que le grand problème, c'est que les cartes ont des bords, puisque c'est des surfaces plates, que ce soit un écran ou un papier. Alors que le globe terrestre est une surface limitée, mais qui n'a pas

0: bord, puisque c'est la surface d'une sphère. Et ça, on le sait théoriquement, mais on n'en voit pas les conséquences. Or, prendre une carte en mettant un milieu, et l'Europe s'est abondamment mis au milieu, avec en choisissant le méridien zéro, qui est le méridien de Londres, eh bien, les bords, il y a des bouts du monde. Alors, l'Alaska, ou Kamtchatka, ou la Nouvelle-Zélande, ou la Terre de Feu, sont des bouts du monde. Ça nous donne toute une lecture, hein, une habitude que l'on a de voir le monde, et qui le rend inégal, hiérarchisé, avant même qu'on ait rempli la carte. Mmh. Je dis bien que souvent, la carte a un message subliminal. Elle nous invite à une grille de lecture. Donc, c'est très important d'avoir un peu de culture cartographique pour comprendre l'histoire, l'économie.
1: Vous avez dit deux fois le mot Mercator. Moi, j'ai appris ça, évidemment, en préparant cette entrevue. Qu'est-ce que Mercator? Ça, c'est la carte traditionnelle?
0: Oui, c'est la carte traditionnelle. Mercator était un cartographe de la fin du XVIe siècle qui a fait une projection, c'est-à-dire une manière de représenter, de passer du rond au plat, très très simple, qui était que tous les parallèles et tous les méridiens se croisent à angle droit sur sa carte. Bon, ce qui est le cas sur un globe, hein. Mais si vous croisez tous les méridiens à l'équateur, par exemple, tous en perpendiculaire, ça devient des parallèles qui ne se recoupent qu'à l'infini. Donc les pôles nord et sud, qui sont des points où tous les méridiens passent, eh bien, les pôles nord et sud sont projetés à l'infini. Ce qui fait que les hautes latitudes sont extrêmement écartées et exagérées, et de ce fait, sur une Mercator, le Groenland est aussi grand que l'Afrique. Or, il est, en réalité, 14 fois plus petit.
1: Et d'ailleurs, vous avez une réflexion par rapport à la prétention ou le désir de Trump de s'approprier le Groenland.
0: Oui, je pense pas que je risque beaucoup à penser que la culture cartographique du président de votre voisin, de votre pays voisin, est assez faible. Et donc, il a dû voir essentiellement des cartes traditionnelles, ce qui est souvent le cas dans la littérature aux États-Unis, et donc voir un Groenland beaucoup plus grand qu'il n'est en réalité. Mais bon.
1: Ouais, à conquérir, donc un vaste territoire à conquérir, une grande partie du monde à conquérir, mais en réalité beaucoup plus petite. Mais c'est quand même incroyable, Christian Grataloup, comment expliquer que l'Afrique se soit retrouvée sur un très grand nombre de cartes si démesurément petite?
0: Alors, l'Afrique et toutes les régions intertropicales, là, c'est vrai également pour l'Amérique, une bonne partie de l'Amérique latine, hein, entre le Mexique et l'Argentine. C'est vrai aussi pour l'Australie ou l'Indonésie. Hein, faut pas que l'Afrique. L'Afrique d'ailleurs, ayant souvent sur les cartes, au moins les cartes européennes, un atout, c'est qu'elle est au milieu, comme l'Europe, puisque elle est coupée par le méridien zéro. Ça ne proteste pas généralement l'Afrique contre cette position centrale. Alors que les Australiens, on l'a vu, le font, ou les Argentins.
1: L'Amérique du Sud.
0: Donc, voilà. Donc vous avez de toute façon la seule solution, c'est de varier les projections. Ce que disait très bien le ministre togolais, c'est d'avoir des projections différentes où les superficies sont respectées, mais pas vraiment les formes, où les formes sont respectées, mais pas la continuité. Il y a des découpages à l'intérieur de la surface du globe. C'est souvent une bonne hygiène que de voir. Alors au début, on se dit, je comprends pas bien, je perds un peu de temps. Oui, mais en fait, on comprend beaucoup mieux le monde quand on n'est pas toujours sur la même façon de le voir. On n'a pas des lunettes qui nous donnent une seule direction. C'est pour ça que dans tous mes atlas, j'ai toujours tenté de varier au maximum les types de projections.
1: C'est ça, parce que Christian Grataloup, je rappelle donc pour les gens qui viennent de se joindre à nous possiblement, que vous êtes géohistorien, auteur, professeur émérite à l'Université Paris Diderot, et vous avez fait plusieurs atlas. Atlas historique du Moyen-Orient l'an dernier, atlas historique du ciel, atlas historique mondial, de la Terre, de la France. Il y en a eu vraiment plusieurs, et il y en a deux là, du climat et de la mer qui ces jours-ci sont publiés donc chez nous, sont disponibles chez nous. Et on discute donc de cette discipline de la géohistoire. Et OK, parlons justement de ce problème, vous me direz c'est un problème là, mais de cette perspective du nord, du sud, donc de la place centrale de l'Occident, ce qui nous fait nommer Proche et Moyen-Orient, quand on utilise même le verbe orienter. C'est intéressant tout ça, là.
0: Oui, le verbe orienter, c'est une très vieille chose auquel on ne pense pas, parce que ça désigne l'Est, hein, normalement. L'Orient, c'est l'Est. Et donc, nos cartes, on les met au Nord. On les septentrionne, si je veux utiliser aussi des vieux mots. Donc, l'orientation, c'est lié au fait qu'autrefois,

0: fois, les premières cartes médiévales, les premières visions du monde médiéval, qui étaient des visions totalement téléologiques, mettaient bien l'Est en haut. Parce qu'on situait le paradis terrestre et le début de l'histoire à l'extrême Est, puisqu'on sait qu'à l'Est d'Éden, il n'y a rien. Enfin, c'est des souvenirs cinématographiques. Mais vous avez une histoire qui allait du lever du soleil au coucher du soleil, du début de l'histoire des humains avec le paradis jusqu'à l'extrême et jusqu'au couchant, et avec au milieu, au centre, au midi, littéralement en tant que géographie et en tant que moment de la journée, le Jérusalem et la vie du Christ. Ce qui fait que quand on a inventé cette vision du monde médiéval, on l'a fait en même temps qu'on inventait la manière d'organiser les dates, c'est-à-dire avant Jésus-Christ, après Jésus-Christ. Tout ça, ça se situe à peu près au 6e siècle de notre ère. Donc, vous voyez, on a une vision théologique, que ce soit pour compter le temps ou que pour organiser l'espace, qu'on a oublié, mais qui sont encore visibles dans le terme orientation, par exemple, effectivement.
1: Oh, c'est tellement intéressant. Alors, revenons à la... On a beaucoup parlé des cartes, des atlas et tout, mais ce qui est aussi intéressant dans la géohistoire, c'est que ça permet de comprendre des processus historiques, des grands événements de l'histoire, des grands courants, selon leur position sur la Terre, parce que ça vient avec, évidemment, notre géographie vient avec un climat, vient avec un certain nombre de voisins, avec une certaine dynamique avec ces pays voisins, avec des positions stratégiques, avec des ressources naturelles qu'on retrouve géographiquement. Et tout ça, si je comprends bien, j'allais dire oriente l'histoire. Tout ça façonne, ben oui. Façonne l'histoire.
0: Mais oui, bien sûr, ça l'oriente, vous avez raison. C'est effectivement la géographie, c'est à la fois de l'espace, du territoire et du milieu. Toute société, elle s'ancre quelque part sur la surface de la Terre, c'est son territoire et c'est quelque chose qui est une opération complexe. Mais c'est aussi une position spatiale parce que, je le dis souvent, tout le monde a pour partie l'histoire de ses voisins. C'est vrai que pour nous, quand on habite les maisons d'à côté ou l'appartement du dessus, ça joue un rôle dans notre vie. C'est vrai pour les pays. S'il se passe un événement du type une invention, une innovation, une nouvelle religion, une épidémie, qui se passe chez le voisin, très vite, on va être touché, affecté par ce qui va se passer. Et puis, les voisins ont eux-mêmes des voisins. Donc, la distance des sociétés les unes par rapport aux autres, c'est aussi du temps. C'est aussi quelque chose qui va amener des processus historiques. Par exemple, au tout début du XIIIe siècle, il se passe des choses au nord de la Chine, dans les steppes mongoles. Et puis ça a de l'importance parce que la Chine à ce moment-là était fracturée en trois empires et donc les Mongols vont conquérir la Chine, conquérir l'Asie centrale et c'est l'empire de Genghis Khan et puis tout le grand empire mongol. C'est évidemment quand on est plus loin, isolé par une mer comme les Japonais ou beaucoup plus loin à l'ouest comme les Européens, on n'a pas la même histoire que les Iraniens par exemple qui vont être les premiers affectés au Moyen-Orient par ce qui se passe en Asie centrale et évidemment les Chinois. Donc toute l'histoire peut se comprendre en fonction des milieux. Parce que s'il y a des choses qui se passent en Mongolie, c'est entre autres parce qu'il y a un refroidissement climatique à ce moment-là et une réduction des herbages. C'est aussi en fonction des positions relatives. C'est évident que au Vietnam, on est moins directement confronté au problème, même si au bout d'un moment, il y aura bien quelques tentatives de conquête mongole, mais beaucoup plus tard, évidemment en Europe. Et puis, évidemment, l'Amérique n'en entend jamais parler à ce moment-là. Donc, vous avez bien des questions de distance et de position, et le tout en fonction du milieu naturel dans lequel on est, des territoires dans lesquels les sociétés s'ancrent et qu'elles défendent éventuellement.
1: Par exemple, si on reste sur la question du climat que vous venez d'évoquer dans un autre contexte, la France et les Antilles.
0: Oui, tout à fait. Alors là, c'est un élément historique essentiel qu'on présente rarement comme tel. La France et les Antilles n'étant qu'un aspect du rapport entre les Européens et les régions tropicales. On s'est beaucoup interrogé, au fond, sans vraiment trouver des réponses satisfaisantes sur pourquoi les grandes découvertes, pourquoi des Européens, ça nous semble tellement évident qu'ils aient fait ça qu'on ne le questionne pas. Or, c'était coûteux, c'était dangereux, c'était risqué. Pourquoi faire ça? Les Chinois y ont vite renoncé, ils s'étaient mis à faire des grands voyages au début du 15e siècle, bien avant les Européens, un peu avant les Européens, mais ils ont vite arrêté. C'est coûteux, c'était pas forcément d'un grand rendement. Et la traversée de l'Atlantique, qu'initie Colomb, pendant 30 ans, ça ne sera pas une bonne affaire. Ça sera toujours une affaire coûteuse, dangereuse, etc. Mais ce que les Européens vont trouver, c'est des territoires, des îles en particulier, où il y a le climat qu'ils n'ont pas chez eux. Ce que les Européens cherchent, c'est là où ils

0: peuvent produire ce qu'ils ne peuvent pas produire chez eux. C'est-à-dire ce qui se procure à très grands frais venant de l'Est, c'est ce qu'ils appellent les épices, dont le premier est le sucre.
1: Et chez nous, ça a été la fourrure.
0: Alors, ensuite, ça c'est vrai marginalement, c'est-à-dire, excusez-moi, mais la grosse affaire, c'est ce qui se passe dans les régions chaudes. Mmh. Parce que l'Europe, elle a un hiver. Donc tout ce qui ne peut pas pousser, parce que l'hiver massacre, par exemple, la canne à sucre, inversement, c'est quelque chose dont ils vont s'en emparer. Mais pendant très longtemps, les Européens ne s'intéressent que marginalement aux régions froides. Si les Français vont au Québec, c'est parce que les Anglais, d'abord les Espagnols et les Portugais, mais les Espagnols d'abord, les empêchent d'aller plus au sud. Donc, ils essayent de trouver un chemin pour contourner l'Amérique. Ils disent, bon, et puis s'installent un petit peu. Mais finalement, l'or mou, comme on dit, des fourrures, c'est le seul bien vraiment intéressant qui est suffisamment cher pour supporter le coût du voyage. Ouais. Parce que faire pousser du seigle ou du maïs au Québec, élever des vaches, comme font les premiers colons, ça ne donne pas des produits qui vont traverser l'Atlantique de manière rentable. Mais inversement, les peaux de castor, qui vont permettre de faire les chapeaux feutres qu'on en a à partir du 17e siècle en Europe, les fourrures de loup et des fourrures de marte, etc., c'est des choses qui vont effectivement représenter des bénéfices intéressants. Et les coureurs des bois vont approvisionner les Européens en fourrures qui vont traverser l'Atlantique.
1: Christian Grataloup, si on parle de géohistoire, il me semble tout indiquer de regarder le trafic humain. Trafic humain des populations noires et l'esclavagisme à travers la lorgnette de la géohistoire.
0: Là il faut mettre une grande focale à la lorgnette, parce que c'est évidemment essentiel. J'ai insisté sur l'aspect de conquête des régions, de régions tropicales, et c'est essentiellement en Amérique, parce que pendant très longtemps, les Européens jusqu'au 19e siècle n'ont pas les moyens de véritablement s'installer en Afrique. On les fiche dehors tout de suite. Ils n'ont pas le rapport de force suffisant, et encore plus en Asie. Ils vont au 18e siècle, ils vont commencer en Inde, mais c'est tout. Mais pour le reste, ils vont chercher à créer des lieux de production de ce qui ne pousse pas chez eux, ce qu'on appelle des plantations. Des entreprises agricoles qui sont très anciennes, qu'on a inventées en Inde au premier millénaire avant notre ère, qui étaient déjà esclavagistes, et puis en particulier pour le sucre, et que les Européens vont apprendre par le monde iranien puis par le monde arabe, qu'ils vont transplanter d'abord dans les premières îles à sucre, qui sont les Madères, les Açores, les Canaries, et puis à la fin du 16e siècle, du 15e siècle, ils font le saut, ils traversent l'Atlantique, et là, ils vont utiliser les Antilles comme prison naturelle. Des petites îles, c'est idéal pour bloquer les esclaves. D'où les traites négrières qui explosent au 18e siècle, en même temps qu'explose la consommation de produits tropicaux. C'est pour ça que j'avais écrit un jour une histoire du petit déjeuner. Parce que c'est à partir du moment où on invente thé, café, chocolat, avec ou sans sucre, eh bien, c'est l'histoire du rapport Nord-Sud et en particulier des traites esclavagistes.
1: Et on sait comment ça a complètement bouleversé l'histoire américaine, dans le sens que les États-Unis se sont construits et se sont enrichis sur le dos de cette gratuité du travail de l'esclavagisme. L'histoire des États-Unis ne serait pas celle qu'elle est aujourd'hui, ou je me trompe?
0: Oui, bien sûr. De manière plus générale même, la révolution industrielle n'aurait sans doute pas existé sans ce transfert de richesses du sud vers le nord. Pour les États-Unis, c'est un relais qui arrive relativement tard, parce que jusqu'au 18e siècle, c'est du tabac de Virginie, c'est un peu de sucre au sud, mais c'est surtout les Antilles qui assurent l'essentiel de ce transfert. Mais à partir de la fin du 18e, l'Europe entre en révolution industrielle et a énormément besoin de la matière première de base de la première industrie, qui est le textile, donc du coton. Et là, il va y avoir le développement, mais alors massif, des plantations de coton dans le sud, en particulier d'ailleurs, de planteurs venus de Haïti, des planteurs français qui plantaient du sucre ou du café et qui se sont mis à planter du coton quand ils ont été chassés d'Haïti.
1: Christian Grataloup, c'est tellement intéressant d'entendre l'histoire racontée à travers ou parallèlement, ou en tout cas avec cette focale donc de la géographie. C'est fascinant comment ça raconte. Est-ce que vous diriez que ça raconte une histoire plus juste?
0: Plus complète, effectivement. Je pense qu'on ne peut pas se passer de géographie quand on veut vraiment raconter l'histoire des humains, en particulier aujourd'hui, où on met cette histoire en perspective avec la dégradation de notre habitat, de notre écosystème, de notre écologie. Il faut remonter, je crois, au minimum, il y a 600 000 ans, c'est-à-dire au moment où on est sûr qu'on maîtrisait le feu. Parce que c'est à partir de là qu'on a commencé à transformer notre écosystème, j'irais presque même rapidement à dire, à faire des dégâts.
1: En entrevue à France Inter, vous avez dit, vous êtes convaincu qu'il faudrait des

0: des cours de géo-histoire à l'école, qu'est-ce que ça changerait? Si on avait des cours là, obligatoires de géo-histoire un peu partout, dans 100 ans, on aurait des gens qui pensent et qui voient le monde comment, selon vous?
1: Qui aurait les pieds sur terre, si je puis garder cette expression, c'est-à-dire qui s'intéresserait à tous les processus, que ce soit d'ailleurs pas que l'histoire, hein, que ce soit aussi des réflexions économiques présentes et passées, ou d'une question de sociologie, il est important constamment de les resituer dans leur cadre géographique, c'est-à-dire à commencer par les mettre sur une carte. Ça, c'est la première chose à faire. Et puis, évidemment, l'idéal, ce serait d'aller voir, de voyager. Mais enfin, déjà, la carte, c'est un voyage immobile. Donc, voyager dans le temps, c'est formidable.
0: Deux petites minutes encore à passer ensemble, Christian Grataloup, parce que je voudrais parler de ces deux atlas qui nous arrivent après avoir publié plusieurs atlas historiques ces dernières années. Le 11 novembre va paraître chez nous Atlas historique du climat. En quelques mots, qu'est-ce qui est important pour vous quelle est comme la ligne directrice qui traverse cet atlas pour vous?
1: Alors, bien sûr, c'est en ligne de mire de bien rappeler que le climat change, mais qu'il change évidemment beaucoup, beaucoup maintenant, et que c'est de notre faute. C'est pas simplement ça, parce que j'espère que c'est pour beaucoup une évidence, mais c'est de le resituer dans une dynamique qui a au moins constitué dans au moins 20 000 ans, même si je remonte un peu aux très précédentes glaciations, mais ça c'est juste pour une mise en perspective au début. Mais depuis la dernière glaciation, on a un épisode de réchauffement, on en doit le mythe du déluge, hein, qui est évidemment dans l'Atlas, mais on a ensuite toutes des variations, ce qu'on appelle l'optimum de l'époque, l'optimum romain, en époque où il faisait plus beau, à l'époque des Romains, un optimum médiéval, mais ensuite le petit âge glaciaire du 13e, qui commençait avec les Mongols que j'ai évoqués tout à l'heure, du 13e au 19e siècle, et puis le réchauffement du 20e, qui cette fois-ci est en grande partie anthropique, comme dit, c'est-à-dire que les sociétés en sont largement responsables.
0: Et pour l'Atlas historique de la mer, qui est paru chez nous en juillet, qu'est-ce que vous avez voulu mettre de l'avant?
1: Alors, la dimension environnementale est très présente, puisque ça se termine par les cartes de régionales du monde avec un niveau marin au maximum des possibilités de sa remontée, c'est-à-dire plus de 65 mètres. C'est très impressionnant. Vous voyez que Montréal est largement submergée. Vous avez, alors, je sais pas pour le Mont-Royal, mais ça doit être par là. Mais surtout toute la dimension de la construction du monde à part les mers. Les hommes ont toujours navigué et c'est ce qui tisse les liens entre eux qui sont les plus importants. Bien avant les découvertes des Européens, découvertes entre guillemets, hein, c'est-à-dire les voyages des Européens, il faut penser au plus grand navigateur qu'aient connu les sociétés, qui étaient les Polynésiens. Le monde polynésien qui s'étend de Madagascar aux côtes américaines, c'est-à-dire sur des deux tiers de la circonférence terrestre, c'est quelque chose qui est une histoire extraordinaire qu'on a complètement tendance à oublier.
0: Alors, je suis convaincue que les gens qui nous écoutent ont envie de jeter un œil sur plusieurs de ces atlas historiques. Je leur recommande aussi fortement, si la discussion d'aujourd'hui les a intéressés, Géohistoire, une autre histoire des humains sur la Terre qui a été publiée aux éditions Les Arènes en 2023. Christian Grataloup.
1: Et qui est en BD. On vient d'en sortir en France.
0: Pour vrai?
1: Une bande dessinée. Ouais,
0: oh, ça...
1: Géohistoire est traduit en bande dessinée. Donc, vous allez bientôt la voir.
0: Ça, c'est hyper intéressant. J'adore cette façon-là de s'éduquer et d'apprendre. C'est une excellente idée. Merci énormément, M. Grataloup, d'avoir pris le temps de nous parler ce matin. C'était très, très apprécié.
1: Ben, merci de votre invitation.
0: À une prochaine, j'espère. Au revoir.
1: Ah oui.
0: Au revoir.
1: Au revoir.

0: Magnifique, magnifique Soleil Launière qu'on vient d'entendre, cet artiste Inou. Et c'est la chanson Two Spirit qu'on retrouve sur l'album Tower. J'ai pas eu le temps de vous le dire tout à l'heure parce que je voulais plonger dans le premier sujet, mais en deuxième heure, une heure entière consacrée à une clinique. Et aujourd'hui, c'est la clinique relationnelle. On est avec Marc-Simon Drouin, psychologue clinicien. Et on est avec Morag Boson, qui est sexologue. Ce sera fort intéressant. On va parler de charge érotique. Oui, on est dans une espèce de charge mentale, mais peut-être quelqu'un dans le couple plus qu'une autre qui est responsable de cette charge érotique. Ça fera partie d'un de nos deux sujets aujourd'hui. Alors, on va se faire deux têtes, là. Bonjour, Mike Finnerty.
1: Bonjour, Penelope.
0: Bonjour, Pascal Lévesque.
2: Bonjour, Penelope.
0: On revient sur une histoire de 1971 où des chercheurs de l'Université de Stanford en Californie ont mené une expérience avec des résultats qui dérangeaient, qui dérangent encore aujourd'hui, résultats controversés. L'idée, c'était comment se comporteraient 24 personnes si pendant 15 jours, on les envoyait en prison, la moitié choisie au hasard pour être détenus, les autres comme gardiens. On va parler en plus en profondeur de ça, mais la raison pour laquelle on en parle, puis on part toujours avec vous d'une actualité, c'est que Netflix a décidé de recréer cette expérience-là en télé-réalité. Ça va arriver sur nos écrans dans 3 semaines. Alors, qu'est-ce qui s'est passé en 1971, Pascal?
2: C'est drôle, on fait toujours référence à cette expérience-là. Chaque fois qu'on parle de télé-réalité, j'ai couvert longtemps la télé-réalité pour le Journal de Montréal à mes débuts. Puis déjà, on faisait référence à ça quand on parlait notamment de Big Brother ou de Love Story. Mais c'est quoi cette expérience? Bon, c'est l'expérience de Stanford, on la connaît sous ce nom-là. Ça a été conduit par le professeur Philippe Zimbardo. Ça s'est déroulé en août 1971 dans les sous-sols du département de psychologie de l'Université de Stanford. Donc, on le dit, 24 personnes, 24 jeunes hommes en bonne santé physique et mentale, sans aucun antécédent criminel ni psychiatrique, qui ont répondu à une petite annonce où on offrait 15 $ par jour. C'était quand même un bon montant pour l'époque, je tiens à le dire. Donc, on les a répartis en 12 gardiens, 12 prisonniers dans cette fausse prison-là aménagée dans les sous-sols de Stanford. Il y a eu un tirage au sort de type pile ou face pour déterminer qui était gardien, qui était prisonnier. Puis c'est intense quand même parce que le début de l'expérience, c'est le matin du 14 août. Il y a des vrais policiers de la ville de Palo Alto qui collaborent à l'expérience et arrêtent les prisonniers, entre guillemets, à leur domicile pour des faux motifs de vol à main armée. T'sais, ça, juste pour te mettre dans l'ambiance. Mmh. Ils leur passent les menottes, leur lisent leurs droits, les enferment au poste, puis là, ils les transfèrent à l'université. Alors, qu'est-ce que Philippe Zimbardo cherchait à étudier exactement? Ben, c'était les effets psychologiques de la vie carcérale, la vie en étant enfermé. Et son idée et son hypothèse, c'était que les rôles sociaux et certaines situations peuvent fortement transformer les comportements. Fait que là, dès leur arrivée dans la fausse prison, là, tout est orchestré là, pour briser l'individualité des détenus. Puis on a assez vu de fiction quand même, là, mais sur la vie carcérale pour comprendre ce qui va se passer dans le début de l'expérience. Alors, les prisonniers sont déshabillés, fouillés à nu, désinfectés avec un spray. On remplace leur nom par un numéro de matricule qu'on leur fait coudre sur leur uniforme, un uniforme qui est très inconfortable. Ils ont une chaîne à la cheville. Les gardiens, eux, sont en uniforme militaire, une matraque en bois, mais ils n'ont pas le droit de s'en sortir.
0: Mais on s'en servir.
2: Oui, c'est ça. Mais on leur met surtout des lunettes de soleil miroir là, pour finalement qu'il n'y ait aucun contact visuel humain, aucune humanité finalement dans les yeux. C'est supposé durer 14 jours, ça semble dans le chaos, c'est interrompu d'urgence après seulement 6 jours parce qu'il y a des gardiens qui ont rapidement adopté des comportements super humiliants et abusifs, donc il a fallu cesser l'expérience. C'est le

0: jour 1, c'est assez tranquille, tout le monde prend sa place. On interrompt la nuit en réveillant les détenus. Ça aussi, on a vu ça dans des fictions de prison. Le jour 2, on dit, bon, les prisonniers se sont révoltés. Il y a même un premier détenu là, en détresse qui va quitter l'expérience. Après ça, le troisième jour, les gardiens vont diviser les prisonniers. Après ça, ils vont leur accorder des privilèges à certains. Après ça, les conditions vont encore plus se dégrader. Les prisonniers vont devenir de plus en plus passifs et isolés le cinquième jour. Puis là, le sixième jour, ben, y a une psychologue qui fait son entrée puis qui observe tout ça puis qui dit, ben là, on arrête tout ça. Mike va l'expliquer davantage, mais parce que c'est une expérience scientifique qui n'est pas vraiment sa coche, comme on dit en bon québécois. Là, c'est parce que c'est contesté dans la méthode scientifique, mais je voudrais brièvement parler d'une autre expérience, parce que quand on parle de l'expérience de Stanford, il y en a une autre qui nous vient en tête, c'est celle de Stanley Milgram, qui s'est déroulée en 1961, donc 10 ans plus tôt, on va explorer des zones similaires. Alors là, il y a des participants qui croyaient administrer des décharges électriques de plus en plus fortes à une personne quand la personne répondait mal. Puis là, c'était comme la personne d'autorité, c'était un scientifique en blouse blanche là, qui leur demandait de continuer. Puis il y a une proportion quand même assez étonnante de gens qui allaient jusqu'au niveau maximal, même si la supposée victime, parce que c'était des comédies, criait et cessait de répondre. Les chocs aussi, évidemment, ils étaient fictifs. Puis on cherchait à comprendre jusqu'où les gens ordinaires peuvent obéir à une autorité. Quand on leur demande de faire quelque chose qui va se heurter à leur valeur et à leur conscience. Fait qu'en résumé, 1000 grammes, c'est jusqu'où on a obéi à une autorité. Puis là, Zimbardo a poussé ça un peu plus loin. Jusqu'où un rôle ou une situation peut modifier notre comportement.
1: Il y a beaucoup de controverses, Mike, autour de cette expérience-là de Stanford. C'est quoi la controverse?
2: Ben, d'abord et avant tout, on va parler de la professeure et psychologue Christina Maslach, qui est une des rares femmes à avoir accès à l'expérience, parce que c'était tous des hommes.
1: Elle était dans l'expérience?
2: Elle a participé vers la fin comme observatrice.
1: Okay.
2: Et elle est intervenue auprès de Philippe Zimbardo pour y mettre fin. Elle venait de recevoir son doctorat en 71. Elle est entrée dans la fausse prison jour 5. Ce qu'elle a vu l'a choqué, notamment la gardienne qui forçait les détenus à porter des sacs sur la tête. Donc, elle a confronté Zimbardo pour son manque de bienveillance. Le lendemain, il a mis fin à l'expérience. Puis,
1: What?
2: Le lendemain.
1: Non,
2: ils se sont ensuite mariés. Bon. Ils se sont tombés en amour après et ils se sont mariés par la suite. Mais bon, Zimbardo, il y a une leçon là-dedans quelque part. Zimbardo défend ses méthode. Il disait que 50 autres personnes avaient accès à l'expérience, mais n'avaient pas exprimé de réserve. Mais il a dit ça en 97. Donc, plus de 25 ans. Ce n'est pas uniquement les méthodes qui sont controversées. Ses conclusions le sont aussi. Il a conclu donc que l'environnement, la prison simulée et les rôles sociaux attribué au hasard, ont causé des dérapages des gardiens et c'est un phénomène qu'il a par la suite nommé l'effet Lucifer. Mais d'autres chercheurs ne sont pas d'accord. 2 ans plus tard, Eric Fromm note que comme seulement le tiers des gardiens ont agi de façon sadique, l'expérience prouve en fait exactement le contraire, que ça prend plus que l'environnement, plus que le rôle social attribué pour tordre le caractère d'un individu autrement stable, et prouver que certaines personnes dans les mêmes circonstances ont montré qu'ils agissent différemment, parfois même pour aider les détenus. Puis, en 2019, le chercheur français Thibault Le Taxier a commencé à enquêter sur l'expérience de Stanford, se servant des documents originaux de Zimbardo. Il publie en 2024 un livre intitulé « Histoire d'un mensonge », dans lequel il accuse Zimbardo d'une mise en scène scientifique parce que, d'abord, Zimbardo a participé lui-même. Ensuite, parce que il a donné des consignes aux gardiens sur leur comportement. Et enfin, le taxier conclut que le tout avait été scénarisé d'avance. Notons qu'en 2005, et ça vient donner plus d'informations à ses observations à M. Le Taxier, un homme qui s'appelle Carlo Prescott a soumis un article publié dans le Stanford Daily où il prétend non seulement être un ancien détenu lui-même 17 ans au pénitencier de Saint-Quentin pour tentative de meurtre, mais qu'il avait été conseiller en chef pour le professeur Zimbardo, ce que Zimbardo n'a jamais nié. Il dit que plusieurs des méthodes employées par les gardiens dans l'expérience de Stanford, dont les sacs sur la tête et l'usage de seaux en place de toilettes, venaient de ses suggestions basées sur son vécu dans son rôle de conseiller.

0: Et de nos jours, on se sert beaucoup de cette expérience pour enseigner l'éthique. Et d'ailleurs, ça a beaucoup changé depuis. Et maintenant, c'est souvent qu'on retrouve des conseils indépendants pour faire, pour surveiller les expériences, pour qu'il n'y ait pas de dérapage comme ça.
1: Donc, au final, Pascal, est-ce qu'on peut conclure par cette expérience, et je pense que je connais la réponse, là, que l'homme va se comporter mal, même jusqu'à très loin au sadisme, si les circonstances sont bonnes ou se présentent?
2: Pas nécessairement, et surtout, puis je pense que c'est ça qu'il faut retenir, pas tous les hommes, et heureusement. C'est beaucoup plus complexe et nuancé que ça. Mais pour comprendre, je vais vous suggérer une expérience réelle, en fait, l'essai historique des hommes ordinaires, le 101e bataillon de réserve de la police allemande et la solution finale en Pologne. Ça a été écrit par l'historien Christopher Browning en 1992 et ça a été adapté, c'est peut-être pour ça aussi que ça vous sonne une cloche, en documentaire en 2022 qui est narré par l'acteur Brian Cox et ça s'intitule « Des hommes ordinaires, un chapitre oublié de la solution finale ». Jusqu'à récemment, c'était disponible sur Netflix. J'ai vérifié hier, c'est plus disponible à ma grande tristesse parce que moi, je l'ai regardé cet été. Et j'ai été bouleversée des conclusions qui ont été abordées dans ce documentaire en se basant évidemment sur l'essai de Christopher Browning. Parce que c'est un cas réel, on s'est penché là-dessus post-expérience de Milgram et Stanford, puis surtout post-Deuxième Guerre mondiale. En gros, le livre et le documentaire, ça va reconstituer le parcours du 101e bataillon de réserve de la police allemande qui ont été envoyés dans la région de Lublin en Pologne, occupée de 1942. Pourquoi eux? Pourquoi ce bataillon-là en particulier? Mais c'est précisément parce que ces hommes-là, au départ, avaient rien du portrait qu'on pourrait spontanément se faire de bourreaux nazis. Là. Encore une fois, ce qu'on nous représente généralement dans la fiction, c'est à peu près 500, majoritairement originaires de Hambourg, des messieurs d'âge mûr, souvent mariés, pères de famille. Ils viennent généralement de classe moyenne ou populaire, des ouvriers, des boulangers, des artisans, des vendeurs, des employés, qui sont généralement trop âgés pour être envoyés dans les unités combattantes de l'armée allemande. Leur socialisation politique remonte en partie à l'Allemagne d'avant Hitler. Fait que là, il faut comprendre que c'est pas des gens qui ont été endoctrinés, par exemple, dans les jeunesses hitlériennes. Mais ça veut pas dire qu'ils sont exempts d'antisémitisme ou imperméables au nazisme, mais chose certaine, on peut pas simplement les décrire comme une unité qui est composée là, de fanatiques idéologiques sélectionnés pour tuer et élevés comme ça. Fait que là, le bataillon reçoit l'ordre d'intervenir dans une petite partie d'une ville polonaise. Ils doivent rassembler 1800 juifs. La plupart des femmes, des enfants puis des vieillards qui vont devoir être abattus. Puis là, avant le massacre, le commandant-major Wilhelm Trapp leur annonce qu'est-ce qu'ils vont devoir faire. Il est bouleversé. Puis il va offrir aux hommes qui ne se sentent pas capables de tuer la possibilité de se retirer. Puis il leur précise qu'ils ne risquent pas d'être exécutés ou d'être accusés de désobéissance à ce moment-là. Il y a un premier gars qui sort du rang. Il y en a d'autres, quelques-uns qui vont sortir du rang. C'est juste une petite minorité qui vont refuser de commettre ces actes-là. Donc, autrement dit, ces gars-là, il y avait le choix. Et même si la première expérience, parce qu'on tue des gens à bout portant, là, je veux dire, c'est pas les envoyer dans un train là, nécessairement, là, c'est vraiment d'homme à homme. Là. Mais le bataillon policier va devenir super efficace, puis les exécutions vont devenir comme une tâche routinière. Puis à la fin de 1943, le même bataillon va avoir participé indirectement ou directement à la mort d'environ 83 000 Juifs. C'était insupportable la première fois, c'est devenu quelque chose de banal.
1: Tout ça me fait penser à ce que Hannah Arendt a observé et sur quoi elle a écrit de façon philosophique. Ouais, vraiment.
2: Mais c'est ça, puis ça nous a aidé beaucoup à comprendre ce genre d'affaires-là. On s'est posé beaucoup la question dans le procès de Nuremberg. Tu sais, quand il y avait évidemment ceux qui donnaient les ordres, mais il y en avait beaucoup qui plaidaient le fait qu'ils ne faisaient qu'obéir aux ordres. Mais c'est pas si simple que ça. On peut pas dire qu'ils étaient des nazis ou simplement ils obéissaient aux ordres. C'est une combinaison de mécanismes. Il n'y a pas d'explication unique, mais il y a quand même un chemin pour se rendre à ce genre de comportement-là. Mais faut quand même retenir qu'il y a une minorité qui s'est retirée. Fait que la situation peut peser. On peut dire que la situation peut peser sur nos comportements sans supprimer entièrement notre capacité de choisir. Puis heureusement, parce que c'est ça qui entraîne les mouvements de résistance.
1: Ben oui, absolument. L'expérience de puis c'est drôle parce qu'il y a une minorité de gens qui s'en vont dans la résistance ou les mouvements d'opposition à ça. Puis il y a une majorité de gens qui suivent le troupeau quand c'est le temps de poser des gestes.
0: On le voit dans le film de Gaulle.
1: C'est incroyable. Okay. Ouais. Donc, Mike, l'expérience de Stanford, ou des expériences quand même semblables, mais celle-là, fascine évidemment les chercheurs.

0: cher, mais les médias, les créateurs de toutes sortes d'émissions...
1: Ça nous fascine, les artistes, les créateurs, parce qu'on veut savoir, ouais, est-ce que nous avons en dedans de nous un cœur de, des ténèbres, comme dans le roman de Joseph Conrad. Ça explique pourquoi on a tant adapté l'expérience. Il existe déjà 3 films là-dessus. Donc, je parle de l'expérience de Stanford. Un film italien au nom de La Gabbia, La Cage, 1977. Un film allemand qui date de 2001, Das Experiment, qu'on a par la suite refait en anglais avec comme titre The Experiment. Et vous vous souvenez peut-être du dernier film là-dessus, c'est assez récent, mettant en vedette Billy Crudup. C'est en 2015, le film au nom de The Stanford Prison Experiment est sorti au cinéma, bien reçu par les critiques. Il a fait quand même seulement $1 million de recettes. Mais il s'en tient en grande partie aux faits, mais reprend la version des événements donnée par Zimbardo. Il y a un documentaire de 3 épisodes du National Geographic. Il y a 2 ouvrages écrits dédiés à l'expérience, dont celui de Thibault Le Texier, Histoire d'un mensonge. Et 2007, Philippe Zimbardo lui-même a écrit L'effet Lucifer, comment les bons gens tournent mal.
0: Puis vous avez sauté par efficacité de temps, là, mais il y a quand même en 2002 la BBC là, qui a fait un documentaire effroyable.
1: Qui est bien vu, ça s'appelle The Experiment. Ils ont recréé, mais ils n'ont pas donné des instructions aux gardiens, juste gérer la prison. Et en fait, l'expérience remet en question l'idée que les gens assument un rôle parfois tyrannique sans réfléchir. Donc, c'était intéressant. Et ça a été publié dans des revues scientifiques.
0: Je reviens donc au point de départ, qui est toujours le cas quand on se fait 2 têtes, c'est-à-dire on prend un événement de l'actualité puis on essaie de plus globalement de voir ce qu'il en est. Et donc, l'événement qui a suscité cette réflexion pour vous deux, c'est Netflix, qui dans 3 semaines arrive avec quoi, Pascal? Une télé-réalité calquée sur cette expérience?
2: Oui, la vraie de vraie expérience Stanford. On promet qu'on va pousser encore plus loin l'expérience de laboratoire de 71. Bon, qu'est-ce qu'il y a de différent? Bon, d'abord, les participants, ils sont 30. C'est pas seulement des jeunes hommes bien en forme. C'est une panoplie de gens de tous les milieux, hommes, femmes. On parle de camionneurs, de créateurs de contenu, d'enseignants, de gens de la construction. Il y a même un juge, apparemment.
0: Donc, tous les archétypes, les bons archétypes d'une télé-réalité.
2: Ils sont supposés tous être là, mais je vais vous dire, les archétypes sont tous beaux. Alors, sont tous très, très beaux. Vu la bande-annonce. Puis quand elle a vu la bande-annonce, là, ça contient beaucoup plus d'effets sonores bruyants, inquiétants que la promesse d'un bon contenu. Là. Mais tu sais, évidemment, quand on a sorti ça, ça a créé un tollé parce que, je veux dire, la question est pourquoi on recrée cette affaire-là, tu sais. Donc, bon, c'est ça. Alors là, la différence aussi, c'est qu'ils vont être filmés 24 heures sur 24. Ça va durer 2 semaines. Évidemment, ça a été tourné, mais qu'on le sait que ça a duré 2 semaines. On le sait que Stanford, ça avait duré seulement 6 jours. On a pris le soin de mettre des mesures de sécurité, des certains garde-fous, ce qu'on s'est empressé de dire quand il y a des critiques qui sont sorties. On prend à cœur la santé et la sécurité mentale des participants qui sont sous surveillance étroite de psychologues 24 heures sur 24. Il y a même des mots de passe, là, en anglais, on dirait un safe word, qui va permettre aux candidats d'abandonner à tout moment. Mais tu sais, je veux dire, on le dit souvent pour plein d'autres télé-réalités, puis c'est pas parce qu'un psychologue ou une psychologue qui est là qui arrive pas malheur parfois. Alors là, les gens sur Internet se sont mis à exprimer des sérieux doutes. Tu sais, les critiques, là, on en faisait état dans le média français numéralement, là, tu sais, des gens qui disaient, est-ce qu'on fait vraiment ça ou est-ce qu'on fait juste semblant que les comités d'éthique n'existent plus pour le bien de l'algorithme? L'original a été stoppé après 6 jours et Netflix a répondu, hold my beer, on va en faire un truc à binger. Donc, tiens ma bière, on va faire quelque chose et les gens vont rester scotchés devant leur écran, là, tu sais.
0: Mais c'est fou parce que les téléspectateurs et les téléspectatrices font partie de l'expérience.
2: Mais oui,
0: il faudrait regarder ça parce que les gens vont être nombreux à regarder et à s'abreuver et à être contents quand il y aura des choses qui ne verront pas bien. Puis il y en a d'autres qui vont être contents quand il va y avoir un geste bienveillant. Expérience sociologique effroyable.
2: On est déjà dans l'expérience parce que loin des regards, il n'y a pas de spectacle. On parle en anglais de rage bait, un appât à colère, du contenu qui est fait exprès pour nous faire enrager. Puis à ce moment-là, ben, l'expérience est déjà commencée avec nous.
0: C'est ça. Puis il y en a plein d'autres téléréalités oui. sur ce thème-là. Là.
1: Oui, et on devrait se demander pourquoi on en est tant attiré par des téléréalités, des émissions qui mettent des gens face à face à des situations de plus en plus humiliante, choquante, terrifiante.
0: Puis on met la méchanceté comme oui. au centre oui. de la vente de la série.
1: Absolument. Là. Chaque année, de nouveaux concepts. On a déjà les traites où on désigne trois traites parmi les fidèles et les traites enlèvent la vie à certaines fidèles chaque soir. Pour le moment, ce n'est qu'une mise en scène. On verra dans 10 ans.
0: C'est l'émission que Karine Vanasse anime chez nous, mais c'est un concept international. Là.
1: Dans L'amour est aveugle, Love is Blind, les participants choisissent où un ou une fiancée sans les voir. Et la partie humiliante, parfois, c'est quand ils sont à l'hôtel devant leur ami et leur famille. Et l'un dit, je le veux, je la veux. Et l'autre dit, ben, moi non. Et c'est super. Parfois, les gens sont détruits par ça. Cette année, de nouvelles télé-réalités francophones prennent l'écran au Canada, dont les vilains, où les participants vont essayer de trouver qui est le plus détestable du Québec. Ils vont s'affronter pour être nommés le plus vilain, mais je crois qu'il y a une dose d'humour là-dedans quand même.
0: Mais on est d'accord que c'est pas tout le monde qui catche le second degré, le troisième degré.
1: Une nouvelle télé-réalité de la jeune créatrice de contenu, elle s'appelle Cocotte. Je crois, c'est ça. Et puis ça s'appelle L'usine de peur qui plonge des personnalités bien connues du web dans une expérience d'horreur immersive. Ça, je pense que c'était hier que ça a eu sa première. Mm-hmm. Mais quels sont les pires concepts de télé-réalité de tous les temps? Ben, en 2005, Fox a créé une télé-réalité appelée Who's Your Daddy? Qui est ton père? Concept. Une belle jeune femme, adoptée, vit dans un hôtel avec 10 hommes plus âgés qu'elle ne connaît pas, essayant de savoir lequel entre eux est son père de naissance, dont elle avait perdu la trace. Mais on l'a arrêtée après seulement un épisode parce que les groupes de défense des droits d'enfants et de parents adoptifs l'ont qualifiée de mauvais goût, d'insensible, d'exploitante et on dit que ça transformait des retrouvailles familiales profondément émouvantes en jeu télévisé. Puis, finalement, il y a The Swan, le signe de Fox en 2004, où des femmes considérées comme des vilains petits canards sont soumises à plusieurs interventions de chirurgie esthétique, dont les liftings des yeux, des sourcils, des liposuctions, des augmentations mammaires. Elles n'ont pas d'accès à un miroir et à la fin, on choisit.
0: Et là, il y a un documentaire qui vient d'apparaître où il y a des participantes puis les producteurs de l'émission qui s'expliquent. Puis évidemment, le jeu du calmar.
1: Oui, mais c'est une fiction. Mais oui,
0: mais qui est devenu aussi une télé-réalité, qui est devenu aussi un jeu.
1: Okay, wow. Mais on ne les tue pas pour l'instant.
0: Pour l'instant, c'est ça l'affaire. Non, Pascal, on s'en va où avec ça? Il ne reste pas beaucoup de temps.
2: Mais on les tue métaphoriquement, là, d'une certaine manière.
0: Il y en a qui ne se remettent pas publiquement de tout ça. Là.
2: Non, mais puis tu sais, la banalisation, ça commence pas nécessairement quand les gens deviennent cruels. Ça peut commencer quand quelque chose qui était inacceptable devient acceptable. De Swan, là, ça a été un super bon exemple. Ça a donné naissance à plein d'autres téléréalités, même si on la conçue en ce moment, là, elle de Swan.
0: Mais celle où il fallait perdre du poids, on ne l'a pas mentionné.
1: Oui, c'est The Biggest Loser.
2: C'est impossible d'être heureux si tu étais laid. C'était terrible.
0: Ça façonne tout un message social. Là.
2: C'est affreux. Puis, tu sais, je reviens à l'idée de pourquoi on regarde, mais c'est parce qu'il y a une distance quand on regarde les choses, puis c'est pire quand c'est à l'écran. Puis là, ça nous transforme parce que ça devient banal. Puis quand on est dans la vraie vie, ben.
0: Je reviens à Arendt, la banalisation du mal. C'était fort intéressant et fort troublant. Pascal et Mike, on se retrouve dans 2 semaines. Oui. Vous serez rendus à Londres à ce moment-là,
1: oui,
0: Mike.
1: C'est vrai.
0: Et la semaine prochaine, on aura 2 personnes pour prendre votre place très momentanément. Au revoir.
1: Avec plaisir.
0: On se retrouve après les infos.
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0: Bonjour, ici Nicolas Saint-Pierre à Saguenay. Il est 10h, voici les informations. Dans à peu près une heure, l'astronaute canadien Joshua Kuttrick s'envolera vers la Station spatiale internationale si la météo le permet. Il doit y rester pour une mission de 6 mois dans laquelle il participera à des recherches scientifiques et contribuera à l'entretien de la Station spatiale internationale. Le Canadien s'envolera avec un astronaute russe et 2 Américains. Un bel exemple de coopération selon la ministre de l'Industrie, Mélanie Joly, qui est présente à Cap Canaveral en Floride pour le lancement.
1: Malgré la guerre en Ukraine, malgré les tensions tarifaires, malgré une géopolitique complexe, la Station spatiale canadienne, c'est un partenariat entre l'Europe, la Russie, les États-Unis, le Canada et le Japon. Ce multilatéralisme-là, le Canada, nous, on y croit, puis on va continuer à le défendre.
0: Si le vaisseau n'est pas en mesure de décoller en raison des conditions météo, une autre fenêtre de lancement est prévue demain. Le 5 octobre, des jeunes de 16 et 17 ans vont travailler à titre de scrutateurs, secrétaires ou assistants dans les différents bureaux de vote. Une façon pour Élections Québec de recruter du personnel et d'initier la relève au processus électoral. Gabrielle Paré-Assatouri a assisté à la formation de ces jeunes.
2: Est-ce qu'il y a des questions?
3: Les regards sont attentifs en ce mardi soir à l'école secondaire de Rochebelle. Une 50aine d'élèves suivent leur formation pour arriver prêt le 5 octobre.
4: D'abord, c'était beaucoup à cause du salaire. Et ensuite, je trouvais que, dans le fond, travailler aux élections, c'est quand même une belle expérience. Surtout quand on va bientôt voter.
3: Comme en 2022, Élections Québec se tourne vers des jeunes de 16 et 17 ans pour venir prêter main forte dans les lieux de vote le jour du scrutin.
5: De ce que j'ai compris, c'est que quand les gens ils viennent à la table, genre, pour voter après, je les accueille et tout. Puis il y a quelqu'un avec moi, le ou la secrétaire, qui, elle, va charger de noter la personne qui vient.
6: Après ça, vous allez demander au secrétaire de dire...
3: L'initiative permet de répondre au manque de personnel et d'initier les jeunes qui ont tendance à moins voter au processus électoral. Aux dernières élections, 54 % des 18 à 24 ans se sont rendus aux urnes. La directrice du scrutin de Jean Talon, Hélène Villeneuve, accueille cette relève à bras ouverts.
7: Et je sais qu'au début, là, ils sont toujours un peu nerveux. Je pense que c'est normal. Mais pour les avoir vus dans les élections précédentes, à la fin, c'est vraiment gagnant. Puis ils me disent, est-ce qu'on va pouvoir retravailler aux prochaines élections? Alors, moi, c'est ma paye, ça.
3: Des jeunes de 16 et 17 ans travailleront dans chacune des 127 circonscriptions le 5 octobre. Ici Gabriel Paré-Assatouri, Radio-Canada, à Québec.
0: D'ailleurs, les électeurs qui veulent voter avant le 5 octobre peuvent encore le faire aujourd'hui. Les lieux désignés pour exercer le droit de vote sont toutefois peu nombreux. Les citoyens intéressés doivent se rendre dans un bureau du directeur du scrutin jusqu'à 14 heures aujourd'hui. Il y en a un dans chaque circonscription. Jusqu'à maintenant, plus d'un électeur sur 5 a exprimé son choix lors du vote par anticipation au Saguenay-Lac-Saint-Jean. Et toujours dans la campagne électorale, le chef du Parti québécois s'est de nouveau engagé à concrétiser le projet de pont sur la rivière Saguenay à Tadoussac. Il promet de faire lui-même la première pelletée de terre avant 2030. Son parti s'était déjà positionné en faveur du projet lors des élections provinciales en 2022, a-t-il rappelé, lors d'une visite éclair sur la Côte-Nord hier. Il entend faire baisser les coûts de construction avec le lancement d'un appel d'intérêt international à l'intention des promoteurs qui seront invités à faire preuve de créativité pour abaisser la facture. Guillaume Tremblay, le porte-parole de la coalition Union 138, qui milite depuis longtemps pour la construction d'un pont, reste prudent, mais estime qu'il s'agit d'un pas dans la bonne direction.
8: En tout cas, ils veulent y croire parce que c'est un dossier qui fait quand même beaucoup l'unanimité, mais il y a aussi un scepticisme qui accompagne la plupart des citoyens et des citoyennes parce que ça fait... Il y en a qui disent même que ça fait 100 ans qu'il aurait dû être construit ce pont-là avant qu'on mette les traversiers. Mais ça fait plusieurs années qu'on se fait faire des promesses, puis ça se réalise pas. Nous, c'est de faire avancer le projet et c'est ce qu'on va faire au cours des prochains mois, de s'assurer que les promesses électorales sont en place puis ils vont faire avancer le projet.
0: Les candidats de la CAQ sur la Côte-Nord ont aussi pris des engagements en faveur de la construction d'un pont sur le Saguenay. Octobre est le mois de sensibilisation au cancer du sein. 6 000 nouveaux cas sont diagnostiqués chaque année au Québec. Dans le quart des cas, l'ablation complète du sein est nécessaire. Pour améliorer la qualité de vie et l'estime de soi, la reconstruction mammaire est parfois suggérée, mais demeure méconnue, affirme le chef du service de chirurgie plastique au CHUM, le Dr Joseph Bou-Méry.
9: Nous, au CHUM, on est chanceux que la majorité des reconstructions se font immédiatement la journée même de la chirurgie. Donc, 98% des patients, s'il n'y a pas de contre-indication oncologique, on les reconstruit dans

0: la même journée. Puis, quand, une fois qu'on reçoit le diagnostic de cancer du sein, on les voit au bureau. En dedans de 4 à 6 semaines, sont opérés pour les cancers actifs. Pour les reconstructions tardives, c'est un peu plus long selon les listes d'attente.
1: Il ajoute que les techniques de reconstruction mammaire ont évolué à l'échelle nationale. Près d'une femme sur 8 apprendra au cours de sa vie qu'elle est atteinte d'un cancer du sein. Et puis, au sport, le club de curling Kenogami va honorer ce soir l'équipe Fortin-la-France, les championnes canadiennes juniors. L'organisation dévoilera une banderole à leur effigie afin de souligner la performance exceptionnelle des 4 jeunes femmes et de leur entraîneur en 2026. L'équipe a notamment fait parler d'elle au début de l'année car elle avait été sélectionnée pour le grand tournoi des cœurs Scotties. En février, l'équipe Fortin-la-France s'envolera pour l'Écosse pour participer au championnat mondial junior de curling. C'est couvert dans la région, 60% de probabilité d'averse à Saguenay, 18 degrés.

0: 90 minutes à passer ensemble ce matin encore. Si vous restez jusqu'à la fin de l'émission, ben premièrement, merci de le faire. Si vous quittez puis vous revenez, vous avez envie de rattraper ce qui s'en vient, si vous allez le manquer, ben il y aura dans une heure, c'est Emmanuelle Parent, notre chroniqueuse qui nous parle de vie numérique, qui va parler de ce phénomène de géolocalisation entre les jeunes. T'sais, on a souvent parlé des enfants qui veulent, des parents qui veulent géolocaliser leurs enfants. On a un peu évoqué cette semaine la possibilité de géolocaliser pour des raisons de sécurité ou de sentir en confiance nos parents très vieillissants. Mais entre eux, les jeunes, les ados, ça se géolocalise. Quel est ce phénomène? C'est ce qu'on fera avec Emmanuel Parent dans une heure. Mais là, ce qu'on fait comme tous les jeudis, c'est vous offrir une clinique. Et aujourd'hui, c'est la clinique relationnelle. C'est notre nouveauté cette saison et c'est la deuxième fois qu'on accueille celui qui sera notre pilier central. Donc, à chaque fois, qui sera de cette clinique relationnelle. Marc-Simon Drouin, bonjour.
1: Bonjour.
0: Psychologue clinicien, professeur titulaire et directeur du Centre des services psychologiques au département de psychologie de l'UQAM. Et aujourd'hui, vous l'entendez à d'autres micros, c'est la première fois qu'on l'accueille ici à ce micro. Et c'est Morag Boson. Bonjour Morag.
2: Bonjour.
0: Sexologue, conceptrice de contenu sexologique pour le Club Sexu et chercheur et consultante. Alors ensemble, vous allez aborder deux sujets qui risquent fort, fort de vous intéresser, vous qui êtes à l'écoute. Et d'ailleurs, on vous invite grandement, comme d'habitude, à nous écrire sur l'un ou l'autre de ces sujets. En deuxième portion, on va parler de cette idée de remettre... Quand est-ce qu'on sait si on est en train de remettre la relation en question parce qu'elle est terminée, ou c'est juste un creux, ou c'est juste normal, c'est un doute? On va comme évaluer un peu tout ça ensemble. Mais d'abord, on va parler de la charge érotique. Morag, c'est quoi votre définition de la charge érotique? Est-ce que vous entendez ça clairement énoncé comme ça dans vos bureaux?
2: Non, souvent les gens vont plus faire référence justement au désir et peut-être à l'initiation en fait de la sexualité, mais la charge érotique c'est un petit peu plus large, ça comprend en fait l'ensemble du travail autant relationnel, émotionnel, cognitif en fait qui est nécessaire pour pouvoir initier, maintenir, réguler et créer une sexualité qui est satisfaisante.
0: Pourquoi on parle de charge érotique et non pas de charge sexuelle?
2: Parce que la charge érotique va vraiment prendre en charge, en fait, l'érotisme du couple. Donc, tout ce qui est lié, en fait, à la connexion, au fait de partager du plaisir ensemble. La charge sexuelle, ça pourrait comprendre d'autres choses, comme par exemple, peut-être la charge contraceptive.
0: Ah, OK.
2: Donc, d'autres éléments, en fait, de la sexualité qui est beaucoup plus large que l'érotisme.
0: OK, d'accord. Maxime, je pense qu'à ce moment-ci, en fait, je sais qu'à ce moment-ci, vous allez trouver très important de parler des besoins fondamentaux en relation. Là.
1: Oui, bien, effectivement, parce que c'est important de savoir comment la personne prend soin de ses besoins narcissiques là, quand on porte une charge érotique. Puis quand on parle de besoins narcissiques, on ne parle pas du narcissisme pathologique. Là. On parle de l'estime de soi, la régulation de l'estime de soi. Il y a deux grands besoins fondamentaux en relation. Il y a le besoin de miroir, le besoin d'être vu, d'être connu. Ça, c'est un besoin, évidemment, qui peut être très, très présent là, dans une charge érotique ou dans la sphère sexuelle. Ce qu'on peut dire, c'est que dans la vie en général, on passe d'une dépendance complète au regard de l'autre à une dépendance mature au regard de l'autre.
0: Oh.
1: Donc, quand la charge érotique passe... par une espèce de régulation immature du besoin d'être vu. Mais là, ça vient polluer pas mal de choses. Ça vient mettre une espèce d'intensité dans la charge érotique qui devrait peut-être se réguler différemment. C'est le besoin d'être vu. On a besoin dans la vie de se faire dire qu'on est beau, qu'on est bon, qu'on nous aime, qu'on est apprécié. Mais ça passe d'une façon très complète quand on est un nourrisson, quand on est un enfant. Mm-hmm. Il n'y a pas beaucoup de regard plus important que le regard du parent qui nous regarde et qui nous renvoie l'image de qui on est puis qui nourrit l'estime de soi.
0: Mais ça passe aussi par la nourriture, ça passe aussi par la parole, ça passe par plusieurs choses.
1: Oui.
0: Alors que dans un couple, lorsque ça passe uniquement à travers la sexualité ou surtout à travers la sexualité comme un débalancement. Là.
1: Bien, c'est ça. Bien, c'est pour ça qu'on va parler d'une recherche immature du regard sur soi plutôt que d'une recherche plus mature. Puis l'autre besoin qui est très, très important, c'est le besoin d'idéalisation puis d'apaisement. C'est qu'on cherche, on idéalise un peu notre partenaire dans un premier temps. parce que ça nous fait du bien, ça nous apaise. On a l'impression que on trouve qu'on est avec la personne idéale, ça apaise, ça permet de sentir qu'on est au bon endroit et vice-versa. Mais ça aussi, ça doit être un besoin qui mature. On n'a pas toujours besoin que l'autre soit idéal ou que l'autre soit parfait. Et ça, ça va aussi moduler beaucoup la façon dont une personne va porter sa charge érotique.
0: Et je présume aussi qu'on a... pour une relation saine à soi et à l'autre, je présume aussi que la valorisation que l'autre nous renvoie de nous-mêmes, à un moment donné, ça aussi, on n'a peut-être plus besoin de se voir si parfait, parfaite dans l'œil de l'autre. Ben, ça doit apaiser des affaires,
1: ça. Tout est là-dedans. Là. C'est pas être parfait, mais ça, on va y revenir tout au long de l'entrevue aujourd'hui parce que on va y revenir.
2: Il y a une clé là-dedans.
1: Oui, il y a une clé bien importante.
0: Qu'est-ce que dit la littérature en sexologie sur ce que vient de dire Marc-André?
2: Ben, en fait, c'est ça, assez similaire avec parfois un langage qui diffère, mais en effet, je pense que l'échange de mutualité, le fait de se reconnaître en fait dans le regard de l'autre, de se sentir désiré. Je pense que parfois, en fait, où est-ce que ça peut glisser, c'est quand on sent qu'il y a peut-être une certaine inégalité ou une inadéquation dans la charge qu'on partage dans le couple. Donc, j'ai peut-être l'impression, par exemple, que j'initie constamment, que l'autre initie moins. Je peux l'interpréter comme un manque de désir. Je peux même l'interpréter comme un manque d'amour. Donc, si la personne m'aimait, si la personne tenait à moi, voudrait faire des efforts dans mon couple, elle viendrait vers moi, elle m'aiderait à pimenter notre sexualité pour qu'on fasse, en fait, on prenne soin de notre couple. Donc, ça parle beaucoup de ça. Ça parle aussi de, ben, si ma partenaire ne me désire pas, qu'est-ce que ça dit sur moi? Mm-hmm. Là, ça peut vraiment nous renvoyer une image pas plaisante et pas parfaite, comme on disait, de ma personne.
0: Okay, c'est une séance des grands ménages qu'on va faire aujourd'hui, si je comprends bien, à travers tout ça. Maximon, je t'ai débaptisé. Là. Lapsus. OK, on a une question ici. Si je... Morague, je vais vous l'adresser. Puis là, je passe du vous au-dessus ce matin. Là. C'est pas un matin simple dans mon cerveau. Le message est le suivant. Si je ne prends pas la charge érotique, il n'y a pas d'érotisme dans mon couple. Il faut bien que quelqu'un fasse les premiers pas, sinon on est quoi? Des colocs?
2: Il faut vraiment reconnaître d'abord que ça peut être super frustrant et justement blessant peut-être d'avoir l'impression d'être la seule personne à investir la sexualité du couple. Ceci étant dit, moi, quand j'entends une phrase comme ça, je m'intéresse vraiment à quelles sont les pressions peut-être qui se cachent derrière cette sexualité-là et cette envie peut-être de fréquence, de diversité. Parce que la sexualité qui est épanouie, qui est vivante, c'est une sexualité qui se permet une certaine flexibilité et qui s'adapte aux individus. Mais il ne faut pas oublier qu'on est quand même des êtres de société, on n'est pas dans nos petits blocs. Et donc, on peut quand même se soumettre à des normes et à des grandes pressions. Donc, ça veut dire quoi d'avoir une sexualité qui est vivante? Ça veut dire quoi, tu sais, en termes de fréquence, en termes de pratique qu'on doit avoir faire? Donc, il faut d'abord peut-être se questionner à... qu'est-ce qui est réaliste pour moi et ma situation, mais aussi qu'est-ce que j'ai vraiment envie versus je crois que je devrais faire? Puis, c'est pas toujours la même réponse, là.
0: OK, je sens ici un autre message. Je sens une pression d'avoir une vie sexuelle relativement fréquente, car j'ai l'impression que sinon mon partenaire va être frustré et que ça va devenir un problème encore plus grand. Oui, Maxime.
1: Ouais. Ben, on va peut-être déboulonner quelques mythes, là. Puis entre autres, le mythe de la satisfaction parfaite. Le partenaire va être frustré. Oui, ça se peut. Et est-ce qu'on accepte de frustrer notre partenaire? Puis est-ce qu'on est capable de frustrer notre partenaire d'une façon qui soit pas invalidante? C'est une chose de dire à notre partenaire, non, j'ai pas envie. Mais c'est une autre affaire de lui dire, t'es bien fatigant, tout le temps ça, tu veux rien que ça, tu veux rien que de la sexualité. On va être frustré dans la vie. La frustration, là, c'est pas un accident de parcours, c'est parce qu'il y a des désaccordages entre des gens. Les gens sont pas parfaitement harmonisé tout le temps. Et puis, mais dans la sphère sexuelle, ça peut être particulièrement douloureux parce que, comme on dit, si plusieurs besoins se condensent dans ce désir-là ou dans cette charge érotique-là, bien, ça va avoir un effet de tension important parce qu'on prend un peu mal soin du reste. Mais la frustration, ça fait partie de la vie. Puis à la limite, si la personne, c'est vraiment un besoin sexuel qui est frustré, je veux pas être grossier, mais la masturbation, ça sert à ça, là. Hein, ça sert à se soulager temporairement par soi-même, parce que l'autre personne,
0: libérer une tension.
1: Mais après ça, et c'est ce que Marek disait tantôt, c'est que c'est peut-être pas juste une tension qui est libérée. Il y a plusieurs autres besoins et plusieurs autres aspects de la relation qui viennent se loger
0: dans cette sphère-là. Il peut avoir aussi une spin de frustration parce que je suis sexuellement frustrée, je me masturbe, l'autre partenaire fait « ben là, tu te masturbes », ça peut devenir une source de frustration. Il peut y avoir aussi ce cercle-là, on l'a vu.
1: C'est pour ça que là, ça va être important d'avoir un peu de conversation où on est capable de dire, de s'expliquer clairement que si je me masturbe, c'est pas contre toi, c'est justement pour moi et pour laisser de la place à ce qui se passe entre nous. Mm-hmm. Mais si dans les deux cas, ce que je peux entendre, c'est de l'invalidation d'expérience de l'autre. Puis plus on est invalidant sur ce que l'autre peut vivre, tu te masturbes, ben oui, bien sûr. Et l'autre qui dit, t'as pas de désir, mais ça se peut que t'aies pas de désir en ce moment, puis si tu l'attaques parce qu'elle a pas de désir, cette personne-là, ben c'est très, très invalidant d'un bord comme de l'autre. Et là, dans l'invalidation, les tensions deviennent très, très forte.
0: Avant de passer la parole à Morag, je veux juste revenir, Marc Simon, sur ce sentiment de frustration. On a l'impression que c'est pas normal d'être frustré. On peut être fâché, on peut être irrité, mais on dirait que la frustration, c'est super négatif quand on en parle.
1: C'est la mauvaise presse, la frustration. C'est presque, les adolescents s'en servent comme une insulte. Hein? « Hey, frustré! »
0: Oui.
1: Mais c'est pas ça. La frustration, c'est une émotion normale. On peut pas tout avoir dans la vie. Il y a des choses que je voudrais, que je peux pas avoir, et c'est frustrant. Okay. Et je perds pas ma dignité parce que je suis frustré. Donc, oui, on peut vivre la frustration. À un moment donné, est-ce que cette frustration-là est tolérable où elle devient intolérable parce que le manque est trop important, bien là, on pourrait y revenir aussi. Là.
0: Morag, qu'est-ce qu'on peut dire sur cette personne qui finissait son courriel là, par « alors, des fois, j'initie même quand ça me tente moyennement ».
2: Oui, bien, c'est ça qui est super intéressant parce que rapidement, quand on a l'impression qu'il y a un débalancement, bien, soit la personne qui craint ne pas solliciter ou peut-être initier suffisamment va peut-être vouloir compenser, ou à l'inverse, la personne qui sollicite constamment va développer une frustration. Et là, on crée vraiment une prophétie autoréalisatrice. Donc, je sollicite beaucoup vers toi, tu sens peut-être que tu n'as pas l'espace pour solliciter, donc tu te retires, tu sollicites moins, et là, je sens encore que je dois re-solliciter et ainsi de suite. Mais ce qui est vraiment intéressant avec les études aussi qu'on remarque, c'est qu'il y a des personnes parfois qui vont avoir l'impression que peut-être l'appétit vient en mangeant, qu'il faut que je me force un peu pour répondre aux besoins. Mais ça a vraiment un effet, on pourrait dire pervers, inverse, où on remarque que la satisfaction en fait, sexuelle, même relationnelle, peut diminuer parce que les deux personnes impliquées s'en rendent compte que ça manque d'authenticité et que c'est forcé en tant que tel. Donc, ça n'amène pas le comblement des besoins peut-être de créer une connexion, de me sentir désirée, de me sentir valorisée, de sentir qu'on a un échange. Ce n'est pas là. Et la littérature, en fait, va aussi nous indiquer que pour en fait qu'une sexualité soit désirée, il faut avant tout que ce qui se passe dans la sexualité, ça me plaise. Il faut que j'ai envie d'y revenir.
0: Ah!
2: Donc, il faut un minimum
0: c'est
2: de plaisir.
0: C'est pas juste à la sexualité qu'il faut qu'on ait envie de revenir, c'est à ce qui se passe dans la sexualité.
2: Exactement.
0: Que ça me donne
2: si
0: envie de revenir.
2: Un échange sexuel qui n'est pas satisfaisant ou qui n'est pas plaisant, dans lequel je me force, par exemple, dans lequel peut-être je feins certaines choses, c'est évident que ma motivation ne sera pas intrinsèque. Et après, on pourra reparler, tu sais, je vois Maximo qui a envie de ça t'intéresse aussi, mais je pense qu'après, ce serait important aussi qu'on parle de complaisance sexuelle.
0: Ça m'intéresse. Allons-y maintenant, Maximo.
2: Oui, parce que ça, c'est un autre message, en fait, qui souligne en fait le message qu'on a reçu, qui est la complaisance, donc qui est le fait en fait d'avoir des relations sexuelles dans le but de peut-être éviter une conséquence négative. C'est pas nécessairement, on n'a pas toujours l'impression qu'on va se forcer, peut-être des fois même on a l'impression qu'on en a envie, mais ma motivation vient plus peut-être de faire plaisir à ma partenaire, éviter qu'on se chicane, savoir que ça fait souvent en fait que cette personne-là vient vers moi, c'est rendu à mon tour, ou ça fait un certain moment qu'on n'a pas eu de sexualité, donc je devrais en avoir, donc j'ai l'impression que la motivation vient de moi, mais c'est vraiment pour éviter une conséquence négative, finalement.
0: Est-ce que ce sont parfois des bonnes motivations, ce que tu viens de nommer? Faire plaisir à mon partenaire.
2: C'est là qu'il y a une grande nuance. Parce que quand on est dans la crainte de conséquences négatives, moi, en tant que sexologue, j'ai tendance à dire non et le résultat ne sera pas efficace. Ceci étant dit, vouloir faire plaisir et que ça, en fait, ça crée vraiment un vrai plaisir authentique, ça peut être une belle motivation, en effet. Oui.
0: OK, merci, mon plonge.
2: Ouais.
1: Non, mais ce que Morag vient de dire est tout à fait juste. Et ce qui me venait aussi, c'est qu'à certains moments, est-ce qu'on peut prendre pour acquis que dans certains échanges sexuels, il y en a un qui va être plus satisfait que l'autre à certains moments. Si c'est ça la base de notre sexualité, il y a probablement un problème important.
0: C'est ça.
1: Mais il y a
0: des
1: moments...
0: Dans des moments, ça va, mais que ce soit notre dynamique de couple...
1: Non, c'est ça. Si c'est représentatif de notre dynamique de couple, Morag l'a bien illustré, là, il y a quelque chose qui ne fonctionne pas. Mais il se peut qu'à certains moments, par exemple, l'envie de faire plaisir à l'autre soit authentique. Mais moi, je n'ai pas envie de sexualité. Fait qu'aujourd'hui, ça va être pas mal pour toi. Et je peux être dans le plaisir de te donner quelque chose, mais demande-moi pas de partager le désir à ce moment-ci.
0: Okay.
1: Et ça, ça peut. Mais ça,
0: c'est délicat tout ça.
1: C'est très. Mais
0: la sexualité, beaucoup de maturité.
1: Oui, mais la sexualité, c'est délicat et ça prend de la maturité. Et c'est quand c'est immature, bien souvent, là, que les problèmes commencent. Là. Mais dans la maturité, d'être capable de dire, ben aujourd'hui, ça va être pour toi, puis c'est correct. Parce que mon envie, c'est qu'on soit ensemble, c'est que tu aies du plaisir. Et c'est pas à mon corps défendant, justement, je suis pas en train de m'obliger à faire quelque chose dont j'ai pas du tout envie par ailleurs. Mais faut pas penser que dans n'importe tous les rapports sexuels, les deux partenaires vont être également satisfaits. Dans la mesure où ça se promène, par exemple, ça, où on va vers les besoins de l'un et de l'autre, puis dans les meilleurs des cas, mais on se rencontre vraiment dans la rencontre sexuelle.
2: Oui, ben ce qui est souligné, en fait, je voulais juste rapporter, pour moi, ça repart vraiment à une essence très profonde de est-ce qu'on est capable d'accepter qu'on est deux individus différents qui sont ensemble, qui ont des besoins qui peuvent être similaires, qui vont pas toujours être au même moment, dans le même espace-temps, mais que notre relation au large, on prend soin de ces besoins-là et on y fait attention. Donc, tu sais, on parle de maturité, mais je pense de dire, ben, est-ce qu'on tolère, en fait, qu'on n'a pas peut-être les mêmes envies de pratique sexuelle, qu'on n'a pas envie tout le temps, que des fois, ben, on va faire un peu plus ce que tu veux, l'autre fois, ça va être moi. Mais on y prend plaisir à ça. Fait que les actions sont différentes. Le but n'est pas d'être dans une égalité, mais la satisfaction, après, elle est partagée et univoque. Là. C'est important.
0: Vous entendez Morag Boson, sexologue, conceptrice de contenu sexologique pour le Club Sexu, chercheuse consultante. On est avec Marc-Simon Drouin, psychologue clinicien, professeur titulaire et directeur du Centre des services psychologiques au département psychologie de l'UQAM. C'est la clinique relationnelle. Et le premier des deux sujets ce matin, c'est cette charge érotique. Et le deuxième sera sur quand on se questionne dans une relation, quand est-ce qu'on sait si c'est juste passager ou si ça mérite, ben, si c'est la fin de la relation, finalement, on fera ça dans une vingtaine ou une quinzaine de minutes. Évidemment, cette clinique-là, elle est pour vous, comme toutes les cliniques qu'on fait les jeudis. Écrivez-nous sur la bulle de conversation de l'application audio de Radio-Canada. Il reste à peu près une dizaine de minutes à ce sujet. Donc, n'attendez pas dans 9 minutes, il va être trop tard pour répondre à votre question. Autre message, Morag. Dans mon couple, c'est toujours moi qui prends les initiatives pour entretenir la flamme, proposer des pratiques sexuelles diverses. Mon chum répéterait toujours le même scénario sans problème. Il me semble que si on veut évoluer comme couple, il faut essayer des choses différentes.
2: On revient peut-être un peu à cette notion de pression. Tu sais, je pense que j'aurais tendance à questionner cette personne-là, pas nécessairement parce que ce qu'elle nous dit, c'est pas authentique, mais cette notion-là de « il faut varier », ça vient d'où, en fait? Est-ce que c'est ton désir de varier? Est-ce que t'aimerais faire autre chose ou t'as l'impression que c'est ce qu'un couple normal ou durable devrait faire? Ça va vraiment changer la motivation. Après, en effet, c'est démontré dans les études qu'une certaine monotonie qui peut s'installer dans la routine, ben, ça peut venir affecter la dynamique, en fait, sexuelle qui s'installe. Donc, c'est vraiment préférable de parfois varier. Ceci étant dit, je pense que souvent, ce qu'on oublie comme étape, c'est d'avoir ce moment de discussion où on partage sur ce qu'on a envie, ce qu'on n'a pas envie, ce qu'on voudrait essayer, puis d'amener un certain ludisme. On saute tout de suite à peut-être aller dans un sex shop, ajouter des accessoires, ajouter des choses ou des jeux qu'on nous a dit qui étaient une bonne idée sans vraiment réfléchir à ce dont on a vraiment envie. Donc, ça commence par une conversation, je pense. Puis aussi, quand la notion, en fait, de charge érotique devient trop associée à la notion de travail, quand ça devient notre deuxième ou troisième job, pour moi, il y a quand même un petit signal d'alarme, là, qu'il faut qu'on revienne un petit peu à la base, faut qu'on se questionne sur cette sexualité. Est-ce qu'elle est pour moi et est-ce qu'elle me sert en ce moment-là?
0: En même temps, s'il y a un désir de diversité sexuelle et de diversifier la sexualité, comment on aborde ça?
2: Mais je pense que le plus honnêtement possible, en effet. Encore une fois, on l'a évoqué un petit peu tout à l'heure, mais faut quand même être dans la dignité de l'autre personne. Donc, faut dire, moi, j'ai envie de certaines choses, j'aimerais essayer et j'aimerais les essayer avec toi et non pas peut-être être dans un reproche de tu ne fais pas ci ou tu fais trop ça. C'est sûr que le message va moins passer. Donc, de partir soi-même de qu'est-ce qu'on aimerait vivre et dire, j'aimerais ça qu'on ait une conversation sur comment on pourrait mettre ça ensemble. Parce que peut-être que mon envie, c'est de varier, mais que les pratiques, on va pouvoir les négocier. Ce qu'on va faire en tant que tel, sexuelle et qu'on trouve une certaine mutualité et un terrain d'entente là-dedans. Donc, il faut qu'on réfléchisse ensemble vraiment à ce qu'on a envie de vivre et comment on peut le vivre ensemble.
0: Maximum.
1: Bien, deux, trois choses tout à fait juste que Morag apporte et de dire aussi, il va y avoir des essais et des erreurs. On essaie des choses.
0: Oui, mais les erreurs sexuellement, ça peut être... Il peut avoir de l'humiliation. Il peut avoir, mon Dieu, j'ai essayé telle affaire, ça n'a pas marché, j'essaierai plus jamais rien.
1: C'est ça. Mais souvent, c'est ça le message qu'on peut recevoir. Ouais. C'est pour ça que... Morag a raison que c'est pas... Il ne faut pas que ce soit une troisième job, mais il y a un petit peu de travail à faire quand même. Puis le petit peu de travail à faire, c'est dans une discussion. Puis il faut choisir le moment où on a cette discussion-là. Quand il y en a un des deux qui est frustré, parce que ça se passe pas comme il veut aujourd'hui. Là. Il y a un désir, puis le désir, c'est pas le temps là, de l'avoir, de la discussion sur qu'est-ce qu'on va faire. Puis faut d'abord essayer d'apaiser cette tension-là, puis de se retrouver un moment où on est relativement calme tous les deux pour ouvrir le sujet. Quand la personne est frustrée, c'est pas le temps d'y faire une grande leçon sur comment on voudrait que les choses se passent. La personne n'est pas en position d'écouter ça, là.
0: Quand nous-mêmes, on est frustrés, on n'est pas en position d'utiliser les bons mots. Non.
1: Et alors, c'est pour ça. Puis ce que Morag disait, de respecter la dignité de l'autre, c'est très important. Puis, il y a un certain nombre de choses, je pense, qui passent mal de façon générale. Parce qu'il peut y avoir des notions d'abus ou de choses comme passe pas. Mais, pour le reste, c'est des essais et des erreurs, mais dans ces essais-erreurs-là, il faut faire très attention à la dignité de l'autre. Quelqu'un qui veut pas, c'est pas nécessairement parce qu'elle est prude, cette personne-là. Quelqu'un qui a des envies un petit peu plus olé-olé, c'est pas un pervers. Il faut être capable de dire, ben oui, je le partage pas, mais je comprends que tu as envie de ça, mais t'as raison, c'est très, très délicat parce que des essais-erreurs sur la sexualité peuvent, oui, effectivement, laisser des traces. Mais c'est pour ça qu'il faut que ça ait été un peu discuté, au moins minimalement, à l'avance. On n'arrive pas comme un cheveu sur la soupe. Là.
0: OK. Allons-y avec cette autre question. Tiens, Maximon, qu'est-ce que je fais? Ça, c'est super message. Qu'est-ce que je fais? J'aime mon partenaire, mais j'ai rarement envie de faire l'amour avec.
1: On va d'abord lui dire.
0: qu'elle l'aime?
1: Qu'elle l'aime, oui. Qu'elle l'aime, puis qu'elle a... rarement envie de faire l'amour avec et de lui témoigner qu'elle n'est pas insensible à ce que ça peut lui faire. Et d'essayer de voir comment on peut essayer ensemble de faire face à ce décalage-là entre l'amour et le désir. Et peut-être aussi des aménagements d'intimité à se préserver. Peut-être que c'est pas faire l'amour, mais il y a peut-être des moments d'érotisme, il y a peut-être des moments de rapprochement qui peuvent être là, mais qui vont avoir quand même leur côté frustrant. Et il faut accepter que ça frustre l'autre et de voir, mais qu'est-ce qu'on peut faire ensemble pour essayer de chercher toutes les questions puis les réponses tout seul dans sa tête, c'est rare que ça marche. Mais de lui dire qu'elle l'aime et de lui dire que c'est pas un manque d'amour. Et l'autre, est-ce que l'autre est capable d'entendre ça? Est-ce que c'est à ce point frustrant que l'autre personne en finit par avoir envie de démissionner? Mais là, il y a vraiment des cas de figure. Il n'y a pas de réponse générale pour tout le monde. Mais la première chose, ce que Morag a évoqué tantôt, c'est d'en parler ensemble, là, dans un moment c'est propice.
0: Puis je vois, Morag, des exemples de formulations là, qui peuvent peut-être donner des pistes.
2: Oui,
0: c'est pas une question de faire du copier-coller avec ce que vous entendez, là, parce que ça prend de l'authenticité derrière ça, mais je pense que ça peut quand même
2: donner des pistes. Oui, tout à fait, parce que c'est pas une conversation qui est facile à avoir, mais entendu. Mais le plus on est dans l'authenticité, le mieux. Puis en effet, ça demande une bonne oreille aussi. Mais donc, j'ai l'impression de le nommer. J'ai l'impression que tu me fais plusieurs avances ou tu as vraiment beaucoup envie de moi. Et moi, j'ai tendance peut-être à plus te dire non. Tu sais, comment ça te fait sentir? Tu sais, je pense que d'ouvrir la conversation pour que l'autre ait de la place, en fait, là-dedans, ça peut vraiment aider. Aussi, après, d'identifier, en fait, qu'est-ce que j'ai de besoin en ce moment? J'ai pas besoin de sexualité, mais est-ce que j'ai besoin d'avoir ton affection? Est-ce que j'ai envie quand même qu'on ait un contact sensoriel? Parce que pour beaucoup de personnes, en fait, la non-envie d'avoir de la sexualité, ça va faire qu'on va réfréner toutes les formes d'approche, en fait, intime, parce qu'on a peur que ça mène à de la sexualité. Et là, ça crée encore plus de distance entre les deux individus. Donc, de pouvoir ouvrir cette conversation-là et de se demander, ce serait quoi, dans la mutualité, qu'est-ce qu'on peut vivre ensemble? C'est une bonne idée. Mais de faire de la place au vécu puis aux émotions, je pense.
0: Plein de textos sont rentrés. Je suis exactement dans cette situation dans mon couple. J'ai beaucoup moins, c'est pas d'envie de faire l'amour, j'ai beaucoup moins, si c'est pas d'envie de faire l'amour, et mon conjoint en manque est très frustré de cette situation. Mais lors de nos rapports, tout est bien, tout est parfait. OK. Donc, elle a le moins envie et lui est en manque, mais lorsqu'ils ont des rapports, tout est bien. Est-ce qu'une différence de désir importante, soit rien versus un désir

0: normale est impossible sur le long terme pour un couple, Morag.
1: Ben, le mot normal, c'est sûr. En effet, on peut déjà sentir qu'il y a une personne qui se sent anormale, en fait, et que la norme est plutôt d'avoir un grand désir. Dans la vie, moi, ce que j'explique, en tout cas, en clinique, c'est que c'est pas tant la différence qui est le problème, c'est comment on la vit et comment on l'interprète. On est des individus différents à part entière et il y a plein de raisons qui peuvent expliquer une divergence de désir, une baisse de désir, parfois aussi. Donc, des fois, de mettre peut-être les mots là-dessus sur qu'est-ce qui se passe en ce moment et qui vient affecter mon désir si je le sens pas à sa normale, à mon désir à moi, là, c'est important d'aller se questionner. Moi, par rapport à moi-même, où est-ce que je suis? Mais si on sent que c'est une fluctuation qui est entre deux individus, ben ça va être de voir, encore une fois, est-ce qu'on a besoin de décharge du côté de la personne qui a une grande sexualité? Est-ce que la sexualité peut juste exister à l'intérieur du couple d'une certaine façon? T'sais, des fois, c'est vraiment avec des relations, par exemple, de pénétration complète. Donc, peut-être que ma non-envie d'activité sexuelle, en fait, c'est ma non-envie de tout ce script, en fait, qui va arriver. Mais peut-être que si on pouvait faire 10 % d'autres choses, là, je pourrais avoir envie de ça. Si on se fait, par exemple, on se caresse dans la nudité sans nécessairement qu'on touche aux organes génitaux, peut-être que ça, j'en ai envie. Donc, aussi de questionner, est-ce que j'ai pas de désir ou j'ai pas de désir pour une forme de sexualité puis je sens pas qu'il y a de l'espace pour autre chose?
0: Marc Simon, mon amoureux dit avoir besoin d'éjaculer 3 fois par semaine. Ma réponse, je ne suis pas responsable d'assouvir ce besoin. Sa masturbation est bienvenue, avec ou sans mon âme. Aide, mais pas au détriment de mon besoin, de mon désir, est-ce sain?
2: Ben oui, je pense que c'est sain. Ça va être resté frustrant par ailleurs, mais c'est là, il faut être capable de voir, mais comment ce couple-là va être capable de réguler la frustration que ça engendre, entre eux. Effectivement, elle n'est pas responsable de ses éjaculations, là, mais peut-être que lui est en train aussi de lui témoigner autre chose que juste l'éjaculation. Mais c'est ça qu'il faudrait peut-être mettre en lumière. Est-ce qu'il y a d'autres besoins qui viennent se danser là-dedans et dont on ne prend pas soin par ailleurs. Si cette personne-là n'est pas suffisamment regardée, pas suffisamment miroitée, de façon mature, là, pas comme un enfant qui demande à ce que ce soit là tout le temps, mais là, peut-être que ça intensifie le besoin d'être caressé, là, puis le besoin d'avoir recevoir quelque chose. Là.
0: Comment ça se discute, ça? Est-ce que derrière cette sexualité-là, c'est autre chose dont tu as besoin?
2: Ben, faut faire attention parce que c'est toujours un peu invalidant de dire à quelqu'un, c'est pas ça que tu veux, c'est d'autres choses. Faut dire, ben, oui, je sais que tu peux vouloir ça, mais ça se peut-tu qu'il y a autre chose que tu es en train de me dire aussi? Trouver les moments, c'est parce que est-ce que la personne est juste insatisfaite sur le nombre de fois qu'elle a un orgasme dans la semaine ou c'est pas insatisfaite pour un certain nombre d'autres choses aussi qui sont peut-être pas présentes dans la relation. Puis c'est sûr que dans le couple, il y a une certaine intimité qu'en général, on partage pas ailleurs, quoique il peut y avoir toutes sortes de variantes là-dessus. Là. Mais si une forme d'intimité singulière et pas présente dans le couple, ben ça ouvre la porte à toutes sortes de frustrations qui vont être de plus en plus difficiles à réguler. Là.
0: Ça m'étonne, comme on a un peu fait le pendant, charge érotique, charge mentale, qu'on n'a pas plus de messages de si j'avais moins de charge mentale, peut-être que je pourrais en prendre en charge la charge érotique. C'est intéressant. On va essayer d'y aller en rafale parce que là, les courriels rentrent. Mon mari et moi n'avons à peu près plus de relations sexuelles. J'étais la personne qui initiait au début, mais son manque d'implication m'a complètement coupé l'envie. Maintenant, il exprime une certaine frustration, mais pour moi, c'est fini et j'ose pas lui dire. Est-ce qu'un couple peut survivre sans sexualité? Ou en tout cas dans cette dynamique-là?
1: Ben oui, c'est ça, il y a comme 2 penchants, j'ai envie de dire. Là, on revient un peu à ce qui a été nommé juste avant, mais un couple peut, oui, survivre sans sexualité, tant que l'intimité se manifeste d'autres façons. Mais là, visiblement, on voit une grande frustration qui est partagée par les 2 personnes dans le couple. Et là, ça mériterait vraiment d'être adressé. Je pense que si, à un moment donné, la sexualité devient un peu une monnaie d'échange en tant que telle, là, je t'en donnerai quand tu m'en donneras. Là, je dis pas nécessairement que c'est ça qui se passe dans cette situation-là, mais en effet, il y a un certain ressentiment profond, en fait, qui a l'air de dater, qu'il faudrait adresser potentiellement peut-être avec un ou une sexologue.
0: OK, deux derniers courriels, puis le dernier m'amène au deuxième sujet de cette clinique avec Marc-Simon Drouin, psychologue clinicien, et avec Morag Bozon, sexologue. Moi, j'ai dans la 60aine et je suis très contente de ne plus avoir un besoin sexuel ou de pulsion. Je plains les hommes en constante recherche de ce besoin. Après la 60aine, moi, je recherchais la tendresse. Mais si mon conjoint a besoin de plus, je lui propose d'aller voir ailleurs pour combler ce besoin et on est bien comme ça. On est différent et je ne lui demande pas d'être comme moi. Donc, il y a ça. Et l'autre, c'est je n'ai pas de désir pour moi.

mon conjoint. Je ne sais pas si c'est parce qu'il est davantage une personne rassurante pour moi, donc rassurante coupe peut-être la libido, en tout cas peut-être, ou parce que je ne l'aime plus. Je ne veux pas aller voir ailleurs pour vérifier si ça

0: OK, deuxième sujet aujourd'hui avec Morag Boison, qu'on est en train de dire bravo Morag, première clinique. Parce que vous qui nous écoutez, ces cliniques-là, quand c'est la première fois que quelqu'un vient les faire, c'est quand même assez, c'est du sport. Hein? Les courriels à rendre, il faut s'ajuster, il y a beaucoup de matériel, tout ça. Donc, on fait toujours des bravos après la première clinique d'une nouvelle personne. OK, on est en clinique relationnelle aujourd'hui, deuxième sujet. Pour être résumé, Morag, par la chanson de Plastique Bertrand, stop ou encore, je m'arrête ou je continue. Comment savoir si on traverse un doute qui est passager ou si c'est la fin de la relation?
1: Ça peut vraiment, on peut vraiment se demander, en fait, il y a la notion de, est-ce qu'il faut que je me batte pour mon couple? C'est cette notion-là que ça va être difficile potentiellement rendu à un certain moment. Je veux d'abord... c'est normaliser le fait que ça peut être tout à fait normal, voire sain, d'avoir des questionnements et d'avoir des doutes. Je pense que c'est plus d'évaluer, en fait, le dosage. Puis, bien entendu, les différents contextes peuvent rendre ça d'autant plus problématique. Mais ce qu'on voit dans la littérature en sexologie, c'est beaucoup la notion de la, en fait, la dimension du lien entre les partenaires. À quel point ça affecte mon sentiment qu'on est une équipe, qu'on est ensemble, que je me sens liée à toi, que j'ai envie de faire des choses avec toi. Donc, est-ce que mes doutes sont constamment, en fait, dans le décor et je ne sais pas non plus comment les adresser ou est-ce que j'ai de l'espace? Est-ce que aussi chaque interaction devient conflictuelle parce qu'on a justement peut-être des frustrations et des ressentiments qui ne sont pas adressés depuis un certain temps? Est-ce que je me sens constamment loin? Est-ce que je sens qu'on échange moins? Puis des fois, moi, j'aime demander, en fait, un peu de manière projetée, tu sais, comment tu te perçois, en fait, avec cette personne-là? Est-ce que tu te dis, par exemple, les 10 prochaines années, les 5 prochaines années, dépendamment on est dans quelle proportion de temps, si tu les envisages que ça continue comme ça ou avec cette personne-là, est-ce que c'est plus une notion d'espoir? Peut-être que ça aille mieux, entre guillemets, ou que oui, tu te vois vivre, ou au contraire, ça donne des cauchemars, en fait, d'y penser. Puis là, ça nous amène une réflexion.
0: OK, Maximon, justement, je me questionne par rapport à ma relation, nous écrit cette personne. J'aimerais parler de mes doutes à ma partenaire, mais je ne sais pas comment faire sans instaurer un climat de panique.
2: Ben là, ça va dépendre un peu de la dynamique qui est déjà existante dans le couple. Mais je reviens un petit peu, je fais un petit détour, mais je vais revenir à la question. Et je reviens aux deux besoins fondamentaux dont je parlais dans la sexualité, mais qui sont les mêmes en relation. Le besoin d'être vu, d'être reconnu, d'être aimé, d'être admiré. C'est des besoins qui sont là, qui sont présents et qui doivent maturer. Là. À un moment donné, il faut que ce soit mutuel, qu'on soit capable de se donner un peu de ce miroir-là un à l'autre. De donner à l'autre des espaces où on lui parle de ce qu'on aime chez lui, on lui parle de ce qui est de ce qu'on apprécie, ce qui permet d'être miroité d'une façon mature. Puis quand je parlais du besoin d'idéalisation, c'est que dans un premier temps, on idéalise le partenaire. Et il faut qu'il y ait une désidéalisation progressive et tolérable du partenaire. On s'aperçoit que l'autre n'est pas parfait, mais que somme toute, on retrouve cet espace de confort-là, d'intimité dans la relation. Et quand ce n'est pas là, mais c'est des choses sur lesquelles il faut un petit peu travailler. Parce que quand on ne prend pas soin de ces besoins-là, et qui se manifestent presque tout le temps, ben on peut finir par avoir l'impression de se sentir juste utile dans une relation. Puis là, on se sent un petit peu comme un pneu d'hiver. On ne se sent pas comme un partenaire particulièrement agréable ou investi dans la relation. Donc, c'est important de se demander, bien, est-ce que l'autre me témoigne un certain amour d'une façon qui me soit recevable, qui me soit nourrissante? Et est-ce que je le fais aussi? Parce qu'il faut qu'il y ait de la mutualité là-dedans. Si on prend soin juste d'une personne dans le couple, il y a un gros problème. Là. Dans un couple, on va avoir des moments de vulnérabilité. En général, on préfère que ce ne soit pas en même temps où on prend le rôle de prendre soin, de donner un peu plus et qu'après ça, il y a un retour. Puis ce n'est pas un retour qui est nécessairement calculé, mais il faut qu'il y ait une certaine danse comme ça où on prend soin. Je pense que C'est le collègue de Freud, Jung, qui disait dans un couple, on va être fous tous les deux, mais préférablement pas en même temps. Donc, on va prendre soin un peu de ces besoins-là, mais de façon mutuelle et pas toujours en même temps, pas toujours réciproquement. Là.
0: Mais pourtant, on... En tout cas, je sais pas, mais on semble plutôt rentrer dans une dynamique dans les premiers temps, les premières années. Puis cette dynamique-là semble s'installer. Puis c'est pas mal ça qui semble se passer sur des années ou des décennies après.
2: Oui, le problème, c'est qu'on oublie qu'on évolue. Donc, cette dynamique-là, elle doit évoluer aussi avec le couple. C'est important de refaire des mises au point puis de se dire, mais qu'est-ce qu'on veut? Qu'est-ce qu'on fait ensemble? Puis d'essayer de... En fait, ce que Morag disait dans les autres situations, c'est le point principal, c'est d'en parler, c'est de l'ouvrir. Si on ne le dit pas à l'autre pour pas qu'il panique, le problème, c'est que cette tension-là, elle risque d'augmenter en dedans de nous. Ça va devenir de plus en plus... Tu sais, il n'y a rien qui nous rattrape plus que ce qu'on essaye de fuir. Là. Mm-hmm. Pousser un ballon en dessous de l'eau, ça fait juste y donner de l'impulsion pour remonter. Donc, ça va être important qu'on soit capable d'ouvrir ça. Puis même de dire à

0: l'autre. Je veux pas que tu paniques. En même temps, l'autre va peut-être paniquer
1: c'est ça,
0: pareil.
1: C'est sûr.
0: Mais on peut lui dire, regarde, je suis pas en train de te jeter une grenade dégoupillée. Je suis en train de te dire que je veux parler de quelque chose parce que justement, j'ai envie que ça aille bien. Je suis pas en train de mettre la hache dans ce qui se passe. Je t'en parle parce que ça me préoccupe et parce que je veux que ça aille bien entre nous et je veux que tu sois heureuse toi aussi ou heureux toi aussi.
1: Et d'ailleurs, souvent, ce qu'on entend souvent dans des ruptures soudaines pour une des deux personnes, c'est de n'avoir rien vu venir. Donc, effectivement, de parler puis de s'ouvrir et de vouloir initier le dialogue, déjà, ça devrait mettre l'autre dans une posture, si je comprends bien, de rassurante.
2: Oui, tout à fait. Faut vraiment, c'est vraiment des conversations qui sont pas faciles, mais je pense que si on a l'espace pour en parler, puis des fois aussi on réalise pas à quel point on écoute l'autre, mais on interprète avec notre propre lunette. Et donc tu sais quand on parle de panique, moi je trouve que c'est un peu ça. Donc je vais te dire qu'il y a certaines choses peut-être qui ne me font pas du bien. J'ai vraiment peur que tu le prennes mal. Et en effet, peut-être que tu vas le prendre mal. Fait que des fois c'est important aussi dans ces conversations là de faire un petit check-up et de dire ok dans ce que j'ai dit, qu'est-ce que t'as entendu? Dis-moi dans tes mots. Et souvent s'il y a un décalage, là, c'est notre opportunité pour le resserrer parce que des fois, on ne parle pas du tout le même langage. Mmh. Donc, ça va être important de venir quand même recadrer. Après, en effet, je suis d'accord, des fois, on essaie vraiment de taire les choses ou on a essayé d'en parler puis il n'y avait pas l'option. Et là, on a le bon exemple de la rupture est arrivée. Je ne m'en suis pas rendu compte. Moi, au contraire, ça fait 2 ans que je traîne ça. Mmh. Puis on se dit, mon Dieu, on n'a pas vécu la même relation pendant tout ce temps-là.
1: Marc-Simon, on parle beaucoup de maturité depuis le début de cette heure-là. Là. C'est quoi de la maturité affective?
0: C'est d'être capable de prendre soin, de se réguler au niveau émotionnel, puis de prendre soin de ses besoins d'une façon qui est plus fluide. Par exemple, si on demande tout à notre partenaire dans une relation, il y a quelque chose d'immature là-dedans. Ça, c'est le petit nourrisson qui demande tout à son parent. Il n'y a plus personne dans la vie qui a la tâche de prendre soin de nos besoins au complet. Qui se met complètement de côté pour nous. Ça peut arriver de façon temporaire, mais la maturité, c'est d'être capable d'aller répondre à ses besoins d'une façon qui soit fluide, variée. Puis plus la personne a des relations à l'extérieur qui sont aussi satisfaisantes et gratifiantes, peut-être qu'on en demande un petit peu moins à notre partenaire dans ce temps-là.
1: C'est intéressant, ça.
0: Donc, s'assurer que les besoins dont je parlais tantôt, là, ils vont me trouver fatigant avec ces besoins-là, là, mais ces besoins-là sont des besoins fondamentaux qui sont là tout le temps. Puis si on est capable d'en demander un petit peu à l'extérieur, un petit peu à des gens autres que notre partenaire, ça diminue l'espèce de charge ou l'espèce de demande qui peut être écrasante pour l'autre. Là.
2: Et qui risque d'être souvent insatisfaite aussi.
0: Absolument.
1: J'avance un peu dans les notes, Morag, parce qu'on a un courriel qui m'envoie quelque chose qu'on avait prévu de faire un peu plus tard. Je n'ai jamais tant été quelqu'un qui se projetait dans le futur. Avec mon partenaire actuel, je ne me projette pas du tout. Paraît-il que pour savoir si on est avec la bonne personne, on doit être capable de se projeter. Est-ce que c'est dû à ma personnalité ou c'est pas le bon? Cette notion, Morag, de trouver sa personne. Find your person.
2: Oui,
1: find
2: le mythe de the one, entre guillemets.
1: Exact.
2: Là.
1: Qu'est-ce qu'on peut dire là-dessus?
2: Moi, je trouve que ça a tendance à être un petit peu plus dommageable, le mythe de the one, parce que justement, ça peut nous renvoyer à l'idée que peut-être une personne, justement, doit combler tous nos besoins, peut-être doit checker tous les items sur notre CV de partenaire idéal, et c'est rarement réaliste comme attente. C'est sûr que quand on a l'impression peut-être qu'on est à la cime de devoir faire des décisions importantes, peut-être projection de vie, peut-être acheter des choses, peut-être fonder une famille par exemple, peut-être qu'on sent qu'on devrait avoir vraiment cette pulsion, cet élan vers cette personne-là. Ceci étant dit, les attentes qu'on a envers des relations amoureuses et romantiques aujourd'hui ne sont pas les mêmes qu'avant, donc ce n'est pas nécessairement, je trouve, un signe que ça ne va pas bien si je ne me projette pas. Tant et aussi longtemps que je suis à l'aise avec cette situation-là et que l'autre personne l'est aussi. Si l'autre personne se projette et que peut-être on maintient un certain silence parce qu'on est mal à l'aise face au décalage, là, ça peut créer souffrance.
1: Maximon, oui?
0: Je suis tout à fait d'accord avec Morag. Puis la personne idéale pour nous n'existe pas, là. Quand est-ce qu'on sait que c'est la bonne personne? Mais c'est quand on fait le choix de dire, je peux prendre cette personne-là avec ce qui me convient. Puis je suis capable aussi de tolérer ce qui me convient pas, ou je suis capable de vivre avec ce qui me convient pas. C'est comme, tu sais, quand on dit on est sur notre X, j'aime pas beaucoup cette expression-là, parce que le X n'existe pas. On peut être dans un endroit qui nous convient de façon extraordinaire, inattendue. On peut trouver un partenaire qui est la personne inattendue, mais c'est pas parce que cette personne-là était destinée pour nous, ou parce que cette personne-là, elle est notre partenaire idéal. Il y a des compromis à faire dans n'importe quelle situation.
1: En plus, on l'aurait rencontré.

0: rencontrée il y a 3 ans, ça n'aurait pas été ça, puis on la rencontrerait dans 7 ans, voilà, puis ça serait pas idéal.
1: Voilà,
0: donc,
1: voilà, les choses bougent. Mm. Puis d'être capable de se projeter, mais ça dépend. Me projeter par rapport à quel besoin, par rapport à qu'est-ce que je voudrais, qu'est-ce que je souhaite. Et est-ce que l'autre est vraiment comme ça? Est-ce que je me suis construit un autre qui n'existe pas? Est-ce que je pense que mes besoins doivent tous être satisfaits pour pouvoir être en relation? Ça revient à la notion de maturité, d'être capable aussi de faire des deuils, puis de dire, mais ça n'arrivera pas dans mon couple. Ça peut arriver ailleurs. On souhaite que le couple nous apporte quelque chose d'une saveur unique, à une intensité aussi, en général, unique.
0: Que la famille ou les amis ou les collègues ne peuvent pas nous procurer.
1: Si on n'a pas ça du tout dans notre couple, je pense que là, il y a des questions à se poser.
0: Okay. Donc, la question, la grande question. C'est quoi un doute passager et c'est quoi une rupture sur le bord d'arrivée?
1: Ouais, si je peux me permettre, j'ai l'impression qu'un doute passager, ça parle d'une insatisfaction, ça parle d'une frustration, ça parle d'un besoin qui n'arrive pas à trouver une réponse. Mais pour moi, un doute qui est beaucoup plus fondamental, c'est quand tu n'as pas le droit d'être toi-même dans une relation. Quand des parties de toi n'ont pas le droit d'exister dans une relation, quand des parties de nous sont invalidées dans une relation, là, on commence à parler de quelque chose de passablement plus sérieux. Là.
0: Ça, c'est dans toutes les relations, là.
1: Absolument.
0: Mais dans toutes les relations,
1: puis il y a des ruptures amicales, comme il y a des ruptures amoureuses. Quand on n'a plus le droit d'être soi-même, ou que ce qu'on est comme personne est attaqué, invalidé, méprisé, dénigré, là, il y a quelque chose qui est passable. Pour moi, il y a des points de non-retour là, dans des situations comme celle-là, si ça ne peut pas être réparé, si ça ne peut pas être discuté. Mais quand on n'est pas capable de se dire, ben, je peux être moi-même, donc je peux être moi, imparfait et digne, si ça, c'est pas présent, là, il y a une réelle menace à la relation.
2: J'ajouterais qu'en effet, il faut qu'il y ait une mutualité avec ça. Donc, il faut que j'accepte aussi que l'autre puisse être dans l'imperfection, que je l'accepte dans sa flexibilité. Ceci étant dit, ça me fait penser à des contextes où c'est pas aussi évident parce que le contexte ne me permet peut-être pas de voir une porte de sortie. T'sais, je pense à des relations où est-ce qu'il y a une certaine toxicité malsaine, voire peut-être d'abus ou de violence, où ben, le fait de pouvoir quitter. En fait, j'ai peut-être même pas l'espace pour me demander si je suis bien ou pas là-dedans. Je suis pas bien, mais est-ce que je peux quitter mon logement? Qu'est-ce que vont être les conséquences si je quitte cette relation-là? Donc, des fois, malgré que ça puisse sembler évident, entre grands guillemets, de l'extérieur, ça ne l'est pas toujours pour nous. Je pense que si on commence à se poser sérieusement des questions et qu'on commence à vivre un mal-être qui n'est plus ponctuel de notre relation, qui est plutôt dans la dynamique, c'est important aussi d'avoir un espace pour en parler potentiellement avec des amis ou peut-être avec des professionnels. C'est correct de se poser des questions avant aussi d'en parler à notre partenaire. Il ne faut juste pas que ça soit mis dans l'ombre, mais dans certaines situations, ce n'est pas toujours possible d'en parler à notre partenaire.
0: Exact. Ce message ici, mon chum et moi, il y a des bouts où on fait juste survivre au quotidien avec les enfants. Le secret de notre couple qui dure, on n'a pas le temps de se poser des questions. Morague.
2: On voit ici un couple qui a décidé d'être en équipe. dans le sens, ça se peut, ça arrive. Puis tu sais, c'est correct. Hein? Je pense que souvent, le couple, on pense beaucoup à l'aspect romantique du couple, mais le couple, ça peut être une équipe de coparents, c'est des amants, c'est des colocs, c'est des amis aussi. C'est correct que toutes ces facettes-là du couple ne soient pas nécessairement toujours investies de manière égale en tant que telles. Je pense en effet que si... Il y a quand même l'espace, par exemple, si on vivait des insatisfactions ou de la détresse, s'il y a l'espace pour le faire, mais c'est juste qu'on ne sent pas le besoin, donc on ne le prend pas, c'est correct. Ceci étant dit, ça mérite quand même certains, peut-être, checkpoints. Oui, on est à l'arrache en ce moment. Est-ce que ça te va toujours? On comprend que c'est passager. Est-ce qu'on prévoit des moments par la suite ou des stratégies pour se retrouver si c'est notre priorité? Encore une fois, il y a une mutualité puis une notion d'alliance, je pense, qui est importante dans ces situations-là.
1: Puis j'ajouterais à ça que peut-être que ce couple-là, ils n'ont pas le temps de se poser des questions, mais peut-être qu'ils n'en ont pas de questions en ce moment.
0: Ça, j'aime ça. J'en connais pas, mais j'aime l'idée.
1: Ben oui, mais ça se peut qu'en ce moment, il n'y en ait pas de questions parce qu'on s'entend sur ce qu'on a à faire, c'est ça?
2: Tout à fait.
1: Les questions, elles reviendront si elles ont à être posées éventuellement. Puis là, on aura des moments de discussion pour savoir, bon, mais là, toi, comment vas-tu? Moi, comment je vais? Est-ce qu'il y a quelque chose qu'on peut faire ensemble dans cette mutualité-là, dans ce respect de mutualité-là? Puis dans le respect de nos imperfections et de celles de l'autre. Je ne suis pas fier de mes imperfections. Mais en même temps, elles ne me rendent pas indigne. Puis on peut les travailler. Puis c'est quoi l'impact sur toi? Quand je fais ça, c'est quoi l'impact que ça a sur toi? Puis de chercher ensemble. Mais il y a des moments où, effectivement, il n'y en a pas de questions à se poser. C'est correct, ça.
0: Puis j'ai dit quelque chose qui est complètement faux quand j'ai dit que je n'en voyais pas autour.

0: J'ai passé la fin de semaine avec un couple qui est pour moi un modèle parce qu'il dure. Puis on va arriver sur ce modèle de célébration de quand les gens sont ensemble depuis vraiment longtemps et qui me semble avoir été dans des périodes maximum comme tu viens juste. À un moment donné, on a une job à faire, puis on est d'accord pour la faire ensemble, puis de mettre un certain nombre de choses de côté, puis à un moment donné, de se retrouver autrement, puis c'est wow.
1: Et plus c'est volontaire et temporaire, plus ça a des chances de succès.
0: Ben, c'est parce qu'on le sait que c'est temporaire. Fait que quand on sort de
1: Mais c'est volontaire. Je fais le choix.
2: Okay. Il y a une agentivité derrière.
1: Oui, c'est ça, tout à fait. Tu n'es pas en train de l'imposer à l'autre. On fait le choix que c'est comme ça en ce moment. C'est volontaire et temporaire. Puis après ça, on va revenir à redéfinir ce dont on a envie.
0: Même chose pour les périodes de doute. Si on a une période de doute et on est passé à travers, ensemble, on l'a vécu, quand il y en aura une autre, c'est moins dramatique. Parce qu'on a déjà, ça n'enlève pas toute la charge, mais ça peut l'enlever un peu.
2: Ça rassure.
0: Ça peut rassurer. Puis on a besoin de ça dans un couple, évidemment. OK, bon. Parlons, il nous reste 6 minutes. Si vous avez des questions, les amis, c'est maintenant de nous les envoyer sur la bulle de conversation de l'application audio parce que ça va se mettre à aller très vite. Il y a des dynamiques de crispation. Tantôt, on parlait de dynamique de couple. Il y a des dynamiques de crispation qui peuvent s'installer dans les couples. Puis là, c'est difficile de ramener de la souplesse à travers tout ça. Et là, on se dit, si ça reste crispé comme ça, c'est sûr qu'on s'en va dans une rupture. Là, on est passé de quelque chose de momentané à quelque chose qui s'est installé. Comment décrisper un peu?
2: Une question, je pense, difficile, mais essentielle à se poser, selon moi, c'est de se demander à quoi ça sert, cette crispation. Visiblement, on la maintient ou une personne la maintient. Donc, même si on peut dire qu'on est insatisfait, insatisfaite par cette crispation, ben, qu'est-ce que ça me coûte, en fait, de la flexibiliser? En fait, qu'est-ce que j'y perds ou peut-être qu'est-ce que j'y gagne, en fait, à rester crispée? Puis des fois, il y a des réponses là-dedans qu'on n'ose peut-être pas adresser. Par exemple, si on reste dans une notion de « je suis tout le temps au travail ». Donc, t'es tout le temps au travail, t'es pas disponible avec moi, ça fait un an que ça dure, etc. On en parle, ça change pas. Mais il faudrait se demander, la personne qui reste tout le temps au travail, par exemple, est-ce que ça me sert à quelque chose en ce moment? De peut-être éviter certains aspects dans mon travail. Donc, c'est un exemple un peu classique, mais des fois, de poser ces question-là versus tu devrais arrêter de travailler ou revoir ton horaire de travail, là, on adresse les vrais enjeux en tant que tel. Après, c'est sûr que quand la crispation s'installe, on a vraiment, ça peut donner une souffrance, un peu une notion d'impuissance, là, on ne peut plus rien faire. Ça dépend toujours qu'est-ce qui s'est installé, bien entendu, mais je pense que si, où est-ce que ça peut être un enjeu, c'est si on n'a pas développé des espaces pour aborder ces insatisfactions-là, on va le dire, Scrabble. mais si jamais on a un espace pour les aborder, pour les réfléchir ou peut-être aller chercher de l'aide pour les réfléchir ensemble, là, pour moi, ce n'est pas nécessairement perdu.
0: Merci.
1: Oui, puis j'ajouterais à ça toute la notion de pouvoir en relation.
0: C'est ça, exact.
1: On peut avoir l'impression des fois que si on ouvre sur nos vulnérabilités, on donne le pouvoir à l'autre. On est en train de dire à l'autre, c'est toi qui vas mener. Alors que peut-être que chacun d'entre nous, on a besoin d'aller faire un petit ménage dans qu'est-ce qui nous est arrivé? Comment ça se fait qu'on n'arrive pas à avoir de la mutualité dans notre vie de couple? Est-ce que ça se peut, par exemple, qu'on vient d'une famille où la mutualité n'existe pas? Il n'y en avait pas pour tout le monde. Il y avait un gagnant puis un perdant tout le temps. Et ça peut être une mécanique à défaire. Puis des fois, on a besoin d'aide pour défaire cette mécanique-là parce que de se montrer vulnérable sans qu'il y ait quelqu'un de présent pour gérer cette vulnérabilité-là, la thérapie de couple, ça sert à ça. Ça sert à donner un espace où les gens ont le droit d'être vulnérables sans qu'on embarque tout de suite dans une discussion qui ne permet pas l'expression de la vulnérabilité où les besoins viennent se loger. Mais il y a très, très souvent des dynamiques de pouvoir et on les voit beaucoup à l'œuvre dans des thérapies de couple, par exemple.
0: Ça sert quelque chose, la crispation. Oui. Si elle est là depuis longtemps, ça peut même servir les deux personnes.
1: Absolument.
2: Oui, tout à fait. Mm-hmm. Qu'est-ce que je perds si je ne maintiens pas ma position? Est-ce que j'ai l'impression que mes besoins vont complètement être effacés? Des fois, on perd aussi cette notion-là qu'on peut trouver un entre-deux puis ça nous amène à vraiment nous camper dans nos positions.
1: On a l'impression qu'il va y avoir un gagnant, un perdant. Ouais. Fait que tu ne veux pas ouvrir parce que tu vas te faire avoir.
0: Tu peux ouvrir si c'est pas toi le gagnant.
1: C'est ça.
0: Il y a dans cette question de doute et de savoir si ce doute est plus passager puis si on mène vraiment vers une rupture, il y a parfois le désir de rester dans l'inconfort ou le malaise que l'on connaît. Parce qu'on le connaît, plutôt que d'aller vers la peur d'une autre option. Il y a ça aussi, à un moment donné, là, qui fait qu'on reste.
2: Oui, tout à fait. Quand on pense au couple, par exemple, ça fait très longtemps aussi qu'ils sont ensemble. Je trouve que souvent, quand on a des réflexions peut-être un petit peu plus d'aujourd'hui à se demander, est-ce qu'il faut que je me trouve justement ce partenaire ou cette partenaire-là idéal pour passer ces 50 ans, alors qu'avant, il y avait une convention sociale qui nous amenait à peut-être moins réfléchir et y aller au jour le jour. L'inconnu fait vraiment peur à beaucoup.

0: beaucoup de gens et le changement aussi fait beaucoup peur. C'est pas tant un enjeu pour moi de choisir la familiarité, tant et aussi longtemps que le rapport coût-bénéfice n'est pas trop coûtant, justement. Si je sacrifie justement ma capacité à être moi-même, à pouvoir changer, s'il y a des frustrations au quotidien, si on ne s'y plaît pas, ben là, il y a une souffrance et une détresse qui vient du fait qu'on s'obstine à rester ensemble.
1: Ouais,
0: mais une familiarité et un confort peut être un choix de rester en couple.
1: Oui, Maximon, oui?
2: Oui, parce que je le mentionnais aussi à la recherchiste, mais c'est l'amour, c'est le luxe des sociétés contemporaines. Mm-hmm. Hein, les gens n'étaient pas en couple pour des raisons amoureuses, ils étaient en couple pour des raisons essentiellement socio-économiques.
1: Ça se passe encore à pleine place à la planète, là.
2: Puis c'est peut-être correct d'une certaine façon dans la mesure où la personne arrive à répondre à ses besoins. C'est quand les besoins sont frustrés, quand tu disais tantôt, ben là, j'ai plus le droit d'être moi-même, même dans un espace qui est une bonne entente. Il y a des gens qui restent ensemble juste par bonne entente parce que c'est bien comme ça. Puis parce que leurs besoins reçoivent des réponses relativement satisfaisantes. Et ça peut être correct. Il ne faut pas penser qu'il y a un modèle de couple idéal.
1: Okay,
2: quand on célèbre le couple qui est ensemble depuis longtemps, on ne sait pas toujours ce qu'on célèbre.
1: Exact. C'était ça ma question.
2: Mais non, on ne sait pas toujours ce qu'on célèbre. Ce couple-là peut-être passé à travers des tempêtes épouvantables, peut-être eu des moments... Ben oui, bien sûr, mais peut-être aussi qu'ils sont dans une espèce d'accommodement ensemble qui n'a rien à voir avec la fantaisie qu'on se construit à leur sujet. Ils sont peut-être dans une espèce de bonne entente qui leur convient très bien à tous les deux. Et tant mieux, on va se réjouir.
0: Oui, c'est pas nécessairement de les rabaisser, eux, mais c'est peut-être d'avoir un certain réalisme par rapport à mes attentes et mes pressions que je peux mettre pour reproduire ce modèle-là, en fait.
1: Morag Boson, première participation à une clinique. Merci infiniment, c'était fabuleux.
0: Merci beaucoup pour l'invitation.
1: Merci beaucoup. Il y aura d'autres invitations certainement. Je rappelle que tu es sexologue, conceptrice de contenu sexologique pour le Club Sexu, chercheuse et consultante. Marc-Simon Drouin, psychologue clinicien, professeur titulaire et directeur du Centre de services psychologiques au département de psychologie de l'UQAM. On se retrouve bientôt.
2: Avec plaisir.
1: Merci beaucoup à vous deux. Bonjour Alec.
3: Bonjour Pénélope.
1: Oh, j'ai oublié un morceau de tarte à la courge hier. Je m'étais mis une note, j'ai oublié de vous l'amener au studio.
3: Mais là, si vous l'avez laissé dans votre studio depuis hier, je suis moins intéressé.
1: Exact. Okay, qu'est-ce qu'il y a ce midi?
3: Journée nationale des aînés. On va parler de la maltraitance envers les aînés. Vous savez qu'il y a près de 20 000 aînés au Québec qui ont vécu de la maltraitance financière l'année dernière.
1: Oh, en un an.
3: Oui, des gens donc qui demandent de l'argent constamment ou alors qui essaient de profiter de la vulnérabilité de certains aînés. Donc, on va demander à nos auditeurs de nous écrire s'ils ont déjà été témoins de proches qui ont été victimes de maltraitance financière ou alors si eux-mêmes en ont été victimes, comment ça s'est passé, parce qu'on reçoit une spécialiste qui va nous dire quels signaux remarquer chez un proche qui peut-être est victime de maltraitance sans nous en parler. Alors, ce sera vers 12:30. Donc, j'invite les gens à nous écrire dès maintenant s'ils le souhaitent.
1: OK, d'accord. Alex, j'ai une question pour vous. Quel âge ont vos filles déjà?
3: 11 ans depuis une semaine et 8 et 7 ans.
1: Est-ce qu'elles se géolocalisent avec leurs amis?
3: Non.
1: OK.
3: Pas encore.
1: OK. Est-ce que vous voulez géolocaliser?
3: Non. On leur fait confiance pour l'instant.
1: Bravo. Bravo à tout ça. OK. Merci beaucoup, Alec.
3: OK. On en reparle.
1: Ce sera le sujet d'Emmanuelle Parent, notre chroniqueuse, donc après les infos. À tout de suite. Bye, Alec.
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6: Bonjour, ici Nicolas Saint-Pierre à Saguenay. Il est 11h, voici les informations. L'astronaute canadien Joshua Kuttrick doit décoller de la Terre pour se rendre à bord de la Station spatiale internationale. D'ici quelques minutes, il sera accompagné de deux Américains et d'un Russe pour cette mission d'une durée de 6 mois. L'Albertain de 44 ans sera le 4e Canadien à effectuer un séjour de longue durée à bord de la Station spatiale internationale. Le dernier à s'y rendre était David Saint-Jacques en 2018-2019. Selon lui, ce type de mission est fort utile pour la recherche scientifique.
7: Le programme spatial est bâti sur tout ce qu'on apprend

0: pendant qu'on est dans cette maison qu'on a autour de la Terre, hein. C'est un peu comme un processus continu là, d'apprendre comment vivre en orbite. Et un jour, le but ultime de tout ça, c'est d'aller vivre sur Mars.
1: David Saint-Jacques a d'ailleurs accompagné Joshua Kuttrick à Cap Canaveral en Floride, où a lieu le lancement pour soutenir sa mission. Donc, la préparation est toujours en cours actuellement. Campagne électorale maintenant, Paul Saint-Pierre Plamondon lance un appel à la majorité. En tournée dans le centre du Québec, le chef péquiste a déclaré que les électeurs se trouvaient devant deux choix et les a invités à lui permettre de former un gouvernement fort le 5 octobre. Son rival libéral, Charles Milliard, a réagi à ses propos en affirmant que Paul Saint-Pierre Plamondon suscitait des conflits avec Ottawa et de l'instabilité. Voici donc le chef libéral.
2: C'est extrêmement important, le vote de lundi. La décision qu'on prend de s'embarquer dans 4 ans de chicane, comme on a vu dans les 2 derniers jours, ça se décide lundi. 25% des gens ont déjà émis leur opinion là-dessus. 75% des gens, j'espère le maximum, vont le faire lundi. Et il y a encore beaucoup d'indécis. Il est temps de se regrouper et d'éviter ce que M. Plamondon nous promet. Alors, ça nous prend un premier ministre de l'économie, pas un premier ministre de la zizanie.
1: Charles Milliard a rappelé ce matin en Estrie ses engagements en matière d'économie. Il promet notamment une meilleure gestion des finances publiques et la nomination d'un directeur parlementaire du budget. Québec solidaire, de son côté, réitère son intention de s'attaquer à la crise du logement en soutenant les locataires. Le parti veut interdire les évictions, les reprises de logement et les résiliations de baux en hiver. La coporte-parole solidaire, Rouba Ghazal, promet également de mettre en place un contrôle des loyers et de réduire et de construire 50 000 logements sociaux. Elle a réagi aux stratégies de ses adversaires dans cette campagne électorale.
3: Une chose que je trouve importante puis qui a beaucoup manqué dans les dernières années, c'est d'écouter la population. C'est ça qui fait qu'on amène des propositions, par exemple, en matière de logement qui répondent aux besoins de la population, qui sont connectés avec eux. Et ce qui a manqué dans les dernières années, c'est cette écoute-là. Puis quand je regarde aller Paul Saint-Pierre Plamondon, quand je le vois, par exemple, comment il n'accepte pas la critique, moi, il me fait beaucoup, beaucoup penser à François Legault.
1: Rouba Ghazal a commencé la journée dans la circonscription de Maurice Richard à Montréal et doit se rendre en fin de journée à Québec. Aussi, environ 2000 détenus sont inscrits sur la liste électorale du Québec en vue de cette élection. Contrairement à plusieurs pays, une partie des États-Unis, tous les détenus ont le droit de vote au Canada depuis 2002. La Cour suprême avait alors jugé qu'interdire le droit de vote ne respectait pas la Charte canadienne des droits et libertés. Le reportage de Benoît Chapdelaine.
4: 1972 personnes incarcérées sont inscrites sur la liste électorale cette année. Il s'agit uniquement de celles qui en font la demande, car il y a plus de 5000 personnes incarcérées au Québec. Jean-Philippe Aubertin, instructeur-chef au Centre de formation et de perfectionnement correctionnel à Laval.
5: Concrètement, ce qui se passe, c'est qu'avant chaque élection, Élections Québec envoie à la direction de chaque établissement de détention des consignes à suivre. On parle de la fiche manuelle de l'électeur, remettre la demande d'inscription à tous celles qui désirent voter.
4: Aux élections fédérales, les détenus déposent leur bulletin de vote dans des boîtes de scrutin, mais ils votent par correspondance lors des élections québécoises. Le ministre sortant de la Sécurité intérieure du Québec, Yann Lafrenière, reconnaît que les détenus ont le droit de vote depuis plus de 20 ans, mais signale qu'il peut tout de même agir sur leurs conditions de détention.
6: Moi, je comprends les victimes qui regardent tout ça en se disant, écoutez, je peux pas croire que ce droit-là est donné. Je peux comprendre qu'une victime se pose des questions, mais je veux la rassurer en disant que depuis mon arrivée, il y a un durcissement des conditions de détention de beaucoup.
4: Les détenus peuvent, par exemple, être confinés à leur cellule maintenant à partir de 21 heures, soit au moins 1h30 plus tôt qu'auparavant. Ici Benoît Chapdelaine, Radio-Canada, Montréal.
1: Aux États-Unis, le gouverneur du Tennessee suspend la seule exécution prévue pour le reste de l'année dans cet État après celle ratée hier soir de Christia Gayle Pike, une femme de 50 ans. Elle devait être exécutée pour un meurtre qu'elle avait commis à l'âge de 18 ans. Après avoir reçu 2 doses de pentobarbital censées la tuer, elle était encore en vie et gémissait bruyamment. Elle a été évacuée de la prison en ambulance. Et puis, la fréquentation des musées est en baisse à l'échelle de la province, mais c'est une tendance inverse au Saguenay-Lac-Saint-Jean. Les données de l'Institut de la statistique du Québec montrent une diminution de 5% en 2025 par rapport à l'année précédente pour l'ensemble de la province. Mais dans la région, on note une augmentation de la clientèle de 17% pour la même période. 6 autres régions administratives se distinguent aussi par une hausse plus ou moins importante. Le Saguenay-Lac-Saint-Jean compte 16 institutions muséales.

0: rafales un peu partout sur le territoire. Ciel couvert, 60% de probabilité d'averse à Saguenay dans les prochaines heures, 80% en soirée, 40% de probabilité d'averse au lac Saint-Jean. C'est plus venteux de ce côté et on a 18 degrés.
1: J'ai une excellente nouvelle pour vous et c'est aussi une excellente nouvelle pour nous puisque demain, à cette heure-ci, on va retrouver un de vos duos chouchous duquel on s'était tellement ennuyé. C'est le retour d'Edith Cochran et Isabelle Brouillette. Alors, on les retrouve demain pour d'autres expérimentations pour voir comment elles peuvent intégrer plus de joie dans leur vie. Elles nous en donnent, mais elles en ressentent aussi. Et le thème de demain, en fait, c'est un mot. Et c'est autour du mot « trouver ». On les envoyait sur une expérience. Ça ne s'est pas passé exactement comme ça devait. Mais à travers cette expérience-là, elles ont trouvé autre chose. Donc, Isabelle et Edith, demain avec nous. Bonjour, Emmanuelle Parent.
2: Bonjour.
1: Chroniqueuse chez nous, directrice générale et co-directrice du Centre pour l'intelligence émotionnelle en ligne, Le Ciel. Je jasais, puis tu sais, entre Le Ciel, dont on parlait il y a une couple d'années, quand cette initiative-là a vu le jour, puis entre ce que c'est aujourd'hui, puis il y a peut-être des gens qui ne savent même pas c'est quoi Le Ciel. Qu'est-ce que vous faites, Emmanuelle?
2: Ce qu'on fait, c'est qu'on va à la rencontre des jeunes, dans les classes, au primaire, au secondaire, pour avoir une conversation avec les enfants, les ados, sur notre relation aux réseaux sociaux, aux jeux vidéo, aux écrans, pour se donner des trucs pour mieux aller, pour avoir un équilibre. Puis il y a 6 ans, on devait en donner. Écoute, tu sais, moi, j'ai commencé bénévolement à donner ces ateliers-là avec une gang d'étudiants d'un cycle supérieur. Puis aujourd'hui, on est dans plus de 250 écoles au Québec. On est dans presque toutes les régions administratives. On rejoint plus de 60 000 jeunes.
1: Incroyable.
2: Puis, oui, puis ça, c'est grâce à tous les profs puis les gens motivés dans les écoles qui font appel à nous aussi, là. Donc, c'est ça qu'on fait au quotidien. C'est super.
1: Et vous êtes... Tu me disais qu'il y a au moins 5 ateliers par jour qui se donnent dans les écoles. Vous êtes combien?
2: Oui, on est 17 au total dans l'équipe, mais il y a une douzaine de personnes avec des backgrounds en éducation, un background artistique, qui vont dans des écoles à Montréal, Québec, Estrie, au Bas-Saint-Laurent même. Donc, on est
1: donc si on est une école, puis on écoute, il y a un prof ou un directeur ou une directrice en ce moment qui écoute, on rejoint Le Ciel. Puis
2: Leciel.ca, il y a un formulaire d'inscription. Il nous reste quelques disponibilités en Estrie, au Bas-Saint-Laurent. Sinon, on va peut-être ouvrir des disponibilités dans l'année, donc c'est de s'inscrire à notre liste d'attente. Parce que vous comprendrez qu'on est beaucoup en demande. C'est un sujet de l'heure.
1: Ben, absolument. OK, et parmi ces sujets de l'heure, il y en a un qui fait beaucoup jaser et c'est la géolocalisation. On dirait que ça a beaucoup la cote ces temps-ci.
2: Ben oui, ça me faisait penser à ça. Demain, vous allez parler du mot « trouver » avec vos personnes. Ben là, on en a parlé aussi plus tôt à Pénélope cette semaine avec Arnaud Granata, là, au Sentinelle de l'air, qui a parlé des enfants qui localisaient leurs parents pour aller leur retrouver. Mais là, moi, j'ai envie de parler de la localisation des jeunes entre eux. Donc, entre amis, carrément. Donc, moi, en ce moment aussi, je le fais, là, je dis les jeunes, mais si j'ouvre mon téléphone, je vois que mon amie Sarah, en ce moment, est au bureau, que ma mère est chez une amie.
1: Mais pourquoi?
2: Pourquoi? C'est ça, la grosse question. Mais... une des raisons, c'est aussi parce que les plateformes l'ont mis en place. Chez les jeunes, j'avoue que c'est
1: avec
2: pas...
1: Snap, là?
2: Oui, c'est sur Snapchat que ça se passe. Depuis 2017, il y a la Snap Map, donc la carte de Snapchat, où quand on l'ouvre, on a comme une carte de notre région avec des petits avatars de nos amis la dernière fois qu'ils se sont connectés à l'application, qui est pratiquement tous les jours. En fait, dans les chiffres, c'est un réseau social très populaire. C'est 76% des 16 à 24 ans qui étaient sur Snapchat en 2025. Puis j'ai pas de données pour les enfants 9, 10, 11, 12 ans, mais ils sont aussi très présents. Puis là, peut-être que vous dites ding, ding, ding, un enfant sur des réseaux sociaux, est-ce qu'il y a un problème? Ben, en effet, Snapchat dit que leur âge minimum pour avoir un compte, c'est 13 ans, mais on le sait que c'est très facile de juste déclarer un faux âge pour se créer un compte, ce qui fait que les enfants, dans les classes, ils nous parlent de dynamique sur Snapchat. Mais je dois dire que s'il y a des enfants dans vos vies qui sont sur Snapchat, qui sont d'âge primaire, il y a une conversation qui est nécessaire. Pas parce qu'il y a un drame qui est imminent ou un danger imminent, mais vraiment, je pense que c'est une application qui est inappropriée pour des enfants. Puis je vais vous expliquer pourquoi dans cette chronique-là.
1: OK, donc, qu'est-ce qu'on sait là, des jeunes qui sont là-dessus?
2: Mais oui, puis tu sais, tu posais la question tantôt, pourquoi? C'est pourquoi tu vois ta mère, ta sœur et tout. Puis il y a de multiples raisons. On en a parlé un peu plus tôt cette semaine avec la sécurité. Un parent veut savoir son jeune se trouve où, l'utiliser de temps à autre. Mais chez les jeunes, entre eux, entre amis, c'est profondément social. Nous, on le voit dans les classes. Je le vois dans des études qui ont été publiées dans des revues comme Questions de communication, des entrevues avec une trentaine d'ados en France, une revue qui s'appelle Journal of Computer Mediated Communication. Il y a des groupes de discussion avec

0: plus de 150 ados en Belgique, donc c'est un phénomène planétaire, là. Et en fait, c'est que cette map-là, elle crée vraiment une frontière entre tes amitiés proches et les amis avec qui tu es plus distant. Donc, si je te donne ma localisation sur Snapchat, normalement, c'est réciproque. On ne fait pas juste donner notre localisation à tout le monde.
1: Ah, OK.
0: Quoique, attention, ça se passe des fois chez les enfants qui ne sont pas au courant.
1: Okay.
0: Mais normalement, là, les jeunes partagent leur localisation à un ami qui leur partage en retour. Et cet ami-là, on est assez proche. Donc, on le fait un peu pour faire comme les autres parce que c'est là. Parce que Snapchat l'a mis en place dans son petit, sa petite interface où est-ce qu'il y a un petit bonhomme fantôme puis des couleurs jaunes. Puis donc, ça a l'air très banal de partager ça. Puis, tu sais, je dois dire, peut-être que déjà dans votre tête, vous avez des scénarios catastrophes. Il faut nuancer la réalité où les jeunes, quand ils nous en parlent, les ados principalement, ils vont nous dire que c'est pratique. Ça date pas d'hier que les ados veulent se partager leur localisation entre eux. C'est jusqu'avant, on se donnait un rendez-vous, on
1: au
0: se rejoint
1: d'achat.
0: À 17h au centre d'achat, etc. Ou on s'appelait, ou on se textait. Mais donc aujourd'hui, la localisation est utilisée de manière pratique aussi, même à l'école. Tu sais, avec l'interdiction des téléphones sur le milieu scolaire qu'on voit pour la deuxième rentrée, il y a des jeunes, des ados là, qui nous ont raconté que leur rentrée scolaire 2025, avec l'interdiction, sont arrivés, puis ils étaient comme, je savais pas, ils étaient où mes amis? Fait que là, elle dit, ben là, mon truc, c'était, je me suis mis à déambuler dans les corridors, puis là, pouf, j'attrapais un ami, puis pouf, j'en attrapais un autre. Tu sais, avant que les habitudes de tout le temps se retrouver au même coin arrivent, là. Ben là, il y avait ça qui se passait. Donc, eux, ils ont pas dit que c'était un grand problème, mais ça montre à quel point ça fait partie quand même des pratiques quotidiennes de se repérer.
1: Okay, donc, on sait, après l'école, par exemple, où nos amis sont rendus, on sait que si on est retenu 5 minutes de plus par la prof pendant l'heure du lunch, puis eux sont déjà ailleurs, on peut aller les rejoindre. Ben évidemment, à l'école, c'est plus compliqué, là, mais à l'extérieur du terrain de l'école, on peut certainement se servir de son cellulaire. Puis les adultes, est-ce qu'ils font ça entre eux?
0: Les adultes font
1: beaucoup,
0: ça entre eux aussi. Puis, tu sais, j'amène votre attention sur une étude que j'ai trouvée très intéressante où on regardait le lien entre l'anxiété, la peur de manquer quelque chose, qu'on appelle aussi le FOMO, Fear of Missing Out, et l'utilisation de la map. Puis on voyait que chez les adultes dans la vingtaine, l'utilisation de la Snap Map n'était pas associée avec de l'anxiété, mais que chez les ados, par exemple, les ados rapportaient se sentir anxieux ou avoir peur de manquer quelque chose avec la Snap Map. Donc, on l'utilise un peu d'un côté pratique, mais comme quand on est ado, on construit des relations, on est un peu plus sensible à la validation sociale des autres, on est très sensible.
1: Mes trois amis sont là, moi je suis pas là, ils m'ont pas invité, est-ce que...
0: Okay. Exactement, donc c'est pas avec une intention de surveillance que les jeunes téléchargent la Snap Map, mais comme c'est là, ils l'utilisent. Puis là, c'est sûr qu'il y a des risques, parce que c'est une information qui est vraiment privée, et je voudrais qu'on distingue ici deux types de risques. OK? Il y a les risques qui sont exceptionnels, dangereux. Les histoires qu'on va voir dans les médias d'un jeune qui s'est fait repérer sur la Snap Map.
1: Puis son ami, c'est pas vraiment son ami adolescent qu'il a jamais rencontré. C'est un adulte, puis l'adulte peut géolocaliser cet enfant-là.
0: Les jeunes, au début de l'adolescence, de 10 à 13 ans, c'est là qu'ils sont le plus à risque. Donc, c'est important lorsqu'ils sont enfants de voir s'ils partagent leur localisation. Parce que chez les ados, on peut voir des difficultés, mais on les sent très conscients du risque des inconnus qui pourraient voir leur localisation, puis de risques de criminels qui leur feraient faire du chantage ou verraient c'est quoi leur école. Mais chez les enfants au primaire, il faut vraiment faire le chemin avec eux. Donc, à la maison, là, vous pouvez l'expliquer comme suit. Nous, souvent, on dit aux jeunes, tu as été capable de te créer un compte en faisant semblant que tu as 13 ans, même si tu en as 10. Ben, une personne qui est adulte, est-ce qu'elle pourrait faire la même chose puis faire semblant qu'elle a 13 ans? Puis là, poupou, ça débloque des petits signaux d'alarme nécessaires en eux d'esprit critique. Donc, c'est une des raisons pour lesquelles pour les enfants, je pense vraiment que c'est inapproprié. Et si jamais des enfants vous sortent des arguments comme « c'est là que je parle à ma cousine, c'est là que je parle à mon ami », trouvez avec eux des alternatives pour qu'ils puissent continuer d'avoir ce lien social-là avec leurs amis sans que ça passe par une application qui est aussi invasive. Puis aussi, chez les ados, plus un risque, je dirais, d'utilisation qui est obsessive. Parce que, comme on l'a dit, ça peut être pratique, la Snap Map. Mais ça peut aussi devenir un peu stressant. Donc là, il faut apprendre, nous, adultes et ados, à distinguer c'est quoi les pratiques saines de localisation des pratiques malsaines. Parce que les applications, elles vont tout mettre à notre disposition pour qu'on y revienne souvent. Exemple, sur l'application localisée, sur Apple, on peut avoir une notification quand la personne qu'on localise, mettons notre conjointe quitte la maison ou quitte le travail. Donc, on a une notification qui nous dit « Oh, telle personne a quitté la maison. » Donc là, peut-être qu'il y a des gens qui trouvent ça pratique, mais il peut aussi y avoir des débordements. Puis j'aimerais vous raconter l'histoire d'une fille qui s'est ouverte à moi. Elle est en âge au cégep et elle me disait « Je me suis séparée de mon chum.

0: parce que les deux, on avait des perspectives différentes sur l'assnappement. Lui, il me localisait, puis il me demandait « Pourquoi tu es au centre d'achat? Tu me l'as pas dit que tu étais au centre d'achat. Pourquoi tu t'en vas chez ta tante? Tu m'as jamais avisé que tu serais là. » Puis là, tu me réponds pas rapidement. Puis elle, elle me disait ça comme une divergence d'opinion. Lui, il utilise ça comme si, moi, je préfère avoir plus mes distances, je suis plus indépendante. Puis il a fallu que j'aie une conversation un peu avec cette jeune-là, que j'invite les adultes, les parents, les personnes qui travaillent dans les écoles à avoir. C'est de dire, ben ça, c'est pas des divergences d'opinion. C'est qu'il y a un comportement qui est inapproprié, qui peut être toxique. Puis tu sais, il y a des jeunes qui peuvent guérir de ça, là, dans le sens que sont très stressés, ils ont un tempérament anxieux, ils peuvent dépasser les bornes avec leurs amis, mais il faut comme les ramener pour dire non, ça, ça ne te sert pas, c'est pas approprié pour tout le monde, il faut être capable de se gérer. Puis justement, comment les ados se gèrent, t'sais, si on veut amener cette discussion-là, eux, ils le font entre eux, les études le rapportent, on le voit dans les écoles, beaucoup par l'humour, en disant si quelqu'un dépasse les bornes, en disant ben voyons, t'es donc bien stalker. T'sais, c'est un terme d'Internet, là, stalker quelqu'un, qui veut dire on va chercher de l'information beaucoup sur quelqu'un de façon peut-être exagérée. Ouais, épier, là, c'est un bon mot, espionner. Ou ils vont faire des mises à jour de contact. Fait que ça, c'est quelque chose que vous pouvez faire ce soir, ouvrir votre téléphone avec l'ado, dire bon, y a-tu des gens à qui j'ai partagé ma localisation en secondaire 1 là, qui devait mon ami, mais qu'aujourd'hui, c'est plus d'actualité, puis je peux juste épurer tout ça. Ou qu'est-ce qu'ils vont faire? C'est qu'ils vont, sur Snapchat, les ados se mettent en mode fantôme. Le mode fantôme, comme ça le dit, là, l'Halloween arrive.
1: On ne peut pas se voir sur la map.
0: Exact. On disparaît. Donc là, ils disent, ben, je vais l'utiliser si, disons, je commence une activité que je veux que mes amis ne le sachent pas, ou je commence une relation amoureuse, puis j'aimerais ça garder ça privé pour l'instant. Mais là, l'affaire, c'est que si on est toujours...
1: Là, tu vas recevoir un texte. Hey, tu viens de disparaître de la map, t'es où?
0: Exactement.
1: Et pourquoi? Donc, c'est louche.
0: Oui. Puis au moment où le jeune télécharge la SnapMap, là, on s'entend-tu que c'est pas pour ça? C'est pas, il a pas signé pour ça, pour devoir se justifier tout le temps. Et pourtant, c'est un peu un des résultats. Puis c'est là où il y a le génie de Snapchat qui a créé cette application-là qui fait qu'on y revient tout le temps, où on donne une information qui est devenue complètement banale, qui va nous dire quand la personne s'est connectée, où elle est, qui fait que les jeunes, quand on a accès à l'information, ils vont dire, telle personne, mon ami, j'ai envoyé un message, il m'a pas répondu, mais pourtant, je vois qu'il est chez lui. Donc, pourquoi est-ce qu'il m'a pas répondu? Est-ce qu'il y a un... Ça remet comme en cause un peu la nature d'une relation. Donc, c'est là où, comme adulte, des fois, on peut amener un pas de recul puis dire, peut-être que tu peux en parler à ton ami ou peut-être qu'il fait autre chose, peut-être qu'il n'a pas envie de te répondre, mais quand on est hypersensible aux liens sociaux, c'est ça qui peut arriver.
1: Mais moi, j'ai enlevé sur mes textos que les gens pouvaient voir si j'ai lu ou pas leurs textos, parce que ça crée une attente de leur part, puis de la mienne aussi, là, une espèce de pression de répondre. Fait que c'est un peu affaire à une autre échelle. Ici, on nous écrit « Mes fils ont 22 et 24 ans et on se localise pas pour se surveiller, mais juste pour savoir où nous sommes. » Donc, effectivement, il y a ce lien-là. Isabelle nous écrit « La géolocalisation, quelle qu'elle soit, me fait tellement réagir, tellement être en majuscule. » J'ai toujours refusé de géolocaliser mes enfants ou leur père. Je considère que c'est une violation de la vie privée. Je comprends que pour certains, l'argument de la sécurité prime en ce qui me concerne la liberté et la priorité. Là, on est dans, effectivement, c'est un très bon point. On est dans d'autres choses, par exemple, que le lien social que les jeunes ont envie de garder. Mais je comprends, Emmanuel Parent, que quand même, ça ouvre beaucoup de portes sur l'anxiété. Là.
0: Absolument. Puis comme c'est quelque chose de gênant un peu quand on est ado d'aller espionner quelqu'un ou regarder où elle est, c'est pas une conversation que les jeunes ont beaucoup entre eux. Okay. Donc, tu sais, ça, c'est quelque chose qu'on fait avec nos ateliers, où on dit, est-ce que la vie était mieux avant la SnapMap? Aujourd'hui, c'est pratique. Est-ce que les avantages dépassent les désavantages? Et on force ces conversations-là pour qu'on puisse se positionner sur ce qui est approprié de ce qui est inapproprié. Mais chez les enfants, cette conversation-là, on l'a aussi. Même si je dis qu'on ne devrait pas y être quand on a 11-12 ans, j'ai des enfants qui m'ont parlé de cette notion de la vie privée un peu comme cette maman là qui a écrit à l'émission qui dit ben non, moi je veux pas la partager, c'est pas, j'ai rien à cacher, mais ça dépasse les bornes pour moi. Mais les enfants, ils vont nous dire ça du haut de leur 10 ans. Ben moi madame, j'ai rien à cacher, donc je le partage.
1: Exact.
0: Mais après on entend des petites anecdotes ici et là, un enfant qui va nous dire l'autre fois je suis allée jouer au parc, puis un enfant qui est arrivé puis qui a dit "Hey, on joue-tu ensemble? J'ai vu que tu étais au parc sur la SnapMap, fait que je suis venue te rejoindre." Puis cet enfant là, il était vraiment insécurisé. Il était là, moi, j'ai pas le goût de jouer avec lui. J'étais seule dans mes jeux au parc. Donc, j'ai tout de suite enlevé la localisation. Un autre cas que j'ai entendu, c'est un ami qui dit qu'il s'est fait écrire par une personne de sa classe pour dire « Hey, on habite super proche. » Il dit « Ben là, j'ai trouvé ça bizarre que la personne sache où j'habite. »

0: envie qu'elles sachent où j'habite. Donc, les jeunes, même petits, ils ont cette notion-là de...
1: Il y en a qui l'ont, oui.
0: Oui, de vie privée.
1: C'est intrusif.
0: Oui, donc là, les jeunes, il faut les amener comme un truc qui est important et qui nous sert toute notre vie, qui est de s'affirmer auprès de ses amis, même lorsque on n'est pas conforme à la norme. Parce que pour un jeune... de dire « je veux pas être sur la snap map même avec mes amis proches », faut comme qu'il y ait une justification, vu que c'est ça la norme. Puis sa justification, ben, on peut l'accompagner en disant « mais tu peux dire que c'est ta vie privée puis que ça te tente pas. » Et c'est tout. Donc, on n'a pas besoin de plus que ça. Parce que lorsqu'on est jeune, justement, on fait un peu comme les autres puis c'est après qu'on voit les conséquences. Donc, c'est pour ça que là, le but de la chronique, c'est d'amener vos conversations, ces conversations-là à la maison avant qu'il y ait un souci qui arrive.
1: Qu'est-ce qu'on sait, excuse-moi Emmanuel, qu'est-ce qu'on sait de l'utilisation des données, effectivement, on peut voir juste si on donne la permission, mais en même temps, ces informations-là sont appartiennent ou en tout cas sont possiblement accessibles à des grosses compagnies qu'on ne sait pas qu'est-ce qu'ils font avec toute cette information-là.
0: Cette information-là, Snapchat, Instagram, TikTok, tous les réseaux sociaux, c'est qu'ils vont essayer de prédire nos prochains achats et de nous inviter à consommer, à avoir des publicités qui vont être très efficaces en fonction de nos comportements. Donc là, ce qu'on dit ici, là, c'est qu'une plateforme comme Snapchat, qui est détenue par une entreprise comme Snap Inc., va collecter plein de données sur les habitudes d'enfants de 10, 11, 12 ans durant toute leur adolescence et vont pouvoir les amener à avoir certains intérêts en leur proposant du contenu qui est orienté vers la consommation, en leur montrant de la publicité. Même si vous ouvrez la Snap Map, vous allez peut-être voir des publicités à la map, comme tel restaurant, telle rue a un rabais. Donc, eux, ils peuvent avoir payé de la publicité sur Snapchat. Donc, non seulement, il faut se prémunir de limites interpersonnelles, mais il faut aussi se prémunir d'un esprit critique vis-à-vis les publicités qui débordent là, dans ces réseaux sociaux-là et qui, des fois, je dois dire, là, les enfants nous disent que ça les irrite un peu qu'ils aillent seuls.
1: Ça doit irriter les parents aussi parce que ça vient avec des demandes aussi de m'acheter ci, de m'acheter ça,
0: absolument,
1: de faire telle activité. Mes amis sont toutes, par exemple, à la ronde. Ben, bien pour la ronde, c'est cher, là. Si tes amis sont à la ronde, nous, on n'a peut-être pas les moyens.
0: Ben, absolument.
1: Tu diras que c'est des conversations qui existaient bien avant, mais il y a quand même une multiplication des endroits où les autres vont et les activités qu'on voit que tout le monde fait, là.
0: Ben oui, puis la manière dont... T'sais, c'est décrit en ce moment, c'est comme qu'on va vers notre parent puis qu'on amène une problématique comme toutes mes amies sont, mettons, à la ronde ou sont à une soirée ensemble puis je suis pas là, je me sens exclue. Mais malheureusement, de mon observation là, dans les classes avec les ados, c'est qu'ils n'iront pas nécessairement parler de leurs problèmes aux adultes. Pourquoi? Parce que c'est associé au numérique, aux écrans, et ils sont très conscients du discours ambiant qui critique l'utilisation des jeunes et des écrans, comme quoi que les jeunes se feraient manipuler par les écrans. Donc, souvent, quand les adultes me parlent des jeunes et des écrans, ils vont dire « ben, ils sont tout le temps sur la défensive, les ados. Ils sont tout le temps en train de vanter les mérites des écrans. » Mais c'est un peu parce qu'ils veulent pas se faire retirer cet outil-là, Snapchat, qui les lie d'amitié avec plein de gens, qui leur permet de communiquer. Donc, c'est d'où l'importance d'avoir une conversation sans jugement autour des plateformes pour qu'on puisse devenir une référence pour le jeune qui vit un problème puis qui vient s'ouvrir à nous sans menace de tout se faire enlever du jour au lendemain. Donc, si un jeune nous dit « je vois toutes mes amies à quelque part ou mon ami ne me répond pas », faut pas le banaliser puis l'enlever du revers de la main comme si c'était pas important. C'est important pour eux.
1: On nous écrit de l'Estrie. Oh mon Dieu, merci pour cette chronique. Point d'exclamation. Je suis maman sur le tard, mais j'essaie de me mettre à jour sur le sujet de la techno et les jeunes, mais honnêtement, ça pourrait être une job à temps plein. Et moi, je t'écoute depuis tantôt, Emmanuel, puis je suis comme... Quelle réalité des parents, des éducateurs, des adultes autour des jeunes aujourd'hui, toutes ces réalité reliée à la vie numérique. On a besoin de plus de ressources comme celle-ci. Merci, merci, merci. Ouais, quoi d'autre, Emmanuel?
0: Mais si je peux répondre à la maman qui exprime un sentiment que je vois partout, je suis sûre qu'il y a plein d'auditeurs, auditrices qui se reconnaissent, c'est ça va tellement vite, ça serait une job à temps plein. Tu sais, moi, c'est ma job à temps plein, là, être au courant, puis parler de ça avec les jeunes. Puis il y a plein de choses que je ne connais pas. Les jeunes, eux-mêmes aussi, ils connaissent pas toutes les fonctionnalités. Mais il y a quelque chose que, comme adulte, vous êtes capable de faire, là, c'est d'avoir une conversation sur les limites dans les relations. Parce que tomber en amour à 15 ans, là, qu'avec Snapchat ou pas, ça crée plein de sentiments en nous-mêmes. Une première peine d'amour, ça fait de la peine. Donc, on peut bien s'imaginer que si on localise notre ex, puis qu'on voit qu'il se promène partout, ça fait de la peine. Donc, aller puiser dans votre propre expérience de la vie. Puis souvent, c'est les mêmes sentiments qu'on trouve avec le numérique. Vous n'êtes pas en retard. Et ne vous laissez pas limiter par votre ignorance de Snapchat. Vous ne savez pas c'est quoi. Bien, vraiment, je vous invite à télécharger

0: télécharger l'application, à vous asseoir avec le jeune, puis d'explorer qu'est-ce qui s'y passe. Et là, d'aller un pas plus loin, là, je vous... Let's go, c'est important de le faire pour la sécurité des jeunes, d'aller dans les paramètres de confidentialité et de fouiller. Puis souvent, on me dit, Emmanuel, je suis perdue, je sais pas c'est où dans les paramètres. Moi aussi, je le sais pas, ça change, là. C'est mis à jour aux 2 mois.
1: Ouais.
0: Mais il faut continuer, il faut persévérer. On fouille, vous allez arriver à l'avoir, certainement. Vous pouvez lier, par exemple, votre compte à celui de votre enfant, si vous pensez que c'est nécessaire. Et aussi, réviser... En fait, utilisez votre esprit critique par rapport à tout ce que je dis. Plus le jeune gagne en autonomie, plus il est capable de relativiser aussi les relations, d'avoir un équilibre avec les réseaux sociaux. Donc, on n'a peut-être pas besoin de paniquer autant avec un jeune de 17 ans s'il a déjà un équilibre lui-même. Même que je trouve pas ça mauvais que les jeunes adolescents à 15, 16, 17 ans vivent des difficultés relationnelles avec leurs amis. C'est bon qu'ils vivent des conflits parce qu'ils apprennent à les régler. Puis tant mieux s'ils vivent alors qu'ils sont sous un toit avec des parents qui sont là pour les écouter, alors qu'ils sont dans un système scolaire qui est là pour les accompagner aussi.
1: Une grande question que j'ai, puis on va terminer avec ça, Emmanuel, parents, c'est, on a parlé de surveillance de masse dernièrement, dans un contexte technologique d'intelligence artificielle dans nos sociétés. Là, j'ai l'impression qu'on est en train d'élever des enfants avec une surveillance extrêmement normalisée, qui fait en sorte que leur esprit critique concernant la surveillance sera... presque nul.
0: J'ai vraiment espoir en l'esprit critique des humains. Ceci étant dit, c'est que la surveillance prend de l'expansion parce qu'elle est extrêmement lucrative. Les plateformes ont tout à gagner d'exploiter nos vulnérabilités, nos sensibilités sociales en nous disant combien de batterie reste sur le téléphone à qui on vient d'écrire, où est-ce qu'elle se trouve, où est-ce qu'elle se déplace. Et c'est à nous en tant qu'humain, à définir des limites entre nous et définir qu'est-ce qui se fait, qu'est-ce qui se fait pas. Puis moi, je veux vous donner espoir, je l'entends de plus en plus, des nouvelles règles comme pas de téléphone à table. Ça vient pas, un téléphone vient pas avec un guide qui te dit que c'est inapproprié à table, mais les gens, entre eux, on a décidé que c'était poli de le mettre de côté. Ben pour la Snap Map, faut décider entre nous c'est quoi les limites d'une utilisation saine, parce que sinon les plateformes peuvent nous lancer dans un mur.
1: Mais nous-mêmes, comme adultes, on accepte un paquet d'affaires, on est suivi pour toutes sortes de raisons, notamment la consommation, mais après ça, ce sera les caméras, puis c'est déjà les caméras, puis après ça, ce sera autre chose, autre chose, autre chose. Donc, ça commence vraiment jeune à pouvoir semer ces petites graines de pensée critique, là, grâce à des organismes comme Le Ciel, Emmanuel Parent, puis grâce à des gens qui font le travail que tu fais. Je rappelle qu'Emmanuel Parent est directrice générale et cofondatrice du Centre pour l'intelligence émotionnelle en ligne, Le Ciel. Merci infiniment. On se retrouve dans quelques semaines.
0: Merci.
1: Et je vous répète que dans quelques semaines, lundi le 19 octobre, ce sera un cher Robert Charlebois. Vous allez sur l'application audio, vous trouvez la bulle de conversation sur notre page, vous cliquez et vous choisissez participer à l'émission parmi les options offertes. Et puis vous laissez votre question pour Robert Charlebois, une heure entière consacrée à vos questions. Et puis vous cochez si vous voulez ou non venir poser cette question en studio. Ce sera dans un plus grand studio. On pourra accueillir jusqu'à une centaine de personnes. Alors voilà. On se retrouve demain. Au revoir tout le monde.
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Bonjour, merci d'être avec nous. Dans quelques instants, je vais recevoir la chef de la Coalition Avenir Québec, Christine Fréchette. Et puis vers 12:30, après la Radio-Journal, on va s'intéresser aux signes qui devraient alerter les proches d'une personne victime de fraude ou de maltraitance financière. On est...

0: aujourd'hui la Journée nationale des aînés. Alors, on s'intéresse à ceux qui subissent des pressions financières, souvent de la part de leurs proches, de leur famille ou de leurs enfants. En 2025, selon l'Institut de la statistique du Québec, c'est 17 000 personnes de plus de 65 ans qui ont vécu ce type de situation. Alors, si vous avez été témoin d'une personne aux prises avec des pressions financières inappropriées de la part de leur entourage, par exemple, on leur demande constamment de l'argent, on insiste pour que le testament soit modifié, un enfant ou un frère se rembourse directement dans le compte de la personne pour certaines dépenses sans lui demander. Parfois, c'est anodin au début. Hein? Il y a un enfant qui a besoin d'un peu d'argent pour boucler la fin de mois, demande à ses parents un peu plus âgés de l'aider, puis le mois suivant encore. Puis, on a besoin d'un coup de pouce pour changer d'auto, puis l'engrenage comme ça commence. Alors, les parents, grands-parents veulent aider. Bien sûr, il y a de l'amour là-dedans. Mais parfois, celui qui en bénéficie ça devait être temporaire, ça devient permanent, l'aîné a de l'argent, peut aider, alors ça se complique. Alors, si vous avez vécu une expérience comme celle-là, ou si vous connaissez quelqu'un à qui c'est arrivé, vous connaissez une histoire à qui c'est arrivé, bien, écrivez-nous. Alors, si vous avez un truc, conseil aussi pour ne pas que ça se produise, écrivez-nous également. Ça va alimenter notre discussion avec Geneviève Motard, qui est la présidente et chef de la direction de l'Ordre des CPA du Québec. Elle va être avec nous tout à l'heure et elle va nous donner les 5 signaux à surveiller pour repérer un ami ou un membre de la famille qui est victime de maltraitance financière, donc qui n'en parle pas. Peut-être parce qu'il a honte, ou parfois, ben, il ne se rend même pas compte qu'il est en train de subir ces pressions financières appropriées. Alors, on va en parler après le Radio-Journal. Vous connaissez le chemin pour nous écrire, courriel midiinfo@radio-canada.ca ou via la bulle de conversation par l'application Radio-Canada Audio. Votre témoignage pourrait, je pense, être très utile pour aider les autres qui vont être à l'écoute. En ce 36e jour de campagne électorale, nous complétons notre série d'entretiens avec les chefs. Ils et elles ont tous passé donc quelques minutes dans notre studio dans les deux dernières semaines, sauf le chef du Parti québécois, Paul Saint-Pierre Plamondon, qui a choisi de passer son tour. Ce midi, je suis en compagnie de la chef de la Coalition Avenir Québec, Christine Fréchette. Madame Fréchette, bonjour.
1: Bonjour, Monsieur Castonguay.
0: Merci de vous être déplacée, c'est bien apprécié. Donc, 36e jour de campagne, est-ce que vous regrettez un peu d'avoir choisi la version longue de la campagne électorale?
1: Non, pas du tout. En fait, j'aurais souhaité même faire l'ensemble des régions du Québec là, dans ma tournée. Il y en a quelques-unes que j'ai pas eu le temps de visiter. Mais je pense que c'est important. C'est important de prendre le temps d'expliquer aux Québécois ce que l'on met de l'avant comme proposition. Et c'est sûr que de notre côté, à la coalition, on met de l'avant, en fait, des priorités des Québécois. C'est-à-dire qu'on travaille sur le coût de la vie. On travaille sur aider les entreprises puis les travailleurs à maintenir leur emploi puis à transformer leur entreprise aussi dans le contexte qu'on connaît de grands changements. Travailler à améliorer également les services publics en santé, en éducation, puis défendre notre identité et notre langue, notre culture, s'affirmer au sein du Canada. S'affirmer en tant que Québec fort et qui nous fait face à des défis importants. Et ça, c'est vraiment des priorités des Québécois. Et quand je compare, par exemple, au Parti québécois qui veut travailler sur un référendum pour une bonne partie de son temps.
0: Ou sur la monarchie.
1: Ou sur la monarchie, ou sur la création d'une monnaie, ou sur la création d'une agence spatiale québécoise, on n'est pas là du tout, là. Nous, on est connectés vraiment aux Québécois et on va tout faire pour qu'à chaque jour, on puisse contribuer à l'amélioration de leur quotidien.
0: Paul Saint-Pierre Plamondon dit on a besoin. Parce que là, évidemment, on parle de la monarchie, mais plus généralement, quand il parle de ses relations avec Ottawa, il dit qu'on a besoin d'un meilleur rapport de force avec Ottawa. Et ayant au pouvoir un gouvernement souverainiste, on aurait un meilleur rapport de force avec Ottawa. Qu'est-ce que vous en pensez?
1: Ben moi, je l'ai entendu dire en débat qu'il voulait devenir un partenaire du fédéral. Et puis, quelques jours plus tard, il démarre des affrontements avant même que le jour de l'élection soit arrivé. On l'a vu notamment avec la monarchie, comme on vient de le dire. On l'a vu avec le TGV. Et à chaque dossier qui se présente, on dirait que le Parti québécois veut juste démarrer un nouvel affrontement. Ça, c'est sa vision du rapport de force. Moi, je suis pas dans le drama. Moi, je suis sur les résultats. Et vous avez vu au cours des 5 derniers mois qu'en tant que première ministre, j'en ai eu des résultats avec le fédéral. On a été chercher 5 ententes totalisant 10 milliards de dollars qui nous permettent de faire des investissements dans les hôpitaux, dans les écoles, dans le transport en commun. On a travaillé avec le fédéral pour le contrat à Davie de 11 milliards de dollars pour 6 brise-glaces. Même chose pour Alstom, 4,7 milliards de dollars. Ça, c'est de la stabilité à moyen puis à long terme pour les Québécois. C'est des bons emplois qui rapportent des revenus. J'ai aussi signé avec Terre-Neuve-Labrador une entente qui génère de la sécurité énergétique. Alors ça, c'est du concret puis c'est des résultats.
0: Mais il ne vous consulte pas toujours, Mark Carney. Par exemple, dans son idée là, de...

0: privatiser la gestion des aéroports, notamment Montréal-Trudeau. Vous l'avez appris dans les médias comme tout le monde. Là.
1: Effectivement, il y a d'une part qu'on est en campagne. Alors, dans ce temps-là, le gouvernement, il prend un petit peu ses distances. Le gouvernement fédéral prend un peu ses distances.

0: crée une nouvelle zone d'affrontement. Les Québécois n'aiment pas les chicanes. C'est la même chose pour moi. J'aime ça quand on avance. Et je pense que c'est ce que j'ai pu montrer au cours des derniers mois, là, ma capacité à sceller des deals, comme on dit.
1: Vous avez bénéficié d'une remontée dans les intentions de vote quand les négociations commerciales ont été rompues avec l'administration Trump. Dans les deux dernières semaines, on a vu une baisse de vos appuis. Pourquoi, selon vous?
0: Ah ben, il y a différentes raisons qui peuvent jouer, mais moi, je vous dirais que il y a encore beaucoup d'indécis. Donc, il y a encore beaucoup des gens qui réfléchissent et qui regardent comment ça évolue. Et quand je vois la façon que ça s'est passé au cours des derniers jours avec M. Plamondon, on est vraiment dans une approche opposée à la mienne en termes de type de leadership. Moi, j'ai un leadership rassembleur. J'ai un leadership qui est orienté vers les résultats concrets. Alors que du côté de M. Plamondon, on est sur des enjeux qui sont pas des priorités des Québécois, comme on disait tantôt. La monarchie, il a fait
1: des
0: U-turns.
1: Mais c'est quoi l'enjeu déterminant? Vous pensez, ceux qui vont aller voter lundi, là, vous pensez qu'ils vont avoir quoi en tête au moment de voter?
0: Est-ce qu'on veut s'embarquer dans une période référendaire pour les quatre prochaines années?
1: Vous pensez que c'est ça que les gens vont avoir en tête?
0: Ben, je pense que c'est ça qu'ils devraient avoir en tête parce qu'une période référendaire, là, ça va créer tellement d'instabilité puis ça va ralentir les projets d'investissement de plusieurs manières. Il y a plusieurs entreprises qui comptaient faire des investissements au cours des prochaines années. Là, sachant qu'il y aura un référendum avec une incertitude quant aux résultats de ce référendum, elles vont probablement mettre sur une tablette un certain temps ce projet d'investissement. Prenez le fédéral qui veut dépenser des dizaines de milliards de dollars dans le Canada pour le secteur de l'aéronautique, de l'aérospatiale, de la défense en général. Le Québec, on peut aller chercher une grande part de ces contrats-là avec un référendum qui s'en vient. Je pense que le fédéral va regarder ailleurs qu'au Québec avant de dépenser des sommes colossales. Donc, ça vient créer de facto un ralentissement, même si le référendum est en 2029. Mais en fait, je pense que c'est pire parce que le référendum va être en 2029, parce que l'incertitude va s'étaler sur une plus longue période de temps. Et ça, malheureusement, ça va se traduire par une croissance économique moins élevée. Puis quand on a moins de croissance économique, qu'est-ce qui arrive? Eh bien, on a moins d'argent pour investir dans la santé, investir dans nos écoles et créer des bons emplois. Donc, ça a franchement un impact considérable. Bon, c'est important que les Québécois soient conscients de ça.
1: Mais on sent aussi une forte volonté de changement de la part des Québécois. Qu'est-ce qu'ils veulent changer, à votre avis? Pourquoi les Québécois, comme dans les sondages, on voit presque le trois quarts veulent du changement? Ils veulent changer quoi?
0: Oui. Bien, je les comprends. Ils veulent du changement. Ils veulent une autre approche. Mais encore faut-il que le changement qui leur est proposé corresponde à leurs priorités. Et pour moi, ce que fait le Parti québécois en ce moment, c'est d'être à l'opposé des priorités des Québécois. Moi, j'incarne le changement avec mon équipe moitié renouvelée, moitié expérimentée. Je pense que dans une période où on a des vents contraires comme on en a là, c'est important d'avoir des gens d'expérience, mais pas que ça. Puis je comprends que les gens nous en ont voulu parce qu'il y a des dossiers sur lesquels on n'a pas avancé comme on aurait dû, que ça ne s'est pas conclu comme on aurait voulu. Mais en même temps, il y a des réalisations aussi d'importance. Au niveau économique, on a été en avant de la parade. Sur le plan économique, on a franchement, j'ai pas vu ça moi de mon vivant, avoir le Québec, qui est vraiment à l'avant-scène au niveau de la croissance économique, au niveau du taux de chômage également. Ça, c'est des avancées importantes.
1: On dirait que les Québécois retiennent davantage les 8 années en santé, en éducation, le coût de la vie qui est pas facile. C'est ça que les Québécois retiennent des deux mandats de la coalition Avenir Québec.
0: C'est sûr qu'on entend beaucoup plus parler de ce qui va moins bien que de ce qui va bien, mais par ailleurs, en termes d'engagement. Au niveau de la santé. De ce côté-là, on a plusieurs initiatives qu'on veut mettre en place et qu'on a commencé à mettre en place pour améliorer les services, le dossier santé numérique, pour enfin dire adieu à l'ère du fax. Également, permettre aux gens d'avoir accès plus rapidement à un médecin. Depuis qu'on a Santé Québec, d'une part, on a sauvé 1,9 milliard de dollars. On a fait des économies importantes. On a réduit la liste d'attente pour les gens qui attendent une chirurgie depuis plus d'un an. Elle était de 10 000 personnes. Il y a, avant Santé Québec, il y a un peu moins de 2 ans, elle est maintenant de 3 800. C'est encore beaucoup trop, mais on va tendre vers le zéro. Également, des rendez-vous en santé mentale, des rendez-vous avec des médecins, ça a augmenté de manière considérable, significative. Alors ça, c'est du concret.
1: On a des projets pilotes. On a l'impression que c'est le paradis. Le Québec va tellement bien.
0: Comme je dis, il y a quand même des éléments qui n'ont pas bien été. Ouais. Puis on a tiré des leçons de ça. Puis moi, c'est ce que je veux dire aux Québécois, c'est que j'ai tiré des leçons de ça, puis on a réaligné le tir. J'ai commencé à le faire quand j'étais à l'économie, et puis je veux continuer à le faire pour la suite des choses. Et puis moi, quand je m'engage à quelque chose, je le livre. J'ai pas besoin d'acheter des publicités le long de l'autoroute pour essayer d'en convaincre les Québécois. Moi, j'ai livré déjà 93 % de mes engagements.

0: engagements pris dans le cadre de la course à la chefferie et j'aimerais bien réaliser 100% si on m'en donne l'occasion. Puis les engagements que je prends à l'heure actuelle, on va les réaliser. Du côté du Parti québécois, il a déjà fait 2 U-turns considérables sur des dossiers majeurs. Santé Québec, il a fait campagne en disant qu'il allait l'abolir. Mm-hmm. Et là, finalement, il a changé d'idée. Là, ça va être une régie. Puis là, il va nous revenir sur la forme que ça va prendre. C'est pas trop clair. Sur le troisième lien, il avait dit qu'il allait aller de l'avant, la même chose que la dernière élection. Il a fait un U-turn là-dessus aussi. Et puis là, il marque sur son autobus qu'il incarne la confiance. Je veux dire, sa parole, elle vaut quoi? Là? On n'a même pas passé le jour de l'élection que déjà, il a fait des revirements majeurs sur 2 dossiers. Nous, on en a fait des allers-retours, j'avoue. On n'est pas exempt de ça, mais notre bilan, il s'étale sur 8 ans.
1: Parce que sur le troisième lien, oui, les allers-retours, on a perdu la carte. Là, il y en a eu tellement que...
0: Puis, mais nous, notre bilan, d'une part, il est sur 8 ans. Il n'est pas sur 40 jours. Et par ailleurs, moi, j'ai amorcé un projet, en fait, pour le troisième lien avec les acteurs à la fois de Chaudière-Appalaches, Lévis, puis la capitale nationale. Puis on a 21 entreprises qui ont levé la main pour y participer.
1: Vous parlez de la capitale nationale. On regarde, là, les Québécois semblent vouloir une réduction de la taille de l'État. Hein? Vous êtes plusieurs partis à proposer différentes versions pour réduire la taille de l'État. Puis on le voit dans les sondages, les Québécois préféraient avoir moins de services que de payer plus d'impôts. Or, la capitale nationale est très favorable à la réduction de la taille de l'État et c'est là que se retrouvent le plus de fonctionnaires. Comment on explique que les fonctionnaires eux-mêmes soient en faveur d'une réduction de la taille de l'État et donc que peut-être eux-mêmes ou leurs collègues perdent leur emploi?
0: Oui, c'est un paradoxe. Est-ce que ce sont des gens qui ne sont pas dans la fonction publique qui souhaitent ça puis que ça transparaît au niveau des ambitions? C'est à voir. Moi, en tout cas, je veux réduire la taille de l'État. On l'a fait cette dernière année. On a réduit de 5 000 le nombre de postes au sein de la fonction publique. C'est pas assez. On va en rajouter encore un 5 000 additionnel et on va améliorer l'efficacité. Puis quand je parle du dossier santé numérique en santé, là, tu dis radio à l'ère du fax, ça, c'en est une manière d'améliorer l'efficacité avec le même nombre de ressources. C'est important, on a des outils qui sont à notre disposition, il faut qu'on les utilise au profit de la fonction publique. Et l'intelligence artificielle, ça fait partie de ça. On a des centaines de projets en intelligence artificielle actuellement dans la fonction publique. Donc, on veut aller de l'avant pour réduire la pression sur le portefeuille des Québécois parce qu'ils l'ont eu difficile ces dernières années et c'est important qu'on soit plus efficace et que nos services également soient plus accessibles, particulièrement en santé.
1: Bon, vous avez, depuis le début de la campagne électorale, refusé de dire si vous voteriez oui ou non à un prochain référendum. Alors, je ne vais pas vous poser la question, on va perdre du temps là-dessus.
0: En fait, je dis toujours qu'on travaille pour un Québec...
1: Ne pas avoir de référendum,
0: mais pour un Québec fort dans un Canada. Alors, je pense qu'en soi, ça parle.
1: C'est presque qu'ils vont des chances, un Québec fort dans un Canada uni.
0: Okay. Ben là, c'est dans un Canada solidaire. Bon. Alors, dans la mesure où c'est bon pour le Québec, on va être avec le Québec. Et un référendum, on n'en veut pas, effectivement.
1: Mais là, je me suis demandé, pourquoi vous avez voté oui en 1995? Qu'est-ce qui fait qu'à l'époque, vous étiez souverainiste et que là, clairement, vous n'emboîtez pas le pas?
0: Ben, à 95, j'étais dans la début vingtaine. Alors, dans ce temps-là, on vit avec des idéaux. Et puis, au niveau du concret de la chose, on n'est pas toujours au fait de comment ça procède. Maintenant que je suis...
1: Vous étiez mal informé à l'époque?
0: Non, c'est qu'on est moins d'expérience. Alors, je pense que l'expérience, notamment de la vie politique, ça donne des enseignements. Puis, particulièrement en ce moment, c'est tellement pas le temps de penser à séparer le Québec. On a besoin de se rallier, de serrer les rangs, d'unir nos forces avec le fédéral, avec le reste du Canada. C'est essentiel. Est-ce que le Québec va avoir un plus grand rapport de force face aux États-Unis s'il devenait indépendant? C'est irréaliste de penser ça.
1: Vous êtes une spécialiste de la politique américaine. Hein? On vous a connu avant que vous fassiez de la politique comme étant une spécialiste des relations internationales. Avez-vous été surprise de ce qui se passe aux États-Unis du côté belliqueux, anti-Canada de l'administration actuelle, alors qu'on était des alliés très proches des États-Unis? Est-ce que vous l'avez vu venir, ça?
0: Pas à ce point-là. Je sentais qu'il y avait quand même, un certain ressac il y a quelques années. Mais à ce point-là, non. Mais là, je pense que c'est pas nécessairement le reflet de la population en général, là, ce à quoi on fait face. C'est beaucoup l'affaire du président Trump, là, quant au niveau, au degré de confrontation auquel on est... On fait face, mais je savais qu'il allait avoir une sorte de retour du balancier là après une ère de on va de l'avant avec nos intégrations d'économie. Alors il faut faire avec cette nouvelle réalité là parce que l'économie qu'on a connue, elle ne reviendra pas malheureusement. Là, ce qu'on a fait pendant les 40 dernières années et qui reposait grandement sur un accès au marché américain, ça ne reviendra pas. Il faut se repositionner, transformer nos entreprises, puis ça, c'est ce à quoi je voudrais œuvrer avec les Québécois. On a déjà commencé à le faire et il y a un grand défi là.

0: C'est pas en devenant indépendant ou en se lançant dans une démarche souverainiste qu'on va créer la stabilité qu'il nous faut. Ça va juste rajouter une couche importante d'instabilité.
1: Selon les derniers sondages, là, vous avez autour à la Coalition Avenir Québec de 18-19% là, des intentions de vote. Vous pourriez ne faire élire aucun député. C'est une possibilité mathématique là, que la CAQ soit rayée de la carte. Je me souviens qu'à la dernière élection, François Legault avait dit en entrevue à Radio-Canada que la réforme du mode de scrutin n'intéresse pas la population, à part quelques intellectuels. Mais il avait renié, lui, sa promesse de réformer le mode de scrutin, promesse qu'il avait faite en 2018. Est-ce que vous regrettez aujourd'hui que le mode de scrutin n'ait pas été réformé? Ça pourrait profiter à votre parti, alors que là, ça pourrait être difficile.
0: Bon, on a une moindre concentration géographique là, que d'autres partis, là. Mais n'en demeure pas moins que je pense pas que c'est une priorité des Québécois de changer de mode de scrutin. Moi, c'est la lecture que je fais. Et c'est important pour moi de respecter, je dirais, les tendances de fond là, de la population québécoise. Alors pour moi, c'est pas
1: une priorité. Parce que là, le Parti québécois a dit qu'il allait aller de l'avant. Québec solidaire, Parti conservateur ont dit qu'ils étaient favorables. Vous, dans un futur Parlement où on voudrait réformer le mode de scrutin, vous diriez quoi? Est-ce que vous seriez favorable à une réforme?
0: On va l'analyser, c'est sûr. S'il y a quelque chose qui est mis sur la table, on va voir qu'est-ce que ça pourrait engendrer comme changement. Mais ce qui est sûr pour moi, c'est qu'il faut aller convaincre les Québécois de la valeur, de l'intérêt de la Coalition Avenir Québec en ce qui a trait à notre offre politique. Et moi, je ne suis peut-être pas la plus grande débatteur, mais je pense que je suis une excellente deal-maker. Alors, je veux dire ça aux Québécois parce que j'ai réussi à sceller des ententes puis des deals importants au cours des derniers mois.
1: Vous avez l'impression que vos débats ont été plus difficiles, les débats télévisés?
0: Oui, je pense que c'est une formule, en fait, qui n'est pas un naturel pour moi. Donc, en plus, c'était mes premières fois. Hein? Donc, mes premiers débats, c'est sûr, ont été un défi pour moi. Puis en même temps, je regarde l'importance qu'on associe à ces exercices-là. Puis je me dis, est-ce que c'est vraiment la meilleure formule pour révéler qui est le plus apte à gouverner? Et j'en suis pas convaincue. Parce que ce qui permet de gagner des points dans un débat à la télé, c'est des petites clips incisives, des attaques des ping-pong, je dirais, verbaux. Et puis, je suis pas sûre que c'est ça, en fait, qui permet d'être un bon ou une bonne première ministre. En tout cas, moi, je pense que j'ai revêtu les habits de première ministre au cours des 5 derniers mois. Je pense que j'ai montré que j'étais capable de faire des avancées pour les Québécois et de changer le quotidien des gens pour le mieux, pour les entreprises également. Est-ce que ça fait de moi une excellente débatteuse? Pas nécessairement, mais je pense que j'ai été à la hauteur quand même en termes de première ministre.
1: J'ai une question sur la laïcité, parce qu'il y a une histoire qui a fait réagir dans cette campagne. Là, c'est celle de mères de famille qui n'ont pas pu participer à la rentrée scolaire de leurs enfants parce qu'ils portaient un signe religieux, le hijab, entre autres. Puis il y a eu cette lettre ouverte très touchante là, d'une femme à Montréal, Joanne Coderre, qui parlait en fait d'une autre maman dans sa propre école qui n'a pas pu participer à l'épluchette de blé d'Inde parce qu'elle a organisé l'épluchette de blé d'Inde, mais parce qu'elle porte un hijab, elle n'a pas pu aller servir le maïs à sa propre fille et aux autres enfants. Puis elle dit, il y a donc une limite à ce qu'on impose aux parents bénévoles dans une école en raison de la loi 94. Ça, c'est la loi que vous avez passée, la loi visant à renforcer la laïcité dans le réseau de l'éducation. Tout le monde est d'accord que la laïcité de l'État, c'est important, mais en quoi des parents bénévoles dans une école sont des figures de l'État? Donc, pourquoi on les oblige à retirer leur signe religieux?
0: Ben, c'est parce que quand ils sont bénévoles, ils deviennent comme une extension de l'école, une extension des figures d'autorité de l'école. Et par conséquent, ce sont les mêmes règles qui s'appliquent. Et bien sûr, on ne veut pas de signes religieux portés par du personnel enseignant, du personnel de l'école. Alors, comme ils sont bénévoles et que ça s'inscrit dans le cadre d'une activité académique, eh bien, ce sont les mêmes règles qui s'appliquent. La laïcité, vous savez, c'est quand même une orientation qui est d'importance pour les Québécois et qu'on va vouloir maintenir. Et je pense que c'est un des grands éléments qui nous distingue de l'approche du Parti libéral du Québec, parce que pour eux, la défense de l'identité, de la langue, de la culture, ben, c'est pas une carte forte. Pour nous, c'en est une, en plus de l'économie. Les Québécois sont vraiment à cette jonction là, entre le nationalisme et puis le développement économique. Et nous, on incarne ces deux volets-là. On nous a longtemps fait croire que fallait choisir entre les deux. Hein, avec le PQ, c'était l'identité, puis la langue, puis l'économie était soumise à ces principes-là. Tandis que du côté du PLQ, ben, c'était beaucoup l'économie, sans le volet identitaire et linguistique. Ben, nous, on incarne les deux. Et c'est pour ça que je dis que le Québec, avec nous, se tient debout devant le fédéral, parce qu'on assume justement nos champs de compétences et puis la défense de nos intérêts puis la défense de notre identité. Alors qu'on va aussi travailler sur le volet économique.
1: Mais un parent bénévole, il n'est pas payé par l'État. Il n'y a pas de lien contractuel avec l'État.

0: Il est là pour essayer de donner un coup de main à l'école, dans la classe de son enfant, alors dans une sortie scolaire, ou servir des maïs à la rentrée de l'école. En quoi laisser les parents donner un coup de main 2-3 heures à l'école de leur enfant brimerait la laïcité de l'État?
1: Bien, c'est que ça peut devenir une figure d'importance quand même pour les élèves. Là, on imagine 2-3 heures dans l'année, c'est une chose, mais ça peut être aussi 3 heures à toutes les semaines. Et puis, si les règles que l'on veut appliquer, que l'on applique en fait en termes de laïcité au personnel de l'école et que les bénévoles...
0: Est-ce que ça donne un mauvais modèle aux enfants?
1: Bien, c'est parce qu'il faut montrer un modèle laïque, détaché de l'ancrage religieux. Je pense que c'est important dans le cadre de nos écoles. Et faut donc l'appliquer pour l'ensemble des personnes qui peuvent représenter une figure, je dirais, d'autorité par rapport aux élèves. Et parlant d'école, je suis particulièrement fière d'une de nos actions là, qu'on a mises en place. Là, c'est la fin des cellulaires à l'école. Ça, je trouve que vraiment, ça a dû changer le quotidien de nos élèves. Je pense qu'on peut être fiers d'avoir été de l'avant avec cette mesure-là.
0: Dernière question à Christine Fréchette. Des 5 chefs, vous êtes celle dont le siège est le plus menacé. Vous vous présentez dans Trois-Rivières. Est-ce que vous voudriez demeurer chef de la CAQ si vous perdez votre siège?
1: Écoutez, on va aller se batailler jusqu'au jour J, moins une heure. Et puis, on va voir ce que les Québécois nous accordent comme confiance. Et puis, on va batailler fort pour défendre leurs intérêts. Moi, là, vous savez, ça fait 30 ans que je travaille pour le Québec. Ça fait 30 ans que je travaille pour le développement des entreprises, l'amélioration de la qualité de vie, également l'amélioration des jobs. Et je veux continuer à travailler avec les Québécois. Pour moi, c'est ce qui a toujours été ma motivation profonde. Je veux continuer à faire ça. Et j'espère bien qu'ils vont m'accorder leur confiance, tant à Trois-Rivières que dans l'ensemble du Québec.
0: Il reste environ 96 heures à cette campagne électorale. Christine Fréchette, chef de la Coalition Avenir Québec, merci de vous être arrêtée dans nos studios.
1: Merci.
0: Merci. Bonne fête de campagne.
1: Merci.
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0: Voilà, Christine Fréchette qui quitte notre studio. Vous pouvez d'ailleurs, si vous le souhaitez, retrouver toutes les entrevues avec les différents chefs sur la page de Midi Info, sur l'application Radio-Canada Audio, également sur la chaîne YouTube de l'information de Radio-Canada. Donc, on a filmé ces 4 entrevues. Je vous le disais, Paul Saint-Pierre Plamondon a décliné notre demande, mais les 4 autres entrevues ont été filmées, sont disponibles sur la chaîne YouTube de Radio-Canada Information. Si vous voulez aller à quelques jours du vote, réécouter ces entrevues d'une 20aine de minutes qui touchent toutes sortes de sujets, ça pourrait être très intéressant. On va aller du côté d'Ottawa, pour l'instant. Fanny Olivier, bonjour.
3: Bonjour, Alex.
0: Alors, on change complètement de sujet. Je compartimente mon cerveau. Je m'en vais maintenant du côté de l'Alberta, où le premier ministre Mark Carney est en point de presse à Fort McMurray aux côtés de la première ministre de l'Alberta, Danielle Smith. Et il annonce que le nouveau projet de pipeline vers l'ouest est désormais désigné d'intérêt national. Et ce nouveau pipeline a maintenant un nom, Fanny.
3: Oui, retenez le nom. On risque de l'entendre beaucoup dans les prochains mois. Il s'appelle Pacific Link. Et donc, on a cette appellation d'intérêt national qui lui a été accordée, qui va permettre d'accélérer l'évaluation, accélérer l'obtention de permis fédéraux. Et on veut aller très vite, Alec. On veut que les conditions finales du projet soient émises le 1er septembre 2027, ce qui permettrait un début des travaux là, pratiquement dans un an. Donc, on accélère les choses. On sait que ce nouveau pipeline doit transporter 1 million de barils de pétrole par jour de l'Alberta vers la Colombie-Britannique. 1 million de barils, c'est assez considérable, hein, parce que, comme point de comparaison, c'est plus que la capacité actuelle de Trans Mountain, qui est à peu près à 890 000 barils par jour. Le tracé est long, 1250 km, qui va suivre en bonne partie le tracé actuel de l'oléoduc Trans Mountain. Et on peut parler de sous maintenant parce que à l'origine, la construction de ce nouveau Pacific Link devait être financée entièrement par le privé. Finalement, Ottawa et Edmonton, à ce point-ci, là, vont ramasser 90 % de la facture. Une facture qui est estimée entre 35 et 43 milliards de dollars. On sépare là, à part égale entre les deux paliers de gouvernement. Et donc, seuls 10 % des fonds vont provenir de l'entreprise privée Pembina Pipeline Corporation. Et on comprend que cette entreprise-là ne prend pas les plus gros risques parce que les premiers milliards là, qui vont être allongés pour le début des travaux, ça va provenir des deux paliers de gouvernement. C'est ce qu'on a appris dans le briefage technique tout à l'heure avec les hauts fonctionnaires qui nous ont dit aussi qu'ils espèrent toujours que d'autres investisseurs se manifestent et on note par ailleurs que la possibilité d'acheter des titres de participation au projet d'au moins 10 % qui va être offerte aux peuples autochtones. Donc, Alec, bien sûr, l'idée, c'est de diversifier les marchés d'exportation pour le pétrole albertain. En ce moment, il y a 80 % de nos infrastructures pétrolières qui vont vers les États-Unis. Pratiquement 90% du pétrole canadien est toujours envoyé vers le sud, vers les États-Unis. Donc, le gouvernement Carney veut changer ça. Mais bien sûr, on anticipe que le nouveau projet va faire augmenter de façon significative les émissions de gaz à effet de serre au Canada. Quand le pipeline va être opérationnel, on pense que ça va être autour de 2032, bien, on parle d'une hausse annuelle des émissions de 15 à 18 mégatonnes d'équivalent CO2. Ça, c'est une évaluation de l'Alberta. Et bien sûr, ça ne comprend pas quand ça va être brûlé en Asie. Hein. C'est des émissions qui sont seulement pour extraire et transporter ce pétrole-là. Ça doit être compensé en partie par le projet Pathways de capture et stockage du carbone. Avec ce projet-là, on pourrait retirer 6 mégatonnes de CO2 de l'atmosphère en 2035, donc 3 ans après l'entrée en opération. Et éventuellement, on monterait ça à 16 mégatonnes. Mais on a quand même remarqué que dans les documents qu'on nous a fournis aujourd'hui sur ce nouveau projet-là, il n'y a rien vraiment de contraignant là, qui est spécifié concernant Pathways. Et c'est assez particulier parce que justement, dans ces documents explicatifs, on écrit, je cite, que le gouvernement reconnaît que le projet est réalisé dans une période marquée par l'intensification des répercussions des changements climatiques, feux de forêt, inondations majeures, mais qu'on a sous-pesé ces considérations-là et qu'on a conclu qu'elles ne l'emportent pas sur le fait que c'est un projet d'intérêt national pour le Canada. Donc, vous voyez, on met quand même les cartes sur table. En ce moment, on sait que le secteur pétrolier gazier représente à peu près 30 % des émissions du Canada. Donc, on comprend qu'avec l'annonce d'aujourd'hui, et celle en début de semaine là, sur le gaz naturel, ce ratio va augmenter. Bien sûr, l'unité nationale entre dans l'équation avec cette annonce là, qui survient à moins de 3 semaines d'une consultation par référendum qui porte sur la séparation de l'Alberta. Danielle Smith, tout à l'heure, était aux côtés de Mark Carney, très souriante, parlait du pipeline comme d'un projet monumental, remerciait personnellement Mark Carney, qui lui a dit, cette annonce, ben, c'est la preuve que le Canada fonctionne. Donc, vous voyez, on prend ce pipeline-là comme un argument, finalement.
0: On va en reparler, d'ailleurs, tout à l'heure, en grand angle, avec Hélène Musetti et Marie-Michèle Sioui de ce projet et de la dynamique que ça peut avoir sur la politique canadienne. Merci beaucoup, Fanny Olivier.
3: Je vous en prie.
0: On se retrouve demain. Et nous, après le Radio-Journal, on parle de ces milliers d'aînés victimes de maltraitance financière chaque année. Comment on peut prévenir ce fléau? À tout de suite.
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9: Ce midi, au Radio-Journal, un pipeline entre l'Alberta et la côte ouest désigné grand projet d'intérêt national.
10: Nous allons privilégier des matériaux canadiens entre autres. L'acier canadien.
9: Ottawa et Edmonton affirment que l'oléoduc Pacific Link pourrait générer des milliards de dollars en retombées économiques. Le Parti québécois en quête d'une majorité.
11: On souhaite que les Québécois nous donnent une chance, mais une chance qui est franche.
9: Et décollage réussi pour l'équipage de la mission Crew 13.
12: And liftoff. Go Falcon, go Dragon, and go Crew 13.
9: L'astronaute canadien Joshua Kutrick est en direction de la Station spatiale internationale.
13: «
9: Bonjour, ici Nathalie Pabin-Gagnon. Mark Carney annonce que le nouveau pipeline vers l'Ouest, nommé Pacific Link, figure maintenant sur la liste des projets d'intérêt national. Le premier ministre en a fait l'annonce à Fort McMurray, accompagné de son homologue de l'Alberta, Daniel Smith. Estelle Côté-Sroka est avec nous. Estelle, le gouvernement veut ainsi accélérer le processus d'approbation du projet.
13: Oui, le gouvernement veut avoir conclu toutes les études et consultations nécessaires dans un délai d'un an

0: pour que les travaux de ce nouveau pipeline débutent en septembre 2027. Les gouvernements canadiens et albertains seront propriétaires à 90 % de Pacific Link. 10 % de ce projet est financé par des joueurs du secteur privé. Pacific Link, c'est un oléoduc de 1250 km qui doit permettre de transporter 1 million de barils de pétrole par jour destinés à l'Asie et à l'Europe. Le premier ministre Mark Carney est confiant que ce projet ne sera pas bloqué ou retardé par des contestations judiciaires.
1: C'est un projet dans l'intérêt national. Maintenant, on va avoir des consultations intensives avec les Premières Nations. Le vrai processus de consultation commence à partir de maintenant.
0: Le gouvernement fédéral reconnaît que Pacific Link n'aidera pas le pays à atteindre ses cibles climatiques. Selon l'Alberta, les émissions de gaz à effet de serre pourraient aller jusqu'à 18,2 mégatonnes par année. Le premier ministre Mark Carney compte sur le projet de capture et de stockage de carbone Pathways pour compenser ces émissions, mais des groupes environnementaux estiment que ce sera insuffisant.
2: Merci Estelle.
0: Au revoir.
2: Campagne électorale au Québec, le chef péquiste Paul Saint-Pierre Plamondon lance un appel à la majorité à quelques jours du scrutin. Il demande à la population de lui permettre de former un gouvernement fort. Sébastien Desrosiers suit la campagne. Sébastien, le chef du Parti québécois estime qu'une majorité lui donnerait les moyens de respecter ses promesses.
3: Oui, Paul Saint-Pierre Plamondon mène aujourd'hui ce que j'appellerais une opération majorité, c'est-à-dire que le Parti québécois est le favori, bien sûr, pour l'emporter lundi prochain, de sorte que la question pour le chef et son équipe, Nathalie, au-delà de la victoire, devient est-ce qu'on peut obtenir une majorité à l'Assemblée nationale, qui est préférable à l'autre hypothèse de former un gouvernement majoritaire, selon lui. Bon, alors, mais pour y arriver, il doit remporter des circonscriptions comme celle d'Arthabasca-l'Érable, où on se trouve actuellement. La lutte s'annonce serrée avec les conservateurs d'Éric Duhaime. On les écoute tous les deux.
4: Je demande donc aux gens d'ici, alors que la course, elle est serrée entre nous et le candidat conservateur d'Éric Duhaime, de ne pas passer à côté de la chance d'être représenté par un homme de cette qualité.
5: Je pense que le Parti québécois sent la soupe chaude, là. Hein, c'est la seule circonscription où ils ont un député où ils se sentent obligés d'y aller en fin de parcours.
2: Et Sébastien, pendant ce temps, les critiques des autres chefs ont ciblé Paul Saint-Pierre Plamondon ce matin.
3: Oui, Christine Fréchette, Charles Milliard et Ruba Gazal invitent leur adversaire péquiste à faire preuve d'humilité et mettent en garde les électeurs contre la possibilité qu'il y ait davantage de disputes avec Ottawa au cours des prochaines années.
6: Quand je le vois, par exemple, comment il n'accepte pas la critique, moi, il me fait beaucoup, beaucoup penser à François Legault.
7: C'est extrêmement important, le vote de lundi. La décision qu'on prend de s'embarquer dans 4 ans de chicane, comme on a vu dans les 2 derniers jours, ça se décide lundi.
8: S'il y a un gouvernement du Parti québécois qui s'en vient, ça va être un gouvernement à temps partiel?
3: Alors, cette opération de Paul Saint-Pierre Plamondon dont je vous parlais se poursuit aujourd'hui au centre du Québec et en Mauricie.
2: Merci, Sébastien.
3: Je vous en prie.
9: Ailleurs dans le monde.
2: En Floride.
10: 5, 4, 3, 2, 1, ignition. And liftoff. Go Falcon.
2: Décollage réussi pour l'équipage de Crew 13 qui s'est envolé dans l'espace avec à son bord l'astronaute canadien Joshua Kotrick. Les 4 astronautes de cette mission vont passer 6 mois dans la Station spatiale internationale. David Savoie a suivi le décollage. Oui. David, donc tout se passe bien jusqu'à maintenant.
11: Voilà, les étoiles se sont alignées, si on peut dire, Nathalie, pour obtenir des conditions parfaites qui ont permis le lancement de la navette Falcon 9 de SpaceX. Il y avait des doutes ce matin parce qu'il y avait quand même 40% de probabilité d'averse et un couvert nuageux important. Mais voilà, décollage réussi à 11h10. Les astronautes sont en route vers la station spatiale à une vitesse de 6 700 km/h. Plusieurs portions de la fusée se sont déjà détachées comme prévu. On écoute Marie-Michèle Limoges, directrice scientifique au Cosmodrome, expliquer la suite.
12: Là, le vaisseau Dragon va commencer une phase en 3 points, une phase d'approche tranquillement en 3 points pour aller rejoindre la station spatiale internationale.
11: Alors, les astronautes devraient s'amarrer à la station spatiale vers 19h. Ils ne vont pas chômer à 400 km de la Terre. La mission de Joshua Kotrick et des autres astronautes va permettre, entre autres, de tester des nouveaux systèmes de propulsion, même des scaphandres qui pourraient être utilisés sur la Lune subséquemment. L'équipage va aussi travailler sur des recherches scientifiques en lien avec le corps humain, notamment la circulation sanguine. Et puis, Joshua Kotrick va également jouer un rôle essentiel dans la collecte de nouvelles données scientifiques sur la façon dont le corps humain réagit aux voyages spatiaux.
2: Merci, David.
11: Au revoir.
2: En France, le mouvement de contestation des lycéens prend de l'ampleur et se durcit. L'accès aux écoles secondaires est bloqué dans plusieurs villes. Les étudiants universitaires se sont joints au mouvement ce matin avec une trentaine de

0: campus bloqués. Notre correspondant Frédéric Arnould est à Paris. Frédéric, le gouvernement a lui aussi durci le ton à l'issue d'une réunion de crise.
1: Oui, parce que depuis deux jours, la situation a dégénéré dans des dizaines de lycées à travers le pays. Des débordements, de la casse, une école et un camion de pompiers ont aussi été incendiés. Résultat, eh bien, les forces de l'ordre essayent de contenir cette révolte des lycéens dans une atmosphère qui est marquée, je vous dirais, par des jets de projectiles et d'épais nuages de fumée qui sont dégagés par des feux de poubelle. À Marseille, la circulation des bus, tramways et métros a été interrompue en raison des déprédations et des agressions de conducteurs survenues sur le réseau. Les lycéens sont en colère et leurs revendications, selon eux, sont légitimes. Écoutez-les.
2: On est 36 parfois dans les classes. La cantine, c'est n'importe quoi. On a 10, même 15 000 pour manger.
3: On se retrouve avec des lycées qui sont inondés quand il y a de la pluie, avec des profs qui ne sont pas remplacés. Et ben la colère, elle s'exprime de différentes manières. Et je pense que, bah oui, ça peut déraper des fois. Mais la question de la responsabilité, elle va se poser au niveau de l'État.
1: Le gouvernement Lecornu, qui est réuni en cellule de crise cet après-midi, parle maintenant de violences urbaines, mais aussi de mise en danger des lycéens par une récupération politique du parti d'extrême gauche, la France Insoumise de Jean-Luc Mélenchon, dont les élus sont très présents autour des lycées. La classe politique les accuse d'attiser la colère et de son côté, eh bien, LFI répond que le gouvernement sombre plutôt dans le complotisme.
0: Merci Frédéric.
1: Au plaisir.
0: Voilà, c'est ce qui conclut la partie nationale et internationale de ce Radio-Journal.

0: Et dans l'actualité régionale, afin de mettre de l'avant des enjeux délaissés durant la campagne électorale, l'organisme Alma en transition tient une soirée causerie. Il sera question d'environnement sous toutes ses formes. Plusieurs dizaines de personnes sont attendues à la brasserie Mario Tremblay pour cet échange avec des candidats. L'un des organisateurs, co-porte-parole d'Alma en transition, Benoît Poirodeau, est déçu de ne pas avoir entendu parler des enjeux environnementaux davantage pendant la campagne.
1: On dirait que c'est trop facile de parler du coût de la vie, de parler des choses qui touchent à tous les jours les gens, puis je le comprends, mais en même temps, on a juste à regarder en France ce qui se passe actuellement. Il y a des légumes qu'il y a 50% de moins de rendement. Ils savent même pas s'il y aura certains légumes qui vont être dans les rayons. Et les légumes qui vont être là, les coûts vont exploser. Donc, ça paraît pas évident de même, là. Mais si l'environnement est négligé, si le changement climatique augmente, ben finalement, le coût de la vie augmente d'une façon exponentielle.
0: Et vous verrez des policières et des policiers de Saguenay arborer un écusson rose sur leur uniforme en octobre. Le service de police de Saguenay souligne ainsi le mois de sensibilisation au cancer du sein. Les agents qui ont contribué au financement de la Société canadienne du cancer peuvent arborer cet écusson spécial, mentionne la porte-parole Caroline Darveau.
2: Chaque policier, policière est touché de près ou de loin par ce cancer. On parle d'environ une femme sur 8 au courant de sa vie qui va être atteinte d'un cancer du sein. Donc, je vous dirais que chaque personne a son histoire proche de moi. J'ai une collègue de travail dont la maman est décédée d'un cancer du sein. Les policiers peuvent encore faire des dons. Donc, lorsque vous voyez des policiers avec les écussons roses, c'est la raison pour laquelle ils les portent tout au long du mois d'octobre.
0: Les dons faits par les policiers et le personnel civil du service ont permis d'amasser plus de 4 500 $ l'an dernier. Il y a 70 policières et policiers qui arboraient l'écusson rose. On verra aussi cet écusson rose sur certaines autopatrouilles pendant le mois d'octobre. 20 degrés dans la région.
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4: Bonjour. Au grand angle, on va revenir sur cette annonce il y a moins d'une heure en Alberta. Ottawa qui confirme inscrire le nouveau pipeline pétrolier tant souhaité par l'Alberta sur la liste des projets d'intérêt national. Fanny Olivier nous en a parlé il y a quelques minutes. Le trajet de ce nouveau pipeline d'1 million de barils par jour sera calqué sur celui de Trans Mountain, donc suivra le même parcours afin de limiter les études environnementales requises et les coûts de construction également. Et plus tard à l'émission, on va aborder cette exécution ratée au Tennessee. Ainsi, une dame condamnée à mort en 1995 a survécu à 2 injections létales hier, ce qui relance le débat sur la peine de mort aux États-Unis. Et je vous rappelle notre rendez-vous électoral de demain, grand panel de fin de campagne avec nos spécialistes Chantal Hébert, Véronique Prince, Marie-Hélène Tremblay et Philippe J. Fournier. 50 minutes pour répondre à vos questions, pour faire un bilan à quoi on va être à 72 heures environ du vote. On va lire vos commentaires en ondes, on va lire vos questions également. Si vous êtes encore hésitant ou indécis, dites-nous pourquoi. Qu'est-ce qui vous fait hésiter? Ce serait intéressant parce que je sens que

0: Bien des Québécois sont dans la même situation et vont peut-être écouter votre hésitation avec grand intérêt. Il y en a beaucoup, je pense, qui vont se décider à la dernière minute lundi. Alors, que vous ayez des commentaires, des témoignages, des questions sur la campagne électorale, écrivez-nous par courriel midiinfo@radio-canada.ca ou via la bulle de conversation sur l'application Radio-Canada Audio. Parlant de commentaires des auditeurs, j'en ai reçu plusieurs concernant la maltraitance financière. Je vous parlais en début d'émission du fait que nous sommes la Journée nationale des aînés aujourd'hui et qu'on avait choisi de parler de maltraitance financière parce que selon l'Institut de la statistique du Québec, il y a 17 000 personnes l'an dernier au Québec qui ont été victimes de maltraitance financière. Ça, c'est une estimation parce que bien évidemment, il y a des gens qui n'en parlent pas parce qu'ils ont honte. Quand on parle de maltraitance financière, on parle, par exemple, de parents, d'enfants, par exemple, qui gèrent le compte de leurs parents, se versent, par exemple, un petit montant, demandent de modifier le testament ou l'héritage, contrôlent les finances d'une personne, font des pressions sur lui parce qu'ils ont besoin d'argent, mais souvent, il y a une relation de confiance, d'amour, ça complique pas mal les choses. Et vous avez été quelques-uns à nous écrire. Je vais pas donner les noms en onde parce que vous avez demandé, vu que c'est souvent des questions assez familiales, de ne pas vous divulguer votre nom en onde, mais les témoignages sont très intéressants. Une auditrice nous écrit « Une des sœurs de mon mari a accès par Internet au compte bancaire de leur mère. Elle a 79 ans. Elle se fait des virements quand elle en a besoin. À la banque, on a dit à mon mari que c'était le choix de ma belle-mère et que c'était à elle de venir à la banque afin de changer son mot de passe et de ne pas le divulguer à sa fille. Autre commentaire. Lorsque ma grand-mère était en vie, l'une de mes tantes était mandataire pour la gestion de son argent. Elle ne pigeait pas dans le compte de sa mère, mais elle contrôlait ses dépenses de manière démesurée. Elle ne la laissait pas se gâter, même si ses économies pouvaient lui permettre. Elle jugeait que ses dépenses étaient inutiles, alors que ma grand-mère avait les moyens de faire des petites séances de magasinage pour son plaisir, parce qu'elle voulait, par exemple, s'offrir de beaux vêtements. Je me questionne si un tel contrôle non justifié sur l'argent d'une personne consiste également en une forme de violence financière. À mon avis, il s'agit du moins d'une atteinte à la dignité d'une personne. Et je voulais un dernier témoignage. J'ai une amie à qui sa fille n'a pas parlé pendant plus de 20 ans. La fille a repris contact avec sa mère. Puis, quelques jours plus tard, mon amie lui a donné plusieurs dizaines de milliers de dollars pour des rénovations dans la maison de sa fille. Un beau cadeau spontané, point d'interrogation, ou une manœuvre profitable en jouant sur les sentiments de sa mère. Alors, vous voyez des exemples très concrets de nos auditeurs et auditrices. Et on avait envie d'en parler avec Geneviève Motard. Elle est présidente et chef de la direction de l'Ordre des CPA du Québec. Elle va nous donner quelques conseils pour repérer les signaux avant-coureurs de maltraitance financière. Madame Motard, bonjour.
1: Bonjour, M. Castonguay.
0: Est-ce que vous trouvez les exemples que j'ai lus en ondes probants? Est-ce que c'est un peu ça la définition de maltraitance financière qu'on peut donner?
1: Oui, tout à fait. Ben, c'est sûr que vos exemples sont très interpellants. Hein. On appelle maltraitance toute utilisation là, malicieuse, illégale, mal intentionnée des actifs ou des biens d'une personne aînée. Hein. On souligne la Journée nationale des aînés. Donc oui, les exemples que vous mentionnez sont tout à fait dans le giron de ce qui pourrait potentiellement être considéré comme de la maltraitance.
0: Parce que souvent, la maltraitance financière, ça s'installe dans une relation de proximité avec la personne. Hein. On a un lien familial, des enfants avec des parents, frères et sœurs, ou alors des amis proches qui ont besoin d'un coup de main, où là, en raison de la confiance, on finit par obtenir de l'argent. C'est pas la même chose qu'une fraude là, d'un inconnu qui pirate là, le compte bancaire ou la carte de crédit. Là, on est vraiment dans une relation de confiance qui devient malsaine.
1: Et effectivement, vous faites bien de le mentionner parce que la maltraitance, souvent, à la base, est perpétrée par un proche. Donc, vous avez tout à fait raison de le mentionner. Et souvent, la porte est ouverte grâce à une bonne intention. Hein? La finance, c'est complexe. La comptabilité, c'est complexe. Vous y ajoutez une couche pour les aînés de technologie. C'est complexe. Alors, souvent, les personnes aînées se sentent un peu démunies et vont chercher de l'aide. Donc, elles sont bien intentionnées, ils vont chercher des personnes de confiance et là, la porte est ouverte. Et peut-être qu'au début, ça va bien, mais une fois qu'on donne ces permissions-là, ces mots de passe, hein, comme dans votre exemple de tantôt, ben ça peut mener à de l'abus. Et là, on se sent évidemment très souvent honteux de ça. Et c'est une pente qui est glissante. Hein. Ça peut être une pente glissante parce qu'on fait face à une génération d'aînés qui est souvent assez bien nantie.

0: mais qui peut-être a une littératie financière peut-être moins aiguillée hein, que le citoyen moyen ou plus jeune, non? Sans faire de l'âgisme, là.
1: Ah ouais.
0: Donc, c'est dans l'humain, hein. C'est dans l'humain. Donc, c'est très délicat. La bonne nouvelle, c'est qu'il y a des ressources à laquelle on peut faire appel si on voit des signes de maltraitance.
2: Parlez-nous-en de ces signes de maltraitance, là. Vous avez identifié, là, 5 signaux à surveiller pour savoir si un proche est victime de maltraitance. Expliquez-nous ça.
0: Mais je voudrais la première chose, c'est d'avoir une prise de conscience qu'on peut tous être assujettis à de la maltraitance mentale dans notre vie, bien qu'on se sent immuable à ça, on ne l'est pas. Je voudrais les signaux les plus prépondérants que nous, on voit, là, c'est soudainement quelqu'un qui a de la misère à payer ses factures, hein, ou quelqu'un dans votre entourage, quand même, gérait bien ses affaires et soudainement, les gens sont plus proches de leur ou ont moins tendance à vouloir sortir, par exemple. « Ah, ben peux-tu payer pour moi? Je suis un peu serré ce mois-ci. » Donc, des signaux où quelqu'un là, semble avoir plus de difficultés financières qu'avant. Quelqu'un aussi qui vous dit qu'il y a quelqu'un maintenant dans son entourage, une personne qui porte beaucoup d'intérêt soudainement. L'exemple qu'on nomme un peu de façon caricaturale, là, mais c'est toujours le petit-fils qui est bien, bien, bien entreprenant sur les finances de sa grand-mère. Donc, quelqu'un qui, dans l'entourage, soudainement, porte bien de l'intérêt aux finances de la personne. La personne vous dit qu'elle a modifié ses documents, donc son mot de passe à la banque pour donner accès à quelqu'un ou qu'elle a modifié son testament. Donc, tout ça, ça peut être des signes qui devraient allumer un petit signal rouge à quelque part. Là, que peut-être que tout ça, c'est bien légitime, mais peut-être aussi que ça donne des signalements qu'il y a maltraitance.
2: Oui, des transactions inhabituelles aussi. Là,
0: exact, exact. Si vous faites affaire avec un professionnel, la bonne nouvelle, c'est qu'il y a des professionnels qui peuvent vous accompagner, qui peuvent vous aider à gérer vos finances. Puis ça, c'est moi, je suis toujours pour faire de la prévention hein, avant de traiter un problème. Fait qu'en prévention, faites-vous accompagner par des professionnels aguerris comme des CPA, des avocats, des notaires. C'est dans notre métier de faire ça, de vous accompagner pour bien gérer vos finances. Et si votre CPA ou votre avocat, votre notaire que vous connaissez, qui vous avez une relation de longue date, puis soudainement, là, vous voit des choses passer dans votre compte, puis vous pose des questions, puis vous n'avez pas trop les réponses, là, évidemment, ça peut mettre une grosse puce à l'oreille. Là.
2: Mais est-ce qu'on devrait, de manière générale, s'impliquer dans les finances de ses parents? Parce que, comme vous dites, bon, oui, il y a des ressources externes. Il y en a qui ne seront pas à l'aise d'aller là. Il y en a qui n'ont pas les finances où ils se disent, ben, ça va me coûter cher de faire affaire avec un professionnel. Je vais demander à mon fils, ma fille, mon petit-fils, est-ce qu'on devrait refuser de s'impliquer dans les finances de ses parents ou il y a quand même des situations où c'est quand même une bonne idée?
0: Ben, je pense que c'est au cas par cas qu'il faut gérer ça. Souvent, ce qui arrive, les situations que nous sont rapportées ici à l'ordre, c'est que les aînés, là, ils trouvent ça très difficile parce que c'est complexe, la finance. Puis là, vous ajoutez une couche de technologie. Alors, aller chercher de l'aide en soi, c'est pas une mauvaise chose. Mais quand cette aide-là n'est pas encadrée, donc vous n'avez pas un professionnel, par exemple, qui vous accompagne là-dedans, vous n'avez pas mis ça par voie de contrat, vous n'êtes pas tout à fait conscient des procurations que vous avez données. Donc, c'est pas nécessairement mauvais de se faire accompagner, mais c'est de le faire un peu à l'aveuglette, sans comprendre les risques, les limites puis les conséquences possibles de cet accompagnement-là. C'est là où ça prend un minimum de littératie financière, un minimum de reddition de compte, puis surtout d'avoir des professionnels comme des CPA autour de vous pour vous aider.
2: Est-ce qu'il y a un âge où on devient plus vulnérable? Est-ce qu'il y a des conditions de vie, par exemple, qu'on doit surveiller? Là, je pense à quelqu'un dont le déclin cognitif s'accentue ou il y a une perte de mobilité et on voit cette personne-là, elle est dépassée technologiquement parlant. Est-ce qu'il y a des signes physiques qui devraient nous faire allumer en disant ah, « Je vais aussi vérifier si ben ses finances sont en ordre puis si tout va bien. » Ouais.
0: Mais oui, c'est sûr que plus on vieillit, peut-être moins on a de l'énergie puis de l'attention pour des choses comme ça aussi. Il y a, je voudrais, les personnes qui sont inaptes hein, ou qui ont un déficit intellectuel carrément. Donc, la loi sur la maltraitance et ses balises et les ressources qui sont disponibles, c'est toutes ces personnes-là, donc elles soient inaptes, vulnérables, en perte de cognitivité, peuvent faire affaire avec ces ressources-là parce que évidemment, c'est pas le travail d'un CPA de poser un diagnostic médical, mais le CPA ou le professionnel qui vous accompagne peut faire un signalement.

0: à la ligne, puis on va s'en parler dans deux minutes, j'espère, là, la ligne d'appui pour les aînés. Puis là, on va vous accompagner là, dans toutes ces réflexions-là de dire est-ce qu'il y a quelque chose peut-être à matière criminelle ou non, il y a peut-être quelque chose à signaler à son CLSC, par exemple. Donc, il y a toutes sortes de professionnels là, qui peuvent venir à votre aide puis vous aider à réfléchir à votre situation particulière. Mais plus on vieillit, plus on a un déficit cognitif, plus on devient vulnérable, plus on est inapte, plus on devient vulnérable à ce genre de vie-là, malheureusement.
1: Vous travaillez avec les chiffres tous les jours. Est-ce que vous diriez que le fait de parler d'argent est encore tabou? Hein? On a longtemps dit au Québec, parler d'argent, c'est pas toujours facile en famille. Il y en a qui révèlent même pas leur salaire à leurs enfants. Est-ce que c'est encore quelque chose de compliqué, de tabou à aborder?
0: Mais ça reste un enjeu qui est difficile. Oui, on dirait culturellement, le Québec, là, on a plus de la misère peut-être que d'autres provinces à parler de ça. Nous, ce qu'on a regardé, c'était les instances de maltraitance financière telles que rapportées par le ministère de la Santé et des Services sociaux. Et malheureusement, la tendance ne s'améliore pas. Alors, il y a deux ans, c'était à peu près 60 % des cas de maltraitance de nos personnes âgées qui c'était de la maltraitance financière. Ça en est rendu près de 70 depuis deux ans et ça stagne. Alors, peut-être que cet enjeu dont vous mentionnez de parler d'argent, peut-être qu'il y a ça là, derrière les causes profondes de pourquoi il y a de la maltraitance, parce que les gens n'ont pas tendance peut-être à signaler ou trouvent ça trop difficile ou trop honteux là, de signaler.
1: Je vais donner d'ailleurs les informations dont vous parliez il y a un instant là, pour contacter la ligne Aide Maltraitance Adulte Aîné. Le service est gratuit, anonyme, accessible par téléphone. Je donne le numéro 1-888-489-2287. Donc 1-888-489-2287. Et sur Internet, c'est lignemaltraitanceenunmot.ca. Donc lignemaltraitanceenunmot.ca. Geneviève Motard, présidente et chef de la direction de l'Ordre des CPA du Québec, merci d'être venue nous voir.
0: C'est un grand plaisir. Merci de m'avoir accueilli.
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1: Bonjour à vous deux.
3: Bonjour, Alex.
4: Bonjour.
1: On va tourner notre regard vers l'ouest du pays aujourd'hui, puisque Mark Carney était avec Danielle Smith, la première ministre de l'Alberta, à Fort McMurray, pour annoncer le Pacific Link, puisqu'il y a un nom maintenant à ce nouveau pipeline, le Pacific Link. Nouveau pipeline, donc, de la côte ouest qui part à peu près de Fort McMurray, donc dans la région des sables bitumineux, qui va suivre le tracé de Trans Mountain, pipeline déjà en activité, donc vraiment là, de très, très près, jusque dans le sud de la Colombie-Britannique, tout près de Vancouver. On parle d'un million de barils de pétrole par jour à terme qui pourraient couler dans ce pipeline. Facture, évidemment, assez élevée. Quand on parle de pipeline, on parle de 35 à 43 milliards de dollars pour la construction. Le privé financera, pour l'instant, dit-on, 10 % de ce nouveau pipeline. Ça fait quand même un petit moment que c'est dans l'air, bien évidemment, Hélène, mais là, on l'ajoute à la liste des projets d'intérêt national pour en accélérer le développement.
3: Ouais, c'était écrit dans le ciel, Alec, que ça allait être considéré comme un projet d'intérêt national. En fait, c'est le premier projet à être inscrit sur cette liste. Qu'est-ce que ça veut dire d'être considéré comme intérêt national? Ben, dans le fond, ça dit... On est d'accord avec le projet, donc ça va y aller, là. On va vous dire oui. Maintenant, le travail consiste à déterminer les conditions de réalisation. Alors, c'est pas qu'on ne fera pas d'évaluation, mais on va les faire rapidement et surtout les unes en même temps que les autres et non pas de manière séquentielle pour accélérer le processus. Mais en bout de piste, ce sera un oui et seulement un oui. Et toute la logique de ce processus-là qui a été instauré là avec le fameux projet de loi C5 qui est adopté maintenant, c'est qu'on nous dit que dans l'industrie, on trouvait les processus réglementaires tellement fastidieux et nécessitant beaucoup de ressources parce que quand vous vous soumettez à ça, ben il faut répondre à des questions techniques. Donc, il y a des documents techniques à produire, donc des études à faire sur le terrain, etc. Les promoteurs disaient, ben si on n'a pas la garantie que vous allez nous dire oui, ça nous tente plus de jouer dans ce film-là parce que ça prend beaucoup trop d'énergie à faire. Alors, c'est comme ça qu'on répond à ça. Quand même, vous noterez dans la documentation, moi, ça m'a frappé, en tout cas, le langage très enrobé qu'on utilise pour parler d'atteinte ou pas de nos cibles climatiques. Alors, ça nous dit, par exemple, le projet ne contribue pas directement à la croissance

0: l'Europe ni à la tête des cibles du Canada.
1: Ça, c'est un euphémisme.
0: Voilà. Il y a plusieurs phrases comme ça. Mais pourquoi disent-ils pas directement? Parce que la logique d'Ottawa étant la suivante. Ce pipeline était une condition, dans le fond, pour embarquer l'Alberta dans la lutte contre les changements climatiques, amener l'Alberta à accepter certaines normes qu'elle n'acceptait pas autrement. Et donc, par la bande, ça va peut-être nous permettre d'avoir des normes qu'on n'aurait pas eues avant. Mais bon, je vous laisse juger de la validité de ça.
1: On a, bien évidemment, là, des groupes qui ont commencé à réagir. Greenpeace, évidemment, trouve que c'est une mauvaise idée. Bon, le NPD est contre ce nouveau pipeline aussi. Evie Lewis vient de l'annoncer. Mais en général, on a l'impression que dans la population, je ne sais pas si on a, vu qu'on l'avait télégraphié pas mal, ce pipeline-là, un haussement d'épaule, ou si on a changé complètement de réflexion par rapport à notre sécurité énergétique, étant donné ce qui se passe avec les États-Unis. Mais Marie-Michel, on a l'impression que c'est pas mal accueilli, que les gens, même, qui regardent les sondages, sont plutôt favorables à un nouveau pipeline, alors qu'il y a peut-être 5 ou 6 ans, on n'en était pas là. Comment vous voyez ça?
2: Bien, c'est un fait. On aura plus parlé dans cette campagne de monarchie que d'environnement.
1: Oui, c'est
2: fou quand
1: même.
2: Parce que moi, je couvre la campagne ici au Québec. Là, on dirait qu'il y a un effet d'habituation face à la crise. Hein. C'est peut-être un mécanisme de survie, là, d'ailleurs, mais on voit un petit peu la même chose avec la crise avec les États-Unis. Le message sur l'importance de se tenir debout face au président américain a perdu beaucoup de traction en cours de campagne ici au Québec. Puis c'est un peu la même chose, je trouve, pour la crise environnementale. Elle est supplantée par une autre crise qui est celle du coût de la vie. Et possiblement, puis là, on aura la confirmation, l'information de ce lundi, là, mais par une volonté de donner une chance à un gouvernement du Parti québécois. Donc, bref, les crises, là, je trouve que c'est un peu l'équivalent de la personne qui vient vous voir après 3-4 verres de vin puis qui vous dit « Hey, ça se peut que t'aies mal à la tête demain. » Puis à qui vous avez envie de répondre « Hey, laisse-moi donc avoir du fun. » Tu sais, j'ai pas envie de penser à ça en ce moment. Maintenant, sur Pacific Link, puis là, Hélène peut m'interrompre à tout moment parce que j'ai juste capté certains moments du brefage et de la conférence de presse ce matin, mais pour moi, il y a plusieurs questions qui restent en suspens. La première étant en 2033-2034, l'année visée pour la mise en service, ça va être quoi l'appétit pour le pétrole? Puis si on en a tant besoin, si c'est tellement un beau, bon projet, bien pourquoi il y a juste 10 % de participation du privé, là, malgré toutes les garanties dont vient de parler Hélène, là, c'est Pembina qui va s'impliquer à cette hauteur-là. Peut-être qu'il y aura 10 % d'ordre d'exploitation commerciale, mais le reste, c'est l'Alberta, c'est le fédéral. Et pourtant, à l'annonce du projet en 2025, ben, M. Carney avait dit qu'il serait construit et financé par le privé. L'évaluation des coûts, je comprends qu'elle sera faite dans la prochaine année, mais on nous parle d'un projet de 35 milliards au minimum. Et c'est un pipeline, rappelons-le, qui va aider une industrie qui profite déjà de milliards en aide gouvernementale, puis qui est possédée aussi en majorité par des intérêts américains. Et on nous dit que c'est essentiel que ce projet-là progresse parallèlement à Pathways, hein, qui est un projet, lui, qui n'a pas encore de calendrier, là, qui vise le captage de carbone. Puis ça me semble pas clair à quel point Pathways va pouvoir compenser les émissions associées au pipeline. Puis en passant, ça, c'est évalué à une vingtaine de milliards de dollars. Et ça aussi, ce projet-là est largement subventionné. Alors, on paye de différentes façons pour ce projet-là, là, en argent comme en impact sur le climat. Ce matin, M. Carney a dit que les Canadiens feraient beaucoup d'argent avec le projet. Écoutez, on verra si cette citation vieillira bien ou pas.
0: Je vais bondir sur ce que Marie-Michel dit, parce qu'effectivement, cette question, elle est très prégnante. Pourquoi le secteur privé n'est-il pas très intéressé? Il faut garder à l'esprit qu'en ce moment, il y a beaucoup d'autres projets d'augmentation de capacité pipelinière au Canada. Par exemple, Trans Mountain, qui existe déjà. Il y a un projet pour augmenter sa capacité de 360 000 barils, ça en apportant des changements technologiques. On a des meilleures pompes ou ce genre de choses. Il y a South Bow, qui lui est une espèce de nouvelle version de l'ancien Keystone. Ça amènerait 550 000 nouveaux barils. Et il y a Enbridge, qui est un pipeline qui existe déjà, qui va apporter eux autres aussi des améliorations pour aller chercher un autre 150 000 barils. Et en fait, ce qui est intéressant, c'est qu'Enbridge a mis

0: sur la glace. Un autre projet qui aurait augmenté d'un autre 250 000 pipelines, barils de pétrole parce qu'il n'a pas trouvé de client pour utiliser cette capacité. Donc, je vous dis, il y a à peu près un genre de 1 million de barils de pétrole déjà prévus dans ce qui existe déjà. Et là, on vient ajouter un autre million. Alors, c'est vrai que certains se demandent, coudon, on va-tu avoir assez de pétrole pour remplir tout ça? Est-ce qu'il va y avoir assez de demande ouais. pour tout ça? Mais l'argument complètement inverse à ça, je reviens, c'est l'intelligence artificielle. Cette montée de l'intelligence artificielle fulgurante génère une demande énergétique très, très grande à l'échelle de la planète. Alors, il y a deux mouvements qui, en apparence, ont l'air contradictoires, mais il y a une demande accrue d'énergie. Je pense que c'est sur Radio-Canada que je lisais là, qu'il y a 1,2 milliard d'humains par jour qui utilisent l'intelligence artificielle et on sait à quel point ça draine l'énergie. Alors, ce nouvel environnement numérique commande de repartir en quête énergétique et ça explique en partie ce qui se passe sur le front des pipelines et peut-être que les entreprises embarqueront. Sur la question de quand M. Carney dit ça peut être payant, évidemment qu'on verra, mais vous savez, Trans Mountain, on a beaucoup parlé du fait qu'il nous a coûté à peu près 34 milliards, mais il ramène des redevances. Hein? L'année dernière, c'était 1,25 milliards, ramené au gouvernement fédéral. Et cette année où on atteint la pleine capacité, si vous voulez, on pense que ça va être 2 milliards et que ça sera 2 milliards par année. Bref, on se rembourserait dans une quinzaine d'années à peu près et on aurait encore cette infrastructure. Donc, en plus des impôts supplémentaires sur les revenus découlant de tout ça. Alors, vous voyez, il y a plein de directions différentes où ça semble aller, tout ça, et le futur nous apparaît très incertain pour cette raison.
1: Oui, puis il y a le détroit d'Ormuz qui est toujours fermé. Mm-hmm. Alors, peut-être qu'il y a bien des gens qui se disent, bon, est-ce qu'à l'avenir, même lorsqu'il sera réouvert, est-ce que je fais encore confiance aux monarchies du Golfe pour me fournir du pétrole? Je pense aux pays asiatiques, entre autres, ou est-ce que je vais aller m'approvisionner au Canada? Bon, on peut toujours devenir le 51e État, vous allez me dire, mais on espère qu'on va être un peu plus stable comme région du monde. Mais je retiens quand même ce que vous avez dit, Marie-Michelle. C'est vrai qu'en 2033-34, où en serons-nous? Est-ce que le pétrole sera une énergie du passé? Oui, l'intelligence artificielle, mais prévoir à très long terme, c'est assez complexe. Alors, je me suis demandé, est-ce que c'est vraiment le futur qui est dans la tête des dirigeants ou c'est pas plutôt le référendum en Alberta, qui est conjugué avec la campagne électorale en Colombie-Britannique qui est commencée. Parce que, clairement, là, on ne se gêne pas du côté de Mark Carney pour faire son annonce en pleine campagne référendaire là-bas, là, Marie-Michelle.
2: Bien, ça semble évident que c'est une réponse au camp séparatiste albertain. Là, à quelques jours, justement, du vote sur la possibilité d'avoir un référendum, là, le 19 octobre. C'est un projet, j'allais dire politique plus qu'économique, peut-être politique autant qu'économique. Peut-être qu'Hélène pourrait mettre son grain de sel là-dedans.
1: Il y a des deux certainement dedans, oui.
2: C'est ça. Il y a un bon mélange des deux. Puis juste pour revenir sur toute l'explication qu'Hélène vient de donner, qui est fort éclairante, de mon point de vue, là, moi qui ne suis pas à Ottawa de près tous les jours, je trouve que ça, c'est pas très clair. C'est peut-être pas assez bien expliqué ou bien vulgarisé. Tandis que de l'autre côté, quand on regarde sur les impacts sur les GES, ben là, c'est clair. Pierre-Olivier Pinault de HEC Montréal disait que le projet générait plus de... c'était 1,7 milliard de tonnes de GES chaque année. Puis juste pour donner un ordre de grandeur, là, au Québec, on est autour de 70 millions. Donc, c'est quand même 20 fois les émissions du Québec. Alors, ça va alimenter la crise climatique là, qui, elle aussi, un coût dont on doit quand même tenir compte. Quand je parlais du mal de tête, là, le lendemain des verres de vin, c'est ça, là, quand il y a des inondations, des canicules, des feux de forêt, c'est aussi nous qui payons. Je suis aussi à ma connaissance, M. Carney a dit que ça va permettre aux pays asiatiques de se détourner du charbon. Et ça, je souligne que c'est précisément le discours du Parti conservateur d'Éric Duhaime hein, qui nous dit que les GES, c'est global, alors même si ça augmente ici, ben, c'est pas grave parce qu'on va aider à les faire diminuer ailleurs.
1: Oui, il y a toujours cet espoir. Puis, bon, Pathways, vous vous posiez la question, là, j'avais les chiffres tout à l'heure, elle nous les a donnés, Fanny Olivier, ce grand projet de captage de carbone, on souhaite là que ça fasse, que ça contribue, mettons, à diminuer de 6, vous me direz, Hélène, si j'ai tort, là, mais 6 à 8. C'est ça, 6 à 8 mégatonnes par année lorsque ce projet-là sera en place, mais les gaz à effet de serre vont quand même être plus importants pour le pipeline. Ça ne compensera pas entièrement, Hélène, là, ce projet-là.
0: Ah non, on parle de 6 et de 16.

dans la, l'expansion du pathway. C'est-à-dire qu'on va commencer par le construire et après on verra si on l'étend, là, effectivement. Puis tout ça, il faut, ça, c'est combiné aussi à un gazoduc, hein, qui vient d'être, en fait, pas un gazoduc,

0: Une fois qu'on prend en compte toute l'énergie nécessaire pour liquéfier ça et ensuite le transporter, le gain par rapport au charbon n'est pas nécessairement très grand, là, comme Marie-Michelle le ouais. soulignait. Mais néanmoins, les craintes environnementales par rapport au gaz sont souvent moindres pour les Autochtones parce que ben, s'il y a une fuite de gazoduc, ça s'évapore, ça ne cochonne pas tout autour.
1: Voilà. Fanny Olivier nous a raconté tout ça tout à l'heure, ceux qui veulent le réécouter. Hélène Buzetti, Marie-Michelle Sioui, toujours des très intéressantes conversation. Nous sommes jeudi. Alors moi, je ne serai pas là lundi puisque je vais me préparer pour la soirée électorale à la télé. Donc, on se retrouve mardi et là, nous aurons de vrais résultats. On pourra discuter de ce que les Québécois ont choisi d'envoyer comme député à l'Assemblée nationale. Qui va donc former le gouvernement? Qui sera l'opposition officielle? Qui aura peut-être une balance du pouvoir? J'ai très hâte de vous reparler mardi prochain.
0: J'ai l'impression qu'on va se coucher tard.
1: Peut-être se coucher tard, mais on va avoir du plaisir à analyser tout ça ensemble. Merci beaucoup à vous deux. Bonne fin de semaine.
0: Au revoir.
2: Bye bye.
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1: Dans quelques instants, on va parler de cette exécution ratée au Tennessee. Puis, en fin d'émission, on va discuter de la nouvelle mission de l'astronaute canadien Joshua Kutrick qui s'est envolé cet avant-midi vers la Station spatiale internationale. Joshua Kutrick est l'un des quatre membres d'équipage à bord du vaisseau Dragon de SpaceX qui va participer à la nouvelle mission de la NASA. Donc, Mathieu Caron, directeur astronaute, sciences de la vie et médecine spatiale à l'Agence spatiale du Canada, va être avec nous vers 12h50. Et pour tout de suite, le candidat libéral Michel Leblanc était impliqué jusqu'à tout récemment dans une poursuite visant son père et des fonds liés à la dictature Duvalier en Haïti. L'équipe de l'émission Enquête a retracé le parcours de cet argent caché en Suisse qui a abouti finalement des décennies plus tard dans une caisse populaire de la rive sud de Montréal. C'est notre collègue Frédéric Zalac qui a traqué ces fonds de la Suisse jusqu'à Chambly. Frédéric, bonjour.
4: Bonjour.
1: Alors, comment des fonds liés à la dictature haïtienne ont pu se retrouver au Québec?
4: Oui, c'est quand même assez extraordinaire comme histoire. Il faut remonter 40 ans en arrière. Jean-Claude Duvalier, avec l'aide de son ministre des Finances, Franz Merceron, avait détourné des millions de dollars pour les cacher en Suisse. Au départ, cet argent-là avait été exfiltré d'Haïti dans des valises diplomatiques pour éviter les douanes. Puis, des fonds de Merceron ont été déposés en argent comptant dans un compte secret nommé Milos. Alors, on est vraiment dans un film d'espionnage quasiment ici, là. Le ministre meurt en 2005. Sa veuve, Muriel Beauchamp, c'est une Québécoise. Elle revient vivre à Outremont. Et pendant ce temps-là, la justice suisse finit par confisquer une partie de la fortune qui était chez Crédit Suisse, qui se chiffrait à au-delà de 4 millions d'euros qui restaient dans ce compte-là. Mais grâce à une fuite de données, SwissLeaks, on a découvert qu'il y avait un deuxième compte bancaire qui était chez HSBC à Genève, un compte bancaire secret qui a échappé aux autorités. Ils n'ont pas saisi ces fonds-là. Et à l'époque, ben, cette fuite-là était connue d'HSBC et ils avaient averti leurs clients, dans ce cas-ci, Mme Beauchamp, et elle a décidé de faire sortir ces fonds-là par crainte qu'elle soit exposée. Et donc, les fonds ont été envoyés à Singapour d'abord. Et éventuellement, il y a eu une nouvelle loi suisse qui est entrée en vigueur, qui aurait forcé l'avocat suisse de la famille à divulguer qu'il y avait des fonds à Singapour. Alors, qu'est-ce qu'ils font? Ils décident d'envoyer ces fonds-là, l'endroit le plus sûr sur la planète. C'était à Chambly, dans le compte en fidéicommis de l'avocat de madame, de la veuve. L'avocat était Michel Leblanc, donc son compte en fidéicommis dans lequel il garde l'argent de ses clients. Mm-hmm. À la caisse Desjardins de Chambly, 800 000 $ qui ont atterri là.
1: Et là, pourquoi ces fonds ont fait l'objet d'une poursuite judiciaire au Québec?
4: Bien, après la mort de leur mère en 2020, les héritières Merceron ont poursuivi Maître Leblanc pour 14 millions de dollars. Elles l'accusaient, entre autres, de leur avoir dissimulé l'existence de comptes à l'étranger, donc dans des banques, des comptes offshore, et d'avoir pratiquement vidé le compte de Chambly dans lequel le 800 000 $ avait été versé, en se versant des honoraires à lui, et ça sans autorisation de la succession. Alors, pour se défendre, l'avocat a fait un aveu étonnant sous serment. Dans une déclaration sous serment, il dit que

0: Bien qu'il ne doutait pas de l'honnêteté de l'ex-ministre de Duvalier, il savait que c'était des fonds litigieux qui risquaient d'être saisis en Suisse. Il les a donc gardés dans son compte pour s'assurer de se faire payer ses honoraires. Mmh. Alors, un avocat ne devrait pas abriter des fonds douteux dans son compte, selon Alain Roussy, qui est professeur en déontologie à l'Université d'Ottawa.
1: Bien que l'avocat affirme ici qu'il n'y avait aucune raison de douter de la sincérité de M. Merceron, il me semble que l'existence des litiges en Europe, le fait qu'il savait que ces fonds-là avaient transité à l'international suite à des changements législatifs en Europe, c'est sûr que ça soulève des drapeaux rouges.
2: Comment le candidat libéral Michel Leblanc est lié à ça, Frédéric?
0: Bien, l'avocat Claude Leblanc, en fait, c'est le père de Michel Leblanc. Et en 2023, la succession a commencé à saisir ses avoirs. Ils ont réussi à obtenir une ordonnance de la Cour, ce qui est très rare d'avoir une ordonnance avant jugement, comme ça, une ordonnance de saisie avant jugement, et particulièrement plus rare quand il s'agit d'un avocat. Alors, ils ont fait ça parce qu'ils avaient crainte que les fonds soient dilapidés, que le patrimoine de Leblanc soit dilapidé. Et peu de temps, tout juste avant cette ordonnance-là, Maître Leblanc a créé une fiducie personnelle pour y mettre ses avoirs. Il a fait don de cette fiducie personnelle-là, des mois plus tard, à ses fils. Et donc, peu après ça, il a subi un infarctus et il a été déclaré l'année dernière inapte. Et à partir du moment où il a été déclaré inapte, c'est Michel Leblanc et son frère qui prennent officiellement le relais de la bataille judiciaire à partir de l'année dernière. Et ils vont même jusqu'à lancer une contre-poursuite de 370 000 $ contre les héritières de Merceron en disant « ça, c'est le montant des honoraires encore impayés à notre père ». Et dans cette requête-là, cette contre-poursuite-là, ils déposent la déclaration sous serment où leur père avait dit quelques années plus tôt que c'était des fonds litigieux. Ils avaient même cité un premier reportage, il avait cité dans sa déclaration un premier reportage qu'on avait fait à l'émission Enquête là-dessus. Donc, c'était clairement dans le document qu'ils ont déposé, il y avait toutes ces informations-là dedans. Alors, on a appris tout récemment que cette poursuite-là et la contre-poursuite ont été abandonnées une semaine après le déclenchement des élections au Québec. Alors, donc, ça indique, Alec, qu'une entente aurait été conclue en pleine campagne électorale avec les héritières du ministre des Finances de Duvalier. On a approché Michel Leblanc, on ne le savait pas ça encore à l'époque, ça fait quelques semaines, on a approché Michel Leblanc à la suite d'un débat public. On écoute.
3: Bon, je ne sais absolument pas de quoi vous parlez en termes de fiducie alimentée par des fonds. J'ai aucune idée de quoi vous parlez.
4: Votre père est bien Claude Leblanc?
3: Oui.
4: L'avocat Chambly?
3: Oui. Je ne sais pas où vous allez avec ça.
4: Non. Non, mais vous êtes responsable de ce dossier-là depuis un an.
3: J'ai pas de commentaire à faire là-dessus.
4: Donc, vous n'êtes pas au courant du tout de ce qu'il y a
3: aucun commentaire là-dessus.
0: Alors, Alex, sur X, Michel Leblanc déclare ce matin qu'il n'a touché aucune somme d'argent liée à ce dossier, qu'il n'avait jamais pris connaissance du document de cour citant son père, que la contre-poursuite a été déposée au nom de son père conformément aux volontés que son père avait exprimées avant son inaptitude, que la création par son père d'une fiducie familiale visait à préparer les choses suite à son décès éventuel et qu'il n'a rien reçu de cette fiducie-là, qu'il ne détient aucun actif, qu'elle est inactive et inopérante. Alors donc, Michel Leblanc dit qu'il n'a pas pris connaissance des documents déposé en cour avec son nom dessus. Mmh. Et vous remarquerez aussi qu'il ne dit pas dans cette réponse-là ce qu'il va hériter par cette fiducie de la fortune de son père après son éventuel décès.
2: 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Frédéric Zalac, merci beaucoup.
0: Au revoir.
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2: Raphaël, bonjour.
6: Bonjour, Alec.
2: Alors, aux États-Unis, une exécution ratée dans l'État du Tennessee relance le débat sur la peine de mort. Rappelez-nous d'abord ce qui s'est passé.
6: Alors, Christa Pike a été reconnue coupable du meurtre d'un jeune survenu en 1995. Elle a été condamnée à mort l'année suivante, en 1996, et depuis ce temps-là, elle est en quelque sorte dans ce qu'on appelle le couloir de la mort. En attendant son exécution, il y a eu des recours pour empêcher qu'elle soit exécutée. Hier, in extremis, la Cour suprême des États-Unis a décidé d'autoriser l'État à aller de l'avant avec l'exécution. Donc, c'est une exécution qui a été organisé, mais vous l'avez dit, Alex, a été raté. Deux doses d'injection létale lui ont été administrées. Et puis ensuite, que s'est-il passé? Ben, témoignages de journalistes qui étaient sur place, qui ont assisté à tout ça. On va écouter l'une d'entre elles. Elle s'appelle Tori Gessner.
7: When the curtains closed the final time at 8:05, we could consistently hear her snoring, and then it kind of developed into a snore squeak.
6: Quand les rideaux

0: se sont fermées parce que c'est pas accessible au public jusqu'au dernier moment. On l'entendait ronfler derrière. Elle était toujours en vie à ce moment-là, après avoir reçu ses deux doses. Puis, il a même été rapporté dans les médias que Christia Pike elle-même a demandé à un certain moment à l'équipe médicale si les douleurs qu'elle ressentait au bras, c'était normal. Il y a des journalistes qui disaient avoir couvert plusieurs exécutions comme ça au Tennessee et n'avoir rien vu de telle. Christia Pike a donc survécu. Elle est traitée dans un centre hospitalier du Tennessee en ce moment. Il y a eu réaction du gouverneur assez rapidement qui a dit suspendre les exécutions dans son état. Et un communiqué de son bureau dit « L'application d'une peine prononcée légalement fait partie des responsabilités les plus graves de l'État et les habitants du Tennessee s'attendent à ce qu'elle soit menée de manière efficace. »
1: Mais c'est pas la première fois qu'une erreur survient au moment d'une exécution.
0: Pas plus tard que cette année. Dans le même état du Tennessee, Alec, il y a eu une autre exécution ratée, celle de Tony Carruthers. À ce moment-là, le personnel médical avait mis au moins une heure à tenter de trouver une veine qui aurait permis d'administrer l'injection légale. Et à ce moment-là, déjà, il y a des élus de l'état du Tennessee qui avaient demandé une suspension des exécutions. Selon Death Penalty Information Center, qui est donc un centre qui se concentre vraiment sur ces enjeux-là aux États-Unis, dans l'histoire, il y a eu 276 exécutions ratées, donc un taux d'échec environ ou d'erreur de 3,15%. Mais il y a divers types d'exécutions aux États-Unis. On parle beaucoup de l'injection létale, il y a l'électrocution. Il y a encore des États...
1: Il y a encore l'électrocution?
0: Oui, puis il y a encore des États à ce jour, imaginez, qui ont recours au peloton d'exécution. C'est le cas en Utah et en Caroline du Sud. Mais la technique utilisée qui a le plus grand taux d'erreur, c'est justement l'injection létale, ce qui était le cas pour Christia Pike hier. Donc, selon ce même centre-là, Death Penalty Information Center, plus de 7% des exécutions à l'aide d'injection létale ont été ratées.
1: Le peloton d'exécution.
0: C'est une minorité d'États, mais ça existe
1: mais quand
0: toujours,
1: même,
0: imaginez.
1: Ouais. C'est quand même quelque chose. Parce que la peine de mort reste assez répandue aux États-Unis. Et même qu'on a vu une hausse des exécutions en 2025.
0: Oui, quand on regarde les chiffres, en 2022, il y a eu 18 exécutions. En 2024, déjà, ça avait augmenté, 25 exécutions. Et l'an dernier, en 2025, 47 exécutions, avec une hausse marquée dans l'État de la Floride, qui comptait pour 40% des exécutions à l'échelle nationale. Et cette année, il y a déjà 29 prisonniers à travers les États-Unis qui ont été exécutés. Donc, il y a le gouvernement fédéral qui a le pouvoir d'exécuter des prisonniers, mais il y a aussi des États qui le font. 27 des 50 États le font toujours. 23 ont aboli la peine de mort. Sur les 27 où la peine de mort est toujours autorisée, il y a quand même 4 États où on a décidé de suspendre son utilisation. Ce sont des gouverneurs qui ont déclaré des moratoires.
1: On ne pratique plus l'exécution.
0: On la pratique plus. C'est le cas, par exemple, en Californie, qui est l'État le plus populeux des États-Unis, mais aussi en Ohio. Le gouverneur, là-bas, avait suspendu en évoquant même des problèmes d'approvisionnement pour les injections létales parce que les entreprises pharmaceutiques ne voulaient pas participer aux exécutions. Et puis, même que ce gouverneur républicain, qui était celui, Mike DeWine, il s'appelle, qui avait contribué à écrire la loi sur la peine de mort dans les années 80, a beaucoup fait de chemin depuis parce que maintenant, il milite pour l'abolir dans son État. Il parle des effets psychologiques. Il dit que ce n'est pas la meilleure réponse pour lutter contre la criminalité. Est-ce que ça va se produire? Est-ce que l'Ohio pourrait abolir à son tour la peine de mort? C'est pas clair parce que la législature républicaine n'est pas en faveur. Et d'ailleurs, il y a toujours un appui majoritaire aux États-Unis à la peine de mort, en tout cas pour personne coupable de meurtre. C'est la question qui est posée dans les sondages, entre autres de la firme Gallup. Selon les plus récentes données, 52% des Américains sont favorables à la peine de mort dans le cas d'une personne reconnue coupable de meurtre, contre 44% qui s'y opposent. Cela dit, on voit une pente descendante avec les années, parce que quand on remonte à la fin des années 80, cet appui à la peine de mort pour une personne reconnue coupable de meurtre était à 79%. Donc, on constate quand même cette diminution. Et il y aura certainement des réflexions qui seront menées, pas seulement au Tennessee, mais dans plusieurs États. Après ce qui s'est passé hier, c'est à la une d'à peu près tous les grands médias américains, cette exécution ratée de Christia Pike.
1: Et je ne compte plus les études qui montrent qu'il n'y a pas d'effet dissuasif. Les États où il y a la peine de mort n'ont pas moins de criminalité grave que les États qui n'en ont pas. Donc, il n'y a pas de preuve à l'effet que maintenir la peine de mort donne quelque chose sur le plan de la prévention. Là. Ça, c'est quelque chose qui est assez bien documenté. Raphaël Bouvier-Auclair, merci beaucoup.
0: Merci, Alec.
1: On se retrouve très bientôt.
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1: Espace maintenant. L'astronaute canadien Joshua Kutrick est en route vers la Station spatiale internationale. C'est l'un des 4 membres de l'équipage à bord du vaisseau Dragon qui a décollé il y a 1h30. Pour en savoir un peu plus sur l'objectif de cette mission, j'ai discuté avant le décollage avec Mathieu Caron, directeur astronaute sciences de la vie et médecine spatiale à l'Agence spatiale du Canada. Monsieur Caron, bonjour.
3: Bonjour.
1: Alors, la mission de

0: Joshua Kutchwick et de ses coéquipiers dans l'espace doit durer 6 mois. Qu'est-ce qu'ils vont faire exactement? C'est quoi l'objectif de la mission?
1: L'objectif principal de la mission, c'est de continuer à opérer la Station spatiale internationale, assurer son entretien. Mais la raison principale de la Station spatiale internationale, c'est d'être un laboratoire en microgravité. Donc, elle donne un environnement qui n'est disponible nulle part ailleurs sur la Terre, où les astronautes peuvent garder l'absence de pesanteur sur le corps humain, ses effets, et qu'est-ce qu'on peut faire justement pour contrecarrer un petit peu les effets négatifs de la microgravité. Parce que ça va devenir particulièrement important au fur et à mesure qu'on fait des missions plus ambitieuses, qu'on s'éloigne de la Terre, par exemple, c'est-à-dire sur des bases lunaires ou des missions dans l'espace profond. Et en parallèle, ça nous permet aussi de mieux comprendre le corps humain et d'aider les populations au sol, parce que plusieurs des problèmes qui sont rencontrés par les astronautes sont pas si différents de ceux que vivent des personnes âgées ou plus sédentaires.
0: Parce que c'est quand même particulier. Lui, Joshua Kutchwick, va être à la fois chercheur, mais aussi sujet de ses propres recherches. Est-ce que vous pouvez nous donner quelques exemples de recherches que ces astronautes vont mener? Vous parlez du vieillissement de la population. Sur quoi on va, par exemple, axer ces recherches?
1: C'est une très bonne question. Par exemple, nous avons de nouvelles recherches qui commenceront cet automne. Donc, par exemple, il y a l'expérience Sensory 2. Et on avait une expérience précédemment qui avait été faite sur d'autres astronautes, sur Sensory 1, qui regarde les changements dans la vision des astronautes quand ils sont dans l'espace. Plusieurs des astronautes ont rapporté après leur mission que leur vision avait changé pendant leur séjour dans l'espace et que parfois il y avait même de la douleur un peu parce que la forme des yeux est modifiée lorsqu'ils passent du temps en orbite, et ça cause des inconvénients. Donc, ça s'apparente un petit peu aussi à ce que les gens qui ont du glaucome peuvent vivre. Donc, mieux comprendre ça va nous aider. On a aussi une autre expérience qui regarde les astronautes. On a une expérience précédente on avait déterminé que les astronautes semblent développer de l'anémie quand ils sont dans l'espace. Alors ça va nous permettre de mieux comprendre les causes sous-jacentes et essayer de trouver des moyens pour éliminer cet effet ou le réduire. Et ça m'amène par exemple à le protocole AstroFit. C'est bien beau de savoir ce qui se passe, mais est-ce qu'on peut améliorer les choses? Donc, nos chercheurs proposent une nouvelle forme d'exercice, un nouveau régime d'exercice pour aider les astronautes finalement à diminuer les effets néfastes. Mais pour pouvoir avoir l'autorisation de procéder à ça, il a fallu démontrer ce protocole-là au sol avec des gens lors des études d'alignement. Donc, on regardait avec des gens dans les hôpitaux de Montréal qui passaient beaucoup de temps alités, comme par exemple des gens qui se remettent d'une opération ou d'une longue maladie, et voir comment ce nouveau protocole d'exercice les aide. Et ça nous a permis de convaincre les partenaires internationaux de nous permettre de vérifier ça maintenant en orbite.
0: On sait peu de choses à propos de Joshua Kutchwick. Parlez-nous un peu de lui, là, vous le côtoyez. Qui est-il exactement? D'où vient-il?
1: Josh a grandi à Fort Saskatchewan, qui est en fait en Alberta, sur une ferme avec de l'élevage bovin. Et dès son jeune âge, il a développé un profond intérêt pour l'aviation. Et ça l'a amené à joindre l'armée de l'air canadienne. Et donc, c'est un pilote de chasse de CF-18, mais aussi un pilote d'essai. Donc, vraiment, il a eu l'opportunité au Canada et aux États-Unis d'étudier différents avions et d'aider justement le développement de nouvelles techniques. Et ça amenait son recrutement par l'Agence spatiale canadienne comme astronaute en 2017. Et depuis ce temps-là, il est au Johnson Space Center où il poursuit son entraînement. Et là, il a pris beaucoup de temps, il a mis beaucoup d'efforts justement à arriver à ce point-ci. Fait qu'on est bien heureux de finalement qu'il puisse mettre en pratique toutes ces nouvelles connaissances.
0: Il a effectivement 44 ans. Ça fait 4 ans qu'il se prépare pour ce vol, cette mission dans l'espace. Et là, Joshua Kutchwick emporte avec lui plusieurs drapeaux canadiens qu'il souhaite offrir à son retour sur Terre à des personnes qui ont joué un rôle déterminant pour lui dans cette mission. Mais il emporte aussi avec lui un objet familial assez inattendu, une petite montre de poche. Parlez-nous de ça.
1: Ah, mais ça, c'est quelque chose qui était dans sa famille, qui a une grande valeur sentimentale pour lui. Alors, comme c'est le cas dans plusieurs astronautes, ils amènent des objets

0: qui ont des grandes valeurs sentimentales, qui peuvent après ça ramener au sol.
1: Ah oui, c'est ça. Puis là, c'était effectivement genre une petite montre de poche. Je pense que sa famille a ramené d'Ukraine il y a 4 générations. Parce que Coach
0: Wick, exactement, 4 générations.
1: C'est ça, vous l'entendez, Coach Wick, c'est une consonance ukrainienne à la base. Puis il y a beaucoup d'Ukrainiens dans le centre du Canada, là, en Saskatchewan, en Alberta notamment. C'est probablement exactement la dernière fois qu'un Canadien va à bord de la station spatiale internationale parce qu'elle doit cesser normalement ses activités en 2030 avant d'être détruite l'année suivante. Est-ce que c'est un petit pincement au cœur pour vous là, que de voir que peut-être ce sera le dernier Canadien à bord de la station spatiale?
0: Bien, en fait, la station spatiale était censée arrêter en 2016 et elle a été prolongée jusqu'en 2020, 2024 et maintenant nous allons jusqu'en 2030. Est-ce qu'elle sera encore prolongée? On ne sait pas encore. Cependant, la NASA travaille avec des partenaires commerciaux à l'établissement de nouvelles stations spatiales commerciales, justement pour continuer la recherche en basse orbite terrestre. On a des missions lunaires. On se rappelle de la mission de Jeremy Hansen, plutôt cette année, autour de la Lune. Donc, on continue de travailler avec nos partenaires pour identifier d'autres missions pour nos astronautes qui sont très reconnus à travers le monde. Alors, il n'y a pas d'inquiétude. On va avoir plusieurs autres opportunités dans les années à venir.
1: Mathieu Caron, directeur astronaute, sciences de la vie et médecine spatiale à l'Agence spatiale du Canada. Merci d'avoir été avec nous.
0: Ça me fait plaisir. Merci.
1: J'ai avec moi en studio pour terminer l'émission Madeleine Blais-Morin. Qu'est-ce qu'on écoute à 18h, Madeleine?
2: On va vous parler de l'école à trois vitesses au Québec. C'est un enjeu en éducation qui s'est invité dans la campagne électorale et on va vous présenter un reportage très clair de notre collègue Fanny Bussière-McNicol pour nous expliquer d'abord là, c'est quoi l'école à trois vitesses. Et on aura en entrevue Marie-Odile Magnan à la Faculté des sciences de l'éducation de l'Université de Montréal parce que c'est vraiment un sujet de réflexion hein, pour les parents, surtout à l'approche du secondaire, là, à savoir quel choix faire. Quelles sont les implications?
1: Je suis là-dedans, moi, avec ma fille de 11 ans. Oui, oui, le choix de l'école. Ensuite, le choix du programme, particulier, pas particulier.
2: Mon fils a été en Ontario au secondaire. Hein? C'était un autre monde.
1: C'est un autre monde. On va écouter ça à 18h. Merci, Madeleine. À demain, tout le monde.
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7: Bonjour, ici Michel Gaudreau à Saguenay. Il est 13h, voici nos informations. C'est le coup d'envoi de la 62e édition du Salon du livre du Saguenay-Lac-Saint-Jean à Place Centreville-Jonquière. Les activités jeunesse ont lieu tout au long de la journée. Jusqu'au 4 octobre, un record de 360 auteurs sont attendus sur place, dont Michel Jean, Gérard Bouchard et India Desjardins. Une quarantaine d'activités sont aussi au programme, incluant des tables rondes, des grandes entrevues et des animations pour les jeunes. De nombreuses activités auront aussi lieu dans des bibliothèques et musées de la région. Le point culminant de la journée sera le dévoilement ce soir à 19h des prix littéraires du Salon qui récompense 12 œuvres régionales dans 5 catégories. Le chef du Parti québécois s'est de nouveau engagé à concrétiser le projet de pont sur la rivière Saguenay à la hauteur de Tadoussac. Il promet de faire lui-même la première pelletée de terre avant 2030. Son parti s'était déjà positionné en faveur de ce projet lors des élections provinciales de 2022, a-t-il rappelé, lors d'une visite éclair sur la Côte-Nord hier. Paul Saint-Pierre Plamondon entend faire baisser les coûts de construction avec le lancement d'un appel d'intérêt international à l'intention des promoteurs qui seront invités à faire preuve de créativité pour abaisser la facture. Guillaume Tremblay, le porte-parole de la coalition Union 138, qui milite depuis longtemps pour la construction d'un pont, reste prudent, mais estime qu'il s'agit d'un pas dans la bonne direction.
8: C'est pas une surprise, c'est déjà au PQI depuis un moment. Et en processus de, mais tout d'un coup, ça a été suspendu. C'était déjà l'engagement du Parti québécois lors de la campagne de 2022. L'idée ici, c'est que la Côte-Nord se trouve économiquement et en termes d'infrastructure complètement détachée du reste du Québec. Ça a des conséquences sur le plan économique.
7: Alors, c'était Paul Saint-Pierre Plamondon, les candidats de la CAQ, quant à eux.

0: eux, ont pris des engagements en faveur de la construction d'un pont sur le Saguenay également. La fréquentation des musées est en baisse à l'échelle de la province, mais cette tendance est inverse au Saguenay-Lac-Saint-Jean. Les données de l'Institut de la statistique du Québec montrent une diminution de 5 % en 2025 par rapport à l'année précédente pour l'ensemble de la province. Dans la région, on note plutôt une augmentation de la clientèle de 17 % pour cette même période. 6 autres régions administratives se distinguent aussi par une hausse plus ou moins importante. Le Saguenay-Lac-Saint-Jean compte 16 institutions muséales un peu partout sur son territoire. Mark Carney a annoncé que le nouveau pipeline vers l'ouest nommé Pacific Link figure maintenant sur la liste des projets d'intérêt national. Le premier ministre en a fait l'annonce à Fort McMurray, accompagné de son homologue de l'Alberta, Daniel Smith. Le gouvernement veut ainsi accélérer le processus d'approbation du projet, comme l'explique Estelle Côté-Sroka.
1: Le gouvernement veut avoir conclu toutes les études et consultations nécessaires dans un délai d'un an pour que les travaux de ce nouveau pipeline débutent en septembre 2027. Les gouvernements canadiens et albertains seront propriétaires à 90 % de Pacific Link. 10 % du projet est financé par des joueurs du secteur privé. Pacific Link, c'est un oléoduc de 1250 km qui doit permettre de transporter 1 million de barils de pétrole par jour destinés à l'Asie et à l'Europe. Le premier ministre Mark Carney est confiant que ce projet ne sera pas bloqué par des contestations judiciaires.
2: C'est un projet dans l'intérêt national. On veut être à commencer des consultations intensives au début du projet, au début du processus. Alors, aujourd'hui, c'est le vrai début du processus.
1: Le gouvernement fédéral reconnaît que Pacific Link n'aidera pas le pays à atteindre ses cibles climatiques. Selon l'Alberta, les émissions de gaz à effet de serre pourraient aller jusqu'à 18,2 mégatonnes par année. Le premier ministre Mark Carney compte sur le projet de capture et de stockage de carbone Pathways pour compenser ces émissions, mais des groupes environnementaux estiment que ce sera insuffisant. Ici Estelle Côté-Sroka, Radio-Canada, Ottawa.
0: En Ukraine, les attaques russes contre la capitale Kiev et ses environs, qui sont intensifiées ces derniers jours à l'approche de l'hiver, ont de nouveau touché des infrastructures civiles. Les dernières frappes de drones ont causé des dégâts sur une école et un des principaux ponts de la capitale ukrainienne. Éric Plouf.
3: Les Russes n'épargnent personne, dit la directrice de cette école de Kiev, dont un mur a été en partie détruit et des fenêtres envolées en éclats lors d'une frappe de drone de la Russie. Il n'y a pas eu de blessés puisque tous s'étaient mis à l'abri après une alerte aérienne. La directrice ajoute que lorsque l'alerte a été déclenchée, les élèves et les enseignants sont descendus dans l'abri et les cours s'y sont poursuivis. Après de 2000 kilomètres de là, à Münster, en Allemagne, le secrétaire général de l'OTAN, Mark Rutte, participe à une conférence de presse au cours de laquelle il appelle les membres de l'Alliance militaire à se préparer à ce que, dit-il, la campagne d'action hostile de la Russie contre les Alliés se poursuit. Il ajoute que le Kremlin tente de diviser les membres de l'OTAN et de les dissuader d'aider l'Ukraine. Par ailleurs, l'Estonie, elle, a annoncé plus tôt l'interdiction du transit de céréales russes et bélarusses via son territoire. Le gouvernement estonien impose cette mesure préventive au moment où Moscou cherche de nouvelles voies d'exportation de grains après les attaques ukrainiennes contre des cibles le long de la mer Noire. Éric Plouf, Radio-Canada, Montréal.
0: Généralement nuageux, 60 % de probabilité d'averse aujourd'hui, c'est 18 degrés actuellement à Saguenay.
4: Les cyclistes sacrés de leur paix. Je comprends rien. On continue la lecture de ce message-là demain. Mais en gros, le message, pour ceux qui veulent l'écouter, c'est la loi s'applique pas au vélo à cause de l'effort que ça demande. Oui, c'est un peu l'analyse qu'on a. Oui, exact. Peu importe, c'est pas ce qui est important. Ce qui est important, c'est que c'est la journée est encore jeune. L'émission officielle de la Journée internationale du public de Radio-Canada à ICI Première.
5: Franchement,
4: c'est la Journée internationale des aînés.
5: Ah oui, c'est ça.
4: On les a vus débarquer.
5: Mais la journée est encore jeune.
4: Absolument. On a vu
5: même
4: un autobus.
5: Même quand on est un aîné.
4: Oui, vous êtes une aînée. Mais on s'en vient, là, je veux dire, c'est TikTok, là. Nous, on s'en vient chez les aînés.
6: On a un pied dans la tombe.
4: Ah! Mon Dieu, oui. Et Jean-Sébastien a un pied dans la tombe depuis qu'il est venu, lui, pauvre. Et puis nous, on s'en vient tranquillement vers les aînés. Mais tout ça pour dire que c'est la Journée internationale des aînés. Il faut faire attention à vous, Nathalie. On a vu un autobus.
5: Faites attention.
4: Cet autobus qui est encore stationné devant Radio
5: Canada. C'est mon autobus.
4: Puis il y a plein d'aînés qui sont venus. Puis on leur a demandé.
5: Mais je comprends pas pourquoi les aînés ont toujours les cheveux blancs ou gris.

0: que ben, je veux dire par là.
1: Hey, je voudrais dire la science, mais après ça, on verra bien.
0: Mais non, ce que je veux dire, teignez-vous les cheveux.
1: Ben non, je, ben, voyons, pourquoi?
0: Ben, ben parce que, comme ça. Ah, oh, ben je vois, excuse, j'ai un aîné ici, là, à côté de moi.
1: Non, non, mais je veux dire, c'est pas...
2: C'est de
1: l'âge. Le blanc, oui, le blanc est très beau.
0: Hein?
1: Mais je te dis, il n'y a pas
0: non,
1: de...
0: Mais non, c'est parce que... Oui, oui, c'est très beau, mais le problème, c'est qu'il est nombreux.
1: Vos convictions sont solides.
0: Il est nombreux, là. Tu sais, il y en a beaucoup. Ouais. Fait que, tu sais, en tout cas, là...
1: Okay. Ben oui, mais parce que, bon, les gens qui sont débarqués, on les salue d'ailleurs. C'était probablement des visiteurs. On est allé les voir. On leur demandait, ils venaient d'où? Peut-être d'un RPO, un truc du genre. Non, c'était l'aile jeunesse du Parti libéral.
2: Ah! Et, ben, c'est votre futur député que vous blastez.
1: Quel député?
2: Charles Milliard.
1: Ben, ah oui, dans Hartford.
0: Dans Hartford.
1: Ben, ça va pas très bien
2: pour
1: Charles
2: Milliard dans Hartford. Paul Saint-Pierre est allé le...
0: Ouais.
2: Est allé faire campagne, non? C'était pas...
1: Ben, oui, c'est, ça va pas très, très bien. Là. Ben, on va voir. De toute façon, on l'a vu, là, c'est le retour du Parti québécois et de son chef Frufru. L'avez-vous entendu à Patrick Masbourian ce matin?
3: Non.
1: Il l'a repris sur chaque petit mot, je pense.
2: Avec Patrick Agassé aussi.
1: Oui, oui, il est de retour. Je pense que maintenant, il a vu les sondages. Il s'est dit, bon, c'est bon, ta ligne droite, je vais gagner. Je vais retrouver mon petit air Frufru.
3: Leur entrevue aussi à Mario Dumont.
1: Ah oui? Ah bon, on va écouter ça. Ben justement, on va écouter ça là.
4: Olivier Niquette, 24, 7.
3: Ben moi, c'est pas de ça que je vous parle. Je vous parle. Ça fait à peu près une semaine que perdure le scandale autour du roman C'était ça ou mourir de Télisson Aurélien.
1: Alors, vous êtes assis dans l'actualité.
3: Oui, ben non, mais je veux prendre
1: un pas de recul.
3: C'est le mot que je cherchais. Donc, je pense que c'est le temps de faire un petit bilan de ce qui s'est dit à ce sujet-là. Faut dire que ça a choqué bien des gens, dont notre collègue Yannick Tremblay, là, qui a dû avoir recours à la zoothérapie.
5: Hein? Je sais pas pour vous, mais moi, ça m'a complètement bouleversé. Je vous dis pas le besoin que j'ai soudain eu mercredi matin, c'est une histoire vraie, de caresser le chien dans les escaliers, de me raccrocher à quelque chose de très concret, de très vivant.
3: Histoire vraie. Ouais. Bon, j'espère quand même qu'il a compté les pattes de son chien avant, parce que s'il y a plus que 4 pattes, ça se peut que ce soit un chien généré par l'IA. À Radio X, Christian Rioux, lui, nous a rappelé d'où est parti ce scandale qui donne envie de flatter un chien dans l'escalier.
6: Il y a quelqu'un, on sait pas son nom, là, qui a soumis... Il s'appelle Claude, là, c'est un site sur une adresse sur Internet, et qui a soumis le livre à un détecteur d'intelligence artificielle et c'est arrivé à 100%.
3: Donc, une adresse Internet qui s'appelle Claude est à l'origine de tout ça.
0: Comment lui parle ça? Au détecteur de mensonges.
1: J'allais voir, ça existe.
3: Il fait encore ses recherches sur la toile du Québec, d'après moi, ce monsieur-là. Depuis cette déclaration, on a su que c'était un chroniqueur et auteur associé, entre autres, à la droite anti-woke française, qui est derrière le compte sur le réseau X, Balance ton Claude, et qui avait soumis le roman de Télisson Aurélien à Pangram, qui est cet outil de détection de l'IA qui est généralement fiable, semble-t-il. Sauf que là, nos commentateurs de l'actualité ne sont pas tout à fait à la fine pointe de la technologie. D'ailleurs, Rémi Villemur rappelait à Mathieu Bock-Côté la fois que dans un souper avec Emmanuel Latraverse, il lui avait fait découvrir l'IA.
7: Je me rappelle d'un souper auquel je participais, auquel tu étais convié, je pense que ça fait à peu près un an, et on discutait de ChatGPT, et je pense que tu ne savais même pas c'était quoi.
3: Donc, il y a un an, Mathieu Bock-Côté savait pas c'était quoi ChatGPT. Il a dû avoir tout un choc en découvrant qu'il n'y avait plus le monopole de la prose pompeuse et grandiloquente.
2: Moi, je vais aller à ce souper-là.
1: Oui, j'avoue aussi.
3: Je suis curieux. Par contre, il connaît la littérature, Mathieu Bock-Côté, et lors de son passage à Montréal au printemps, il avait entendu parler de C'était ça ou mourir, comme il l'a expliqué sur CNews.
8: Donc j'arrive, et là, c'est le livre dont tout le monde me parle à ce moment-là. C'est le livre qu'il faut lire apparemment. Puis je comprends que c'est le livre dont tout le monde doit penser du bien. C'est pour témoigner de son humanisme, il faut dire que c'est un grand livre.
0: Donc vous avez pensé du mal.
8: Je lis ce machin, et immédiatement, je me dis, mais quel livre atroce de nullité.
0: Avant même la polémique.
8: Je lis ça, je dis, mais c'est vraiment pas bon.
3: Il a même retrouvé son accent québécois tellement c'était pas bon. Plusieurs personnes ont commenté cette histoire-là en disant que c'est pas vraiment un problème tant que ça que tu mentionnes. C'est pas un problème tant que tu mentionnes que tu utilises l'intelligence artificielle. Dimitri Soudas, à RDI, va dans ce sens-là.
9: L'important dans tout ça, c'est de le divulguer, de dire oui, j'utilise l'intelligence artificielle de la même façon que j'utilise une calculatrice, une encyclopédie, Google, Yahoo, etc.
3: Bon, Dimitri est sûrement la dernière personne qui fait encore ses recherches sur Yahoo. Mais c'est pas tout à fait la même chose là, qu'une encyclopédie ou qu'une calculatrice, à moins que sa calculatrice propose 3 réponses possibles, dont une plus chaleureuse. Mais en fait, l'IA permet de duper les gens parce que les gens, ils sont nonos, comme l'a dit Richard Martineau à Cube.
10: L'être humain est un être profondément naïf, parce que souvent, nous autres, on est bons, puis nous autres, on ne crosse pas le monde. Puis on dit... Crosser dans le genre fraudé, là.
8: Je ne parle pas
10: de tes passe-temps à ton chalet. Des orgies que tu fais dans ton château.
3: Donc non.

0: Il ne faut pas mélanger la fraude intellectuelle avec les orgies. Mais mon oncle Martineau a continué de le faire.
1: Arrêtez de croire la bouche ouverte.
2: Arrêtez là, d'aller... Quand la bouche ouverte. Quand le dentiste te dit « ça fera pas mal
1: ouais. ».
2: Non! C'est ça va faire mal!
1: Si tu bouges pas, ça fera pas mal.
2: Quand ton chum dit « je viens... » OK, non, c'est
0: l'être humain est profondément naïf. Il croit d'ailleurs sûrement qu'en écoutant la radio en après-midi, il n'entendra pas des jokes de mon oncle libidineux. Richard Martineau pense, entre autres, que le roman a été édité parce que c'est un livre woke. Mathieu Bock-Côté va dans le même sens sur CNews.
3: En fait, c'est le roman officiel du réalisme diversitaire. Vous savez, en URSS, il y avait le réalisme socialiste, qui était l'esthétique du régime. Eh bien, l'esthétique du régime diversitaire a besoin de ses propres romanciers, de ses propres écrivains. J'entends tout le monde se sentir obligé de dire que c'est bien. Je vais lui consacrer une chronique, tôt ou tard, une recension, pour dire pourquoi nous sommes devant un produit de propagande qui se fait passer pour un grand livre, ou d'ailleurs qu'on cherche à nous faire passer pour un grand livre. Mais bon, le temps passe, on a d'autres choses à faire.
0: Oui, donc sous le régime soviétique, critiquer le livre officiel, ça t'envoyait au goulag. Sous le régime diversitaire, ça mène à CNews à heure de grande écoute. Mais donc oui, c'est ça, lui, il avait tout vu ça. Malheureusement, il n'a pas trouvé de trou dans son agenda pour écrire sa chronique, comme dans le cas de Télissa Norélien. Il faut le croire sur parole. Son collègue Christian Rio à Cube, lui, est allé plus loin. Tout ça, c'est à cause des politiques équité, diversité et inclusion.
4: Monsieur Télissa Norélien a été quelque part favorisé parce que on pratique au Québec et maintenant en France de plus en plus, mais en particulier au Québec, des politiques d'EDI. Les médias, les maisons d'édition sont à la recherche désespérément d'écrivains, entre guillemets, qu'on appelle de la diversité.
0: Oui, donc toutes les critiques là, qui ont acclamé ce livre-là, les milliers de personnes qui l'ont acheté, ils pensaient l'avoir aimé, mais non, dans le fond, ils participaient à un programme d'inclusion. Et en plus de ça, ce sont les politiques EDI qui ont empêché Télissa Norélien de l'avoir son Goncourt.
4: Monsieur Télissa Norélien est quelque part aussi la victime de ça. C'est-à-dire, il y a 15 ans, on lui avait dit, écoute, là... cet article-là, j'ai pas l'impression que c'est toi qui l'as écrit. Là. Mais peut-être qu'il se serait pris en main, peut-être qu'il l'aurait écrit, le plus grand roman qu'il voulait écrire, et peut-être qu'il l'aurait le Goncourt.
0: Voilà, je pense que même l'intelligence artificielle n'aurait pas pensé à un scénario aussi tiré par les cheveux. Toujours à Cube, il y a la chroniqueuse Amanda Fakihi qui nous a expliqué, elle, que c'est pas à cause de la couleur de sa peau que M. Aurélien a été conspué.
5: Bon, on est en train de taper sur un noir. On cible systématiquement des noirs, mais c'est faux. Il y a des cas de plagiaires, par exemple Laurent Turcot, historien, vulgarisateur, Étienne Klein. Étienne Klein, qui est philosophe des sciences en France, un vulgarisateur. Donc, c'est pas vrai que c'est une affaire de couleur de peau, d'origine ethnique.
0: Donc, il a été victime quand même de racisme suite aux révélations qui l'entourent. Ça veut pas dire que c'est à cause du racisme qu'on l'accuse, effectivement. Par contre, que deux personnes blanches aient aussi été accusées de plagiat, ça prouve pas que la couleur de sa peau a pas d'influence. C'est comme le fait que j'ai pogné un ticket, ça prouve pas qu'il n'y a pas de profilage racial dans la police. Point de vue différent du côté de Marc Boilard, lui qui a admis être lui-même Marc Boilard.
6: Mais oui, Marc
0: lui?
6: Boilard.
0: Oui.
6: Ah, allez-y.
0: Il a admis qu'il était lui-même un plagiaire.
7: Okay. Je veux vous rappeler que quand on écrit un livre, c'est toujours basé sur d'autres livres qu'on a lus. J'ai lu une phrase en fin de semaine formidable qui dit « Pour savoir qu'on parle une langue, ça en prend au moins deux. » Comprenez-vous que tout ce qu'on fait là, moi, ce que je suis en train de faire là, cette chronique-là, là, je suis en train de copier quelque chose, c'est-tu quoi? La langue française.
0: Je suis en train de copier la langue française. What the hell que j'ai envie de dire, mais je veux pas être accusé de plagier dans deux langues. Puis au final, on aurait peut-être dû voir venir tout ça en avril dernier dans l'entrevue de M. Aurélien avec Louis-Philippe Ouimet au Téléjournal qui évoquait le personnage du roman.
8: Lorsqu'il débarque au Québec, son seul réflexe pour survivre, c'est de rire et de mentir toujours et encore.
9: C'est des fois, on voit, même dans les gens que j'ai rencontrés, il y en a des fois qui ont arrivé à sauver leur peau parce qu'ils ont peut-être falsifié quelque chose, du moins créer un faux passeport ou des choses du genre.
0: Oui, des choses du genre des chroniques ou des romans. Résultat de tout ça, le roman de M. Aurélien est au top des ventes en ce moment ici en France. Fait que quand Terminator va débarquer, attendez-vous pas à trop de résistance.
6: Je vous remercie, Guy. Nathalie Petrowski et Hugo Dumas. Vous avez reconnu? Vous avez reconnu la voix de Lise Dion?
10: N'est-ce pas?
6: Oui, ouais. Après des cours de chant.
10: C'est qui, pour vrai?
6: Ah, ben, écoutez, c'est personnel.
10: C'est-tu l'IA?
6: Non, on ne veut pas le dire parce que sinon, il va falloir payer Sartec. Okay. Voilà.
10: Je vais poursuivre dans la veine d'Olivier.
6: Oui.
10: Alors, le titre de ma chronique aujourd'hui, c'est « C'était ça ». Ou écrire.
6: Okay.
10: Je ne sais pas si c'est la question que s'est posée Télisson Aurélien avant de commencer à écrire cet essai.

0: temps ou mourir? En tout cas, c'est la question que moi, je me pose de plus en plus depuis que l'affaire a éclaté. Et la question est la suivante. Est-ce que je fais appel à l'IA pour écrire ou est-ce que je cesse tout bonnement d'écrire? Parce que honnêtement, écrire alors que la machine peut le faire à ma place en un temps record, moi, je trouve que ça ne sert plus à rien. C'est comme vouloir faire le souper alors que Danny Saint-Pierre est dans ma cuisine en train de me le préparer.
1: Tu comprends? Exactement.
0: J'ai fait le test en fin de semaine. J'ai demandé à ChatGPT de m'écrire une chronique de 800 mots sur Télisson Aurélien à la manière de Nathalie Petrovski. Résultat, ChatGPT m'a recraché en exactement 9 secondes une chronique que j'aurais pu tout à fait écrire et signer sans honte. On va faire un petit test.
1: Okay.
0: Ce qui est troublant dans cette affaire, c'est donc moins la chute éventuelle d'un homme que la vitesse avec laquelle nous l'avons participé à son ascension. Nous avons applaudi le destin avant d'examiner suffisamment le texte. Nous avons adoré l'histoire avant de nous demander si l'histoire était complète. Ça, c'est-tu moi ou ChatGPT?
1: Ben, peu importe c'est qui, c'est mal écrit. C'est Chat.
0: C'est ChatGPT.
1: Okay.
0: 9 secondes, je le répète, 9 secondes. Et c'est ça qui est terrifiant. Moi, pendant 26 ans à la presse, où j'ai écrit chronique après chronique après chronique, j'ai sué sang et eau. J'en ai pas dormi pendant des nuits. Je me suis torturé les ménages. J'ai agonisé pendant des heures. C'est quoi mon sujet? Comment je l'aborde? C'est quoi mon opinion? Qu'est-ce que je pense? Qu'est-ce qu'ils en pensent? Et chaque fois, ça prenait un minimum de 6-7 heures à piocher sur mon texte comme une fourmi aveugle, comme un Sisyphe cul-de-jatte ou un mathématicien tentant en vain de percer l'équation Navier-Stokes, vous le savez.
1: Oui, c'est
0: dans la presse.
1: Oui.
0: C'est sur le déplacement des fluides. Évidemment, pendant ces 26 années, j'ai nourri l'IA. Je l'ai fait boire jusqu'à plus soif. Je l'ai gavé de ma prose imparfaite. Et ma récompense aujourd'hui, c'est quoi? Ben, c'est que IA me recrache, me régurgite, me ressuce. Le fruit de mon labeur en 9 maudites secondes.
1: Je sais.
0: À la question, donc, c'était ça ou écrire? Ma réponse, c'est que j'écris plus et je suis vraiment, mais alors vraiment heureuse d'être une chroniqueuse à la retraite. Et si l'IA veut chroniquer en mon nom et à ma place, ben qu'il le fasse. Moi, je m'en vais jouer au golf.
1: Ça vous dérange-tu?
2: Quoi?
1: Parce qu'on va le faire. Ouais.
2: Le piquant, on joue au golf.
1: Merci beaucoup, Nathalie. Merci. Les gens ont besoin de vous et les gens vous aiment. D'ailleurs, on reçoit plein de messages depuis tantôt. Je vous en lis quelques-uns. Bonjour, Nathalie. Je crois que le choix de se colorer les cheveux est un choix personnel. J'ai les cheveux argentés. J'ai 75 ans. Je suis mon vieillissement. Je vais au gym. Je fais du jogging. Je trouve votre commentaire désolant. Sinon, j'ai aussi Sylvie qui nous écrit: waouh, teignez-vous les cheveux. Je m'assume. Ma coiffeuse ne cesse de me dire que ma couleur chat bleu point est magnifique. Franchement, Sylvie. En tout cas, okay, Nathalie, vous êtes vraiment. Vous réunissez tout le monde.
0: Mon Dieu!
2: C'est excellent.
1: Ouais, c'est pas mal, hein?
2: Moi, je pense qu'on peut arrêter là.
1: Ouais. Ah, ben, je suis pas sûr qu'on va pouvoir topper ça, mais quand même, vous voulez nous parler de quoi, Hugo, aujourd'hui?
2: Jean-Philippe, la face va me fendre.
1: Ah, mon Dieu, enfin!
2: Parce que là, je vais être obligé de vous donner raison, là. On le fera pas trop souvent, là.
1: Ouais.
2: Taylor Swift.
1: Ah!
2: Celle dont on ne parle jamais.
0: Mais oui.
2: Mon idole, celle que je vénère, que je m'emmène les cheveux, tout ça, vous savez.
1: Oui, je sais.
2: Elle a lancé un mini-album la semaine passée.
1: Paraît-il que c'est pas écoutant.
2: On en avait besoin, là. On s'ennuyait, là.
1: Ça faisait longtemps?
2: Ça faisait un an. Ça faisait un an pile, mais attendez, cet été, elle a lancé un simple pour le film Toy Story 5 qui s'appelait I Knew It. I Knew You.
1: Ouais.
2: Et elle s'est mariée. Je ne sais pas si vous le saviez, ça aussi.
1: Ouais, c'est
2: dans un petit mariage très intime au Madison Square
0: Garden. Ah, c'est le potin que je voulais savoir.
2: By the way, personne n'a vu de photo de la robe de mariée de Taylor Swift.
1: Ben non, comment ils ont réussi?
2: On n'a pas eu d'image.
0: Oui.
2: On va faire un film avec ça, Jean-Philippe, c'est sûr.
0: Okay.
2: Taylor ne laisse rien sur la table, elle veut tout monétiser. Bref, si on retourne à l'album, c'est un mini-album, c'est pas un album complet, c'est-à-dire c'est comme une suite à son album The Life of a Showgirl, qui s'appelle Encore. Donc, le rappel de cet album-là, qui contient 4 chansons qui n'étaient pas nécessaires.
1: Ah non?
2: Et là, je vais le dire avec toute la falitude du monde. Taylor Allison Swift, écoutez-nous. Des fois, là, ça vaut la peine de passer son tour.
0: Je suis d'accord.
2: De dire, hey, c'est assez.
0: C'est assez.
2: J'en ai fait beaucoup.
1: Ouais. Ouais.
2: J'ai fait de l'argent. Merci.
1: C'est tout.
2: À l'année prochaine.
1: Mais peut-être qu'elle avait besoin de créer.
2: Mais... c'est ça. Est-ce qu'on peut empêcher un créateur de créer? Parce que peut-être que cette boîte-là va donner quelque chose de mieux à la fin.
1: Oui, oui.
2: Parce que moi, ce qui m'a hérissé de l'album, c'est qu'elle parle constamment des gens qui l'haïssent. Elle dit « Ah, les gens trouvent que je danse mal, que je m'habille mal, que je suis laide, que je suis fatigante. » Mais j'ai trouvé l'amour de ma vie. Et pour elle, la réussite dans la vie, ce n'est pas d'avoir rempli des stades, d'être la personne la plus riche du monde. Ouais. C'est d'avoir une bague et d'être mariée. Et je trouve que ce qu'elle nous dit comme message, c'est presque...

0: anti-féministe.
1: Oui, mais attends.
0: Cette femme-là a détrôné tout le monde.
1: Non, mais attends.
0: Elle est bonne, elle est magnifique, elle est jeune.
1: C'est ce qu'elle dit en ce moment.
0: Oui.
1: Dans 2 ans, elle va se divorcer puis elle va dire autre chose.
0: Ce que je voulais dire, bon, trop de marketing.
2: Elle parle par expérience.
0: Allez-vous faire des meilleures chroniques quand vous allez être divorcé? Parce que c'est ça, Taylor. Ah. Elle est meilleure quand elle est triste.
2: Exact.
0: Quand elle est torturée, laissée, abandonnée, humiliée par les hommes.
2: Oui.
0: Le patriarcat lui rentre dedans.
2: Oui.
0: Là, elle embrasse le patriarcat.
1: Là, le bonheur conjugal, c'est plate.
0: Le bonheur conjugal, ça fait des tunes de marre.
2: Ben,
0: et c'est ça qu'on est en train de se faire servir.
2: Ouais.
0: Et je trouve ça déplorable. Je vous dis qu'à la place, écoutez Folklore et Evermore, qui sont très dans la tendance automnale. C'est ce qu'elle a fait de mieux.
1: Non, mais
0: elle
1: écoute,
0: était triste.
1: Écoutez-la. Lou Adrian Cassidy. Écoutez du Québécois, OK?
0: Bon, et je vais juste vous dire que les critiques ont été unanimes. Ils l'ont descendu. Ils ont dit que son écriture était paresseuse. C'est vrai. Ça manquait de finition. C'est garroché. La qualité de son... Taylor, c'est une très bonne écrivaine. C'est une quasiment une romancière. Quand elle se donne et qu'elle s'investit dans ses chansons, c'est comme des petites nouvelles qu'on pourrait lire dans le New Yorker. Là, c'est genre, je suis contente, je suis heureuse, il fait beau, mon mari me met une bague au doigt, bye-bye. Elle s'en va visiter Cleveland, et de la ville où son mari est né.
2: Et puis elle parle de Cleveland.
0: On s'en sac.
2: C'est la première fois de l'histoire qu'il y a une chanson sur Cleveland.
0: Cleveland, point d'exclamation. C'est une toune avec des petits, une petite toune de fanfare. Bref, ça marche pas. Écoutez-la pas. Puis elle parle beaucoup aussi du pénis de Travis Kelce. Ouais,
1: mais comment elle l'appelle?
0: Il y a une chanson sur son premier album qui s'appelle Wood.
1: Ah oui, c'est vrai, Wood.
0: Très dur, très performant. Taylor Zip.
2: Ah, Taylor Zip.
1: Oui, Taylor Zip, je suis d'accord.
2: Merci beaucoup, Hugo.
0: Je l'aime encore malgré tout.
2: Ben non, je sais bien, c'est pas ça le point, là, mais ben, vous, là, vous aimez personne.
1: Moi, j'aime Lou Adrian Cassidy.
2: C'est vrai que dans les derniers mois, on a fait plusieurs démarches pour recevoir des candidats, candidates du PCQ en entrevue.
1: Oui.
2: On a réussi à avoir Éric Duhaime. Mais hier, surprise, on reçoit une réponse affirmative. Donc, un gros oui d'un autre candidat du PCQ. Par contre, c'est le Parti communiste du Québec. Mais on va faire l'entrevue quand même. C'est avec Léo Boivin qui est candidat dans Sherbrooke. Léo Boivin, un candidat du Parti communiste hors Montréal. Vous êtes le seul?
3: C'est pas tout à fait vrai, hein. On a des candidats à Westmount et Ville-Mont-Royal, donc.
2: Sur l'île. Mais on va y aller sur l'île.
3: Mais là, c'est pas la question que vous avez posée, mais oui, à Sherbrooke, donc à l'extérieur de l'île de Montréal, oui, je...
2: Ah, ben mon Dieu, vous êtes comme ça, vous n'avez pas pensé vous présenter pour le PQ?
0: Ah!
3: Je veux dire, c'est une question politique, hein. C'est qu'est-ce qui. C'est une question de programme, mais c'est pas une question d'opportunité comme ça.
2: Parlons communisme, parce que la philosophie communiste est une philosophie politique très intéressante, dans la mesure où on traîne ça depuis que Le Capital de Marx a été publié. On est au milieu du 19e, et ça reste encore cette utopie, parce que évidemment on n'a pas eu encore de preuves techniques que ça fonctionnait, mais il y a des idéalistes comme vous qui en font la promotion encore. En 2026, comment on fait la promotion du communisme?
3: Il y a plusieurs choses que vous avez dit qui me font grincer. Là. Déjà, idéalisme,
2: c'est un idéal.
3: Je veux dire, c'est un mot précis. Hein. Puis on se dit plus matérialiste dans le sens qu'on voit les effets matériels de la crise du capitalisme dans laquelle on vit, qui crée en fait toute la misère qu'on voit alentour de nous. Donc, j'ai pas non plus de preuves techniques comme quoi le capitalisme fonctionne pour tirer les gens en dehors de la pauvreté dans laquelle ils se trouvent, là, la crise du logement en ce moment, la précarité que vivent toutes les personnes qui doivent contracter plus d'un emploi pour juste survivre, en fait. Puis les files devant les banques alimentaires qui s'allongent, c'est autant d'indicateurs comme quoi quelque chose est requis, un changement est requis, puis c'est le changement qu'on incarne, nous, parce que...
2: Et pourquoi proposer un changement d'une idéologie qui a essayé de faire ses preuves sans le réussir? Pourquoi pas essayer de fonder peut-être une nouvelle philosophie politique qui pourrait s'approcher peut-être un peu plus de la problématique dans laquelle on vit en ce moment, plutôt que de sortir, puis je le propose comme ça, là, sortir un truc qui date quand même de quelques centaines d'années?
3: Je veux dire, des contributions à l'idéologie communiste ou encore à notre programme, on se limite pas seulement à qu'est-ce qui s'est passé en 1917, qui d'ailleurs a été un grand succès. Je veux dire, si on regarde la Russie pré-soviétique, puis l'URSS ensuite dans les années 50, il y a eu des bons considérables qui se sont passés.
2: Oui, mais c'était le socialisme. Parce qu'il n'y a aucun pays qui a réussi à se rendre jusqu'au communisme, théoriquement.
3: Je je parle à quelqu'un d'instruit, là, c'est bien.
0: Ça fait changement.
3: Mais, oui, mais c'est sûr qu'on n'est pas dans Chevaux, en effet, pas, l'avenir pour le Canada, en fait, et le Québec, c'est le socialisme, mais à terme, oui. C'est le communisme. Donc, une société sans État, sans classe, sans argent. Ça, ça se fait pas en claquant des doigts. Ça se fait pas non plus en claquant d'une élection. Donc, déjà, Radio-Canada a pas besoin de dire que la tendance se maintient pour qu'on sache que c'est pas le Parti communiste qui va faire le prochain gouvernement.
0: OK, ouais, mais alors,
3: on est là pour la lutte. On est patient. On lutte, avec des actes de lutte, de rupture, en fait, avec le pouvoir des grandes entreprises qui ont le potentiel d'aller rallier les personnes sur le terrain qui, dans les syndicats, dans les organisations de masse, pour obtenir ce changement-là au Canada. Puis, éventuellement, à travers le monde, ça peut pas se faire uniquement au Canada, ça c'est certain, ça prend une solidarité entre les peuples puis entre les nations pour atteindre ce but collectif-là de l'humanité.
2: Mais justement, on a des étapes à traverser si on veut se rendre au communisme idéal, donc c'est le socialisme, et puis il y a le socialisme utopique qui nous mène au communisme, il y a aussi le socialisme, je dirais scientifique, où est-ce qu'on peut voir que les avancements sont utiles. Vous avez parlé de 1917 en Russie, parfait. Maintenant, pourquoi pas Québec solidaire? Parce que Québec solidaire, il y a ce choix socialiste qui est un petit peu plus assise.
3: Non. C'est important de définir les termes, non?
2: Oui.
3: Le socialisme, c'est une société dans laquelle, il y a un anéantissement des classes et où la classe ouvrière, les classes laborieuses, sont au pouvoir. En ce moment, c'est pas ça. Puis ce que propose Québec solidaire, c'est pas ça non plus. Ce que propose Québec solidaire, c'est de maintenir le système tel qu'il est, mais de négocier essentiellement avec le pouvoir des grandes entreprises pour obtenir telle ou telle concession, tel marchandage pour le progrès, mais qui n'est pas le progrès en soi. Le progrès, il s'obtient juste avec la lutte. C'est uniquement avec la lutte qu'on est capable d'obtenir les soi-disant acquis sociaux qui sont en réalité pas acquis. Hein. Ils peuvent être...
2: Oui, mais en même temps, de la même manière que cette lutte-là ne garantit pas non plus des acquis qui durent, les autres, je dirais, formations communistes et les autres pays communistes ont prouvé que ça n'a pas duré dans le temps. Alors, ma question, et puis je vais la poser, puis vous pourrez y répondre après la fin de l'émission, parce qu'on continue à enregistrer après. On a un bout qui s'appelle l'épilogue. Puis ça, c'est on essaie de rendre ça, je dirais, équitable pour tous les partis. Donc, vous voyez, on a déjà un petit pas communiste ici à la journée encore jeune. Donc, je vais vous poser une question, mais après la fin de ce thème qui est en train tranquillement de s'égrener. Merci, Nathalie.
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8: Émilie Perrault, aujourd'hui à l'émission, c'est jeudi, donc c'est Polydome. Bonjour Dominique Tardif.
9: Bonjour Émilie.
8: Dominique Tardif qui va apparaître dans un instant, on réessaie.
9: Bonjour Émilie Perrault, mon micro est bien ouvert maintenant.
8: Absolument, mais sinon on l'aurait fait a cappella.
9: A cappella, je sais pas ce que ça veut dire faire de la radio a cappella.
8: Avec une voix qui porte.
9: Avec une grosse voix qui porte, comme ça.
8: Et aujourd'hui donc, dans ce Polydome, on convie une amie d'ici musique, c'est Catherine Pépin qui est là. Bonjour Catherine.
10: 1, 2, 1, 2, ça marche.
8: Catherine,
10: oui,
8: qui est là, animatrice de l'émission Le Temps d'une chanson, entre autres, sur Ici Musique. Donc, on est en mode club d'écoute. Vous arrivez chacun avec vos propositions. C'est pas un combat. Hein. Je rappelle, il y aura pas tout. On n'a pas à voter ou à choisir. On accepte toutes vos propositions.
9: Il n'y a jamais de violence quand il est question de musique.
8: Jamais. On s'en va dans quel univers avec toi, Catherine, aujourd'hui?
10: On s'en va à Madagascar. Ah. Mais pas tout à fait. Un peu au Pays Basque aussi et dans l'univers sud-américain de Jean-Michel Blais.
8: Ah, OK. Aussi.
10: Oui, aussi.
8: Et Dominique?
9: On s'en va à Québec, à la rencontre du groupe Élégie, puis on s'en va au pays du country avec les Mountain Daisies.
8: Sans oublier le drummer Gideon.
9: Oui, et voilà, parce qu'il y a eu beaucoup de mouvements au cours des dernières années dans le monde, dans le merveilleux monde, des batteurs,
8: oui.
9: Et ça m'interpelle, vous le comprenez bien, donc oui. Je vais vous tenter de vous résumer tout ça.
8: Dominique Tardif va faire du Dominique Tardif.
9: Exactement.
8: C'est ce qui va se passer dans la prochaine demi-heure.
9: Du Dominique Tardif que ça.
8: Et en deuxième heure, on vous en parle depuis le début de la semaine, un Tinder littéraire événementiel, Jeannette Bertrand et Martin Matt, qui se rencontrent pour la première fois. On a provoqué les choses après avoir vu cette vidéo dithyrambique que Jeannette Bertrand a envoyée au sujet de vitrerie joyale. Vous avez peut-être vu passer ça sur les réseaux sociaux. Donc, on les réunit, on va parler de création avec eux. D'ailleurs, vous pouvez vous aussi participer à cette conversation-là. Vous pouvez toujours le faire via la bulle de conversation. Vous pouvez nous écrire pour nous dire ce qu'ils ont en commun, selon vous, si vous avez des questions.

0: accueillir le journaliste de la presse Dominique Tardif, mélomane au cœur aussi grand qu'un solo de batterie interminable. Cette semaine, c'est le nom de Catherine Pépin qu'il serait prêt à se tatouer partout.
1: Oui. Tu serais prêt à ça?
2: On se rend au salon de tatouage tout de suite après la fin de cette demi-heure.
0: Et on commence ce club d'écoute avec le tandem Élégie, oui. Dominique Tardif.
2: Oui, c'est le deuxième album de ce groupe-là de Québec. Le premier album d'Élégie paru en octobre 2023. Ça s'appelait Romantisme. Je vous en avais parlé avec beaucoup d'enthousiasme lors de sa parution. C'est un album qui portait parfaitement son titre, pas dans le sens où c'était un album d'amour, c'était un album romantique au sens où la mélancolie en était sa tonalité principale. Élégie se roulait, se vautrait dans la mélancolie avec cet album-là. C'était comme si The Cure avait été formé en basse ville de Québec plutôt qu'en Angleterre. Cet album-là s'inscrit dans une certaine continuité parce que les membres d'Élégie ne sont pas devenus 3 ans plus tard de Guéret Garçon, mais leur musique est un peu moins cafardeuse, un peu plus mordante. C'est comme si on changeait de teinte de mélancolie. Là. On passe d'une mélancolie très baudelairienne. Oui. Voilà, j'étends ma culture ici. Une mélancolie très années 80, de façon The Cure, façon oui. Joy Division, à une mélancolie plus grunge, qui me rappelle Weezer, qui me rappelle les Smashing Pumpkins. On parle parfois ici des communiqués de presse qui nous apprennent, qui nous éclairent rarement sur les albums dont ils parlent, mais le communiqué qui accompagne l'album d'Élégie contient cette phrase qui les décrit parfaitement. On nous dit qu'Élégie, je cite, c'est de la power pop marquée d'allant emo et pop punk pour s'arracher et s'enrober le cœur comme du monde en traitant d'amour, d'amitié, de mort et de bière économique. Il y a 3 de ces choses-là qui sont mes choses préférées dans la vie. Je vous laisse deviner ce sont lesquelles.
0: La bière qui coûte pas cher.
2: Oui, surtout la bière qui coûte pas cher. Voilà. Et l'amour aussi,
0: et
2: toujours.
0: L'amour aussi, bien sûr.
2: Assez parlé. Voici un extrait de la chanson Demain minuit.

0: j'entends bien les influences que tu as citées.
1: Oui, on entend bien Weezer.
0: Oui, cette pièce Demain minuit qui se trouve sur cet album Le chaos et l'ordre qui arrive demain.
1: Oui, voilà, j'avais pas nommé l'album, pardonnez-moi. J'apprends de mes erreurs.
0: J'essayais de le faire discrètement, non, Dominique. Mais... Tu n'étais pas obligé de te flageller.
1: Je me suis auto-flagellé comme ça, c'est des réflexes que j'ai. On entend dans cette chanson-là Lawrence, le chanteur, qui nous dit « J'apprends de mes erreurs que je changerai jamais ». Moi, j'ai déjà essayé cette phrase-là avec ma psy, puis ça n'a pas très bien fonctionné. Donc, c'est un duo. Je ne l'ai pas encore mentionné. Il est juste un duo. Lawrence Villeneuve, le chanteur, Maxence Girard, qui est l'autre membre qui joue des claviers, compose, écrive les chansons ensemble. On entend la musique d'Élégie dans le récent film de Noémie Desleclerc. La meilleure façon, c'est par accident. Je n'ai pas encore vu le film. J'ai très hâte de voir le film. Est-ce que tu l'as vu, toi, Émilie?
2: J'ai pas vu encore.
1: Personne l'a vu. Bon, on me dit, alors faut se fier à ce qu'on me dit, que Maxence apparaît dans le film dans une scène où il danse à l'hôpital parce que Maxime Girard, donc membre moitié d'Élégie, est à la fois musicien, mannequin et il étudiait en médecine jusqu'à tout récemment. J'ai vérifié avec sa relationniste de presse. Elle me dit qu'il est maintenant charpentier menuisier.
0: Mais quelle vie!
1: Un homme aux multiples talents, ma foi. Je name-droppais Baudelaire. Tantôt, je devrais faire ça plus souvent. Dans le prochain extrait que je vais vous faire entendre, Lawrence Villeneuve nous dit qu'il a pris des corbeaux pour des anges. Et ça sonne vraiment comme du Baudelaire. Je pense qu'il pourrait contresigner cette phrase-là. Voici un extrait de la chanson « Promesse ».

0: C'est ça. C'est comme ça avec Dominique, des informations qu'on pensait même pas qu'on avait besoin d'avoir. Et pourtant,
1: j'essaie d'avoir un petit souci du détail.
0: Alors, cet album, je dis, il arrive demain sur les plateformes Élégie.
1: C'est vraiment très bon. Je sais pas si je l'ai assez dit, mais c'est vraiment très, très bon.
0: Et t'as aussi dit Baudelaire.
1: J'ai aussi dit Baudelaire, au moins deux fois. Okay.
0: Catherine Pépin, toi, tu veux attirer notre attention sur une autrice, compositrice, interprète que tu décris comme une perle.
2: Oui, une perle. Jeune artiste franco-malgache, elle s'appelle Juliette Magnevasoa et je remarque que tu ne t'es pas lancée dans son nom.
0: C'était très discret, habile, ça aussi, merci Catherine.
2: Habile. Juliette Magnevasoa, vraiment un coup de cœur pour elle, pour sa musique, pour sa voix et pour son histoire qui me chavire. Elle est née à Madagascar et à l'âge de 4 ans, elle quitte son île pour rejoindre sa famille adoptive. Elle s'installe au Pays Basque, en France, au pied des Pyrénées, près du village d'Espelette. J'avais envie de nommer dire Espelette.
1: Là où pousse le piment.
2: Exactement. Une enfance très musicale parce qu'au Pays Basque, on chante tout le temps. Elle dit, on chante au repas. J'arrivais à l'école, on chantait. Je partais de l'école, on chantait. Et à la maison, on écoute beaucoup de chansons françaises, surtout Barbara, Moustaki, Anne Sylvestre. Et à l'adolescence, il se passe un événement dramatique que je ne vais pas vous conter tout de suite parce que je veux arriver à sa voix d'abord. Mais ce que je peux vous dire, c'est qu'elle se console avec une guitare. Elle apprend la guitare en autodidacte et elle se lance d'abord dans un projet en duo avec une copine. Et depuis l'année passée, elle mène une carrière solo. Elle a sorti un premier album qui s'appelle « Guitare nouée sur corps étanche ». On dirait du Baudelaire.
0: Mais oui.
2: C'est sorti ça en 2025, des chansons originales. Et parallèlement à ça, elle a sorti ce qu'elle appelle ses routines. Routines comme dans la routine du matin, la routine matinale. Pour elle, sa routine du matin, c'est prendre sa guitare et chanter pendant 2h30, tous les matins. Sans exception, Juliette Magnevasoa chante et s'accompagne à la guitare pour travailler la technique, la voix, l'intention aussi, avec des chansons qui ont nourri son univers musical, donc les chansons françaises, mais aussi malgaches, sénégalaises, haïtiennes. Elle s'en va vraiment dans différentes directions et elle a décidé de s'enregistrer en une seule prise. Ça a donné une série d'albums, Routine, et là elle arrive avec Routine volume 2. Je vous propose d'écouter un extrait de Tajabone. C'est une chanson d'Ismaël Lo, un chanteur sénégalais.

0: Et là là, c'est bouleversant. On dirait que le temps s'est arrêté.
1: C'est dur de couper ça. Hein?
0: Hey, c'est beau.
1: Puis là, vous voulez savoir quel est cet événement tragique qui l'a mené vers la musique? C'est que Juliette était une grande sportive. Elle jouait au handball. Elle était promise à une grande carrière. Elle jouait comme 27 heures par semaine d'entraînement. Et tout s'est écroulé le jour où elle a reçu un coup de coude dans l'œil. Elle a perdu l'usage de son œil. Elle a complètement arrêté le sport et la musique est devenue son principal refuge. Elle dit « c'était ma bouée de sauvetage ». Et cet album, Routine, volume 2, vraiment que je vous invite, s'il vous plaît, à les découvrir. Elle chante du Dalida, même du Johnny Hallyday, « J'ai oublié de vivre ». Oh mon Dieu, cette version-là est incroyable. J'ai choisi pour vous comme deuxième extrait « Le mal du pays » de Mano Charlemagne, une chanson d'exil qui parle au peuple haïtien, mais à tous les déracinés finalement.
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0: Juliette Magnier-Vassoa. Je le dis maintenant. Maintenant que je t'ai entendu bien le dire, Catherine.
1: Maintenant qu'on l'a adoptée.
0: Oui, ben, oui, absolument. Elle est adoptée. Donc, les routines, volume 2, c'est-à-dire qu'il y a aussi le volume 1 qu'on va aller écouter.
2: Oui, absolument. Et en plus, elle nous promet pour très bientôt un album de chansons originales.
0: Original. Oui. Cette voix magnifique. Il y a souvent ce genre d'histoire. Je pense à Melody Gardot qui, après un accident de vélo, tout à coup s'est mis à gratter la guitare. Puis on se dit, ben, peut-être qu'on n'aurait jamais entendu ces voix-là autrement. Donc, c'est des chemins de vie qui ne sont pas faciles. Mais en tout cas, merci pour cette belle découverte, Catherine Pépin. Ça me fait très
1: plaisir. L'adversité mène à la beauté, parfois.
0: Absolument. Ouais. J'attendais pas cette phrase. Du grand Dominique Cardin.
1: Ça m'arrive.
0: Le sage. Dominique, toi, tu nous parles de Mountain Daisies.
1: Oui, c'est un autre duo formé, celui-là, de la chanteuse-violoniste Ariane Ouellette et du guitariste Carl Prévost. Ils ont longtemps été les hôtes au verre-bouteille soirées qui s'appelaient l'Open Country, où ils recevaient des artistes pas forcément associés au country pour chanter du country. Ces soirées-là se déroulent maintenant au Bistrot à Jojo, qui est un légendaire bar de blues dans le quartier de Latin à Montréal. Donc, le titre de leur nouvel album est assez limpide. Ça s'appelle The Outlaw Session. C'est un hommage à ce qu'on appelle le Outlaw Country. Mais Émilie, tu vas me demander, qu'est-ce que le Outlaw Country? Je vais y répondre. C'est moins un genre musical en tant que tel qu'un terme qui a été forgé pour désigner une nébuleuse d'artistes qui étaient des camarades, qui avaient peut-être eu dans certains cas des enjeux avec la loi, mais le mot outlaw, hors la loi, décrivait surtout leur rapport avec l'orthodoxie de Nashville. Parce que dans les années 1950, dans les années 60, quand tu voulais faire du country, t'allais à Nashville et là, t'étais pris en charge par un réalisateur qui te trouvait des chansons, qui te trouvait des musiciens et qui construisait un album autour de toi sans que tu aies vraiment ton mot à dire. Mais les années 60 ont amené un vent de changement partout sur la planète, dans le monde de la musique aussi. Et là, soudainement, tu avais des artistes populaires comme les Beatles, comme Bob Dylan, qui non seulement écrivaient leurs chansons, mais qui prenaient toutes les décisions quant à leur carrière et quant à leur son. Donc, c'est sous l'influence de ces artistes-là que des artistes country qui faisaient déjà carrière, comme Willie Nelson, comme Waylon Jennings, comme Kris Kristofferson, se sont rebellés contre Nashville et se sont mis à enregistrer des albums en faisant complètement à leur tête et en portant aussi des vestes de cuir. C'est important, les vestes de cuir, pour signaler qu'il y a un changement dans notre vie. Mais ça a donné de très, très belles chansons qui sont encore aujourd'hui interprétées par un paquet d'artistes aux États-Unis et par les Mountain Daisies au Québec. C'est à ces artistes-là que les Mountain Daisies rendent hommage. Et ils ont même adapté en français certaines chansons. Je vous propose un extrait d'une pièce qui s'appelle « Tomber dans le country ».

0: tomber dans le country, ça, c'est une adaptation.
1: Oui, tout à fait. Les mélomanes les plus perspicaces auront reconnu une chanson de Neil Young, Are You Ready for the Country? Neil Young n'était pas un représentant du Outlaw Country, mais Waylon Jennings, qui lui en était un, a enregistré une reprise de cette chanson-là en 1967. Il y a même un de ses albums qui porte ce titre-là. C'est Nelson Mainville qui signe le texte qu'on entend ici, l'adaptation. Un autre élément distinctif donc du Outlaw Country, c'était ces emprunts-là au monde du folk et du rock. Le country et le rock sont devenus plus poreux dans les années 70. Il y a Johnny Cash qui a chanté des chansons de Bruce Springsteen, Waylon Jennings qui a chanté Neil Young, mais aussi Fleetwood Mac. Il a chanté aussi Suspicious Minds de Elvis, qui se retrouve sur l'album des Mountain Daisies. Il y a aussi une chanson de AC/DC sur cet album-là, pour une raison que je ne m'explique pas du tout, mais je ne vais pas m'en plaindre.
0: Il
1: n'y
0: en a pas de règles.
1: Ce sont des hors-la-loi.
0: Il est tellement rigide.
1: C'est juste que l'influence country dans AC/DC, je ne l'avais pas tellement entendu, mais Ariane reprend la partition d'accordéon, de cornemuse qu'on entend dans la chanson d'AC/DC au violon. Donc ça fonctionne bien. C'est peut-être ça la réponse à la question que je me posais. Je vous disais qu'il y a certains représentants du Outlaw Country qui ont eu des enjeux avec la loi. C'est le cas de Merle Haggard, qui, durant son adolescence puis au début de sa vie adulte, a fait quelques séjours en prison parce qu'il avait cette vilaine habitude de faire des vols, de commettre des vols. Et c'est ce qui lui a inspiré cette grande chanson dans laquelle, une chanson dans laquelle il dit que même sa maman pouvait pas le détourner du trouble. Ça s'appelle Mama Tried.

0: Mama Tried, qu'on retrouve donc sur ce nouvel album des Mountain Daisies. Merci pour cette présentation.
1: Grand plaisir, vous l'entendiez, le Carl Prévost, c'est aussi un sacré guitariste.
2: Oui, quand même. Oui, c'est ça. Deux excellents musiciens, oui. Ariane et Carl. Je les ai vus, petite parenthèse, cet été à Petite-Vallée, parce qu'ils ont repris la direction musicale du spectacle des Hommes Rapaillés.
1: Ah oui. Ah, oui.
2: Alors, ils ont repris ça en main. Vraiment magnifique, magnifique spectacle. Mais j'espère qu'il repartira en tournée. Mais voilà, ils sont derrière maintenant la nouvelle direction musicale.
1: Ils sont capables
2: musicale.
1: De tout faire.
0: Et donc, cet album The Outlaw Sessions, donc de Mountain Daisies, déjà disponible sur les plateformes d'écoute. Catherine Pépin, tu nous relances, toi, vers le nouvel album de Jean-Michel Blais, qui lui aussi est arrivé la semaine dernière. Donc, tu as pris le temps de l'écouter en profondeur
2: pour
0: nous.
2: Oui, en fait, c'est le seul autre album sur lequel j'avais vraiment envie de revenir parce qu'il m'accompagne tous les jours depuis sa sortie il y a une semaine. Mirador, le quatrième album de Jean-Michel Blais. Son premier album, Il, est sorti il y a exactement 10 ans, cet album de piano solo. Donc, on voit la trajectoire. Depuis, c'est comme si chaque projet lui avait permis d'ouvrir une fenêtre sur un nouveau monde. Des incursions électro par moment, des arrangements pour un ensemble instrumental avec l'album précédent Obad. Et là, avec Mirador, la fenêtre s'ouvre sur des chœurs sans parole et surtout sur des sonorités latino-américaines. Et c'est cet aspect-là que j'avais envie de creuser. Comment ça, Jean-Michel, le charango? Comment ça, la flûte andine? D'où ça sort? Alors, on s'est écrit. Il m'a envoyé quelques savoureuses anecdotes qui vont te plaire.
1: On aime ça, les anecdotes.
2: Mais il m'a surtout envoyé des photos de lui, enfant, en pyjama, en train de jouer du charango. Oui, j'ai ça dans mon ordinateur. Je vais vous montrer ça plus tard. Parce que tout commence dans son sous-sol, donc durant l'enfance. Sous-sol, joyeux bric-à-brac avec des instruments, dont une flûte de pan et une petite guitare qui ressemblait à un charango. Il y avait aussi, dans sa vie à ce moment-là, des musiciens de rue dans le Vieux-Québec. Notamment un certain Michel Jérôme qui jouait de la flûte de pan. Et là, il m'écrit, Michel Jérôme, tout de blanc vêtu, avec son chien blanc, son perroquet blanc, ses cheveux et sa barbe blanche, c'était presque un personnage de conte. Alors,
0: j'ai vérifié. Intrigué par ça.
2: Oui, très. Évidemment, ça a frappé son imaginaire. À l'adolescence, au secondaire, il part au Nicaragua.
0: Il a fait beaucoup de voyages humanitaires.
2: Au Guatemala, c'est ça. Là, il découvre le marimba, cette sorte de xylophone. Et par la suite, il s'installe en Argentine. Il commence à faire des incursions dans les Andes. Il a traversé, en fait, la cordillère des Andes, du sud au nord, jusqu'en Équateur. Et cette fois, dans les Andes, il découvre un genre musical qui s'appelle le carnavalito. Cette musique et danse traditionnelle, très festive, très joyeuse. Il existe plein de groupes de carnavalito en Amérique latine, mais il y a 3 groupes qui plaisent particulièrement à Jean-Michel. Et un jour, par hasard, il est en Équateur, il est à Quito, et il apprend que ces 3 groupes, bref, joue dans un même festival. Alors là, il devient fou, il fait tout pour avoir des billets et de fil en aiguille, il se retrouve dans les coulisses à aider l'équipe technique.

0: Carnavalito.
1: Carnavalito, il a dit, c'était l'un des plus beaux jours de ma vie à danser le Carnavalito dans la région de Quito. Et des années plus tard, de retour à Montréal, en écrivant Mirador, il a senti remonter tout ça, tout cet amour en fait pour la culture latino-américaine. Il a découvert un musicien montréalais aussi qui s'appelle Tulio Velasco Villagra. Il a grandi, ce musicien, sur les berges du lac Titicaca dans les Andes. Et sur l'album, il a joué il joue de la flûte, du charango, et ça rappelait ça à Jean-Michel, évidemment, ses jeunes années dans le sous-sol familial.
2: Avec la flûte de pin.
1: Exactement.
2: Tout a commencé là.
1: Et dans ce sous-sol, il y avait aussi un orgue électronique avec des rythmes latinos pré-enregistrés.
2: Oh, wow.
1: On a tous connu ça.
2: Oui, oui.
1: Et pour la pièce Silhouette qu'on va entendre, il s'est inspiré d'un rythme de rumba.

0: C'était le journalisme d'enquête de Catherine Pépin qui est allée jusqu'aux sources de cet album. Et là, on a les photos qui...
1: On a des preuves visuelles.
0: Des preuves visuelles. Absolument. Qu'on pourra utiliser contre Jean-Michel Leblay éventuellement. Donc cet album Mirador, celui que Catherine Pépin écoute sans arrêt depuis une semaine, il est disponible sur les plateformes d'écoute. Il sera en spectacle un peu partout au Québec, là, d'ailleurs.
2: Tourné au Québec et dans le monde.
0: Ailleurs,
2: tournée mondiale pour Jean-Michel Blais.
0: Merci beaucoup, Catherine Pépin. Dominique Tardif, quand tu es ici, tu peux être toi.
1: Merci entièrement. De me permettre d'être moi.
0: Et c'est ce que tu vas faire dans les prochaines minutes en nous parlant de Drummergeddon.
1: Oui, le Drummergeddon. Je sais pas, Émilie, Catherine, ce que vous faisiez à l'été 2025. Là, j'imagine que vous nagiez dans l'insouciance et dans la sérénité.
0: On se le souhaite.
1: Et bien, pendant ce temps-là, quelque chose de grave se déroulait. C'est le Drummergeddon, l'Armageddon de la batterie. Parce qu'à l'été 2025, il y a une quantité invraisemblable de batteurs qui ont été remerciés de leur groupe. Les ethnomusicologues vont peut-être trouver une explication à tout ça dans plusieurs années, mais pour l'instant, le mystère demeure entier. Donc, je vous résume ce qui s'est produit. En mai 2025, les Foo Fighters ont donné son 4% à Josh Freese, qui est pourtant considéré comme un des meilleurs batteurs rock au monde. On sait toujours pas pourquoi il a été remercié. Et ils ont embauché Ilan Rubin, qui venait de passer 16 ans au sein du groupe Nine Inch Nails. Le plus drôle dans tout ça, c'est que Ilan Rubin avait succédé à Josh Freese au sein de Nine Inch Nails et qui, en 2025...
0: Donc, il est toujours son remplaçant.
1: Et voilà, c'est Josh Freese qui est allé remplacer Ilan Rubin dans Nine Inch Nails. Il a repris son tabouret de batteur. C'est comme une sorte d'échange au hockey. Là. Ça arrive rarement, ça, dans le monde de la musique.
0: La lumière dans le regard de Dominique Tardif en ce moment-là.
2: Et voilà. Et l'incrédulité dans l'autre.
1: Il y a aussi Zach Starkey qui a été remercié du groupe The Who alors qu'il en faisait partie depuis de très, très longues années. Mais, bon, j'arrive au cas dont je voulais vous parler plus particulièrement, c'est celui de Pearl Jam. Parce qu'en juillet 2025, le batteur Matt Cameron a annoncé qu'il tirait sa révérence. C'est un départ à l'amiable. Et depuis ce temps-là, tous les fans, moi inclus, se demandent, spéculent à savoir qui sera son remplaçant. Il y a même le Rolling Stone Magazine qui a dressé une liste la semaine dernière et c'est tout juste si Louis-José Hood ne figure pas sur cette liste-là. Ce week-end, le week-end dernier, donc, se déroulait le festival Oana en Californie. C'est un festival qui est organisé par Eddie Vedder, le chanteur de Pearl Jam. On pensait entendre la phrase « Abemus papam » ou quelque chose de semblable à ça, mais c'est plutôt ceci qu'on a entendu.

0: dire, un enregistrement?
1: Alors, Pearl Jam jouait lors de ce festival-là et Eddie Vedder a accueilli, ça prenait un batteur, évidemment. Pearl Jam ne peut pas jouer sans batteur, donc il a accueilli le batteur Abe Laboriel Jr. sur scène. C'est le batteur de Paul McCartney depuis 2001. C'est un batteur absolument monstrueux, il est merveilleux. Et Eddie Vedder l'a présenté en disant qu'il ne pouvait pas penser à un meilleur homme, a better man que lui pour ce mandat-là. Alors, on se dit, dossier réglé, on sait c'est qui le nouveau batteur de Pearl Jam désormais. Non, c'est pas aussi clair que ça, parce que coup de théâtre, lundi, Pearl Jam a publié sur les réseaux sociaux un message adressé à Abe, le batteur en question, pour le remercier d'être venu prêter main forte au groupe. Mais non, ce n'est pas lui, le nouveau batteur de Pearl Jam.
0: Mon Dieu Seigneur, on dirait qu'on revit le départ de Fred Savard à la journée est encore jeune.
1: J'espère que ce ne sera pas aussi laborieux et pénible que tout ça, mais en résumé, vous pouvez encore soumettre votre candidature à Pearl Jam au batteur à commercial pearljam.com. Ou pas.
0: Je vais te laisser aller jusqu'au bout de cette blague-là, je m'excuse. Mais en même temps, est-ce que, par exemple, les Cowboys Fringants n'ont jamais officiellement remplacé
1: Puis les Rolling Stones aussi, par exemple, après le départ de Charlie Watts, il y a Steve Jordan qui joue la batterie, mais ce n'est pas un membre des Rolling Stones. Pearl Jam en serait à son 5e ou 6e batteur, si je ne me trompe pas, et le batteur a toujours fait partie du groupe, donc ce serait rompre avec la tradition de ne pas l'accueillir entièrement dans la famille.
0: C'est évidemment un dossier que Dominique Tardieu va suivre.
1: Je vais vous tenir au courant, comptez sur moi.
0: Enquête, on vous en offre ici à l'émission. Voilà. Merci Dominique. Catherine Pépin, un petit mot en terminant pour nous parler de ce qui va t'occuper dans les prochains jours.
2: Ce qui va m'occuper, ce qui va surtout occuper Tire le Coyote.

0: et ses amis, ils vont présenter un spectacle de chansons de Leonard Cohen adaptées en français. Ça, on le savait déjà. Oui. Ça va être présenté en décembre et en janvier prochain à Montréal et à Québec, avec ses amis, Safia Nolin, Salomé Leclerc et Antoine Corriveau. Mais ce qu'on savait pas, et ce qu'on a appris avec grand, grand plaisir, c'est que les répétitions vont avoir lieu ici même, à Radio-Canada, la semaine prochaine. Et nous vous ouvrons notre studio. Quand je dis « nous vous ouvrons », c'est à vous, chers auditeurs. Ça va se passer le jeudi 8 octobre prochain en soirée. Vous allez pouvoir assister à la naissance de nouvelles versions françaises des chansons de Cohen. C'est absolument unique comme opportunité. C'est tout petit, le studio de Radio-Canada. Alors, il y a très peu de place. Et nous faisons tirer des paires de billets. Il reste une paire de billets que je vais faire tirer samedi matin à l'émission « Le temps d'une chanson »
1: que j'anime
0: sur Ici Musique. À 10h, soyez là, soyez à l'écoute pour pouvoir tenter de gagner une place, deux
1: pour
0: places.
1: Vivre ce
0: pour
1: moment-là,
0: vivre ce moment-là.
1: Et plus tard, il y aura quand même pour les auditeurs d'ici musique, on pourra entendre le résultat.
0: Oui,
1: il y aura
0: une sorte de making-of, documentaire sur la création de ces versions françaises.
1: J'en ai entendu deux, trois. Je vous dirais que ça vaut la peine.
0: Oui,
2: ça vaut la peine.
1: Merci beaucoup, Catherine Pépin.
0: Ça m'a fait plaisir
1: de t'accueillir dans ce Polydôme.
0: Merci, Dominique.
1: Restez avec nous. On a un Tinder littéraire événementiel avec Jeannette Bertrand et Martin Matt, tout de suite après le bulletin de nouvelles.
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6: Bonjour, ici Michel Gaudreau à Saguenay. Il est 14h, voici nos informations. Une manifestation de différents groupes communautaires a eu lieu ce matin au centre-ville d'Alma. La vingtaine de participants s'étaient réunis sous le thème « Vie chère, attaque autoritaire, climat précaire, riposte populaire ». Ils voulaient sensibiliser les décideurs aux défis qui sont vécus actuellement par les personnes qui fréquentent leurs services. La directrice du Mouvement d'action populaire et d'action communautaire au Saguenay-Lac-Saint-Jean, Chibougamau-Chapais, Linda Lalancette, explique la naissance de ce mouvement.
7: C'est une première graine qu'on sème aujourd'hui pour apprendre à se connaître tous les groupes, puis avec le temps, là, de peut-être essayer de s'unir pour reconstruire un rapport de force plus pesant là, pour se faire entendre, là, mais tout en continuant nos luttes respectives, parce qu'on a beaucoup de droits, entre autres humains, là, qu'on doit défendre, puis des conditions de vie aussi de la population en général qui s'appauvrit, là, vie chère, c'est pas pour rien qu'on l'a mis en premier, là.
6: De nombreuses activités se tiennent au Saguenay-Lac-Saint-Jean aujourd'hui afin de souligner la Journée nationale des aînés. Ce 1er octobre est consacré aux personnes âgées depuis maintenant 15 ans au Canada. À Chicoutimi, 65 exposants participent au Salon des aînés à l'hôtel Le Montagnet. Les organismes communautaires en profitent notamment pour faire découvrir leurs services aux visiteurs. Plusieurs aînés sont particulièrement actifs et continuent de contribuer à la société. C'est le cas pour deux almatoises, Gisèle Langevin, 75 ans, et Ruth Gobert, 83 ans.
8: Moi, je suis restée à 50 ans. Je suis très active, puis j'ai pas le temps de penser à l'autre. J'y pense quelques jours avant ma fête.
9: Moi, je trouve qu'on a beaucoup de préjugés sur les aînés. Là. On les infantilise beaucoup, et puis on prend beaucoup de décisions pour eux. Puis on associe le vieillissement à la maladie, à la perte d'autonomie. Et puis moi, je vois pas ça dans ma société. Là.
6: Cette année, la date de la Journée des aînés coïncide avec le 60e anniversaire du régime de pension du Canada. En 2025, les musées du Saguenay-Lac-Saint-Jean ont connu un sommet d'affluence depuis au moins 2003. C'est ce que révèlent des données publiées par l'Institut de la statistique du Québec. Ainsi, les 16 institutions muséales régionales ont reçu 515 000 visiteurs l'année dernière. Le sommet précédent, soit un peu moins de 500 000 visiteurs, avait été enregistré en 2019. Le Saguenay-Lac-Saint-Jean est une des 7 régions à avoir connu une hausse en 2025, alors que l'ensemble des musées québécois ont affiché une baisse de 5 % de leur fréquentation. Selon la directrice générale du musée du Fjord à l'Abbé, Guylaine Simard, c'est la qualité des musées régionaux qui explique leur succès.
10: Moi, je pense que ce qui explique la bonne performance, c'est vraiment la diversité des musées dans la région, mais le professionnalisme de leur pratique. Si vous visitez des musées dans la région, vous allez constater que les musées ont renouvelé leur offre d'exposition permanente, que les musées ont professionnalisé, entre autres, l'accueil, le service au public.
6: Du côté du Lac-Saint-Jean, les musées ont continué d'être populaires, comme ce fut le cas à l'Odyssée des bâtisseurs à Alma. Selon la directrice générale, Anne-Julie Néron, l'été 2026 a encore été meilleur.
11: En 2025, c'était la meilleure année là, qu'on a connue à l'Odyssée des bâtisseurs depuis la reprise de la pandémie, mais on n'avait pas réussi là, à atteindre la fréquentation là, qu'on avait en 2019. L'été qui vient de se terminer, par contre, c'était encore un meilleur été. Donc, c'est sûr qu'on avait des projets spéciaux qui ont fait qu'on a eu plus de visiteurs. Mais là, pour cet été qui vient de se terminer, là, on a enfin atteint les chiffres là, d'avant la pandémie.
6: Campagne électorale au Québec, Paul Saint-Pierre Plamondon lance un appel à la majorité à quelques jours du scrutin. Il demande à la population de lui permettre de former un gouvernement fort. Le chef du Parti québécois estime qu'une majorité lui donnerait les moyens de respecter ses promesses. Sébastien Desrosiers.
12: Paul Saint-Pierre Plamondon mène aujourd'hui ce qu'on pourrait appeler une opération majorité, c'est-à-dire que le Parti québécois est le favori pour l'emporter lundi prochain, mais il aimerait bien obtenir une majorité à l'Assemblée nationale. Un mandat préférable, a-t-il dit, à celui confié à un gouvernement minoritaire qui implique des concessions. Pour y arriver, il doit remporter des circonscriptions comme celle d'Arthabasca-l'Érable, où il se rend aujourd'hui, où a été élu Alex Boissonneau l'an dernier. La lutte s'annonce serrée avec les conservateurs d'Éric Duhaime. On écoute les deux chefs.
13: Je demande donc aux gens d'ici, alors que la course, elle est serrée entre nous et le candidat conservateur d'Éric Duhaime, de ne pas passer à côté de la chance d'être représenté par un homme de cette qualité.
14: Je pense que le Parti québécois sent la soupe chaude, là. Hein, c'est la seule circonscription où ils ont un député où ils se sentent obligés d'y aller en fin de parcours.
12: Alors que les autres n'ont pas dit leur dernier mot, Christine Fréchette, Charles Milliard et Ruba Gazal mettent en garde les électeurs, notamment contre la possibilité qu'il y ait davantage de disputes avec Ottawa au cours des prochaines années.
15: S'il y a un gouvernement du Parti québécois qui s'en vient, ça va être un gouvernement à temps partiel?
16: C'est extrêmement important, le vote de lundi. La décision qu'on prend de s'embarquer dans 4 ans de chicane, comme on a vu dans les 2 derniers jours, ça se décide lundi.
17: Quand je le vois, par exemple, comment il accepte pas la critique, moi, il me fait beaucoup, beaucoup penser à François Legault.
12: Donc, cette opération se poursuit aujourd'hui au centre du Québec, à 4 jours du scrutin. Ici Sébastien Desrosiers, Radio-Canada, Plessisville.
6: Et le chef du Parti conservateur du Québec, Éric Duhaime, s'est engagé ce matin à construire 4 hôpitaux privés qui seraient accessibles gratuitement grâce à la carte d'assurance maladie. Québec solidaire veut pour sa part interdire les évictions de locataires en hiver et le Parti québécois promet d'assurer l'accès à l'eau potable dans le centre du Québec. Voilà, c'est 19 degrés actuellement à Saguenay.

0: Émilie Perrault. Il restera toujours la culture se poursuit avec ce moment dont on vous parle depuis le début de la semaine. Peut-être que cet été, vous aussi, vous avez vu passer cette vidéo de Jeannette Bertrand sur les réseaux sociaux de Martin Matt.
1: Martin Matt, on se connaît pas. Moi, je suis Jeannette Bertrand, OK? Puis je veux juste vous dire que ça fait deux fois que je regarde la série Vitrerie Joyale. Je n'ai jamais vu quelque chose d'aussi bon que ça.
0: Et là, on s'est dit, ben voyons donc que ces deux-là se sont jamais rencontrés en personne. Donc, c'est tout naturel pour nous de créer l'occasion à travers notre Tinder littéraire. Martin Matt, Jeannette Bertrand, bienvenue à l'émission.
2: Bonjour.
1: Merci. Mais j'ai vu une troisième fois.
0: En plus.
2: Ah, oui.
0: Pour se préparer. Martin Matt, c'est ta première fois ici.
2: Oui.
0: Très contente de t'accueillir.
2: Ça fait plaisir. Ça fait plaisir. Je me sens privilégiée de rencontrer Jeannette.
0: Et Jeannette, quatrième passage à l'émission. Et là, je ne veux pas créer de jalousie, Martin, mais je dois t'avouer que c'est son deuxième Tinder littéraire.
2: Ah,
0: parce
2: oui,
0: que Jeannette est venue ici avec Marie-André Labbé,
2: ouais,
0: autrice de Stat.
2: Mais oui. Ça n'a pas marché.
0: Oui, c'est ça.
2: Que nous autres.
0: À réessayer, toujours à la recherche.
2: Oui.
0: Évidemment, les auditeurs, vous pouvez nous écrire via la bulle de conversation si vous voulez participer vous aussi à cette discussion. On passe la prochaine heure en compagnie de ces deux créateurs qui ont transformé à leur façon le petit écran québécois.

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2: À 101 ans, Jeannette Bertrand continue d'être la créatrice allumée qui fait avancer les mentalités au Québec. On lui doit les téléromans Quelle famille, L'amour avec un grand A et plus récemment l'émission Les jeunes et la vieille à Télé-Québec où elle met encore une fois sa sagesse et sa compassion au service des autres. Devant elle, Martin Matt, humoriste et scénariste, qui nous a permis de mieux comprendre le titre de son spectacle Condamné à l'excellence avec sa série Vitrerie joyale qui est inspirée d'une période difficile dans la vie de son père. Entrepreneur d'une PME décontenancée par l'accélération des changements dans la société. Et on s'est dit que ce serait intéressant que la femme qui a brisé tant de tabous rencontre l'homme qui aime créer des malaises, puisqu'ils ont tous les deux, visiblement, ils sont alimentés par la même ambition, celle de provoquer des discussions à travers votre art. Jeannette Bertrand, Martin Matt, bienvenue dans votre Tinder littéraire, qui est un espace sécuritaire de discussion autour de la création. Merci beaucoup d'être là.
3: Merci de l'invitation.
4: Merci.
2: Et là, donc, il y a eu ce premier message cet été à travers les réseaux sociaux. Il y a eu un appel aussi.
3: Ouais, ben, en tout cas, moi, je veux juste pas passer si vite le premier message, là, parce que quand j'ai reçu ce message-là, c'est Véronique, une productrice avec qui j'avais travaillé, puis elle m'envoie ça comme tout bonnement, elle voulait te dire un petit mot, puis je reçois ça, puis je fais, ben voyons, mais ça se peut pas, là. Bon, là, je sais que t'es là, mais pour moi, Jeannette Bertrand, c'est notre Shakespeare, là. Non, mais c'est incroyable. Ouais. Tu sais, c'est. Là, je me dis, mais ça m'a tellement touché. Ouais. Puis là, j'ai dit, est-ce que je peux le publier? J'étais tellement fier, tellement content. Là, Jeannette, elle m'a dit, oui, c'est correct. Et le tsunami d'amour que ça a fait, les gens me disent, oh, c'est tellement beau, on aime. C'est pour toi.
4: Mais pourquoi je fais ça? C'est que moi, quand j'écrivais avec un grand rage, j'en ai écrit 53, personne, jamais, trouvait ça bon. Personne m'appelait. Moi, les acteurs étaient félicités. Félicités.
2: Ouais, les gens prenaient pas le temps de t'appeler.
4: T'es bon de... Toi, tu t'es dit, moi, je suis acteur, donc je dois avoir tous les compliments. très wise.
3: Ce qu'il y a de plus dur à faire, c'est d'écrire. Ça, c'est sûr. Mais c'est vrai que... On pense que, évidemment, le public nous félicite quand on a une série qui fonctionne bien. Mais c'est vrai que c'est rare que... Quand ça va mal aussi. Moi, je peux nommer le nombre de... j'ai eu des moments plus difficiles, puis il y a quelques artistes, quelques humoristes que je me rappelle qui m'écrivent « Hey, je veux juste comme t'appuyer ou comprendre ce que tu vis, puis je t'appuie là-dedans. » Puis, ou des félicitations quand tu fais un gros événement. Il n'y en a pas tant qui prennent le temps de t'écrire. Fait que c'est très... j'avoue que Vitrerie joyeuse, j'en ai eu beaucoup. Puis Jeannette, ça a été la solution.
2: C'est que en tant qu'humoriste, là, être comparé à Yvon Deschamps, c'est souvent le compliment ultime. En tant que scénariste, qu'est-ce que ça représente que Jeannette Bertrand ait envie de réécouter plusieurs fois la série télé?
3: La comparaison, est, pour moi, c'est la même. Tu sais, quand t'es un jeune humoriste, puis moi, j'ai eu cette chance-là de me dire mon comparaison avec Yvon Deschamps, on peut aspirer à... Et je me disais, puis je l'ai déjà dit à Yvon, ça, j'y avais écrit un mot, puis j'ai dit, Yvon, c'est le plus beau compliment qu'on va pas recevoir. Ouais. Puis, en tant que scénariste, c'est plus dans l'ombre. C'est vrai qu'on s'en fait moins parler. Donc, quand ça vient de Jeannette, c'est la même chose. C'est quelqu'un qui a tellement d'audace, tellement... On parlait d'amour avec un grand A. Écoute, moi, j'étais jeune. Je sais pas, ça doit être dans les années 90. Et je m'en rappelle très bien. Je me rappelle des scènes. Je me rappelle de Mario Saint-Amand qui a le sida. Je me rappelle de Diane Lavallée qui est boulimique. Je me rappelle... Ça m'a marqué, donc... Venant de quelqu'un comme ça, puis qui est encore présente, puis allumée, puis qu'on peut discuter. Puis, ça en est suivi, comme tu disais,
2: un appel.
3: Parce que je me suis dit, je recevais tellement d'amour de ce message-là que j'ai dit, faut que je l'appelle. Fait que j'ai réécrit. J'ai dit, penses-tu que je peux y lâcher un coup de fil? Puis elle me dit oui. Fait que j'ai eu son numéro. Puis ça a pris comme une seconde, comme une amie. On s'est mis à jaser. Puis c'est vrai que... Il n'y a plus d'âge à un moment donné. Yvon, il a 91 ans, je vais manger avec lui. Je parle avec Pierre-Yves Roy Desmarais, qui a 32, ou Yvon, ou Jeannette. Puis on parle d'écriture, des défis, de comment c'est dur. Puis ça a été, je sais pas, je suis raccroché, j'avais un gros sourire.
4: Mais écoute, est-ce que le doute, les auteurs, on est perclus, on ne sait pas si c'est bon. Parce que nous autres, on trouve ça bon. Mais peut-être que les autres ne trouveront pas ça bon. Et

0: moi, en tout cas, dans mon temps, c'était des critiques qu'on avait.
1: Oui.
0: « Ah, c'est trop dur. Pourquoi t'écris pas une belle histoire d'amour? Parce que c'est plate, les belles histoires d'amour. Tu sais, ben, il faut qu'il arrive quelque chose. »
1: Ça t'a manqué, ça, cette validation-là, d'avoir...
0: Très manqué. Ouais. Alors, moi, je la donne. Je la donne pas à tout le monde.
1: Oui.
0: Mais quand je suis remuée, et là, ce qu'il a fait, il a mis le doigt sur quelque chose qui se passe dans toutes les familles. Mm-hmm. Le père, qui a été pogné dans sa masculinité, à être dur, à être pas authentique, parce que son vrai lui, il peut jamais le montrer. Il faut qu'il soit parfait. Mm. Écoute, ces hommes-là étaient des... Et buvaient, la plupart buvaient. Ouais. Pourquoi? Pour échapper à cette chape de plomb qu'il y avait. Faut que tu sois un vrai homme. Mon père, qui était pas un vrai, disait toujours, moi, je suis pas un vrai homme, je bats pas ma femme. Il s'est toujours diminué en disant, moi, je suis pas un vrai homme. Moi, je suis une moumoune.
2: Mais tu vois, moi, je suis pas d'accord là, qu'il faut battre les femmes. Pour moi, là. Mais garde.
0: Je m'attendais à ça de toi.
2: Mais c'est.
1: Il n'y a pas peur juste, de le dire, hein?
2: Ce qu'elle vient de dire, moi, c'est. Je suis venu les yeux pleins d'eau, tu sais.
1: Oui.
2: Juste pour te dire, parce que ça me touche de.
1: Qu'est-ce qui te touche?
2: Ben, ça me touche de. Parce qu'on travaille fort, fort, fort dans notre bureau à essayer de toucher quelque chose, puis de quelqu'un qui met le doigt directement dessus.
0: Oui, c'est ça.
2: Tu fais,
0: c'est
2: ben, ça. Voyons donc. Tu sais, des fois, il y a des. J'ai lu des critiques, il y en a qui ont. Je me rappelle plus, c'était dans. Je veux pas dire. Mais en tout cas, un journal qui est. Pas si connu, puis ça m'a tellement touché que j'ai écrit à la journaliste, elle avait analysé la série mieux que moi je pourrais l'expliquer. Puis c'est touchant de voir ça quand tu. Parce que t'écris pas. C'est pas si clair le but quand t'écris. C'est dans le ventre.
0: C'est dans. Exactement.
2: T'as besoin de le dire. L'écriture te mène à des endroits que t'aurais même pas. Moi, c'est devenu bien plus dramatique que je pensais parce que je suis plus dans l'humour habituellement. Puis quand, ben, tu touches les gens de cette façon-là, parce que, tu sais, tu disais. Nous autres, on le sait que c'est bon, on le sait pas tout le temps.
0: Non.
2: Moi, je doute beaucoup.
0: Je doute tout le temps.
2: Tout le temps.
0: Je doute même après une rencontre comme ça. Je vais demander, moi, à l'équipe technique, c'est-tu correct? Je le sais jamais.
2: Jusqu'à date, c'est très bon.
0: Ok, ça, merci.
1: Non, mais tu dis, c'est quelque chose que tu as dans le ventre.
2: Oui.
1: C'est intéressant parce que ton père aussi avait quelque chose dans le ventre. Mm-hmm. Il y avait de la honte. Mm-hmm. Puis il y avait de la misère à nommer ça. Mm-hmm. C'est beau que toi. T'as les mots peut-être pour aller nommer des choses que ton père, à ce moment-là, ne pouvait pas nommer.
0: Une scène qui est quasiment muette, c'est quand ton père, après avoir eu cette chape de plomb sur le dos, se loue un appartement pour aller faire quoi? Pas une orgie, pour aller danser, puis imiter Frank Sinatra.
2: Ouais, ouais.
0: Et, écoute, c'était grave, c'était très grave. Et j'ai des projets pour le deuxième.
1: Pour la suite. Mais j'ai envie qu'on ait écouté un extrait justement où Martin Matt, qui joue son père dans la série, nomme ce besoin-là. On est avant la location de l'appartement, mais déjà on le sent qu'il y a quelque chose qui l'habite, ce besoin-là. On écoute.
3: Bon, mais. L'anglo ne commandera plus.
4: Mais je suis pas inquiète. Tu vas trouver une solution. Tu trouves toujours des solutions.
3: Ouais. Peut-être que je commence à avoir de la misère à en trouver des solutions. Moi, ça va être tanné d'avoir le sort de tout le monde sur mes épaules, là. Fatigué, Diane. Je vais te dire que j'arriverais d'avoir une place là, où je peux être tout seul, puis où c'est qu'il n'y a personne pour m'achaler.
1: Que ce soit ça que Jeannette note.
2: Oui. Mm. Mais c'est vrai, tu vois, je l'entends, ça me touche encore. Puis c'est vrai que c'est pognage-là, puis moi, je suis pas si loin de ça. J'ai une génération de moins, mais de pleurer aisément, c'est, pour moi, c'est vraiment pas évident. Là, les gars, quand j'étais jeune à l'école, là, tu pleures pas. C'était ridiculisé, c'était féminisé. Ouais. Cette génération-là, c'est encore pire, mais il y avait autant de tristesse, puis de failles, puis ça. Fait qu'il y a quelque chose, c'est vrai qu'il y a de quoi de beau. Puis tu vois, c'est de la. Il y a beaucoup de moments vrais dans cette série-là. Ouais. Ça. Je l'ai jamais su. Tu sais
1: pas si ton père a eu cette discussion-là un jour.
2: Il partait dîner à midi, puis il revenait à 16 heures. Bon, il n'y avait pas de cellulaire. Puis à un moment donné, je me suis mis, avec ma fondation, j'ai eu plusieurs gens d'affaires avec qui j'ai jasé. Puis il y en a des fois qui me disent, moi, je me suis pris un condo. Puis là, je suis tout seul, puis j'ai la tête tranquille. Puis je trouvais qu'il y avait de quoi de possible là-dedans. Puis c'est vrai que de lâcher son fou. Puis ça, Guillaume Le Nergan m'avait dit, j'avais écrit,

0: le réalisateur.
1: Il prend son cognac, puis il danse un peu, puis on a mis la chanson au complet.
2: Ah oui.
1: Puis ça fait un moment de cinéma, je trouve, parce que d'habitude, on aurait mis un 30 secondes.
2: C'est très fort, c'est très fort, parce qu'on dit enfin ce gars-là. Il vient d'enlever tout ce qui le force à être autre chose que lui-même.
1: Ouais.
2: Parce que ces pères-là, ils ont tous été un peu pareils. Il fallait qu'ils soient pourvoyeurs, qu'ils soient sévères, qu'ils soient durs avec les enfants. Tu sais, il ne pouvait pas laisser aller à pleurer avec son enfant. Ouais. Et il perdait son autorité. Puis ça, c'était... Mais ton père, toi, je pense qu'il n'y avait pas de lien avec la religion.
1: Pas mal.
2: OK. Oui.
1: On allait à la messe tous les dimanches.
2: Ça, c'était intéressant. Parce que mon père, moi, il revenait, et puis il disait, à la retraite fermée, le prêtre lui disait tuer le père et à la famille ce que le pape est à la religion.
1: Oh, mon Dieu.
2: Écoute, qu'est-ce que le bagage?
1: Ça
2: a-tu de l'allure, ça?
1: Ça n'a pas de sens.
2: Papa, il disait, je ne suis pas capable. Moi, je ne suis pas assez intelligent pour ça.
0: D'être à la hauteur de ça.
2: Être à la hauteur.
1: Mais tu vois, c'est intéressant. Je n'ai même pas pensé à ça, mais c'est vrai que c'était...
2: C'est ça que tu as besoin de moi.
1: Mais je pense que son père, qui aurait sûrement 100 ans aujourd'hui, allait à la messe tous les jours. Oui. Eux autres, c'était tous les dimanches. Fait que la religion était ultra présente. C'est un bon point.
2: Mais par exemple, c'est les retraites fermées, là, où ils les pognaient, là, puis ils les remettaient dans.
1: Moi, j'étais allé à la messe jusqu'à. Quasiment 15-16 ans, là, puis j'étais le seul de ma classe.
0: Puis c'est un carcan. Puis quand je dis qu'on comprend mieux le titre de ton spectacle, Condamné à l'excellence, c'est qu'il y avait cette pression-là de ton père sur tes épaules.
2: Et le conditionnement. Tu sais, moi, je parle beaucoup avec des sociologues en ce moment. Et puis le conditionnement qu'on a. Par exemple, je te donne l'exemple. J'ai été malade l'année passée. Mm-hmm. Puis là, je raconte aux gens, ben là, moi, tu sais, j'aurais tellement eu de compliments pour mon 100e, fallait que je sois malade. Mais c'est du conditionnement chrétien, ça.
0: De dire, j'ai tellement été gâtée que là, c'est normal que je paye.
1: Ça n'a aucun sens. Ça. Ouais. Non.
2: Mais c'est ça qui m'est venu.
0: Ouais.
2: Donc, je suis conditionnée.
1: Ouais, ouais, ouais.
2: T'as beau tout lâcher, t'as un conditionnement dans ta tête. Hein.
0: C'est tellement riche, Jeannette Bertrand, la téléspectatrice, parce que tu regardes la télé comme une scénariste, tu vois des couches et une sociologue aussi en même temps.
2: Oui.
0: Mais j'ai envie qu'on mette un peu la lumière sur toi aussi, Jeannette, parce que déjà à l'époque, en 1990, la paternité t'en parlait dans L'amour avec un grand A, ce fameux épisode avec Marc Labrèche et Gaétan Labrèche, un père qui avait abandonné son fils quand il avait 9 ans, qu'il retrouve alors que lui-même vient de devenir père, qui a choisi de rester à la maison pour élever son enfant. Mm-hmm. On va aller écouter un extrait de cet épisode de L'amour avec un grand A.
3: C'est drôle, hein? On a vécu ensemble 9 ans, puis j'ai pas de souvenir de toi. Tu m'as-tu déjà bercé? T'as-tu déjà pleuré? M'as-tu dit des petits noms? Je m'en souviens pas.
4: J'étais pas là pour oublier.
3: Puis t'as pas joué avec moi? Par exemple, les petits gars, ils jouent avec leur père au hockey, au baseball, au train électrique. Je me rappelle pas que t'as été jouer avec moi, puis... Tu sortais pas avec moi non plus. On n'est jamais allé manger une crème à la glace ensemble. On n'était jamais allé à la pêche.
4: C'est ta mère qui s'occupait de ça.
3: Je me rappelle même pas que tu m'aies touché. Ça t'avait pas manqué, ça, toi, de ne pas être touché par ton père?
4: Mon père disait, un gars, on caresse pas ça. Ça a dû manquer.
0: La voix de Gaétan.
1: C'est toi qui as écrit ça.
2: Ouais.
1: C'est toi qui as écrit ça, bravo.
2: Mais qui veux-tu qui écrit
1: ça? Non, mais je veux juste te dire bravo. C'est tellement... Je me rappelle de cet épisode-là. Puis à un moment donné, c'était tellement troublant. Je l'écoute, puis j'ai les yeux pleins d'eau. Puis tu sais même plus si c'est la réalité ou une scène. C'est tellement que c'était fort.
2: Marc Labrèche est un acteur dramatique extraordinaire.
0: C'est vrai.
2: Qu'on exploite peu. Qui était bon là-dedans.
1: Ah, c'était vraiment bon, bravo.
0: Ça t'émeut de réentendre tout ça, Jeannette?
2: Oui, parce que moi, ça m'émeut parce que moi, ma mère, c'est ma mère qui s'est pas occupée de moi et qui m'a jamais regardée. Alors, c'était un manque. Et un jour, je veux dire ça, un jour, on demande à Hemingway, qu'est-ce qui fait un grand auteur? Et Hemingway répond, une enfance difficile.
1: Ah ouais.
2: Et c'est vrai. Moi, j'ai eu une enfance difficile. Je te demande pas si t'as eu une enfance
1: difficile. J'ai eu des moments difficiles. J'ai eu une enfance, tu sais, avec des hauts et des bas. J'étais quand même assez...

0: assez heureux, mais j'ai des traumas là. Ouais.
1: On est dans cette discussion entre Jeannette Bertrand et Martin Matt, si vous venez de vous joindre à nous. Et je veux rebondir là-dessus, Jeannette, parce que bon, j'ai fait une déclaration là. J'aime beaucoup ton neveu, Pierre Bertrand.
2: Oui.
1: Philosophe, tout le monde doit lire cet homme-là. Son livre magnifique, La part d'ombre, dans lequel lui aussi raconte son enfance malheureuse. Mm-hmm. Donc lui, son père était ton frère.
2: Oui.
1: Un homme qui souffrait, qui a fait souffrir sa famille.
2: Oui.
1: Et il souligne dans ce livre-là comment il y avait un exemple dans sa famille de sa tante qui a sublimé ce malheur-là.
2: Ouais.
1: Il dit, il ne faut pas que les blessures nous hantent toute notre vie. Il ne s'agit pas de les dénier, mais de trouver une porte de sortie créatrice. En fait, pour lui, la création, c'est la meilleure façon de donner une forme vivable à tout ça.
2: Exactement.
1: Mais c'est ce que tu as réussi à faire.
2: Oui. Puis peut-être Martin aussi.
0: Absolument. Dès les débuts, j'aurais pas pu dire ça quand j'avais 25-30 ans, je sortais de l'école.
2: Tu sais pas.
0: Mais là, avec le recul, je fais, oh mon Dieu, tous ces numéros-là, c'était pour libérer puis donner
1: une forme.
0: Puis en humour, c'est de montrer ta souffrance, puis t'en ris, puis les gens rient parce qu'ils ont vécu la même chose.
2: Exactement.
0: Donc, c'est ça.
2: Oui, c'est ça.
1: Je veux profiter de vos lumières à tous les deux pour parler de création, la scénarisation, le travail. On le disait tantôt, des fois, ça se passe dans le doute parce qu'évidemment, vous êtes tout seul. Il y a la solitude aussi dans la création.
2: Toujours dans le doute. Pour ma part, je parle pour moi. Moi, toujours dans le doute. Moi, je n'ai pas d'estime de moi-même, alors pas du tout. Alors, c'est toujours... Ça doit être mauvais. Puis, il faut que quelqu'un vienne, qui connaît ça, mes éditrices, qui me dise, ah, ça, c'est bon. Ah, ça, il faut que tu travailles ça. Bon, ça. Ça me rassure. Mm-hmm. Puis là, je peux continuer.
0: Alors, tu sais... C'est fou parce que... Mais moi, je me parle beaucoup. Tu sais, à la base, je suis comme ce que tu viens de dire. Mm-hmm. Puis je me parle en me disant, voyons, il y a tellement d'émissions qui ont marché, là. Ici. Il doit de quoi de bon. C'est la même personne qui écrit ça. Mm-hmm. Et j'ai la chance d'avoir François Havard, depuis 30 ans, qui j'y envoie tout ce que j'écris, tout le temps. Mm-hmm. Et quand je bloque, tu vois, aujourd'hui, j'ai fait la script édition d'épisode. Je l'ai appelé. Écoute, je suis pas sûr de la fin. Je pense que ça serait ça. Juste de se faire valider. De me dire, hey, je pense que c'est une bonne idée ce que tu fais. Ça va puncher plus à la fin.
2: Et ça te fait accepter aussi quand il dit, ça marche pas tant que ça.
0: Peut-être c'est jamais arrivé, moi.
1: Mais là, de la script édition d'épisode de Vitrerie Royale 2?
0: Ben, écoute, j'explore. Je l'annonce pas tout de suite parce que j'explore plusieurs...
2: C'est moi qui veux.
0: Projet d'écriture. J'ai jamais ta vue.
1: Oui, c'est ça qui... Ben là, est-ce qu'on peut en profiter pour faire nos demandes spéciales? Moi, je prendrais un spin-off sur le personnage d'Alain, Guillaume Cyr.
0: Oui.
1: Guillaume Cyr, le beau-frère, l'oncle. Oui. D'ailleurs, j'ai envie qu'on ait écouté un extrait. Puis là, ça va nous amener aussi sur tout le thème de la censure, de ce qu'on peut dire, de ce qu'on peut pas dire. Donc, on est dans Vitrerie Royale, on est dans un souper de famille et il y a cet oncle qui s'exprime.
3: Moi, je pense que je ferais des arrangements floraux.
4: Qu'est-ce que tu veux dire?
3: Ben, je fais ça, moi. La fin de semaine, là, je m'en vais me promener dans un champ, puis je cueille toutes sortes de fleurs. Là.
4: Oui.
3: Ça me fait oublier la pression de la vente. Puis j'ai fait sécher à la maison, puis je fais des bouquets selon les couleurs. Là. Je suis pas pire peur tout là-dedans.
4: Ah.
3: Hein?
5: Tu vendrais des arrangements floraux pour gagner ta vie, Alain?
3: Ben, c'est sûr que ce serait pas évident, là, mais...
5: Pour rencontrer des filles, ça marche aussi, ça fait viril, ça. Je fais des fleurs séchées. Hey, parlons de ça. Gilles, notre ancien voisin, tu sais, son gars, Benoît, là. Deux hommes. Homosexuel.
6: Arrête donc, toi.
5: Puis pas, j'essaye ça, là. Il y a un chum, comme si c'était une fille, là. Il a dit à Gilles, j'aimerais ça l'amener à la maison pour te le présenter. Gilles a dit, garde, il mettra jamais les pieds chez nous. Tu sais, je la comprends.
4: Ouais, mais en même temps, c'est lui, tu sais.
6: Ben oui.
5: C'est bien de même, là. Ah, ben oui, je suis heureux de même. On peut accepter, c'est parce que vous savez pas tout, là. Il a dit à Gilles qu'avec ce son chum, parce que pour lui, c'est comme une femme, là. Il a dit que si ça se pouvait, il aimerait ça un jour avoir un enfant. Il a dit, qu'est-ce que tu veux dire? Ben, je l'adopterais.
6: Ah oui. Ben oui, si c'est possible à m'amener.
5: Oui, Philippe, si t'aimerais ça, toi, que tes parents soient deux fifis.
1: Et voilà. C'est Martin Matt, le créateur des malaises, qui a écrit ça.
2: Mais c'était ça que les gens pensaient.
0: Ça. Il n'y a rien dans cette série-là qui est exagéré pour puncher.
2: C'est ça, non.
0: Toutes les lignes tout de ça. Gaston à Vitrerie, j'ai tout entendu ça, tu sais. Non seulement mon père, mais cette génération-là. Puis, tu sais, on a fait un peu le contrepoids, les deux jeunes qui sont Pierre-Yvroy Desmarais et Pierre-Luc, qui font, voyons, franchement, mais des fois, on répondait même pas parce qu'il changera jamais.
2: Non, c'était tellement. Non.
0: Puis, moi, ça m'a pris du temps. Tu sais, quand on était au secondaire, les gays, ben, moi, j'ai été. C'était pas correct. On riait de ça. C'était correct de traiter quelqu'un de fif. Puis, je suis troublé, là, tu sais, je trouve ça épouvantable. Tu sais, mais c'était. Puis j'avais envie de le montrer pour montrer d'où on vient, puis où on est rendu, tu sais, pour voir comment c'est fragile, puis comment ça change, puis comment il faut protéger ça. Tu sais,
1: comment c'est fragile, c'est important de le dire. Moi, en tout cas, j'ai l'impression que dans des spectacles d'humour depuis quelques mois, là, ces mots-là reviennent.
0: Ah, ouais,
1: de plus en plus, je réentends ces mots-là, puis je fais, il me semble qu'on était rendu ailleurs.
0: Faut pas, c'est ça.
1: Il me semble qu'on avait comme franchi quelque chose.
0: Pis, mais c'est ça, c'est des... Puis tu sais, avec Prime, je me suis battu parce qu'au début, il disait, ouf, ça c'est... Toutes ces scènes-là, c'était, ils voulaient les enlever. Ils disaient ça, on ira pas là. Puis je disais, non, c'est faut le montrer d'où on vient. Puis on a l'impression que c'est en 1908, non?
2: Non.
0: C'était en 95.
1: Mais c'est ça. Puis à ce moment-là, Jeannette Bertrand, elle le faisait en direct. Dans ces années-là, ces mots-là aussi.
2: Oui, oui, tout à fait.
1: Est-ce qu'il fallait que tu te battes pour mettre ça en nombre, pour montrer ces scènes-là?
2: Non, je dois dire qu'à Radio-Québec, on m'a donné totale liberté. Mais totale liberté.
1: Ça fait rêver, ça, Martin?
0: Oui.
2: et peut-être que c'est pour ça que j'écris et que je ne fais plus de télévision.
1: Parce que maintenant, c'est le roman qui est l'espace de liberté.
2: C'est parce que je n'ai pas cette liberté. Mm-hmm. Et là, je ne pourrais pas dire oui, enlever tout ça si je ne suis plus capable.
0: Oui, oui, oui.
2: Non, ça, alors que dans le livre, c'est encore la même liberté.
0: Mais tu sais, ce que Jeannette vient de dire, là, c'est quand même puissant. Là, ça veut dire, laissons les créateurs créer, t'sais, donnons l'espace, prenons des risques, prenons des chances. Puis si t'es choqué, tu seras choqué, mais c'est ce qui fait avancer les choses, d'édulcorer les choses, ça, que ce soit les séries, les romans, les stand-up, c'est pas une solution.
1: C'est un tel honneur de pouvoir partager ce temps-là avec vous. Je rappelle aux auditeurs que vous pouvez participer à la discussion via la bulle de conversation sur Radio-Canada Audio. On va s'offrir une pause musicale. C'est Maud Landry qui est à la programmation musicale cette semaine, l'humoriste. Elle a choisi une chanson qui est un beau lien avec vous deux. Martin Matt, on l'entend dans la série Vitrerie Joyale. Jeannette Bertrand, c'est ton gendre, le regretté François Guy, qui l'a co-écrite cette chanson. On écoute « Il y a les mots » de Francine Raymond. Et on se retrouve après avec Jeannette Bertrand et Martin Matt.

0: Francine Raymond. François Guy qui a composé la musique. Hein,
1: la
0: c'est
1: musique
0: ça?
1: Et les paroles.
0: Et les paroles avec Francine Raymond.
1: Ouais, ouais.
0: Cette chanson magnifique qui nous ramène aussi à Vitrerie Royale. Martin ouais. Matt et les paroles, j'imagine, ça doit avoir un écho.
2: Ben, c'est quelque chose qui fait partie de l'écriture. Moi, en tout cas, je mets beaucoup de musique. Puis quand j'ai une scène où je peux écouter 20, 30, 40 chansons pour sentir que c'est le mariage parfait, puis cette chanson-là, c'est ça, coup de foudre total.
0: On reçoit des messages de nos auditeurs Marie-Ève de Montréal qui dit « J'écoute Martin, j'ai exactement les mêmes souvenirs de discussion avec mes parents, ma famille élargie, que de malaise. » Et encore parfois aujourd'hui, malheureusement, mais elle dit « Je me fais un devoir de défaire, d'essayer de confronter ces préjugés-là. » Il y a Lucie Morin qui nous écrit, elle dit « Mon père a chanté avec le père de Martin Matt, cœur de Laval, de Saint-Sylvain. »
2: Oh,
0: est-ce que tu as connu cette vie-là à ton père?
2: Non. Mais il chantait bien. C'était quelqu'un qui avait une très belle voix puis qui chantait beaucoup. Il chantait à l'église.
0: Mais c'est là peut-être où ils se sont croisés donc dans ces chants-là. On demandait à nos auditeurs ce que vous avez en commun, Jeannette Bertrand et Martin Matt. Il y a Claudette Séguin qui nous a écrit « La générosité ». Elle a aussi ajouté, à mon avis, deux belles personnes. Martin Matt, toi, tu avais répondu que vous êtes deux sex-symboles.
2: Oui. Qu'est-ce que tu en penses?
1: Ah ouais?
2: Jeannette. Bon, oui, moi je dis que oui.
1: OK, d'abord.
0: Mais la générosité. Est-ce que vous vous reconnaissez
1: oui,
0: là-dedans?
1: Moi, je pense
0: que dans la création, prend de la générosité.
1: Ah oui. Parce que c'est dur écrire, parce que tu n'es jamais contente, puis tu recommences, puis des fois c'est meilleur, puis des fois c'est moins bon, puis tu es seule. Mm-hmm. Alors c'est difficile.
2: Mais c'est vrai que on reçoit beaucoup plus de compliments quand tu es humoriste pour spectacles de scène, tu joues.
0: Mais tu le reçois directement.
2: Le plus dur, c'est d'écrire. J'aime le répéter. Toutes ces séries-là qu'on ne sait pas qui les écrit, c'est tellement puis si t'as pas ça, t'as rien.
0: Est-ce que ça te manque des fois d'avoir la réaction directe du public? Parce que c'est ça l'avantage dans une salle, c'est que tu le sais si elle marche ou elle marche pas.
2: Pour le moment, non. Okay. Je suis heureux comme ça, j'ai de quoi à dire de cette façon-là. Puis ça va sûrement revenir un moment donné. Tu sais, je fais un projet à la fois. Puis là, je suis comme submergé dans la série télé. Je suis là-dedans, puis là...
0: Puis là, il y a Jeannette Bertrand qui veut prendre la place de François Havard, là, ou pas?
2: Ouais.
1: Mais tu sais, moi, je regarde, mes enfants me disent, il faut que tu regardes, maman, Adolescence.
2: Je sais pas si tu as vu ça. Moi, je l'ai vu.
1: Mais ça ressemble à ce que tu écris.
2: Ouais.
1: C'est dans une vérité.
2: Ouais.
1: Et tout le monde se reconnaît. C'est pas du mauvais monde. Il n'y a pas le méchant et le bon. C'est des gens qui font leur possible, mais leur possible, il n'est pas fort.
2: Ouais.
1: C'est ton père.
2: Mais quand tu dis dans une vérité, c'est ça. Des fois, pourquoi on écrit? Pourquoi on travaille si fort? C'est ça, pareil. On cherche une vérité. Pour toucher les gens.
1: Et une vérité, pas qui est à nous autres seuls.
2: Ouais.
1: Une vérité, tu sais, moi, je pensais que j'étais la seule au monde qui avait une mère qui aimait pas les enfants. Puis, je vais dans les salons du livre. Moi aussi, ma mère m'a pas aimée. Ouais. Et il y a beaucoup de gens qui disent, ça se dit pas, ma mère m'a pas aimée. Ouais. Parce que si ta mère t'a pas aimée, tu n'es pas aimable.
0: C'est
1: ce qu'on entend. Ouais. Puis ce qu'on croit quand on est jeune.
0: Jeannette Bertrand, avec tes émissions, tu as fait évoluer le Québec. Et je me demande, est-ce que c'est une ambition que tu peux avoir au moment d'écrire ou c'est une conséquence naturelle?
1: Non, c'est une conséquence. L'injustice. Moi, j'avais trois frères qui avaient tout parce que c'était des gars. Mmh. Mon père disait, mon club de baseball. Moi, j'ai joué, j'ai demandé, j'ai supplié de jouer au baseball. Ils m'ont mis à vache. Je n'ai rien pogné de la journée. Alors, j'ai arrêté d'aller jouer.
0: Moi, on me donnait le rôle de l'arbitre, là. C'était pas plus
1: l'arbitre,
0: fun.
1: Alors, tu sais, moi, l'injustice, il n'y a pas d'égalité.
0: C'est le moteur de création.
1: C'est le moteur de ma création.
0: Mais est-ce qu'on peut penser au résultat que ça va avoir?
1: Oui.
0: Ça peut être une motivation.
1: Moi, je pense que plus tu connais de choses, plus tu peux faire la mesure, plus tu peux juger. Tu peux pas juger par-dessus, mais comprendre pourquoi. Comme là, on essaie de comprendre qu'est-ce qui s'est passé dans la vie c'est ça, avoir 101 ans. J'ai oublié ton nom. Martin.
2: Martin, comme mon
1: fils. Martin. Alors, Martin, on essaie de trouver pourquoi tu as écrit ça. Mm-hmm. Parce que c'est passionnant. Et ça, tout le monde va te le demander. Pourquoi? Pourquoi il a fait ça? Qu'est-ce qu'il voulait prouver?
2: Mais comme je disais, ça part des tripes, puis tu sais pas tout le temps. Moi, tu vois, mettons les beaux malaises, j'avais une quand même assez confiance que ça marche bien. J'étais dans ma zone de confort, drôle, c'était mal. Vitrerie Royale, pour être tout à fait honnête, je le savais pas. Mm-hmm. Je me sentais dans ailleurs, je jouais un personnage qui est inspiré de mon père, que c'était beaucoup plus dramatique. Puis je m'attendais pas à... Je souhaitais ce succès-là.
1: C'est une comédie. Le premier, c'est une comédie. Là, tu rentres dans le drame.
2: Ouais. Qui est drôle aussi.
1: Qui est drôle aussi. On rit quasiment autant, mais

0: livre qui va sortir bientôt. Pas bientôt, non. Mais
1: éventuellement.
0: Pas dans 5 ans. Okay. Avant ça, parce que je vais être morte. Bon, alors,
2: maintenant que ça s'est nommé.
0: Ça, c'est genre à la pêche pour que vous disiez non. Alors, allez-y.
2: Nous, on est dans le déni. Éternelle Jeannette.
0: Non.
2: Donc, elle est rencontrée des jeunes
0: hommes? Oui, des 19, 20 ans. Okay. J'ai fait 3 cégeps. Mm. Un cégep en région. Mm. Et c'est les garçons, c'est pas moi, c'est la science qui le dit, là. Oui. Ça leur prend du temps à mûrir. Mm-hmm. Les filles sont très mûres à 19 ans. Les filles rêvent encore de romantisme, rêvent encore d'aller manger au restaurant puis des roses à la Saint-Valentin. Les gars, pas ceux qui veulent. En tout cas, moi, j'ai résumé ça dans un petit plutôt. Les filles veulent être admirées, les gars veulent baiser. Mm. C'est ça,
3: pas fou.
0: C'est ça. Alors, ils se rencontrent pas.
2: Ils se rencontrent pas à ce moment-là.
0: Pas tous, là, mais ce qui ressort de tout ça. Mais les hommes ont fait des progrès énormes.
3: Oui.
0: Ah, les nouveaux pères.
2: De quelle façon?
0: C'est les pères, parce que moi, j'ai 8 petits-enfants et 7 arrière-petits. Wow. Puis, les 8 sont tous en couple. Les gars, là, une fois, j'ai demandé à mon petit-fils, à Olivier, tu gardes ta fille, tes 2 filles? Il m'a dit, je les garde pas, mamie, c'est à moi. Dans mon temps, les hommes, les femmes, on était valorisés par la maternité.
3: Moi, j'avais un gag dans mon dernier spectacle que je disais ça, je garde les enfants pour faire choquer les gens dans la salle.
2: Ah, c'est sûr que ça marche, ça devait.
3: Ça marchait, oui.
0: Mais moi, mon mari, il ne touchait pas une couche, il ne touchait pas à la nourriture. Hey, écoute, moi, je faisais tout, parce que c'était un homme. Ouais. Tu sais, c'était ça, la vie.
3: Ça a beaucoup changé.
0: Puis je viens pas du Moyen-Âge, là.
2: Mmh. J'ai envie, moi aussi, d'aller dans votre hôtel. Vous aimez ça, aller dans les tabous, vous aimez ça créer des malaises. Mmh. Tous les deux, vous êtes en couple avec des personnes plus jeunes. Jeannette avec Donald, qui est de 20 ans plus jeune que toi. Martin avec Laurence, qui est de 16 ans plus jeune que toi, 15 ans plus jeune que toi. C'est quoi le plus gros tabou sur la différence d'âge dans une relation? Est-ce qu'il y a un enjeu fragile que vous osez même pas aborder?
3: Avec ma conjointe?
2: Oui. Par rapport à la différence d'âge.
3: Moi, il n'y en a aucun.
0: Moi, je ne savais pas son âge, d'abord. J'ai demandé. Il avait 38, j'en avais 57. Il a menti. Il a dit 39, parce que 39, ça faisait plus.
2: On ne peut pas leur faire confiance.
0: Mais ça n'a aucun importance. Oui. Oh, mais ça, c'est tabou.
2: Oui.
0: Sais-tu pourquoi c'est tabou? Parce que quand un gars, il dit, « Oh, il s'est pris une petite jeune, ça va aller dans le lit. » Tandis que moi, les femmes, la première fois que je suis sortie avec lui, c'était au théâtre du Rideau Vert, les femmes me regardaient avec des gros, gros yeux. « Accouche encore. » Ça veut dire que je couche encore. Mmh. Et donc, ça, chez une femme âgée, c'est pas supposé.
2: Donc, tu sentais un jugement d'avoir une vie sexuelle.
3: Mais tu vois, même moi, on va me faire un bien cuit. Ou un gars, il va toujours avoir des blagues sur le fait, quasiment comme si je sortais avec une fille de 18 ans. Là. Mmh. Puis des fois, ça me dérange pas vraiment. Mm-hmm. Mais j'aime l'analyser puis me dire, qu'est-ce qui fait qu'on dirait que ça les dérange, que ça les fâche?
0: Parce que depuis toujours, Martin, il y a eu 2 ans de différence. C'était l'Église qui exigeait ça.
3: Ouais.
0: Parce que ton rôle était de faire des petits.
3: Fait qu'on est encore dans ça.
0: On est encore dans le conditionnement. On est encore.
3: Mais moi, je vais dire, j'y pense pratiquement jamais.
0: Mais moi non plus.
2: Non, c'est ça, parce que vous êtes en relation avec la personne, pas avec l'âge de l'autre.
3: T'aimes, tu sais, qu'une femme soit avec un homme plus jeune ou vice-versa.
0: Ça n'a pas d'importance.
3: Il y a tellement de gens qui se détestent. Quand les gens s'aiment, apprécions ça, tout simplement.
0: Écoute, 50% des couples mariés divorcent. 70% des couples comme moi, en union de fait, se séparent. Mmh. Hey! De nos jours, là, un couple qui tient là, longtemps, comme moi, ça fait 44 ans. Toi, ça fait combien de temps?
3: Moi, ça fait 10 ans.
0: 10 ans. Écoute, c'est un miracle.
2: C'est cute, Martin.
0: C'est un miracle. C'est un miracle.
3: Mais j'ai fait 30 ans dans mon ancienne relation.
0: Oui.
3: Quand même.
0: Alors, on a de l'expérience.
3: Oui, on a le même profil.
0: Ah oui, exactement, on a le même profil.
2: C'est quoi votre rapport, justement, à la pudeur? Parce que vous avez tous les deux écrit sur votre famille. Puis il y a des membres, par exemple, ta sœur n'est jamais évoquée dans les séries. Quand vient le temps d'aller écrire sur les gens qui nous entourent, qu'est-ce qu'on accepte d'exposer? Qu'est-ce qu'eux aussi acceptent d'exposer? Est-ce que c'est des questions qui vous habitent dans la création?
3: Oui, puis on en a parlé quand j'ai appelé Jeannette, parce que... Moi, j'écris pas pour régler des cas.

0: cas ou pour, par amertume. J'écris pour, comme je disais, libérer, me faire du bien, toucher les gens. Par rapport à ma sœur, elle avait 7 ans. Elle a 7 ans de plus que moi. Donc, mon histoire, quand j'étais à la vitrerie, ma sœur ne travaillait plus là, puis elle ne s'entendait pas vraiment bien avec mon père. Fait que j'avais pas le goût de rajouter ça à mon histoire. Oui. Fait que c'est la raison pour laquelle je l'avais pas mis. Puis, ça reste aussi une fiction. Il ne faut pas oublier que, comme l'appartement, il y en a sûrement jamais eu d'appartement à mon père, mais ça fait partie de la fiction, donc on se permet ça. Je pense que c'est ça, c'est d'écrire avec de l'honnêteté, de la vérité. Puis, tu sais, Jeannette, quand j'y ai parlé de ça, je dis, ouais, toi, t'as-tu de la misère avec tes proches? Puis, elle me dit, oh, regarde, t'as du talent, écris ce que t'as à écrire. Puis, c'est souvent par rapport à leur trauma à eux. C'est ça que tu me disais.
1: Oui. C'est eux autres qui ont des problèmes avec. Nous autres, on expose un propos qu'on sent que tout le monde a. Et peut-être qu'ils sont pas capables de s'en parler. Puis là, on arrive. Pourquoi ça a été tant aimé? Écoute, là.
0: J'étais avec mon ami Daniel Grenier, qui est humoriste. On était aux Îles de Madeleine ensemble. Puis à un moment donné, il s'est même parlé d'une scène qui n'était pas si importante pour moi dans Vitrerie Joyale que André, il veut vendre sa vitrerie à un monsieur. Puis il dit que son gars veut devenir un clown. Je me suis mis à pleurer parce que mon père, il disait ça. Tu veux bien qu'il était un clown? Puis il dit, ça m'a comme fait vivre une émotion que j'ai jamais vécu, que je voulais vivre. Fait que, tu sais, il m'a comme dit merci pour ça. Ouais. Ça m'a vraiment touché. Ça a fait comme, mais voyons, ça fait vivre des émotions aux gens.
1: Ah, ben oui.
0: Qui auraient peut-être pas trouvé le chemin pour les vivre. Fait que, tu sais, ça, j'aurais pas prévu ça.
2: Et c'est là où il faut peut-être pas se censurer. C'est ce que j'entends, Jeannette, dans le fond, de dire, oui, OK, il y a peut-être des gens dans la famille autour qui aimeront pas ce qui va être écrit, mais c'est pas quelque chose qui t'arrêtait, toi, dans ton écriture.
1: Non, pas du tout. Pas du tout, parce que moi, m'étais donné comme une mission, là. Il faut que ça change. Il faut qu'on devienne plus égaux, les hommes et les femmes. Il faut qu'on arrête là, avec la religion, là. Mais c'est ça, c'est difficile à se débarrasser de ça.
2: C'est beaucoup d'années de conditionnement. Ça répondait à une des questions de Lynn Fleury qui nous écrivait justement pour savoir comment la famille réagit. Est-ce que c'est quelque chose qui vous préoccupe? Il y a Sylvain Lausier qui nous écrit, merci pour ces échanges d'une authenticité puissante et d'une grande émotion. J'ai eu plusieurs fois les yeux humides et j'ai même versé des larmes à vous écouter. D'un homme né en 1971 et qui a vécu beaucoup de choses similaires avec sa famille, avec des gens à l'école, selon ce que Martin a exprimé.
1: Pourquoi notre télévision est-elle si aimée? C'est parce que on a besoin, nous, qui sommes un peuple adolescent, de se reconnaître dans la télévision. Puis dire, ça, c'est mon père tout craché. Des fois, c'est pas tout à fait vrai, mais il ressemble à mon père. Ça, c'est ma mère. Que j'aurais aimé ça qu'elle soit comme elle. En France, ils n'ont pas besoin de ça. Alors, ils vont dans les fictions plus sophistiquées. Nous autres, on est encore à chercher notre identité.
2: Et on se reconnaît dans ces
0: histoires-là. Parce que ça, c'est un des commentaires qui est revenu plus, moi, quand on me dit bravo pour ta série, puis mon père était comme le tien. Oh mon Dieu, que j'ai vécu la même chose. Fait quelque chose qui fait du bien ou qui valide les émotions qu'on a, puis ce qu'on a vécu.
2: On est dans ce Tinder littéraire entre Jeannette Bertrand et Martin Matt. Il y a quelqu'un qui nous a écrit, ça paraît que ce sont deux grands écrivains très occupés, ça leur a pris 100 ans pour se rencontrer. Merci pour ce Tinder littéraire. Martin, les pistes de questions que tu nous avais envoyées, tu voulais qu'on aborde le thème de ce qu'apporte quoi, de la joie, du plaisir?
0: J'avais une coupe, mais pour Jeannette, d'abord et avant tout, tu sais, tantôt, tu me disais, t'as un gala ce soir. T'as 101 ans, tu viens faire une émission de radio, t'as un gala ce soir, c'est fascinant.
1: Oui, mais j'ai beaucoup de choses aussi qui s'en viennent. Là.
0: Mais t'es pas fatiguée?
1: Ben oui, je suis fatiguée, puis...
0: Mais t'es correct.
1: Si je faisais, je sais pas quoi, là, je serais fatiguée. Moi, je ne peux pas m'arrêter d'être valorisée.
0: Ah ouais, hein?
1: J'ai besoin d'être valorisée tout le temps. Et puis, c'est que je suis valorisée, moi, en écrivant. Alors, mais ce besoin-là d'être valorisée, avant, les mères de famille l'avaient. Tu avais 12 enfants. Je pense à ma grand-mère qui avait 12 enfants. Et elle était valorisée. Elle a volé. Elle avait 12 enfants. Mais on n'est plus valorisé par les enfants.
0: Mais toi, qu'est-ce qui t'a apporté le plus de joie dans ta vie?
1: Oh, mon Dieu! Le plus de joie... C'est probablement d'être reconnu comme écrivain.
0: Ouais, hein?
1: d'être reconnu comme écrivain. Non, de livre, je n'ai jamais été reconnu comme écrivain. On ne dit pas de moi que je suis une écrivaine.
2: On parle souvent des séries télé, c'est vrai. On dit toujours la scénariste.
1: Puis quand j'écris, j'en ai écrit 16, là. Mais je suis pas, moi, je ne suis pas quelqu'un qui écrit. Mais j'écris des livres aussi pour avoir de la liberté.
0: Oui, oui.
2: Donc, cette reconnaissance-là, il y a de la joie là-dedans. Mais c'est vrai, ce soir, par exemple, c'est le gala Émergence.
1: Oui.
2: C'est une soirée donc, qui
1: j'ai eu un prix Jeannette Bertrand contre l'homophobie.
2: Mais c'est ça.
1: Et je donne oui, depuis 20 ans que je fais ça. Oui.
2: Alors, mais donc ça, par exemple, de dire à 101 ans, j'ai encore envie d'être là, c'est au-delà de ça, ça t'apporte quelque chose de valoriser cet engagement-là?
1: Ça, d'abord, ça m'apporte, et je sens que j'apporte un petit quelque chose à la société. Et ça, il n'y a pas plus grande valorisation.
2: Un petit quelque chose, je veux dire un grand quelque
1: non,
2: chose
1: un
2: quand
1: petit
2: même.
1: Quelque
2: là,
1: chose.
2: Au gala.
1: Non.
2: Mais je comprends la question de Martin.
0: Non,
2: quand
0: mais
2: même,
0: c'est
2: de dire
0: phénoménal. Tu sais, ma mère a 84 ans. Des fois, elle va me dire, oh là, je ferai pas telle chose après-midi parce que j'ai quelque chose ce soir. Tu sais, c'est quand même phénoménal.
1: Oui, mais je suis fatiguée.
0: Cette énergie-là.
1: Mais je suis très fatiguée. Et si j'avais pas Donald, un homme pour qui fait la manger, qui fait. Écoute, là, moi, j'ai un ange, je vais le faire cloner.
2: On salue Donald pour ça. Mais ça nous amène à l'implication sociale. C'est aussi important dans ta vie, Martin ouais. Matt. Puis dans Vitrerie Joyale, ça nous permet aussi de comprendre tes parents, là, ce qu'ils ont vécu là, avec ton frère qui a eu un traumatisme crânien, leur quotidien. Est-ce que tu penses que ça, la série Vitrerie Joyale va avoir un impact aussi sur la Fondation?
0: Ah, ça en a eu un gros, gros déjà. Écoute, la semaine que la série est sortie... on avait des dons tous les jours par dizaines de milliers de dollars qui sont rentrés. C'est
2: fou. Là, toi, ça fait des années que tu travailles à aller chercher ces dons-là parce que c'est de la vente, là, on le disait un peu plus tôt, mais il faut travailler fort en philanthropie. Là,
0: mais il y a quelque chose dans la série qui... Tu sais, moi-même, je l'ai dit, je l'ai déjà dit en entrevue, mais ça m'a fait avoir de l'empathie puis de l'admiration pour mes parents. Ouais. Parce que quand tu l'écris, tu le revis puis tu fais... Hey, tu sais, si mon enfant, parce que moi, je l'ai vécu en tant que frère.
2: Ouais.
0: J'ai trouvé ça très difficile parce qu'on était très, très proches. Mais de dire que tu as cette responsabilité-là, que ton enfant, pour la vie, a un handicap, il faut que tu t'en occupes. Fait que je pense que tout ça a mené à la Fondation pour montrer qu'on, on aide ces gens-là.
2: C'est ça.
0: Ouais.
2: C'est ça. Alors,
1: en plus de la lourdeur d'avoir un enfant comme ça, tu te demandes qu'est-ce que j'ai fait? Parce que ça, c'est chrétien.
0: Ça, c'est religieux.
1: C'est religieux. Qu'est-ce que j'ai fait? J'ai dû faire quelque chose, puis ils me punissent comme ça. Là,
0: je pense pas.
1: Non, tes parents n'ont pas pensé ça?
0: Je ne sais pas si mon père et ma mère ont pensé ça, mais moi, je suis libérée de ça. Oui,
1: moi aussi. Mais ça reste très longtemps,
0: ben oui,
1: ça.
0: Ben oui, je comprends. Je comprends.
2: Donc, cette implication-là dans la Fondation, toi, qu'est-ce que ça t'apporte, Martin Matt?
0: Ça m'apporte, c'est délicat à dire, mais ça m'apporte quand même beaucoup d'argent. Là.
2: Oui, c'est ça, c'est un gagne-pain
0: j'ai
2: finalement.
0: J'ai trouvé une façon de frauder.
2: J'allais te dire n'importe quoi, faut pas l'écouter.
1: Oh mon Dieu!
0: Qu'est-ce que ça m'apporte? J'ai comme une pudeur à parler de ça, mais je pense que ça... J'aime ça me dire que... Tu sais, je suis quelqu'un qui est là pour bâtir, pour concrétiser mes projets, foncer. Puis ça, il y a un petit côté... J'ai la même personnalité là-dedans. Puis des fois, je me recule, puis je regarde ce que j'ai fait dans ma vie, puis je me dis, ben c'est dans la colonne des belles choses.
2: Oui.
0: Tu sais.
2: Puis j'aide
0: du monde, puis tu sais, j'ai pas besoin qu'on me le dise ou de cette reconnaissance-là, mais je sais qu'on va ouvrir la 9e, 10e maison cette année. Puis je me dis, bon, ben je sais que l'impact que ça a eu sur ma famille, que mon frère ait une place maintenant. Fait que je me dis, ben on aide plein d'autres familles comme ça, puis je suis bien content.
2: Mais à la question, toi, qu'est-ce qui t'apporte le plus de joie dans ta vie? C'est quoi la réponse?
0: Qu'est-ce qui m'apporte le plus de joie?
2: C'est ça qui est drôle au Tinder littéraire. Les gens se rendent compte que leurs propres questions, des fois,
0: ben,
2: sont pas faciles à
0: moi,
2: répondre.
0: Ça va être... Tu sais, je pense à la réponse à Jeannette, que c'est vrai que ça m'apporte beaucoup de joie quand... quelque chose fonctionne, un projet, mais ça peut être bien simple. Tu sais, ça peut être un voyage de ski avec mes amis. Moi, j'aime beaucoup le ski alpin, puis skier dans la neige folle au soleil, puis ça peut être un souper avec ma blonde, puis mes enfants.
1: Moi, je veux dire quelque
0: c'est
1: chose.
0: Bien simple.
1: Qu'est-ce qui m'apporte la joie? J'ai un gros poil de restaurant. Puis là, quand il y a six ronds, un gros four, quand tout ça est plein, moi, je suis contente.
2: Parce que ça veut dire qu'il y a du monde, qu'il y a de la...
1: Moi, je suis
0: mais
1: contente.
0: Mais ces petites choses-là, des fois, les enfants sont là avec leur chum, leur blonde, on jase, on prend un verre de vin, puis là, je regarde la table, puis je me dis, ah, Là, je vis un moment de bonheur.
1: Ah, oh, ouais. Oh, c'est ça. Ouais, moi, j'aime ça quand c'est plein, là, puis là, tu sais, j'adore ça.
2: Puis ces petits plaisirs-là, ils sont importants aussi parce que là, on a beaucoup parlé de vos succès, mais tu sais, dans une carrière, il y en a des échecs aussi. Mm-hmm. Puis vous avez traversé tous les deux, j'imagine, des moments d'adversité. Ouais. On parle-tu de ça? Comment on les traverse, ces périodes-là d'adversité, d'échecs, Jeannette?
1: Oh, c'est très, très dur. Moi, j'en ai eu tout le temps. Tu sais, si tu peux pas prendre l'échec, ne va pas dans ce métier-là. Ouais. Parce que ce n'est que ça, les refus. Moi, j'ai écrit un film avec, pas avec Roger Farpi. Roger Farpi m'avait demandé d'aller au film. Je suis allée à la SODEC et j'ai été tellement avec des femmes qui disaient, moi, je l'aime pas, cette femme-là. Moi, j'aime pas ça. Moi, j'y crois pas. Tu sais, tu deviens, là, ils t'ont démoli parce que c'est tout ce que t'as fait qui est démoli. C'est dur à prendre. Tu reviens et tu dis, je suis rien qu'une bobonne. Je me suis fait accroire toute ma vie que j'étais bonne. Je suis pas bonne. Moi, je tombe dans le désespoir dans 2 secondes.
2: Puis comment on retourne à la création après ça?
1: Parce que quelqu'un te dit, t'es bonne. Tu dis, oh, ben, il y en a un qui me trouve bonne. OK, moi, écrit pour lui.
0: Mais c'est vrai que c'est dur parce que c'est pas
1: dur.
0: C'est pas, y a pas d'empathie, y a pas de douceur. Y a pas moi, quand j'avais fait le talk show, j'avais eu des. Tu sais, c'est après une semaine, c'est pas bon, c'est fini,
1: pourri.
0: C'est partout, c'est les réseaux. Ça prend une force immense pour continuer. Puis là, la semaine d'après, t'es là, faut que tu performes. Puis
1: t'as pas pensé comme eux autres.
0: Puis il n'y a pas de, on va te donner, donnons-lui un mois, deux mois, puis on verra, parce que tu sais, c'est un artiste qui travaille fort, puis il cherche ses marques. C'est violent, tu sais. Je me rappelle, dans la presse, il y avait écrit, il y avait une phrase, « Il est temps que ce show s'améliore, ça urge. » Puis c'était la première semaine.
2: Ça urge.
0: C'est là, il faut que ça soit. Puis tu dis. Fait, et après, ben là, ça part. Puis là, ça, tu te fais ramasser dans des émissions, dans des galas, partout. C'est dur, là, c'est violent. C'est pas genre, on n'a pas aimé ça, c'est. Il est fini. T'es fini, pas bon.
1: C'est ça. La phrase que j'entendais, c'est pourri. Alors, tu reviens chez toi, tu sais, t'as un pouce de grandeur.
0: Puis des fois, ça fait un bout de temps. Tu sais, je me rappelle, moi, c'était les Olivier. Je pense que ça faisait 8 mois que mon show était fini. Là, ils disent, il était condamné à l'excellence, sa sentence est terminée. Mm-hmm. On savait qu'il était poche comme comédien, mais il est pire comme animateur. Là, t'es chez vous, tu fais...
1: Mon Dieu!
0: Ouais, je suis en train d'écrire de quoi de nouveau.
1: Oui.
0: Mais ça prend une force de dire, parfait, tu dis ça... Moi, je vais faire un projet, puis c'est le public qui va décider.
1: Ouais, exactement.
0: Puis tu fais, regarde, quand même qu'il dirait ça, moi, je fais mon bout de chemin, puis je travaille fort, mais c'est dur.
1: Émilie, moi, c'est toujours le public. Mm-hmm. Moi, je me fie au public. Si le public aime ça, c'est eux autres qui ont raison. S'ils aiment ça. Que le public me dise, en n'écoutant pas, que c'est pas bon, je vais m'enlever, là. Je veux dire, je me suis trompée. Mais si le public marche avec moi... Et le public a toujours marché.
2: Si je me fie à tous les messages que je reçois, Jeannette, ça se passe. Il y a Pierre de Montréal qui demande si c'est possible de léguer son cerveau à la science. Il veut qu'on étudie le cerveau, les connexions neuronales de Jeannette.
0: Jeannette, encore plus que moi, mais tu développes un auditoire. Tu sais, c'est ça que j'ai réalisé. Ouais, moi, ça fait 30, quelques années. Ouais. Puis là, je fais, peu importe. Dans cette tempête-là que j'avais vécue, les gens qui t'aiment, ils t'aiment. Mm-hmm. Puis ils ont le goût d'entendre ce que tu fais, puis tu fais OK, c'est ça qui est important.
1: Puis si tu te trompes une fois, ben ils vont dire il était fatigué, mais il est bien bon.
0: Mais j'aime ce qu'il fait, puis j'aime ce qu'il fait.
1: Là, je trouve ça moins bon. Mais correct, je vais regarder pareil.
0: T'as vraiment une relation. Je ris un peu de ça, là, ceux qui remercient leur public. Mais moi, je sens ça. Je trouve un beau public, j'ai des beaux messages, des belles discussions.
2: T'es en train de devenir la poune, là, Martin.
0: Ben, je sais que c'est quétaine, mais c'est nouveau. C'est nouveau.
1: Elle avait raison. La poune.
0: Mais c'est ça. Raison.
2: En fait, l'expression quétaine, là, peut-être qu'on se trompe dans ce jugement-là, parce qu'il y a une vérité aussi. Depuis tantôt, on parle de la vérité dans la création, mais il y a une vérité aussi dans la façon dont les gens reçoivent vos œuvres.
0: Puis c'est ça le plus important.
2: Puis c'est ça, il ne faut pas juger ce bout-là. Le temps a passé tellement vite. Il reste déjà que quelques minutes à cette discussion. Puis j'ai devant moi 2 grands lecteurs. Dans ces moments-là d'adversité, est-ce que ça vous arrive de vous retourner vers les livres, puis de prendre une petite pause de création, puis d'aller chercher la réponse ailleurs dans ce que vous consommez?
0: Tous les jours.
1: Ouais. Moi, écoute, j'ai lu cet été, deux mois, 20 livres, les 20 livres qui étaient en nomination au prix Jeunesse Bertrand.
2: Ben oui.
1: Oui, oh, c'est bon, là, c'est bon. Oh, une chance que je ne suis pas du jury, parce que je saurais à qui donner. Ils sont tous bons.
2: Ça, c'est l'avantage de ne pas être dans le jury. Oh,
0: mais c'est oui. Juste, c'est, ça permet de s'évader. Puis le dernier livre, j'ai lu, peut-être que vous ne connaissez pas, mais c'est Télisson Aurélien.
2: Bon,
1: oui.
0: On n'a pas entendu
2: on a
0: parler.
2: Justement le temps là, de faire le point sur l'intelligence artificielle. Est-ce que tu as aimé cette lecture-là,
0: j'ai
2: sincèrement?
0: J'ai adoré ce livre-là.
2: Ça t'a fait vivre des émotions?
0: Je l'ai lu avant le scandale. J'ai adoré son livre. Je l'ai référé à plein de monde. J'ai hâte qu'on fasse la lumière, oui. Parce que je pense que le scandale qu'on vit là, dans un an et demi, ce ne sera pas le même scandale. On va être tellement habitués. Que... Je ne peux pas croire pour le moment qu'une histoire comme ça peut être écrite par l'IA.
2: À 100% par l'IA.
0: À quel point il s'est fait aider, je ne sais pas. Je ne connais pas assez l'IA, mais moi, je suis allé, j'ai dit, j'aimerais écrire une chronique sur telle chose. C'est Martin Matt à ma façon. C'est tellement mauvais. Là.
2: Alors, oui, il faudra faire la lumière sur cette lecture-là. Mmh. Merci à tous les deux. Jeannette Bertrand, merci. Quel bonheur. Martin Matt, maintenant que tu connais l'adresse, tu reviendras.
0: Je reviendrai.
2: Tu reviendras.
0: Merci, ça a été un
2: merci beaucoup. Vitreuil Réjoyal, on rattrape ça sur Prime Vidéo. Quelle famille, diffusée sur RTV.
1: Ben oui.
2: Wow. Ben oui, il y a des reprises aussi. Et on surveille l'émission spéciale Les jeunes et la vieille à Télé-Québec, un autre épisode qui s'en vient. La Fondation Martin Matt aussi, on invite les gens à faire les dons. Et le gala Émergence ce soir, une autre implication de Jeannette Bertrand. Merci beaucoup à tous les deux.
0: C'est un plaisir.
2: Merci. On se retrouve demain dès 13h30.
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7: Jeudi 1er octobre. Bienvenue à Place publique. Cet après-midi à l'émission, on va recevoir deux candidats dans la circonscription de Jonquière où la lutte est la plus serrée, peut-être, au Saguenay-Lac-Saint-Jean. Yannick Gagnon et Jimmy Bouchard. Accorde-t-on trop d'importance à la victoire au hockey mineur? 3 parents sur 4 croient que oui. On va se pencher sur une étude à ce sujet. Et Marjorie a vu le film « Hanté » pour nous. Parfois, il y avait un peu trop de hache dans ce hanté-là.
8: Hanté.
9: J'ai tellement hâte, là.
7: Oui, c'est ça. Il y a quelque chose qui s'est passé dans mon cerveau. Est-ce que c'était bon, Marjorie? As-tu aimé ça?
8: J'ai vraiment aimé ça.
7: Oui.
8: Non, c'est pas un scoop. Je garderai pas le mystère. J'ai vraiment aimé ça. Je trouve ça mignon. J'ai ri à quelques occasions. C'est bien joué. C'est vraiment fait pour toute la famille. Voilà, je pense que ça va être un succès. Puis ça fait, c'est tout ce qu'on aime de l'automne. Vous savez que j'aime l'automne.
7: Oh, c'est fait pour toi, ça.
8: Cette journée est comme merveilleuse. On dirait que quand c'est les gris, la couleur des
9: ça
8: feuilles
9: plus.
8: Sort.
9: Eh oui.
8: C'est beau. Fait que, en plus, j'allais voir un film qui se passe l'automne. Voilà.
7: Bon, Marjorie, une bonne journée. On comprendra. Ouais. Tant mieux. C'est vrai que c'est une bonne journée pour bien du monde. Puis moi, 1er octobre, avec 19 degrés dans l'arrondissement de Chicoutimi, là, j'en profite. Je suis sortie à marcher sur l'heure du dîner, mais je me dis que un jour, ça va nous frapper fort.
8: Oh oui, ça va briser.
7: J'ai peur à ce moment-là.
8: Ouais.
7: Ça risque d'être un peu compliqué. Peut-être, demain, c'est pas si mal, 16 degrés avec quelques averses. Dimanche, autour de 12 degrés, alternance soleil-nuage. Tant qu'on aura le soleil, je pense que ça va tenir, mais après ça, la grisaille va s'installer. Oh là là!
10: Ah, j'ai pour l'instant, on bat Québec, là. On est plus chaud, je pense.
7: Ah, hein? C'est vrai, Michel?
10: Ben, c'est ce qu'il annonçait hier, c'est ça, je voulais voir avec vous. C'est vous, la spécialiste de la météo.
7: Ben là, laisse-moi une minute, là. Je vais aller vérifier qu'est-ce qui
10: c'est
7: se passe dans la région
10: c'est
7: de Québec.
10: C'est ce qu'on m'a annoncé hier.
7: Mais tu me l'apprends, si tel est le cas. C'est possible. Il y a des fois où à Chibougamau, c'est plus chaud qu'à Saguenay. Mais là, c'est pas le cas. En ce
10: c'est
7: moment,
10: pas le cas.
7: Non, Québec est au-dessus de nous, 23 degrés.
10: Et...
7: Nubidex à 27, alors qu'ici, on a 19.
10: Mais quand 23 même, degrés à Québec.
7: Mais à Robertval, c'est plus chaud. 22 au thermomètre avec un Nubidex à 25. Alors, si on joue le jeu des comparaison, là, en ce moment, c'est là le point chaud de la région. À Roberval, vous êtes gâtés, choyés, en plus, au bord du lac avec les couleurs. Ça doit être absolument magnifique. Mmh. Nous, on est en studio. On vous a préparé une belle émission. On est en studio, je le dis, parce que demain, on ne sera pas en studio. N'oubliez pas, Michel, n'oublie pas, demain, on s'en va au Salon du Livre.
10: Je viens juste là, de tout organiser ça pour demain avec mon portable et tout.
7: Ton, petit bagage est prêt, ton petit baise-en-ville est prêt.
10: Mon bagage est prêt. Mon bagage informatique. Mon bagage informatique.
7: Pas juste moi que ce mot-là fait rire. De toute évidence, ça faisait longtemps que je ne l'avais pas dit. Mais le bagage informatique de Michel est prêt.
9: C'est surtout adressé à Michel, je pense. C'est ça, le...
8: Apportez mon petit bagage aussi.
7: Oui,
8: c'est ça qu'il faut.
7: Ben, t'es bienvenue, brosse à dents, tout ça.
9: Venez chez nous, moi, c'est Jonquière, c'est chez nous.
7: Ah. Toi, tu fais ton petit bagage quand tu viens à Chicoutimi.
9: Ben, tous les jours.
8: Tu vas en ville à chaque jour.
7: Non, garde-en dans l'auto, là, c'est pratique. Juste moi qui
9: dis. Seulement.
7: OK. Simon, qu'est-ce que t'as pour nous aujourd'hui?
9: Ben, moi, j'ai déjà un pied dans le Salon du Livre. On dirait que c'était trop loin demain. Alors, j'ai parlé avec un auteur qui sera présent au Salon du Livre, Jonathan Harvey. C'est un kinésiologue. C'est pas la première fois que je lui parle. J'avais vraiment apprécié, entre autres, son livre Game Over sur les bonnes pratiques par rapport au temps d'écran. Mm-hmm. Ben, il remet ça. Cette fois, il devient le brise-mythe.
7: Brise-mythe, à quel sujet?
9: Il y a 70 mythes qu'il va briser sur la perte de poids, l'activité physique et la santé. Je lui en ai parlé de tout ça, puis je trouve ça fort intéressant. C'est fait avec humour aussi. C'est pas complexant, c'est pas culpabilisant. Mm. Puis on sent pas comme un nono parce qu'on pensait que le citron c'était détoxifiant. Là, il faut lire ça si vous avez bien dépensé par rapport dépensé à arrêter surtout parce que là, bon, va falloir. C'est un émollient à penser trop solide.
7: Oui,
9: finalement.
7: Mais souvent les gens qui ont des pensées bien arrêtées, ils veulent pas vraiment se remettre en question là-dessus.
9: Mais bon, ceux qui sont ouverts à apprendre, surtout les plus jeunes, parce que plus on vieillit. En tout cas, moi c'est ça. J'ai eu quelques fois affaire à certains kinésiologues. Puis j'en ai fait des processus de mise en forme. Donc, on dirait que je me les ai fait briser au fil du temps, ces fameux mythes-là. Mais pour quelqu'un qui commence, mettons, un plus jeune qui serait à l'écoute, qui se dit, ben, j'aimerais ça, la mise en forme, la remise en forme, ça pourrait être intéressant. Puis sinon, ben, je vous amène ailleurs, au sommet du Kilimandjaro.
7: Oh là là!
9: Avec nul autre.
7: Ben là, il faut être en forme pour ça.
9: Ben oui, puis la mairesse de Saint-Thomas-Didyme, dedans. J'ai parlé avec Mme Sylvie Coulombe qui a réalisé l'ascension du Kilimandjaro. Mais quand j'ai demandé comment ça a été, les premiers mots ont été pas facile.
7: Oh, OK.
9: Ça explique pourquoi
7: tant. C'est un rêve, ça, pour plusieurs, l'ascension du Kilimandjaro.
9: Ah ouais, hein?
7: Ça fait partie de la liste là, de la mienne. Mais
9: ah oui? Tu iras faire ça, toi?
7: Pas pour tout de suite. Non, je suis pas assez en forme ces temps-ci. J'aurais besoin de ta première chronique pour réaliser la deuxième.
9: Ah, ben c'est vrai, il y a encore un livre.
7: Mais j'ai encore du temps devant moi, heureusement. Oui, demain, on sera au Salon du Livre, puis on a encore deux laissés-passer à vous offrir cet après-midi. On vous pose la même question qu'hier. Vous pouvez donner la même réponse si vous voulez ajouter votre nom dans le baril ou vous pouvez choisir un autre auteur. Qui aimeriez-vous rencontrer au Salon du Livre au 88-321-2600 ou encore sur la bulle de conversation?
9: C'est pas obligé d'être quelqu'un qui va vraiment être là, si je comprends
7: bien. Non, absolument. C'est votre rêve. Là, votre rencontre de rêve avec un auteur, quelqu'un qui a été publié il y a 100 ans, ça dérange pas. Quelqu'un qui n'habite pas au Canada, qui ne parle pas français.
9: Jase,
7: qui aimeriez-vous rencontrer comme auteur? Puis ça se peut que cet auteur-là soit présent aussi au Salon du Livre.
9: Aussi.
7: Auquel cas, on vous le dira. Demain, parmi nos invités, Michel Jean, autour de 15h15, vous entendrez Patrice Godin en duo avec Catherine Lafrance autour de l'écriture avec Les Feux de forêt en toile de fond. Hervé Gagnon, Gauthier Langevin qui ont écrit des livres basés sur la situation géopolitique actuelle, mais ils sont partis en dystopie, là, comme si les États-Unis devenaient amener le Canada comme 51e État, notamment dans le cas d'Hervé Gagnon. Carole Laure aussi sera sur notre plateau. Bref, on a une liste d'invités assez intéressante. Je vous invite à venir nous rejoindre demain au Salon du Livre à partir de 15h. Michel, dans les informations, le chef du Parti québécois, c'est de nouveau engagé à concrétiser le projet de pont sur la rivière Saguenay à la hauteur de Tadoussac.
10: Oui, et il promet de faire lui-même la première pelletée de terre en 2030, avant 2030, a-t-il dit. Son parti s'était déjà d'ailleurs positionné en faveur de ce projet aux élections 2022. Et pour Guillaume Tremblay, le porte-parole de la coalition Union 138, là, qui milite depuis longtemps pour la construction d'un pont, ben, il demeure prudent, mais estime qu'il s'agit d'un pas dans la bonne direction.
11: En tout cas, ils veulent y croire parce que c'est un dossier qui fait quand même beaucoup l'unanimité, mais il y a aussi un scepticisme qui accompagne là, la plupart des citoyens et des citoyennes parce que ça fait... Il y en a qui disent même que ça fait 100 ans qu'il aurait dû être construit ce pont-là avant qu'on mette les traversiers. Mais ça fait plusieurs années qu'on se fait faire des promesses, puis ça se réalise pas. Nous, c'est de faire avancer le projet et c'est ce qu'on va faire au cours des prochains mois, de s'assurer que les promesses électorales sont en place puis ils vont faire avancer le projet.
10: Paul Saint-Pierre Plamondon, qui était de passage sur la Côte-Nord hier, entend faire baisser les coûts de construction de ce pont avec le lancement d'un appel d'intérêt international.
7: Dans les cégeps, la croyance voulant que la politique soit difficile d'accès pour les jeunes électeurs est répandue. Mais qu'est-ce qu'on a à dire sur le taux de participation?
10: Ben, en 2022, il était de 54 % chez les 18-24 ans, comparativement à une moyenne de 66 % pour l'ensemble de la population. Donc, c'est vrai que les jeunes vont moins voter. La plupart des nouveaux électeurs affirment que le constat pourrait être le même lundi, alors qu'ils se considèrent moins concernés par les programmes électoraux. Voici quelques étudiants rencontrés au cégep de Saint-Félicien.
12: T'sais, on entend parler avec nos professeurs, là, mais à part ça, quelqu'un qui vient de nous voir ou qu'on entend dire qu'il est venu à Saint-Félicien pour voir les jeunes, admettons n'importe quoi. Là.
13: Ça arrive pas.
12: Non, ça arrive jamais.
14: Je pense qu'on est la clientèle à qui on devrait être le plus parlé parce qu'en ce moment, on se base sur rien. On n'a pas encore tout le bagage qui fait qui vient influencer notre vote. Puis pourtant, ben, personne vient nous voir, fait que la plupart, on vote juste pas ou on vote du côté, mettons, de ce que nos proches pensent.
15: C'est pas tout le monde qui va aller voter parce que, t'sais, on se fait pas parler de ça. Puis nos parents, ils nous disent, ah, tu vas voter bientôt, mais il n'y a personne d'autre qui nous dise non plus.
7: L'Université du Québec à Chicoutimi a développé une nouvelle technologie innovante pour le secteur de l'aluminium.
10: CERMA permet de détecter plus tôt les anodes défectueuses dans le procédé de production d'aluminium. C'est le fruit de 10 ans de travaux de recherche à la chaire de recherche sur les matériaux industriels de l'UQAC. Et l'entreprise régionale Dynamic Concept a participé à l'élaboration du prototype industriel. On dit Dynamic Concept.
7: Oui, je pense qu'on pourrait le dire à la française.
10: Ouais, oui, parce que concept dynamique aurait été plus français, mais bon, en tout cas. Bon. Qui permet notamment aux alumineries d'augmenter leur productivité. Voici le président Patrice Côté.
16: Ça veut dire produire plus d'aluminium pour la même quantité d'énergie, ou ça voudrait dire, par exemple, une réduction du CO2 par tonne d'aluminium produit. Donc, il y a un impact aussi du côté de l'environnement. Il y a un impact aussi au niveau économique, parce que, évidemment, si on est plus productif, bien, on va être plus efficace, on va avoir moins de pertes dans la fabrication des anodes, on va avoir une plus grande efficacité au niveau de la production. Donc, évidemment, ça se traduit par moins de coûts, plus de revenus.
10: La technologie fait l'objet d'une validation industrielle chez Emirates Global Aluminium. C'est un important producteur mondial d'aluminium.
7: Je pense qu'on dit Emirates Global Aluminium.
9: Aluminium.
7: Le nouveau projet d'oléoduc vers l'ouest canadien du gouvernement Carney suscite de vives réactions.
10: Oui, le nouveau Parti démocratique critique les investissements d'Ottawa dans ce nouveau pipeline malgré l'opposition autochtone et les risques climatiques. Le Bloc québécois juge pour sa part que le projet entre en contradiction avec tous les objectifs climatiques du Canada. L'organisation environnementale Greenpeace estime que le pipeline Pacific Link, désigné comme projet d'intérêt national, s'intègre à une feuille de route élaborée pour détruire la nature et faire abstraction des droits des peuples autochtones. Le premier ministre Mark Carney a été appelé à répondre à ces critiques à la suite de son annonce à Fort McMurray, en Alberta.
17: C'est un projet dans l'intérêt national. Maintenant, on va avoir des consultations intensives avec les Premières Nations. On veut commencer des consultations intensives au début du projet, au début du processus. Alors, aujourd'hui, c'est le début, le vrai début du processus. OK? Toutes les décisions ne sont pas encore prises.
10: Alors, le Conseil canadien des affaires, lui, se réjouit de l'annonce du gouvernement fédéral. Selon cette organisation, le nouvel oléoduc va attirer des investissements et favoriser la création d'emplois.
7: La chef de la CAQ était en entrevue sur les ondes de Midi Info ce midi, puis elle entretient le flou sur son avenir comme chef de la CAQ si jamais elle ne remporte pas son siège comme députée de Trois-Rivières.
10: Effectivement, elle a dit qu'elle va continuer toujours à travailler pour les Québécois. Christine Fréchette a également identifié les débats télévisés comme ses plus gros défis des dernières semaines.
18: Mes premiers débats, c'est sûr, ont été un défi pour moi. Puis en même temps, je regarde l'importance qu'on associe à ces exercices-là. Puis je me dis, est-ce que c'est vraiment la meilleure formule pour révéler qui est le plus apte à gouverner? Et j'en suis pas convaincue. Parce que ce qui permet de gagner des points dans un débat à la télé, c'est des petites clips incisives, des attaques et des ping-pong, je dirais, verbaux. Et puis, je suis pas sûre que c'est ça, en fait, qui permet d'être un bon ou une bonne première ministre.
7: Ouais, c'est intéressant. Et puis, c'est le coup d'envoi de la 62e édition du Salon du livre du Saguenay-Lac-Saint-Jean. Ça se passe à Place Centre-Ville-Jonquière.
10: On en parlait justement en début d'émission. Ouais. Donc, jusqu'au 4 octobre, un record de 360 auteurs attendus sur place. Vous l'avez dit tantôt, Michel Jean, Gérard Bouchard, India Desjardins, une quarantaine d'activités au programme, table ronde, de grandes entrevues, des activités qui vont avoir lieu aussi parallèlement à ça dans les bibliothèques et les musées de la région. Et le point culminant de la journée sera le dévoilement ce soir à 19h des prix littéraires du Salon qui récompense 12 œuvres régionales dans 5 catégories.
7: Merci Michel. On vous a fait l'état des lieux en termes de météo pour l'instant, mais ce qui s'en vient, ce sont des averses au cours de la soirée et de la nuit. Et demain, il y aura des risques d'averses sur le lac Saint-Jean, Chibougamau. Assurément quelques averses. Ça sent en mi-journée sur le Saguenay avec des maximums moins chauds qu'aujourd'hui. 13 sur Chibougamau, 16 degrés au Saguenay, au lac Saint-Jean, mais quand même légèrement au-dessus des valeurs de saison, qu'on va retrouver samedi avec des maximums entre 11 et 13 degrés sous le soleil.

0: Simon, les élus, ils ont souvent une montagne de dossiers sur leur bureau, mais t'as parlé à une élue qui a littéralement gravi une montagne.
1: Ouais, et pas la dernière, là, le Kilimandjaro quand même, c'est un bon défi.
0: Oui, c'est tout un défi.
1: Ouais, on avait parlé ce printemps avec Sylvie Coulombe, la mairesse de Saint-Thomas-d'Idym, qui avait annoncé sa volonté d'aller monter le Kilimandjaro. En fait, c'est un entraînement d'un an qu'elle a fait pour réussir à être suffisamment en forme pour aller faire un tour. Alors, elle vient de revenir d'Afrique, je l'ai appelée, puis je lui ai demandé, c'était comment monter le Kilimandjaro, madame la mairesse?
2: C'était difficile. C'était difficile. Malgré l'entraînement, tu sais, écoute, c'est un aboutissement d'un an d'entraînement.
1: Ouais.
2: Ça a été difficile parce que j'ai eu le mal des hauteurs,
1: ah ouais,
2: des montagnes. Oui, à quatrième journée, à 4100 mètres, dans la nuit, mal de cœur et les intestins se sont mis à vouloir bouger, donc ça a été difficile jusqu'au jusqu'au sommet, mais je me suis mangée un pas à la fois, puis
1: ouais,
2: souvent les Tanzaniens disent polé, c'est un pas à la fois, puis écoute, je me suis concentrée, puis j'ai réussi, mais parce que j'avais fait un bon entraînement en amont, parce que j'étais pas capable de boire, je buvais minimum, puis j'étais pas capable de me nourrir, donc j'étais allée puiser dans mes forces que j'avais accumulées au cours de la dernière année. Donc.
1: C'était quoi votre motivation? Qu'est-ce qui vous a poussé à faire polé-polé?
2: Polé-polé. Ben, j'ai perdu mon garçon il y a 30 ans, moi. Puis, on a ramassé des fonds pour la Fondation Desjardins ainsi que le camp. Puis, j'avais jamais concrétisé nécessairement un deuil puis de faire quelque chose que j'avais besoin de me pousser, moi, pour dire, ben, regarde, tu sais, je t'amène avec moi en haut sommet puis on va se laisser, je te laisse aller, là, après 30 ans, là, des fois, en tant que parent, en tout cas, moi, j'avais besoin de concrétiser quelque chose. Donc, c'était ça mon objectif.
1: Vous pouviez pas ne pas y arriver, dans le fond?
2: Non, puis je me suis sentie, parce que la nuit, parce qu'on monte de nuit, là, tu sais, on part vers 10h30 là, du dernier camp pour monter 1250 mètres pour atteindre le sommet.
1: Mm-hmm.
2: Puis avant, là, tu sais, on se couche de 5h à aller à peut-être à 9h30, 10h. Puis mon guide, il dit, Sylvie, c'est impossible, là. Il dit, faut que tu aies de l'énergie pour monter, mais pour redescendre aussi. Je dis, laisse-moi faire, je vais me coucher. Mais finalement, quand je me suis levée, j'avais l'énergie, puis j'ai dit non, je suis trop près du sommet, là. Let's go, Sylvie, t'es capable.
1: On reviendra pas demain, là.
2: Non, pas du tout. Puis je pense pas de retomber, pas tout de suite, parce qu'on va laisser retomber en poussière.
1: Ouais, je comprends.
2: Oui.
1: Est-ce qu'il y a, comment dire ça? Des fois, il y a des gens qui nous disent, justement, quand il y a un proche qui est investi dans une action comme celle-là, il m'a parlé, il m'a accompagné. Comment votre fils va vous accompagner dans ces moments difficiles-là?
2: Ben, je sais pas. En tout cas, les gens pourront aller voir le mur de Barranco. Là, je pense que c'est dans la cinquième journée là de notre ascension. C'est un mur de 90 degrés pratiquement. Puis moi, j'ai un peu le mal des hauteurs. Ça, je l'appréhendais et je me dis, j'étais bien accompagnée, tout ça. Puis j'ai demandé à mon garçon de m'accompagner dans ce. Puis ça a super bien été. Puis en haut, je lui ai demandé, j'ai dit, fais-moi un signe comme de quoi que tu m'avais accompagné. J'ai dit, montre-moi une pierre en cœur. Puis écoute, dans mes pieds, il y avait une pierre en cœur. Puis mes amis l'ont vu aussi, là. J'ai dit, ah, mon Dieu, tu sais, des fois, là, je me suis sentie accompagnée parce que c'est vrai que j'étais vraiment, j'ai été vraiment malade. Puis, écoute, je pense que je pouvais pas être tout seul, là, à monter ça.
1: Qu'est-ce que ça vous donne comme, je sais pas, comme carburant d'humanité pour la suite des choses, cette aventure-là?
2: Ben, je pense que ça m'a remis de la confiance, ben, beaucoup de confiance en moi.
1: Ouais.
2: Puis, de croire au rêve. Si je peux donner aussi de goût à quelqu'un dans le projet, puis te dire, ben, tu sais, c'est de regarder, de dire des fois, là, il y a des choses qui sont insurmontables, mais un pas à la fois, on y arrive. Tu sais, c'est juste de dire des fois, là, de se focusser, mais c'est pas toujours facile. Mais moi, j'ai 64 ans, tu sais, j'étais dans les plus vieilles, tu sais, je sais pas dans les plus jeunes, là, je regardais la majorité, puis je me disais, ben, regarde, écoute, j'y arrivais un pas à la fois, puis c'est un défi. Moi, j'aime relever des défis, mais là, c'était un défi qui m'a demandé beaucoup d'énergie cette fois-là.
1: On va vous laisser vous reposer.
2: Oui. Puis des fois, là, tu sais, les gens, ce que j'ai découvert aussi, c'est mes limites qui étaient beaucoup plus loin que je pensais parce que je me trouvais au bout du bout, mais j'ai été capable d'aller encore plus loin.
1: Il y avait encore un bout au bout.
2: Ouais, exactement. Des fois, tu sais, on se dit, on est rendu, mais il en reste encore. On sous-estime notre capacité.
1: Bel exemple de résilience.
0: Absolument. Ça donne envie de se lancer dans un défi comme ça. Ouais. Même si on comprend que ça n'a pas été facile pour elle, mais elle en ressort épanouie, en confiance aussi. Sauf que ça a dû lui demander tout son petit
1: Ça a coûté cher, effectivement. Mm-hmm. Mais comme ça, de sentir qu'on est vivant puis qu'on peut aller de l'avant puis qu'on est plus fort qu'avant, ça n'a comme pas de prix. Hein.
0: Ouais, absolument.
1: Puis à tous ceux qui sont en train de traverser une épreuve, on va dire comme les Tanzaniens, Polé, les amis.
0: Polé.
1: Un petit pas en avant, un pas à pas, puis ça va bien aller.
0: Merci, Simon. 15h19 minutes.
3: Est-ce que vous le savez que la maison est tentée?
4: Si ça n'avait pas été de cette affaire ridicule-là, on n'aurait pas eu assez d'argent pour notre projet de bench. C'est qui est mort de rire? C'est nous autres.
3: J'aime tellement ça, les vieilles maisons. On dirait que ça a du vécu.
5: Personne n'en reste longtemps là. Vous devriez partir pendant que vous êtes encore sain d'esprit.
6: T'as pas peur?
7: C'est limite sexiste de penser qu'une fille fait peur juste parce qu'elle est dépeignée.
6: Bon.
8: Tout le monde, je vous présente Mathilde. Et nouvelle.
6: Allô? Qu'est-ce qui vous a amené ici?
0: C'est une partie de la bande-annonce du film Hanté, scénarisé par India Desjardins, réalisé par Raphaël Ouellet, qui va prendre l'affiche le 9 octobre, dans un peu plus d'une semaine. Mais il y a une première qui est présentée ce soir au cinéma Odyssée à Chicoutimi. Est-ce que c'est encore la première des premières, Marjorie?
9: Je pourrais pas dire comme dans Femme Pays d'Anaïs Verbeau-Lavalette. Je sais pas si c'est la première, peut-être, ou la deuxième, mais on est dans les débuts. Là.
0: On est dans les débuts de cette tournée, puis l'équipe était de passage à la station. T'as eu l'occasion de leur parler, mais raconte-nous d'abord un peu le film, Marjorie.
9: Alors, Hanté, bon, c'est pas un film d'horreur, c'est vraiment un film de fantômes pour toute la famille. C'est divertissant, c'est drôle, c'est tout ce qu'on aime de la spooky season, la saison d'Halloween. C'est l'histoire de Mathilde, d'une adolescente qui est contrainte de déménager en région avec sa famille pour une raison mystérieuse. On va juste comprendre un peu plus tard pourquoi. Évidemment, la famille découvre que leur nouvelle maison, elle est hantée. C'est un fantôme qui vit là depuis 150 ans, Isabeau. C'est une femme du 19e siècle qui s'est vraiment bien adaptée au monde moderne, mais qui a complètement oublié sa vie. Le fantôme est interprété par Virginie Fortin, qui est parfaite dans ce rôle.
0: Ouais, puis je l'ai entendu parler des conditions du tournage, puis comment elle devait voler ou survoler la pièce, puis c'était pas nécessairement évident avec les moyens techniques. Ça a eu l'air d'être quand même un défi.
9: Exact, parce qu'elle flotte tout le temps, donc on peut supposer peut-être qu'elle est sur des roulettes et tout, mais c'est une bonne entrevue. Je pensais à Pénélope, c'est drôle à reprendre, parce que Virginie Fontaine n'était pas en visite dans la région. India Desjardins, qui scénarise le film, est connue pour ses prises de parole sur la place des femmes à l'écran. Dans le film Hanté, les personnages féminins sont très bien représentés. Ça passe les tests de Bechdel haut la main. Là. Des femmes qui ont des noms, discussions entre elles et
0: pas
9: qui parlent pas
0: des
9: d'un
0: hommes,
9: homme.
0: Ouais.
9: Je lui ai demandé si elle s'assurait toujours de revoir son scénario pour être certaine de ne pas se faire prendre à défaut ou si de manière organique ça fonctionnait pour elle.
10: Je pense que c'est organique parce que au départ, quand j'ai commencé à écrire, tu sais, comme le film Hanté, c'est le film que j'aurais eu envie de voir. Puis je pense qu'au départ, quand j'ai commencé à écrire, j'écrivais des choses pour réparer un peu ce que moi j'avais vécu comme spectatrice. Donc je pense que ça a toujours fait partie de mon écriture, mais c'est sûr qu'à en vieillissant, à travers les années, puis parce que j'ai écrit deux essais sur le sujet, donc j'ai plus alimenté ma réflexion par des études, des connaissances. On dirait que ça a validé des instincts que j'avais, puis ça m'a permis de pousser encore plus loin. Donc, on dirait que ce que je suis allée chercher à travers mes essais, ça m'a aidé à nourrir ma création, nourrir mes personnages aussi. Mais, tu sais, pour moi, je veux... C'est comme, là, on en parle, mais j'essaie de pas en parler parce que depuis le début, Écoute, il y a des petits garçons qui

0: voit le film, puis qu'il me parle pas de ça, pantoute. Il aime juste le film. Puis moi, c'est ça que je me dis. Je me dis, souvent, moi, comme petite fille, là, j'ai eu des héros masculins parce que les histoires étaient beaucoup portées par les personnages masculins. Puis je les aimais, puis je me disais, ah, ça serait le fun de pouvoir faire une histoire avec une aventure, tout ça. Puis c'est un personnage féminin. Puis pas trop en parler, pas trop, tu sais, c'est juste là, puis voir comment les gens vont réagir. Puis écoute, tu sais, c'est universel, là. C'est une histoire universelle qui pourrait être autant vécue par une petite fille que par un petit gars. Puis c'est drôle parce qu'en focus group, à un moment donné, il y a une petite fille qui a levé la main, puis elle a dit « Ah, je pense que c'est peut-être une histoire plus pour les filles parce qu'il y a des filles. » Puis là, il y a un petit gars qui a levé la main et dit « Hey, c'est pas vrai, moi j'aime ça, puis on est capable d'avoir de l'empathie. »
1: Bon, belle génération, okay. Quand même. On vient d'entendre India Desjardins qui va être aussi au Salon du Livre demain pour les 20 ans d'Aurélie Laflamme. Mais aujourd'hui, elle était vraiment là pour nous parler du film Hanté. C'est réalisé par Raphaël Ouellette. Et quand on pense film jeunesse, ben, on pense pas nécessairement à Raphaël Ouellette qui signe habituellement des films plus sombres, dramatiques, portés par des personnages masculins. Je lui ai demandé, ça a été quoi sa perspective quand India Desjardins lui a proposé de réaliser son film? On l'écoute.
2: C'est une idée de India qui m'a approché, m'a envoyé le scénario sans trop de présentation, en se demandant qu'est-ce qui allait se passer. Puis moi, ça tombait à point nommé. J'ai une petite fille, elle avait peut-être 4 ans à un moment, j'ai reçu ça entre les mains. Puis on découvre, je lui fais découvrir le cinéma, mais je découvre aussi tout un pan de cinéma à cause d'elle. Cinéma d'animation, cinéma jeunesse. Puis on est ensemble, parce qu'elle aime plein de choses, puis avec sa mère aussi, mais nous deux, Scooby-Doo, les films de fantômes, les Casper, quand il y a une petite dimension horreur très curieuse, avant de savoir plus, elle n'a pas envie de regarder L'Exorciste, j'ai pas envie de lui montrer non plus, mais... Elle est très, très curieuse. Fait que je l'ai lu un peu à travers ses yeux, un peu. Puis j'ai vu un potentiel là-dedans de raconter une belle histoire, qui est de faire des images, de m'amuser avec justement des codes de l'horreur, notre belle maison hantée. C'est pas un film d'horreur, mais il y avait un super beau potentiel au sens où il fallait le trouver. Le scénario était très bon. Mais comme cinéaste, j'avais l'impression que je pouvais nourrir cette affaire-là. Mm. C'était vraiment le fun. Puis moi, j'ai pris goût avec la télévision, quand on a des beaux projets, à me mettre un peu au service de l'histoire puis du scénario, parce que j'aime tous les genres de cinéma. Fait que là, j'ai fait, je vais embrasser ce que j'aime du cinéma qui est dans le scénario.
1: Pour un réalisateur, tourner l'automne, est-ce que c'est un stress ultime ou un cadeau ultime?
2: Ah oui, l'automne, c'est stressant parce que c'est dur de prévoir le pic des couleurs dans les arbres. Puis on a beau aller voir les photos d'Instagram des 2-3 dernières années, on a beau parler des métiers, il n'y a comme pas de science là-dedans. Puis ça prend un coup de vent des fois, puis tu perds toute la beauté. Puis comme nous, on tournait la maison intérieure à Montréal, la maison extérieure à Durham, on n'était pas toujours dans le même coin. Fait qu'on ne pouvait pas se dire, hey, quand les feuilles vont de la bonne couleur, on va y aller. Le tournage était vraiment scindé en 4 parties. Fait que là, on espérait que nos extérieurs... Puis on était stressés tout le long, finalement. Puis on était vraiment chanceux. On est arrivé, on ne pourra pas demander mieux, là. Je veux dire, il y en avait un petit peu au sol pour mettre de la couleur, assez dans les arbres pour que ça soit pas l'automne mort, parce qu'on voulait un automne vivant. Fait que on était vraiment... je voulais dire chanceux, mais on a aussi bien prévu notre coup. Mais en tout cas, comme il n'y a pas de science, ben ouais. C'est ça.
1: C'était Raphaël Ouellette, réalisateur du film Hanté. Et il y avait aussi deux jeunes comédiennes qui étaient sur place aujourd'hui. J'ai demandé à Jade Brindamour, qui joue Mathilde, le rôle principal, et Emma Bao-Lynn-Porté, de nous parler de leur personnage. On les écoute.
3: Vraiment comme plus renfermée sur elle-même, assez timide avec les autres. Elle veut pas comme aller s'ouvrir aux gens. Puis elle va aussi un peu délaisser ses parents, donc vouloir son indépendance face à eux. Puis tout ça, en fait, c'est couvert par une sorte d'intériorité qu'elle a parce qu'elle a vécu des enjeux d'adolescents qui sont assez communs, que je vais pas t'en développer là-dessus pour l'instant. Mais oui, donc ça referme vraiment une grande sensibilité. Puis on va découvrir ça dans l'histoire, là.
1: Et toi, Emma, qui joue Jade, c'est qui Jade?
4: Jade, en fait, c'est... on a toujours dit que c'est un élément pilier. Mm-hmm. Déjà que c'est une fille assez extravertie comparée à Mathilde, mm-hmm. Qui vient d'arriver dans la nouvelle ville et elle est là pour l'accompagner. Elle est très activiste au niveau de l'écologie, donc ce qui rejoint beaucoup les valeurs d'India. Voilà, donc elle plaide la cause pour les étudiants et pour l'écologie. Puis je dirais qu'aussi elle amène une légèreté dans la vie de Mathilde. C'est quelque chose de doux puis de tendre, puis il y a comme une belle

0: Le symbiose entre les deux qui se crée à travers le film, puis c'est ça, c'est une belle amitié qui se tisse.
1: Mmh. OK. Alors, les filles, on sait que les jeunes vont moins au cinéma. Ouais. Est-ce que c'est possible de nous dire pourquoi c'est le fun d'aller voir le film hanté?
0: Mais déjà, je dirais que ça fait une activité. À l'automne aussi, quand il commence à faire un peu froid, on n'a pas nécessairement envie d'être dehors. Puis là, ben, c'est une belle activité en soirée à faire avec des amis. On se prend un petit popcorn, une petite cloche. C'est cool. Puis aussi, ben, c'est vraiment le fun comme film. En fait, c'est rassembleur, puis ça fait du bien.
2: Je pense que les jeunes peuvent aussi se reconnaître dans au moins un des personnages ou dans leur dynamique familiale aussi. Donc, ça va peut-être venir les rejoindre à ce niveau-là.
0: Puis c'est drôle. On veut rire. On veut avoir du fun. Puis
2: on fait des vraies émotions.
0: C'est ça. Hein? On sort de là, on est content. Là.
3: Ah, c'est bon. Oui. C'est pour qui, Marjorie? C'est des gens qui considèrent y aller en famille. À quel âge on risque d'avoir peur?
4: Estelle, 6 ans, est-ce que c'est correct? Ou...
1: Ben, c'est une bonne question. Je ne sais pas si Estelle, 6 ans, va avoir... Parce que, tu sais, il y a des... Non, c'est plutôt drôle. Moi, je pense qu'à 6 ans, il n'y a pas des moments. Puis s'il y a un petit moment qui pourrait peut-être faire peur, tout de suite, il est dédramatisé. Il y a tout le temps des blagues aussi. Mais, tu sais, les blagues sont bonnes. Comme, moi, j'ai ri, donc, je le suggère vraiment. Puis oui, ça peut rejoindre des jeunes enfants, mais aussi pré-ados, puis même une gang d'ados qui veulent y aller ensemble. Tu sais, c'est un bon film d'automne, là, c'est parfait. Mmh. Alors, ça prend l'affiche le 9 octobre prochain, mais il y a une première ce soir au cinéma Odyssey. Il restait des billets.
3: Ah ouais?
1: Donc, ça vous tente ce soir, beau plan là, de cinéma.
3: Ouais, hanté. Hanté qui prend l'affiche donc le 9 octobre. On est rendu au mois d'octobre.
1: Octobre, Catherine.
3: Oui, je sais, il fait 19 dehors. C'est incroyable. Très bien. OK, Michel Sassoir va vous présenter les informations. Je vais vous dire aussi qu'on va s'attarder à la bataille de Jonquière dans cette édition de Place publique. On fait de la place à Yannick Gagnon, député sortant, dans la prochaine demi-heure. Et vous entendrez Jimmy Bouchard autour de 16h10, candidat pour le Parti québécois, qui est peut-être la lutte la plus serrée, selon le sondage de CKJ qui a été réalisé auprès de 400 personnes. C'est un petit échantillon. On verra qu'est-ce qu'ils en pensent. Aussi les deux candidats, mais on va revenir sur leur plan pour Jonquière, quelles promesses ils font aussi aux électeurs. Alors, ce sera peut-être l'occasion d'éclairer un peu votre lanterne si jamais vous ne savez pas encore vers qui vous tournez dans le cadre de l'élection de lundi. Mais là, on va aux infos avec Michel. La Société de transport du Saguenay va offrir ses services gratuitement pour aller voter le 5 octobre. C'est lundi, justement.
5: Oui, les citoyens n'auront qu'à présenter leur carte de l'électeur reçue à la maison lors de l'embarquement. Ils vont pouvoir ainsi profiter du transport pour se rendre à leur bureau de vote. Le service sera gratuit dès 9h, soit 30 minutes avant l'ouverture des bureaux de vote jusqu'à la fin de la journée. Donc, les bureaux de vote qui vont être ouverts, on le sait, de 9h30 à 20h le soir.
3: Il y a de nombreuses activités qui se tiennent au Saguenay-Lac-Saint-Jean aujourd'hui pour souligner la Journée nationale des aînés.
5: Effectivement, donc, il y en a plusieurs activités et ce 1er octobre est consacré d'ailleurs aux personnes âgées depuis maintenant 15 ans au Canada. Et à Chicoutimi, on parle de 65 exposants qui participent au Salon des aînés. Ça se déroule au Montagnet, pas loin d'ici. Les organismes communautaires en profitent notamment pour faire découvrir leurs services aux visiteurs. Plusieurs aînés sont particulièrement actifs et continuent de contribuer à la société. C'est le cas pour deux almatoises que nous avons rencontrées, Gisèle Langevin, 75 ans, et Ruth Gobeil, 83 ans.
6: Moi, je suis restée à 50 ans. Je suis très active, puis j'ai pas le temps de penser à l'autre. J'y pense quelques jours avant ma fête. Là.
7: Moi, je trouve qu'on a beaucoup de préjugés sur les aînés. Là. On les infantilise beaucoup, et puis on prend beaucoup de décisions pour eux. Puis on associe le vieillissement à la maladie, à la perte d'autonomie. Et puis moi, je vois pas ça dans ma société. Là.
3: Maintenant, les travaux de l'aréna de Sept-Îles ont pris du retard.
5: Selon le dernier échéancier mis à jour, il va falloir maintenant attendre 2027 pour l'ouverture de cet amphithéâtre. Ce retard dans les travaux ne devrait toutefois pas entraîner de dépassement de coûts. Et le budget total pour le nouvel aréna de Sept-Îles est de 78,5 millions de dollars, mais on prévoit 6,2 millions pour les imprévus, justement. Et selon la ville de Sept-Îles, seulement 8,4% de ce budget de contingence a été utilisé pour le moment. Donc, le chantier qui est avancé à près de 80%. Donc, si vous allez à cette île, vous allez voir que l'amphithéâtre est pratiquement construit. Alors,
3: est-ce que tu dis ça en lien avec notre amphithéâtre, là, Michel?
5: Je pense toujours un petit peu, hein? Oui,
3: c'est ça,
5: effectivement, parce qu'on a un peu rêvé ici de cet amphithéâtre-là. Là. Bon, en fait, il vise là-bas à cette île à remplacer l'aréna Conrad de Parent qui a été construit en 1962. quand même plus jeune que le Saint-Georges.
3: Pas mal plus récent que le Saint-Georges, ouais. Absolument. Merci.
5: Qui devrait être détruit cet automne.
3: Pas le Saint-Georges.
5: Non, l'aréna Conrad.
3: Soyons certains.
5: Je t'inquiète.

0: C'est pas une prémonition, oui. Michel.
1: Je sais pas ce que j'ai. Ça doit être la fébrilité de son
2: ondulé. Je pense que oui, c'est bon.
1: OK, très bien. À la météo, qu'est-ce qu'on a des températures chaudes aujourd'hui? 20 degrés dans l'arrondissement de Jonquière, 21 au lac Saint-Jean, 16 sur Chibougamau, où il y a des averses. Puis d'ailleurs, des averses, on va en voir partout ce soir. Le ciel est lourd. Hein? On dirait qu'on sent que ça va tomber éventuellement. Puis il faut dire que la dernière semaine et demie, on a été au sec. Alors, je pense que ça va faire du bien à la nature. Peut-être garder les feuilles un peu plus longtemps dans les arbres avec les couleurs, ça n'a pas trop de vent. Demain, c'est plus frais. En fait, on revient plus près des valeurs de saison, des maximums entre 13 et 16 degrés. 60 % de risque d'averse, donc ça va demeurer couvert demain. On va retrouver le soleil pour la journée de samedi avec des températures près des valeurs saisonnières autour de 11 à 13 degrés. 15h34 minutes, qu'est-ce qui retient l'attention de nos collègues autour de la table? Simon, je savais que tu allais me parler de Jason Kotrick. Qui s'envole vers la station internationale.
0: Exactement. Ils sont partis ce matin à bord de la fusée SpaceX 13. Moi, ça me fascine, évidemment. Ben, je t'apprendrai rien. Toi qui connais tout, Catherine, j'imagine que tu sais bien qu'il y a un lien avec la région.
1: Mais c'est Bagotville.
0: Effectivement. Mm-hmm. Ah, tu n'étais pas au courant? Ben oui, il a été déployé ici à Bagotville quand même. Il a été pilote de chasse de 2007 à 2011, basé à Bagotville, Joshua. Et ensuite, lui qui est originaire de Saskatchewan a continué sa carrière dans les forces à Cold Lake, où il a été également pilote d'essai. Puis en 2017, il est devenu astronaute. Alors, c'est à ce moment-là qu'il s'est préparé, quand même 9 ans de préparation pour faire son premier vol orbital. Et ce sera le dernier astronaute canadien, fort probablement, à visiter la Station spatiale internationale.
1: Comment ça?
0: Ben parce qu'en 2030, on va tranquillement lui donner une petite poussée en direction de la planète. Puis cette Station spatiale internationale-là va se dégrader dans l'atmosphère terrestre. Ouais. Mmh. On va avoir une méchante belle étoile filante cette journée-là, on va vous le garantir. J'ai le goût de te faire entendre l'extrait suivant. Oui. C'est le moment où la capsule, justement, après le détachement des deux étages qui permet de propulser, a atteint le stade orbital. Voici les mots qu'a dit Joshua Kotnik.
3: SpaceX, thank you for the ride. It's good to be here. To my colleagues, friends and family in both countries, NASA, the Canadian Space Agency, and the Royal Canadian Air Force, thank you for everything you've done to get us here, the start of what will hopefully be a long, a safe, and an impactful mission.
0: Donc, super intéressant de l'entendre parler, effectivement, de l'implication non seulement de SpaceX, mais également des forces canadiennes, de l'agence canadienne. Il a salué, donc, les forces. Le petit gars de la place qui salue son monde. Il en a profité pour saluer sa famille puis dire qu'il s'ennuyait déjà.
1: Mais oui, mais ça va être long. Quand même long.
0: Six mois. Oui, c'est un gros passage. On sait qu'on peut rester pris sur la Station spatiale internationale. Il y a des astronautes qui ont été pris là pendant plus de temps qu'ils n'y croyaient. C'était l'été dernier. Ils ont été quoi? Trois mois supplémentaires sur la Station spatiale. Alors, c'est toujours possible. On est quand même près, mais loin, à la fois de la Terre. Mais je sentais dans sa prise de parole qu'il était bien excité de se retrouver en orbite pour la première fois.
1: On peut le penser. Ils sont quand même rares, les gens qui vont vivre cette expérience-là une fois dans leur vie. Tu vas suivre ça avec attention. Est-ce qu'il publie sur les réseaux sociaux comme...
0: J'espère, mais je ne le sais pas encore. J'ai vu des photos de lui pour la première fois aujourd'hui, justement, mis sur les réseaux sociaux, mais c'était sur les fils des agences. J'espère qu'ils vont faire comme, par exemple, pour l'astronaute française Stéphanie Adonneau, qui publiait régulièrement. Je suis curieux de savoir quelle recherche il va faire. Je sais qu'il y a de la maintenance qui va faire à l'intérieur. C'est un spécialiste de mission, donc il va faire de la maintenance à l'intérieur de la Station spatiale internationale, mais également il va conduire des différents tests en microgravité pour s'assurer de la survie des humains pour les voyages vers la Lune, mais également vers Mars.
1: Bien, Marjorie, qu'est-ce qui a marqué ta journée, toi? T'étais passionnée par ce que Simon disait.
0: Ça me trouve geek un peu.
4: À chaque fois qu'on parle de la NASA, je pense que mes deux yeux verront ça. J'écoute.
0: Les yeux sont en orbite.
4: Non, j'allais dire, j'ai de la broue dans le toupette.
1: Oui.
4: Puis c'est ça qui me marque en ce moment parce que je me demande si c'est l'âge ou si c'est ce que j'observe autour de moi. Est-ce que c'est le moment? Qu'est-ce qui se passe? Je suis nostalgique de mes anciens automnes. J'arrête pas de le dire à quel point c'est ma saison préférée.
0: Ouais.
4: Là, j'ai l'impression de passer à côté complètement.
0: Comment ça?
4: Je sais pas. Je me couche, je me relève, ça arrête pas. j'ai pas eu le temps d'aller marcher une fois dehors.
0: Non.
4: Comme j'ai besoin de
1: depuis
4: trucs.
1: Quand?
4: Là. Et depuis, on dirait un mois, depuis mon retour de vacances.
1: Ben là, c'est impossible. Ben ouais, voyons donc.
4: Ça se passe pas du
0: quel
4: tout.
0: Quel âge ton gars déjà?
4: Il va avoir 4 ans en novembre.
0: Ah, ben, il te reste 2 ans, ça va aller après.
4: C'est ça, OK. Ben, c'est ça, il faut juste m'avertir.
0: Oui, les 5 premières années, c'est vraiment beaucoup, beaucoup.
1: Mais ça aussi, c'est. En tout cas, moi, j'ai pas d'enfant, alors j'ai pas ce jonglage à faire avec les horaires des tout petits, mais il faut le placer à un certain moment. Quand ça se passe et quand ça se peut, il fait beau. Moi, je sors rapidement, puis j'en profite.

0: au maximum. Mais parce
1: ce qui est difficile, en plus, quand on est amateur de l'automne, ce que je suis également, Marjorie, c'est que le temps des couleurs, ça dure une semaine et demie, deux semaines.
2: C'est ça, voilà. C'est
1: alors,
2: court,
1: si ça tombe pas dans un moment que tu avais prévu ou tu avais une disponibilité, effectivement, tu le manques.

0: l'impression là, vraiment de courir. Bon, je ne sais pas à quel point c'est intéressant, mais
1: c'est ça.
0: J'ai l'impression qu'autour de moi, il y a beaucoup de ça.
2: Ben oui.
0: Beaucoup d'inscriptions. La rentrée scolaire, ça a été difficile.
2: Oui.
0: Après, c'est les cours de ci, de ça, le travail, le salon du livre, c'est le fun. Là. Mais c'est comme.
1: C'est beaucoup.
0: Qu'est-ce qui se passe? Hey,
2: j'étais dans le même état que toi il y a 2-3 semaines.
0: Ah, puis là, t'en es sorti?
2: Je pense que oui.
0: On prend des fins de semaine dans la maison.
2: Mais c'est ça. Je me suis forcé à rien faire deux fins de semaine en ligne.
0: J'ai
2: passé Grand Theft Auto 5 pour me préparer pour le 6. J'ai rien fait pantoute. Repos du cerveau, écouter Occupation double.
0: Je veux une randonnée, tricoter,
2: oui,
0: puis écouter Occupation
2: beaucoup.
1: C'est ça. Voilà. C'est ce que j'ai fait la semaine dernière parce que j'étais malade. Un bon rhume, ça nous garde à la maison aussi.
2: Alors, si quelqu'un peut garder l'enfant de Marjorie, 88-321-2600, elle a besoin d'aller prendre une marche, la peau.
1: Non, mais.
0: C'est pas l'enfant le problème.
1: Ça ne repose pas sur lui. 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Pour en profiter, l'utiliser pour venir nous voir demain en direct ou encore au moment qui vous plaira pendant la fin de semaine. C'est simple, pour avoir votre nom dans le baril, vous nous écrivez l'auteur avec qui vous aimeriez avoir une rencontre. Ça peut être un auteur vivant, présent au Salon du Livre ou un auteur mort qui vous a marqué, que vous avez lu pendant votre enfance. Peu importe, on veut le nom d'une personne que vous aimeriez rencontrer qui a écrit un livre et votre nom va se retrouver comme ça dans le baril. On va faire un gagnant autour de 17h10.

0: 15h44 minutes. On va s'intéresser à la lutte dans la circonscription de Jonquière aujourd'hui. Vous entendrez un après l'autre le candidat de la CAQ et celui du Parti québécois autour de 16h10. J'accueille donc le député sortant. Bonjour Yannick Gagnon.
1: Bonjour Mme Dussault.
0: Vous êtes en place depuis 2022 dans la circonscription. Quel bilan vous tracez de ce premier mandat?
1: Ben, je suis fier. Écoutez, il faut se dire les vraies choses. Quand je suis rentré en 2022, j'avais un député en fonction depuis les 15 dernières années qui est Sylvain Gaudreau, un homme que j'apprécie. Beaucoup de respect. Alors, tu rentres dans cette aventure-là avec quand même le standard de M. Gaudreau qui avait été en place. Et puis, graduellement, tu fais ta place. Tu commences à voir un peu comment ça fonctionne, cette Assemblée nationale-là. Mmh. Et puis, je ressors de là après 4 ans. Je te dirais, la priorité, c'est vraiment ce que j'avais dit aux gens. C'est-à-dire, dans mon porte-à-porte de 2022, c'est important de fermer la boucle. Et c'est ce que je fais. Jonquière Médic est relancé. L'eau potable du lac Kenegami, on a fait des gains importants. Et bien entendu, en mai dernier, l'annonce de l'agrandissement de l'urgence de Jonquière. Alors, ça a été le dernier crochet du lien que j'avais avec la population dans cet engagement-là. Alors, je suis quand même fier de mon bilan.
0: Ça, c'est un gros morceau, l'urgence de Jonquière. Mais est-ce que ce sera assez? Parce que le sondage Segma Recherche qui a été réalisé par les confrères du 92.5 auprès de 400 répondants, c'est un petit échantillon, mais ça vous place quand même derrière Jimmy Bouchard, le candidat du PQ, à 29 % dans les intentions de vote contre 40 pour lui. Est-ce que vous considérez que vous êtes encore dans la course, M. Gagnon?
1: Ben écoutez, je l'ai mentionné, je respecte CKJ, je respecte la rigueur, je respecte Segma Recherche. C'est un échantillon qui est auprès de 400 personnes. Personnellement, tous les familles politiques ont leur modèle. Moi, j'ai un échantillon de près de 14 000 personnes et puis je n'arrive peut-être pas au même constat. Alors, vous comprendrez, les téléspectateurs et les auditeurs ne voient pas mes yeux, mais que la détermination est toujours là parce que je crois que c'est plus serré que ça, honnêtement.
0: Parce que si vous êtes élu, les chances en fait que vous vous retrouviez au gouvernement sont assez minces aujourd'hui. Vous risquez fort de vous retrouver dans l'opposition si on se fie au sondage. Qu'est-ce que vous comptez faire dans un siège de ce genre-là, M. Gagnon?
1: Deux choses. De manière cartésienne, le député avant moi que je mentionnais en introduction, M. Gaudreau, a été 15 ans en poste, 18 mois au pouvoir. Je pense qu'il a quand même fait un bon travail. Du moins, moi, personnellement, je le reconnais et c'est également ce que j'entends sur le terrain. Je pense que si jamais, effectivement, on parle on parle souvent d'opposition. Si je prends la direction de l'opposition, j'aurais une personnalité à trouver, mais une personnalité en fonction de mes valeurs. C'est-à-dire, moi, je suis de ceux qui croient que quand l'idée de l'adversaire politique est bonne, on peut le mentionner. J'ai vu des styles de politiciens dans l'opposition avec qui c'était bien de collaborer. Alors, tranquillement, je réfléchis quand même à quel Yannick on pourrait trouver à l'Assemblée nationale. Puis, j'ai vu également des gens dans qui ont fait de très beaux gains pour leur circonscription. Justement, c'est souvent la manière d'être, la manière de communiquer, critiquer, critique constructive. Alors, je pense qu'on peut tirer des gains quand même. Puis, je le répète, les 15 dernières années, 18 mois de pouvoir, alors je pense que ça démontre qu'on peut faire de bonnes choses.
0: Est-ce que Mme Fréchette a fait une bonne campagne, d'après vous?
1: Mme Fréchette a fait une bonne campagne. Ce que ma lecture, tu sais, je me permets de l'appeler Christine. Je suis avec elle tous les matins à 6h30. C'est une femme studieuse et puis je pense qu'à un moment donné, il se passe du côté qui a la chance, le Parti québécois est en avantage dans les sondages, alors qui est mon principal adversaire? Mme Fréchette. Alors on va davantage mettre de pression sur Mme Fréchette. Du côté des libéraux, jamais dans leur histoire n'ont été deuxième opposition. Qui est l'opposition la plus dangereuse? Encore une fois, Mme Fréchette. Alors on va mettre énormément de pression sur Mme Fréchette. Alors je pense qu'elle s'est retrouvée un petit peu dans cette aventure-là, c'est-à-dire l'opposition qui tentait d'avoir peur de perdre l'opposition officielle et peut-être les gens qui sont en avance avec le Parti québécois disent « Oh, la coalition, la CAQ est proche de nous. » Alors, je pense que ça a donné ce que ça a donné. Mais ceci dit, c'est une femme studieuse, c'est une femme qui est rigoureuse, c'est une femme qui, on l'a vu, est combattante. Alors, oui, je suis fier de la campagne de Mme Fréchette.
0: OK, je vais vous entendre sur des dossiers de circonscription parce que c'est ça l'objectif principal de cet entretien. Vous avez parlé du lac Kenegami tout à l'heure. Vous avez dit que vous avez fait des gains, mais vous aviez fait une promesse de protéger le lac Kenegami. Ça ne s'est pas concrétisé, M. Gagnon. Pour quelle raison?
1: Bien, ça dépend. On peut peut-être échanger. Quand vous parlez de promesses, je vais y aller en rafale quand même. Quand on parle de la protection de l'eau du lac Kenegami, vous comprendrez, c'est une veille. Hein? C'est-à-dire, jamais un politicien pourrait dire « C'est réglé, l'eau potable de Saguenay, elle a un dôme. » Alors, les gains qu'on a faits, je tiens à le rappeler, il y avait une enveloppe de 30 millions disponibles pour mettre les fosses septiques conformes plateforme alentour du lac Kénégami. Je suis allé chercher là, un tiers de cette enveloppe-là au Québec, alors près de 10 millions est dédié à Saguenay. Deuxième chose également, on est en processus. Vos collègues à Radio-Canada ont fait une entrevue sur l'air protégé qui est en consultation, qui sortira en 2027. C'est la première fois en 20 ans qu'on est aussi proche de peut-être s'entendre sur la classification de l'air protégé au sud du lac Kénégami. Alors, bien entendu, également, je suis allé de l'avant vers le plan directeur du lac. Alors, c'est une vision qui est au-delà de la politique, c'est-à-dire de se doter avec la PLK, l'organisme bassin versant, de se doter d'un plan directeur du lac, c'est-à-dire au-delà des individus, quelles sont les actions? Parce qu'on peut pas y aller toujours en fonction de quel feu il faut éteindre. Il faut se donner une vision globale de qu'est-ce qu'il faut faire. Et également, avec ce qui se passe à la baie, avec les PFAS, c'est important de le mentionner. Si jamais on va de l'avant vers l'agrandissement de l'usine de filtration de Chicoutimi, le lac Kénégami, qui était 75 % de l'eau potable des résidents de Saguenay, pourrait monter à 86 %.
0: Donc, quel engagement vous prenez ce tour-ci pour le lac Kénégami, Yannick Gagnon?
1: Un de mes premiers engagements dans ma campagne électorale, celui-ci, c'est tant et aussi longtemps que je serai en poste, les terres publiques alentour du lac Kénégami resteront à la population, parce qu'on a entendu des choses en lien avec le centre écrotouristique. Alors, ça a été mon premier engagement. Et mon deuxième engagement envers le lac Kénégami, bien sûr, de poursuivre la concertation avec le milieu. Et j'en ferai toujours un cheval de bataille, le lac Kénégami, c'est l'eau potable.
0: OK. Il y a l'usine de Domtar aussi qui inquiète beaucoup. Puis, on s'en est déjà parlé pendant votre mandat. Domtar qui a récemment annoncé un autre arrêt de production à l'usine de Kénégami. La papeterie va être fermée du 6 au 20 octobre. Il y a plus de 200 travailleurs qui sont touchés. Est-ce que c'est encore possible de sauver ces emplois-là, d'après vous?
1: Il le faut, c'est non négociable.
0: Comment on y arrive?
1: C'est-à-dire qu'il y a une entente entre le gouvernement du Québec et l'entreprise. On prend nos forces hydrauliques, c'est-à-dire nos barrages, et en échange, on doit innover et investir et créer des bons emplois. Alors, en ce moment, c'est la pression qu'on exerce, c'est la pression qu'on fait, c'est-à-dire vous avez nos forces hydrauliques, faites la démonstration de la conservation des emplois, montrez-nous où sont les investissements. Alors, j'ai martelé sans cesse le message, je suis allé à la rencontre des travailleurs et je n'arrêterai jamais. C'est une usine qui a 115 ans au cœur de Kénégami, c'est non négociable.
0: Ça veut dire que, parce que vous aviez promis que le gouvernement reprendrait les barrages de l'entreprise s'il y avait une fermeture, vous prenez le même engagement aujourd'hui?
1: Je prends le même engagement et je vais même plus loin, c'est-à-dire que si jamais il y aurait une fermeture, il y a une libération de blocs d'énergie, on s'entend, ces blocs d'énergie-là doivent être totalement dédiés à des projets de la région, et je vais aller encore même plus loin, s'il y a une fermeture de l'usine, les blocs d'énergie doivent être rattachés aussi à une relocalisation des emplois des gens et des hommes et des femmes dans les usines.
0: OK. Est-ce que ça concerne, parce que le bail de Domtar, il concerne la rivière Chipcha, mais est-ce que ça concerne aussi les barrages sur la rivière Chicoutimi et au Sable qui ne sont pas dans le bail?
1: Pas nécessairement. C'est interrelié, mais pas tous interreliés. Mm-hmm. Présentement, le sujet qu'on parle, moi, c'est vraiment les barrages qui alimentent Kénégami et Alma en ce moment. C'est pour ça aussi qu'il faut quand même être prudent, parce qu'une partie de l'énergie aussi vient desservir Alma, mais de manière laser. Force hydraulique égale investissement, innovation à Kénégami, bons emplois, advenant une fermeture ou un arrêt, on reprend ces blocs énergétiques-là et au même moment, on doit attirer une nouvelle entreprise, on y travaille parce que les 227 travailleurs m'ont demandé de commencer à travailler un plan B. Et ça aussi, c'est quelque chose avec lequel j'ai travaillé.
0: Puis il y a aussi le projet de la Minoire qui commence à avoir de plus en plus de traction dans la région. Le gouvernement fédéral démontre de l'intérêt pour le développement d'un projet de ce genre-là. Hier, j'ai parlé à Alexis Brunel-Duceppe sur ses zones. Il était allé visiter l'ancien Novelis qui dispose d'une telle structure. Puis il me disait que ça prendrait l'implication de Rio Tinto pour que ça fonctionne. Qu'est-ce que Québec peut faire dans le dossier? Quel engagement vous pouvez prendre comme candidat dans Jonquière?
1: Écoutez, on se rappelle tous de l'histoire de Novelis, effectivement. Je peux pas prendre d'engagement précis parce qu'en ce moment, je vous cacherai pas, j'ai des groupes avec des gens d'affaires qui, justement, la Minoire, Novelis et tout. Je pense qu'il va falloir amorcer des discussions avec Rio Tinto. Je pense que dans les dernières années, vous avez vu la relation que mon gouvernement a avec Rio Tinto, que ce soit avec AP60, que ce soit avec le Gallium.
0: Mais est-ce qu'on peut les obliger, Rio Tinto, à inclure ça, par exemple, dans une entente? Ils ont accepté.

0: beaucoup de ressources là, ici au Saguenay-Lac-Saint-Jean. Est-ce que ça peut être un levier pour demander ça à l'entreprise?
1: Ben, votre question est bonne. Je vous dirais qu'en ce moment, l'obligation première que j'aurais tendance à dire en Rio Tinto, c'est s'il y a du développement dans la région, on doit s'assurer que c'est des emplois Rio Tinto. La sous-traitance est importante, nos PME sont importantes, mais j'ai rencontré aussi les différents syndicats des Rio Tinto qui disaient, Yannick, l'innovation, la robotisation est importante, mais à toutes les fois, faut s'assurer qu'à travers cette technologie-là aussi, il y a toujours de bons emplois de chez nous, des travailleurs avec de la bonne rémunération. Alors, pour le laminoir, je suis en discussion, je prends pas d'engagement en ce moment, mais si vous me demandez si Rio Tinto doit collaborer, je pense qu'il y a déjà des pourparlers graduellement qui se font.
0: Oui, mais comment on fait pour les convaincre, c'est ça la question, parce qu'ils ont tout le loisir de dire non.
1: Hein? Oui, je pense qu'il y a des leviers. Je pense qu'on l'a bien vu dans Elysis, on l'a vu dans AP60. Je pense qu'on est des très bons collaborateurs. La dernière visite de Mme Fréchette était avec M. Carney. Je pense qu'on est capable de s'entendre, mais effectivement, faut le rappeler, il y a le Laminoir, il y a Novelis, on se rappelle l'histoire, c'est une entreprise qui a déménagé. Je sens une belle concertation des gens du milieu.
0: OK. Il y a le maire Luc Boivin qui a demandé aux candidats des engagements spécifiques dans chacune des circonscriptions qui sont dans des arrondissements de la ville de Saguenay. Il a demandé pour la circonscription de Jonquière de soutenir des éléments commémoratifs du centenaire d'Arvida, dont le musée dans l'église Sainte-Thérèse. Est-ce que vous prenez cet engagement-là, M. Gagnon?
1: Oui, je suis déjà quand même très avancé.
0: Pourquoi ça n'a pas déjà été fait? Parce que le centième est un peu consommé. Là?
1: Oui, ben, la question est bonne. Écoutez, qu'est-ce qui arrive en ce moment, c'est que ça devient un petit peu difficile avec la conjoncture qu'il y a eu en ce moment. Vous savez, mon collègue François Tremblay, vous savez, ma collègue André Laforêt. Alors présentement, on s'est retrouvé avec, je pourrais dire, quelques musées qui ont été poussés par Ville de Saguenay, c'est-à-dire que ce soit le musée du Fjord, on sait aussi la Pulperie, on sait aussi le côté court, on sait aussi le musée d'Arvida. Je vais dans le même sens, mais je m'éloigne un petit peu, mais l'église Saint-Édouard. Alors, à un moment donné, j'étais le seul candidat de Saguenay. On travaille très bien avec Monsieur Boivin. On a sorti l'église Saint-Édouard, on a fait la maison du Cadu, on a aidé à la cathédrale de Chicoutimi, mais on a manqué un petit peu de temps. Par contre, pour ce qui est du musée d'Arvida, bien oui, je prends engagement parce que automatiquement, vous avez vu le travail que j'ai fait pour l'UNESCO, la motion à l'Assemblée nationale, les démarches qu'on a fait. Alors, rien de cela n'est possible s'il n'y a pas la porte d'entrée. Et le musée est vraiment la porte d'entrée si un jour on a la certification à l'UNESCO.
0: Donc, quel engagement vous prenez clairement pour
1: de
0: ce musée-là?
1: De continuer l'avancement. Il y a deux volets en lien avec le musée d'Arvida. Il y a bien sûr l'infrastructure. Le bâtiment appartient à la Ville de Saguenay, de venir collaborer. C'est-à-dire, est-ce qu'on serait capable d'y aller vers un programme 50-50? Monsieur Boivin met $1, je vais chercher $1. Mmh. Et également, il y a tout le volet du musée à l'intérieur. J'ai visité il y a 48 heures tout l'espace de classe, tout le pavillon d'accueil. Alors ça aussi, c'est dans une autre catégorie dans laquelle on peut aller dans plusieurs enveloppes. Alors oui, de manière plus pragmatique,
0: clair, ouais.
1: Je prends l'engagement d'aller de l'avant vers le musée d'Arvida effectivement.
0: Mais quel message vous voulez lancer avant qu'on se laisse aux gens de la circonscription de Jonquière? Quelle serait votre priorité dans un deuxième mandat?
1: En ce moment, deux choses. Je tiens à remercier les gens de Jonquière qui font une grande confiance et une grande différence envers l'homme. Présentement, je suis sur le terrain. C'est Yannick, on y va pour toi, on y va pour ton bilan, on y va pour l'homme. Il y en a qui vont pour Mme Fréchette, il y en a qui vont pour la famille politique. Mais je sans un grand respect. Deuxième chose, en lien avec ce qui s'en vient avec Jonquière, je pense qu'il faut jeter un œil important sur Place Centre-Ville. Après 50 ans, 40 ans, le bâtiment redevient la possession de nous, les citoyens de Jonquière. On parle beaucoup de la rue Saint-Dominique. Mm-hmm. C'est vraiment le levier économique pour relancer notre artère principale, notre rue Saint-Dominique. J'entends des projets d'hôtels, j'entends de l'immobilier, j'entends de la grande surface de magasins.
0: Qu'est-ce que Québec peut faire dans ce dossier-là?
1: On va collaborer assurément. C'est vraiment municipal en premier. Ouais. Dans le deuxième show, on partira en appel d'offres, mais tout dépendamment si c'est du logement, si c'est de l'hôtellerie, si c'est de la grande surface, comment qu'on pourra collaborer. Je veux vraiment m'impliquer, je m'en suis pas caché. Mais dans un premier temps, je dois laisser le milieu se concerter, mais je veux rester très, très près parce que peu importe le palier, la rue Saint-Dominique, elle inquiète les gens et on doit s'en occuper, peu importe le palier.
0: Yannick Gagnon, député sortant, candidat dans Jonquière pour la CAQ. Merci, bonne fin de campagne.
1: Merci Mme Lucet, merci à toute l'équipe.
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0: Il est presque 16 heures. Place publique se poursuit. Vous entendrez Jimmy Bouchard, le candidat du Parti québécois dans Jonquière, autour des mêmes thèmes, évidemment, dans les prochaines minutes. L'idée, c'est de vous donner des outils, des éléments pour prendre une décision éclairée le jour du vote. C'est lundi. Et demain, ben, on sera vraiment pas en mode politique.
1: Non.
0: On va être en mode littérature au salon du livre du Saguenay-Lac-Saint-Jean avec tout plein d'invités. On vous invite, d'ailleurs, chaleureusement, à venir assister à cette édition en direct dans laquelle vous pourrez entendre notamment Michel Jean, Patrice Godin, Carole Laure fera partie aussi des invités.
2: Vous allez voir que ça va être politique. On va avoir de la visite, je suis certain. L'an dernier, c'était les élections municipales. On avait le maire Luc Boivin qui était présent. Il y avait des conseillers également qui venaient. Alors, je serais bien surpris de ne pas voir de candidat là demain.
0: T'as raison. Je pense qu'à l'antenne, ce sera moins politique, mais peut-être que dans la salle, il y a des mains qui vont se serrer.
1: Michel, la légende d'expérience qui parle.
0: Il sait de quoi il parle.
1: Il a bien raison.
0: Bien raison, Michel. On ne peut pas éluder ça. Et puis, on vous invite. 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Et puis, votre nom va se retrouver dans le baril. On va faire le tirage à 17h10.
1: Vous ne savez peut-être pas, mais on aime vraiment ça quand vous venez nous rencontrer sur le terrain.
0: Ah, moi, ben oui, c'est le meilleur bout.
1: Ouais.
0: C'est absolument. Ah ouais. Vous rencontrez avant l'émission, si vous voulez, là, qu'on jase un peu.
1: Venez nous
0: voir 10 minutes avant ou rester jusqu'après l'émission parce qu'évidemment, on est un peu. Moi, je suis un peu scotché à ma chaise quand l'émission se déroule.
1: Moi, je suis autour, là. Venez nous jaser.
0: Ça nous fait grand plaisir de vous rencontrer puis d'échanger avec vous. C'est une des raisons principales pour lesquelles on se permet de sortir. Ah, on a autant de plaisir. Ouais, absolument. Un mot sur ce qui s'est passé au Tennessee. Ça donne froid dans le dos, cette affaire-là.
1: Ah oui.
0: Avez-vous suivi l'exécution ratée d'une femme, Krista Pike, 50 ans. Elle devait être la première femme exécutée depuis 200 ans dans cet État du Sud. Et puis, il y a eu un pépin. Il y a quelque chose qui s'est mal passé ou bien passé pour elle, c'est selon, parce que le liquide qui lui a été administré n'a pas causé l'effet qu'il devait. Elle a continué à respirer, à ronfler de façon audible. À certains moments, elle a même demandé aux responsables, après qu'on lui ait administré les doses létales, si c'était normal qu'elle se sente comme ça. Évidemment, ça donne froid dans le dos, cette affaire-là. D'abord, de penser qu'il y a encore la peine de mort dans certains États aux États-Unis. Ça, c'est quand même quelque chose qu'on a tendance à oublier.
3: Absolument.
0: Elle avait été arrêtée pour le meurtre sordide de celle qui s'était retrouvée avec son petit ami, qui était devenu la nouvelle amie de cœur de son petit ami, mais c'est une affaire qui remonte à l'époque de ses 18 ans. Ce qu'on sait, c'est qu'il y aurait peut-être eu difficulté d'accès aux veines rompues. Il y a eu absence de soins médicaux d'urgence aussi. Les choses ont mal tourné. Elle s'est retrouvée dans un centre hospitalier non loin de l'établissement carcéral. Mais c'est une histoire qui remet en question, évidemment, la peine de mort aux États-Unis. En tout cas, pour l'ONU, il y a une prise de position claire à savoir que ça devrait amener le Tennessee à renoncer définitivement à l'exécution de prisonniers. Mais c'est une histoire qui roule beaucoup là, cet après-midi.
3: Est-ce qu'on sait qu'est-ce qu'ils vont faire avec elle?
1: Oui, c'est ça.
0: Ça, c'est une bonne question. Est-ce qu'on va... En fait, on a suspendu pour l'instant les exécutions au Tennessee. Ce qu'on explique, c'est qu'on a... Le personnel n'est pas assez bien, je mets ça entre guillemets, formé, là, mais on n'a pas les bonnes façons de faire, puis on n'a pas les connaissances dont on devrait disposer pour faire ce genre de procédure-là. Puis c'est terrible de dire ça, mais pour l'instant, c'est suspendu. Qu'est-ce qui va arriver à cette femme-là en particulier, spécifiquement? L'histoire ne le dit pas encore.
1: L'impression un peu sordide que ça laisse, c'est qu'on va la laisser se rétablir pour mieux la tuer.
3: C'est ça que j'allais dire, c'est contradictoire un peu...
0: Oui, mais on verra parce que cette histoire-là, en ce moment, évidemment, elle est suivie. Il y a des yeux de partout sur la planète là, qui se posent sur les États-Unis, sur le Tennessee en lien avec cette histoire. Est-ce que ça pourrait changer le destin de cette femme-là? Possible, mais on n'a pas encore cet élément de réponse-là.
1: Puis je trouve toujours ça contradictoire à quel point, justement, on n'est pas loin au Tennessee, la Bible Belt aux États-Unis, donc des gens croyants. Puis il me semble, un des premiers commandements, c'est « tu ne tueras point ».
0: Oui, mais...
1: Ça me semble contradictoire.
0: Il y a en Floride aussi, où on en a réalisé plusieurs cette année des mises à exécution. Puis ça aussi, on a tendance à l'oublier.
1: Ouais.
0: OK. Marjorie, qu'est-ce que tu as pour nous dans la prochaine heure?
3: Changement de sujet.
0: Oui, allons-y. Ramène-nous les esprits.
3: Oui, le spectacle d'Émile Procloutier, en fait, qui va avoir lieu demain au Théâtre Palace d'Arvida. Alors, il présente Ma main au feu. C'est une supplémentaire, en fait. Il retourne en tournée pour ce spectacle-là qu'il présente solo sur scène, donc au piano, mais aussi en mode homme orchestre, parce qu'il a des pédales comme de batterie électronique sous les pieds. Il chante aussi.
0: Moi, je comprends pas ce qui se passe dans le cerveau de ces gens-là. Ils sont beaucoup plus intelligents que moi.
3: Ben, c'est une autre forme d'intelligence, Catherine,
0: que je ne maîtrise pas. Ça m'impressionne beaucoup.
3: Moi aussi.
0: Absolument.
3: Être capable de faire plusieurs choses en même temps. Bref, je m'entretiens avec lui et je vous présente ça un peu plus tard.
0: Très bien. Simon, qu'est-ce qui te reste pour nous?
1: Eh bien, on est en préparation pour le Salon du Livre. Alors, on va parler avec un auteur qui sera au Salon du Livre, Jonathan Harvey. C'est un kinésiologue basé à Alma. C'est également un auteur. C'est son troisième ouvrage qui va sortir, qui s'intitule « Le brise-mythe, 70 mythes sur la perte de poids, l'activité physique et la santé ». Donc, préparez-vous à vous faire casser des certitudes.
0: OK, très bien. On va démolir des mythes avec Simon. Dans les informations, Michel, une manifestation de différents groupes communautaires a eu lieu ce matin au centre-ville d'Alma.
2: Oui, une vingtaine de participants qui s'étaient réunis sous le thème « Vie chère, attaque autoritaire, climat précaire et riposte populaire ». En fait, ils voulaient sensibiliser les décideurs, les élus et les politiciens en campagne électorale aux défis qui sont vécus actuellement par les personnes qui fréquentent leur service. Il y a la CSN aussi qui était dans le mouvement. Il y a eu des manifestations du genre des banderoles, même à Chicoutimi. Et la directrice du mouvement d'action populaire et d'action communautaire au Saguenay-Lac-Saint-Jean, Linda Lalancette, explique la naissance de ce mouvement.
4: C'est une première graine qu'on sème aujourd'hui pour apprendre à se connaître tous les groupes, puis avec le temps là, de peut-être essayer de s'unir pour reconstruire un rapport de force plus pesant là, pour se faire entendre, là, mais tout en continuant nos luttes respectives, parce qu'on a beaucoup de droits, entre autres humains, là, qu'on doit défendre, puis des conditions de vie aussi, de la population en général qui s'appauvrit, là, vit cher, c'est pas pour rien qu'on l'a mis en premier, là.
0: Vous verrez des policières et des policiers de Saguenay arborer un écusson rose sur leur uniforme en octobre. J'en ai même vu sur les véhicules. Moi, ce matin, je croisais un véhicule de police, puis je me suis demandé qu'est-ce qui se passait, qu'est-ce que ça symbolisait, ces infos-là pour moi, Michel?
2: Oui, absolument. Donc, on souligne ainsi le mois de sensibilisation au cancer du sein. Les agents qui ont contribué au financement de la Société canadienne du cancer peuvent arborer donc cet écusson spécial, puis vous l'avez dit même sur les voitures, je ne savais pas. Mm-hmm. C'est ce que nous dit la porte-parole de la police, Caroline Darvaux.
5: Chaque policier, policière est touché de près ou de loin par ce cancer. On parle d'environ une femme sur 8 au courant de sa vie qui va être atteinte d'un cancer du sein. Donc, je vous dirais que chaque personne a son histoire. Proche de moi, j'ai une collègue de travail dont la maman est décédée d'un cancer du sein. Les policiers peuvent encore faire des dons. Donc, lorsque vous voyez des policiers avec les écussons roses, c'est la raison pour laquelle ils les portent tout au long du mois d'octobre.
2: Alors, l'an dernier, les dons faits par les policiers et le personnel civil avaient permis d'amasser 4 500 $.
0: Et puis, l'astronaute canadien Joshua Kutrick est en direction de la Station spatiale internationale.
2: Oui, il est en route. L'astronaute et ses collègues ont décollé à bord de la navette Falcon 9 de SpaceX pour une mission de 6 mois ce matin. L'astronaute albertain va contribuer à plusieurs études canadiennes et internationales, dont certaines sur la santé mentale, la masse osseuse et la santé cardio-respiratoire dans l'espace. La directrice scientifique du Cosmodôme, Marie-Michèle Limoges, explique la suite de cette mission spatiale.
6: Et là, le vaisseau Dragon va commencer une phase en 3 points, une phase d'approche tranquillement en 3 points pour aller rejoindre la Station spatiale internationale.
2: Alors, l'équipage va mener diverses expériences pour préparer les futures missions d'exploration vers la Lune et Mars.
0: Ben, c'est fou quand même. Simon Romartel qui nous racontait à quel point il est impressionné de ça tantôt. Merci Michel. À la météo et quelques averses qui s'amènent. On sent que ça s'alourdit quand même. C'est assez sombre en ce moment dans l'arrondissement de Chicoutimi. Quelques averses donc au cours de la soirée et de la nuit. Ça pourrait déborder dans la journée de demain, même sur la portion Saguenay. On attend cette nuit des températures encore assez élevées, entre 6 et 11 degrés à ce temps-ci de l'année. On est vraiment au-dessus des valeurs saisonnières. On devrait avoir 4 comme minimum. Et puis demain, ce sera encore au-dessus des valeurs saisonnières dans les maximums attendus. 13 degrés pour Chibougamau, mais autour de 16 pour le Saguenay et le Lac-Saint-Jean.

0: On s'intéresse aujourd'hui à la circonscription de Jonquière. On a reçu dans la dernière heure le député sortant Yannick Gagnon. L'entrevue sera disponible sur l'application audio si vous voulez l'entendre. À son tour, maintenant, j'accueille celui qui a été conseiller municipal et qui est maintenant candidat péquiste dans la circonscription de Jonquière. Bonjour, Jimmy Bouchard.
1: Bonjour, Mme Doucet.
0: C'est la première fois que je vous parle depuis le début de la campagne.
1: Ben oui.
0: Ben oui, comment ça se passe pour vous?
1: Ben évidemment que ça se passe bien, mais ça, si vous demandez ça à tous les candidats, ils vont tous
0: c'est
1: vous
0: ce
1: dire
0: que vous allez
1: ça
0: me dire,
1: se passe
0: oui.
1: très bien. Donc, je vous dis, ça se passe très bien.
0: Mais
1: ben, c'est une campagne qui est assez longue quand même. Puis là, on est au jour 36 aujourd'hui. Mm-hmm. Quelqu'un me disait cette semaine, c'est un marathon de sprint. Je suis assez d'accord.
0: Ouais.
1: Donc, tous les matins, on commence un sprint, puis on fait ça 39 fois, plus l'après-campagne pendant l'été.
0: Avez-vous hâte que ça se termine?
1: Ben, c'est agréable. Rencontrer des gens sur le terrain, d'avoir des discussions, d'entendre leurs priorités, d'entendre leurs préoccupations, c'est super agréable. Ça demande évidemment un niveau de concentration et d'énergie qui est assez élevé.
0: Mm-hmm.
1: Puis on ne peut pas maintenir ça pendant 120 jours. Donc, est-ce que j'ai hâte? Oui et non. J'ai hâte d'avoir le résultat lundi soir. Après, il y a encore des belles rencontres à venir en fin de semaine, puis on va essayer d'en profiter jusqu'à la dernière minute.
0: Ouais, vous êtes en avance dans le sondage de CKJ mené auprès de 400 personnes qui a été dévoilé un peu plus tôt cette semaine, mais quand même assez proche de Yannick Gagnon, qui est votre plus près rival. Dans cette affaire-là, Jimmy Bouchard, si vous êtes élu lundi prochain, quelle est votre priorité pour la circonscription de Jonquière?
1: D'en choisir une, c'est quand même difficile. Hein? J'en ai établi 5, en fait, pour la circonscription Jonquière, mais je vous dirais que si j'en avais seulement qu'une à choisir, j'irais avec, dans mon feuillet de campagne, il est inscrit comme réfléchir collectivement à notre avenir énergétique. Et évidemment, je fais référence à Domtar et ou à Rio Tinto. Là. Donc, on a des droits hydrauliques et des pouvoirs hydrauliques qu'on met à la disposition des entreprises au Saguenay-Lac-Saint-Jean. Il y a eu un contrat social établi depuis les dernières décennies. Et ce contrat social-là est en train de s'effriter tranquillement, pas vite. Puis je reviens rapidement à Domtar. Donc, malheureusement, le PL 69 qui était adopté par la CAQ dans la dernière législature a permis certaines brèches. Puis la situation qu'on vit aujourd'hui est entre autres liée à ces brèches-là.
0: Ça permet de vendre de l'électricité, qu'un producteur privé vende de l'électricité.
1: Bien, tout à fait. Pour être capable de vendre de l'électricité soit à un voisin ou sur un réseau voisin.
0: Ouais.
1: Autre qu'à Hydro-Québec, effectivement. Donc, on est dans une situation où on a créé beaucoup d'incertitudes, malheureusement. J'ai rencontré les gens du syndicat, j'ai rencontré des employés là, à la sortie de l'usine dernièrement. Et ça va être la priorité de s'assurer que les ressources hydrauliques d'ici servent les gens d'ici. Si Domtar veut collaborer, on va être là, on va être ouvert, évidemment. Mais s'il faut trouver un plan B, ben on sera là aussi pour trouver un plan B.
0: Bon, je comprends que vous êtes là-dessus au même endroit que Yannick Gagnon, qui promet de reprendre les barrages de Domtar si jamais l'usine ferme. Est-ce que vous vous engagez à faire la même chose?
1: Ben oui, mais il y a déjà un droit de préemption qui a été pris par la ville de Saguenay, hein, on se rappellera.
0: Mm-hmm.
1: Nous, au Parti québécois, on est en faveur de ce droit de préemption-là. Pardon. Et oui, au final, c'est évident là, que tout le monde va vous dire on veut attribuer les blocs énergétiques d'ici aux travailleurs d'ici, puis encore plus aux travailleurs de l'usine de Domtar pour pérenniser ces emplois-là. Mais au final, on ne serait probablement pas dans cette situation-là si malheureusement le projet de loi, le PL 69 qui a été sanctionné, n'avait pas prévu ces brèches-là puis ces dispositions-là. Mais oui, on sera là.
0: Donc, vous reprenez les barrages de Chipchus, est-ce que vous reprenez les barrages de la rivière Roussard puis de la rivière Chicoutimi?
1: Ben, c'est pas le même bail. En fait, l'entente, puis honnêtement, j'ai fait de la recherche là-dessus. Mm-hmm. C'est un petit peu nébuleux, un petit peu difficile d'avoir l'information.
0: Ouais.
1: On n'est pas au gouvernement. Donc, il y a un bail sur les ressources hydrauliques de la rivière Chipcha au niveau des rivières Roussard et Chicoutimi. Je comprends qu'ils ont beaucoup plus de latitude. Là. Fait qu'il va falloir vérifier c'est quoi les ententes qu'il y a en cours puis qu'est-ce qu'on peut faire avec ça. Mais il y a quand même le 2/3 de l'énergie utilisée par l'entreprise qui est sur la rivière Chipcha. Donc, là-dessus, on a des leviers, mais il va falloir s'y attarder. Il va falloir être très attentif pour pas qu'il réarrive des brèches comme il est arrivé dans les dernières années.
0: Vous parlez d'un plan B, donc au cas mm-hmm. où l'usine fermerait. Le plan A pour la garder ouverte, c'est quoi dans votre livre à vous?
1: Ben, le plan A, c'est que l'entreprise veuille collaborer, donc veuille développer des nouveaux marchés, développer des nouveaux produits. Je sais, pour avoir discuté avec les gens dernièrement, qu'il y a quand même des efforts qui sont faits en ce sens présentement. Donc, c'est une bonne nouvelle. Donc, le plan A, c'est de la conserver, mais ça va passer par de nouveaux marchés, de nouveaux produits, des investissements probablement. Alors là, j'ai pas eu de discussion, malheureusement, avec l'entreprise dans la position de candidat mm-hmm. que j'ai présentement. Mais une chose est certaine, si l'entreprise veut collaborer, on sera là pour les appuyer, pour pérenniser ces emplois-là, puis ces emplois-là de qualité. Là.
0: Vous avez parlé de Rio Tinto aussi, parce qu'il y a Domtar, puis il y a des

0: risque de fermeture de cette usine-là, on le comprend, c'est très concret. Oui. Mais pour Rio Tinto, qu'est-ce que vous voulez dire quand vous parlez de contrat social à renégocier?
1: Oui, ben non, je parlais du contrat social en général, de l'utilisation des forces hydrauliques pour générer des retombées au Saguenay-Lac-Saint-Jean, Rio Tinto.
0: Qu'est-ce qu'on devrait renégocier dans ce contrat-là, d'après vous?
1: Oui, ben dans le cas présent, c'est surtout de pérenniser les emplois puis de s'assurer, là, on est en transition vers AP60, donc les anciennes salles de cuve vont fermer, pardon, on transitionne vers AP60, donc on veut s'assurer que cette transition-là se fasse de la bonne façon. On veut s'assurer aussi que les emplois seront en quantité et de qualité. Donc ça sera...
0: Qu'est-ce que le député Jonquière peut faire dans ce dossier-là?
1: Ben, écoutez, je pense que le gouvernement du Québec a quand même eu plusieurs implications avec Rio Tinto dans les dernières années. Cette collaboration-là va évidemment et peut se poursuivre. Maintenant, ça peut venir avec certaines conditions. Puis ça restera à voir ce qui va se passer dans le futur. Là, on a aussi le projet d'aluminerie pilote qui est en cours présentement, dont Élysis. Alors, il faudra essayer d'aller chercher le plus de retombées possible avec Élysis.
0: Est-ce que ça veut dire quoi, de retirer des droits de production d'énergie?
1: Non. Ce que ça veut dire, c'est juste de s'assurer que les ressources hydrauliques qui sont utilisées par l'entreprise génèrent des retombées conséquentes pour notre milieu, pour Jonquière en l'occurrence, parce que ces usines-là sont à Jonquière.
0: OK. Le député Yannick Gagnon s'est engagé à protéger le lac Kénogami. C'est la source d'eau potable principale à Saguenay. Quand vous étiez conseiller municipal à Saguenay, vous aviez amené une résolution sur la table du conseil pour demander à Québec de suspendre les coupes forestières au sud du lac Kénogami. Est-ce que vous vous engagez toujours dans ce sens-là comme candidat à Québec?
1: Ben, tout à fait. Puis la position du Parti québécois est la suivante, c'est-à-dire qu'on veut poursuivre l'objectif d'obtenir 30 % d'air protégé d'ici 2030 et des aires protégées au sud du Québec. Puis quand je parle du sud du Québec, c'est le sud du 50e parallèle parce qu'on sait qu'au prorata, il y a beaucoup d'aires protégées qui sont dans le nord du Québec. C'est bien, mais on en veut un petit peu plus au sud. Alors, ça fait partie des positions du Parti québécois. Plus spécifiquement, pour le lac Kénogami, ben, évidemment, il y a un processus qui est en cours présentement, un processus de consultation et de concertation là, qui a été mis en place par le ministère de l'Environnement dans la dernière année. Ce processus-là arrive à terme, donc tout dépendant du consensus qui sortira de tout ça, mais c'est évident que le Parti québécois va être favorable là, aux propositions qui seront faites. On va attendre d'avoir les propositions, mais pour ce qui est du lac Kénogami, ben oui, absolument, on est à la même place. Puis j'ai défendu ce projet-là pendant 6 ans quand j'étais au conseil de ville, alors je ne changerai pas mon fusil d'épaule, c'est évident.
0: Partagez plusieurs des mêmes positions, Yannick Gagnon et vous, M. Bouchard, qu'est-ce qui vous distingue?
1: Parlons du lac Kénogami, par exemple. On parle de protection du lac Kénogami, on parle de l'air protégé au sud du lac Kénogami, c'est bien. Je sais que dernièrement, il y a eu une subvention de 10 millions pour la réfection des installations septiques. Faut se dire les vraies choses, là, cette subvention-là puis ce programme-là, là, je l'ai demandé avant l'élection de 2022 à Mme Laforêt, qui était ministre à l'époque, puis j'avais dit à l'époque, on doit réserver le même traitement au lac Kénogami qu'on réserve au lac Saint-Charles. Donc, ça avait abouti tout ça au programme PUI, un programme d'unité de traitement individuel. Et au final, le Saguenay a obtenu une subvention de 10 millions. C'était des demandes qu'on avait faites quand j'étais là. Mais si on regarde la mécanique, présentement, je pense que l'appel d'offres a été lancé puis il n'y a eu aucun soumissionnaire parce que les critères de ce programme-là ont été trop serrés. Fait que c'est bien de dire on va aller chercher des sommes puis on va s'organiser pour protéger. Encore faut-il que ce soit en opération sur le terrain, là. Donc là, la question que vous me posiez, c'est qu'est-ce qui vous distingue de Yannick Gagnon? Ben, il faut être capable de faire atterrir les choses de la bonne façon. Et dans le cas de la protection du lac Kénogami, ben, la fameuse subvention n'a toujours pas atterri. Et je vous dirais que dans les dernières années, ce qu'on a vu à Jonquière et ailleurs au Saguenay-Lac-Saint-Jean, c'est des députés qui avaient peu d'ascendant et peu d'écoute auprès de leur gouvernement.
0: Est-ce que vous avez plus d'ascendant sur Paul Saint-Pierre Plamondon que Yannick Gagnon en avait sur François Legault?
1: Ben, en fait, je pense que ça dépend beaucoup de la considération d'un gouvernement par rapport à ses régions. Le Parti québécois a toujours été le parti des régions. Donc, la réponse, c'est oui, assurément que l'équipe de députés du Parti québécois au Saguenay-Lac-Saint-Jean, si les gens nous font confiance lundi prochain, aura un ascendant qui sera fort, puis on sera capable de tirer notre épingle du jeu, en tout cas plus que ce qu'on a vu dans les 8 dernières années.
0: Il n'y avait pas de plateforme régionale, pourtant, pour les candidats du Parti québécois. Pourquoi on n'a pas fait cet effort-là, M. Bouchard?
1: Oui, bien, je pense que chacun y était avec différentes priorités. Tantôt, je vous en ai nommé une par rapport à Domtar puis par rapport à notre avenir énergétique. Moi, j'en avais décliné 5 dans la circonscription de Jonquière. Je pense que chacun des candidats a fait un peu la même chose. On a des réalités qui sont assez différentes. On a parlé beaucoup de foresterie dans le secteur du lac Saint-Jean. Ici au Saguenay, on a parlé d'autres choses. Fait que c'était pas une plateforme régionale plus que des priorités qui sont déclinées par circonscription.
0: OK. Votre parti a présenté un plan environnemental 2026-2034. Il y a près d'une centaine de mesures. Évidemment, on les regardera pas toutes ensemble, notamment sur la mobilité durable. Puis j'avais envie de voir avec vous concrètement qu'est-ce que votre parti propose pour améliorer la mobilité interurbaine, par exemple entre Jonquière puis les autres arrondissements de Saguenay, M. Bouchard.
1: Oui, bien, en fait, ce qu'il y a...

0: dans notre plateforme environnementale, c'est la pierre angulaire de ça, c'est la passe mobilité, donc qui était la passe climat en 2022 dans le programme qui a évolué vers la passe mobilité.
1: Ouais, la passe mobilité, c'est 95 $ pour une passe. Combien ça coûte la passe de la STS,
0: Monsieur
1: Bouchard?
0: Oui. Vous voyez venir.
1: 83 $. C'est quoi l'avantage pour les gens de Saguenay de cette passe-là?
0: En fait, c'est évidemment quelque chose qu'on a soulevé assez rapidement lors du développement de cette plateforme-là. Et ce qu'on a convenu, c'est de dire ces sommes-là, en fait, qui vont être transférées aux sociétés de transport pour pallier à la passe mobilité. À Montréal, à Québec, ça marche, il y a un beau rabais. Maintenant, ce sera la même chose pour Saguenay. Comme la passe est moins dispendieuse que le minimum qu'on a mis, bien, il y aura des sommes de dégager pour des initiatives structurantes en transport en commun. Bien, écoutez, ce sera à la société de transport. Bon, on le verra avec la société de transport. On se rappellera que dans les dernières années, l'ensemble des billes a été mis dans l'électrification des transports. Donc, ce que ça a généré comme résultat, c'est qu'on a électrifié la flotte sans développer le réseau ou sans supporter d'initiatives. J'étais au CA de la STS, fait que j'en sais quelque chose. Alors,
1: mais ça peut vouloir dire combien, parce que ça représente 75 millions de dollars, là, les sous qui seront sauvés. En fait, ça cause un trou de 75 millions de dollars au moins dans le budget de cette initiative-là du Parti québécois. Ça pourrait représenter combien pour la Société de transport de Saguenay?
0: J'ai pas de chiffre précis pour la Société de transport de Saguenay. On va s'assurer que ce soit équitable envers les sociétés de transport d'un peu partout au Québec. Mais ce que je veux vous dire, c'est que ces sommes-là devront être utilisées pour des initiatives structurantes pour améliorer le service. Parce que l'électrification des transports, ça ne nous a pas amélioré le service d'un iota. Alors, ce qu'on veut, c'est d'améliorer le service, de rendre ça plus efficace, plus performant, pour encourager des gens à le prendre. Parce que c'est bien beau d'avoir des autobus électriques, mais si le service n'est pas plus performant, ça ne met pas plus de monde dans les autobus.
1: Il y a un programme qui fonctionne aussi dans la région ou qui, en tout cas, concerne la région au premier chef, c'est le programme d'accès aérien aux régions, le PAR, qui offre des rabais autour de 50% pour les gens qui prennent l'avion pour se déplacer de la région jusqu'à une autre. Ça se termine officiellement le 31 mars 2027. Est-ce que le Parti québécois va prolonger ce programme-là?
0: C'est une excellente question. C'est pas quelque chose là, que j'ai étudié en détail dans la plateforme du Parti québécois, mais faudra regarder. Une chose est certaine, les dessertes aériennes dans les régions puis les connexions entre les régions au niveau aérien, c'est quelque chose sur lequel il va falloir se pencher. Je sais qu'il y a des choses qui ont été annoncées aux Îles-de-la-Madeleine au début de la campagne avec Joël Arsenault, qui est le député sortant là-bas. Donc, c'est sûr qu'on va avoir besoin d'améliorer nos connexions.
1: Est-ce que c'est un bon programme pour vous, le PAR? Est-ce que vous considérez que c'est un avantage pour le Saguenay-Lac-Saint-Jean?
0: Bien, de ce que je comprends du programme, puis comme je vous dis, je ne suis pas un expert, loin de là, ça n'a pas été un succès sur toute la ligne, c'est-à-dire que ça n'a pas été utilisé de la meilleure façon possible. C'est-à-dire qu'il y a il y a beaucoup de gens qui ont profité de ce programme-là, puis que ce n'était pas l'objectif qui était initialement visé. Donc, ce sera à voir, mais ça demeure important d'avoir une bonne connexion, ça, c'est clair.
1: Je vais vous entendre sur la possibilité d'un laminoir à Jonquière. Alexis Brunel-Duceppe visitait Novelis avec le chef du Bloc pas plus tard que cette semaine. Il me disait que ça prendrait l'implication de Rio Tinto pour faire fonctionner cet équipement-là. Mais Mélanie Joly, au fédéral, en parle avec... on sent une intention assez spécifique d'aller de l'avant avec ce projet-là. Qu'est-ce que vous pourriez faire comme député de Jonquière pour avancer ce dossier-là?
0: Bien, déjà, il faut se le dire, un projet de laminoir au Saguenay-Lac-Saint-Jean, puis là, on parle de Novelis, là, qui est sur le territoire de Jonquière, ce serait une excellente nouvelle. Et je pense qu'il y a effectivement un marché qui peut être exploitable et qui peut être important. Maintenant, dans l'optique d'une collaboration ou d'une implication de Rio Tinto, faudra voir avec eux. Le gouvernement du Québec, en fonction des différentes aides ou des différents programmes, peut émettre certaines conditions et utiliser certains leviers pour permettre cette collaboration-là. Mais de ce que je comprends du projet, je pense que Rio Tinto aurait quand même certains avantages ou ça pourrait être intéressant pour eux de s'impliquer dans le projet de laminoir. Maintenant, j'ai pas eu de discussion, là, bien évidemment, là, avec les gens de Rio Tinto dans ma position, mais il y a une chose qui est certaine, je pense que c'est un projet qui est structurant, et important pour le Saguenay-Lac-Saint-Jean, puis plus spécifiquement pour Jonquière, diversifier notre économie et se permettre d'aller un petit peu plus loin dans la deuxième, troisième transformation d'aluminium. Ça a toujours été sur la table, donc il va falloir s'y attarder, puis oui, c'est quelque chose qui est intéressant.
1: OK. Est-ce que vous prenez, vous aussi, un engagement pour le musée d'Arvida dans l'église Sainte-Thérèse?
0: C'est une excellente question. J'ai rencontré à deux reprises mon ancien collègue Carl Dufour. Mm-hmm. J'ai rencontré les gens du musée aussi, pas plus tard qu'hier. J'étais encore avec eux. La demande, puis lorsqu'on lit bien la demande de la ville de Saguenay, c'était une demande qui faisait référence à l'offre muséale. Donc oui, il y a le projet, le gros projet de réfection des infrastructures de l'église Sainte-Thérèse. Maintenant, il y a moyen d'y aller avec des améliorations au niveau de l'offre muséale. Il faut voir rapport aussi avec l'UNESCO, avec la reconnaissance à l'UNESCO. J'entends bien que l'Assemblée nationale a adopté une motion unanime pour demander à Ottawa ou au gouvernement du

0: du Canada d'ouvrir la liste indicative. Aux dernières nouvelles, ça n'a pas été fait. Donc, un éléphant, ça se mange en tranches. Puis dans ce cas-là, je pense qu'il va falloir améliorer l'offre muséale au fur et à mesure.
1: Donc, je comprends que vous vous engagez pas à soutenir le musée.
0: Non, absolument. On sera là pour soutenir le musée, okay. C'est clair. Ce que je vous dis, c'est que je vais... Pour moi, c'est très important. Puis lorsque j'ai rencontré les élus municipaux et M. Boivin, ça a été clair, je serai le porte-voix parce qu'il y a des compétences municipales, évidemment, qui sont à respecter. Moi, à partir du moment où il y a un consensus au sein du conseil d'arrondissement, je parle pour Jonquière, là, vous l'aurez compris, et du cabinet du maire, je serai là pour pousser les projets puis pour tout faire pour que ça atterrisse. Maintenant, il faut s'assurer que ces projets-là font consensus. Dans le cas du musée d'Arvida, c'est un projet, la demande qui a été faite, c'est de développer l'offre muséale. Mmh. On sera là, je supporterai ce projet-là, bien évidemment, c'est un projet qui est important. Mais de là à m'engager à la réalisation du projet complet, on n'est pas là pour l'instant.
1: Bien, Jimmy Bouchard, excusez-là, candidat dans Jonquière pour le Parti québécois. La campagne se termine, bien évidemment, encore dans quelques jours, le jour du vote, lundi. Merci d'être passé nous voir. Bonne fin de campagne.
0: Un grand plaisir, merci. Au revoir. Merci.
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0: On est dans une ambiance jazz.
1: Ben oui.
0: On est presque dans le 5 à 7.
1: Mais
0: 16h25. Et demain, à la même heure, on sera en direct du Salon du Livre à Place Centre-Ville Jonquière. Mais Simon, tu ne pouvais pas attendre à demain.
1: Ah non. Ben non, effectivement, j'avais déjà envie de m'entretenir avec un auteur. J'ai rejoint Jonathan Harvey. J'avais fait une entrevue avec lui, puis je t'en avais parlé lorsque j'avais fait la lecture Game Over. C'est le livre qu'il avait écrit à propos justement des saines habitudes à prendre par rapport au jeu, par rapport au temps d'écran également. Il avait démystifié beaucoup de choses. C'est un kinésiologue, il sait de quoi il parle. Il met de la science également dans ses écrits. Puis toujours écrit aussi d'une manière qui est assez intéressante. L'humour fait partie de ses tactiques pour parvenir à venir nous chercher, à venir nous déstabiliser aussi à certains moments quand on croit des choses. C'est difficile, hein, de changer notre manière de penser. Ben, cette fois, il s'attaque avec le brise-mythe à 70 mythes sur la perte de poids, l'activité physique et la santé. C'était quoi cette pulsion-là, Jonathan, d'écrire le brise-mythe?
2: Cette pulsion-là, oui, ça faisait un certain temps que j'avais ça en moi. Tu sais, ce que j'aime dire, c'est que c'était un peu mon vieux carnet de bord. Un recueil des mythes là, que j'ai entendu auprès de plus de 1000 patients et clients que j'ai eu au cours des 10 dernières années. Puis tout ça, c'est raconté avec une touche de mon humour, de mes expériences de vie et évidemment un petit peu de science. Puis tu sais, très humblement, je pense que ça se lit vraiment bien. Je voulais que ça soit un petit peu comme une discussion de coin de table avec un professionnel. Mm-hmm. Un professionnel qui se prend pas pour un autre, tu sais. Fait que au final, je trouve que c'est divertissant et utile à la fois. Puis tout ça, autant pour les jeunes, les adultes, les sportifs puis les non-sportifs.
1: Puis, dans le fond, de l'écrire, j'ai l'impression qu'à quelque part, je sentais justement la multiplicité des interventions que tu as eu à faire dans ce sens-là. C'est, les gens y croient à ces mythes-là?
2: Ah oui, totalement, totalement. Tu sais, je dis que c'est des mythes. Il y en a. Un mythe, c'est jamais 100% vrai ou 100% faux. Tu sais, fait que dans ce mythe-là, ce que j'invite les gens à faire dès le début du livre, c'est que lorsqu'ils lisent le mythe, de se demander, OK, moi, qu'est-ce que j'en pense? Est-ce que c'est vrai? Est-ce que c'est faux? Puis ensuite, ils en font la lecture. Mais généralement, selon l'anglicisme, là, les feedbacks que j'ai eu des gens, il y en a qui sont surpris là, de certains mythes que j'ai mis là-dedans.
1: Ah ouais, OK. Mais peut-être que c'est parce que, bon, j'ai quand même eu la chance d'avoir des entraînements suivis par des kinésiologues depuis les 20 dernières années. J'ai pas été jeté en bas de ma chaise, mais en même temps, je lisais ça puis je me disais, je pense que c'est important que tout le monde sache ça, là, surtout si on est dans un cursus de bien-être, là, je veux dire d'entraînement, d'alimentation, d'activité physique. En général, c'est comme c'est des connaissances à avoir. C'est un coffre à outils que tu nous offres.
2: Oui, 100%. Tu sais, c'est sûr que quand on navigue dans le domaine de la santé puis de l'activité physique, ça l'aide à avoir une certaine, je sais pas, une base intéressante par rapport à ça. Mais c'est exactement ce que j'ai vécu depuis 10 ans, des affaires qui me sont dites, qui ont été d'une certaine manière redondantes. Il y en a des plus funky que d'autres, il y en a que c'est des classiques, il y en a que c'est des adages. Donc, tu sais, pour en nommer quelques-uns, tu sais, le fameux adage qu'on dit que une pomme par jour éloigne le médecin pour toujours, est-ce que le jus de citron détoxifie le corps, les redressements assis, tu sais, le fameux mythe qui dit qu'on peut perdre du gras de manière locale.

0: Fait que tu sais, oui, il y a des classiques, mais il y a aussi des funky. Fait que je trouve que tout le monde peut s'y retrouver un petit peu là pour autant s'amuser qu'en apprendre.
1: Dans ta pratique, c'est quoi justement la légende urbaine ou le mythe qui t'a le plus jeté à terre toi-même?
0: Qui m'a le plus jeté à terre moi-même? Hey, c'est une bonne question. Ben, je te dirais, le mythe que je vais répondre comme ça, le mythe que j'ai entendu le plus souvent, ou en fait le mythe qui est le plus tenace dans le monde du fitness, c'est vraiment les redressements assis. Les redressements assis, ça vient avec deux mythes. En fait, le premier, où les gens pensent que le fait de faire ou de rapprocher la cage thoracique au niveau du bassin, ça fait en sorte de brûler le gras au niveau du ventre. En fait, on perd pas de gras de manière spécifique à un endroit, plutôt à un endroit spécifique. C'est vraiment, on en perd partout sur le corps selon notre sexe, notre profil hormonal, notre âge. Ça, c'est le premier mythe. C'est qu'il y a beaucoup de gens qui perdent du temps avec les redressements assis. Mais le deuxième mythe associé à ça, c'est aussi que le fait de faire des redressements assis, c'est bon pour le dos. C'est-à-dire, ce qui est bon, c'est de faire un renforcement au niveau de la ceinture abdominale. Or, les redressements assis, malheureusement, de par le mouvement que ça crée au niveau du bas du dos, donc de la partie lombaire, c'est quelque chose qui peut avoir à long terme et même à court terme chez certaines personnes des impacts négatifs.
1: Ah ouais.
0: Fait que tu sais, ça c'est vraiment ce que j'entends le plus souvent. C'est plate, ça fait plusieurs années qu'on dit que c'est peut-être pas super pertinent de faire ce mouvement-là, mais depuis que je suis dans le domaine et encore aujourd'hui, il y a des redressements à la fin de presque la totalité des programmes que je vois.
1: Puis en terminant, je me disais, ça a été quoi l'impact de l'arrivée de l'intelligence artificielle dans ta pratique? Parce que j'imagine qu'il y a bien du monde qui vont poser des questions ouais. directement au robot conversationnel.
0: Oui, exactement, c'est sûr. Tu sais, l'intelligence artificielle, elle peut créer un programme, elle peut faire en sorte que d'avoir quelque chose, entre guillemets, d'adapté à ce que tu mets dans l'intelligence artificielle ou les questions que tu vas lui poser. Mais quand même, il n'y a rien de mieux qu'une rencontre avec un vrai professionnel, les kinésiologues de ce monde, pour faire en sorte d'avoir, un, le ressenti, deux, vraiment la panoplie de détails, de questions du professionnel, aussi son expérience, pour faire en sorte que ça soit vraiment bien adapté. Je comprends que c'est mieux que d'avoir un programme construit nous-mêmes. Il y a sûrement derrière l'intelligence artificielle quelque chose qui peut être bon, mais ça ne sera jamais autant adapté qu'une rencontre directement avec un professionnel, ça c'est sûr et certain, bien, à mon avis.
1: Surtout avec des conditions particulières ou des objectifs particuliers, j'imagine.
0: Oui, exactement. Puis, hey, c'est pendant que tu me poses la question, c'est drôle, mais je suis certain que si on prenait la totalité des mythes que j'ai mis dans mon livre et qu'on les mettait dans l'intelligence artificielle, là, il y en a certains, d'après moi, qui tromperaient l'intelligence artificielle.
1: Ah ouais. Hein?
0: Après beaucoup ce qu'il y a sur les internets, puis comme il y a un algorithme qui fait qu'à faire sortir ce qu'il y a le plus de probable dans ce qu'on a écrit, puis d'après moi, il y en a qui sortiraient avec des mauvaises réponses, j'en suis sûr et certain.
1: Donc, tu me confirmes que ton livre n'est pas écrit avec l'IA?
0: Non, je te confirme que c'est pas écrit avec l'IA, oui. On est dans l'air, il faut poser la question.
1: Alors, un livre écrit par un humain, Jonathan Harvey, Le Brise-Mythe, 70 mythes sur la perte de poids, l'activité physique et la santé. Puis d'ailleurs, si jamais vous êtes curieux de rencontrer l'auteur, ben, il sera présent demain au Salon du Livre. Il sera là samedi également.
2: Bien, merci Simon. 16h32, minutes, on va aller aux informations avec Michel Gaudreau. Puis Michel, on est dans la politique. Le chef du Parti québécois s'est à nouveau engagé à concrétiser le projet de pont sur la rivière Saguenay à la hauteur de Tadoussac.
3: Ouais, il s'est pas engagé pour le troisième lien du côté de Québec. En tout cas, il s'est engagé pour le pont de Tadoussac. Il promet même de faire lui-même la première pelletée de terre avant 2030. Son parti s'était déjà positionné en faveur de ce projet en 2022. Et Paul Saint-Pierre Plamondon a rappelé lors d'une visite éclair sur la Côte-Nord qu'il entend faire baisser les coûts de construction avec le lancement d'un appel d'intérêt international à l'intention des promoteurs qui seront invités à faire preuve de créativité pour abaisser la facture.
4: Surprise, c'est déjà au PQI depuis un moment et en processus de, mais tout d'un coup, ça a été suspendu. C'était déjà l'engagement du Parti québécois lors de la campagne de 2022. L'idée ici, c'est que la Côte-Nord se trouve économiquement et en termes d'infrastructure complètement détachée du reste du Québec. Ça a des conséquences sur le plan économique.
3: Guillaume Tremblay, qui est porte-parole de la coalition Union 138, là, qui milite depuis longtemps pour la construction de ce pont à Tadoussac, reste prudent, mais estime qu'il s'agit d'un pas dans la bonne direction.
2: Pour mettre de l'avant les enjeux délaissés pendant la campagne électorale, l'organisme Alma en transition tient une soirée causerie ce soir.
3: Oui, il sera surtout question d'environnement sous toutes ses formes. Plusieurs dizaines de personnes sont attendues à la brasserie Mario Tremblay à 18h30 pour cet échange avec des candidats.

0: L'un des organisateurs de l'événement et co-porte-parole d'Alma en transition, Benoît Poirodeau, est déçu de ne pas avoir entendu davantage parler des enjeux environnementaux pendant cette campagne.
1: On dirait que c'est trop facile de parler du coût de la vie, de parler des choses qui touchent à tous les jours les gens, puis je le comprends, mais en même temps, on a juste à regarder en France ce qui se passe actuellement. Il y a des légumes qu'il y a 50% de moins de rendement. Ils savent même pas s'il y aura certains légumes qui vont être dans les rayons. Et les légumes qui vont être là, les coûts vont exploser. Donc, ça paraît pas évident de même, là. Mais si l'environnement est négligé, si le changement climatique augmente, ben, finalement, le coût de la vie augmente d'une façon exponentielle.
2: L'Université du Québec à Chicoutimi a développé une nouvelle technologie innovante pour le secteur de l'aluminium.
0: Oui, ça s'appelle CERMA. Ça permet de détecter plus tôt les anodes défectueuses dans le procédé de production d'aluminium. Et c'est le fruit de 10 ans de travaux de recherche à cette chaire de recherche sur les matériaux industriels de l'UQAC. L'entreprise régionale Dynamic Concept a participé à l'élaboration du prototype industriel qui permet notamment aux alumineries d'augmenter leur productivité. Voici le président Patrice Côté.
3: Ça veut dire produire plus d'aluminium pour la même quantité d'énergie, ou ça voudrait dire, par exemple, une réduction du CO2 par tonne d'aluminium produit. Donc, il y a un impact aussi du côté de l'environnement. Il y a un impact aussi au niveau économique, parce que, évidemment, si on est plus productif, ben on va être plus efficace, on va avoir moins de pertes dans la fabrication des anodes, on va avoir une plus grande efficacité au niveau de la production. Donc, évidemment, ça se traduit par moins de coûts, plus de revenus.
0: Et cette technologie fait d'ailleurs l'objet d'une validation industrielle actuellement chez Emirates Global Aluminium, un important producteur mondial.
2: On a eu des chiffres concernant la fréquentation des musées et au Saguenay-Lac-Saint-Jean, on a un sommet d'affluence depuis au moins 2003 pour l'année dernière.
0: Oui, c'est ce que révèlent des données publiées par l'Institut de la statistique du Québec. Ainsi, les 16 institutions muséales régionales ont reçu 515 000 visiteurs l'an passé. Le sommet précédent, soit un peu moins de 500 000 visiteurs, ça avait été enregistré en 2019. Le Saguenay-Lac-Saint-Jean est une des 7 régions à avoir connu une hausse en 2025, alors que l'ensemble des musées québécois ont affiché une baisse de 5 %. Selon la directrice générale du Musée du Fjord à l'Abbé, Guylaine Simard, c'est la qualité des musées régionaux qui explique leur succès.
4: Moi, je pense que ce qui explique la bonne performance, c'est vraiment la diversité des musées dans la région, mais le professionnalisme de leur pratique. Si vous visitez des musées dans la région, vous allez constater que les musées ont renouvelé leur offre d'exposition permanente, que les musées ont professionnalisé, entre autres, l'accueil, le service au public.
0: Et du côté du lac Saint-Jean, Catherine, les musées ont continué aussi d'être populaires. Par exemple, à l'Odyssée des bâtisseurs à Alma, selon sa directrice générale, Anne-Julie Néron, l'été 2026 a encore été meilleur que celui de 2025.
5: En 2025, c'était la meilleure année là qu'on a connue à l'Odyssée des bâtisseurs depuis la reprise de la pandémie, mais on n'avait pas réussi là, à atteindre la fréquentation là, qu'on avait en 2019. L'été qui vient de se terminer, par contre, c'était encore un meilleur été. Donc, c'est sûr qu'on avait des projets spéciaux qui ont fait qu'on a eu plus de visiteurs, mais là, pour cet été qui vient de se terminer, là, on a enfin atteint les chiffres là, d'avant la pandémie.
2: Et puis le mois de septembre, qui vient tout juste de se terminer, a été sec dans la région. Je le disais tantôt, j'essayais de faire le compte, là, mais ça fait plusieurs jours qu'on n'a pas eu de pluie, Michel, au Saguenay particulièrement.
0: J'en faisais la remarque en déjeunant ce matin. J'ai dit, ça fait longtemps qu'il n'y a pas plu. Puis effectivement, il est tombé dans le mois environ moitié moins de pluie que la normale. Côté température, autant à la station de Roberval qu'à celle de Bagotville, la moyenne s'est établie autour aussi de 12 degrés, ce qui est à peu près la normale pour les températures. Selon le météorologue environnemental Canada, Simon Legault, se fait un peu plus frais que lors des dernières années.
6: On a eu, oui, des petits matins plus froids, c'est certain, parce qu'on a eu beaucoup de nuits dégagées, du beau temps, et c'est juste avant ça qui marque le mois surtout. Donc, c'est le beau temps, le temps dégagé et l'absence de pluie. Donc, on a vraiment peu de précipitations, moins que la moitié du côté du Saguenay à l'aéroport de Bagotville. On parle de 55 mm sur une normale d'environ une centaine là, de millimètres. Et du côté du Lac-Saint-Jean pour Roberval, c'est un petit peu plus, mais quand même, c'est très sec comme mois.
2: C'est fou comme on n'a pas une bonne mémoire météo, hein, parce que je me disais, ah, il fait beau, tout le mois de septembre, il fait beau, mais j'oubliais que le début du mois de septembre était un peu plus coussi coussa, légèrement sous les valeurs de saison.
0: C'était plus frais.
2: Plus frais, moins agréable. Oui. Monsieur Legault m'a rafraîchi la mémoire.
0: Oui. Et pour ce qui est du mois d'octobre, qui commence aujourd'hui, qui a commencé au-dessus des normales, ça devrait être encore une fois plutôt se rapprocher des normales, nous a dit Monsieur Simon Legault. Oh.

0: météorologues.
1: Ouais, demain, on sera légèrement au-dessus, entre 13 et 16 degrés, les maximums prévus. Il y a des risques d'averses ce soir. Hein? Si ça ne s'est pas concrétisé encore chez vous, c'est sombre, pas à peu près.
0: C'est très, très sombre, ouais, effectivement.
1: On sent que le ciel va nous...

0: On le sait, depuis les dernières années, il y a le développement du hockey au pays qui a fait l'objet de nombreuses critiques. Puis il y a une étude qui était relayée dans la presse ce matin qui questionnait à savoir si on met trop l'accent sur les victoires au hockey chez les jeunes. On va y revenir autour de 17h15 avec Jean Lemoyne, qui est professeur au département des sciences et de l'activité physique à l'Université du Québec à Trois-Rivières. On va parler politique dans les prochaines minutes avec Guillaume Bourgault, côté de la campagne électorale qui est en cours. Mais je vais vous parler de ce faux journaliste qui a été retiré par des médias canadiens. Et c'est sur notre site Internet, sur le site de Radio-Canada, qu'on parle de ce dossier-là. Le Ottawa Citizen, le Montréal Gazette, The Hub et d'autres médias ont retiré de leur site Web des articles qui étaient signés par Daniel Robson. Et ça a été retiré au cours des derniers jours parce qu'apparemment, un média turc les a avisés, en fait, a mis en doute la véracité puis les motivations de ce prétendu journaliste. En fait, on ne sait même pas s'il s'agit d'un vrai humain. Sur son profil X, il se présente comme un journaliste indépendant qui couvre des sujets liés à l'extrémisme, au terrorisme et au cybercrime. Sur sa photo, elle est utilisée par certains sites Internet, mais on pense qu'elle a probablement été générée par l'intelligence artificielle. Il y a la rédactrice en chef du Ottawa Citizen, Nicole Ferriansek, qui arrive à cette conclusion-là, puis elle dit qu'ils ont publié 3 lettres ouvertes de Daniel Robson. C'était pas des articles factuels, c'est pas journalistique, mais quand même, c'était les idées attribuées donc à cette personne ou à cette intelligence artificielle-là qui était publiée dans le Ottawa Citizen. Mais on a retiré ces articles d'opinion parce qu'on se questionne à savoir qu'est-ce qui se cache derrière cette signature-là. Le prétendu journaliste a refusé les appels, les rencontres en personne et la rédactrice en chef dit que là, ils vont changer les façons de faire. Une fois qu'on a voulu vérifier l'identité de la personne, c'est indigné et je site a mis fin à toute communication. Et donc, pour ce qui est du Ottawa Citizen, on ne procédera plus sans avoir eu une rencontre avec les personnes qui souhaitent être publiées dans leurs médias. Mais évidemment, il n'est pas question de journalistes. Encore une fois, c'était des lettres ouvertes comme on en lit à tous les jours dans les médias écrits. Mais c'est quand même assez troublant que ce compte-là ou cette signature-là se soit retrouvée sur plusieurs médias. Et il faudra évidemment se méfier de ça au cours des prochains mois, des prochaines années, puis revoir les façons de faire, je pense, à l'image de ce que va faire le Ottawa Citizen. On pouvait s'y attendre avec 5 partis qui ont des chances de se faire élire lundi soir puis de faire élire des députés, mais les appels au vote stratégique se multiplient à l'approche du scrutin. On va en parler avec Guillaume Bourgault-Côté, le chef du bureau politique du magazine L'Actualité. Bonjour Guillaume.
1: Bonjour Catherine.
0: Mais pour Paul-Saint-Pierre Plamondon, ça veut dire des appels pour obtenir un gouvernement majoritaire. C'est ça le scénario qu'il a en tête.
1: Oui, puis il l'a dit de façon extrêmement claire, je vous dirais, aujourd'hui. Donc, oui, il veut un gouvernement majoritaire, puis il le demande expressément. Puis là, en fait, on l'avait entendu déjà il y a à peu près 2 semaines commencer à mettre ça à l'avant-plan, mais aujourd'hui, c'était plus clair que jamais. Il nous disait ce matin, en gros, il y a 2 hypothèses. Soit que le PQ est minoritaire, et puis là je le cite, là, il dit, on a une survie moyenne de 12 à 18 mois avec la plupart de nos engagements qu'on n'est pas capable de mettre en œuvre parce qu'on n'a pas la permission de nos adversaires. Ça, c'est la première hypothèse. Et la deuxième, selon lui, donc ce sera un vrai mandat de 4 ans. Puis là, il dit on pourrait agir en gouvernement solide à la défense des intérêts du Québec et essayer de réparer la tuyauterie qui coule en ce moment, donc les urgences qui sont à quoi il faut répondre dans les prochains mois. Alors, d'ailleurs, c'est intéressant ça parce que dans le fond, rappelez-vous, Mme Fréchette a beaucoup parlé en début de campagne du fait que l'élection d'un gouvernement du Parti québécois, ça amènerait de l'instabilité. Là, c'est comme si on reprenait l'argument à l'envers en disant « Non, on a besoin d'une stabilité qui serait offerte par un gouvernement majoritaire péquiste. » Mais c'est intéressant aussi de voir, évidemment, il y a plusieurs luttes serrées dans plusieurs régions, dans plusieurs circonscriptions. Il y a plusieurs indécis aussi. Hein. On voyait en début de semaine encore à peu près 30 % des gens, ben, pas nécessairement indécis, mais enfin qui pourraient peut-être changer d'avis d'ici lundi. Donc,
0: il y a la division du vote aussi.

0: Guillaume. On n'a jamais vu ça à cinq parties. Ben dans chacune des circonscriptions, qu'est-ce que ça va vouloir dire? Un peu plus de conservateurs, un peu moins de caquistes. Ce mélange-là va être difficile à prévoir, en fait.
1: Oui, oui. Puis en fait, vaut mieux ne rien prévoir sinon que de passer une longue soirée lundi parce que...
0: Tu ne coucheras pas de bonheur, c'est ce que vous dites?
1: Non, non, c'est ça. Puis effectivement, c'est difficile à lire. Puis même pour les partis politiques, alors d'où notamment cet appel, M. Plamondon, aujourd'hui, de dire aux péquistes, allez convaincre un indécis, un peu comme d'ailleurs Jacques Parizeau avait fait cet appel-là dans le référendum en 95, mais vraiment, tout le monde, on est conscient de ça dans tous les partis et on met tout ce qu'on peut là, dans les derniers jours de campagne pour essayer effectivement de convaincre autant que possible les électeurs.
0: Mais son discours, ça donne un peu l'impression qu'un gouvernement minoritaire, ça n'arrivera à rien. Est-ce qu'il exagère, M. Plamondon, ou il y a un fond de vérité?
1: Ben, un peu des deux, je vous dirais, parce que c'est, en ce sens où c'est vrai que c'est plus compliqué en minoritaire, puis on l'avait vu au Québec avec M. Charest 2007, Mme Marois en 2012 aussi.
0: Surtout, ça dure moins longtemps, un gouvernement minoritaire en général, alors on a le temps de moins faire de choses.
1: Ben, effectivement, puis en même temps, c'est parce que M. Plamondon dit qu'on ne pourrait pas réaliser 100% de nos 50 engagements. Là, c'est sûr que la barre est très haute en ce sens, mais regardez d'ailleurs ce qui s'est fait au fédéral depuis à peu près 20 ans, parce qu'on a eu, depuis 2004... plusieurs gouvernements minoritaires à Ottawa, c'est quand même possible de travailler avec un gouvernement minoritaire. C'est-à-dire qu'évidemment, ça prend un peu de tolérance de la part du gouvernement, ça prend un sens du compromis de la part de l'ensemble des partis. Puis, je trouvais ça un peu... En fait, je comprends le positionnement stratégique de M. Plamondon, mais c'est un peu particulier parce que c'est comme s'il nous disait « Écoutez, moi, je ne serais pas capable de travailler dans un gouvernement minoritaire. Il n'y aura pas de compromis possible avec les autres partis. J'ai besoin du plein contrôle. »
0: Mais ça envoie un message aussi de la population, un gouvernement minoritaire.
1: Ben oui.
0: Une question de confiance puis d'équilibre des voix. Là.
1: Oui, et généralement, ce qu'on interprète à travers ça, c'est que la population demande aux partis de travailler ensemble dans une autre disposition. Donc, à surveiller, évidemment, lundi, ça va être, je pense, une des grandes questions de la soirée. Mais oui, on sent que c'est une préoccupation, en tout cas, du côté du PQ.
0: Bon, puis des appels au vote stratégique, on en a aussi entendu dans la bouche de Charmillière aujourd'hui. Le chef libéral, il ratisse large.
1: Ben oui, parce que, évidemment, il fait appel au vote, je vais dire, anti-référendum. D'ailleurs, je ne sais pas si vous avez vu hier, il y avait sur son lutrin un petit écriteau, là, comme on a tous les jours, mais c'était marqué « Télémédecine, oui. Référendum, non. » Évidemment, il n'y a aucun lien entre les deux. C'était juste l'occasion de mettre le mot...
0: Une prise de position, ouais.
1: Ouais, c'est ça. Puis de mettre le mot référendum bien en évidence. Alors, on a répété ça aujourd'hui avec, cette fois, c'était l'économie versus le référendum. Donc, on est dans cette thématique-là. Puis ça me rappelait d'ailleurs ça, Jean Charest, en 2012, la première campagne que moi j'ai... non, pas la première, mais en tout cas, une campagne que j'avais couverte à l'époque. Et il disait toujours, dans tous les rassemblements, le choix que vous avez à faire, c'est entre les référendums et la rue de Mme Marois, ou l'emploi, la stabilité des libéraux. Donc, une façon un peu binaire, disons, de présenter des enjeux plus complexes, mais c'était efficace quand même. Alors, il y a ça du côté des libéraux, mais ce qui est intéressant aujourd'hui, c'est que on fait aussi appel aux électeurs du Parti conservateur qu'on présume être des caquistes déçus. Puis M. Milliard leur disait aujourd'hui, vous avez raison de vouloir du changement, et nous, on l'offre ce changement-là. Puis ceux qui entendent et qui sont intéressés par le discours sur la rigueur budgétaire d'Éric Duhaime, M. Milliard lui dit, oui, d'accord, mais cette rigueur-là, ça doit venir avec des décisions réalistes puis une vraie capacité à gouverner. Et selon lui, donc, ça se passe au Parti libéral. Dans les derniers jours, il a aussi courtisé les électeurs de Québec solidaire en disant que ce serait un gouvernement qui allait offrir de très bons services, etc. Donc,
0: quand on dit qu'il ratisse large, ce que tu veux aller pêcher chez les conservateurs et puis chez les solidaires, c'est quand même assez éloigné. Là.
1: Oui, tout à fait. Je ne sais pas ce que ça donnera encore là lundi, mais en tout cas, c'est intéressant quand même de voir qu'on essaie beaucoup. Puis, il y a une inconnue avec les libéraux. Puis là, je ne sais pas si on aura d'autres sondages d'ici lundi, mais aux dernières nouvelles, la CAQ est un peu en déroute et ça peut ouvrir des possibilités pour les libéraux, notamment auprès de l'électorat francophone. Là. On ne l'a pas vu encore, mais à suivre ça aussi dans les prochains jours.
0: Ouais, Mme Fréchette, elle, a eu deux volets à sa journée. Il y a une tournée d'entrevues pour revenir sur sa campagne, puis il y a aussi des attaques contre le Parti québécois.
1: Oui, tout à fait. Puis sur les entrevues, c'est intéressant quand même parce qu'elle elle reconnaissait certaines erreurs, je vous dirais, notamment sur toute la question de l'ingérence, la manière dont elle a réagi à ça.
0: On l'a senti peut-être plus authentique
1: aujourd'hui. Oui, puis à mon sens, c'est toujours bon quand on est capable de reconnaître ce qu'à peu près tout le monde a vu par ailleurs. C'est-à-dire que ce dossier-là était mal géré, les débats aussi. Mais oui, sur le Parti québécois, c'était assez vigoureux aujourd'hui. Aujourd'hui, parce que, évidemment, comme M. Milliard, elle veut avoir ses, le vote des 70 % de la population qui ne veulent pas de référendum. Et là, en début de campagne, je vous le disais tout à l'heure, elle mettait beaucoup de l'avant le fait que l'élection du Parti québécois entraînerait de l'instabilité. Mais aujourd'hui, elle martelait que si c'est un gouvernement majoritaire, ce sera encore pire. Évidemment, à son avis, parce que les péquistes auraient tous les outils pour, déclencher ultimement le référendum. Et là, elle parlait d'un scénario catastrophique qui serait désastreux même pour l'économie. Parce que, et vous voyez que c'est un argument pratique, elle nous dit, dès le 6 octobre, il y a des investissements qui ne viendront plus au Québec. Mais je dis que c'est pratique parce que essayer de quantifier quelque chose qui n'arrivera pas, c'est difficile.
0: C'est vrai.
1: Mais voilà, il y a comme un contexte qu'on essaie de... un peu, peut-être contexte de peur, campagne de peur, c'est un peu ce que le Parti québécois disait à cet égard. Mais en tout cas, elle était dans cette lignée-là. Puis sinon, je termine sur Québec solidaire qui... Mme Gazal, aujourd'hui, ramenait un peu cette question de, disons, la personnalité de Paul Saint-Pierre Plamondon. On n'en a pas tant parlé en campagne. Il a été relativement... en contrôle, je dirais, là, par rapport à ce caractère un peu soupe au lait qu'on veut mettre de l'avant. Mais Mme Gazal, ce matin, disait, moi, quand je vois M. Plamondon, comment il n'accepte pas la critique, ça me fait beaucoup, beaucoup penser à François Legault. Alors, évidemment, pas le personnage le plus populaire à qui être associé présentement. Mais c'est ça. Du côté de Québec solidaire, évidemment, on a, les libéraux, dans certaines circonscriptions, Montréal, c'est l'adversaire plus direct. Mais il y a aussi le Parti québécois, encore là, dans certaines circonscriptions. Alors, on essaie de les garder quand même dans la ligne de mire aussi. Mais c'est ça. Donc, vous voyez qu'on est à quoi, 3-4
0: jours
1: maintenant?
0: 3 jours du vote,
1: ouais. Ouais, alors on est vraiment dans cette dynamique-là où chacun, on tente le tout pour le tout, bien sûr, dans les circonscriptions qu'on visite, dans le discours aussi, dans les appels au vote stratégique. Donc, c'est un petit peu tout ça là, qui se déploie aujourd'hui.
0: Oui, ça va être à suivre lundi, évidemment. Vous serez de la soirée radiophonique. Guillaume, on pourra vous entendre sur les ondes d'ici première, puis on va analyser tout ça. Puis évidemment, les choses qui vont en découler jeudi prochain ensemble. Je vous souhaite une bonne soirée électorale lundi. À très bientôt, Guillaume.
1: Ah, ça va être fort intéressant. Merci,
0: Catherine. Salut, à bientôt. Salut.

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1: 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On connaît Émile Procloutier comme acteur, auteur, compositeur et interprète. Et c'est pour présenter ses chansons qu'il va nous rendre visite demain soir au Théâtre Palace à Arvida. Marjorie, dans quelle formule est-ce qu'on va pouvoir le voir?
2: Il vient présenter le spectacle qui accompagne son dernier album, Ma main au feu, en formule solo sur scène, un peu homme orchestre. Il est au piano, mais il y a aussi des pédales de batterie électrique pour le volet plus percussion, parce que le premier instrument que Émile Procloutier a appris, c'est la batterie.
1: Ben voyons.
2: J'aurais pensé le piano.
1: Moi aussi.
2: Mais non. alors, il pige dans les chansons de ses différents albums. Aimer les monstres, Marée haute, Ma main au feu. Il bâtit vraiment une soirée en contraste. Il y a des chansons plus douces, plus intimes, mais d'autres où le volume peut monter. Il raconte des anecdotes sur scène. Des fois, c'est un peu d'humour, de confidence.
1: C'est un grand conteur, Émile Procloutier, vraiment.
2: Absolument. Il aime vraiment mettre en contexte mm-hmm. ses chansons. Alors, il m'avouait être arrivé à une formule qui colle vraiment avec le rêve qu'il avait de faire la musique sur scène quand il y a 15 ans, en fait, quand il a commencé vraiment professionnellement à faire de la musique. Alors, Émile Procloutier, c'est un auteur, compositeur, interprète, mais aussi acteur. Et je lui ai demandé comment son métier de comédien vient nourrir celui de musicien. On l'écoute.
3: Depuis que j'ai fait de la place à la musique dans ma vie, j'ai senti que ça a élargi ma palette comme acteur. C'est comme si, grâce à la musique, j'ai l'impression que je me suis donné des libertés que je ne me donnais pas avant. Comme acteur, c'est sûr que tout le travail sur scène, tout ce qui est de comment raconter des histoires, comment essayer de que chaque moment du spectacle soit un moment important pour le public, autant pendant les chansons qu'entre les chansons. Ça, c'est sûr que ça vient aussi du théâtre, je dirais.
1: Mm-hmm.
3: Puis, mine de rien, quand t'es comédien, faut que t'observes. T'sais. C'est comme si la façon dont les gens existent, respirent, bougent, la façon dont ils parlent, c'est sûr que ça amène une espèce de fascination pour les autres, pour comment les gens existent.
1: Mm-hmm.
3: Puis ça, pour moi, ça teinte beaucoup l'écriture des chansons. C'est sûr que c'est le fait de faire des portraits, des parfums.

0: fois, oui, ça peut être des personnages, mais des fois, juste d'être attentif aux petits détails. Pour moi, ça teinte beaucoup l'écriture. Puis je pense que dans la façon de rendre les chansons aussi, les interpréter, pour moi, c'est super important que ce moment-là soit le plus vivant possible pour le public dans la salle. Fait que l'acteur puis le chanteur, ils se côtoient tout le temps.
1: As-tu l'impression d'en incarner un personnage quand t'es sur scène, ou là, c'est vraiment le Émile Procloutier, je sais pas, plus authentique, entre guillemets?
0: Ben, j'ai envie de te dire, je pense pas que je pourrais être toute la journée dans le même état dans lequel je me trouve sur scène. Mm-hmm. Mais pour vrai, j'ai l'impression que quelqu'un qui voit mon spectacle, à la fin, il me connaît pas mal plus qu'il pense. C'est-à-dire okay. que j'ai choisi d'investir là, que ce soit un espace où je peux montrer un paquet de facettes de moi-même, et surtout pas rien qu'une. C'est-à-dire que parfois, il y a autant de tendresse que d'humour, que de colère, des fois, je suis debout devant l'existence puis je comprends pas. Puis des fois, au contraire, j'ai l'impression de mettre le doigt sur quelque chose puis de comprendre beaucoup. Puis c'est comme si j'essaie de montrer tout ça aux gens. Ce qui fait que on est plusieurs choses, hein, on est multiples. Fait que c'est pour ça que ça va des fois dans la douceur, puis des fois dans la grosse énergie, puis des fois dans des chansons qui peuvent être vraiment de la déconnade, puis c'est des moments qui sont juste là pour rire. Mm-hmm. Fait que pour moi, ça c'est puis je parle de, il y a un bout dans le spectacle où je fais carrément faire une visite guidée de ma propre tête là, tu sais, aux gens. Fait que c'est sûr qu'au bout de 1h40 de show, les gens ils me connaissent. C'est ça, vraiment plus qu'ils font.
1: Il y a beaucoup d'artistes qui fonctionnent très bien au Québec, puis qu'ils ont comme un désir d'aller à l'international. Est-ce que c'est le cas pour toi?
0: Mon Dieu, c'est une bonne question. C'est sûr que je dans le cas, mettons, de la francophonie, là, c'est pour ceux qui... c'est sur papier, c'est un très, très beau rêve. Là. Demain, tu me déroulerais la possibilité de faire une série de spectacles en Europe. C'est certain que j'y vais. Puis il y a beaucoup de gens aussi qui m'avaient dit que dans le type de chanson à texte que je fais, peut-être que ça pourrait intéresser d'autres mondes de l'autre bord. Mais en même temps, je sais que dans le concret de l'affaire, l'investissement de temps que ça prend, je suis quand même un père de famille. Puis mes enfants sont à un âge qui est précieux. Puis il y a des choses dont j'aurais pas envie de manquer. Fait que c'est sûr que ça pèserait dans la balance beaucoup. Puis j'avoue que la complicité qui se développe avec le public d'ici, il y a une sorte de familiarité que j'aime profondément. Il y a l'énergie et la générosité qu'il y a dans une salle là, qui est vraiment comme une sorte de truc qui tourne. Là, tu t'entends voir quelque chose à la salle te répond. Ça, j'avoue que c'est une dynamique qui me plaît vraiment beaucoup. Je pense que j'aurais du plaisir là à tenter de développer ça dans un autre pays, mais j'ai très, très, très envie de profiter en masse de cette relation-là qui s'est développée ici.

0: donne le goût.
1: Émile Proulx-Cloutier qui présente Ma main au feu au théâtre Palace Arvida demain soir.
2: Belle proposition pour terminer la semaine. Michel, dans les informations, avant qu'on aille au national.
3: Le candidat caquiste dans Jonquière, député sortant Yannick Gagnon, croit que la lutte entre lui et le péquiste Jimmy Bouchard sera serrée. Il dit avoir réalisé ses engagements, comme la rénovation de l'urgence de Jonquière et le programme de subvention pour les fosses septiques autour du lac Kénogami. Il remarque en fin de campagne un grand respect des citoyens envers son travail.
4: En ce moment, deux choses. Je tiens à remercier les gens de Jonquière qui font une grande confiance et une grande différence envers l'homme. Présentement, je suis sur le terrain. C'est Yannick, on y va pour toi, on y va pour ton bilan, on y va pour l'homme. Il y en a qui vont pour Mme Fréchette, il y en a qui vont pour la famille politique. Mais je sens un grand respect.
2: Bien, on vous retrouve dans une dizaine de minutes. On va parler de hockey mineur. C'est un rendez-vous. Restez là, mesdames et messieurs.
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3: Aujourd'hui, au Radio-Journal, Paul Saint-Pierre Plamondon lance un appel aux indécis.
4: On va travailler jusqu'à la dernière minute pour convaincre le plus grand nombre de Québécoises et de Québécois de nous donner un mandat solide.
3: Le chef du Parti québécois veut former un gouvernement majoritaire, mais ses adversaires voient les choses autrement.
5: Ça nous prend un premier ministre de l'économie, pas un premier ministre de la zizanie.
6: Il fait beaucoup, beaucoup penser à François Legault.
3: Acheminer davantage de pétrole de l'Alberta vers les marchés internationaux.
7: Mark Carney envoie le message qui abandonne complètement la lutte au changement climatique.
3: Malgré les critiques, Ottawa place la construction d'un nouveau pipeline sur la liste des grands projets d'intérêt national. Et l'astronaute canadien Joshua Kutrick passera les 6 prochains mois dans la Station spatiale internationale. Bonjour, ici Nathalie Babin-Gagnon. Le Parti québécois veut convaincre les indécis à quelques jours du vote au Québec. Le chef péquiste appelle tous ses militants à tenter de convaincre au moins une personne de leur entourage de choisir le Parti québécois dans l'espoir d'élire un gouvernement majoritaire lundi. Paul Saint-Pierre Plamondon affirme que c'est ce qui lui permettra d'avoir les moyens de respecter ses promesses. Le reportage de Sébastien Desrosiers.
4: À 4 jours du scrutin, Paul Saint-Pierre Plamondon mène ce qu'il appelle l'opération indécis.
8: Il reste des indécis, donc il faut aller leur parler.
4: Aux électeurs qui hésitent, il leur demande de lui donner une majorité à l'Assemblée nationale qui lui permettrait de respecter ses promesses sans faire de concessions. Mais pour y arriver, il doit remporter des batailles comme celle qui se déroule actuellement dans Arthabasca-l'Érable.
9: J'ai besoin d'Alex Boissonneau et je le veux au Conseil des ministres.
10: Je pense que le Parti québécois sent la soupe chaude, là.
4: La lutte s'annonce effectivement serrée avec les conservateurs d'Éric Duhaime, ici dans le seul comté détenu par le Parti québécois au centre du Québec, mais aussi dans les circonscriptions voisines.
9: Et j'invite le centre du Québec à embarquer dans ce qui serait un gouvernement qui les représente très, très bien.
4: Ses adversaires l'invitent à faire preuve d'humilité. Christine Fréchette, Charles Milliard et Ruba Gazal craignent que son élection ne soit synonyme de dispute, entre autres avec Ottawa.
11: Ils auront tous les outils pour mettre de l'avant leur projet de référendum dont le 3/4 des Québécois ne veulent pas.
5: Ça nous prend un premier ministre de l'économie, pas un premier ministre de la zizanie.
6: Quand je regarde aller Paul Saint-Pierre Plamondon, moi, il me fait beaucoup penser à François Legault.
4: Alors, dans les derniers mètres de ce marathon électoral, l'enjeu est grand dans cette région du Québec, un des endroits qui pourrait déterminer si le prochain gouvernement est majoritaire ou minoritaire. Ici Sébastien Desrosiers, Radio-Canada, Bécancour.
3: Par ailleurs, plusieurs chefs ont réagi à la publication d'un rapport de la directrice parlementaire du budget à Ottawa qui conclut que le TGV entre Québec et Toronto pourrait coûter plus de 110 milliards de dollars, alors que le promoteur, la Société d'État fédéral Alto, parle plutôt de 60 à 90 milliards. Le péquiste Paul Saint-Pierre Plamondon, le libéral Charles Milliard et la solidaire Ruba Gazal se disent préoccupés par ces nouvelles estimations.
9: C'est inquiétant, en termes de sérieux du projet, d'avoir une telle fluctuation.
5: J'aimerais comprendre comment on arrive à ces chiffres-là, parce que c'est quand même assez drastique comme augmentation.
6: Ce qui est important, c'est que la société là, Alto fasse les choses de façon la plus transparente.
3: La société Alto précise que la planification du projet n'est pas encore terminée et que les coûts seront mieux définis lorsque le trajet final sera déterminé. Toujours au pays, le projet d'oléoduc vers la côte ouest nommé Pacific Link figure maintenant sur la liste des projets d'intérêt national. Le premier ministre Mark Carney en a fait l'annonce à Fort McMurray aux côtés de son homologue albertaine Danielle Smith. En le désignant ainsi, Ottawa veut accélérer le processus d'approbation du pipeline. Les retombées économiques du projet sont estimées à plusieurs dizaines de milliards de dollars. Mais des groupes environnementaux accusent le gouvernement Carney d'ouvrir la porte à d'importants reculs climatiques. Estelle Côté-Sroka a préparé ce qui suit.
12: Today we're turning the page.
13: L'Alberta peut enfin tourner la page sur des années de tension avec Ottawa, lance la première ministre Danielle Smith, et profiter d'un énorme projet au potentiel transformateur.
12: Enormous transformative potential.
13: Pacific Link, c'est un oléoduc de 1250 km.

0: km, qui doit transporter 1 million de barils de pétrole par jour vers la côte ouest. Le projet devait initialement être entièrement financé par le secteur privé. La Pembina Pipeline Corporation ne paiera finalement que 10 % de la facture. Les contribuables canadiens et albertains épongeront le reste. Le premier ministre Mark Carney est confiant que Pacific Link ne sera pas bloqué par des contestations judiciaires.
1: C'est un projet dans l'intérêt national. On veut commencer des consultations intensives au début du projet.
0: Le nouveau pipeline pourrait générer jusqu'à 18 mégatonnes d'émissions de gaz à effet de serre par année. Ottawa reconnaît que ça n'aidera pas le pays à atteindre ses cibles climatiques, mais compte sur le projet de capture et de stockage de carbone Pathways pour compenser en partie ces émissions. Greenpeace Canada juge que c'est nettement insuffisant. Le responsable de la campagne climat-énergie, Louis Couillard.
2: Mark Carney envoie le message qui abandonne complètement la lutte au changement climatique.
0: En ce moment, 30 % des émissions canadiennes proviennent du secteur pétrolier et gazier, un ratio qui risque d'augmenter. Ici Estelle Côté-Sroka, Radio-Canada, Ottawa.
3: Ailleurs dans le monde.
4: Aux États-Unis, les avocats de Christa Pike, dont l'exécution a échoué hier dans l'État du Tennessee, demandent à ce que la peine soit commuée. La femme de 50 ans, condamnée pour un meurtre qu'elle a commis lorsqu'elle avait 18 ans, a survécu à deux injections d'un puissant produit utilisé pour les euthanasies vétérinaires et pour l'aide médicale à mourir. Les précisions de Manon Globenski.
5: When they close the curtain, no one knows what happened in that room. I don't know what happened in that room.
6: Randy Spivey, un des avocats de Christa Pike, raconte que nul ne sait ce qui s'est passé dans la salle d'exécution une fois que la condamnée, sanglée sur une civière et ayant reçu deux doses mortelles du puissant barbiturique pentobarbital, a arc-bouté son corps et inspiré très fort, puisque les autorités carcérales ont fermé les rideaux. Même dans la salle des témoins plongés dans le noir, on continuait cependant à l'entendre respirer et même ronfler doucement. Emmenée d'urgence à l'hôpital, elle repose dans un état critique, dit-on. Un autre de ses avocats, Stephen Farrell.
7: Tennessee should not be torturing its citizens.
6: Il n'y a pas de raison pour le Tennessee de torturer ses citoyens, dit-il, en demandant que la peine de Christa Pike soit maintenant commuée. Il rajoute qu'elle n'avait pas peur de mourir, mais qu'elle craignait une mort traumatique, douloureuse et prolongée. Le gouverneur de l'État, Bill Lee, a en tout cas suspendu les exécutions jusqu'à la fin de l'année et il promet une enquête indépendante. Ceux qui militent contre la peine capitale au Tennessee espèrent que les choses peuvent changer. Voici Stacey Rector de Tennesseans for Alternatives to the Death Penalty.
8: We can have public safety and accountability without the death penalty.
6: L'appui à la peine de mort est au plus bas depuis 40 ans, dit-elle. Les jurys l'imposent moins qu'avant. La sécurité publique et l'imputabilité sont possibles sans elle. Ici Manon Globenski, Radio-Canada, Washington.
4: L'enquête se poursuit sur l'attaque survenue hier, c'est-à-dire lors d'un vol de Fly Dubai. Le pilote soupçonné d'avoir poignardé son collègue a été transféré aux Émirats arabes unis, selon le média américain CNN. Les enquêteurs s'efforcent toujours de déterminer pourquoi le pilote aurait agressé son commandant de bord et tenté de prendre le contrôle d'un vol de Fly Dubai à destination de Tel Aviv, en Israël. 174 passagers prenaient place dans l'appareil. Et en terminant, Joshua Kodrick deviendra dans quelques heures le 8e astronaute canadien à séjourner dans la Station spatiale internationale. La fusée Dragon, dans laquelle il prend place avec trois de ses collègues, a décollé en fin d'avant-midi de Floride. L'Albertain de 44 ans y passera 6 mois afin de mener notamment de multiples expériences. David Savoie nous en dit davantage.
9: 3, 2, 1... Ignition and liftoff. Go Falcon.
10: Décollage réussi pour la fusée Falcon 9 de SpaceX. À son bord, le pilote canadien Joshua Kodrick et trois autres astronautes, deux Américains et un Russe. Le premier vol spatial pour le natif de l'Alberta.
11: To my family, Heather, Peter, Nana.
10: Il remercie sa famille pour le soutien avant de dire au travail.
11: It is time for Crew 13 to go to work.
10: Et du travail, les astronautes n'en manqueront pas. Dunaway Gold de la NASA explique qu'ils auront un programme chargé, expériences scientifiques en tout genre, de probables sorties dans l'espace, sans compter qu'ils serviront de cobayes. Les réactions physiques des astronautes seront étroitement suivies pour mieux comprendre comment le corps humain réagit dans l'espace. Mathieu Caron, directeur du bureau des astronautes de l'Agence spatiale canadienne, pense que l'équipage se met beaucoup de pression pour réussir ce genre de mission.
12: Des centaines de personnes au sol savent exactement le profil de chacune des journées, alors ils veulent s'assurer de finalement d'être à la hauteur tout le temps.
13: On peut être extrêmement fiers de l'astronaute Josh Kutrick, qui est à son premier voyage dans l'espace.
10: La ministre de l'Industrie, Mélanie Joly, était à Cap Canaveral pour le lancement.

0: Johnson que le Canada veut faire une refonte de sa stratégie spatiale qui va notamment aborder la question de la souveraineté canadienne. Les astronautes de Crew 13 relaient l'équipe qui est déjà en place dans la Station spatiale internationale. Kutchuk et ses collègues doivent rester dans le laboratoire spatial jusqu'en février ou mars 2027. Ici David Savoie, Radio-Canada, Montréal.
1: C'est ce qui conclut le Radio-Journal de Radio-Canada. Au nom de toute l'équipe, bonne soirée.
2: h 10, avez-vous faim? Commencez-vous à penser à l'heure du souper? Peut-être que vous avez déjà mangé, vous êtes en train de cuisiner ou vous êtes en train de vous chercher un endroit pour aller chercher un repas, vous ramener à la maison.
3: Es-tu en connaissance de cause?
2: Je suis en train de manger une petite bouchée. Oui, effectivement, à 17h, ça se passe souvent, mais c'est pas mon repas complet. Sauf que je suis tombée sur cet article dans le Journal de Québec autour duquel on explique qu'on pourrait voir une tarification dynamique être appliquée dans certaines chaînes de restauration rapide, dont celle avec l'Arc Doré.
3: Ouais.
2: Il semble que pour optimiser les opérations, pour optimiser les commandes aussi, on a déjà fait appel à l'intelligence artificielle chez McDonald's, mais ça pourrait directement toucher le portefeuille des clients, nous écrit l'agence QMI. En fait, c'est le cofondateur d'Ilo, expert en agroalimentaire, qui expliquait que cette nouvelle tarification dynamique qu'on voit déjà pour les billets de spectacle, mais on voit aussi pour les billets d'avion. Je commence à penser que pour les hôtels également, ça existe, parce que j'ai magasiné des hôtels pour un voyage récemment, puis je vois la tarification changer. Ouais. Si je m'abstiens pendant 2 semaines d'aller faire un tour sur le site Internet, ben, les prix souvent reviennent à la baisse. Ouais. Alors ça, je trouve ça assez fascinant. Mais on pourrait même augmenter les prix à l'heure du souper, à l'heure des repas, puis les baisser. Alors que, bon, on est dans les heures un peu plus mortes de la journée. Mm-hmm. Est-ce qu'on pourrait voir burger plus cher à cette heure-ci qu'un peu plus tôt dans la journée, c'est pas impossible. Puis je t'avoue que ça me dérange profondément cette affaire-là.
3: Ouais.
2: Parce que, bon, c'est comme si on voulait répartir la charge sur la journée, peut-être sur les quarts de travail, ça je peux comprendre, mais en même temps, c'est le même objet, le même menu qu'on vous vend pour plus ou moins cher. Là, comment on peut expliquer ça ou justifier ça, argumenter cette affaire-là? Je sais pas, je trouve ça difficile.
3: 3h du matin, un Big Mac à 2,50, ça me dérangerait pas.
2: Oui, mais ça arrive beaucoup moins souvent.
3: Que ça coûte 15 $.
2: C'est ça, ça arrive souvent, ça arrive sans doute moins souvent que l'inverse. C'est ça aussi, ça risque de profiter aux multinationales. Enfin, bref, c'est pas encore en place, mais il y a des gens qui pensent que ça pourrait l'être très, très bientôt.
3: Ben oui.
2: Bon, pas de tarification dynamique pour Maud Dudon, parce qu'elle a remporté une paire de billets pour le Salon du Livre.
3: Bravo.
2: On va vous contacter pour vous remettre votre prix. C'est donc vous qui avez les passeports pour la fin de semaine qu'on faisait tirer aujourd'hui. Et elle nous a dit qu'elle aimerait rencontrer Jeannette Bertrand.
3: Ah.
2: Elle était au Salon du Livre, il y a de ça pas si longtemps.
3: C'est là que je l'ai rencontré.
2: Saint-Jean a une personnalité absolument incroyable, mais elle n'y sera pas cette année. Sauf erreur, Jeannette Bertrand, qu'on continue de voir dans les médias ici et là.
3: Pas plus tard qu'il y a à peu près 2 heures sur nos ondes, il restera toujours la culture en Tinder littéraire avec Martin Matt.
2: C'est vrai, j'avais entendu la promo de ça.
3: Tellement bon, je sais que tu étais en préparation de l'émission, tu avais des entrevues politiques à préparer, donc ça prend plus de temps. Là, c'était tellement bon. Tu iras reprendre ça. Il y a une petite application, ça s'appelle Audio.
2: Audio.
3: Après l'émission, évidemment, parce que ça, c'est meilleur, là, mais c'était très bon aussi.
2: OK, très bien. À suivre. Je vais mettre ça dans les oreilles cet après-midi. Dans les prochaines minutes, on va parler de hockey mineur. Est-ce qu'on mise trop sur la victoire? On va poser la question au professeur au département des sciences de l'activité physique de l'Université du Québec à Trois-Rivières, Jean Lemoine. Mais d'abord, Michel, dans les infos, qu'est-ce qu'on retrouve?
4: Ben, dernier droit de la campagne électorale, en particulier dans Jonquière, où il y a une lutte qui s'annonce serrée entre le candidat caquiste Yannick Gagnon et le candidat péquiste Jimmy Bouchard. Tantôt, je vous parlais de Yannick Gagnon. Maintenant, je vous parle de Jimmy Bouchard, parce qu'on a reçu les deux en entrevue cet après-midi.
2: Mm-hmm.
4: Alors, Jimmy Bouchard fait de l'avenir énergétique sa priorité pour la circonscription s'il est élu. Il souhaite notamment s'assurer que des emplois de qualité soient conservés dans les entreprises comme Rio Tinto. Le candidat place aussi le dossier de Domtar au sommet de sa liste. Voici Jimmy Bouchard.
5: On a des droits hydrauliques et des pouvoirs hydrauliques qu'on met à la disposition des entreprises au Saguenay-Lac-Saint-Jean. Il y a eu un contrat social établi depuis les dernières décennies. Et ce contrat social-là est en train de s'effriter tranquillement, pas vite. Puis je reviens rapidement à Domtar. Donc, malheureusement, le PL 69 qui était adopté par la CAQ dans la dernière législature a permis certaines brèches. Donc, on est dans une situation où on a créé beaucoup d'incertitudes, malheureusement. J'ai

0: J'ai rencontré les gens du syndicat, j'ai rencontré des employés là, à la sortie de l'usine dernièrement, et ça va être la priorité de s'assurer que les ressources hydrauliques d'ici servent les gens d'ici.
1: Alors, il parlait de Jimmy Bouchard du projet de loi 69. En fait, ça permet à des entreprises privées de vendre l'électricité qu'elles produisent à d'autres entreprises.
2: Et pas à Hydro-Québec.
1: Voilà,
2: pas
1: des entreprises qui n'ont plus l'obligation de passer par Hydro-Québec pour le faire. Puis il n'y a pas seulement que Domtar, il y a aussi Rio Tinto, hein, qu'il ne faut pas oublier, qu'il y a un projet d'éolienne là, du côté de Chute des Passes. On n'en parle pas beaucoup de ce projet-là, c'est un projet majeur que caresse Rio Tinto.
2: Bien, merci Michel. On se retrouve à 17h30. À la météo, il y a des averses qui s'amènent. C'est sombre dans l'arrondissement de Chicoutimi. Ça pourrait se poursuivre une partie de la nuit et même déborder sur la journée de demain, en tout cas pour le Saguenay. Au lac Saint-Jean, c'est 40% d'averses, de risque d'averses qu'on a pour demain, 60% pour Chibougamau. Les minimums cette nuit varient entre 6 et 11 degrés. Demain, les maximums attendus vont varier entre 13 et 16, quand même un peu plus frais que ce qu'on a connu aujourd'hui, là, même des sommets à 22 degrés pour le secteur de Roberval. C'était très, très chaud, au-dessus des valeurs de saison qu'on va retrouver samedi avec le soleil.

0: On le sait, au cours des dernières années, le développement du hockey au pays a fait l'objet de nombreuses critiques, que ce soit en raison de comportements dans les vestiaires ou encore dans les estrades. Même cette semaine, on parlait de la consommation d'alcool des parents dans la presse. Mais il y a une récente étude qui révèle que 2 personnes sur 3 manquent de confiance envers les dirigeants actuels pour moderniser ce système. On y apprend aussi que près de 3 personnes sur 4 trouvent qu'on accorde trop d'importance à la victoire chez les jeunes. On va en discuter avec Jean Lemoine, et professeur au département des sciences de l'activité physique à l'Université du Québec à Trois-Rivières. C'est lui qui a dirigé l'étude. Bonjour, M. Lemoine.
1: Bonjour, Catherine.
0: Bon, qui a demandé l'apparition de cette étude-là? D'où ça vient cet intérêt, M. Lemoine?
1: En fait, c'est un processus entamé avec Hockey Québec, naturellement, qui a embauché Jocelyn Thibault comme consultant au niveau d'un peu la révision, si on veut, du programme d'excellence, du modèle de développement des joueurs et des joueuses au Québec pour toutes sortes de raisons. Donc, on a fait appel à notre laboratoire qui a une bonne expertise avec le sujet. Puis, l'idée fondamentale, c'était vraiment de porter un regard assez complet, constructif, puis d'identifier les pistes possibles d'amélioration. Donc, l'enquête à laquelle on a contribué avec Hockey Québec, c'est une étape, c'est une parcelle, si on veut, de toute cette démarche de révision là.
0: Ouais, ben on apprend que l'importance accordée à la victoire est trop valorisée chez les 12 à 17 ans. En tout cas, c'est le sentiment que les gens ont. Mm-hmm. Il y a 71% des répondants qui ont fait valoir que c'est un problème. Comment vous interprétez cette statistique là?
1: Ben, c'est vraiment intéressant parce qu'il y a vraiment des points qui ont fait l'état de consensus comme une philosophie axée sur la victoire, les résultats. Il y a d'autres éléments qui sont sortis aussi, là, une pression de performance précoce très élevée, c'est-à-dire 13 ans et moins la sélection des équipes. Il y a des points qui ont fait l'objet de consensus chez les répondants qui disaient que ces éléments-là faisaient l'objet, si on veut, d'obstacles au développement. Puis il y a aussi plusieurs autres éléments qui ont fait l'objet plus de beaucoup d'ambivalence ou d'absence de consensus avec des situations plus polarisantes, si on veut, où, dans lesquelles les gens sont soit d'un côté ou soit de l'autre, mais sans nécessairement de réponse claire. Mais il y a vraiment eu des points consensuels, comme certainement certains, ceux que vous citez, là, comme la classification des équipes, la pression excessive, la philosophie, si on veut, de victoire, de résultat, là, qui est omniprésente et qui mérite d'être réfléchie. Ça fait l'objet d'une première partie de la réflexion.
0: Ouais, la question des coûts aussi est assez intéressante. 3 répondants sur 4 qui estiment que les coûts sont trop élevés. Il y en a près de la moitié qui déboursent 5 000 $ ou plus par saison pour leurs jeunes. C'est limitatif. Ça ouvre pas la porte à tous, Jean Lemoine.
1: C'est certainement une réalité associée à un sport comme le hockey. Est-ce qu'il y a lieu de rendre le sport plus accessible? Très certainement. Il y a lieu aussi de réfléchir sur la nécessité d'avoir les meilleurs équipements possibles. À partir de quel âge doit-on... tu sais, ça nous interpelle sur des éléments comme ça, mais très certainement, les gens sont conscients qu'il y a une somme à débourser. Nos travaux, si on les prend en dehors de l'enquête, nous démontrent que on n'est pas la seule

0: on n'est pas le seul pays dans lequel les coûts associés au hockey sont élevés. Quoique, il y a des pays qui ont des initiatives très intéressantes qui, sur lesquelles on va certainement essayer de s'inspirer de ces pratiques-là.
1: Ouais, Jocelyn Thibault est demeuré consultant pour Hockey Québec, mais quand il a claqué la porte de l'organisation, il était assez critique là, par rapport justement à l'organisation, au fait qu'on essayait de former une élite trop rapidement. Est-ce qu'on est allé chercher finalement un appui pour ces prises de position-là, M. Lemoine?
0: C'est un peu l'idée de la démarche, c'est de la rendre objective dans une démarche scientifique ou en tout cas la plus objective possible et la plus, j'utiliserais le terme écologique là, c'est-à-dire d'essayer d'avoir un regard vraiment très très très élargi sur le contexte. Tu sais, c'est les critiques ou les à tort ou à raison les critiques qui émergent du hockey au Québec. C'est pas simplement la formation des entraîneurs ou la compétition ou la pression. C'est un ensemble de variables qui puis justement dans la vision qu'on est en train de l'amener, c'est de faire équipe, c'est de les regarder ces variables-là puis de voir comment chacun des acteurs est capable de serrer les coudes, de travailler ensemble. On a les joueurs, on a les infrastructures, on a les bénévoles, on a des entraîneurs, on a des expertises avancées. Donc c'est un peu dans un but justement de mobilisation, de dire là. Oui, l'enquête nous amène en quelque part, mais on va continuer les travaux justement pour identifier là, où on va en action.
1: Ouais, parce qu'une fois que ça s'est dit, qu'on a recueilli l'opinion des gens, si l'organisation veut pas changer ses façons de faire, qu'est-ce qu'on peut faire de plus?
0: Non, exactement. Puis on sent cette volonté-là. Jocelyn a eu une idée d'emblée de nous faire participer au processus, mais il a aussi formé un comité exploratoire qui est composé de gens qui viennent de tous les échelons, si on veut, de toutes les couches de l'écosystème, des dirigeants de réseau, des gens qui ont coaché, des gens qui sont dans la sphère organisationnelle, des directeurs de réseau. Donc, on a vraiment un groupe d'individus qui ont participé à différents moments de leur carrière puis qui là ils perçoivent que le timing est bon, en tout cas la réception du message est positive. Évidemment les données de cette enquête là nous appuient un peu dans la démarche. On les regarde avec une bonne dose d'humilité dans le sens que il y a des questions dont les réponses nous inspirent énormément pour l'action. Il y a d'autres questions qui nous amènent à dire oups, dans ces secteurs-là, il faut aller plus loin, il va falloir aller creuser un peu plus avec des acteurs plus proches de ces thématiques-là, mais c'est une démarche, je trouve, qui est riche, qui est actuellement dans l'expérience qu'on a en vie, qui est bien reçue.
1: OK. Vous allez voyager avec M. Thibault, justement, vers la Finlande bientôt. Qu'est-ce que vous allez y faire?
0: On va aller s'inspirer des pratiques que les Finlandais. Moi, je suis allé à plusieurs reprises. Puis je les considère très proches de notre modèle. Je trouve qu'il y a beaucoup d'éléments sur lesquels on doit s'inspirer. Ils ont une cohésion qui est forte. Puis leur programme national est très intéressant. Je suis pas en train de dire qu'on doit le répliquer, mais je suis plus en train de dire qu'on doit aller voir un peu comment ils l'ont développé, comment ils s'en sortent avec ça. Puis
1: qu'est-ce qu'ils font de différent, M. Lemoine?
0: Le modèle européen est différent en partant parce qu'ils ont des clubs, ils ont des sessions d'arrêt de leur saison pour les équipes nationales. Donc, il y a une culture qui est différente d'emblée. Donc, on peut pas penser que tous ces éléments-là peuvent être importés ici. Mm-hmm. Mais un des aspects sur lesquels je trouve qu'ils ont une belle vision, c'est qu'ils réussissent à garder plus de joueurs plus longtemps dans leur, on utilise le terme anglais, dans leur pipeline, si on veut, de développement. Mmh. Donc, les joueurs sont plus longtemps sur le radar ou dans le processus d'évaluation. Puis ça, je pense que c'est une force qu'ils ont. Toutefois, ils ont des ligues, ils ont des clubs qui persistent plus longtemps dans le système. Donc, ils utilisent ça à leur avantage. Nous, c'est un peu l'idée, c'est de voir un peu les concepts de coaching qu'ils font, et comment ils évaluent les joueurs, comment l'évaluation des entraîneurs qui gravitent dans le programme national. On va observer un paquet d'éléments, mais encore une fois, dans une vision écologique de la chose, pour comprendre un peu s'il y a des pratiques là-dedans. On a fait cet exercice-là aussi en communiquant avec plusieurs intervenants à l'international, mais le camp finlandais, il coïncidait parfaitement avec l'avancement des travaux.
1: Bien, donc vous allez aller prendre des notes, puis vous reviendrez nous les présenter. Jean Lemoyne, vous êtes professeur. Oui?
0: Oui, il y a des gens, il y a plusieurs années qui ont déjà dit on s'en vient pour apprendre. Donc, il y en avait plus à montrer qu'à apprendre, mais en fait, c'est un peu l'idée qu'on veut véhiculer. On va aller là pour apprendre, mais on a certainement une ligne assez bien définie déjà là, actuellement.
1: Bien, Jean Lemoyne, merci d'avoir pris quelques minutes avec nous. Merci beaucoup.
0: Un plaisir, merci.
1: Au revoir, le professeur au département des sciences de l'activité physique à l'Université du Québec à Trois-Rivières.
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1: On en parlait précédemment, l'astronaute canadien Joshua Kutrick s'est envolé aujourd'hui vers la Station spatiale internationale. Il est un des quatre membres d'équipage à bord du vaisseau Dragon de SpaceX pour participer à la mission SpaceX Crew 13 de la NASA. Et pour en savoir un peu plus sur l'objectif de cette mission, Alec Castonguay, mon collègue, en a parlé avec Mathieu Caron, qui est directeur astronaute, sciences de la vie et médecine spatiale à l'Agence spatiale du Canada. Les voici.
3: L'objectif principal de la mission, c'est de continuer à opérer la Station spatiale internationale, assurer son entretien. Mais la raison principale de la Station spatiale internationale, c'est d'être un laboratoire en microgravité. Donc, elle donne un environnement qui n'est disponible nulle part ailleurs sur la Terre, où les astronautes peuvent garder l'absence de pesanteur sur le corps humain, ses effets. Et qu'est-ce qu'on peut faire, justement, pour contrecarrer un petit peu les effets négatifs de la microgravité. Parce que ça va devenir particulièrement important au fur et à mesure qu'on fait des missions plus ambitieuses, qu'on s'éloigne de la Terre, par exemple, c'est-à-dire sur des bases lunaires ou des missions dans l'espace profond. Et en parallèle, ben, ça nous permet aussi de mieux comprendre le corps humain et d'aider les populations au sol, parce que plusieurs des problèmes qui sont rencontrés par les astronautes sont pas si différents de ceux que vivent des personnes âgées ou plus sédentaires.
1: Joshua Kutrick, qui va être à la fois chercheur, mais aussi sujet de ses propres recherches. Monsieur Caron nous en dit un peu plus là-dessus.
3: Par exemple, nous avons de nouvelles recherches qui commenceront cet automne. Donc, par exemple, il y a l'expérience Sensory 2. Et on avait une expérience précédemment qui avait été faite sur d'autres astronautes, sur Sensory 1, qui regarde les changements dans la vision des astronautes quand ils sont dans l'espace. Plusieurs des astronautes ont rapporté après leur mission que leur vision avait changé pendant leur séjour dans l'espace et que parfois il y avait même de la douleur un peu parce que la forme des yeux est modifiée lorsqu'ils passent du temps en orbite, et ça cause des inconvénients. Donc, ça s'apparente un petit peu aussi à ce que les gens qui ont du glaucome peuvent vivre. Donc, mieux comprendre ça va nous aider. On a aussi une autre expérience qui regarde les astronautes. On a une expérience précédente puis on va déterminer que les astronautes semblent développer de l'anémie quand ils sont dans l'espace. Alors ça va nous permettre de mieux comprendre les causes sous-jacentes et essayer de trouver des moyens pour éliminer cet effet ou le réduire. Et ça m'amène par exemple à le protocole AstroFit. C'est bien beau de savoir ce qui se passe, mais est-ce qu'on peut améliorer les choses? Donc, nos chercheurs proposent une nouvelle forme d'exercice, un nouveau régime d'exercice pour aider les astronautes, finalement, à diminuer les effets néfastes. Mais pour pouvoir avoir l'autorisation de procéder à ça, bien, il a fallu démontrer ce protocole-là au sol avec des gens lors des études d'alignement. Donc, on regardait avec des gens dans les hôpitaux de Montréal qui passaient beaucoup de temps alités, comme par exemple des gens qui se remettent d'une opération ou d'une longue maladie, et voir comment ce nouveau protocole d'exercice les aide. Et ça nous a permis de convaincre les partenaires internationaux de nous permettre de vérifier ça maintenant en orbite.
1: Et c'est peut-être la dernière fois qu'un Canadien va être à bord de la Station spatiale internationale parce qu'elle doit cesser normalement ses activités en 2030. Elle sera détruite l'année suivante. Mathieu Caron explique ce qui est prévu pour la suite.
3: En fait, la Station spatiale était censée arrêter en 2016 et elle a été prolongée jusqu'en 2020. 2024 et maintenant nous allons jusqu'en 2030. Est-ce qu'elle sera encore prolongée? On ne sait pas encore. Cependant, la NASA travaille avec des partenaires commerciaux à l'établissement de

0: nouvelle station spatiale commerciale, justement pour continuer la recherche en basse orbite terrestre. On a des missions lunaires. On se rappelle de la mission de Jeremy Hansen, plutôt cette année, autour de la Lune. Donc, on continue de travailler avec nos partenaires pour identifier d'autres missions pour nos astronautes qui sont très reconnus à travers le monde. Alors, il n'y a pas d'inquiétude. On va avoir plusieurs autres opportunités dans les années à venir.
1: C'est Mathieu Caron, directeur astronaute, sciences de la vie et médecine spatiale à l'Agence spatiale du Canada. Il était au micro d'Alec Castonguay pour l'émission Midi Info. Dans la prochaine demi-heure, vous entendrez François Brousseau qui va revenir sur la visite de Xi Jinping à Washington. Il est allé visiter le président américain Donald Trump et puis cette visite-là a quand même pris beaucoup d'espace dans les médias. Qu'est-ce qu'on en retient? Qu'est-ce qui pourrait ressortir de cette rencontre-là éventuellement? Ben, il va nous donner tous les tenants et aboutissants de ça. J'ai aussi posé la question à François Brousseau, à savoir si Mark Carney avait réellement une chance de gagner le prix Nobel de la paix, parce que son nom circule depuis la journée d'hier, mais je me suis demandé s'il y avait un peu d'enflure autour de ça, si les Canadiens en parlaient plus, parce que évidemment il est le premier ministre canadien aussi, il y a une réelle chance pour Mark Carney de remporter ce prix. Je vous laisse entendre sa réponse dans la prochaine demi-heure. Michel Samen pour nous livrer les informations à 17h31. En 2025, Michel, les musées du Saguenay-Lac-Saint-Jean ont connu un sommet d'affluence.
2: Oui, ça va bien du côté de la fréquentation des musées ici. Les 16 institutions muséales régionales ont reçu 515 000 visiteurs l'an dernier et le sommet précédent était de 500 000 visiteurs enregistrés en 2019. Alors, le Saguenay-Lac-Saint-Jean est une des 7 régions à avoir connu une hausse en 2025 parce que l'ensemble des musées québécois ont affiché plutôt une baisse autour de 5 %. Et selon la directrice générale du musée du Fjord à l'Abbé, Guylaine Simard, c'est la qualité des musées régionaux qui explique leur succès.
3: Moi, je pense que ce qui explique la bonne performance, c'est vraiment la diversité des musées dans la région, mais le professionnalisme de leurs pratiques. Si vous visitez des musées dans la région, vous allez constater que les musées ont renouvelé leur offre d'exposition permanente, que les musées ont professionnalisé, entre autres, l'accueil, le service au public.
2: Même chose du côté du lac Saint-Jean. Là aussi, il y a eu augmentation, entre autres à l'Odyssée des bâtisseurs. Selon sa directrice générale, Annie-Julie Néron, l'été...
1: Anne-Julie Néron.
2: Oui, qu'est-ce que j'ai dit?
1: Annie.
2: Oui. Ah, pardon. Anne-Julie Néron. Alors, l'été 2026 a été encore meilleur que celui de 2025.
4: En 2025, c'était la meilleure année là qu'on a connue à l'Odyssée des bâtisseurs depuis la reprise de la pandémie, mais on n'avait pas réussi là, à atteindre la fréquentation là, qu'on avait en 2019. L'été qui vient de se terminer, par contre, c'était encore un meilleur été. Donc, c'est sûr qu'on avait des projets spéciaux qui ont fait qu'on a eu plus de visiteurs, mais là, pour cet été qui vient de se terminer, là, on a enfin atteint les chiffres là, d'avant la pandémie.
1: La Société de transport du Saguenay va offrir ses services gratuitement. Si vous voulez aller voter lundi, vous pouvez embarquer dans l'autobus gratis, Michel.
2: Gratuit, mais il ne faut pas oublier sa carte d'électeur, par exemple. C'est la condition, nous dit-on. Vous devez avoir reçu ça à la maison par la poste et vous la présentez au chauffeur pour embarquer. Le service sera gratuit dès 9 h, soit 30 minutes avant l'ouverture des bureaux de vote et jusqu'à la fin de la journée. Les bureaux ferment à 20 h.
1: Dans les cégeps, la croyance qui veut que la politique soit difficile d'accès pour les jeunes est répandu, puis il y a des jeunes qui ont commenté ça.
2: Oui, c'est pas faux. En 2022, par exemple, si on regarde le taux de participation, il était de 54 % chez les jeunes de 18-24 ans, comparativement une moyenne de 66 % pour l'ensemble de la population. C'est des chiffres qui viennent de l'Institut de la statistique. La plupart des nouveaux électeurs affirment que le constat pourrait être le même lundi prochain, alors qu'ils se considèrent moins concernés par les programmes électoraux. Voici quelques étudiants du cégep de Saint-Félicien.
5: T'sais, on entend parler avec nos professeurs, là, mais à part ça, quelqu'un qui vient de nous voir ou t'sais, qu'on entend dire qu'il est venu à Saint-Félicien pour voir les jeunes, en mettant n'importe quoi. Là.
6: Ça arrive pas.
5: Non, ça arrive jamais.
7: Je pense qu'on est la clientèle à qui on devrait être le plus parlé parce qu'en ce moment, on se base sur rien. On n'a pas encore tout le bagage qui fait que qui vient influencer notre vote. Puis pourtant, ben, personne vient nous voir. Fait que la plupart, on vote juste pas ou on vote du côté, mettons, de ce que nos proches pensent.
8: C'est pas tout le monde qui va aller voter parce que t'sais, on se fait pas parler de ça. Puis c'est nos Paris, ils nous disent, ah, tu vas voter bientôt, mais il n'y a personne d'autre qui nous dise non plus.
1: Le député fédéral de Chicoutimi, Daniel Gobeil, dit qu'il a été surpris par les craintes qui ont été exprimées par Sonia Côté, la coordonnatrice de Logement Trade, par rapport à l'engagement du gouvernement libéral

0: pour la construction de la coopérative d'habitation La Solidarité.
1: Oui, dans un communiqué de presse, elle exprime son inquiétude concernant l'aboutissement du projet pour lequel elle a reçu un terrain de la ville de Saguenay. Il y a une entente entre les deux paliers de gouvernement qui est toujours en attente d'être signée pour sceller le sort du financement qui a pourtant été annoncé par deux ministres cet été. Les deux parties auraient jusqu'au 14 octobre pour signer l'entente. Daniel Gobeil assure que son gouvernement travaille à régler la situation.
0: Il y a de nombreuses activités qui se tiennent au Saguenay-Lac-Saint-Jean. On souligne aujourd'hui la Journée nationale des aînés.
1: Oui, 1er octobre, c'est consacré aux personnes âgées depuis maintenant 15 ans au Canada. À Chicoutimi, 65 exposants participent au Salon des aînés à l'hôtel Le Montagnet. Les organismes communautaires en profitent notamment pour faire découvrir leurs services aux visiteurs. Plusieurs aînés sont particulièrement actifs et continuent de contribuer à la société. C'est le cas pour deux d'entre elles, les Almatoises Gisèle Langevin, 75 ans, et Ruth Gobeil, 83 ans.
2: Moi, je suis restée à 50 ans. Je suis très active, puis je n'ai pas le temps de penser à l'autre. J'y pense quelques jours avant ma fête. Là.
3: Moi, je trouve qu'on a beaucoup de préjugés sur les aînés. Là. On les infantilise beaucoup, et puis on prend beaucoup de décisions pour eux. Puis on associe le vieillissement à la maladie, à la perte d'autonomie. Et puis moi, je vois pas ça dans ma société. Là.
1: Cette année, d'ailleurs, la date de la Journée des aînés, ça coïncide avec le 60e anniversaire du régime de pension du Canada.
0: Puis le club de curling Kenogami va honorer ce soir l'équipe Fortin-la-France. Ce sont les championnes canadiennes juniors.
1: Semble-t-il, écoutez...
0: T'as pas ton texte, Michel?
1: L'organisation va dévoiler une banderole, d'ailleurs, à leur effigie pour souligner la performance exceptionnelle des quatre jeunes femmes et de leur entraîneur en 2026. L'équipe a notamment fait parler d'elle au début de l'année, car elle a pris part au grand tournoi des Cœurs Scotties. Et en février, l'équipe Fortin-la-France va s'envoler, d'ailleurs, pour l'Écosse afin de participer au championnat mondial junior de curling.
0: Non, Michel n'est pas une machine, vous l'aurez compris. Non, c'est un vrai humain, mais quand il n'y a pas ses textes, des fois, c'est plus compliqué. OK, merci, Michel, je te souhaite une bonne soirée. Demain, tu reviens pas ici, là. On se retrouve au Salon du Livre.
1: Je vais venir ici quand même, parce que le bulletin de 13 heures va être lu d'ici. Ah,
0: c'est toi qui fais cette lecture-là.
1: Oui,
0: très bien.
1: Mais je vais aller vous retrouver autour de 15 heures, un petit peu avant.
0: Bien, très bien.
1: Pour visiter le salon avant l'émission, quand même.
0: Oui, il faut faire un petit tour, quand même. Dire bonjour à tout le monde. Très bien, on se retrouve en direct demain à Place Centre-Ville Jonquière pour la spéciale Salon du Livre. Mais cette édition de Place publique n'est pas terminée. Ça se poursuit jusqu'à 18 heures. Chronique politique internationale. Tout au long de la semaine dernière, les dirigeants du monde se trouvaient à New York pour l'Assemblée générale annuelle des Nations unies. Et pendant ce temps-là, Donald Trump y est allé, lui, d'un spectacle à grand déploiement à Washington. Ça s'est étalé sur 3 jours. Il a déroulé le tapis rouge à son homologue chinois Xi Jinping. Il a souligné la grande amitié entre les deux hommes. Bonjour François Brousseau.
4: Oui, bonjour Catherine Doucet.
0: D'abord, on avait cru en 2025 que la Chine, la superpuissance économique, représenterait pour l'administration Trump l'adversaire principal, peut-être même un ennemi. Qu'est-ce qui s'est passé pour que les deux deviennent amis comme ça?
4: Oui, et surtout pour que Donald Trump, lui, devienne si gentil avec l'autocrate en face de lui. Ouais. Je pense qu'il est toujours impressionné par les gros muscles, ce Donald Trump. Mais ça, c'est vrai que ce retournement paraît curieux après le déclenchement de la guerre commerciale tous azimuts, oui, au printemps 2025, mais avec un numéro un en haut qui était désigné comme le pire, la Chine, le grand danger pour les États-Unis. Et simultanément, rappelez-vous, à la même époque, au début de son deuxième mandat, Trump faisait ami-ami avec le président russe Vladimir Poutine. Et certains avaient même posé l'hypothèse que Trump voulait peut-être entraîner Poutine pour qu'il s'éloigne de Xi Jinping, pour faire une sorte d'alliance avec le dictateur russe. Mais c'était pas le cas. Ceux qui ont tenté de découvrir dans tous ces retournements une sorte de cohérence cachée de Donald Trump en ont généralement été pour leurs frais. Il n'y a pas de cohérence cachée. Il y a des objectifs de court terme. Il y a des envies soudaines. Il y a des changements. Et s'il y a des constantes chez Trump, je dirais qu'elles sont plutôt à chercher du côté de la psychologie de quelqu'un qui est immensément vaniteux, qui a une fascination pour les hommes forts, les autocrates, quelqu'un dont les allégeances et les loyautés sont fugaces, changeantes, jamais durables et rarement authentiques.
0: OK, la table est mise, mais pourquoi est-ce qu'il a invité Xi Jinping comme ça à Washington puis lui a déroulé le tapis rouge?
4: Je le répète, il respecte les gros muscles, il aime et envie les puissants, les autocrates, il se sent beaucoup plus proche, il l'a même déclaré explicitement, de leaders comme Poutine, Xi Jinping ou Kim Jong-un que de ses alliés traditionnels canadiens, européens, japonais, sud-coréens, qui eux sont tous des dirigeants élus démocratiques.

politiquement, mais on sait que la démocratie n'est pas la tasse de thé de Trump dans ses critères de diplomatie. L'accueil chaleureux à Xi Jinping, ça s'explique par un choix délibéré de privilégier le grand spectacle diplomatique et aussi

0: Les deux camps ont choisi d'organiser, faire une espèce de mise en scène de leur rivalité pour éviter qu'elle ne devienne incontrôlable ou trop élevée, sans pour autant régler les différends de fond.
1: Donc, on était dans un événement, d'après plusieurs observateurs, qui étaient plus près du spectacle. On était plus dans la forme que dans le fond.
0: Oui, effectivement. Le sommet de Washington était un spectacle à grand déploiement, au contenu minimal, même si je dirais un des deux camps, le côté chinois, était moins dupe que l'autre de cette vacuité de fond. Xi Jinping a tenté malgré tout d'en tirer un maximum en exploitant la dimension symbolique, médiatique d'un face-à-face qui a été très couvert dans la presse chinoise, qui consacre une sorte de G2 au sommet du monde, un duopole avec un qui monte et l'autre qui descend. Mais ça, c'est pas dit explicitement, mais on comprend ça. À Washington, Xi voulait gagner du temps dans sa guerre commerciale, permettre le rattrapage de la Chine en matière de technologie numérique et aussi et surtout, je le répète, se poser en égal des États-Unis à la face du monde. Et là-dessus, c'est parfaitement réussi. Ouais. D'ailleurs, la couverture des médias chinois, elle est tout à fait dans ce sens-là. Après la fin du sommet, tiens, un seul titre du quotidien du Peuple que je vous cite, « Nous ouvrons la voie juste pour que les deux grandes puissances puissent coexister. »
1: Coexister, c'est un mot-clé. Puis du point de vue de Donald Trump, comme on analyse...
0: Donald Trump a fait la semaine dernière ce qu'il aime et ce qu'il comprend le mieux de la politique, c'est-à-dire le faste, pour sa gloire, l'organisation d'une visite d'État avec tapis rouge qui lui permet d'être au centre de l'attention, qui est le critère fondamental. Pour Donald Trump, le spectacle, la démonstration de force, la photo avec Xi, avec les maîtres des GAFA assis à ses côtés, c'est la substance même de la politique pour lui. Trump, et c'est très caractéristique, il s'est montré avec Xi Jinping. Moi, je regardais attentivement toutes les images qui nous provenaient de Washington. Il s'est montré d'une amabilité, d'une gentillesse presque obséquieuse. On sent qu'il admire et qu'il envie son homologue et aussi qu'il recherche continuellement son approbation.
1: Ouais, vous avez bien raison, c'est très différent de ce qu'on a vu avec le président ukrainien. Qu'est-ce qu'on peut conclure? Où est-ce qu'on peut conclure que Xi Jinping a eu le dessus sur Donald Trump lors de cette rencontre?
0: Oui. Je pense que oui. Puis là, les analyses qui sortent a posteriori, vont dans... presque tous dans ce sens-là. Et puis, l'observation, je reviens à mon observation des images, parce que le non-verbal, des fois, dit beaucoup. Ouais. Ça a permis de voir lequel des deux étudie et comprend le mieux l'autre pour en tirer un avantage. Regardez Xi Jinping, son sourire narquois, impénétrable, que je qualifierais de très second degré.
1: C'est vrai, on n'a jamais l'impression de savoir qu'est-ce qu'il pense vraiment.
0: Exactement.
1: Hein?
0: Ça en dit, moi, d'après moi, sur sa compréhension de la situation et sur son approche face à cet animal étrange qui occupe la Maison-Blanche. Et au fil de leur rencontre personnelle, en passant, c'était quand même la 8e entre les deux hommes, eh bien, Xi semble avoir bien jaugé le personnage devant lui, un être qui évolue continuellement, contrairement à lui, dans le premier degré, l'enfant roi, tout content de montrer sa salle de bal encore inachevée, de déployer un luxe débridé, de faire défiler les riches et les puissants à ses côtés, et surtout de se faire dire et redire, oui, c'est beau chez toi, tu es fort et puissant.
1: Mais c'était pas juste un spectacle, François, oui, il y a eu le tapis rouge et le décor faite par Melania Trump, mais il y avait quand même des sujets de fond dans cette réunion.
0: Oui, il y avait officiellement un programme. Il y avait, on n'a pas grand détail. Les communications après le communiqué commun, tout ça, c'est vraiment très, très court. Mm-hmm. Mais bon, oui, il y avait Taïwan, la fameuse république indépendante de facto que certains craignent de voir vendue, trahie par Trump comme une monnaie d'échange. Trump a même dit on pourrait vendre des armes à la Chine. Ça n'a pas été confirmé après, mais ça n'a pas dû être bien reçu à Taïwan. Il y a aussi la guerre commerciale avec cette trêve prolongée de 2 mois. Ça a été un des rares résultats très concrets. C'est une trêve qui devait se terminer en novembre, va se terminer en janvier. Et puis l'intelligence artificielle. Ça, c'est là qu'on se rapproche d'un vrai sujet de fond entre les deux. Sur ça, Xi Jinping a quand même fait une déclaration. Il a dit la Chine, les États-Unis ont la responsabilité de développer l'intelligence artificielle en la maintenant sous contrôle humain, en s'assurant qu'elle servira au bien-être des populations. Belle citation, belle généralité qui n'engage pas à grand-chose. Ouais. Et de son côté, Trump a préféré s'étendre plusieurs minutes là, ad nauseam, sur le choix du terme pour désigner la chose. Et là, vraiment, il a fait un grand développement là-dessus. Il veut que ça s'appelle super-intelligence.
1: Il a même tenu à faire ça. C'est un caprice, ça, François. Je comprends pas cette affaire-là.
0: Mais c'est parce qu'il se fixe sur des sujets tout à fait secondaires. Mm-hmm. Puis là, il part pour 5 minutes ou 10 minutes là-dessus. Ouais, c'est Trump. Il a même tenu à faire savoir que Xi est d'accord sur ce choix. Toujours cette obsession de se faire dire oui. Mm-hmm. Alors, moi, je crois pas que, pour l'instant, en tout cas, c'est de Pékin ou de Washington qu'il faut attendre aujourd'hui des mesures pour brider cette chose qui de plus en plus sème l'inquiétude dans le monde.
1: Puis, écoutons, est-ce qu'on a parlé de l'Iran? Parce que la Chine soutient de plus en plus l'économie puis l'effort de guerre de Téhéran, en fait, c'est ce qu'on dit.
0: Ah, c'est

0: On le dit, et c'est vrai, il y a des preuves, il y a des pièces qui voyagent, il y a de l'argent aussi. Il y a vraiment un soutien de la Chine indirect, discret, mais réel. Et l'Iran est quand même un pays qui, depuis 7 mois, met en échec l'armée américaine. Alors, est-ce qu'il n'y aurait pas pu y avoir là un sujet d'irritation de Washington, un sujet crucial de divergence, de négociation? Mais non, on n'a pas vu ça du tout. Trump a filé d'où, il a glissé là-dessus. Ça a été ça a été à peine évoqué. La presse chinoise, l'agence Xinhua rapporte que Xi a conservé une position ferme sur l'Iran, qu'il a réorienté la conversation en se bornant à soutenir de façon générale, je cite, un cessez-le-feu entre les belligérants au Moyen-Orient et le refus de l'arme nucléaire. Et ça a l'air d'avoir satisfait Trump. Moi, je pense que Trump doit être considéré aujourd'hui à Pékin, lorsqu'il se parle là-bas en secret, là-haut, à Pékin, comme un sujet en or pour le cours manipulation diplomatique.
1: Ah ouais, OK, à ce point-là. Hey, François, avant que je vous laisse, c'est pas dans nos plans de se parler de ça, mais ça a quand même retenu l'attention beaucoup dans les derniers jours. Mark Carney, prix Nobel de la paix sur la liste. On se pose tous la question, est-ce que c'est vraiment possible? Avez-vous une lecture de cette affaire-là?
0: Je pense qu'il est la coqueluche des médias et même de certains gouvernements en Europe notamment, où on a beaucoup apprécié sa façon de tenir la dragée haute à Trump. Je ne sais pas, est-ce qu'il était déjà inscrit au moment où il fallait être inscrit, c'est-à-dire au printemps précédant le mois d'octobre où on décerne le prix Nobel de la paix, peut-être. Ça, j'ai pas vérifié ce détail-là, parce que on peut pas dire que quelqu'un apparaît en Son discours de Davos, ça remonte à février. Donc,
1: ouais,
0: peut-être.
1: Mais donc, c'est pas de l'enflure, François.
0: C'est-à-dire que moi, vous savez, il y a aussi beaucoup de. Il y a des effets des tocades, des modes comme ça. Et puis là, je pense qu'en ce moment, vraiment, Carnet a vraiment très bonne presse en Europe, là où ça compte pour le prix Nobel.
1: Bien, alors à suivre, on en reparlera peut-être. Merci beaucoup, François Brousseau. À la semaine prochaine.
0: Allez, au revoir, Catherine.
1: Bye bye. Bye.
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1: Le 62e Salon du livre du Saguenay-Lac-Saint-Jean s'est ouvert aujourd'hui. D'ailleurs, l'événement sera présenté jusqu'au 4 octobre à la place Centreville-Jonquière. Et Philippe Marié-Verret est sur place. On le retrouve en cette première journée de salon. À quoi ressemble l'ambiance, Philippe?
3: Oui, allô Catherine. Ben, ça commence en force ce soir. Hein. Il va y avoir une cérémonie d'ouverture qui va avoir lieu dans environ une heure avec la remise des prix littéraires 2026 Talon et aussi un atelier là, de Patrick Sénécal qui est prévu à 18h30. Il y a plusieurs gens déjà qui affluent pour ne pas manquer cet événement-là. Cette année, c'est 360 auteurs qui sont attendus au Salon du livre du Saguenay-Lac-Saint-Jean. C'est un record, en fait, pour cet événement-là. Et faut dire que les auteurs aiment beaucoup participer à ce salon. Certains nous ont même dit que c'était leur salon préféré. Hein? J'ai discuté de ça avec quelques auteurs, dont Olivier Carpentier, Jean-Luc Dumont, Dominique Pelletier et Sylvie Payette sont entendus.
4: Moi, j'adore, tu sais, faire de la bande dessinée, c'est assez solitaire comme métier, tu sais, t'es tout seul chez toi, ça peut prendre un an, deux ans, des fois, faire un projet, tu sais pas si le monde va aimer ça, puis finalement, ben, quand tu le sors, puis que là, tu vois la réaction, tu rencontres les lecteurs, les lectrices, ils ont aimé ça, ça m'énergise, là, moi, je construis là-dessus.
5: C'est la rencontre avec les lecteurs, puis aussi d'avoir des nouveaux lecteurs, ça, il faut pas l'oublier. Donc, il y a les lecteurs qui nous connaissent, qui nous suivent depuis le début, ils viennent parce qu'ils vont avoir une dédicace au livre. Il y a d'autres qui les collectionnent aussi, les livres avec les dédicaces, mais aussi la rencontre avec les nouveaux lecteurs.
6: C'est mon salon préféré pour deux raisons, parce que les gens sont sympathiques et chaleureux, puis aussi parce qu'ils arrivent tôt dans la saison des salons du livre. Donc, personne n'est tanné, tout le monde est content parce que les salons qui arrivent plus tard, les gens sont un peu plus verdâtres, plus fatigués, mais à ce temps-ci de l'année, tout le monde a encore plein d'énergie.
7: Dans d'autres salons, les gens marchent, se promènent, ils regardent, et puis tout à coup, il y a un livre qui les attire. Ils regardent le livre, mais ils ne demandent même pas de résumé. Ils passent, ils continuent. Alors qu'ici, il y a vraiment toujours une interaction. Alors, de là à vous dire que c'est le meilleur salon, je pense que oui.
3: Bon. Oui, c'est ça. Les auteurs qui étaient bien présents cet après-midi, comme je vous dis, là, ça commence à affluer pour les ateliers qui auront lieu en soirée. Et donc, évidemment, le Salon du livre, c'est aussi un moment que les lecteurs apprécient énormément. On en a rencontré aussi durant notre arrivée au Salon du livre.
8: Sans nécessairement acheter, on peut noter ce qu'on veut lire pour la prochaine année, puis encourager local aussi, là, les livres du Québec, on peut les voir plus facilement qu'en librairie, parfois.
9: Ça fait plusieurs années qu'on vient, puis on a un petit garçon également de 5 ans, fait que c'est sa deuxième expérience là, au Salon du livre ici.
10: Comptez-vous ressortir avec des achats?
9: Oui, c'est pas probable là, qu'on sorte avec des achats. On a deux lecteurs en herbe à la maison qui adorent lire, puis ils ont des bibliothèques bien garnies également. Donc, c'est certain qu'on va sûrement sortir avec quelques livres.
11: Je finis par avoir des amis à voir. Ils sont pas toujours présents. Des fois, ils s'absentent, mais comme ce soir. Mais j'aime bien les retrouver avec ce qu'ils ont écrit.
8: Juste voir plein de livres partout, moi, je pense que ça fait mon bonheur.
3: Alors voilà, Catherine, la table est mise. On peut voir le Salon du livre du Saguenay-Lac-Saint-Jean à Place Centre-Ville, Jonquière, qui est pour vraiment tous les âges, tous les lecteurs de différents horizons. Ça commence ce soir avec la remise des prix littéraires 2026 et ça se poursuit jusqu'à dimanche.
1: Oui, et on y sera demain en direct. Venez nous voir à la Place Centre-Ville. Merci beaucoup, Philippe Marie-Véret.
3: Au revoir.
1: Salut.
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1: Hey, c'est Jean-François Coulombe qui est votre chef d'antenne ce soir. Jean-François, vous serez aussi au Salon du livre.
13: Ben, en fait, on y sera d'une certaine manière parce que Philippe, avec qui vous venez tout juste de parler, va faire la même chose pour nous au téléjournal ce soir, deux fois plutôt qu'une, parce qu'évidemment, c'est un événement phare dans la région. Il y a eu un autre salon aujourd'hui aussi, Salon des aînés, hein, parce que c'est la Journée nationale des aînés. Mélissa Paradis nous a préparé quelque chose là-dessus. Puis évidemment, on aura du contenu électoral. Vous avez entendu, comme moi, et vu peut-être que... Saint-Pierre-Plamondon lance un appel à la majorité à quelques jours du vote. Puis évidemment, ses adversaires ne voient pas la chose du même œil. Donc, on aura le compte-rendu de Sébastien Desrosiers là-dessus. On va regarder aussi ce qui s'est passé ailleurs au pays. Il y a le coût projeté du TGV qui augmente. On parle d'un montant de 75 à 113 milliards de dollars.
1: Entre Québec et Toronto.
13: Entre Québec et Toronto, voilà. Et puis, il y a aussi un projet de pipeline qui va peut-être se concrétiser entre l'Alberta et la Colombie-Britannique.
1: OK, très bien. C'est en 8 minutes, merci beaucoup Jean-François Coulombe. En musique, voici Grand Eugène, ce que tu veux.

0: l'avez fait. C'est la presse qui s'est penchée sur l'utilisation de l'intelligence artificielle au Parlement à Ottawa. Oh. Et vous vous souvenez, les bloquistes, même sur nos ondes, disaient qu'ils avaient les règles les plus rigides en matière d'intelligence artificielle pour le Parlement fédéral. Ben, la presse a passé au peigne fin les discours qui ont été livrés à la Chambre. Je ne sais pas si on l'a fait pour tous les partis, mais ouais. Évidemment, quand le Bloc a dit qu'ils avaient des règles très strictes, ils se sont lancés là-dedans, puis ils ont découvert que le député Maxime Blanchette-Jonca a beaucoup utilisé l'IA pour préparer ses interventions. Puis il l'a reconnu dans un article qui est signé par Antoine Trépanier. Il y a toutes sortes d'extraits qui sont choisis, puis des pourcentages, on a passé ça dans Pangramme, un peu comme l'exercice qui a été fait pour Télissonne Aurélien et son livre. 9 longs discours de plus de 700 mots qu'il a prononcé au Parlement qui ont été analysés. Puis il y a 3 allocutions qui auraient été à 100% de l'IA, puis 2 autres qui auraient été généralement créées avec l'intelligence artificielle. Il a dit que il avait pris connaissance de la directive du Bloc. Maxime Blanchette-Jonca, le député de Rimouski, Néjet Mitis Matapédia, Les Basques, c'est une longue nom de circonscription, et qu'il allait la respecter à l'avenir. Bon. Mais
1: ils disent pas sa date de quand, justement, hein, ces utilisations-là
0: de l'IA? Ces discours-là, non, je ne sais pas.
1: Peut-être que ça date d'il y a 1 an et demi, 2 ans, puis que c'était pas encore passé.
0: Non, c'était aux communes en 2026.
1: Bon, OK, c'est contemporain. Voilà, j'aurais essayé de trouver une explication.
0: Excuse. Et dans chacun de ces discours, on trouvait des passages générés par l'intelligence artificielle. Ouais, c'est ça. Est-ce qu'on va se mettre à faire ça avec tous les discours, tous les écrits?
1: Mais toi, c'est 50% de tes animations. Hein?
0: Moi, je n'utilise pas l'intelligence artificielle. Par contre, j'utilise tout ce qui est écrit, produit par les médias. Puis évidemment, on se fie sur des textes qui ont été produits par d'autres médias, mais on s'en inspire. Ben puis oui. On cite les sources aussi.
1: Ouais, pour faciliter la recherche de masse. Moi, il m'arrive de poser des questions à l'intelligence artificielle, mais dans la rédaction. Jamais.
0: Non, pas dans la rédaction, mais pour de la recherche de faits, effectivement. Oui. Poser des questions, vérifier les sources une fois que ça a été fait.
1: Pour trouver des pistes que d'autres choses. Là. Oui, après, on passe à la vérification de pistes par nous-mêmes.
0: Mais pas pour les animations. De toute façon, j'écris pas des choses avant d'aller en ondes pour vous les lire.
1: T'as pas de prompteur!
0: Non, c'est pas la même chose que dans certains autres studios ou certaines autres formes. Alors voilà, mais je me demande jusqu'où on va aller avec cette affaire-là de tester l'utilisation de l'intelligence.
1: Jusqu'au bout, Catherine. Jusqu'au bout.
0: Possiblement. Simon, qu'est-ce que tu nous prépares pour demain, la spéciale Salon du livre?
1: J'ai tellement hâte!
0: Moi aussi!
1: J'ai hâte de rencontrer les auditeurs, puis j'ai hâte de permettre la rencontre des auditeurs aussi. Je vais être un entremetteur demain. Danny Turcotte est là, puis je sais qu'il y en a qui... Ben, tu sais, des grandes célébrités qui viennent de chez nous, comme ça, en plus. Il y a des gens qui ont envie de leur parler. J'ai tendu une perche, puis ça a mordu à la perche. Donc, on fera cette rencontre-là demain.
0: OK.
1: Puis, l'an dernier, on s'était amusé. J'avais fait faire le tour du salon à Marthe Laverdière.
0: Oui, j'avais aimé ça, ce format-là.
1: Ben, on le reprend cette année.
0: Pourquoi pas?
1: Découvrez avec qui demain.
0: Ah ah! Demain, autour de la table de place publique au Salon du Livre à Place Centreville-Jonquière. On vous invite à venir en direct assister à l'émission. Michel Jean, Patrice Godin et Catherine Lafrance, Hervé Gagnon, Gauthier Langevin, Carole Laure, Samuel Larochelle, Amélie Dubois, Robert Froisy, Jean-Philippe Plot et Michel Rochon. D'autres invités aussi qui seront reçus par Marjorie et Simon Roy-Martel. On aura de belles tablées à vous faire entendre. On a très hâte d'être là et de vous rencontrer aussi.
1: On a des prix pour ceux qui viennent nous voir.
0: Ah oui, c'est vrai? Alors ça, je n'étais pas au courant. Je ne sais pas tout, moi, dans cette émission.
1: On va te dire ça demain.
0: OK, alors on vous retrouve demain à partir de 15h, à partir du centre de la place Centreville, Jonquière, en direct du Salon du Livre. Merci Simon Roy-Martel. Merci à Marjorie Armstrong, Michel Gaudreau, à Julien Boudreau-Gauthier, à la recherche, Samuel Desbiens, à la réalisation et à la technique. Je m'appelle Catherine Doucet. Bonne soirée. À demain.
1: Merci à l'intelligence artificielle pour les textes.
0: Non, franchement.
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0: garde ce soir.
1: Je sais que ça peut être un coup de dé, l'école publique régulière.
0: Pour beaucoup de parents, c'est un choix déchirant.
2: Le public en priorité, mais il faut qu'il y ait un minimum de qualité.
0: Et pour la société québécoise, c'est un débat parfois polarisant.
3: Quand on parle d'école à trois vitesses, on parle de ségrégation scolaire.
4: Alors, plus il y a de vitesse, ça veut dire plus on répond, plus on s'adapte.
0: La question s'est invitée dans la campagne électorale et on la pose ce soir. Quel type d'école souhaite-t-on pour nos enfants? Aussi à l'émission.
5: Le vrai début de processus.
0: Coup d'accélérateur pour le projet de pipeline sur la côte ouest. Il est désigné projet d'intérêt national.
6: The Canadian taxpayer is going to make a lot of money off this pipeline.
0: Mark Carney promet d'importantes retombées économiques. Les Canadiens en auront-ils pour leur argent? Et plus tard, dans un état critique après deux injections létales,
7: Tennessee should not be torturing its citizens.
0: L'exécution ratée d'hier soir au Tennessee relancera-t-elle le débat sur la peine de mort aux États-Unis? Bon jeudi soir à tous. Et on va aussi parler à l'émission du coût du TGV Toronto-Québec qui pourrait coûter plus cher que prévu. Et du décollage réussi pour l'équipage de la mission Crew 13, le vaisseau à bord duquel se trouve entre autres l'astronaute canadien Joshua Kotrick, doit s'amarrer à la Station spatiale internationale dans une heure environ. Mais on commence l'émission ce soir en vous parlant du débat sur l'école à trois vitesses au Québec. Fanny Bussière de McNicol nous dresse un portrait de la situation actuelle dans ce reportage.
8: Bon, merci Jules. Bye-bye. Bonne journée.
9: Claudie Lewis reconduit son fils, Jules Restieri, 16 ans, à l'école Georges Vanier à Laval, où il a commencé son secondaire 5. Il a choisi un projet pédagogique particulier, un PPP, comme on dit, en comédie musicale.
10: Je suis vraiment chanceux, là. J'y pense souvent, parce que, tu sais, tous les jours, je m'en viens ici, c'est un peu comme mon cours bonbon, la comédie musicale.
9: Avec ses amis, ils préparent leur spectacle pour les portes ouvertes.
10: Ben, c'est sûr, c'est pas mal une de mes raisons principales pour venir à l'école.
9: Sur les 500 000 jeunes du secondaire, 43 % ont opté pour un PPP comme Jules. 37 % fréquentent l'école publique régulière et 20 % ont fait le choix du privé. Ces trois types de régimes scolaires, c'est ça que plusieurs appellent l'école à trois vitesses.
11: C'est pour ça qu'on a regardé les PPP.
9: La mère de Jules se rappelle le moment où ils ont fait le choix du public avec projet particulier.
11: Puis je le savais que mes enfants avaient des capacités. J'aurais trouvé dommage de les mettre dans un contexte qui soit un peu éteignoir pour eux.
9: La proportion d'élèves qui fréquentent un collège privé est stable depuis 10 ans, mais de plus en plus d'élèves choisissent un PPP. Ceux-ci ont été développés bien souvent pour compétitionner avec l'offre du privé et plusieurs sont sélectifs. 4 PPP sur 10 demandent de bonnes notes comme les programmes d'éducation internationale. D'autres peuvent coûter jusqu'à plusieurs milliers de dollars chaque année, comme certains programmes sport-études. Mais ces programmes sont de plus en plus inclusifs, assure le directeur de l'école, Georges Vanier, Roger Naoum.
12: On est vraiment rendu à une offre de service pour tout le monde. Puis, je pense que ça va être bénéfique pour tous.
13: C'est quoi l'école à trois vitesses? Je vais essayer de te l'expliquer de la façon la plus neutre possible.
9: Donc, l'enseignant et vulgarisateur sur les réseaux sociaux, Sylvain Duclos, est convaincu que le régime actuel est à la source de nombreux problèmes dans le réseau de l'éducation.
13: Oui, il y a réellement une école à trois vitesses et c'est documenté. Ça a d'ailleurs été nommé par le Conseil supérieur de l'éducation en 2016. Les difficultés dans le réseau public régulier, ben, forcent les enseignants, les professionnels à quitter le réseau, mais force aussi les parents à choisir les deux premières vitesses pour leurs enfants. C'est un cercle vicieux.
9: La proportion d'élèves HDAA, c'est-à-dire handicapés ou en difficulté d'apprentissage ou d'adaptation dans le réseau public, est le double de celle observée au public avec PPP ou au privé. L'école à trois vitesses rime aussi avec inégalité sociale et de santé, selon la directrice régionale de la santé publique de Montréal, Dr. Mylène Drouin, qui a publié une très récente étude à ce sujet.
14: Mais dans le secteur public, on voit évidemment plus de jeunes qui ont eu un diagnostic de dépression, d'anxiété, de troubles alimentaires.
9: L'autrice du livre nouvellement paru « Pour en finir avec l'école à trois vitesses », Anne-Marie Boucher, estime elle aussi que le système actuel est profondément inéquitable.
15: En fait, quand on parle d'école à trois vitesses, on parle de ségrégation scolaire aussi. Les élèves de la classe régulière qui a été écrémée par les programmes pédagogiques et par le privé, mais cette classe-là a moins de chances, un, de diplômer, deux, de réussir, moins de chances d'aller à l'université également. Il n'y a plus d'ascenseur social là, qui est permis dans ce système-là. Donc on est
9: son mouvement, l'École Ensemble, propose de remplacer le système actuel en créant un grand bassin d'élèves qui irait à l'école de quartier, public ou privé, et

0: où des programmes d'enrichissement seraient offerts à tous.
1: Dans le réseau commun, on aurait évidemment toutes les écoles publiques qui sont déjà réseautées, mais on aurait aussi des écoles privées conventionnées qui se diraient, ben nous, on fait le choix d'être financés à 100% en échange de cesser la sélection et de recevoir les élèves de notre bassin scolaire. Mais au final, le résultat, ça serait quoi? Ça serait une école qui viendrait garantir le principe d'égalité des chances.
0: L'expression « école à trois vitesses » fait réagir au sein du réseau scolaire privé subventionné. La directrice générale de la Fédération des établissements d'enseignement privé, Vicky Vien.
2: En fait, pour moi, c'est un concept qui est plutôt théorique, mais que dans la pratique, n'existe pas. En fait, il y a tellement d'élèves différents au Québec que moi, mon rêve, c'est qu'on puisse répondre à chacun des besoins individuels. Alors, plus il y a de vitesse, ça veut dire plus on répond, plus on s'adapte.
0: Le privé, selon elle, est complémentaire au réseau public, mais il doit faire un effort pour accueillir davantage d'élèves HDAA, reconnaît Vicky Vien.
2: Puis c'est ça qu'on veut. C'est ça qu'on veut être, c'est ça qu'on veut faire. La clientèle du privé a changé.
0: Même s'il enseigne au public régulier, le professeur Sylvain Duclos privilégiera le public avec PPP, voire le privé, pour sa fille.
3: Je comprends les parents, puis moi, c'est la même chose dans mon cas. On veut le meilleur pour notre enfant, on veut qu'il se développe à son plein potentiel. Puis, travailler dans une école publique, je sais que ça peut être un coup de dé, l'école publique régulière.
0: Et il n'est pas le seul. Bien des parents rencontrés à la sortie d'une école primaire reconnaissent qu'ils seront bien embêtés quand viendra le temps de choisir l'école secondaire de leur enfant.
4: Voilà. Fait que le public en priorité, mais il faut qu'il y ait un minimum de qualité, j'ai envie de dire, garantie.
5: Si le milieu scolaire n'est pas adapté, donc ça ne répond pas à ses besoins de soutien, à sa réussite scolaire, là, on considérerait le milieu privé.
6: On y va, tout le monde, on fait ça à partir du A4, les mains vont commencer à B. Et 1, 2, et 4.
0: Quant à Claudie Lewis, la mère du futur chanteur ou acteur Jules, elle se prend à rêver d'un système d'éducation bien différent pour les jeunes Québécois.
7: Dans mon monde idéal à moi, ils sont tous ensemble, ils bénéficient de l'expérience de tous être ensemble. Ça, ce serait mon idéal pour la société québécoise et pour l'école québécoise.
8: Stéphanie, vous nous retrouvez en studio. La question de l'école à trois vitesses s'est invitée dans la campagne électorale, à quelques reprises d'ailleurs.
9: Absolument, au point que ça a été même l'enjeu principal en éducation qui a été soulevé pendant la campagne. On en a parlé au début septembre, quand la première ministre sortante, Christine Fréchette, a refusé de reconnaître l'existence de l'école à trois vitesses. Puis ça avait vraiment suscité beaucoup de réactions à ce moment-là. Le dossier, il a aussi été soulevé pendant le débat des chefs de Radio-Canada la semaine dernière, rappelez-vous-en. Ça nous a permis d'entendre les positions des cinq partis à ce sujet-là. Essentiellement, là, si on résume, Madeleine, Québec solidaire veut lancer un chantier pour abolir l'école à trois vitesses et concrétiser la proposition du réseau scolaire commun, dont on a parlé dans le reportage qu'on vient d'entendre. Au Parti québécois, au Parti libéral aussi, on reconnaît l'existence de l'école à trois vitesses. Le PQ y promet d'en discuter lors d'états généraux en éducation, sans s'engager à mettre de l'avant un modèle alternatif plutôt qu'un autre. Il veut rendre conditionnel aussi une partie du financement des écoles privées au fait qu'elles accueillent plus d'élèves en difficulté et ils souhaitent aussi généraliser davantage l'accès aux fameux PPP, là, les projets pédagogiques particuliers au public. Le Parti libéral du Québec, lui, souhaite aussi élargir l'accès au PPP, donc abolir en quelque sorte les deux vitesses au public sans abolir le réseau privé. Toutefois, la coalition Avenir Québec, elle est plus dans l'optique du statu quo en disant que le système scolaire actuel, qu'elle qualifie de mixte, respecte le droit des parents de choisir ce qui convient le plus à leurs enfants. Et il y a le Parti conservateur du Québec, lui, qui souhaite plutôt renforcer au fond la concurrence dans le réseau scolaire, notamment en n'obligeant plus les élèves à fréquenter une école près de chez eux, en permettant aussi l'émergence de nouvelles écoles privées subventionnées.
8: Bon, pour certains parents, ce sera peut-être une question électorale. Fanny Bussière-McNicol, merci.
9: Je vous en prie.
8: Et je vais poursuivre la discussion avec Marie-Odile Magnan. Elle est de la Faculté des sciences de l'éducation à l'Université de Montréal. Madame Magnan, bonsoir.
10: Bonsoir.
8: Madame Magnan, l'école à trois vitesses, est-ce que c'est une particularité québécoise?
10: Ce n'est pas une particularité québécoise, mais par contre, le terme « école à trois vitesses » est une particularité québécoise. On n'arrive pas à retracer qui a mentionné l'expression en premier là, dans l'histoire du Québec, mais dans le fond, le concept qui a été mentionné aussi dans le reportage que je viens d'entendre, qui est utilisé dans les recherches depuis de nombreuses années en sociologie de l'éducation, c'est la ségrégation scolaire. Donc, ce terme-là est plutôt utilisé pour mentionner, dans le fond, comment cette ségrégation-là contribue à reproduire les inégalités sociales. Mais au Québec, on semble avoir adopté le terme école à trois vitesses, qui est peut-être un petit peu plus concret, plus presque au

0: pratique adaptée à la réalité au Québec, puis qui est quand même connue du public, là, de la société, parce qu'on en parle beaucoup dans les médias. On en parle au débat des chefs pendant la campagne électorale et depuis plusieurs années aussi. Mais ce phénomène-là de ségrégation scolaire, dans le fond, se retrouve dans plusieurs pays dans le monde, puis on observe à quel point ça contribue à reproduire des inégalités. Et on est là-dedans au Québec.
1: Oui, est-ce qu'on est là-dedans depuis longtemps? Parce que il y a eu une évolution, par exemple, avec ces programmes-là, PPP, qu'on appelait, donc de projets pédagogiques particuliers, la place du privé, la place du public. Qu'est-ce qui a fait qu'on est arrivé à ce système qu'on connaît aujourd'hui?
0: Bien, en fait, il y a eu une évolution lors de la réforme Parent. On a préservé, dans le fond, l'enseignement privé, là, avec la loi sur l'enseignement privé en 1968, ce qui a permis la survie de l'école privée, mais au fil du temps, on a davantage permis les choix scolaires au Québec. Et c'est pour ça qu'on parle de quasi-marché scolaire au Québec. Pourquoi? Parce que depuis 1998, la loi sur l'instruction publique a accru les droits des parents quant au choix des écoles, de demander, par exemple, des dérogations dans le choix d'une école, d'un centre de service scolaire, par exemple, pour magasiner l'école ou le programme qu'on souhaite pour son enfant. Puis, on a aussi, il y a aussi le droit des écoles en 98 de sélectionner les élèves, de les classer, de les regrouper selon leurs performances, puis de leur offrir des programmes de formation différenciés. Donc, au fil du temps, avec ces modalités-là en 98 dans la loi sur l'instruction publique, bien, on a accru le choix scolaire. Et quand on accroît le choix scolaire, bien, on accroît la ségrégation scolaire. Donc, c'est pour ça que dans certaines recherches, on va dire qu'au Québec, on a un des taux de ségrégation les plus élevés là, au Canada, parce qu'on permet le choix scolaire et on finance aussi le privé au Québec.
1: Alors, on a entendu là, ces statistiques sur les inégalités entre les différents publics scolaires au Québec. Est-ce qu'on a pu mesurer les répercussions sur la suite du parcours scolaire en fonction du système de l'une des trois vitesses dans lequel on se trouve?
0: Oui, ben c'est vraiment ça qui est intéressant. Mon collègue Pierre Canisius-Camanzi, qui travaille avec moi, a vraiment montré, en fait, en contrôlant pour la classe sociale, parce que la classe sociale, c'est vraiment ça souvent qui pèse sur le destin des parcours scolaires dans la littérature, dans la recherche, c'est ça qu'on montre. Mais son étude était particulièrement intéressante là en 2019, où il a montré que même quand on contrôlait pour la classe sociale, ben il y avait un effet école. Donc, le fait qu'on fréquente par la suite soit le public régulier ou le secteur public avec le programme PPP ou l'école privée, bien, ça a vraiment un impact très fort sur la possibilité de poursuivre les études par la suite à l'université. Donc, par exemple, si on fréquente le secondaire public régulier, on a une proportion, une chance de 15 % d'aller à l'université. Et cette proportion-là se situe à 60 % si on a fréquenté le secondaire privé. Donc, son étude était particulièrement intéressante pour ça, pour nous montrer, en fait, que l'effet du programme qu'on choisit par la suite a un impact sur le parcours. C'est quand même très préoccupant, ces résultats-là. Donc, ça nous amène à nous poser des questions sur comment on pourrait déségréguer le système d'éducation au Québec.
1: Pour avoir une meilleure égalité des chances, mais est-ce que un système public là, qui intégrerait toutes les clientèles scolaires, est-ce que ça se ferait au détriment des plus forts?
0: Non, en fait, ça se fait pas au détriment des plus forts, parce que dans le fond, les recherches ont montré qu'une grande mixité sociale, c'est bénéfique pour les élèves qui parfois proviennent de milieux plus défavorisés. Mais pour les milieux favorisés, en fait, de côtoyer les autres, c'est positif parce qu'on apprend à vivre en société. Mais en fait, on dispose du capital des parents, du capital scolaire des parents, qui fait en sorte que souvent, on va tirer son épingle du jeu, on va aller à l'université de toute façon parce qu'il y a une reproduction, ce qu'on appelle la reproduction des classes sociales en sociologie de l'éducation. Donc, ça se fait pas au détriment des élèves qui vont être peut-être plus performants, qui proviennent de classes sociales plus élevées.
1: Marie-Odile Magnan, vous dites tout ça là, sur l'impact collectif du système à trois vitesses. Mais est-ce que vous comprenez les parents qui sont devant un choix là, qui est lourd de conséquences pour leur enfant quand on sait que finalement, si on choisit le public régulier, bon, on a peut-être moins de chances que son enfant se rende jusqu'à l'université plus tard?
0: Je comprends les parents Vraiment beaucoup. En fait, il faut pas mettre, quand on pense à cet enjeu-là, il faut pas mettre la faute sur les parents. Parce que les parents sont dans un système. Donc, ils sont dans un système, ils sont un peu prisonniers, même s'ils ont des valeurs d'école commune pour tous, d'égalité des chances, ils sont pris quand même dans un système. Et c'est pour ça qu'il faut que les décisions politiques soient prises en haut et qu'ensuite tes parents face à un nouveau système. Donc, je comprends tout à fait les parents. Ils sont, dans le fond, pris dans un système d'école à trois vitesses. Ils doivent manœuvrer en pensant à leurs enfants. Donc, ben c'est ça. Il y a tout. Au fil du temps, on n'en est pas venu au Québec, là, donc, la loi sur l'enseignement privé est toujours là. Donc, il y a comme le droit des parents est quelque chose qui est peut-être important pour la population. Donc, c'est peut-être pour ça qu'on a préservé ce système-là à travers le temps. Il y a toujours aussi l'ambivalence de certaines élites ou certains groupes favorisés à l'égard de l'école publique et privée. On veut le bien commun de la société, mais en même temps, on a nos besoins aussi, nos droits individuels. Donc, je pense que ça n'a pas été résolu à travers le temps depuis la réforme parents. Mais les parents que j'entendais dans le reportage, évidemment que je les comprends. On a documenté beaucoup dans nos recherches là, le rapport des parents au marché scolaire, notamment à Montréal. J'ai une étudiante qui avait fait une thèse sur les parents immigrants, comment ils font face à l'école à trois vitesses à Montréal. Donc, ben c'est ça. Alors,
1: vous suggérez
0: on est pris avec ce système.
1: Pardon, je vous ai interrompu, Marie-Odile Magnan. Vous suggérez quoi?
0: C'est sûr que dans le reportage, on entendait la proposition là, de l'école ensemble là, sur le plan commun. Là, je pense que ça s'appelle comme ça. En fait, l'idée qui est proposée est intéressante. Ce serait peut-être un petit peu plus comme ce qui se passe en Ontario où les écoles privées, dans le fond, elles sont privées. Puis, ils proposent que les écoles privées qui veulent devenir conventionnées, financées par l'État, ne feraient plus de sélection. Donc, ça serait peut-être un moyen de regarder du côté de notre province voisine où il semble y avoir moins de ségrégation qu'au Québec parce que les écoles privées ne sont pas subventionnées par le public. Donc, je pense que la proposition qui est amenée, ça fait longtemps, dans le fond, que l'École Ensemble réfléchit à cette question-là avec plusieurs experts sur la question. Il y a certains partis politiques, comme vous l'avez mentionné, comme Québec solidaire, qui appuient le plan. Donc, je trouve que c'est une proposition qui mérite d'être débattue par le prochain gouvernement qui arrivera, là, qui sera en place.
1: Dès lundi. Marie-Odile Magnan, vous êtes professeure à la Faculté des sciences de l'éducation à l'Université de Montréal. Merci.
0: Merci.
1: Et je vais vous poser la question, chers auditeurs. Est-ce que vous avez été confronté à ce dilemme sur le choix du régime scolaire pour vos enfants? Vous êtes peut-être même en pleine réflexion en ce moment. Je suis curieuse de vous lire. Si vous n'êtes pas parent, vous pouvez nous écrire aussi. 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
1: Le projet de pipeline vers la côte ouest de la Colombie-Britannique figure maintenant sur la liste des projets d'intérêt national. Le premier ministre Mark Carney en a fait l'annonce ce matin en Alberta, ce qui va permettre d'accélérer les procédures réglementaires. Le gouvernement fédéral a présenté très peu de nouveaux détails sur le projet de 1250 km, à une exception, le nom du futur oléoduc. Il va s'appeler Pacific Link. Ottawa et l'Alberta comptent toujours le financer à 90 %, donc très faible participation du secteur privé. Mark Carney promet que ce sera malgré tout un investissement rentable.
3: The Canadian taxpayer is going to make a lot of money off this pipeline.
1: Donc, beaucoup d'argent que les Canadiens devraient faire avec ce pipeline. Yannick Lepage, bonsoir.
4: Bonsoir.
1: Mark Carney, le premier ministre, assure donc que les contribuables vont faire beaucoup d'argent. Est-ce que ça se vaut, ça, comme évaluation?
4: Bien, ce qu'on entend souvent avec ce projet-là, c'est que s'il était si rentable que ça, pourquoi ce n'est pas une entreprise privée qui le finance? Et c'est assurément un argument qui est valable, Madeleine. Mais pour les observateurs qui sont peut-être plus favorables au projet, il y a certains facteurs là, qui peuvent expliquer la situation. D'abord, on s'en est déjà parlé par le passé. Les entreprises privées ont été vraiment marquées là, par les batailles légales qui ont mené à l'abandon de projets énergétiques dans le passé. Alors, on sent vraiment une réticence de se relancer dans une nouvelle aventure semblable, même s'il y y a peut-être la possibilité de faire des profits. Mais au-delà de tout ça, le modèle d'évaluation coût-bénéfice du projet est différent là, en fonction de si on est une entreprise privée ou si on est un gouvernement. À Ottawa et l'Alberta laissent entendre que la rentabilité du projet proviendrait de plusieurs sources, non seulement des profits de l'oléoduc, mais aussi des revenus fiscaux. L'hypothèse, c'est que l'oléoduc, ça permettrait d'exporter du pétrole vers de nouveaux marchés, ça stimulerait la demande pour le pétrole canadien.

0: ça pourrait faire augmenter les prix et donc les profits des pétrolières qui, évidemment, sont taxables. Les pétrolières auraient aussi des incitatifs à accroître leur production, à embaucher plus de travailleurs, à bâtir de nouvelles infrastructures. Et ce sont toutes des décisions qui pourraient faire augmenter l'assiette fiscale des gouvernements. Et dans le cas précis de l'Alberta, bien, la province tire aussi d'importantes redevances des pétrolières. Alors, toute augmentation de la production permet d'accroître les revenus de la province. Alors, on le comprend, il y a certains scénarios où une infrastructure comme un oléoduc puisse être rentable pour un gouvernement, mais pas nécessairement pour une entreprise privée.
1: Donc, le retour sur l'investissement, pas nécessairement garanti. En tout cas, il ne l'aurait pas été nécessairement pour le secteur privé. Quels sont les facteurs qui risquent de déterminer si le projet va être rentable pour les gouvernements?
0: Bien, évidemment, d'abord, les coûts de construction. Pour l'instant, Ottawa et l'Alberta prévoient un budget entre 35 et 44 milliards de dollars uniquement pour la construction. Les économistes de Desjardins ont produit des analyses de rentabilité et selon eux, si on dépasse environ 60 milliards de dollars pour la construction du pipeline, ça va devenir très, très difficile de le rentabiliser. Et ensuite, je vous dirais que la grande incertitude, c'est de savoir s'il va se remplir, ce oléoduc-là, si la production va être au rendez-vous. On sait qu'il y a déjà plusieurs autres projets d'expansion pour accroître la capacité de transport du pétrole albertain. Alors, si on veut rentabiliser un tout nouvel oléoduc, bien, ça va prendre une très, très importante augmentation de la production pour justifier ce projet-là. Et ça nécessiterait vraiment des investissements colossaux de la part des pétrolières. On peut entendre à ce sujet Charles Saint-Arnaud. Il est économiste en chef de Service Credit Union, une institution financière albertaine.
2: Le Oyerson Alliance, je pense qu'il estime qu'augmenter la production des sables bitumineux de 1 million à 2 millions de barils par jour va demander des investissements d'environ 100 milliards de dollars. Et c'est là la question est vraiment, est-ce que les pétrolières sont prêtes à mettre autant de capitaux au jour 1, même s'il y a des très bonnes chances que ce soit un projet qui va être rentable à très long terme?
0: On le sait, là, l'Alberta y croit à cette forte augmentation de la production. On l'entendait dans le reportage de ma collègue Tiffany Roquette, diffusé un peu plus tôt cette semaine à l'émission. On sent l'engouement, l'optimisme à Fort McMurray, mais il y a encore beaucoup de sceptiques, là, surtout en raison de la transition énergétique qui risque évidemment de réduire la demande pour le pétrole à long terme. On peut entendre l'économiste en chef de Desjardins, Jimmy Jean.
3: Depuis plusieurs années, il y a une discipline qui s'est installée de pas trop vouloir faire d'expansion et capacité de production pour pas rester pris avec des investissements qui valent plus rien, des, qu'est-ce qu'on appelle en anglais, des stranded assets. Et incidemment, celui qui a popularisé l'idée, ironiquement, c'est Mark Carney. Quand il était encore à la Banque du Canada, il parlait de ça, ce risque-là.
1: Yannick, en terminant, ce pipeline-là, c'est un des très nombreux projets très dispensieux qu'Ottawa a promis de financer. Dans un instant, on va parler de TGV. Est-ce que le gouvernement fédéral a la capacité de faire toutes ces dépenses-là?
0: Mais pour l'instant, les économistes s'entendent pour dire que le gouvernement a une certaine marge de manœuvre, que la cote de crédit AAA du Canada, là, qui permet d'avoir des coûts de financement avantageux, c'est pas à risque, mais la capacité d'emprunt n'est pas infinie. Et on l'a vu là, avec la décision de permettre la privatisation des opérations de certains aéroports. On veut trouver des manières de générer des revenus, se dégager de la marge de manœuvre pour justement financer toutes ces promesses-là.
1: Yannick Lepage, merci.
0: Merci, au revoir.

0: Le coût du projet de TGV Québec-Ontario, justement, maintenant, aujourd'hui, il y a un rapport du bureau de la directrice parlementaire du budget qui a évalué qu'il faudra des investissements de 75 à 113 milliards de dollars pour la construction de ce TGV. Je retrouve ma collègue Catherine Brulotte à Toronto. Bonsoir, Catherine.
1: Bonsoir.
0: Donc, on admet que c'est pas un montant qui est précis. D'ailleurs, c'est une fourchette qui est assez large, mais la facture finale serait quand même plus élevée que ce qui était prévu.
1: D'abord parce que l'estimé actuel, il ne tient pas compte des changements de trajet proposés, par exemple, en juin, des changements de trajectoire qui nécessiteraient, par exemple, de creuser un tunnel entre Montréal et Laval, donc un tronçon qui deviendrait à coût très élevé. Diminuer, par contre, la portion du trajet qui doit traverser le bouclier canadien. Là, on pourrait voir des économies de ce côté-là. Mais en traversant des terres sur lesquelles les enjeux environnementaux de préservation sont potentiellement plus importants. Mais aussi parce que le bureau estime que chaque année supplémentaire avant la mise en chantier devrait être associée à une hausse des coûts, environ 1,5 milliard de dollars. L'estimé, il est donc basé sur l'analyse de projets semblables ailleurs dans le monde, en particulier en Europe, une méthodologie qui n'est pas parfaite, mais qui est l'outil le plus efficace pour l'instant, selon Louis Perrault, directeur général de l'analyse économique et financière au bureau de la directrice parlementaire du budget.
2: Pour avoir un estimé beaucoup plus précis, on aurait besoin de plus d'informations, comme un tracé bien défini, finalisé, et également plus d'informations sur l'ingénierie elle-même. On va savoir exactement, rendu là, combien on aurait besoin de travailleurs, le coût des matériaux, etc., etc., etc.
0: Et Catherine, le bureau de la directrice parlementaire du budget a choisi de ne pas inclure dans son évaluation certains projets jugés trop coûteux.
1: Des projets aux États-Unis, au Royaume-Uni aussi, qui ont coûté jusqu'à 4,5 fois plus que leur budget initial. Et les principaux dépassements, ils étaient attribuables à des enjeux juridiques, des contestations d'expropriation, par exemple, ou des préoccupations environnementales. Des enjeux donc réglementaires, surtout, qu'Ottawa pense avoir atténué en adoptant des lois qui visent la désignation de projets d'intérêt national pour faciliter et accélérer les processus de mise en chantier. Un pari qui comporte des risques quand même, selon Pierre Filion, professeur émérite de l'École d'urbanisme de l'Université de Waterloo.
3: On ne peut pas s'empêcher de penser que le Canada est dans un contexte juridique parlementaire britannique et aussi, on est grandement influencé par ce qui se passe aux États-Unis. Alors, on se dit, ce qui s'est produit, on considère qu'on va être capable de faire en sorte que le Canada ne fasse pas face à ces problèmes-là.
1: Mais Aalto, qui est responsable du projet, estime que les protections mises en place devraient être suffisantes. Laurent Thérien est vice-président stratégie et développement pour Aalto.
4: Ces choix-là, quant au tracé, quant aux choix qui doivent être faits entre les mesures d'acceptabilité sociale, la protection de l'environnement, on est en train de prendre ces décisions-là maintenant pour ensuite maîtriser les coûts en phase de construction.
0: Bon, ce projet de TGV Québec-Toronto s'est immiscé dans la campagne électorale au Québec aujourd'hui.
1: On savait déjà que le Parti québécois, comme le Parti conservateur du Québec, s'oppose au projet, du moins dans sa mouture actuelle. Mais il y a des inquiétudes qui ont été aussi soulevées par des chefs qui se disent favorables à la construction d'un TGV dans le corridor Québec-Windsor. Je vous invite donc à entendre le chef du Parti québécois, Paul-Saint-Pierre Plamondon, la chef de Québec solidaire, Hubert Gazal, et le chef du Parti libéral, Charles Milliard.
5: C'est inquiétant. En termes de sérieux du projet, d'avoir une telle fluctuation de la valeur du projet au gré du vent.
6: Maintenant, ce qui est important, c'est que la société là, Aalto, fasse les choses de façon la plus transparente, qu'on n'apprenne pas des choses comme ça par la bande, qu'on connaisse tout l'impact de ce projet-là.
7: J'aimerais comprendre comment on arrive à ces chiffres-là, parce que c'est quand même assez drastique comme augmentation.
1: Et il faut faire une petite attention spéciale à ce mot drastique, un bond de 20% là, qui est l'augmentation prévue. C'est des sommes impressionnantes pour nos portefeuilles, à vous et moi évidemment, mais lorsqu'on considère l'inflation depuis la première évaluation, ce n'est pas une augmentation entièrement imprévisible.
0: Catherine Brulotte à Toronto, merci.
1: Au revoir.
0: Au revoir.
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0: Nouvelle de dernière heure. On apprend qu'une personne est actuellement en évaluation au centre hospitalier de l'Université de Montréal, le CHUM, pour des symptômes d'Ebola. Il y a des ambulances qui ont été détournées. Il y a un protocole qui a été mis en place pour éviter la contamination. La patiente en question a été isolée. Le CHUM ne fera pas d'autres commentaires en attendant que les spécialistes terminent leur évaluation.
9: Hello everyone, Waddy tells me I'm in space. I don't really believe it yet. It does feel weird though.
0: L'astronaute albertain Joshua Kotrick s'est adressé au public depuis l'espace aujourd'hui. Il a dit, on m'a dit que j'étais dans l'espace, je n'y crois pas encore. Merci SpaceX, c'est bon d'être enfin ici. Joshua Kotrick fait partie de la mission Crew 13 avec deux Américains et un Russe. Ils ont quitté la Terre à 11h10, heure de l'Est, matin. Et au moment où on se parle, ils doivent approcher de la Station spatiale internationale à bord de laquelle ils doivent passer environ 6 mois. C'est une mission qui survient à un moment de tension géopolitique importante, notamment entre le Canada et les États-Unis. Des tensions qui, si on en croit les équipes scientifiques, devraient rester sur Terre. Marie-Christine Bouillon a assisté au lancement de la mission cet avant-midi au bureau de l'Agence spatiale canadienne à Longueuil.
10: Wow. C'est un jour important. Et ça se voit sur les visages des quelques centaines d'employés de l'Agence spatiale canadienne réunis au Centre spatial John H. Chapman à Longueuil.
11: And we'll turn it over to NASA TV.
10: Sur un écran géant, l'Agence spatiale canadienne retransmet en direct du Centre spatial Kennedy de la NASA en Floride le lancement de la mission Crew

0: 13. Et c'est l'instant du plan dans le centre de conférence Marc Garneau. La commandante de cette mission, l'Américaine Jessica Watkins, et ses acolytes américains Luke Delaney, russe Sergei Tete Ryatnikov et canadien Joshua Kuchwick apparaissent à l'écran. Ils sont assis côte à côte, vêtus de combinaisons blanches, dans la tout aussi blanche et moderne capsule Dragon de l'entreprise américaine SpaceX. Ignition and liftoff. Contrairement à la mission Artemis 2 en avril, qui a amené l'astronaute canadien Jeremy Hansen autour de la Lune, Crew 13 est la 13e mission du programme des missions habitées commerciales de la NASA, un partenariat entre l'agence américaine et l'entreprise privée SpaceX. Ce qui veut dire que les astronautes atteindront la Station spatiale internationale à bord de la capsule Dragon. Ils sont aussi propulsés dans l'espace par la fusée Falcon 9, qui appartient aussi à SpaceX. Stage 1, throttle down. La particularité de cette fusée, après avoir accompli son travail, une partie se détache et revient se poser doucement sur Terre pour être réutilisée lors d'un prochain voyage. Une avancée scientifique impressionnante à voir en action pour les employés de l'Agence spatiale canadienne. Pendant que Falcon 9 rentre à la maison, la capsule Dragon atteint finalement la bonne trajectoire en orbite de la Terre.
1: Welcome to orbit.
0: Le décompte est lancé. 7 heures de route à faire dans l'espace avant de pouvoir s'amarrer à la Station spatiale internationale vers 19h, heure de l'Est. Les équipes sur Terre se prépareront par la suite à effectuer des dizaines d'expériences scientifiques.
2: C'est un laboratoire de recherche hautement sophistiqué que nous avons accès.
0: Le chef de l'équipe d'intégration et développement des expériences scientifiques canadiennes pour la Station spatiale internationale, Mathieu Landry.
2: Comme tous les astronautes à bord de la Station spatiale, Josh va faire beaucoup de tâches connexes au niveau de la maintenance de la Station spatiale, mais le gros du temps des astronautes, c'est les expériences scientifiques sur le corps humain. Donc, pour chaque expérience canadienne, lorsque l'astronaute va faire des activités, on a des gens au sol, ici à Saint-Hubert, dans une salle de contrôle, qui les supportent, qui peuvent leur parler, leur donner des instructions. On prépare aussi toutes les activités à l'avance avec les chercheurs. Donc, les chercheurs canadiens sont connectés par la voix, des fois par vidéo, avec les gens qui sont dans la salle de contrôle ici à Saint-Hubert.
0: Il y a aussi le bras canadien, attaché à la Station spatiale internationale, qui permet d'effectuer des manipulations dans l'espace. Il est d'ailleurs maintenant opéré à partir du Centre spatial John H. Chapman à Longueuil. Le président par intérim de l'Agence spatiale canadienne, Jean-Claude Piébeuf.
3: C'est toute l'inspiration que ça crée, mais aussi la science qu'on va chercher. Ça démontre la collaboration internationale aussi, donc qu'on peut continuer à collaborer dans le domaine spatial malgré tout ce qui se passe sur Terre.
0: L'une des animatrices de l'événement à Longueuil, l'ingénieur-chef Kumi Jinidasa, estime qu'un des rôles principaux de toutes les missions habitées dans l'espace, c'est d'inspirer ceux qui restent sur Terre.
4: C'est ça le message, je répète ça à mes enfants, c'est la collaboration. Le plus qu'on peut collaborer avec nos collègues, avec les autres pays, avec nos partenaires, le mieux qu'on est, puis le plus loin qu'on ira dans le futur.
1: Dragon is in terminal count.
0: Pour l'astronaute canadien Joshua Kuchwick, c'est un rêve qui se réalise. En orbite autour de la Terre, il a remercié toutes les équipes qui ont permis ce voyage, qui sera, on le souhaite, une longue et sécuritaire mission, a-t-il dit. Avant de remercier sa femme Heather et ses deux enfants, à tous, merci de votre soutien. C'est l'heure pour Crew 13 d'aller travailler, conclut l'astronaute canadien. Ici Marie-Christine Bouillon, Radio-Canada, Montréal.
5: Restez à l'écoute plus tard à l'émission. En France, la publication par le quotidien Mediapart de ces éléments de preuve sur des propos à connotation antisémite attribués à Jordan Bardella vient fragiliser la défense du président du Rassemblement national. Mais d'abord.
6: There is no one that wanted what happened last night to happen.
5: Bon, vous venez d'entendre le gouverneur républicain du Tennessee, Bill Lee. Il parlait de l'exécution bâclée d'hier soir à Nashville en disant que ça n'aurait pas dû se passer, que c'est une tragédie. Je vous raconte, Christa Pike, qui était condamnée à la peine capitale pour le meurtre en 1995 d'une de ses camarades de classe, il y a une trentaine d'années, a survécu aux deux injections de pantobarbital. C'est un puissant barbiturique. En entrevue aux États-Unis, la directrice du Centre d'information sur la peine capitale a parlé de l'une des pires exécutions ratées des temps modernes. C'est une affaire qui provoque de nombreuses réactions à travers les États-Unis, un pays qui est divisé sur la question de la peine capitale. J'en discute ce soir avec l'avocat Olivier Piton, que je joins à Washington. Olivier Piton, bonsoir.
7: Bonsoir.
5: Olivier Piton, le gouverneur du Tennessee, là, qu'on entendait, a suspendu les exécutions le temps que la lumière soit faite sur ce qui s'est passé hier soir. Avez-vous l'impression que, justement, cette affaire-là relance le débat sur la peine de mort aux États-Unis?
7: Alors, le débat sur la peine de mort aux États-Unis, en fait, est constant depuis que la Cour suprême a réintroduit la possibilité de la peine de mort aux États-Unis. Il y a actuellement à peu près un petit peu moins de la moitié des États américains, 27, qui ont encore la possibilité d'utiliser la peine de mort, et ce nombre n'arrête pas de baisser. Ce qui va aussi être relancé au-delà de la finalité de la peine de mort avec ce qui s'est passé dans le Tennessee hier, c'est l'administration des doses, en particulier du pantobarbital, qui est effectivement qui sont des doses qui ne sont pas suffisamment sûres, puisque en fait c'est la deuxième fois dans le Tennessee en quelques années que ce poison ne fonctionne pas et que les condamnés se retrouvent dans des situations de santé qui sont particulièrement terribles. Et donc, on a un double phénomène. On a une remise en cause, une réflexion, mais qui est de longue durée, sur la peine de mort, et on a l'utilisation des produits létaux pour justement mettre en place les peines de mort.
5: Quand on parle d'une remise en question de la peine de mort, bon, un déclin du nombre d'États qui l'utilisent, quoi qu'il y ait eu un petit rebond dans le nombre d'exécutions là, ces dernières années, avez-vous l'impression que la division, parce qu'il y a quand même des États où la peine de mort est encore permise, avez-vous l'impression qu'il y a une division qui correspond aux divisions politiques entre démocrates et républicains sur cette question-là?
7: Alors, vous avez raison, 2025 a démontré un nouveau pic, un léger pic, ou disons une légère remontée du nombre de peines capitales qui était en baisse constante depuis le début des années 90. Vous avez d'abord une fracture politique. Les démocrates sont à 92% opposés à la peine de mort, et vous avez entre 80 et 84% des républicains qui sont en faveur de la peine de mort. Vous avez ensuite un clivage géographique. Les États du Sud sont plutôt favorables à la peine de mort. Les États du Nord sont défavorables, opposés à la peine de mort. Et pour certains d'entre eux, depuis très longtemps, depuis le 19e siècle, pour citer un simple exemple, Michigan par exemple, c'est depuis le milieu du 19e siècle que la peine de mort a été abolie. Donc on a un clivage politique, on a un clivage géographique, on a également un clivage de genre où on remarque que les hommes sont davantage favorables à la peine de mort que les femmes. C'est moins fort, mais il y a quand même une différence entre les genres sur l'acceptation ou non de la peine de mort. Mais d'une façon générale, si on prend globalement la société américaine, elle est aujourd'hui entre 52 et 55, 56% en faveur de la peine de mort. C'est en baisse constante. Elle était au début des années 90 à peu près à 80% d'opinion favorable.
5: Si on revient aux divisions, bon, vous avez dit géographique, de genre, mais si je reviens aux divisions politiques, au niveau fédéral, Joe Biden, démocrate, Donald Trump, républicain, ont eu des positions opposées. Donc, ça correspond à ce clivage-là.
7: Absolument. Et si on remonte jusqu'au président Bush Senior et Bush Junior et à Barack Obama, on a les mêmes clivages, même s'il y a une évolution déjà du côté de George Bush Junior avec un certain nombre de grâces présidentielles qui avaient été accordées par lui. Mais effectivement, la fracture est politique, elle est clairement politique, avec très majoritairement un électorat républicain en faveur du maintien de la peine de mort pour toute une série de raisons d'ailleurs qu'on peut développer, et à l'inverse, les démocrates pour toute une série de raisons aussi tout à fait éminentes qui sont très largement opposés à la peine de mort.
5: Je parle sous votre contrôle, Olivier Piton, mais Joe Biden avait suspendu les peines de mort au niveau fédéral. Donald Trump les a réinstaurées, quoique c'est au niveau des États là, où ça se passe généralement, ces peines de mort. J'aimerais vous ramener à ce qui s'est passé hier soir avec ce gouverneur qui parlait de tragédie. Et pourtant, c'était le même gouverneur qui avait refusé de commuer la peine de Christa Pike. Comment les États-Unis réconcilient le fait, bon, qu'ils permettent la peine de mort avec cette préoccupation sur le fait que l'exécution doit être appliquée de façon propre?
7: Eh bien, ce qui est intéressant, c'est ce que je disais au début, c'est qu'il y a un double niveau de réflexion sur ce qui s'est passé hier. Il y a

0: l'a menée à être condamnée à mort, puisque à ce stade, rien ne permet de dire que la peine de Pike va être commuée en quelque chose d'autre. On peut tout à fait, l'État du Tennessee peut tout à fait décider qu'on va recommencer la procédure de peine de mort. Et donc, ce que dit Bill Lee en filigrane, c'est que le traitement particulièrement horrible qui a été infligé à Pike peut sans doute lui permettre d'échapper à la peine de mort pour cette raison de mauvais traitement et de traitement infâme adressé à une personne humaine.
1: Mmh. Olivier Piton, vous êtes avocat spécialisé en droit américain. Merci.
0: Merci à vous.
1: Au revoir.
0: Au revoir.

0: Est-ce que le Québec est devenu une meilleure cachette pour l'argent sale que les banques suisses? Il y a un organisme mondial de lutte contre le blanchiment d'argent qui vient tout juste de publier un rapport sur le Canada. Les avocats canadiens y sont identifiés comme un maillon faible de notre système. C'est un constat qui survient au moment où, ce soir, à l'émission Enquête, notre collègue Frédéric Zalac va retracer des fonds liés au régime Duvalier en Haïti qui ont trouvé refuge au Québec dans le compte d'un avocat. Frédéric est avec nous ce soir. Bonsoir, Frédéric Zalac.
1: Bonsoir.
0: Rappelez-nous d'abord les faits. Comment des fonds liés au régime de Duvalier ont abouti au Québec?
1: Bien, madame, il faut remonter 40 ans en arrière, jusqu'à le moment de la chute du régime de Jean-Claude Duvalier. Il avait, avec l'aide de son ministre des Finances, Franz Merceron, détourné des millions de dollars des coffres d'Haïti pour les cacher en Suisse. Franz Merceron est mort en 2005 et c'est sa veuve, la Québécoise Muriel Beauchamp, qui a hérité de sa fortune, qui est retournée vivre à Outremont. Et malheureusement pour elle, les autorités suisses ont confisqué 4 millions d'euros qui étaient cachés chez Crédit Suisse. Or, grâce à une fuite de données, des données qui provenaient de chez HSBC, on a découvert un deuxième magot qui avait échappé aux autorités suisses. Et pour éviter que cet argent-là soit saisi à son tour par la Suisse, les gestionnaires de la veuve avaient cherché une nouvelle cachette parce que c'était su, la banque avait informé ses clients qu'il y avait eu une fuite. Et c'est au Québec qu'ils ont envoyé l'argent en 2016, un peu plus de 800 000 $ dans le compte de l'avocat québécois de la veuve à la Caisse populaire de Chambly, Maître Claude Leblanc, le père du candidat libéral Michel Leblanc.
0: Ce qui est quand même étonnant, là, que ce soit au Québec que cet argent-là se soit retrouvé.
1: C'est difficile à croire parce que le Canada se retrouve être devenu une meilleure planque pour des fonds douteux que la Suisse. Puis c'est en raison d'une décision de la Cour suprême du Canada de 2015. Et cette décision-là, Madeleine, interdit entre autres aux autorités d'enquêter sur ces fameux comptes des avocats, les comptes en fidéicommis. Il les place sous le bouclier inviolable du secret professionnel. C'est donc devenu une boîte noire, selon le professeur Alain Roussy de la Faculté de droit de l'Université d'Ottawa.
2: C'est inévitablement une boîte noire. Donc, bien que le gouvernement fédéral avait tenté de donner des pouvoirs additionnels au corps policier, la Cour suprême a dit non. Et on en revient donc à, oui, une situation où il y a moins de transparence ici au Canada sur ces questions-là. Et le barreau en assume la responsabilité.
0: Le barreau en assume la responsabilité. Qu'est-ce que le barreau fait pour surveiller ses membres?
1: Ben, le barreau nous dit qu'il vérifie les comptes en fidéicommis des avocats une fois tous les 4 ans et qu'il offre de la formation sur la prévention du blanchiment d'argent. Mais il y a une brèche importante au Québec, c'est la seule province au pays où la réglementation n'exige pas des avocats qu'ils vérifient la provenance des fonds de leurs clients. La directrice générale du barreau du Québec, Catherine Ouimet, renvoie la balle dans le camp du ministère de la Justice du Québec.
3: Les barreaux dans le reste du Canada peuvent adopter leur propre réglementation. Ils n'ont pas besoin d'être approuvés par l'Office des professions, par le ministère de la Justice, ce qui est le cas ici au Québec. Donc ici, on est un petit peu limité par ce qui est possible de faire et ce qui nous est autorisé de faire par le ministère de la Justice.
1: Et Madeleine, après l'entrevue avec Maître Ouimet, le barreau nous a informé qu'il a fait une demande de modification de la réglementation auprès de l'Office des professions. Tenez-vous bien, en 2021... On est en 2026 et c'est toujours pas en vigueur.
0: Bon, je parlais de ce rapport-là, de l'Organisme mondial de lutte contre le blanchiment d'argent. Qu'est-ce que le rapport publié conclut au sujet des risques de blanchiment que posent les avocats au Canada?
1: Mais ce risque est considéré

0: Élevé selon le groupe d'action financière, le GAFI. Et le problème vient précisément de la décision de la Cour suprême de 2015. Donc, les avocats sont dispensés de déclarer des opérations financières douteuses au Centre de surveillance fédérale, comme doivent le faire les banques, par exemple. Et de plus, les avocats ne sont soumis à aucune obligation légale de vérifier de façon plus approfondie lorsqu'ils font affaire avec des politiciens, par exemple, ou des paradis fiscaux. Puis enfin, le GAFI estime que les sanctions qui sont infligées par les barreaux pour des manquements aux règles d'anti-blanchiment. On parle d'amendes de quelques milliers de dollars, des suspensions de quelques semaines ou de mois. Et bien, le GAFI dit que c'est pas proportionné et ni proportionné ou dissuasif. Donc, c'est une brèche énorme qui rend le Canada bien vulnérable au blanchiment d'argent.
1: Votre reportage, Frédéric Zalac, intitulé « La planque de Chambly » sera présenté ce soir à 21h à l'émission Enquête sur Ici Radio-Canada Télé. Merci beaucoup d'être venu nous en parler.
0: Merci.
1: Au revoir.
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1: Le journal en ligne français Mediapart continue de talonner le président du Rassemblement national, Jordan Bardella. Mediapart, on vous en avait parlé à l'émission, a publié lundi une enquête l'accusant d'avoir tenu des propos antisémites dans ses messages envoyés à divers contacts en 2013. Il avait alors 17 ou 18 ans. À l'époque, Jordan Bardella était déjà membre de ce parti, encore à l'époque appelé le Front national. Aujourd'hui, le journal a donné plus de détails sur ses sources. Bonsoir François.
3: Bonsoir Madeleine.
1: En quoi consistent ces nouveaux éléments publiés aujourd'hui?
3: Eh bien, Mediapart a publié aujourd'hui, en fin d'après-midi à Paris, un nouvel article sous le titre « Écrit antisémite de Jordan Bardella, les preuves du mensonge ». Ces preuves, les principales, consistent en des captures d'écran photographiées de ces messages envoyés via Messenger, la messagerie de Facebook. Mediapart affirme par ailleurs avoir vérifié l'authenticité de ces échanges-là auprès de Meta, la maison mère du réseau social, et d'un officier de justice. Selon Mediapart toujours, ces conversations Messenger ont été obtenu via deux sources distinctes issues de l'entourage de Jordan Bardella, sans aucun lien entre elles. Et les journalistes, auteurs de l'enquête, assurent avoir échangé avec ces deux sources, dont l'identité n'est pas révélée, au cours des derniers mois pour vérifier leur crédibilité et pour accéder par leur intermédiaire à ces écrits.
1: Donc, Mediapart affirme que ces preuves sont solides.
3: Oui, ils écrivent que les captures d'écran ont été vérifiées tant sur le plan technique et informatique que sur le plan, comme je viens de dire, humain, avec des témoins qui disent les avoir reçus. Citation, l'extrait de la conversation nous permet de la dater, de vérifier qu'elle n'a pas été modifiée ultérieurement et de confirmer que l'utilisateur apparaît dans les enregistrements Meta et Facebook sous le nom de Jordan Bardella. L'analyse nous permet de vérifier qu'il s'agit bien de Bardella, donc celui-là, pas un homonyme ou un pseudonyme. Autrement dit, on est allé lire les messages attribués à Bardella avec la coopération de deux des destinataires de ces fameux courriels de 2013. Et Mediapart déclare avoir ensuite, je cite, « vérifié de manière indépendante l'authenticité matérielle et intellectuelle des messages ».
1: Et est-ce qu'on apprend du nouveau par rapport au dossier publié lundi?
3: Pas énormément sur le fond. Essentiellement, on écrit « Voici les preuves matérielles avec ces captures d'écran », ce que je viens d'expliquer. Quelques citations sont nouvelles ou plus complètes. On comprend que Bardella, dans certains extraits, a l'air de vouloir convaincre son interlocuteur de la véracité de ses thèses. Par exemple, je le cite, « Si tu prends le judaïsme au sens talmudique, c'est-à-dire que le juif doit dominer les autres peuples, les écraser et les voler, un sioniste est forcément juif et en profondeur. En France, deux belles exemples, c'est écrit comme ça, il y a beaucoup de fautes d'orthographe et d'accord, deux belles exemples, BHL, ça c'est Bernard-Henri Lévy, l'écrivain, ou Attali, l'économiste Jacques Attali, et c'est ce qu'ils veulent, un nouvel ordre mondial dominé par Israël avec bien sûr Jérusalem pour capitale, ou encore les banques sont toutes détenues par des juifs. Donc vous voyez des clichés connus qui associent les juifs, la domination, l'argent.
1: Et au Rassemblement national, on y est en bloc.
3: Oui, en bloc. Jordan Bardella, tout comme sa patronne, Marine Le Pen, se montre indignée, parle d'un tissu de mensonges. Citation de Bardella, aujourd'hui, « Pseudo-preuve, grossière fabrication, capture d'écran obscur susceptible d'être manipulé. » Et Mediapart, pourtant, maintient ses accusations. Ils disent que Bardella n'a pas seulement produit des écrits antisémites, mais il a aussi menti à toute la France en refusant d'assumer la responsabilité responsabilité de ses propos. Alors la question, Madeleine, maintenant, c'est de savoir si la stratégie de la défense, si j'ose dire, une dénégation catégorique, colérique, c'est la bonne. De voir si ces accusations vont avoir des effets politiques sur la carrière de Bardella et sur la popularité plus largement du Rassemblement national, ça reste à voir. Le parti est nettement en tête, je le rappelle, dans les intentions de vote au premier tour de la présidentielle et pour les législatives de l'année prochaine. Et selon Libération ce soir, ça vient de sortir, certains cadres du RN chuchotent au contraire que cette histoire est vraie et ils auraient préféré une défense du type erreur de jeunesse, en reconnaissant qu'à 17 ou 18 ans, on peut dire beaucoup de bêtises et qu'ensuite on change. Mais c'est manifestement pas l'approche retenue. Le Rassemblement national annonce qu'il y aura des poursuites en diffamation.
1: Il y a des réactions politiques, et pas seulement en France.
3: Oui, oui. Le président Emmanuel Macron, hier, est intervenu pour dénoncer des propos qu'il juge, c'est extrêmement grave, inacceptable, s'ils sont authentiques. Édouard Philippe, candidat de centre-droite à la présidentielle, un ancien premier ministre, affirme qu'il est quasiment établi que Bardella a tenu, oui, des propos à caractère manifestement et scandaleusement antisémite. À gauche, vous avez Fabien Roussel du Parti communiste français qui a rappelé les racines historiques du parti de Jean-Marie Le Pen. Il a affirmé que ses dirigeants actuels, malgré un ravalement de façade par Marine Le Pen, restent fidèles au fondement idéologique de l'extrême droite, donc qui inclut l'antisémitisme. Et puis en Israël, je finis là-dessus, c'est très intéressant. Le gouvernement est d'extrême droite et depuis que Marine Le Pen a fait au cours des années 2010, on le sait, son fameux virage post-Jean-Marie Le Pen est officiellement philo-sémite et aussi très pro-Israël, Benjamin Netanyahou et ses ministres le considèrent le Rassemblement national comme un ami, comme un allié, notamment pour son hostilité à l'islamisme. Et Netanyahou est également très proche, on le sait, de nombreuses formations d'extrême droite en Europe. Et bien, cette semaine, le ministre israélien des Affaires de la Diaspora, devant cette histoire-là à Paris, a pris la défense de Jordan Bardella. Il a dénoncé Mediapart, une publication qui, selon lui, passe son temps à combattre le droit du petit État juif à exister.
1: Merci François.
3: Au revoir Madeleine.
1: Au revoir.

0: C'est maintenant l'heure de notre dernier arrêt de campagne dans notre série sur les enjeux des différentes régions du Québec. Bon, la Gaspésienne en moi me fait dire que c'est le dernier, mais non le moindre. Je joins dans les studios de Matane l'animatrice de l'émission radio matinale Première Escale. Bonsoir, Renée Dumais-Baudouin.
1: Bonsoir, Madeleine.
0: Renée, d'abord, parlez-nous du portrait politique de la région de la Gaspésie et des îles de la Madeleine.
1: Ouais, je vais vous donner un portrait de la région aujourd'hui et à quoi il pourrait ressembler le 6 octobre au matin. En ce 1er octobre, là, c'est un camailleux de bleu qui teinte le territoire. Il y a 4 circonscriptions qui représentent les quelques 120 000 citoyens qui le peuplent. Les îles de la Madeleine, Matane, Matapédia, Métis sont des comtés péquistes représentés respectivement par Joël Arsenault et Pascal Bérubé. Vieux routier, là, s'il en est un. Gaspé est occupé par le caquiste Stéphane Sainte-Croix, alors que Bonaventure est aussi caquiste. C'est Catherine Blouin, qui est en place depuis 2022. Elle était, à la dissolution de l'Assemblée nationale, ministre de la Famille. Par la suite, vous le savez, Madeleine, j'ai pas de boule de cristal.
0: Personne en a.
1: Non, personne en a. On aimerait ça parfois. Mais si la tendance se maintient, l'ensemble de la Gaspésie et des îles sera au Parti québécois le lendemain des élections. Sachez que Paul Saint-Pierre Plamondon, PSPP, est le seul chef à avoir foulé le sol gaspésien quelques heures avant la fin de cette campagne. Il était ici à Gaspé hier.
0: Oui. Parlez-nous des enjeux là, qui préoccupent particulièrement les citoyens de la Gaspésie et des îles.
1: Comme partout, le coût de la vie revient dans tous les micro-trottoirs que nous avons réalisés pour les différents débats que nous avons faits en ondes. Le prix du panier d'épicerie, du logement, le prix de l'essence inquiète. Plus spécifiquement, j'ai envie de vous nommer la santé. Gaspésie et de la Madeleine est la région la plus vieillissante au Québec et l'accès aux soins, c'est un défi pour tous. L'exemple très, très récent de Percé, qui vient de perdre son seul médecin de famille, vous donne une idée du genre de problème vécu ici. Les distances à parcourir parfois pour obtenir des soins complexifie vraiment la vie de tout le monde. Madeleine, vous vous souvenez avoir parlé de rupture récurrente des services en obstétrique avec ma collègue Catherine Poisson il n'y a pas si longtemps, je crois bien. L'insécurité, les coûts, les risques que ça impose pour les mères sur le point d'accoucher, c'est insoutenable. Est-ce que la tendance pourrait être renversée? On ne sait pas, mais chose certaine, les 5 principaux partis sont engagés pour le maintien durable de l'obstétrique dans toutes les régions du Québec. Et il y a 2 jours, le PQ a dit vouloir abattre les obstacles au recrutement dans le mois qui suivra l'élection.
0: Donc, évidemment, quand on dit vieillissement de la population, on parle d'une population active qui diminue. Là, le recrutement de main-d'œuvre devient un défi grandissant.
1: Ben oui, vous mettez le doigt sur un enjeu qui est extrêmement préoccupant pour l'ensemble des secteurs d'activité économique de la région. Et vous me voyez venir, là. Qui dit main-d'œuvre dit recrutement, qui dit recrutement dit immigration. Les programmes d'immigration sont des responsabilités partagées par le fédéral et le provincial. Et en cette matière, tous les dossiers deviennent extrêmement complexes. Chaque parti à l'élection en cours au Québec a émis des cibles d'immigration différentes. Passant de 35 000 pour le PQ à 70 000 pour Québec solidaire, on passe du simple au double. Alors, on est loin de pouvoir faire des prévisions pour l'avenir en ce moment, mais plusieurs souhaitent voir un statut particulier accordé aux régions éloignées afin de pouvoir recruter à l'étranger. Il y a bien des secteurs qui en bénéficieraient, à commencer par celui de la petite enfance. 360 enfants sont sur les listes d'attente pour une place en garderie. Comme partout, vous allez me dire, là, Madeleine, mais le manque d'éducateurs ajoute à la crise dans notre région. Le nombre d'éducatrices nécessaires n'est pas connu, mais je vous donne un exemple qui fait image. Le CPE, le voyage de mon enfance, qui est situé à Gaspé, peut recevoir 100 enfants, mais en accueille actuellement seulement une trentaine par manque d'éducatrices.
0: J'imagine que ça peut freiner le développement régional, tout ça?
1: Oui, vous le savez, hein, ce que je viens d'énumérer, effectivement, ralentit le développement, mais ajouter à ça l'instabilité économique généralisée, l'industrie forestière en Haute-Gaspésie, dans la vallée de la Matapédia, en font les frais. Pour exemple, Damabois de Capcha a fermé 2 usines depuis le printemps. On s'inquiète du côté d'Amqui. Des aides financières pour maintenir les emplois, des compensations pour faire face aux impacts des mesures de protection du caribou forestier sont demandées à Québec. Aussi, la réhabilitation du chemin de fer jusqu'à Gaspé, c'est demandé par plusieurs. L'utilisation du réseau ferroviaire pour les passagers comme pour les marchandises, c'est un facteur de développement cher aux Gaspésiens. On en parle depuis longtemps. Il y a un nouveau poste à quai qui est nécessaire pour la poursuite des activités industrielles à Matane. L'ancien gouvernement caquiste s'était formellement engagé à mettre l'argent nécessaire. Est-ce que la promesse de l'ancien ministre Drainville va résister à l'élection? La région se croise les doigts.
0: Renée Dumais-Baudouin, merci beaucoup de nous avoir montré peut-être l'envers de la carte postale, ce qu'on connaît peut-être un peu moins de la Gaspésie et des îles de la Madeleine. Bonne soirée, puis bonne fin de campagne.
1: Bonne fin de campagne, c'est toujours un plaisir. Bye bye.
0: Bon, l'émission achève. Notre segment sur l'école à trois vitesses a suscité beaucoup, beaucoup de réactions. Et je vous dirais qu'elles vont dans à peu près toutes les directions. Vous êtes nombreux à nous écrire pour nous raconter votre histoire, celle de vos enfants. Je vais vous lire quelques réactions en rafale. Il y a Élise qui nous dit « Je trouve dommage que les jeunes qui sont dans les écoles privées n'ont pas de contact avec la pauvreté, ça perpétue les classes sociales. » Guillaume, « Une des réalités qui influence notre choix pour l'école secondaire privée où notre enfant ira est l'environnement sécuritaire. » Ce qu'on entend sur l'ambiance de terreur qui sévit à notre école secondaire de quartier est décourageant. Roxane, je suis enseignante au secondaire et je suis très chanceuse d'enseigner à la vitesse 2 de ce système à 3 vitesses. Quand je vais dans les classes régulières, je constate une grande différence dans la motivation et le sérieux que les élèves mettent à bien faire leur travail. Stéphane, ce sera probablement le dernier. Comme parents, nous avons fait le choix de l'école publique, notamment pour son caractère inclusif. Nous croyons que le fait de côtoyer au quotidien des élèves, aux profils, aux réalités, aux besoins variés, constitue un apprentissage social particulièrement riche pour nos enfants. Bon, je n'aurai pas le temps de continuer à en lire. La seule conclusion que je trouve à chaud, là, c'est que c'est un enjeu qui vous touche beaucoup. Merci de nous avoir écrit. On va lire ça à tête reposée ce soir et on va sûrement s'en reparler. Ici Madeleine Blais-Morin. Bonne soirée à tous. À demain.
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1: Bonsoir, ici Louis de Belleval. Voici les informations. Le chef péquiste Paul Saint-Pierre Plamondon affirme que son équipe est prête à faire face à l'instabilité économique provoquée par la guerre commerciale avec les États-Unis. Il appelle les électeurs à lui permettre de former un gouvernement majoritaire le 5 octobre afin de pouvoir remplir ses promesses. Voici Paul Saint-Pierre Plamondon.
2: Qu'on a la meilleure équipe économique, dans ce contexte-là, on se sent prêt est capable de s'assurer que les intérêts du Québec sont protégés. On préfère nettement avoir un mandat qui est solide, qui est fort et qui nous donne un vrai 4 ans pour travailler qu'un mandat qui va être écourté.
1: Paul Saint-Pierre Plamondon s'est par ailleurs engagé à assurer l'accès à l'eau potable partout dans le centre du Québec. Et puis, le chef du Parti conservateur du Québec, Éric Duhaime, promet d'implanter 4 hôpitaux privés dans la province s'il est élu le 5 octobre. 2 d'entre eux seraient construits à Montréal et à Québec. Les lieux choisis pour les 2 autres centres hospitaliers n'ont pas été précisés. Le parti explique que cette initiative désengorgerait le réseau de santé publique et permettrait à des patients qui attendent des soins depuis un long moment de voir un médecin gratuitement au privé. Voici Éric Duhaime.
3: On parle de vrais hôpitaux généraux, là, avec une urgence ouverte 24 heures sur 24, 7 jours sur 7, des lits d'hospitalisation de courte durée, des blocs opératoires, de la médecine généraliste et spécialiste, notamment. Notre vision, c'est des établissements qui sont pleinement intégrés au réseau de la santé actuelle et qui offrent les mêmes services que les autres hôpitaux, mais avec l'autonomie nécessaire pour innover davantage, organiser les services autrement.
1: Le Parti conservateur avait déjà fait part de sa volonté d'ouvrir la porte des hôpitaux de la province au secteur privé. Ottawa a désigné le projet d'oléoduc Pacific Link vers la côte ouest d'intérêt national. Cela accélérera son autorisation et permettra de contourner certaines lois environnementales. L'annonce suscite des réactions à la fois vives et partagées. Jean-Emmanuel Fortier.
4: Un moment historique pour le chef Raymond Powder. Alors que d'autres chefs, comme celui de la nation de Saddle Lake en Alberta, ont dénoncé la désignation du pipeline, le chef de la Première Nation de Fort McKay, présent lors de l'annonce, a souligné les efforts de longue haleine pour arriver à ce moment. Les Premières Nations vont être actionnaires à hauteur d'au moins 10 %, dit-il. Autre réaction, le premier ministre de la Colombie-Britannique, longtemps opposé au projet de l'oléoduc, a rappelé l'entente avec Ottawa qui amène des milliards d'investissements en contrepartie. Nous avons un rôle important à jouer avec ce pipeline, dit David Eby en après-midi. L'industrie pétrolière, elle, se réjouit. Voici Mark Schultz de l'Association des contracteurs d'énergie du Canada. Ça va créer des emplois pour des milliers de personnes dans des communautés rurales et autochtones, dit-il. Le Bureau des grands projets doit maintenant approuver Pacific Link d'ici le 1er septembre 2027. La construction pourrait commencer à ce moment. Ici Jean-Emmanuel Fortier, Radio-Canada, Edmonton.
1: Le projet de train à grande vitesse entre Québec et Toronto pourrait coûter plus cher que prévu. Le bureau de la directrice parlementaire du budget estime que la construction du TGV pourrait coûter entre 75 et 113 milliards de dollars. Mais comme l'explique Catherine Brulotte, la facture pourrait encore grimper.
5: C'est un estimé plutôt préliminaire.
6: Le directeur général au bureau de la directrice parlementaire du budget, Louis Perrault, admet que des données manquent pour évaluer avec précision le coût du projet de TGV entre Québec et Toronto.
5: On aurait besoin de plus d'informations, comme un tracé bien défini, plus d'informations sur l'ingénierie elle-même.
6: Le bureau a analysé les coûts de projets semblables ailleurs dans le monde, sans tenir compte de certains aux États-Unis ou au Royaume-Uni, pour lesquels la facture a été 4,5 fois plus élevée. Un pari risqué, selon Pierre Filion, professeur émérite de l'École d'urbanisme de l'Université de Waterloo.
7: On ne peut pas s'empêcher de penser que le Canada est dans un contexte juridique britannique. Et aussi, on est grandement influencé par ce qui se passe aux États-Unis.
6: Le vice-président d'Alto, Laurent Thérien, estime que tout est mis en place pour éviter de tels dépassements.
8: Ces choix-là, quant au tracé, les mesures d'acceptabilité sociale, la protection de l'environnement, on est en train de prendre ces décisions-là maintenant pour ensuite maîtriser les coûts en phase de construction.
6: Ottawa mise sur l'adoption des lois C-5 et C-15 et la désignation de projets d'intérêt national pour faciliter sa mise en chantier. Ici Catherine Brulotte, Radio-Canada. Toronto.
1: L'astronaute canadien Joshua Kutchick est sur le point de s'amarrer à la Station spatiale internationale. L'astronaute et ses collègues ont décollé à bord de la navette Falcon 9 de SpaceX pour une mission de 6 mois ce matin. L'astronaute albertain contribuera à plusieurs études canadiennes et internationales, dont certaines sur la santé mentale, la masse osseuse et la santé cardio-respiratoire dans l'espace. La directrice scientifique du Cosmodôme, Marie-Michèle Limoges, explique la suite de cette mission.
9: Là, le vaisseau Dragon va commencer une phase en 3 points, une phase d'approche tranquillement en 3 points pour aller rejoindre la Station spatiale internationale.
1: L'équipage mènera diverses expériences pour préparer les futures missions d'exploration vers la Lune et Mars. Et puis enfin, l'enquête se poursuit sur l'attaque survenue hier lors d'un vol de Fly Dubai. Le pilote soupçonné d'avoir poignardé son collègue a été transféré aux Émirats arabes unis, selon CNN. Les enquêteurs s'efforcent toujours de déterminer pourquoi un pilote aurait agressé son commandant de bord et tenté de prendre le contrôle d'un vol Fly Dubai à destination de Tel Aviv, en Israël. Voilà, c'était les informations.
10: 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Mais je peux déjà vous dire que vous nous avez envoyé des questions sur la curiosité et c'est précisément là-dessus que va porter cette émission spéciale enregistrée devant public de moteur de recherche sur la curiosité. Et on a reçu des questions incroyables. Et là, je vous l'ai dit parce que j'aimerais ça qu'on en ait d'autres, qu'on puisse compléter ce qui vous intéresse sur ce sujet-là. On va parler de la curiosité, si elle est innée chez l'humain ou si on peut la développer. Tu es avec quelqu'un qui est comme pas trop curieux, mais tu peux éventuellement l'aider à le devenir davantage. Est-ce que les animaux, c'est la même chose. Est-ce qu'on peut développer la curiosité chez les animaux? Bien, des animaux qui n'ont juste pas beaucoup, d'autres en ont énormément. On va parler de passion aussi, parce que souvent, la curiosité est liée à la passion. On ne se pose pas de questions. On dit on est tellement habité par un sujet qu'on va toujours, toujours, toujours plus loin. Et la curiosité envers les autres, ça, c'est une autre chose. Vous savez, on peut être très curieux d'un sujet en général, mais est-ce que lorsqu'on rencontre des gens, est-ce qu'on est curieux des gens qu'on rencontre? Alors voilà, c'est les sujets qu'on va aborder. Si vous avez des questions en lien avec ça, n'hésitez pas à nous les envoyer. 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

0: L'écoute de ce nouvel épisode de Moteur de recherche et j'ai bien hâte de vous voir le 21 octobre prochain au cœur des sciences avec ce super panel. Mais je pense qu'on aurait pu convoquer à peu près tout le monde qui est ici autour de la table pour participer à cette émission. Disons que notre bassin de curieuses et de curieux parmi nos collaboratrices et collaborateurs, il est énorme. On en a des dizaines. Et ce soir, autour de cette table, on a Évelyne Charuet. Bonsoir, Évelyne.
1: Bonsoir, Mathieu. Est-ce que je peux souligner votre belle coupe de cheveux?
0: Ah, ben merci.
1: Vous êtes ravissante.
0: Ben merci, c'est très gentil. Wow, je le prends. Je le prends. J'ai fait des réseaux sociaux aujourd'hui. On m'a enregistré. Alors, je me suis dit que ça prenait
2: une coiffure adaptée.
0: Il fallait que je n'ai pas l'air de sortir d'un studio de radio.
1: Non, voilà. Mais vous faites compétition à Elvis Presley.
0: Ah, mon Dieu. Ah, oui. Sur la coupe de cheveux seulement, oui. Je peux vous le dire. Oui, oui. J'ai un petit peu moins de crème quand même aussi.
2: Oui, c'est vrai.
0: Ça lève tout seul. Pas besoin de... Voilà. On a Éric Duhamel aussi, qui est une recrue de moteur cette année. Très heureux de vous accueillir dans cette équipe, mon cher Éric.
2: Très heureux d'être avec vous.
0: Quelqu'un qu'on voit beaucoup d'ailleurs au sport ces jours-ci. Vous avez plusieurs talents, mon cher.
2: Créateur de contenu pour la page de Radio-Canada Sport. D'ailleurs, on sera au match des Raptors à Québec cette fin de semaine. Là, ça promet.
0: Les Raptors à Québec.
2: Les Raptors de Toronto jouent un match pré-saison à Québec au Centre Vidéotron samedi contre le Heat de Miami. On y sera, Mathieu. Ce sera le tout premier match de la NBA disputé à Québec.
0: Ah oui. Est-ce qu'on attend beaucoup de gens?
2: Oui, tout est vendu de ce qu'on a compris au niveau des billets. Bon, donc, le prix de la revente est assez élevé.
1: Moins qu'au cœur des sciences. Ça sera beaucoup plus plein de
0: temps. Effectivement. Très bien dit, Évelyne. On a aussi Rémi Charest qui est à Québec, justement, parlant du loup. Bonsoir, Rémi.
3: Bonsoir, je ne serai pas au match des Raptors, mais c'est effectivement très couru. Je vois des restaurants qui font des promotions avec du merch, comme on dit, spécial à cette occasion-là. Là. Il y a vraiment un bel engouement là, pour cet événement.
0: Rémi ne serait pas du match, mais je pense qu'il pourrait jouer.
2: Ah oui?
3: Ah, Rémi est grand. Par exemple.
2: J'ai jamais vu Rémi.
0: Rémi, c'est un géant. Là. C'est quoi? C'est un 6 pieds 4.
3: 1m96 selon mon permis de conduire.
1: Au party de Noël, quand je lui parle, en fait, je m'adresse à son nombril.
2: L'image est là.
0: Alors voilà, on a une idée de proportion ici de l'équipe de moteur. Vous savez que Charles de Gaulle s'était fait...
3: Je pense que c'est quand même un sternum, là, pas exagéré.
0: Vous savez que Charles de Gaulle était très grand. Mm-hmm. Et il y a une anecdote, moi, qui m'est restée en tête d'un de ses aides. Je pense que c'est quelqu'un qui travaillait avec lui, là, aide de camp ou secrétaire. Et il lui avait dit, il était plus grand que de Gaulle. Puis il dit, général, moi, je suis plus grand que vous. Puis de Gaulle, il avait répondu, vous n'êtes pas plus grand, vous êtes plus long. Alors, voilà.
2: C'est l'importance de choisir ses mots.
0: Oui, effectivement, surtout avec Charles de Gaulle. Oui, effectivement. Je pense qu'on va aller tout de suite à l'entrevue. Je vais vous la présenter directement dans l'entrevue. On est très heureux de l'accueillir aujourd'hui, cette spécialiste du genou. Elle s'appelle Nicolas Hagmeister. Elle est ingénieure. Donc, deux ingénieurs ici parce que notre ami Éric est aussi fraîchement diplômé.
2: Fraîchement mon titre.
0: Ouais, voilà. Et on a aussi donc Nicolas Hagmeister qui est ingénieur, professeur en biomécanique à l'École de technologie supérieure. Elle est directrice scientifique de E-Tech ou iTech Santé. Comment on le prononce?
4: E-Tech.
0: Excusez-moi.
4: On n'est pas un iPhone ou un i.
0: C'est vrai, c'est un i, mais
4: c'est un petit i.
0: Donc, E-Tech Santé. Qu'est-ce que vous faites chez E-Tech Santé?
4: Alors, on fédère nos professeurs qui travaillent en santé. Il y a quand même 55 profs de l'ETS qui ont des activités en santé avec des expertises extrêmement variées. Ça va de l'intelligence artificielle en passant par la biomécanique, les neurosciences, la réalité virtuelle. On travaille beaucoup sur des questions qui sont vraiment essayer de répondre à des besoins qui sont... présent dans notre système de santé.
0: Notamment, vous êtes co-inventrice de la genougraphie, qui est une technologie qui permet de mesurer avec précision le mouvement tridimensionnel du genou et ainsi aider les professionnels à mieux, baliser les éventuels...
4: Les dysfonctionnements du genou.
0: D'ailleurs, ça pourrait faire l'objet d'une entrevue et vous en êtes une spécialiste de ce genou et on a eu une question fort intéressante. En fait, on a eu plusieurs questions. On va en prendre deux. Je pense qu'on n'a pas le temps davantage pour que ça. On a une question de Marc en regard à son genou parce qu'il dit il s'est déchiré le ligament interne du genou droit. Après plusieurs mois et des centaines d'exercices, une récupération à peu près complète. Et là, il a fait le Bromont Ultra 160 en équipe. Wow. Il tient à le dire. Bravo, même en équipe, c'est tout un contrat. Il dit, à 300 mètres de la dernière course, de sa dernière course, son ménisque l'a lâché. Je l'ai presque entendu tellement ce fut douloureux. Je me suis retrouvé au premier soin où l'on m'a dit que les ménisques peuvent se régénérer contrairement à la croyance populaire. J'ai toujours pensé, puisqu'ils étaient faiblement vascularisés, que leur guérison et la régénération étaient presque impossibles. Alors, on va le voir avec vous, Nicolas Axmeister. Est-ce qu'il s'est fait, raconter n'importe quoi en lui disant que son ménisque pouvait éventuellement se régénérer?
4: Alors, je dirais plutôt non, mais un peu oui. Dans le sens où il n'a pas tort en disant que les ménisques, c'est des structures qui sont peu vascularisées, mais il existe des zones qu'on appelle les zones rouges des ménisques où il y a plus de vascularisation. Donc, si la blessure a lieu là, ça peut cicatriser, plus que régénérer, je dirais. Mm-hmm, mm-hmm. Mais si c'est dans la partie blanche qui n'est pas vascularisée, ça ne va pas vraiment se réparer.
0: Donc, bon, écoutez, question vraiment très néophyte, là. Un ménisque, c'est quoi? Ça sert à quoi?
4: Alors, ça sert à stabiliser le genou. Le genou, c'est deux os qui sont l'un qui repose sur l'autre. Donc, on a le fémur avec deux boules qui reposent sur deux petites assiettes. Donc, on peut imaginer que ce n'est pas très stable. Uh-huh. Et pour réussir à stabiliser tout ça, puis pourquoi est-ce que c'est si instable? Mais c'est parce qu'il faut des grands mouvements de flexion. Enfin, on fait plein de choses avec nos genoux. Et donc, une des méthodes de stabilisation, ce sont ces ménisques. Ce sont comme deux petits croissants qu'on poserait sur l'extérieur de nos deux boules qui permettent, en fait, de rendre l'assiette un petit peu plus creuse.
0: Mm-hmm. C'est très bien dit. On le voit. C'est pas facile à la radio quand on n'a pas d'image. Mais qu'est-ce qui fait que cette structure-là est si fragile? Ça arrive souvent quand on parle de blessure du genou que c'est le ménisque qui est en cause. Pourquoi ça?
4: Ce n'est pas la structure la plus fragile. Votre auditeur parle d'abord, il s'est déchiré un ligament. Donc ça aussi, ça stabilise le genou. Donc il faut comprendre que le genou, après, autour, il y a comme un espèce de système de hauban, comme des cordelettes, on va dire, qui sont les ligaments à l'intérieur, à l'extérieur, il y a les muscles. Et donc tout ça est un système qui est relativement fragile, mais qui fonctionne bien quand on ne le met pas sous un stress majeur. Mm-hmm. Alors, l'ultramarathon
0: c'est
4: en
0: majeur.
4: Est un,
0: c'est oui, majeur.
4: Ouais, ouais, ouais. Stress ouais, ouais. majeur. Mm-hmm. Et donc, oui, on a tendance à se blesser.
0: Est-ce qu'il faut l'enlever quand c'est brisé, là? Qu'est-ce qui est recommandé? Est-ce qu'auparavant, est-ce qu'on en enlevait davantage qu'aujourd'hui? Ouais. Qu'en est-il de du statut de ce ménisque quand il est blessé?
4: Des études ont démontré que quand on n'a plus de ménisque, on a plus de risques ensuite de développer de l'arthrose. Donc ça, c'est la dégradation du cartilage qui protège les surfaces osseuses et qui fait que ça glisse correctement. Mmh, mmh. Et donc, quand on n'a plus de cartilage, ça fait des douleurs et puis c'est terrible. Donc, ces études ont fait en sorte qu'aujourd'hui, on va essayer d'intervenir le moins possible. Mais ce n'est pas toujours possible de le garder. Mmh. Donc, si on n'arrive pas à le réparer, on fait des petites... les chirurgiens font des sutures, donc ils vont recoudre le morceau qui est détaché. Mais si ce n'est pas possible, il va l'enlever. Mmh. Mais il va essayer de préserver le maximum de la structure pour garder cette stabilité-là.
0: Donc, on répare davantage aujourd'hui qu'on ne le faisait auparavant?
4: On est plus attentif à maintenir effectivement les structures en place le plus possible.
0: Mmh, mmh. Oubliez ça, là, ça se régénère que très partiellement dans certaines zones, le ménisque. Donc, ça, on peut le dire.
4: Oui.
0: Dans d'autres... c'est peine perdue. De toute façon, il n'y a pas de vascularisation.
4: Exactement.
0: Donc, on va oublier l'aspect réparation de cette chose. Maintenant, il y a Marie-Ève Forêt qui veut savoir si le mal de genou est héréditaire parce qu'elle nous dit que dans sa famille, ce serait le cas. À partir de quel moment et en termes de durée... puis elle veut également savoir à partir de quel moment et en termes de durée de fréquence, la course peut-elle devenir néfaste pour les genoux?
4: Alors, je vais encore dire oui et non.
0: Mm-hmm. Ça arrive souvent, motard, ouais.
4: C'est-à-dire que le mal comme tel n'est pas héréditaire. Ce qui est éventuellement héréditaire, c'est la façon dont la morphologie est faite. Donc, on le sait, il y a des morphologies plus à risque de développer de l'arthrose. Donc, par exemple, vous avez des gens qui ont des jambes toutes droites, mais d'autres qui ont des jambes plus en O ou en X.
0: Ouais.
4: Et donc là, évidemment, le poids du corps, il va plutôt se déplacer d'un côté ou de l'autre du genou, et ça, ça peut éventuellement avoir un impact. Oui, il y a un aspect héréditaire de par notre structure musculo-squelettique.
5: C'est ça qui est héréditaire, voilà. Et qui peut éventuellement engendrer des problèmes biomécaniques, c'est bien ça?
4: Donc il y a ça. Après, il y a tout ce qu'on dit qui sont des facteurs modifiables. Donc, par exemple, un facteur de risque, c'est le surpoids. Donc, si on réussit à ne pas avoir de surpoids, bah, dans ce cas-là, on se met moins à risque. Mais en gros, si on a des gens dans notre famille qui ont, par exemple, de l'arthrose, on est statistiquement plus à risque d'en développer, mais ça ne veut pas dire qu'on va l'avoir.
5: Mmh. Donc, on peut jouer sur l'éventualité, en fait, sur la possibilité qu'on en développe ou pas. Vous avez mentionné les jambes, soit qu'on a les jambes en X ou un peu arquées. On peut jouer, il y a moyen de moyenner, là, par exemple, avec des orthèses qui pourraient éventuellement réduire le risque de développer de l'arthrose. C'est bien ça?
4: Exactement.
5: Mm-hmm. Maintenant, on sait que la course est très liée à des idées préconçues ou pas sur la santé des genoux. Qu'est-ce qu'on peut dire de l'effet de la course sur des problèmes de genoux?
4: Je trouvais ça intéressant parce que moi aussi, je cours, mais moi, je cours très doucement, je fais 30 minutes quelques fois par semaine, et je vois des gens courir à toute vitesse, faire des immenses pas, et donc je me suis posé la même question. Et donc je suis retournée dans la littérature parce que quand même, moi j'avais ma réponse, mais je voulais être sûre que ce que moi je pense reste ce que dit la littérature. Et ce qu'on lit, c'est que c'est, encore une fois, oui et non. En gros, ce qu'on peut retenir, c'est que les athlètes ont plus de chances d'avoir des problèmes de genoux en courant que les coureurs récréatifs. Donc ça confirme que si on court pas trop longtemps, pas trop vite, avec pas trop d'impact, bah on se met moins en danger. Ce que ça dit aussi, c'est que il y a même des articles qui disent que la course fait du bien aux genoux. Donc c'est comme si la stimulation de notre cartilage, de nos muscles, etc., fait que ça les garde plus en santé. Mais encore là, c'est chez les coureurs récréatifs.
5: Uh-huh.
4: Donc, ça dépend un peu de l'intensité, on va dire, de la pratique sportive.
5: Évidemment, là, l'idée n'est pas de fustiger les gens qui ont décidé de faire, par exemple, de la course longue distance, d'aller dans des distances qui même, des fois, vont dépasser et de loin le marathon. Mais cette tendance, cette mode-là, est-ce que ça vous inquiète comme spécialiste
4: non,
5: du
4: non.
5: genou?
4: Moi, ça ne m'inquiète pas. Je pense que ce que les gens doivent comprendre, c'est qu'il ne faut pas décider un 1er septembre qu'on va aller faire un marathon de 40 km deux mois plus tard. Parce que la préparation, et puis je l'ai vu chez plein de cas individuels, la préparation trop rapide finit par générer des blessures. Mais ça, c'est vrai dans tous les sports, je dirais. Donc, on peut le faire, mais il faut vraiment avoir un entraînement bien calibré, en montant en intensité, mais très doucement. Même quand on commence à courir, on ne commence pas jour 1 et on fait 9 km. On va faire 3 km et puis ça, on fait ça
5: ou même
4: plusieurs semaines.
5: Sur certaines applications, même, on propose de faire carrément marcher 100 mètres, courir 100 mètres, comme ça, là, les premières fois, c'est ce qu'on propose. Ouais. C'est bien adossé à de la bonne science, si je vous comprends bien, ça?
4: Ben, en fait, oui. C'est-à-dire, moi, personnellement, j'ai commencé à courir comme ça. Moi, je ne courais pas après un autobus, pour vous dire. Donc, je n'étais pas très motivée pour courir. Et donc, j'ai une amie, elle m'a dit, non, on va faire 9 minutes de course, 1 minute de marche, 9 minutes de course. Et puis après, on augmentait à 10, à 12, mais on a fait ça sur des mois et des mois. Et c'est devenu quelque chose qui, pour moi, est extraordinairement agréable à faire et qui, en fait, n'est pas tant une question d'être en forme, mais aussi d'avoir un équilibre, on va dire.
5: Parce qu'il y a toutes sortes de choses, évidemment, qui viennent avec le fait qu'on court, c'est-à-dire qu'on va améliorer notre fonction cardiaque.
4: Exactement.
5: On va sécréter davantage d'hormones du bonheur. Il y a de l'endorphine qui vient avec ça.
1: Et ça donc, vous manque, hein?
5: On l'entend. Ça manque énormément. ça revient.
1: Oui.
5: Ça revient. Et donc, c'est ça aussi qu'il faut tenir en ligne de compte quand on court. Là. C'est pas simplement de dire, je vais arriver dans le meilleur de ma catégorie au prochain marathon de Montréal.
4: Mais ça, c'est très dépendant de chacun. Hein. Il y a des gens qui sont compétitifs et qui visent ça, et d'autres moins. Mais tout ce que j'essaye de dire là, c'est que courir en soi, c'est une bonne chose. Si on veut pas se blesser, l'idée c'est de peut-être courir raisonnablement, ou en tout cas de se faire entraîner, puis de se faire aider aussi. Il y a des gens qui sont spécialistes. Je ne sais pas si vous avez lu le livre de Harvey.
5: Jean-François courir Harvey, mieux. Courir mieux.
4: C'est extraordinaire. Juste lire ce livre montre aussi quelle est la posture à adopter, qu'est-ce qu'il faut essayer d'éviter. Donc, je pense qu'il faut, faut un peu se documenter, quoi.
5: Ouais, évidemment.
4: Et contrairement à d'autres sports, on peut courir, on peut sortir de chez soi et courir. Alors que si on veut faire du basket, ben, il faut peut-être un peu apprendre des techniques. Donc,
5: c'est un sport très accessible.
4: C'est très accessible, donc c'est génial. Ouais. Mais il faut peut-être réfléchir un petit peu avant de se lancer dans des choses.
5: Des fois, ça a l'air trop simple.
4: Ouais.
5: Puis c'est ça aussi qu'il faut, c'est ça qu'il faut faire attention. Oui, Évelyne?
1: J'ai une question, Nicolas. Quand on commence à ressentir de la douleur dans le genou, qu'est-ce qu'on fait?
4: Ben, moi, je dis, la douleur, c'est un signal qui vous dit qu'il y a quelque chose qui ne fonctionne pas. Donc, moi, je suis vraiment partisane d'écouter ce signal, de donc ralentir ce qu'on fait. Puis des fois, ce n'est pas d'arrêter complètement, mais de peut-être juste baisser un peu le rythme. Et puis après, il faut quand même avoir un professionnel qui explique ce que c'est, parce que ça aussi, c'est des fois, si par exemple, mon mari, il a un ménisque foutu. Son orthopédiste dit qu'il est jeune, mais que son genou ne l'est plus. mais il continue à courir, mais il s'est fait donner des conseils pour ne pas le stresser trop, son ménisque, pour ne pas empirer la situation. Mais pour ça, il faut un diagnostic.
5: Donc, il a besoin d'un orthopédiste, même s'il est avec vous.
4: Eh ben,
5: ah oui, hein? ça prend des spécialistes.
4: Je ne suis pas médecin.
5: Ouais. Merci de le rappeler. Nicolas Hagmeister, merci d'avoir répondu à ces deux questions. Il y a Marc et Marie-Ève Forêt qui voulaient en connaître davantage sur le genou. Puis, j'en profite pour inviter les gens, nous en envoyer plein d'autres, parce qu'on avait beaucoup aimé, quand vous êtes passé d'ailleurs la dernière fois, à répondre à cette question, pourquoi on fait pas d'arthrose aux chevilles, même si on en fait aux genoux. C'était le 7 avril dernier. Vous allez sur moteurderecherche.ca pour retrouver cette entrevue. C'était votre première ici à Moteur. J'espère que c'est pas votre dernière aujourd'hui.
4: Ah ben moi, je dis à tout le monde que c'est mes highlights de ma carrière de venir parler ici.
5: Ben écoutez, on est très heureux de participer à ça.
4: Tous les soirs.
5: Ah ben écoutez, Nicolas Hagmeister, c'est de la musique à nos oreilles que vous nous écoutiez. Je rappelle que vous êtes ingénieur, professeur en biomécanique à l'École de technologie supérieure. Vous êtes également directrice scientifique de E-Tech Santé. Merci d'être passé en studio.
4: Merci beaucoup.
5: On va maintenant parler d'un aspect peu connu des médicaments. Et ça, c'est Maria Gagnon qui nous permet de discuter du fait qu'il y a beaucoup de lactose dans nos médicaments. Et elle nous dit « Je suis intolérante au lactose et j'ai été malade après avoir consommé des chips. » C'est vrai que des fois, il y en a même dans des chips. Du pain et certains médicaments. Alors, elle veut savoir pourquoi on utilise du lactose dans ces produits. Hmm. On en discute avec Évelyne Charruet. Rebonsoir, Évelyne.
1: Rebonsoir, Mathieu.
5: C'est quand même incroyable quand on... Comment dire, on lève cette couverture, il y en a presque partout.
1: Bien, c'est intéressant. On va revenir à la base. Qu'est-ce que c'est le lactose? Si je vulgarise à outrance, c'est le sucre dans le lait. Plus précisément, pour les auditeurs de moteurs de recherche qui aiment les nuances, le lactose, c'est un disaccharide, c'est-à-dire un glucide formé par l'association de deux monosaccharides, le glucose et le galactose. C'est important parce que dans le corps, les disaccharides sont décomposés en mono, comprenez? Monosaccharides par les enzymes digestives pour être ensuite utilisés dans le corps pour toutes sortes de fonctions, notamment donner de l'énergie au corps, tout ça. Dans le cas du lactose, l'enzyme qui va aller décomposer en monosaccharides, c'est le lactase. Et ça, c'est produit dans l'intestin grêle. Je vais vous donner une analogie de l'arachide. Dans l'arachide, vient souvent, le fruit va avoir deux graines qu'on va casser en deux. Vous imaginez que le lactase, c'est ça qui va couper en deux l'arachide pour qu'on puisse manger la graine qui est si délicieuse par ailleurs. Donc, quand la production de lactase devient insuffisante dans le corps, on devient intolérant au lactose. Donc, ce qui se passe, c'est que l'organisme ne décompose pas ou mal le lactose et par conséquent, les molécules qui ne sont pas digérées de lactose vont migrer dans les parties inférieures de l'intestin et là, avec la rencontre des bactéries, il y aura fermentation. Le résultat de cette fermentation-là, c'est quoi? Bien, il y a toutes sortes de symptômes incommodants. Par exemple, les flatulences, La diarrhée, c'est aussi accompagné de crampes parfois débilitantes. Mm-hmm. Bon, imaginez si vous devez gober l'arachide au complet, vous aussi, vous auriez mal au ventre. Et là, je précise, l'intolérance au lactose, ce n'est pas une allergie. Le système immunitaire n'est pas en jeu ici, c'est vraiment une intolérance. Et autre chose à savoir, c'est très courant. Il y a à peu près 13 % des Canadiens qui seraient intolérants au lactose. Par contre, selon un article du Bureau du scientifique en chef en 2021, pour une revue de littérature, on apprenait que 68 % de la population de la planète est intolérante au lactose, avec des variations géographiques très, très importantes. C'est-à-dire qu'un Suédois sur 10 sera intolérant au lactose. Par contre, en Chine, au Japon, au Vietnam, c'est près de 100 % de la population qui est intolérante au lactose.
5: Et ça, d'un point de vue de l'évolution, c'est vraiment très intéressant à investiguer. Vous taperez lactose et évolution d'Homo sapiens, vous allez voir comment ça s'est produit justement à la surface. Comment, en fait, ce qu'on connaît sur la manière dont ça s'est produit à la surface de la Terre.
1: Autre chose que j'aimerais ajouter, c'est qu'en vieillissant, le corps produit moins de cette enzyme, le lactase. Donc, c'est normal, quand on avance dans l'âge, dans la vie, qu'on devient moins tolérant au gros bol de crème glacée, par exemple, parce qu'on ne produit plus autant de cette enzyme-là. Jusqu'à 70 % des personnes au-delà, au-delà de l'enfance vont développer éventuellement une intolérance au lactose.
5: Pourquoi c'est intéressant pour l'industrie pharmaceutique, Évelyne?
1: Alors, je remercie d'emblée François-Xavier Lacasse. Il est professeur à la Faculté de pharmacie de l'Université de Montréal. Il m'a expliqué tout ça. Il y a des propriétés au lactose qui deviennent très intéressantes pour les pharmaciens. Le lactose fait partie des ingrédients inactifs du médicament, ce qu'on appelle les excipients. C'est une substance, les excipients, qui peut apporter une consistance, une homogénéité, améliorer la stabilité d'un médicament dans le temps, maximiser sa biodisponibilité dans l'organisme. Et dans le cas du lactose, on peut le voir comme un liant. Donc, il va y avoir des molécules qui vont être des ingrédients actifs, mais dans la composition, le lactose va être un peu comme la colle, finalement.
5: Ouais. Quels médicaments contiennent?
1: Alors, dans la pharmacie, les médicaments peuvent se présenter sous plusieurs formes. On a des sirops, des capsules, des gels, des crèmes, des suppositoires. Et là, selon le professeur Lacasse, au moins la moitié de tous les médicaments sous forme de comprimés et de capsules contiennent du lactose. Et selon lui, c'est un chiffre qui est très conservateur. Autrement dit, si vous avez une gélule, probablement pas de lactose.
5: Ouais, hein?
1: Par contre, un comprimé, il y a de fortes chances qu'il y ait un peu de lactose dans la composition du médicament.
5: Considérant qu'il y a bien des gens qui sont intolérants, comment on les avertit de l'éventuelle
1: présence du lactose?
5: Présence, ouais, du lactose?
1: Parlez autour de vous, demandez s'il y a des gens qui ont été malades à la suite de l'ingestion de capsules. C'est pas très clair. C'est Santé Canada qui doit gérer tout ça, évidemment, qui analyse la composition des médicaments de marque ou encore génériques. Par contre, c'est pas toujours indiqué sur la notice du médicament. Quand vous achetez, par exemple, en pharmacie, une capsule ou un comprimé, vous voyez pas toujours la liste de tous les ingrédients non médicinaux.
5: Ouais.
1: Ils devraient le faire. Par contre, le pharmacien devrait être au courant de la composition des médicaments, donc vous pouvez toujours vous rapporter au pharmacien.
5: Mais sachant ça, est-ce qu'on pourrait pas éventuellement, parce que c'est quand même une proportion importante de gens là, qui sont intolérants, est-ce qu'on ne pourrait pas rendre ça soit obligatoire ou bien de développer des médicaments dont on sait qu'ils n'en contiennent pas?
1: Alors, la difficulté, c'est que le lactose est un produit assez peu cher, assez abondant, qui est utilisé depuis longtemps. Pour préparer un médicament, c'est une recette qui est établie sur plusieurs années. Il y a des tests qui vont venir après ça. On ne peut pas changer une recette de médicament très facilement. Donc, il faut revoir si le nouvel excipient a une incidence sur la biodisponibilité. Est-ce que sur la durée de vie du médicament, par exemple, il y aura une autre incidence? Est-ce que sur la température de cette capsule-là, ce sera différent? Donc, on ne peut pas changer une recette facilement. Par contre, ce qu'on observe, c'est la tendance vers des médicaments véganes. Ça va vous plaire, ça, Mathieu, vous-même qui êtes végane. L'industrie a tendance à s'éloigner des produits animaliers. On parle du lactose dans ce cas-ci, qui est un produit laitier, mais il est question aussi de la gélatine qui est obtenue à partir des os, du stéarate de magnésium qui provient également de la graisse animale. Et donc, depuis à peu près une vingtaine d'années, le professeur Lacasse me disait qu'effectivement, il y a une volonté qui vient de la demande des consommateurs de s'éloigner des produits animaliers. Mais il y a aussi la raison de santé publique, parce qu'on a eu à une certaine époque le cas de la maladie Creutzfeldt-Jakob, la maladie de la vache folle. Vous imaginez que quand on utilise des produits bovins dans les médicaments, il y a eu une panique. Autrement dit, est-ce qu'on peut encore utiliser ces sous-produits animaliers de façon tout à fait sécuritaire? Donc, maintenant, il y a plusieurs entreprises qui ont décidé de se détourner de ces produits-là ou encore d'aller vers des certifications qui coûtent plus cher pour garantir qu'on n'a pas de produits contaminés. Bien, évidemment que ça fait augmenter le coût du médicament. Donc, bref, pour revenir à tout ça, il y a vraiment une tendance à aller vers des médicaments véganes.
5: Est-ce que, question niaiseuse, est-ce qu'on pourrait pas juste rajouter une enzyme dans un médicament pour les gens qui sont intolérants? Genre, tu rajoutes de la lactase, fait que dans le fond, dans ta pilule, t'as de la lactase.
1: On le fait avec le lait, parce que le lait sans lactose, c'est en fait du lait avec lactase. Mm-hmm. Donc, on a ajouté l'enzyme au lait. C'est pas possible pour la même raison que je vous donnais tout à l'heure, Mathieu, c'est-à-dire...
5: Parce qu'on change la composition de quelque chose qui fonctionne bien, puis ça. Disons que le carnet de charge, il est très, très, très...
1: Voilà. On ne peut pas juste envoyer une petite notice. Ouais, on a changé la recette Santé Canada. J'espère que ça ne vous pose pas problème. Ça ne fonctionne pas comme ça. Donc, non. Par contre, ce qu'on peut faire, nous, et pour notre auditrice, je pense que c'est important de donner l'information au médecin d'abord. Quand il prescrit un médicament, de dire, en passant, je suis intolérante au lactose, mettez-le, s'il vous plaît, dans mon dossier. Et ensuite, allez à la pharmacie et l'indiquer à votre dossier médical, à la pharmacie également, pour que le pharmacien puisse lire dans votre dossier, ah, comprimé, médicaments. Vous savez, ça ne pose pas un très grand problème pour une prise de médicament ponctuelle. Si vous avez une otite, vous avez un médicament, vous prenez votre comprimé, vous avez un peu mal au ventre.
5: Mais quand on en prend chaque jour, là, c'est une autre paire de manches.
1: Quand on est polymédicamenté, quand il y a 10, 20, peut-être 30 comprimés, imaginez si vous êtes intolérant au lactose, il peut y avoir une incidence. Donc, aviser le pharmacien qui, lui, pourra, au pire, changer de catégorie de médicaments ou vous donner un enzyme de lactase que vous pouvez prendre au moment de prendre le médicament. Autrement dit, au lieu de l'ajouter directement dans le médicament, prenez des Lactaid ou Lactase ou peu importe la marque en même temps que vous prenez votre médicament et vous n'aurez pas les symptômes qu'on aime moins.
5: Voilà. Ben, on remercie notre auditrice, Maria Gagnon, pour son excellente question. Toujours un plaisir de vous revoir en ce studio, Évelyne Charruet. Alors, on se dit à dans deux semaines.
1: Certainement.
5: Merci.
1: Merci.

pensez que la guerre de Poutine, c'est quelque chose? Attendez-vous à entendre parler d'un autre registre, parce qu'on va parler de guerre de whisky entre l'Écosse et l'Irlande. Qui a commencé? On va essayer d'avoir une réponse avec Rémi Charest. Et les rondelles de hockey, on est dans l'air du temps. C'est fait comment? Vous allez voir, c'est plus compliqué que juste du caoutchouc. Auparavant, cette émission ne serait absolument rien sans le concours de cette très belle équipe de recherche. Et j'ai nommé Patricia Blais, Ariane Pelé, Guillaume McSween et Florence Thil-Descombes, nos édimestres cette semaine, Cécile Gladel et Hamza Abouelafa, les techniciens qui se sont succédés à notre potentiomètre, Alexis Lebel, Caroline Boivin et Bruno Frigon-Lavoie. La réalisation de Moteur de recherche est signée Julie Brunet.

0: Alors maintenant, on va parler d'une très très longue guerre, celle qui met en scène l'Irlande et l'Écosse. Ça fait des siècles que l'on se crêpe le chignon là-bas sur le whisky. Qui l'a inventé, le whisky? Je ne sais pas, je ne croirais pas que Rémi Charest soit allergique ou ait une intolérance au whisky, tel le capitaine Haddock dans Tintin et les Picaros, mais c'était pas de sa faute. On a une question de Nicolas de Rouyn-Noranda qui veut qu'on règle ça une fois pour toutes. Rebonsoir, Rémi.
1: Rebonsoir. Et non, il n'y a pas de lactose dans le whisky, mais il peut y en avoir dans la bière pour les gens qui sont sensibles dans les IPA.
0: Alors, Rémi, éternelle dispute entre l'Écosse et l'Irlande. Qui a inventé le whisky? Est-ce qu'on a une réponse hors de tout doute?
1: Absolument pas. En fait, c'est une rare fois où je n'ai pas vraiment de réponse à donner. Si on voulait, ça dépend de beaucoup de facteurs. Qu'est-ce qu'on veut dire par whisky? Quand est-ce que ça se définit, tout ça? Et aussi, je veux dire, là, en commençant, que c'est une des recherches les plus étonnantes que j'ai eues. Parce que, généralement, on va chercher plus loin que ça, mais des premières références dans des articles vont nous donner quand même quelque chose de précis. Je sais pas, moi, là, si on parlait de la pénicilline, ben c'est à telle date que ça a été inventé par telle personne, tout ça. Ben dans ces cas-là, on croit que c'est certainement à cause de les moines faisaient ça pour des raisons médicinales, mais on n'a pas particulièrement de preuves ou de sources intelligentes. Puis il y a un chauvinisme dans les trucs où on dit, par exemple, dans un cas, les Écossais font un bon whisky, mais c'est parce qu'ils ont appris ça chez les Irlandais qui avaient évidemment commencé avant eux. Mais il n'y a personne absolument qui peut dire.
0: Bon,
1: ce qu'on peut dire de façon certaine, c'est que dans les deux endroits, il y a un développement de la distillation du spiritueux plus industriel, plus systématique. Là, je dirais que ça commence au 17e siècle, ça. Essentiellement, c'est avec le développement des alambics en cuivre qui ont des colonnes de refroidissement plus amples, souvent refroidies à l'eau, comme on les connaît d'ailleurs toujours aujourd'hui. Et c'est ça qui fait décoller la distillerie moderne, la distillation, une distillation qui aura aussi plus de précision et de discernement que les premiers alambics qu'on utilise qui, eux, sont beaucoup plus vieux. Dans les deux endroits, ça se développe différemment. En Irlande, on a plus des petites distilleries locales. Puis pour des raisons fiscales, parce qu'on contrôle énormément les permis, il y a des très grandes distilleries, plutôt en Écosse, qui vont se développer, mais c'est à peu près ça la différence entre les deux. Et il y a aussi, dans les deux endroits, beaucoup d'alambics illicites. Ça, c'est une tradition commune aux deux pays, parce que les bouilleurs de cru veulent éviter de payer des taxes pour

0: site, là, on est pas sûr de quand est-ce que ça a commencé, c'est un endroit ou à l'autre, mais il y a quand même... Il y a certaines archives qu'on peut aller consulter. À quel moment, là, dans le cas de l'Irlande et dans l'Écosse, on voit les premières occurrences de fabrication de whisky? Ça doit exister, ça, ces documents-là?
1: Absolument, oui. Pour la première mention écrite, c'est les Irlandais qui gagnent la bataille de ce côté-là. Il y a un manuscrit du 14e siècle qui s'appelle le Livre rouge d'Ossory, qui est conservé, et on peut le voir d'ailleurs, à la cathédrale de Kilkenny en Irlande, qui donne une méthode de distillation de whisky beaté ou d'aquavité. Là, je veux pas, ma prononciation celtique n'est peut-être pas impeccable.
0: Gaëlle, ben, ça sonnait bien, en tout cas. Alors,
1: les deux sonnent de l'un. On dit que c'est un vieux terme gaélique, mais en fait, quand on écoute aquavité et whiskybité, puis qu'on va vers whisky, en sachant l'implication des moines là-dedans, c'est probablement plus un terme latin d'eau de vie, aquavité, qui a dérivé vers whisky graduellement. Mais bref, il y a cette mention-là au 14e siècle, 1340 environ. Il y a aussi une mention en 1405 dans les annales de Clonmacnoise qui parle d'un chef irlandais mort après avoir bu son whisky avec beaucoup trop d'enthousiasme. Apparemment. Du côté de l'Écosse, c'est un siècle plus tard. On va en 1494, dans les dossiers de l'Échiquier, l'ancêtre du ministre des Finances. Il y a une mention fiscale qui indique qu'il y a un moine qui reçoit du malt, une certaine quantité, pour produire de l'eau de vie pour le roi. Et il y a un document de 1505 aussi qui décrit la méthode et l'équipement nécessaire pour produire du whisky. Mais là, ce qu'il faut dire, c'est que c'est pas... La plus vieille mention, ça veut pas dire que c'est là que ça commence. Et ce qui est un indice que c'est quelque chose de bien établi, c'est que ces documents-là parlent du whisky d'une façon courante. Il y a personne qui explique ça. Il y a personne qui dit cette nouveauté qui est le whisky, on a commencé à faire cette chose-là. Donc, c'est des choses qui, clairement, et souvent dans les documents, c'est des choses qu'on note. C'est-à-dire que les gens disent de façon très courante, ah, il y a telle chose. C'est pour ça qu'il y a souvent aussi des références implicites qu'on comprend moins bien, parce qu'on n'a pas besoin de l'expliquer. Tout le monde comprend à l'époque. C'est un peu ça qu'on sent là-dedans. Et donc, ce que ça dénote, c'est probablement que l'art de la distillation est arrivé par les monastères. Et là, on peut être à partir du 7e, 8e siècle. Il y avait une distillation un peu plus primitive, supposément pour des raisons médicinales, mais bon, il n'y a rien comme prendre du médicament de façon préventive, n'est-ce pas, dans la vie? mais les ordres religieux ont beaucoup diffusé la distillation. C'était surtout par des connaissances qui étaient venues du pourtour méditerranéen, et en particulier du monde arabe, évidemment pas tant pour la consommation d'alcool a priori, en tout cas de façon évidente, mais plus pour la parfumerie et des notions, je dirais, d'alchimie ou de médicaments ou de pharmacie, effectivement. Mm. Mais les méthodes, ceci dit, ça remonte à beaucoup plus loin que ça. Alors, l'Irlande ni l'Écosse n'ont inventé la distillation d'aucune façon. Ça remonte beaucoup, beaucoup plus loin. Le principe, c'est assez simple, dans le fond, puis ça se constate facilement, c'est que si on chauffe un liquide, ben la vapeur monte, puis si on la laisse s'installer dans un récipient ou sur une surface plus froide, ben ça se condense, puis on a le produit de cette évaporation-là qui va donner des...
0: Ah oui, on peut faire ça avec de la soupe aussi. Hein?
1: On peut faire ça avec de la soupe.
0: On peut transformer sa soupe en sauce.
1: Voilà, puis l'eau qui s'évapore, on peut la recueillir, puis elle va être beaucoup plus, évidemment, près de l'eau, n'est-ce pas?
0: De l'eau de soupe. Donnez-moi pas d'idée.
1: Il faut peut-être être un peu désespéré pour ça, mais ceci dit, on voit des notions de distillation qui remonteraient jusqu'à l'époque néolithique, des récipients qu'on a vus qui sont étagés en céramique et qui ont la place pour mettre une colonne pour écouler du liquide. On sait qu'Alexandre le Grand et les Grecs qui l'accompagnaient jusqu'en Inde ont trouvé autour de l'Indus une tradition très bien ancrée de distillation de grains et peut-être de canne à sucre, on ne sait pas trop. Et là, ça a l'air que c'était probablement pour la boire. Et ça, c'était avec des récipients en céramique en verre détaché. Évidemment, ce n'est pas des façons de faire qui sont très précises, parce qu'on peut surchauffer facilement, on n'a pas de contrôle de température très précis. C'est donc quand même assez primitif de ce côté-là. La Chine a aussi une longue tradition qui est plusieurs fois millénaire et qui comprend la distillation par le froid dans le nord-ouest du pays. C'est pas toujours avec des alambics. Le fait de refroidir un liquide qui contient de l'alcool, ben il va geler en partie. Et ce qui gèle, c'est l'eau. Et puis à ce moment-là, le côté qui est plus concentré, le liquide qui reste est plus concentré en alcool, ce qui est une façon assez simple quand il fait froid l'hiver de se donner un plus gros buzz et quelque chose qui réchauffe plus. mais bref, c'est quelque chose qui est connu à beaucoup d'endroits. Il y a Aristote qui mentionne aussi la distillation pour désaliniser l'eau de mer. Alors c'est quelque chose qui est très très ancien et bien avant là qu'on ait

0: une distillation organisée, c'est très difficile de retracer tout ça. Même en Amérique, là, même chez les Incas, je crois, ou les Aztèques, mais il y a des Aztèques plutôt, il y a de la distillation qui se fait. On faisait du tepachi, là, puis des boissons alcoolisées. Ben, on fait aussi des boissons qui sont distillées et plus concentrées.
1: Ouais. Et d'ailleurs, pour faire un lien avec ce dont vous nous parlez, de ces échanges probables entre le Moyen-Orient et donc l'Europe du Nord. Ouest. Mm-hmm. Cette semaine, j'ai fait mention du fait qu'on avait retrouvé dans des trésors vikings qui dataient du 10e siècle des dirhams. Donc, imaginez la monnaie du Moyen-Orient qu'on retrouvait dans le nord, donc sur l'île de Gotland, là, dans la mer Baltique.
0: Oui, tout à fait.
1: Et là, on parle
0: tout
1: du...
0: Tout à fait. On naviguait jusqu'à Constantinople. Alors, il y a toutes sortes de liens qui se font.
1: Effectivement. Donc, il y avait déjà des contacts. Ces économies-là étaient peut-être pas très enlignées, là, mais il y avait des contacts entre ces économies-là. Donc, il est fort probable que la distillation soit arrivée bien avant qu'on en ait eu les premières traces. C'est ce que vous nous disiez tout à l'heure, là.
0: Oui, tout à fait. Puis vu que c'est des choses du quotidien, souvent dans l'histoire du quotidien, on a des choses dont on trouve des traces et on peut dire, ben, on sait que ça existait à ce moment-là. Mais c'est pas des choses qui vont être décrites de façon courante parce que ça fait partie du quotidien, des choses normales. Donc, c'est pas une affaire qu'on dit, mon Dieu, il y a un changement radical dans notre vie parce qu'on a commencé à faire ça. C'est des choses qu'on fait, entre guillemets, depuis toujours. Comme pour le vin et la bière, c'est dur de retracer le point d'origine précis à un endroit ou à l'autre. Souvent, on n'a pas les documents pour ça. C'est peut-être des histoires qui se racontent avec un verre de vin ou de whisky à la main pour embellir tout ça et dire, ah, c'est les Irlandais qui ont commencé en premier.
1: Faut juste pas avoir l'alcool triste parce que ça peut dégénérer très rapidement, surtout entre des Irlandais et des Écossais. En tout respect, si vous nous écoutez, on vous aime pareil. Merci beaucoup. Merci Rémi d'avoir répondu à cette très bonne question. Merci Nicolas de Rouyn-Noranda de nous avoir envoyé cette question. Ça permet de vraiment... On parle d'économie, on parle de cuisine, d'histoire. Vraiment, c'est très, très imbriqué tout ça. Rémi Charest, on vous écouterait pendant des heures, mais il y a Ilric qui piaffe actuellement. Merci beaucoup Rémi.
0: J'ai hâte à ces histoires de rondelles.
1: Ah oui, non, on va parler de belles rondelles. Merci Rémi Charest.
0: Merci.
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1: En studio avec nous, une nouvelle recrue à l'émission. C'est Ilric Duhamel qui est ingénieur et chroniqueur scientifique, aussi journaliste au service des sports. Tous les talents.
3: Créateur de contenu,
1: ouais, pas journaliste. Ouais,
3: pas journaliste. Okay, non, une petite différence.
1: Ça va venir. Donc, Ilric, cette année, on vous a recruté pour que vous nous expliquiez comment les choses sont faites. Alors, ça peut aller dans toutes sortes de choses.
3: Moteur en herbe, on a parlé de dentifrice.
1: Absolument, les balles de baseball. Et là, aujourd'hui, on va essayer de voir comment les rondelles de hockey sont faites. Moi, je dois vous dire bien honnêtement, quand j'ai vu ça, ce sujet-là arriver, j'ai dit, ça va être plate à mourir. C'est un bout de caoutchouc, puis tu dis, OK, merci, bonsoir.
3: Mais c'est là que c'est un peu surprenant.
1: C'est
3: parce
1: plus
3: que,
1: compliqué que ça.
3: Moi, j'ose dire que c'est une petite merveille de technologie parce qu'à l'intérieur des rondelles utilisées dans la Ligue nationale de hockey, il y a un système électronique embarqué, un système qui permet d'alimenter 6 diodes électroluminescentes, des fameuses DEL, qui émettent de la lumière infrarouge.
1: Mais là, quand on regarde un match, là, on les voit pas, ces lumières-là. Moi, je me souviens d'avoir vu des matchs avec des rondelles qui laissaient des traces. Bon, là, c'est pas ça. Là,
3: c'est ce qu'on va vous permettre d'expliquer avec ces fameuses rondelles. Parce que, bon, c'est normal qu'on ait l'impression que ce soit une simple rondelle noire lorsqu'on est au Centre Bell ou dans un aréna de la Ligue nationale et qu'on regarde un match. Parce que la lumière infrarouge, on ne la voit pas à l'œil nu. On ne peut pas la voir. Donc, c'est seulement grâce à des caméras qui sont fixées dans les hauteurs des amphithéâtres qui, elles, sont en mesure de capter cette lumière qu'on peut suivre le déplacement de la rondelle sur la glace. Et les caméras, bon, détectent exactement la longueur d'onde qu'il y a pour la lumière infrarouge. Donc, c'est comme ça qu'on s'assure de ne pas mélanger avec, par exemple, les joueurs ou l'autre éclairage régulier qu'il peut y avoir dans l'amphithéâtre. Par contre, Mathieu, à la télé, si le diffuseur active cette fonction, ben vous allez voir cette fameuse rondelle filante se balader sur la patinoire.
1: OK, bon. La rondelle filante... Ça sert à quoi?
3: C'est une bonne question. Hein? Je vous dirais, dans les marchés qui sont moins familiers avec le hockey, ce qui n'est pas le cas du marché canadien, mais ça peut aider les téléspectateurs à la maison à suivre les déplacements de la rondelle sur la glace parce que ça va vite et aussi, si on ne sait pas où regarder, c'est un petit peu difficile de suivre l'action. Mm-hmm. Et donc, c'est un outil pour aider à garder l'intérêt des gens qui regardent un match de hockey. Mais cette rondelle, Mathieu, elle permet surtout aussi de collecter de précieuses données au sujet des mouvements des joueurs et de la rondelle sur la patinoire parce qu'il faut savoir que les joueurs ont également une puce dans leur équipement. Donc, on peut triangulariser.

0: analyser les données et savoir quel joueur est en possession de la rondelle, quel joueur est à quelle distance
1: avec une manette.
0: Mais c'est pour les statistiques. Et donc, on sait, par exemple, plus le match avance, est-ce qu'un joueur est toujours plus loin de la rondelle, qui était sur la patinoire et à quelle distance lorsqu'il y a eu un but. Donc, on peut vraiment aller jouer avec toutes sortes de données.
1: Et donc, ces données-là sont accessibles par les équipes?
0: Par les équipes,
1: ah, ouais,
0: oui.
1: Hein.
0: Ben, c'est là que on verra qu'est-ce que les équipes en font. Mm-hmm. C'est pas tout le monde qui, évidemment, popularise cet outil-là, mais on peut se douter qu'il y a des équipes qui regardent pour savoir les performances des joueurs.
1: C'est clair, d'ailleurs, dans d'autres sports, on carbure pas mal à ça.
0: Oui, au baseball, c'est très ancré dans la culture du sport de regarder les données, justement.
1: Oui, effectivement. Est-ce que ça fonctionne bien, cette technologie-là?
0: Bon, c'est sûr que la vue des rondelles de hockey, Mathieu, elle est assez dure. Hein? On se fait frapper par des bâtons de hockey, on frappe des poteaux de métal et on frotte pendant presque plusieurs minutes sur une surface froide et abrasive. Donc, disons qu'il y a eu quelques itérations avant d'obtenir le modèle qu'on a présentement dans la Ligue nationale de hockey. Les gens se rappelleront peut-être en 1996 des rondelles Fox Trax de Fox Sports, le diffuseur américain.
1: Moi, c'est ça dont je me souviens, moi, des années 90, d'avoir vu les rondelles qui laissaient une trace lumineuse.
0: Et à l'époque, c'était vraiment pour aider les gens à suivre, parce que selon la vitesse de la rondelle, la couleur changeait.
1: Ouais.
0: Mais les performances de celle-ci étaient un peu douteuses. Donc, il a fallu attendre 2016 à la Coupe du monde de hockey pour qu'on développe un nouveau prototype.
1: Ah ouais, hein.
0: Et là, déjà en 2016, on avait cette idée de vouloir collecter des données. Mais ce n'est seulement qu'au début de la saison 2020-2021, après avoir testé différents fournisseurs, différentes technologies, qu'on les a testées dans la Ligue nationale de hockey. Elles n'ont pas fait long feu, par contre, Mathieu. Les joueurs se plaignaient que les performances de la rondelle n'étaient pas très bonnes.
1: Ouais.
0: Donc, on a dû retourner sur la table à dessin. Et c'est seulement au début de la saison 2022-2023 qu'on a obtenu un modèle que tout le monde trouvait satisfaisant.
1: C'est intéressant, ça. Mais une rondelle, là, question bête et méchante, c'est fait tout, ça.
0: Eh bien, Mathieu, c'est là que c'est surprise dans cette chronique. Les rondelles sont faites en grande partie au Québec. Il y a deux entreprises québécoises qui sont impliquées. Depuis le début des années 1990, c'est Soucy Baron, situé à Saint-Jérôme, qui produit le caoutchouc des rondelles. Le système électronique embarqué, lui, est produit aux États-Unis par une entreprise américaine. Et finalement, les rondelles, une fois assemblées, parce que ça ressemble un peu à un biscuit Oreo maintenant.
1: Okay.
0: On a une couche supérieure, le système électronique et une couche inférieure enrobée de caoutchouc.
1: Mm-hmm.
0: Ben, c'est renvoyé vers Sherbrooke, vers Inglasco, qui, elle, va imprimer les logos des rondelles qui sont utilisées par l'ensemble des équipes de la Ligue nationale.
1: Et c'est fait à Sherbrooke?
0: Oui, l'impression,
1: en fait, l'impression
0: est faite à Sherbrooke et le caoutchouc à Saint-Jérôme.
1: Ah oui, quand même. Les deux tiers donc de cette chaîne de montage sont ici au Québec. Une rondelle filante, par rapport à une rondelle normale, est-ce que ça se voit à l'œil nu? C'est difficile. J'en ai ici, en studio,
0: j'en ai amené quelques-unes. Mathieu, devant vous avez une rondelle, on va dire régulière, et une rondelle qui ne l'est pas. Est-ce que vous observez une différence entre les deux?
1: Ben, en fait, la rondelle dont je pense qu'elle est, comment dire...
0: technologique, on peut
1: 2.0.
0: dire.
1: 2.0.
0: Oui.
1: C'est celle qui a des petits points noirs sur le dessus.
0: Très bien vu, Mathieu.
1: C'est ça?
0: Donc, cette fameuse technologie, on parlait des 6 diodes électroluminescentes. On les voit à la surface de la rondelle. De chaque côté de celle-ci, on va avoir 6 petits points. Et c'est de là qu'émane ce fameux...
1: Ça, c'est la rondelle intelligente. Puis à côté, c'est la rondelle niaiseuse.
0: C'est la rondelle,
1: c'est celle qu'on utilisait quand on était petit.
0: On peut acheter la boutique souvenir comme un souvenir. Mais vous voyez bien que maintenant, pour les collectionneurs, même, porter attention, il faut qu'il y ait ces fameux petits points sur la rondelle. Sinon, ce n'est pas une rondelle qui a été utilisée officiellement durant un match. Mais il y a d'autres petites particularités, Mathieu, pour les gens qui ont peut-être une collection de rondelles ou aiment bien les rondelles de hockey. Si vous allez sur le côté des nouvelles rondelles technologiques, il y a un numéro de série. Parce qu'il faut savoir qu'avant d'aller sur la patinoire, l'équipe doit activer la rondelle sur un système qui se trouve sur le banc des pénalités pour savoir quelle rondelle est utilisée à quel moment. Et lorsqu'il y a rotation de rondelles, eh bien, on va les changer. À chaque fois, on doit noter le numéro de série.
2: Est-ce que c'est compliqué? La rotation, vous aviez quelqu'un qui parlait des balles de tennis?
0: Oui, c'est vrai.
1: Oui, c'est ça.
0: Au hockey aussi, parce que la rondelle et autre petite particularité, l'encre de la rondelle va changer de couleur selon la température. Donc, on sait qu'une rondelle est prête à être utilisée parce qu'elle est très froide. Et lorsqu'elle atteint la température exacte de la Ligue nationale de hockey, l'encre derrière la rondelle va être mauve. Et c'est comme ça qu'on sait que la rondelle est prête à être utilisée. Donc, lorsque l'encre de la rondelle n'est plus de cette couleur-là sur la patinoire, parce qu'évidemment, à température ambiante, elle va se réchauffer, mais on va la changer. C'est pour éviter aussi que le caoutchouc rebondisse, parce qu'une rondelle chaude rebondit beaucoup, une rondelle froide beaucoup moins. Donc, c'est des petits critères. Mais pour les gens qui aiment les chiffres, Mathieu, là, les rondelles, là, c'est 7,62 cm de diamètre et 2,54 cm d'épaisseur pour un poids total de 170 grammes. Ce sont les mêmes rondelles pour l'ensemble des équipes de la Ligue nationale de hockey.
1: On est loin des bouses de vache de Wayne Gretzky.
0: Oui, qui était justement congelé pour jouer à l'époque. Là,
1: je ne sais pas d'ailleurs. Ça, vous avez l'air à connaître ça. Là. Est-ce que c'est une légende?
0: Je n'ai pas la réponse, mais ce serait une bonne question.
1: Écrivez-nous si vous le savez.
0: Promoteur en herbe, ce serait une petite question qui pourrait être amusante. Là.
1: Moi, je me souviens, j'étais

0: si j'avais entendu cette légende-là, je trouve ça bien extraordinaire. Moi, j'avais déjà, on avait des rondelles ben, niaiseuses, mais c'était quand même plus élaboré hein, mm-hmm. que des déjections animales. Et,
1: ça
0: voilà.
1: dure plus longtemps.
0: Ça dure plus longtemps. Ouais, on peut jouer à des températures, disons, plus proches du zéro.
2: Et là, pour ceux qui surveillent beaucoup les rondelles d'hockey, vous remarquerez cette année qu'il y a un nouveau design sur les rondelles.
0: Ah ouais?
2: Ici, ce n'est plus la même infographie qui est imprimée sur les rondelles. C'est un tout nouveau design cette année. Alors, portez attention lorsque vous regardez les matchs de hockey. La saison débutait cette semaine. Là, vous pourrez remarquer des petites différences sur ce vulgaire morceau de caoutchouc. Ouais. Pas si vulgaire que ça.
0: Et d'ailleurs, j'aimerais souligner, parce que ça fait très longtemps, j'ai déjà joué au hockey, moi, quand j'étais petit. Elles sont signées par Gary Bettman. Alors, je ne sais pas si ça leur fait perdre la valeur.
2: Disons que le dos de la rondelle est standard. Donc, l'ensemble des équipes vont toujours avoir le même dos de la rondelle. Uh-huh. C'est seulement le côté où il y a le logo des équipes qui va changer.
0: En tout cas, à Québec, c'est sûr que ça perd de la valeur. Une rondelle ici par
2: peut-être un jour
0: Gary
2: dans ce centre
0: Vidéotron. En tout cas, on s'en fera de l'objet d'une autre émission. On n'est juste pas dans la bonne place. Merci, Éric Duhamel, qui signe la chronique. Comment c'est fait? Si vous avez des questions sur n'importe quoi, regardez quelque chose dans votre environnement. Comment c'est fait? Envoyez ça à Éric, il va se faire un plaisir d'élucider ce mystère pour nous et pour vous. Merci beaucoup, Éric Duhamel.
2: À très bientôt.
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0: Rémi, vous nous parlez du Festival Québec en toutes lettres, un formidable festival dans la ville de Québec.
4: Oui, l'automne, les oies reviennent et le Festival Québec en toutes lettres aussi. Ça va être du 15 au 25 octobre, mais dès le 9, on va voir aussi des interventions dans la ville. Il y a des bannières et toutes sortes d'affichages qui mettent la poésie un peu partout en ville. C'est ça qui est fantastique du festival, c'est qu'on a des activités, on a des spectacles, des lectures, des conférences.
0: C'est hors les murs, puis c'est partout dans la ville.
4: Hors
0: alors
4: les murs,
0: on aime
4: des
0: ça.
4: Bonbons littéraires qui sont dans des machines distributrices. Là, c'est vraiment drôle et ludique. Et
0: voilà, Québec en toutes lettres .qc.ca. Merci beaucoup, Éric. Le film Moneyball, qui parlait de l'utilisation des statistiques avancées dans le baseball. Il faudrait peut-être faire éventuellement une version hockey.
2: Exactement, parce que vous pourrez voir avec ce film-là l'impact des statistiques sur la façon qu'on a étudié le sport du baseball.
0: Et donc, peut-être bientôt un Moneyball de hockey. Voilà. Ben, parlant de film, Evelyne, vous nous parlez de Sophie Desraspes.
1: Oh là là! Pendant que la lumière décline, il fait froid, il fait sombre aller voir le beau film Berger de Sophie Desraspes. On est dans les Alpes avec des moutons.
0: Dans les alpages.
1: Tout est beau! Ça m'a fait un grand bien. C'est sur l'extra de tout.tv.
0: C'est sur l'extra de tout.tv. Ben voilà, on est là demain 19h. Soyez-y. Bye-bye.
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8: Bonsoir, ici Louis de Belval. Voici les informations. Tout d'abord, nouvelle de dernière heure. Une patiente du centre hospitalier de l'Université de Montréal est présentement en évaluation pour des symptômes d'Ebola. Les ambulances sont temporairement déroutées de l'urgence. La patiente est isolée et un protocole a été mis en place pour éviter toute contamination. Le CHUM donnera plus de détails lorsque les spécialistes auront terminé leur évaluation. Le Parti québécois lance ce qu'il appelle l'opération indécis à quelques jours du vote au Québec. Le chef péquiste appelle tous ses militants à tenter de convaincre au moins un électeur supplémentaire dans l'espoir de former un gouvernement majoritaire. Le reportage de Sébastien Desrosiers.
9: À quatre jours du scrutin, Paul Saint-Pierre Plamondon mène ce qu'il appelle l'opération indécis.
10: Il reste des indécis, donc il faut aller leur parler.
9: Aux électeurs qui hésitent, il leur demande de lui donner une majorité à l'Assemblée nationale qui lui permettrait de respecter ses promesses sans faire de concessions. Mais pour y arriver, il doit remporter des batailles comme celle qui se déroule actuellement dans Arthabasca-l'Érable.
11: J'ai besoin d'Alex Boissonneau et je le veux au Conseil des ministres.
12: Je pense que le Parti québécois sent la soupe chaude, là.
9: La lutte s'annonce effectivement serrée avec les conservateurs d'Éric Duhaime, ici dans le seul comté détenu par le Parti québécois au centre du Québec.